0: ministre de l'Intérieur pour rapporter la colère des soldats du feu face au manque de moyens et de recrutement. Si les incendies sont aussi nombreux et intenses cet été en France, c'est aussi en raison de la sécheresse, une situation exceptionnelle qui appelle à une mobilisation exceptionnelle. Les mots de Monique Barbu, ministre de la Transition écologique. Selon elle, plus de 40 000 personnes subissent des coupures d'eau au robinet. Elle donne aussi une estimation du coût de cette sécheresse pour la société de l'ordre de 10 à 15 milliards d'euros. Un phénomène que l'on n'avait pas vu depuis 27 ans en France, le soleil brièvement caché par la lune hier soir. L'éclipse était partielle dans l'Hexagone, totale en Espagne. La Colombie décrète l'état d'urgence économique, annonce le président du pays. Le but, lever des impôts et modifier le budget sans passer par le Parlement pour faire face aux dépenses suite au séisme qui a fait 265 morts et plus de 2000 blessés lundi. Le Liban condamne la méthode israélienne dans le sud Liban de destruction systématique. Israël dit démolir toutes les maisons pour créer une zone de sécurité sur 10 km le long de la frontière, censée protéger ses populations des tirs pro-iraniens, ce qui est une grave violation des principes et des règles du droit international, dénonce le Premier ministre libanais dans un communiqué. En Israël, la ville de Tel Aviv baptise officiellement une esplanade place des otages. C'est là que chaque samedi soir, des manifestations ont été organisées après le 7 octobre pour réclamer le retour des captifs enlevés par le Hamas. Israël, qui a failli remporter les deux dernières éditions de l'Eurovision et le concours de chant, change ses règles. Il ne peut plus désormais être organisé par un pays en guerre. Concrètement, le lauréat traditionnellement désigné organisateur de la prochaine édition ne pourra pas l'accueillir si, je cite, « la situation affecte de manière significative sa sécurité ». Le français Mohamed Abdallah Kunta remporte le 400 mètres haies au championnat européen d'athlétisme. Hier aussi, juste Kwawu Maté gagne l'argent au 110 mètres haies derrière le Suisse Jason Joseph. La délégation tricolore compte désormais 4 médailles.
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2: Les ingérences numériques étrangères sont au cœur du vrai ou faux toute la semaine sur France Info avec vous, Marion Aquilina. Des ingérences qui ont déjà ciblé des candidats à les présidentielles à 8 mois du scrutin, avec des campagnes de désinformation attribuées à des groupes pro-russes. Mais Marion, la menace vient aussi parfois d'Iran.
3: Oui, les désinformateurs iraniens n'ont jusqu'ici pas mobilisé autant de moyens que la Russie pour tenter d'influencer l'opinion française. Ils ont des outils d'influence plus discrets. Ils s'inscrivent dans le temps long. Ils visent la France à cause de ses positions fermes sur le nucléaire iranien ou encore pour son soutien au mouvement Femmes, Vie, Liberté. Il y a un an, les autorités françaises ont identifié tout un écosystème de faux comptes francophones sur X, piloté depuis l'Iran et lié à des réseaux d'influence iraniens. Ils sont difficiles à identifier parce qu'ils se font passer pour des Français qui relaient les mots-clés Macron démission ou agriculteur en colère. Certains ont des positions nationalistes, pro-Frexit ou anti-Europe. D'autres, à l'opposé, diffusent des contenus pro-palestiniens ou proches de la gauche radicale. C'est une diversité apparente qui cache en réalité un objectif unique, amplifier les fractures politiques françaises, quel que soit le bord.
2: Et comment sait-on que ces comptes sont bien liés à l'Iran ?
3: Des analystes de données ont repéré une anomalie étonnante. À chaque coupure d'Internet décidée par les autorités iraniennes, ces comptes s'arrêtent de publier presque simultanément, puis reprennent leur activité dès le retour du réseau. Ce phénomène a notamment été observé en janvier dernier, quand l'Iran a coupé Internet pour tenter d'étouffer les manifestations civiles dans le pays. De plus, quand le réseau social X a décidé d'afficher la localisation des comptes, beaucoup d'avatars suspects ont affiché une localisation en Iran.
2: Et est-ce que les tentatives d'ingérence iranienne sont uniquement numériques ?
3: C'est même ce qui les distingue souvent d'autres acteurs. Des groupes liés à Téhéran font aussi des cyberattaques en France et en Europe. L'Iran est régulièrement accusé de combiner influence numérique, opérations informatiques et actions plus discrètes menées via des intermédiaires. Pour l'instant, leur impact reste limité. Ces comptes n'ont jamais rassemblé une audience massive et leurs messages sont restés dans des cercles relativement restreints. Plusieurs profils ont été suspendus par X, mais d'autres sont rapidement réapparu.
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4: C'est un sport urbain de l'escalade en franchissant des obstacles, les murs, des barrières, voire les toits. Le parcours qui a été popularisé en France par le groupe des Yamakasi à Singapour. Yann Rousseau, ce sont des personnes âgées qui s'y mettent, une façon de les aider à continuer à bouger, à éviter les chutes, en s'inspirant donc de cette pratique.
5: Oui, le parcours à l'origine, c'est cette activité physique de rue qui ne nécessite aucun équipement. L'idée, c'est de se déplacer d'un point à l'autre de manière fluide, en franchissant tous les obstacles avec la seule force de son corps. Vous avez sûrement vu des petits clips de ces jeunes qui sautent par-dessus des barrières, qui grimpent sur des murs ou qui font des roulades pour amortir leur chute. C'est une discipline pratiquée maintenant dans le monde entier, mais qui a une origine française. Elle est apparue en région parisienne dans les années 90 autour d'un groupe de jeunes emmenés par David Bell, qui a inspiré plus tard le collectif des Yamakasi.
4: Mais j'imagine, Yann, que les personnes âgées qui s'y mettent ne sont quand même pas en train de parcourir les toits ou bien de sauter du premier étage.
5: Alors, ça ne va pas jusque-là, mais le principe de ce parcours gériatrique reste le même. Les entraîneurs veulent aider les personnes âgées à retrouver de la force motrice et de la confiance dans leur environnement. À Singapour, comme partout dans le monde, les personnes âgées appréhendent énormément les chutes. C'est totalement naturel. 35% des plus de 65 ans tombent et se font mal au moins une fois par an. Chez les plus de 80 ans, en moyenne, une personne sur deux chute et se blesse aussi au moins une fois par an. En s'initiant au parcours, les seniors peuvent retrouver de la mobilité, de la force dans les jambes et les bras et apprendre à mieux se préparer en cas de déséquilibre.
4: Et comment se passe une séance ?
5: Alors, les pratiquants se retrouvent plusieurs fois par semaine pour des séances d'une heure et demie dans des parcs de Singapour. La séance coûte 23 euros. Et là, les entraîneurs vont d'abord faire travailler l'équilibre de leurs élèves en les faisant marcher sur des petites rambardes. Ils vont les pousser aussi à marcher à quatre pattes pour renforcer leurs poignets et leur coordination. Ensuite, il y a des exercices de franchissement, par exemple de bancs publics. Et surtout, les seniors apprennent les techniques de chute sécurisées. On leur montre comment bien rentrer le menton, comment courber le dos et comment rouler au sol pour ne pas se blesser. Cela permet de réduire considérablement le risque de traumatisme crânien ou de fracture de la hanche, qui sont deux blessures graves, très communes à un certain âge.
4: Le parcours avec un K, cette discipline urbaine à Singapour pour les personnes âgées. Merci Yann Rousseau.
2: 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Elle a été la première star de télé-réalité en France. Ses destins qui font l'info racontent toute la semaine celui de Loana, gagnante du Love Story il y a 25 ans et décédée brutalement en mars dernier. Benjamin Fontaine, troisième épisode ce matin. Comment Loana est entrée dans le loft ?
6: En décembre 2000, Loana vit à Nice avec sa mère Violette dans un appartement de 15 mètres carrés. Elle dort le jour et travaille la nuit comme gogo danseuse. À peine remise d'une relation amoureuse tumultueuse, la jeune femme est un peu perdue. Elle le raconte quelques mois après sa sortie du loft à l'animateur Thierry Ardisson.
7: Parce que le fait de se montrer, en fait, on voit que notre corps et pas vraiment notre intelligence, c'est vrai que c'est pas très valorisant, mais je savais pas comment faire. C'est vrai que j'avais pas fait beaucoup d'études et il fallait que je travaille pour vivre. Et c'est vrai que je voyais pas d'avenir. Je me disais, j'aimerais être mannequin, mais j'avais frappé déjà quelques portes et elles étaient restées fermées, en fait.
6: Mais juste avant Noël, M6 diffuse les premiers spots de pub d'une nouvelle émission. On promet alors au futur candidat de rencontrer le grand amour. Et c'est Violette qui va insister pour que sa fille s'inscrive. Quel risque, finalement, à part celui de tomber amoureuse ? Dans le questionnaire qu'elle doit renvoyer, la jeune femme se décrit comme généreuse, bienveillante, introvertie, mais aussi vulnérable et très fleur bleue. À sa grande surprise, au mois de mars 2001, Loana apprend par un coup de téléphone que sa candidature est retenue parmi plus de 13 000 dossiers. Un membre de l'équipe de casting se déplace alors à Nice pour la rencontrer. Elle se présente en crop top, avec un pantalon en cuir, un sac à dos en peluche rose et des chaussures à talons compensés.
8: Dis-moi, tu t'habilles toujours comme ça ? Aussi mal,
7: non,
8: aussi bizarrement.
7: Oui, ça, aussi mal ?
8: Parce que... Pas très bien habillée.
7: Ah, mais c'est ce que j'aime.
6: La question est volontairement provocatrice. Loana est sur la défensive, puis elle est interrogée sur son comportement avec les autres candidats.
8: Pour être sûr de gagner, est-ce que tu vas avoir tendance à les manipuler, à essayer de les charmer, à essayer d'être la bonne copine qui rend service, qui fait un max de trucs ?
7: Voilà, mon avis, ça va être ça. Je vais pas les enfoncer, à mon avis, c'est pas dans mon caractère d'enfoncer les autres pour pouvoir gagner. Je pense que j'essaierai moi-même, et si je plais pas, je plais pas, si je plais, tant mieux.
6: Loana pense avoir raté son audition, mais c'est tout le contraire. Le casteur écrit sur sa fiche « Elle est tellement bonne que ce serait un scandale de l'oublier ». À ce moment-là, Angela Laurent, rédactrice en chef de Love Story, voit en elle une nouvelle Marilyn Monroe. Elle s'en souvient début 2026 sur la chaîne Novo 19.
9: Elle était un peu à l'intérieur, très sentimentale. Elle avait vraiment envie de rencontrer quelqu'un. Et extérieurement, c'était une bimbo. Et cette dualité m'a rappelé Marilyn, la première fois que je l'ai rencontrée, dans un film qui s'appelait Bus Stop. Et je me suis dit, elle est dans l'avion.
6: Autrement dit, Loana gagne son billet pour l'aventure. Quelques tests psychologiques rapides révèlent un QI de 140, mais passe à côté de son rapport problématique à la nourriture et ses tentatives de suicide à l'adolescence. Le jeudi 26 avril 2001, M6 ouvre son loft. La première émission de télé-réalité française est lancée.
10: 11 célibataires coupés du monde, dans un loft de 225 mètres carrés. Filmé 24 heures sur 24 par 26 caméras et 50 micros. Au bout de 70 jours, il n'en restera plus que deux. Qui sera le couple idéal ? C'est vous qui décidez.
6: Il est près de 21 h30 quand 5 millions de téléspectateurs découvrent Loana pour la première fois.
11: Kenza me dit qu'elle est très excitée. On va voir si Loana est très excitée ou elle est très encombrée, en tout cas Loana.
12: Ah, Loana est en forme, je vois. Hein.
11: Ça va ?
13: Oui, ça va.
12: Elle a amené son petit nounours avec elle.
11: Elle a apporté son petit nounours. Allez, on se dépêche.
6: Aux côtés de Loana, 10 autres lofters castés pour correspondre à des critères bien précis. Il y a Laure, la bourgeoise assumée, Stevie, le gay branché, ou encore Jean-Édouard, le beau gosse. Et on comprend aux premiers échanges, pas vraiment subtils et très dirigés, avec l'animateur Benjamin Castaldi, que c'est bien le rôle de la bimbo qui a été donné à Loana.
14: Vous avez fait le choix des tenues légères, apparemment.
15: Je viens de la Côte d'Azur et oui, on s'habille très léger.
14: Vous savez que parfois il pleut, hein, à Paris, ça arrive. Hein.
15: C'est pas grave, j'ai toujours chaud.
14: C'est pas grave.
6: Juste avant d'entrer dans l'émission, Loana a promis une chose à sa mère : ne pas faire l'amour devant les caméras. Pourtant, deux jours plus tard, ses étreintes avec Jean-Édouard dans la piscine vont faire monter l'audience et affoler la France. Loana ne le sait pas encore, mais elle va devenir la star du programme.
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3: Le billet science avec vous, Bill François. Vous nous expliquez ce matin comment fondent les glaces, les sorbets ou crèmes glacées qu'on aime déguster en été. De récentes études de physique nous éclairent sur le sujet.
17: Vous l'avez peut-être remarqué à vos dépens. Les crèmes glacées ne fondent pas toutes de la même manière. Il y en a qui tiennent très longtemps au chaud et d'autres qui se liquéfient complètement d'un coup. D'autres encore qui penchent comme la tour de Pise malgré nos efforts pour les sculpter à grands coups de langue. Eh bien désormais, la science comprend d'où viennent toutes ces différences. Alors une glace, ça ne fond pas comme de la glace, comme un glaçon. Ce n'est pas juste un simple passage de l'état solide à l'état liquide, car la glace n'est pas elle-même à l'état solide, mais dans un état intermédiaire. Elle est constituée à la fois de cristaux de glace, qui eux fondent comme un glaçon, et d'une émulsion de globules gras et de bulles d'air, une sorte de mousse, qui elle ne fond pas, mais s'effondre d'un coup, comme la mousse de nos bains moussants. Les petites bulles éclatent et le tout s'aplatit. Alors selon que la glace contient plus ou moins d'air et de gras, elle va fondre très différemment. Les physiciens ont donc classé les glaces en deux catégories, schématiquement. Première catégorie, les glaces artisanales, qui contiennent peu d'air, donc n'ont pas beaucoup de mousse et vont plutôt fondre de manière uniforme. Deuxième catégorie, les glaces industrielles, qui contiennent entre 2 et 3 fois plus d'air, ce qui les fait fondre beaucoup plus lentement, car l'air les isole. Même principe que le double vitrage d'une fenêtre. Mais ces glaces-là contiennent aussi moins de matière grasse, donc leur mousse est moins structurée. Et même si elles tiennent plus longtemps à la chaleur, celle-ci finit par s'effondrer d'un coup. Et on en a plein les doigts.
3: Et c'est pareil pour les sorbets, Bill ?
17: Eux ne contiennent quasiment pas de matière grasse, donc pas de mousse. Ils vont donc fondre comme de la neige, rapidement et uniformément. Un autre facteur intervient dans la fonte des glaces, les conditions dans lesquelles on les conserve. Car selon les températures qu'elles rencontrent au congélateur, les cristaux et la mousse vont aussi évoluer. C'est l'été et maintenant vous pouvez, grâce à la science, faire un choix éclairé entre manger une glace en pot ou en cornet.
3: Merci Bill François, c'était le billet science.
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3: Bonjour Billy Idol.
18: Bonjour Elodie.
3: Oh,
4: Vous êtes, je le rappelle, notre invité toute cette semaine dans Le Monde d'Élodie sur France Info. Votre histoire est aussi celle d'un homme qui a souvent flirté avec les limites. Les années de gloire ont été accompagnées d'excès, d'addictions. À plusieurs reprises, votre vie aurait pu s'arrêter. C'est d'ailleurs tout le sens du titre du documentaire « Billy Idol Shall Be Dead ». Aujourd'hui, nous allons parler de cette traversée, de ce rapport au danger, mais aussi de ce qui vous a permis de continuer à avancer malgré tout. Ce qu'on découvre tout simplement, et ce qui est confirmé dans ce documentaire, c'est à quel point vous n'avez jamais été dans la demi-mesure. Peu importe ce que vous avez fait, vous l'avez toujours fait à fond. Est-ce que c'est pas ça, votre patte ?
13: Tout à fait. Quand on est artiste, quand on fait de la musique, toute autre forme d'art, il faut un engagement. Ce n'est pas toujours simple. Certains jours sont plus difficiles que d'autres. Il faut aussi des qualifications. Moi, ce que j'avais, c'était ce besoin, cette envie de le faire. Et puis après, on réalise si vraiment ça marche ou pas. Il faut toujours aller de l'avant pour finir par découvrir si ça marche ou pas. Ça fait 50 ans que j'y travaille.
4: Vous incarnez quelque chose de solide, une rockstar en apparence, un faiseur de tubes et un briseur de cœur de jeunes filles dans le monde entier, quand on écoute d'ailleurs les commentaires des journalistes à cette époque. Comment vous avez vécu ce côté sex symbol?
19: Well, I've got to say that's one of the things that I wanted to put into.
13: Ça aussi, j'ai essayé de le projeter dans la musique que je faisais. Je découvrais à l'époque ce que c'était que le sexe aussi. Je sortais à peine de l'adolescence. J'avais à peine 20 ans. Et voilà, j'ai découvert ce que c'était que d'avoir une vie sexuelle et j'avais envie de le traduire en musique parce que ça faisait partie aussi de la vie des gens. Des jeunes, notamment, au même titre que la politique, les idées politiques que l'on peut éprouver, et moi j'arrivais à l'exprimer. D'autres n'y arrivaient pas forcément, et puis pour moi c'était fun aussi. Il y avait beaucoup de groupes punk rock à l'époque où le public était exclusivement composé de mecs, et moi j'avais aussi des filles, et ça c'était bien. Et voilà, le côté sexy, ça m'a permis d'y arriver. Moi je voulais pas évidemment non plus construire mon personnage exclusivement sur ça.
4: Chacune de vos apparitions, Billy, était un événement. Votre surnom, c'était parfois le Frankenstein du rock'n'roll ou le joli garçon du punk. C'est impressionnant à quel point, finalement, vous avez dû affronter cette pression. C'est à ce moment-là qu'est rentrée la drogue dans votre vie. Ça a été l'un des plus gros combats que vous avez menés. Vous aviez à un moment donné réussi à mettre votre dealer dans l'appartement d'à côté parce que quand vous tapiez, vous vouliez pouvoir récupérer vos doses le plus vite possible. Le fait de vous en sortir, ça a été votre plus gros combat.
13: Ah oui, je pense que mettre fin à la dépendance, ça a été l'une de mes plus grandes victoires. Lorsque vous êtes jeune, vous essayez des trucs. On ne réalise pas forcément l'impact et l'emprise que peuvent avoir ces substances sur vous. Et puis, avec les années qui passent, avec le temps, en tout cas en ce qui me concerne, c'est vrai que j'étais un junkie dans les années 80, j'ai compris assez rapidement que ça ne pouvait pas durer. Qu'est-ce qu'on dit aux enfants si, quand on est un junkie, quand on est toxico? Donc j'ai essayé de mettre cette période derrière moi. C'était bien dans les années 70-80. Est-ce que j'en avais vraiment besoin encore? La réponse était clairement non. Et petit à petit, au fil des années 90 et jusqu'à aujourd'hui, petit à petit, j'ai réussi à laisser ça derrière moi. C'est pas simple. Je crois que j'ai eu beaucoup de chance parce que c'est pas donné à tout le monde. Je peux vous dire que si vous avez envie d'essayer la drogue, eh ben pensez-y deux fois.
4: Je voudrais qu'on parle du titre Rebel Yell qui évidemment, on porte le même nom que l'album. On est en 83. Ce titre, il est très important, effectivement, dans cette période compliquée.
13: Il y a eu White Wedding, puis on a continué ensuite avec l'album Rebel Yell. Eyes Without a Face, Les Yeux Sans Visage. C'est un film français New Wave que j'aimais beaucoup d'ailleurs. Et j'ai écrit une chanson tout aussi dingo sur le même sujet. Et là aussi, énorme succès, notamment à la radio aux États-Unis. Je crois qu'on a fait numéro 4. Je crois que Rebel Yell, l'album était numéro 6 sur les charts. Eyes Without a Face, numéro 4 aussi. Donc là, le succès est arrivé aux États-Unis. Et j'avais envie ensuite de rentrer en Angleterre et de dire, voilà, regardez ce que j'ai fait, vous en pensez quoi, vous, le public anglais?
4: Merci Billy Idol de prendre le temps de répondre à mes questions cette semaine qui fiche des images et des tubes aussi. Je rappelle que votre album Dream Into It est disponible, ainsi que le documentaire Billy Idol Shall Be Dead. Demain, nous parlerons d'un Billy Idol que le public connaît parfois moins, le père, l'homme de famille. À demain.
19: À demain.

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1: Il est 2h30, le flash Eva Kling. Le président colombien décrète l'état d'urgence économique après le séisme de lundi. Un moyen de lever les impôts et modifier le budget sans passer par le Parlement. Le tremblement de terre de magnitude 7,4 sur l'échelle de Richter fait au moins 265 morts et 2000 blessés. Parmi les victimes, aucun Français, assure le premier secrétaire de l'ambassade de France en Colombie. Le gouvernement colombien qui dément refuser l'aide des pays dirigés par la gauche. Nous travaillons avec les pays sans aucune considération idéologique ni politique, affirme le ministre des Affaires étrangères. Seuls les secouristes venus de pays dirigés par la droite sont pour l'instant sur place. Découverte macabre dans le Gard, le cadavre calciné d'une femme découvert à l'aube hier au milieu de rangs de vignes à Saint-Gilles par un ouvrier agricole. Une enquête est ouverte pour assassinat. 80 départements français en vigilance orange canicule pour la journée. La France étouffe avec des maximales entre 38 et 40 degrés en centre-val de Loire et en Nouvelle-Aquitaine. Conséquence de ces chaleurs, le banc des vendanges publié hier pour l'appellation Champagne. Ça n'a jamais été aussi tôt. En fonction des communes et des cépages, les dates du début des récoltes s'étalent du 8 au 22 août. La chaleur et la sécheresse qui touchent toute l'Europe, la Roumanie arrête sa seule centrale nucléaire faute d'un débit du Danube assez fort pour refroidir ses réacteurs. Le débit n'a jamais été aussi bas dans le Danube. Le pays compte sur les éoliennes et les importations d'énergie pour continuer à tourner. Le gouvernement roumain appelle à une consommation responsable.

0: conséquences des chaleurs. La pollution à l'ozone qui dépasse le seuil recommandé en Île-de-France. Le préfet de police décide d'un abaissement de la limitation de vitesse, 20 km/h maximum dans Paris. Les poids lourds sont obligés de contourner la capitale. L'ozone peut provoquer des irritations aux yeux, des toux et des problèmes pulmonaires. Les enfants et les personnes asthmatiques sont particulièrement vulnérables. La pollution que les gouvernements veulent aussi réduire grâce aux voitures électriques, une nouvelle prime d'environ 337 euros à partir de septembre pour l'achat ou la location d'un véhicule électrique d'occasion. Plusieurs conditions, notamment que la voiture soit achetée soit 100% électrique, que ce soit une première immatriculation en France et que la batterie soit en bon état. 3 millions de numéros de téléphone dérobés par un cybercriminel. La liste d'opposition au démarchage téléphonique, le logiciel Bloctel, victime d'un piratage alors qu'il vit ses dernières heures suite à la loi interdisant le démarchage sans consentement. La répression des fraudes rassure. Seuls les numéros sans données personnelles associées ont été volés. Si vous êtes concerné, vous en êtes informé par mail. Attention au lynx, des panneaux mis en place dans le parc naturel du Haut-Jura à partir de septembre pour éviter les collisions avec les voitures qui suscitent beaucoup de mortalité pour l'espèce protégée.
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3: France Info Monde avec vous, Nathanaël Charbonnier, bonjour.
4: Bonjour.
3: En août 2021, les talibans revenaient au pouvoir en Afghanistan. Aujourd'hui, 5 ans après, certains se posent la question de savoir si on doit ou non avoir des relations avec les autorités du pays.
4: Oui, alors on va préciser les choses parce que certains ont déjà fait le travail. On va commencer avec les plus surprenants, les Russes. La Russie a officiellement reconnu le 3 juillet 2025 l'émirat islamique des talibans au nom de la lutte contre le terrorisme. C'est le seul pays à l'avoir fait. Après, vous avez des rapprochement de raison, on va dire, de certains pays proches, Turkménistan, Tadjikistan, Kazakhstan. Leur objectif commun, se désenclaver et développer des routes commerciales qui passent par l'Afghanistan pour rejoindre des ports en Iran ou au Pakistan. Les spécialistes parlent de pragmatisme qui les pousse à échanger avec leurs voisins. Pragmatique également Pékin, qui avance masqué. Les Chinois s'associent avec des sociétés afghanes et ensemble, elles exploitent des mines d'or. Enfin, vous pouvez ajouter l'Inde, qui pour empêcher son voisin pakistanais a décidé de renforcer ses liens avec le gouvernement taliban.
3: Finalement, Nathanaël, les talibans sont assez sollicités, y compris par l'Europe depuis quelques mois.
4: Oui, alors il faut être clair, l'Union européenne ne reconnaît pas officiellement les autorités talibanes. Mais en juin dernier, une délégation talibane a été reçue à Bruxelles. La Commission européenne a très vite expliqué qu'il ne s'agissait pas d'une rencontre politique avec les plus hauts responsables du pays, mais qu'il s'agissait d'une rencontre technique pour parler d'un seul sujet, celui de l'expulsion des migrants afghans, notamment ceux qui ont été condamnés par la justice en Europe. Autant vous dire qu'il n'y avait pas de caméra pour immortaliser la poignée de main et que cela a fait bondir certains députés européens et certaines ONG. Cela dit, il y a aussi un peu d'hypocrisie car vous ne trouvez personne pour défendre l'idée de relations diplomatiques avec les talibans, mais la réunion de juin a eu lieu à la demande d'une vingtaine d'États européens qui ont demandé explicitement à la Commission d'agir, sans compter que des délégations européennes ont été reçues également à Kaboul.
3: Ce que l'on peut dire en tout cas, c'est que 5 ans après, les talibans ne sont pas ignorés.
4: Ils ne le sont pas et ils risquent de l'être de moins en moins. En juin, l'ONU a décidé de prolonger d'un an sa présence à Kaboul. Le débat a été vif avec des pays comme la Chine ou la Russie qui expliquent que les talibans sont les dirigeants du pays et qu'il faut en tenir compte. Et puis de l'autre, les États-Unis qui au contraire pensent que même l'ONU doit quitter l'Afghanistan. Alors finalement, on peut se demander si la question n'est pas de savoir combien de temps cette digue de la mise à l'écart du régime taliban pourra tenir. En gardant à l'esprit, comme le chantait Léo Ferré, qu'avec le temps va, tout s'en va.
3: Merci Nathanaël Charbonnier, c'était France Info Monde.
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3: Dans Ils ont fait l'actu tout l'été, France Info revient sur les événements marquants de l'année écoulée avec ceux qui les ont vécus. Et aujourd'hui, avec Noémie Bonin, retour sur la fermeture d'une usine emblématique en Isère, créée il y a plus de 300 ans, le fabricant de sirop Tesser, avec une ancienne salariée.
5: 16 octobre 2025, la direction de Tesser, propriété du groupe danois Carlsberg, annonce la fermeture de son site de production de sirop, situé à Crolles, près de Grenoble, pour le printemps suivant. La réorganisation implique la suppression de 2/3 des 320 postes. Les salariés se mettent en grève. Au bout de 3 mois et demi, un protocole d'accord est signé le 26 janvier 2026 entre la direction et les syndicats. Mais une partie des salariés, comme Sandrine Quintana, sont dépités.
6: Moralement, on n'est pas très bien. Le soir, on n'arrive pas à dormir, on n'arrive pas à manger. J'ai de la colère contre la direction et j'ai de la peine parce que je me dis on va devoir se quitter. Je pense que je le réaliserai le jour où on va aller prendre nos affaires et on va passer le portail, on va se dire au revoir et là, ce sera terminé.
5: Aujourd'hui, Sandrine Quintana porte un regard très amer sur la fermeture de son usine.
6: Ce que je retiendrai en fait de ce qui s'est passé, c'est la brutalité des choses, de l'annonce de notre licenciement. Après, bien évidemment, il a fallu qu'on aille vider nos vestiaires, ça a été très brutal. D'ailleurs, moi, je n'ai pas pu le faire.
7: Parce qu'il y avait trop d'affectifs, trop de souvenirs.
6: Le vestiaire, il faisait partie de ma vie tous les jours quand j'allais travailler. Et la sortie du piquet de grève a été aussi brutale. Donc, en fait, ce que je retiendrai de tout ça, c'est la brutalité.
7: Parce que vous avez vécu plusieurs mois ensemble ?
6: Exactement. Alors en fait, il faut savoir que dès l'annonce de notre licenciement, on était déjà en grève une semaine avant. De là, l'usine d'ailleurs n'a jamais repris. Tesser, c'était des salariés où en fait on était très unis, c'était une grosse famille. On s'est tous retrouvés ensemble sur ce piquet de grève tous les jours. Les collègues, ils ont fait du coup des cabanes en bois pour faire un marché de Noël, puis aussi pour nous abriter parce qu'il faut bien retenir qu'on a passé 4 mois dehors et qu'il faisait très froid.
7: Jusqu'à janvier,
6: et que du coup, on a fait les fêtes de fin d'année dans ces chalets. Et donc, c'était quelque chose qui nous a permis quand même d'assumer un petit peu plus lentement la brutalité de ce licenciement. Mais c'est vrai que quand il a été enlevé brutalement, on s'est dit, oh là là, mais là, ça y est, du coup, c'est vraiment fini.
7: En janvier, quand on vous avait déjà rencontré, vous disiez, j'ai du mal à me projeter sur l'après. Où est-ce que vous en êtes aujourd'hui ?
6: En fait, je suis toujours dans le déni de ce qui s'est passé des mois après. Je réalise toujours pas en fait que l'usine est fermée.
7: Vous avez encore beaucoup d'attachement à cette entreprise ?
6: Énormément. Il n'y a pas un jour où je ne suis pas nostalgique. Quand je me réveille le matin, j'y pense. Quand je me couche le soir, j'y pense. Et là, on est en période d'été. Et justement, cette année, on n'a pas de travail. Donc, on se dit, on va pouvoir profiter. Et malheureusement, on ne profite de rien parce que on a un goût amer de tout ce qui s'est passé, de tout ce qu'on nous a fait vivre. Parce que tout a été très douloureux.
7: Vous m'avez donné rendez-vous dans un café à quelques minutes de Tesser. Pourquoi ici ?
6: Alors, en fait, c'est un café qui est devenu symbolique, en fait, très populaire. Où, d'ailleurs, le vendredi, à 19h, quand on avait fini notre semaine, on venait prendre une bière, prendre l'apéro, tous ensemble. Donc, du coup, tous les mardis matin, pour ceux qui le souhaitent, depuis la fin du piquet de grève, les salariés se retrouvent pour échanger, du coup, la suite à venir.
7: Vous, quels sont vos projets aujourd'hui ? Vous n'avez pas d'emploi actuellement ?
6: Alors pour le moment, j'ai pas de projet. Moi, je suis très, très, très, très peinée de tout ce qu'on a vécu et j'arrive malheureusement pas à me projeter. Donc pour le moment, j'ai accepté le reclassement que Tesser nous a quand même malgré tout proposé. Ça nous laisse le temps de retrouver un autre travail. Ils sont là aussi pour aider les gens à faire des CV, des lettres de motivation. Pour ma part, je suis dans le déni et c'est trop dur.
7: Là, on est devant l'usine, ou presque. Quel est le sentiment qui prédomine quand vous voyez l'usine comme ça ?
6: J'ai pas la force de y aller pour le moment. Je peux pas m'arrêter devant. Il y a des jours, je fais un détour pour pas passer devant. Mais à aujourd'hui, oui, ça reste douloureux. Il y a trop de souvenirs, il y a trop de choses qui font que je me dis non, mais c'est pas possible en fait.
7: Qu'est-ce qu'on peut vous souhaiter pour les prochains mois, pour l'avenir ?
6: D'arriver à pas tourner la page parce que je pourrais jamais la tourner, c'est quelque chose qui va rester dans mon cœur pour toujours, mais d'aller de l'avant et puis des jours meilleurs et puis de se dire que la vie elle continue et puis je pense que la plus belle des richesses qu'on pourrait avoir chacun d'entre nous, et je vous le souhaite à vous aussi, c'est la santé.
5: La production des sirops Tesser a été reprise par un sous-traitant, Slor Sardet, basé au Havre.
3: Merci Noémie Bonin, c'était Ils ont fait l'actu.
8: Salut, c'est Sarah, ça dit quoi ?
9: L'astre mort grignote lentement l'astre de feu.
10: Tu vois ce que je vois ?
11: Non, j'aime bien mettre tes lunettes.
8: Ah, on va pas pouvoir passer à côté, mais on en entend parler depuis des jours déjà de l'éclipse de ce soir. Viens, je te raconte deux, trois autres trucs avant.
12: Préparez-vous à vous abriter. Si vous n'avez pas de lunettes protectrices, tournez-vous.
8: Cette histoire, par exemple, un peu trop belle pour être vraie, mais en même temps, cette annonce pour un voyage gratuit en Thaïlande était plutôt tentante.
13: Mon fils est parti le 30 juin.
10: suite à une annonce sur Snapchat. C'était des voyages gratuits. Et à la fin du séjour, tu devais prendre une valise avec des iPhones et aller jusqu'à Londres et en échange d'une rémunération.
13: Hey, c'est un traquenard !
8: Dans la valise, pas d'iPhone, mais du cannabis. Au moins 11 Français sont actuellement détenus en Thaïlande pour trafic de drogue. Tous ont entre 18 et 20 ans et tous ont été arrêtés à l'aéroport alors qu'ils s'apprêtaient à rentrer en Europe. En fait, l'usage médical du cannabis est légal en Thaïlande depuis 2022. Les trafiquants en profitent pour développer une nouvelle route vers l'Europe. Et pour contrer cette hausse du trafic mondial, eh bien la Thaïlande a durci sa législation. Tous les étrangers arrêtés à l'aéroport avec du cannabis doivent payer une grosse amende. Sinon, c'est la prison. Ces 11 jeunes Français risquent d'y rester pour les 10 prochaines années. On va de l'autre côté de la Terre, en Californie, où démarre aujourd'hui le procès de Meta, accusé par 4 États américains d'avoir volontairement rendu Facebook et Instagram addictifs pour les mineurs.
14: Scroll, scroll, scroll, scroll.
8: Sont mises en cause le défilement infini des reels, les notifications jour et nuit, le système de likes, autant de violations des lois qui protègent normalement les utilisateurs et surtout la vie privée des moins de 13 ans. Si l'entreprise est condamnée, ça pourrait coûter cher à Mark Zuckerberg, le patron de Meta, cher genre 1400 milliards de dollars.
15: Vous voyez ce que ça fait déjà, 1 million, Armina ?
16: À l'origine de ce procès, il y a les Facebook Files. Il y a 5 ans, une ancienne employée avait fait fuiter des documents qui montrent que Meta mesurait les dégâts de ses applications sur la santé mentale des adolescents, tout en se montrant publiquement rassurant.
8: Alors, comme me l'explique ma collègue de France Info, Julie-Marie Lecomte, l'entreprise s'indigne des montants réclamés et assure ne pas être la seule responsable du mal-être des jeunes. Le procès doit durer un peu plus d'un mois.
17: Je vais te donner 3 signes que le doomscrolling te rembête.
8: L'exposition aux écrans des enfants trop jeunes peut nuire au développement de la parole, de leurs compétences émotionnelles et sociales et peut abîmer leur capacité d'attention. Pourtant, au Japon, pour traiter les troubles de l'attention, le TDAH, on prescrit un jeu vidéo.
18: Certains enfants sont rétifs aux médicaments, opposent une grande réticence, alors qu'une thérapie par le jeu vidéo est facilement acceptée.
8: Le jeu s'appelle Endeavor Ride. Ce pédopsychiatre en prescrit 30 minutes par jour pendant 6 semaines. Et c'est un genre de Mario Kart, en fait. On guide un personnage sur un parcours et il faut appuyer sur une touche quand un ennemi apparaît, mais seulement s'il est de la bonne couleur. L'idée, en fait, c'est d'être attentif à plusieurs choses en même temps. Les résultats sont plutôt probant, mais le jeu ne remplace pas forcément les traitements chimiques. Hein. Et puis reste la question du temps d'écran.
18: Je fais promettre à ceux à qui je prescris l'usage de ce jeu vidéo de réduire d'autant par ailleurs l'usage des écrans.
8: Visiblement, les médecins n'ont pas peur de remplacer une addiction par une autre. Il y a d'ailleurs aussi au Japon des applis pour adultes, cette fois prescrites pour lutter contre les insomnies ou les addictions au tabac. Bon, ça y est, c'est le grand jour. La dernière fois, c'était il y a 27 ans. La prochaine fois, ce sera dans 55 ans. La Lune va passer devant le Soleil et provoquer une éclipse solaire totale.
19: Je crois qu'en 99, elle était beaucoup plus importante que cette année en plus.
8: Alors, tout dépend où tu te trouves. En France, au max, on aura un Soleil caché à 99%. Ce sera dans le sud-ouest. L'éclipse totale va durer un peu plus d'une minute 30 et ne sera visible qu'en Espagne ou en Islande. Chez nous, ça commencera un peu avant 19h30. C'est un phénomène rare qu'on verra une ou deux fois dans nos vies. Et c'est aussi une occasion en or pour les scientifiques qui pourront observer la couronne solaire.
20: C'est une chevelure qu'il y a autour du Soleil qu'on ne voit pas en temps normal.
8: Parce qu'elle est 1 million de fois moins lumineuse que le corps de notre étoile. L'éclipse sera aussi l'occasion d'étudier ce qu'on appelle les fureurs solaires, les éruptions, les perturbations magnétiques, les vents solaires qui provoquent les aurores boréales. Bref, ce n'est pas juste une curiosité.
21: Ça va être tout noir.
8: Et on ne le répétera jamais assez, ne regarde surtout pas directement l'éclipse sans lunettes spéciales, même quelques secondes. Les lunettes de soleil, les masques de soudeur, les écrans de téléphone, tu oublies, ça ne protège pas du tout et tu risques de brûler ta rétine. En 1999, tiens, plus de 250 cas de lésions des yeux avaient été recensés dans toute la France.
22: Les lunettes de soleil, c'est fait pour regarder le paysage, pas du tout pour regarder le soleil.
8: C'était Sarah de France Info.
21: Ça va être tout noir.
8: Allez, ciao.
21: La gueule.
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3: parler un peu de sport dans l'œil de Julie. À présent, Julie Vialon, sur les réseaux sociaux, la nouvelle tendance n'est pas le yoga, ce n'est pas l'aérox, non. On voit de plus en plus de créateurs de contenu nous parler de calisthénie.
0: Oui, la calisthénie, c'est une discipline de musculation et de gymnastique qui utilise uniquement le poids du corps comme résistance, donc pas d'haltère comme on voit à la salle de sport. Elle permet de développer la force, l'agilité et la souplesse. Et je sais pas vous, mais moi, mon Insta, ça ressemble à ça en ce moment.
2: J'ai décidé de commencer la calisthénie. Pour commencer, j'ai fait 4 séries de 10 pompes et après 4 séries de 10 dips.
4: Commencer la calisthénie en 2026 dans sa chambre sans aucun matériel. Comme beaucoup de gens, t'as probablement eu envie de commencer la calisthénie cette année, mais t'entraîner dehors sous le regard des gens t'effraie. Surtout, tu n'as aucun matériel chez toi. T'inquiète pas pour toi, j'ai la solution.
23: Si tu débutes la calisthénie et que tu sais pas par où commencer, alors reste sur cette vidéo, je te partage les 4 mouvements indispensables pour construire des bonnes fondations.
0: C'est une discipline qui est très populaire dans le street workout, littéralement l'entraînement de rue. Vous savez, quand on croise des personnes hyper musclées qui font des tractions en extérieur, bah c'est ça, en fait, elles font du street workout.
24: Je t'emmène avec moi dans ma séance de street workout.
25: Aujourd'hui au programme, c'est drapeau, handstand, traction et des petites figures autour de la barre.
26: C'est vrai que c'est un sport où on a la tête à l'endroit, à l'envers, de côté, bref, dans tous les sens.
0: Bon, la discipline n'est pas née sur TikTok, hein. Rien que le mot calisthénie vient du grec ancien kalos, la beauté, et sténos, la force. La discipline se développe dès le 19e siècle avec l'essor de la gymnastique.
3: Mais là, les réseaux sociaux la mettent beaucoup en avant.
0: Oui, ça marche très bien parce que les performances sont spectaculaires à regarder. Traction, figure, équilibre et mouvement qui donnent parfois l'impression que la gravité n'existe pas. Puis contrairement à la musculation classique, on n'a pas forcément besoin d'avoir accès à une salle de sport, une barre, un parc et surtout son propre poids peuvent suffire pour commencer. Et une fois qu'on commence, le résultat est très visuel. C'est aussi ce qui explique le succès de la calisthénie sur TikTok ou Insta. On peut filmer son premier mouvement, puis quelques mois plus tard, on a une figure beaucoup plus impressionnante. Ça donne des avant-après qu'on adore sur les réseaux. Bon, bien sûr, avec la chaleur qui arrive en fin de semaine, ce n'est pas forcément le moment de commencer la calisthénie tout de suite, mais sait-on jamais pour des résolutions à la rentrée.
3: Eh oui, bien sûr.
0: Alors,
3: Solène,
0: on s'y met tout.
3: Eh ben allez, allons-y. Mais alors, à la rentrée, moi, j'attends que les températures baissent. Voilà. Merci beaucoup, Julie Vialon. 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
28: 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Retour sur les précédentes campagnes présidentielles. Avec vous, Fabrice d'Almeida, nous sommes aujourd'hui en 1988.
29: Le 14 mars 1988... Mylène Farmer sort « Pourvu qu'elle soit douce », un tube accompagné d'un long clip.

0: La douceur, en 1988, c'est tout sauf Jacques Chirac. Une chose lui colle à la peau, un slogan, un sobriquet, inventé par le canard enchaîné à la fin des années 70. On le surnomme « Facho Chirac ». Alors, il tente de corriger son image avec des affiches dont les mots d'ordre valorisent sa personnalité. L'une d'entre elles porte l'ardeur, une autre le courage, une troisième la volonté. Et chaque fois, elle est suivie de cette phrase « Oui, c'est Chirac ». Mais cela ne fonctionne pas vraiment. Johnny Hallyday participe à un meeting au bois de Vincennes et il y reprend le tube « Quelque chose de Tennessee » en modifiant légèrement les paroles.
1: J'aimerais dédier cette chanson à Jacques Chirac. Nous avons tous en nous quelque chose de Jacques Chirac.
0: Michel Berger, auteur de la chanson et soutien du président François Mitterrand, proteste contre ce détournement des paroles. Tout cela n'aide pas Jacques Chirac à gagner en popularité. Chirac peine à construire sa proximité avec les électeurs en 1988. On le voit cassant, dur. Mitterrand, au contraire, lui, a réussi à adoucir son image. Pour les jeunes, il est devenu tonton. Tonton et sa tontonmania touchent tout le monde. Des écrivains comme François Sagan, des journalistes comme Georges-Marc Benamou, le directeur du mensuel Globe, et surtout des chanteurs comme Renaud et Charles Trenet. Charles Trenet qui a écrit à cette époque un inédit que l'on a retrouvé depuis.
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0: En cet automne 1987, alors qu'il écrit ses paroles, Charles Trenet n'est pas sûr que François Mitterrand sera candidat à la présidence de la République. Alors, le PS demande à Jacques Séguéla une idée pour pouvoir faire une campagne qui pourra épauler le futur candidat du Parti socialiste. Une affiche culte est construite. On y voit un bébé attrapant le doigt d'un adulte. Son texte, Génération Mitterrand. Alors que Chirac souffre d'un problème d'identification, de proximité, Mitterrand, lui, est déjà la référence historique. Et pour la campagne, quand il se décide enfin à entrer dans la lice, la stratégie consiste à montrer que François Mitterrand est celui autour duquel tous les Français s'unissent. C'est même le thème de son affiche de campagne et d'un clip dont voici la musique. À l'image, toutes les figures de l'histoire de France. Et pour finir, celle de Mitterrand. Le voici entièrement entré dans l'histoire. C'est le président rassembleur. Génération Mitterrand est un slogan devenu culte. La France unie pèse lourd dans les mémoires. Presque tous les partis depuis ont cherché, à un moment ou à un autre, à avoir une affiche similaire. En 1988, la France célébrait donc son unité autour de François Mitterrand. Et un air était revenu dans toutes les têtes. Une chanson de Charles Trenet qui remontait à 1943, Douce France. Elle avait été reprise en 1986 par le groupe de rock Carte de Séjour avec son leader Rachid Taha sous une forme beaucoup plus vivante. Douce France.

0: Jusque-là, on n'y avait pas songé, mais Mathilde a écrit cet hymne. À la gloire des femmes en deuil est sorti en 2022 avec ses accents martiaux et galvanisants dans un puissant élan de sororité. D'ailleurs, cette chanson est sortie après sa version du vénérable hymne des femmes en 2021. Allez voir la vidéo sur internet, c'est impressionnant. Donc Mathilde lance au monde ce nouvel hymne, à la gloire des femmes en deuil, c'est-à-dire à la fois pour celles qui souffrent et pour celles qui se relèvent, la douleur et la résilience.
1: Je chante aujourd'hui à la gloire des femmes fragiles, je chante la peine de ces colosses aux pieds d'argile.
0: Colosses aux pieds d'argile, image classique, mais aussi image plutôt rare. Si l'on réfléchit à la chanson classique, les voix de femmes en deuil ne sont pas extrêmement nombreuses. On a même l'impression d'ailleurs qu'une seule voix est audible dans la mémoire collective. En 1964, elle chante la mort de son père. En 1969, la mort de sa mère.
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0: plus une enfant.
1: Nanterre et Musa, les deux grandes chansons de deuil de Barbara, qui sont restées longtemps des joyaux d'une grande rareté. Mais là aussi, la parole des chanteuses a beaucoup évolué. La douleur du deuil et du manque compte aujourd'hui parmi des motifs de plus en plus fréquents, s'exprimant souvent par des chansons qui s'adressent directement aux morts. Entre 2017 et 2025, chez Louane, Clara Luciani, Elena.

0: Toujours dans les discours adressés aux morts, il peut y avoir des figures de style un peu singulières, comme chez Caroline Loeb ou Clarica.
1: Je te voulais pour moi, alors à mort.
0: Si toutes ces chansons ont moins de 20 ans, vous voyez bien qu'elles sont aussi l'œuvre de chanteuses d'un peu toutes les générations, comme si le deuil avait peu à peu gagné droit de cité dans le monde des musiques populaires dans son ensemble. Mais il y a évidemment des différences de sensibilité, comme l'usage d'un vocabulaire très marqué par les thérapies. Par exemple, chez Colline Rio, 30 ans en 2025.
2: Je crois qu'il faut se rencontrer soi d'abord. Et accepter la solitude, accepter qu'un deuil c'est long, c'est rude, qu'il faut faire de la place en soi.
0: Troublant aussi le récit des derniers moments. Ainsi, en 2008, la chanteuse Berry raconte son adieu à sa grand-mère.
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0: Cette réalité du deuil, cette réalité affective, psychologique, sensible, se déploie de plus en plus dans la chanson. Et ce n'est peut-être pas un hasard, après tout, que cette parole soit très féminine, voire féministe. Symbolique évidente, donner la vie, affronter la mort. 2022, Mathilde, à la gloire des femmes en deuil.

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1: Il est 3h, le flash Eva Kling. Les yeux rivés au ciel pour les chanceux qui ont des lunettes ou à travers une boîte à chaussures, une passoire pour les autres. L'éclipse solaire a plongé l'Europe de l'Ouest dans le noir hier soir. Grosse frayeur pour 1200 vacanciers dans un camping du Pas-de-Calais, désormais de retour dans leur bungalow ou leur tente, alors qu'un incendie se rapproche du camping Cristal d'Opale à Camiers. Ils sont évacués en début d'après-midi. L'incendie a brûlé 180 hectares. Aucune victime n'est à déplorer. Autre incendie dans les Deux-Sèvres. Le feu tue 3 personnes hier, retrouvées calcinées dans un gîte à Loumois. Après avoir ravagé une vingtaine d'hectares, les flammes ont atteint un hangar agricole puis le gîte. Une enquête pour homicide involontaire est ouverte. Un jeune homme de 17 ans en détention provisoire après la mort d'un adolescent de 16 ans poignardé dimanche à Montpellier pendant une rixe. Transporté à l'hôpital, la victime décède quelques heures plus tard. Selon le parquet de Montpellier, le mis en examen se présente de lui-même au commissariat le lendemain et se désigne comme l'auteur des coups. Les États-Unis autorisés à intervenir en Colombie au nom de la lutte anti-drogue, annonce le ministre américain de la Défense. La Colombie qui déclare l'état d'urgence économique. Le nouveau bilan du séisme de lundi s'élève à 265 morts et plus de 2000 blessés. Accusé d'avoir refusé les aides venant de pays dirigés par la gauche, le nouveau gouvernement colombien, proche notamment de Donald Trump, dément. Le gouvernement Trump, justement la porte-parole de la Maison-Blanche, Caroline Leavitt, le quitte. Une décision douce amère, dit-elle, liée à la naissance récente de son deuxième enfant. Boeing condamné au civil à payer 29 millions de dollars par un jury américain. Des dommages et intérêts destinés à la famille d'un ingénieur irlandais de l'ONU, l'une des 157 victimes du crash d'un 737 MAX, celui du vol ET-302 d'Ethiopian Airlines, causé par un défaut de conception des commandes de vol. C'est le doublé pour le PSG. Le club de foot parisien vient de gagner la Supercoupe d'Europe face aux Anglais d'Aston Villa. Le vainqueur de la Ligue des Champions affrontait le vainqueur de la Ligue Europa pour ce trophée remporté 2-1 à Salzbourg en Autriche. Toujours en football, l'équipe féminine du Cameroun se qualifie en finale de Coupe d'Afrique des Nations. Après sa victoire au tir au but face au Maroc hier soir, les Lions indomptables prennent rendez-vous dimanche pour la finale contre l'équipe du Malawi, qualifiée pour sa toute première participation à la CAN en battant l'Algérie 3-1. 2 médailles françaises de plus au championnat d'Europe d'athlétisme suite aux finales hier soir. Mohamed Abdallah Kounta est en argent sur le 400 mètres et c'est une médaille d'argent aussi au 110 mètres haies pour Juste Quoi ou Maté, juste derrière Jason Joseph.
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2: Les ingérences numériques étrangères sont au cœur du vrai ou faux toute la semaine sur France Info avec vous, Marion Aquilina. Des ingérences qui ont déjà ciblé des candidats à les présidentielles à 8 mois du scrutin avec des campagnes de désinformation attribuées à des groupes pro-russes. Mais Marion, la menace vient aussi parfois d'Iran.
3: Oui, les désinformateurs iraniens n'ont jusqu'ici pas mobilisé autant de moyens que la Russie pour tenter d'influencer l'opinion française. Ils ont des outils d'influence plus discrets. Ils s'inscrivent dans le temps long. Ils visent la France à cause de ses positions fermes sur le nucléaire iranien ou encore pour son soutien au mouvement Femmes, Vie, Liberté. Il y a un an, les autorités françaises ont identifié tout un écosystème de faux comptes francophones sur X, pilotés depuis l'Iran et liés à des réseaux d'influence iraniens. Ils sont difficiles à identifier parce qu'ils se font passer pour des Français qui relaient les mots-clés Macron démission ou agriculteurs en colère. Certains ont des positions nationalistes, pro-Frexit ou anti-Europe. D'autres, à l'opposé, diffusent des contenus pro-palestiniens ou proches de la gauche radicale. C'est une diversité apparente qui cache en réalité un objectif unique, amplifier les fractures politiques françaises, quel que soit le bord.
2: Et comment sait-on que ces comptes sont bien liés à l'Iran ?
3: Des analystes de données ont repéré une anomalie étonnante. À chaque coupure d'Internet décidée par les autorités iraniennes, ces comptes s'arrêtent de publier presque simultanément, puis reprennent leur activité dès le retour du réseau. Ce phénomène a notamment été observé en janvier dernier, quand l'Iran a coupé Internet pour tenter d'étouffer les manifestations civiles dans le pays. De plus, quand le réseau social X a décidé d'afficher la localisation des comptes, beaucoup d'avatars suspects ont affiché une localisation en Iran.
2: Et est-ce que les tentatives d'ingérence iranienne sont uniquement numériques ?
3: C'est même ce qui les distingue souvent d'autres acteurs. Des groupes liés à Téhéran font aussi des cyberattaques en France et en Europe. L'Iran est régulièrement accusé de combiner influence numérique, opérations informatiques et actions plus discrètes menées via des intermédiaires. Pour l'instant, leur impact reste limité. Ces comptes n'ont jamais rassemblé une audience massive et leurs messages sont restés dans des cercles relativement restreints. Plusieurs profils ont été suspendus par X, mais d'autres sont rapidement réapparu.
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4: C'est un sport urbain de l'escalade en franchissant des obstacles, les murs, des barrières, voire les toits, le parcours qui a été popularisé en France par le groupe des Yamakasi à Singapour. Yann Rousseau, ce sont des personnes âgées qui s'y mettent, une façon de les aider à continuer à bouger, à éviter les chutes, en s'inspirant donc de cette pratique.
5: Oui, le parcours à l'origine, c'est cette activité physique de rue hein, qui ne nécessite aucun équipement. L'idée, c'est de se déplacer d'un point à l'autre de manière fluide en franchissant tous les obstacles avec la seule force de son corps. Vous avez sûrement vu des petits clips hein, de ces jeunes qui sautent par-dessus des barrières, qui grimpent sur des murs ou qui font des roulades hein, pour amortir leur chute. C'est une discipline pratiquée maintenant dans le monde entier, mais qui a une origine française. Hein. Elle est apparue en région parisienne dans les années 90 autour d'un groupe de jeunes emmené par David Bell qui a inspiré plus tard le collectif des Yamakasi.
4: Mais j'imagine, Yann, que les personnes âgées qui s'y mettent ne sont quand même pas en train de parcourir les toits ou bien de sauter du premier étage.
5: Alors, ça ne va pas jusque-là, mais le principe de ce parcours gériatrique hein, reste le même. Les entraîneurs veulent aider les personnes âgées à retrouver de la force motrice et de la confiance dans leur environnement. À Singapour, comme partout dans le monde, les personnes âgées appréhendent énormément les chutes. Hein, c'est totalement naturel. 35% des plus de 65 ans tombent et se font mal au moins une fois par an. Chez les plus de 80 ans, en moyenne, une personne sur deux chute et se blesse aussi au moins une fois par an. En s'initiant au parcours, hein, les seniors peuvent retrouver de la mobilité, de la force dans les jambes et les bras et apprendre à mieux se préparer en cas de déséquilibre.
4: Et comment se passe une séance ?
5: Alors, les pratiquants se retrouvent plusieurs fois par semaine hein, pour des séances d'une heure et demie dans des parcs de Singapour. La séance coûte 23 euros. Et là, les entraîneurs vont d'abord faire travailler l'équilibre de leurs élèves en les faisant marcher sur des petites rambardes. Hein. Ils vont les pousser aussi à marcher à quatre pattes pour renforcer leurs poignets et leur coordination. Ensuite, il y a des exercices de franchissement, par exemple de bancs publics. Et surtout, les seniors apprennent les techniques de chute sécurisées. On leur montre comment bien rentrer le menton, comment courber le dos et comment rouler au sol pour ne pas se blesser. Cela permet de réduire considérablement le risque de traumatisme crânien ou de fracture de la hanche, qui sont deux blessures graves, hein, très communes à un certain âge.
4: Et le parcours avec un cas, cette discipline urbaine à Singapour pour les personnes âgées. Merci Yann Rousseau.
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2: Elle a été la première star de télé-réalité en France. Ses destins qui font l'info racontent toute la semaine celui de Loana, gagnante du Love Story il y a 25 ans et décédée brutalement en mars dernier. Benjamin Fontaine, troisième épisode ce matin. Comment Loana est entrée dans le loft ?
7: En décembre 2000, Loana vit à Nice avec sa mère Violette dans un appartement de 15 mètres carrés. Elle dort le jour et travaille la nuit comme gogo danseuse. À peine remise d'une relation amoureuse tumultueuse, la jeune femme est un peu perdue. Elle le raconte quelques mois après sa sortie du loft à l'animateur Thierry Ardisson.
8: Parce que le fait de se montrer, en fait on voit que notre corps et pas vraiment notre intelligence, c'est vrai que c'est pas très valorisant, mais je savais pas comment faire, c'est vrai que j'avais pas fait beaucoup d'études et il fallait que je travaille pour vivre. Et c'est vrai que je voyais pas d'avenir, je me disais j'aimerais être mannequin, mais j'avais frappé déjà quelques portes et elles étaient restées fermées en fait.
7: Mais juste avant Noël, M6 diffuse les premiers spots de pub d'une nouvelle émission. On promet alors au futur candidat de rencontrer le grand amour. Et c'est Violette qui va insister pour que sa fille s'inscrive. Quel risque, finalement, à part celui de tomber amoureuse ? Dans le questionnaire qu'elle doit renvoyer, la jeune femme se décrit comme généreuse, bienveillante, introvertie, mais aussi vulnérable et très fleur bleue. À sa grande surprise, au mois de mars 2001, Loana apprend par un coup de téléphone que sa candidature est retenue parmi plus de 13 000 dossiers. Un membre de l'équipe de casting se déplace alors à Nice pour la rencontrer. Elle se présente en crop top, avec un pantalon en cuir, un sac à dos en peluche rose et des chaussures à talons compensés.
9: Dis-moi, tu t'habilles toujours comme ça ? Aussi mal,
8: non,
9: aussi bizarrement.
8: Oui, ça va. Aussi mal ?
9: Parce que... Pas très bien habillée, Paris.
8: Ah ben c'est ce que j'aime.
7: La question est volontairement provocatrice. Loana est sur la défensive, puis elle est interrogée sur son comportement avec les autres candidats.
9: Pour être sûr de gagner, est-ce que tu vas avoir tendance à les manipuler, à essayer de de les charmer, à essayer d'être la bonne copine qui rend service, qui fait un max de trucs.
8: Voilà, mon avis, ça va être ça. Je vais pas les enfoncer, à mon avis, c'est pas dans mon caractère d'enfoncer les autres pour pouvoir gagner. Je pense que j'essaierai moi-même, et si je plais pas, je plais pas, si je plais, tant mieux.
7: Loana pense avoir raté son audition, mais c'est tout le contraire. Le casteur écrit sur sa fiche « Elle est tellement bonne que ce serait un scandale de l'oublier ». À ce moment-là, Angela Laurent, rédactrice en chef de Love Story, voit en elle une nouvelle Marilyn Monroe. Elle s'en souvient début 2026 sur la chaîne Novo 19.
10: Elle était un peu à l'intérieur, très sentimentale. Elle avait vraiment envie de rencontrer quelqu'un. Et extérieurement, c'était une bimbo. Et cette dualité m'a rappelé Marilyn, la première fois que je l'ai rencontrée, dans un film qui s'appelait Bus Stop. Et je me suis dit, elle est dans l'avion.
7: Autrement dit, Loana gagne son billet pour l'aventure. Quelques tests psychologique rapide révèle un QI de 140, mais passe à côté de son rapport problématique à la nourriture et ses tentatives de suicide à l'adolescence. Le jeudi 26 avril 2001, M6 ouvre son loft, la première émission de télé-réalité française est lancée.
11: 11 célibataires coupés du monde, dans un loft de 225 mètres carrés, filmé 24 heures sur 24 par 26 caméras et 50 micros. Au bout de 70 jours, il n'en restera plus que deux. Qui sera le couple idéal ? C'est vous qui décidez.
7: Il est près de 21h30 quand 5 millions de téléspectateurs découvrent Loana pour la première fois.
12: Kenza me dit qu'elle est très excitée. On va voir si Loana est très excitée ou elle est très encombrée, en tout cas Loana.
13: Ah, Loana est en forme, je vois. Hein.
12: Ça va ?
14: Oui, ça va.
13: Elle a amené son petit nounours avec elle.
12: Elle a apporté son petit nounours. Allez, on se dépêche.
7: Aux côtés de Loana, 10 autres lofters castés pour correspondre à des critères bien précis. Il y a Laure, la bourgeoise assumée, Stevie, le gay branché, ou encore Jean-Édouard, le beau gosse. Et on comprend aux premiers échanges, pas vraiment subtils et très dirigés, avec l'animateur Benjamin Castaldi, que c'est bien le rôle de la bimbo qui a été donné à Loana.
15: Vous avez fait le choix de tenue légère, apparemment.
16: Je viens de la Côte d'Azur et oui, on s'habille très léger.
15: Vous savez que parfois il pleut, hein, à Paris, ça arrive. Hein.
16: C'est pas grave, j'ai toujours chaud.
15: C'est pas grave.
7: Juste avant d'entrer dans l'émission, Loana a promis une chose à sa mère : ne pas faire l'amour devant les caméras. Pourtant, deux jours plus tard, ses étreintes avec Jean-Édouard dans la piscine vont faire monter l'audience et affoler la France. Loana ne le sait pas encore, mais elle va devenir la star du programme.
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4: Le billet science avec vous, Bill François. Vous nous expliquez ce matin comment fondent les glaces, les sorbets ou crèmes glacées qu'on aime déguster en été. De récentes études de physique nous éclairent sur le sujet.
17: Vous l'avez peut-être remarqué à vos dépens. Les crèmes glacées ne fondent pas toutes de la même manière. Il y en a qui tiennent très longtemps au chaud et d'autres qui se liquéfient complètement d'un coup. D'autres encore qui penchent comme la tour de Pise malgré nos efforts pour les sculpter à grands coups de langue. Eh bien désormais, la science comprend d'où viennent toutes ces différences. Alors une glace, ça ne fond pas comme de la glace, comme un glaçon. Ce n'est pas juste un simple passage de l'état solide à l'état liquide, car la glace n'est pas elle-même à l'état solide, mais dans un état intermédiaire. Elle est constituée à la fois de cristaux de glace, qui eux fondent comme un glaçon, et d'une émulsion de globules gras et de bulles d'air, une sorte de mousse, qui elle ne fond pas, mais s'effondre d'un coup, comme la mousse de nos bains moussants. Les petites bulles éclatent et le tout s'aplatit. Alors selon que la glace contient plus ou moins d'air et de gras, elle va fondre très différemment. Les physiciens ont donc classé les glaces en deux catégories, schématiquement. Première catégorie, les glaces artisanales, qui contiennent peu d'air, donc n'ont pas beaucoup de mousse et vont plutôt fondre de manière uniforme. Deuxième catégorie, les glaces industrielles, qui contiennent entre 2 et 3 fois plus d'air, ce qui les fait fondre beaucoup plus lentement, car l'air les isole. Même principe que le double vitrage d'une fenêtre. Mais ces glaces-là contiennent aussi moins de matière grasse, donc leur mousse est moins structurée. Et même si elles tiennent plus longtemps à la chaleur, celle-ci finit par s'effondrer d'un coup. Et on en a plein les doigts.
4: Et c'est pareil pour les sorbets, Bill ?
17: Eux ne contiennent quasiment pas de matière grasse, donc pas de mousse. Ils vont donc fondre comme de la neige, rapidement et uniformément. Un autre facteur intervient dans la fonte des glaces, les conditions dans lesquelles on les conserve. Car selon les températures qu'elles rencontrent au congélateur, les cristaux et la mousse vont aussi évoluer. C'est l'été et maintenant vous pouvez, grâce à la science, faire un choix éclairé entre manger une glace en pot ou en cornet.
4: Merci Bill François, c'était le billet science.
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18: Bonjour Billy Idol.
19: Bonjour Elodie.
18: Vous êtes, je le rappelle, notre invité toute cette semaine dans Le Monde d'Élodie sur France Info. Votre histoire est aussi celle d'un homme qui a souvent flirté avec les limites. Les années de gloire ont été accompagnées d'excès, d'addictions. À plusieurs reprises, votre vie aurait pu s'arrêter. C'est d'ailleurs tout le sens du titre du documentaire « Billy Idol Shall Be Dead ». Aujourd'hui, nous allons parler de cette traversée, de ce rapport au danger, mais aussi de ce qui vous a permis de continuer à avancer malgré tout. Ce qu'on découvre tout simplement, et ce qui est confirmé dans ce documentaire, c'est à quel point vous n'avez jamais été dans la demi-mesure. Peu importe ce que vous avez fait, vous l'avez toujours fait à fond. Est-ce que c'est pas ça, votre patte ?
19: I think so. I think, you know,
20: Tout à fait. Quand on est artiste, quand on fait de la musique, toute autre forme d'art, il faut un engagement. Ce n'est pas toujours simple. Certains jours sont plus difficiles que d'autres. Il faut aussi des qualifications. Moi, ce que j'avais, c'était ce besoin, cette envie de le faire. Et puis après, on réalise si vraiment ça marche ou pas. Il faut toujours aller de l'avant pour finir par découvrir si ça marche ou pas. Ça fait 50 ans que j'y travaille.
18: Vous incarnez quelque chose de solide, une rockstar en apparence, un faiseur de tubes et un briseur de cœur de jeunes filles dans le monde entier, quand on écoute d'ailleurs les commentaires des journalistes à cette époque. Comment vous avez vécu ce côté sex symbol?
19: Well, I've got to say that's one of the things that I wanted to put into.
20: Ça aussi, j'ai essayé de le projeter dans la musique que je faisais. Je découvrais à l'époque ce que c'était que le sexe aussi. Je sortais à peine de l'adolescence. J'avais à peine 20 ans. Et voilà, j'ai découvert ce que c'était que d'avoir une vie sexuelle et j'avais envie de le traduire en musique parce que ça faisait partie aussi de la vie des gens. Des jeunes, notamment, au même titre que la politique, les idées politiques que l'on peut éprouver, et moi j'arrivais à l'exprimer. D'autres n'y arrivaient pas forcément, et puis pour moi c'était fun aussi. Il y avait beaucoup de groupes punk rock à l'époque où le public était exclusivement composé de mecs, et moi j'avais aussi des filles, et ça c'était bien. Et voilà, le côté sexy, ça m'a permis d'y arriver. Moi je voulais pas évidemment non plus construire mon personnage exclusivement sur ça.
18: Chacune de vos apparitions, Billy, était un événement. Votre surnom, c'était parfois le Frankenstein du rock'n'roll ou le joli garçon du punk. C'est impressionnant à quel point, finalement, vous avez dû affronter cette pression. C'est à ce moment-là qu'est rentrée la drogue dans votre vie. Ça a été l'un des plus gros combats que vous avez menés. Vous aviez, à un moment donné, réussi à mettre votre dealer dans l'appartement d'à côté parce que quand vous tapiez, vous vouliez pouvoir récupérer vos doses le plus vite possible. Le fait de vous en sortir, ça a été votre plus gros combat.
19: Yes, getting away from
20: Ah oui, je pense que mettre fin à la dépendance... Ça a été l'une de mes plus grandes victoires. Lorsque vous êtes jeune, vous essayez des trucs. On ne réalise pas forcément l'impact et l'emprise que peuvent avoir ces substances sur vous. Et puis avec les années qui passent, avec le temps, en tout cas en ce qui me concerne, c'est vrai que j'étais un junkie dans les années 80, j'ai compris assez rapidement que ça ne pouvait pas durer. Qu'est-ce qu'on dit aux enfants si, quand on est un junkie, quand on est toxico? Donc j'ai essayé de mettre cette période derrière moi. C'était bien dans les années 70-80. Est-ce que j'en avais vraiment besoin encore? La réponse était clairement non. Et petit à petit, au fil des années 90 et jusqu'à aujourd'hui, petit à petit, j'ai réussi à laisser ça derrière moi. C'est pas simple. Je crois que j'ai eu beaucoup de chance parce que c'est pas donné à tout le monde. Je peux vous dire que si vous avez envie d'essayer la drogue, eh ben pensez-y deux fois.
18: Je voudrais qu'on parle du titre Rebel Yell qui évidemment, on porte le même nom que l'album. On est en 83. Ce titre, il est très important, effectivement, dans cette période compliquée.
19: Well, it was, I think White Wedding before it and on the first album.
20: Il y a eu White Wedding, puis on a continué ensuite avec l'album Rebel Yell.
19: Eyes without a face, les yeux sans visage.
20: Eyes without a face, les yeux sans visage. C'est un film français New Wave que j'aimais beaucoup d'ailleurs. Et j'ai écrit une chanson tout aussi dingo sur le même sujet. Et là aussi, énorme succès, notamment à la radio aux États-Unis. Je crois qu'on a fait numéro 4. Je crois que Rebel Yell, l'album était numéro 6 sur les charts. Eyes Without a Face, numéro 4 aussi. Donc là, le succès est arrivé aux États-Unis. Et j'avais envie ensuite de rentrer en Angleterre et de dire, voilà, regardez ce que j'ai fait. Vous en pensez quoi, vous, le public anglais?
18: Merci, Billy Idol, de prendre le temps de répondre à mes questions cette semaine qui fiche des images et des tubes aussi. Je rappelle que votre album Dream Into It est disponible, ainsi que le documentaire Billy Idol Shall Be Dead. Demain, nous parlerons d'un Billy Idol que le public connaît parfois moins, le père, l'homme de famille. À demain.
19: À demain.

0: juste.
1: Il est 3h30, le flash Eva Kling. Le thermomètre toujours aussi haut aujourd'hui en France. Deux départements de plus en vigilance orange canicule. L'Aisne et l'Oise rejoignent les 78 autres départements. La quasi-totalité de l'hexagone concerné avec des maximales entre 38 et 40 degrés en centre-Val de Loire et en Nouvelle-Aquitaine. Les fortes chaleurs qui favorisent la pollution à l'ozone. En Ile-de-France, la vitesse maximale est abaissée à 20 km/h pour la journée à Paris, annonce le préfet de police. Les poids lourds sont obligés de contourner la capitale et les limitations sont aussi abaissées sur les autoroutes et les voies rapides de la région. Les autorités appellent à différer les trajets si possible et privilégier les transports en commun, la marche ou le vélo. Pollution aussi en Guadeloupe, alerte rouge concernant les particules fines. Cette pollution est liée aux brumes de sable, aux moyens de transport et à l'activité industrielle. Les services de l'État demandent aux collectivités de reporter les travaux d'entretien et aux agriculteurs de suspendre les épandages de produits phytosanitaires. Deux morts dans deux accidents différents dans le massif du Mont-Blanc. Hier, vers 14h, une jeune femme dévisse pendant une randonnée. Une heure plus tard, c'est un homme qui décède d'un accident de speed riding, mélange entre la voile et le ski. Le président colombien compte décréter l'état d'urgence économique après le séisme de lundi de magnitude 7,4 sur l'échelle de Richter. Une mesure qui lui permettrait de lever des impôts et modifier le budget sans passer par le Parlement. Le nouveau bilan du séisme est de 265 morts et 2000 blessés. 35 Mauritaniens ont pu rentrer chez eux hier soir après leur emprisonnement au Mali, soupçonnés d'être des terroristes. Certains ont été torturés, affirme le porte-parole mauritanien. Deux soldats sont morts au Texas suite au crash d'un hélicoptère militaire américain, annonce la base de l'appareil dans un communiqué. 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Trois syndicats d'hôtesses et stewards déposent un préavis. Ils dénoncent une instabilité chronique dans les plannings. En football, le PSG commence sa saison de la meilleure des manières en remportant la Supercoupe d'Europe contre Aston Villa 2-1. Le trophée qui oppose le vainqueur de la Ligue des Champions à celui de la Ligue Europa est pour la deuxième fois consécutive

0: gagnée par le club parisien. Toujours en football, l'équipe féminine du Cameroun se qualifie en finale de Coupe d'Afrique des Nations après sa victoire au tir au but face au Maroc hier soir. Les Lionnes indomptables prennent rendez-vous dimanche pour la finale contre l'équipe du Malawi, qualifiée pour sa toute première participation en battant l'Algérie. 3-1. Deux médailles françaises de plus au championnat d'Europe d'athlétisme, deux d'argent, remportées par Mohamed Abdallah Kounta sur le 400 mètres et par Juste Kouaou Maté au 110 mètres.
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3: France Info Monde avec vous, Nathanaël Charbonnier, bonjour.
4: Bonjour.
3: En août 2021, les talibans revenaient au pouvoir en Afghanistan. Aujourd'hui, 5 ans après, certains se posent la question de savoir si on doit ou non avoir des relations avec les autorités du pays.
4: Oui, alors on va préciser les choses parce que certains ont déjà fait le travail. On va commencer avec les plus surprenants, les Russes. La Russie a officiellement reconnu le 3 juillet 2025 l'émirat islamique des talibans au nom de la lutte contre le terrorisme. C'est le seul pays à l'avoir fait. Après, vous avez des rapprochement de raison, on va dire, de certains pays proches, Turkménistan, Tadjikistan, Kazakhstan. Leur objectif commun, se désenclaver et développer des routes commerciales qui passent par l'Afghanistan pour rejoindre des ports en Iran ou au Pakistan. Les spécialistes parlent de pragmatisme qui les pousse à échanger avec leurs voisins. Pragmatique également Pékin, qui avance masqué. Les Chinois s'associent avec des sociétés afghanes et ensemble, elles exploitent des mines d'or. Enfin, vous pouvez ajouter l'Inde, qui pour empêcher son voisin pakistanais pour embêter son voisin pakistanais, a décidé de renforcer ses liens avec le gouvernement taliban.
3: Finalement, Nathanaël, les talibans sont assez sollicités, y compris par l'Europe depuis quelques mois.
4: Oui, alors il faut être clair, l'Union européenne ne reconnaît pas officiellement les autorités talibanes. Mais en juin dernier, une délégation talibane a été reçue à Bruxelles. La Commission européenne a très vite expliqué qu'il ne s'agissait pas d'une rencontre politique avec les plus hauts responsables du pays, mais qu'il s'agissait d'une rencontre technique pour parler d'un seul sujet, celui de l'expulsion des migrants afghans, notamment ceux qui ont été condamnés par la justice en Europe. Autant vous dire qu'il n'y avait pas de caméra pour immortaliser la poignée de main et que cela a fait bondir certains députés européens et certaines ONG. Cela dit, il y a aussi un peu d'hypocrisie car vous ne trouvez personne pour défendre l'idée de relations diplomatiques avec les talibans, mais la réunion de juin a eu lieu à la demande d'une vingtaine d'États européens qui ont demandé explicitement à la Commission d'agir, sans compter que des délégations européennes ont été reçues également à Kaboul.
3: Ce que l'on peut dire en tout cas, c'est que 5 ans après, les talibans ne sont pas ignorés.
4: Ils ne le sont pas et ils risquent de l'être de moins en moins. En juin, l'ONU a décidé de prolonger d'un an sa présence à Kaboul. Le débat a été vif avec des pays comme la Chine ou la Russie qui expliquent que les talibans sont les dirigeants du pays et qu'il faut en tenir compte. Et puis de l'autre, les États-Unis qui au contraire pensent que même l'ONU doit quitter l'Afghanistan. Alors finalement, on peut se demander si la question n'est pas de savoir combien de temps cette digue de la mise à l'écart du régime taliban pourra tenir. En gardant à l'esprit, comme le chantait Léo Ferré, qu'avec le temps va, tout s'en va.
3: Merci Nathanaël Charbonnier, c'était France Info Monde.
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3: Dans Ils ont fait l'actu tout l'été, France Info revient sur les événements marquants de l'année écoulée avec ceux qui les ont vécus. Et aujourd'hui, avec Noémie Bonin, retour sur la fermeture d'une usine emblématique en Isère, créée il y a plus de 300 ans, le fabricant de sirop Tesserre, avec une ancienne salariée.
5: 16 octobre 2025, la direction de Tesserre, propriété du groupe danois Carlsberg, annonce la fermeture de son site de production de sirop, situé à Crol, près de Grenoble, pour le printemps suivant. La réorganisation implique la suppression de 2/3 des 320 postes. Les salariés se mettent en grève. Au bout de 3 mois et demi, un protocole d'accord est signé le 26 janvier 2026 entre la direction et les syndicats. Mais une partie des salariés, comme Sandrine Quintana, sont dépités.
6: Moralement, on n'est pas très bien. Le soir, on n'arrive pas à dormir, on n'arrive pas à manger. J'ai de la colère contre la direction et j'ai de la peine parce que je me dis on va devoir se quitter. Je pense que je le réaliserai le jour où on va aller prendre nos affaires et on va passer le portail, on va se dire au revoir et là, ce sera terminé.
5: Aujourd'hui, Sandrine Quintana porte un regard très amer sur la fermeture de son usine.
6: Ce que je retiendrai en fait de ce qui s'est passé, c'est la brutalité des choses, de l'annonce de notre licenciement. Après, bien évidemment, il a fallu qu'on aille vider nos vestiaires, ça a été très brutal. D'ailleurs, moi, je n'ai pas pu le faire.
7: Parce qu'il y avait trop d'affectifs, trop de souvenirs.
6: Le vestiaire, il faisait partie de ma vie tous les jours quand j'allais travailler. Et la sortie du piquet de grève a été aussi brutale. Donc, en fait, ce que je retiendrai de tout ça, c'est la brutalité.
7: Parce que vous avez vécu plusieurs mois ensemble ?
6: Exactement. Alors en fait, il faut savoir que dès l'annonce de notre licenciement, on était déjà en grève une semaine avant. De là, l'usine d'ailleurs n'a jamais repris. TCR, c'était des salariés où en fait, on était très unis. C'était une grosse famille. On s'est tous retrouvés ensemble sur ce piquet de grève. Tous les jours, les collègues, ils ont fait du coup des cabanes en bois pour faire un marché de Noël, puis aussi pour nous abriter, parce qu'il faut bien retenir qu'on a passé 4 mois dehors et qu'il faisait très froid.
7: Jusqu'à janvier.
6: Jusqu'à janvier, et que du coup, on a fait les fêtes de fin d'année dans ces chalets. Et donc, c'était quelque chose qui nous a permis quand même d'assumer un petit peu plus lentement la brutalité de ce licenciement. Mais c'est vrai que quand il a été enlevé brutalement, on s'est dit, oh là là, mais là, ça y est, du coup, c'est vraiment fini.
7: En janvier, quand on vous avait déjà rencontré, vous disiez, j'ai du mal à me projeter sur l'après. Où est-ce que vous en êtes aujourd'hui ?
6: En fait, je suis toujours dans le déni de ce qui s'est passé des mois après. Je réalise toujours pas en fait que l'usine est fermée.
7: Vous avez encore beaucoup d'attachement à cette entreprise ?
6: Énormément. Il n'y a pas un jour où je ne suis pas nostalgique. Quand je me réveille le matin, j'y pense. Quand je me couche le soir, j'y pense. Et là, on est en période d'été. Et justement, cette année, on n'a pas de travail. Donc, on se dit, on va pouvoir profiter. Et malheureusement, on ne profite de rien parce que on a un goût amer de tout ce qui s'est passé, de tout ce qu'on nous a fait vivre. Parce que tout a été très douloureux.
7: Vous m'avez donné rendez-vous dans un café à quelques minutes de Tesserre. Pourquoi ici ?
6: Alors, en fait, c'est un café qui est devenu symbolique, en fait, très populaire. Où, d'ailleurs, le vendredi, à 19h, quand on avait fini notre semaine, on venait prendre une bière, prendre l'apéro, tous ensemble. Donc, du coup, tous les mardis matins, pour ceux qui le souhaitent, depuis la fin du piquet de grève, les salariés se retrouvent pour échanger, du coup, la suite à venir.
7: Vous, quels sont vos projets aujourd'hui ? Vous n'avez pas d'emploi actuellement ?
6: Alors pour le moment, j'ai pas de projet. Moi, je suis très, très, très, très peinée de tout ce qu'on a vécu et j'arrive malheureusement pas à me projeter. Donc pour le moment, j'ai accepté le reclassement que TCR nous a quand même malgré tout proposé. Ça nous laisse le temps de retrouver un autre travail. Ils sont là aussi pour aider les gens à faire des CV, des lettres de motivation. Pour ma part, je suis dans le déni et c'est trop dur.
7: Là, on est devant l'usine, presque. Quel est le sentiment qui prédomine quand vous voyez l'usine comme ça ?
6: J'ai pas la force de y aller pour le moment. Je peux pas m'arrêter devant. Il y a des jours, je fais un détour pour pas passer devant. Mais à aujourd'hui, oui, ça reste douloureux. Il y a trop de souvenirs, il y a trop de choses qui font que je me dis non, mais c'est pas possible en fait.
7: Qu'est-ce qu'on peut vous souhaiter pour les prochains mois, pour l'avenir ?
6: D'arriver à... pas tourner la page parce que je pourrais jamais la tourner, c'est quelque chose qui va rester dans mon cœur pour toujours, mais d'aller de l'avant et puis des jours meilleurs et puis de se dire que la vie elle continue et puis je pense que la plus belle des richesses qu'on pourrait avoir chacun d'entre nous, et je vous le souhaite à vous aussi, c'est la santé.
5: La production des sirops TCR a été reprise par un sous-traitant, Slore Sardet, basé au Havre.
3: Merci Noémie Bonin, c'était Ils ont fait l'actu. Salut, c'est Sarah, ça dit quoi ?
8: L'astre mort grignote lentement l'astre de feu.
9: Tu vois ce que je vois ?
10: Non, j'aime bien mettre mes lunettes.
3: Ah, on va pas pouvoir passer à côté, mais on en entend parler depuis des jours déjà de l'éclipse de ce soir. Viens, je te raconte 2-3 autres trucs avant.
11: Préparez-vous à vous abriter. Si vous n'avez pas de lunettes protectrices, tournez-vous.
3: Cette histoire, par exemple, un peu trop belle pour être vraie, mais en même temps, cette annonce pour un voyage gratuit en Thaïlande était plutôt tentante.
12: Mon fils est parti le 30 juin suite à une annonce sur Snapchat. C'était des voyages gratuits. Et à la fin du séjour, tu devais prendre une valise avec des iPhones et aller jusqu'à Londres et en échange d'une rémunération.
13: Hey, c'est un traquenard !
3: Dans la valise, pas d'iPhone, mais du cannabis. Au moins 11 Français sont actuellement détenus en Thaïlande pour trafic de drogue. Tous ont entre 18 et 20 ans et tous ont été arrêtés à l'aéroport alors qu'ils s'apprêtaient à rentrer en Europe. En fait, l'usage médical du cannabis est légal en Thaïlande depuis 2022. Les trafiquants en profitent pour développer une nouvelle route vers l'Europe. Et pour contrer cette hausse du trafic mondial, la Thaïlande a durci sa législation. Tous les étrangers arrêtés à l'aéroport avec du cannabis doivent doivent payer une grosse amende, sinon c'est la prison. Ces 11 jeunes Français risquent d'y rester pour les 10 prochaines années. On va de l'autre côté de la Terre, en Californie, où démarre aujourd'hui le procès de Meta, accusé par 4 États américains d'avoir volontairement rendu Facebook et Instagram addictifs pour les mineurs.
9: Scroll, scroll, scroll, scroll.
3: Sont mis en cause le défilement infini des reels, les notifications jour et nuit, le système de likes, autant de violations des lois qui protègent normalement les utilisateurs et surtout la vie privée des moins de 13 ans. Si l'entreprise est condamnée, ça pourrait coûter cher à Mark Zuckerberg, le patron de Meta, cher genre 1400 milliards de dollars.
14: Vous voyez ce que ça fait déjà, 1 million, Armina ?
15: À l'origine de ce procès, il y a les Facebook Files. Il y a 5 ans, une ancienne employée avait fait fuiter des documents qui montrent que Meta mesurait les dégâts de ses applications sur la santé mentale des adolescents, tout en se montrant publiquement rassurant.
3: Alors, comme me l'explique ma collègue de France Info, Julie-Marie Lecomte, l'entreprise s'indigne des montants réclamés et assure ne pas être la seule responsable du mal-être des jeunes. Le procès doit durer un peu plus d'un mois.
16: Je vais te donner 3 signes que le doomscrolling te rembête.
3: L'exposition aux écrans des enfants trop jeunes peut nuire au développement de la parole, de leurs compétences émotionnelles et sociales et peut abîmer leur capacité d'attention. Pourtant, au Japon, pour traiter les troubles de l'attention, le TDAH, on prescrit un jeu vidéo.
17: Certains enfants sont rétifs aux médicaments, opposent une grande réticence, alors qu'une thérapie par le jeu vidéo est facilement acceptée.
3: Le jeu s'appelle Endeavor Ride. Ce pédopsychiatre en prescrit 30 minutes par jour pendant 6 semaines. Et c'est un genre de Mario Kart, en fait. On guide un personnage sur un parcours et il faut appuyer sur une touche quand un ennemi apparaît, mais seulement s'il est de la bonne couleur. L'idée, en fait, c'est d'être attentif à plusieurs choses en même temps. Les résultats sont plutôt probant, mais le jeu ne remplace pas forcément les traitements chimiques. Hein. Et puis reste la question du temps d'écran.
17: Je fais promettre à ceux à qui je prescris l'usage de ce jeu vidéo de réduire d'autant par ailleurs l'usage des écrans.
3: Visiblement, les médecins n'ont pas peur de remplacer une addiction par une autre. Il y a d'ailleurs aussi au Japon des applis pour adultes, cette fois prescrites pour lutter contre les insomnies ou les addictions au tabac. Bon, ça y est, c'est le grand jour. La dernière fois, c'était il y a 27 ans. La prochaine fois, ce sera dans 55 ans. La Lune va passer devant le Soleil et provoquer une éclipse solaire totale.
18: Je crois qu'en 99, elle était beaucoup plus importante que cette année, en plus.
3: Alors, tout dépend où tu te trouves. En France, au max, on aura un Soleil caché à 99%. Ce sera dans le Sud-Ouest. L'éclipse totale va durer un peu plus d'une minute 30 et ne sera visible qu'en Espagne ou en Islande. Chez nous, ça commencera un peu avant 19h30.
19: Ça va être...
3: C'est un phénomène rare qu'on verra une ou deux fois dans nos vies. Et c'est aussi une occasion en or pour les scientifiques qui pourront observer la couronne solaire.
20: C'est une chevelure qu'il y a autour du Soleil qu'on ne voit pas en temps normal.
3: Parce qu'elle est 1 million de fois moins lumineuse que le corps de notre étoile. L'éclipse sera aussi l'occasion d'étudier ce qu'on appelle les fureurs solaires, les éruptions, les perturbations magnétiques, les vents solaires qui provoquent les aurores boréales. Bref, ce n'est pas juste une curiosité. Et on ne le répétera jamais assez, ne regarde surtout pas directement l'éclipse sans lunettes spéciales, même quelques secondes. Les lunettes de soleil, les masques de soudeur, les écrans de téléphone, tu oublies, ça ne protège pas du tout et tu risques de brûler ta rétine. En 1999, tiens, plus de 250 cas de lésions des yeux avaient été recensés dans toute la France.
21: Les lunettes de soleil, c'est fait pour regarder le paysage, pas du tout pour regarder le soleil.
3: C'était Sarah de France Info.
22: Ça va être tout noir.
3: Allez, ciao.
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3: Allez, un peu de sport dans l'œil de Julie. À présent, Julie Vialon, sur les réseaux sociaux, la nouvelle tendance n'est pas le yoga, ce n'est pas l'aerox, non. On voit de plus en plus de créateurs de contenu nous parler de calisthénie.
25: Oui, la calisthénie, c'est une discipline de musculation et de gymnastique qui utilise uniquement le poids du corps comme résistance, donc pas d'haltère comme on voit à la salle de sport. Elle permet de développer la force, l'agilité et la souplesse. Et je sais pas vous, mais moi, mon Insta, ça ressemble à ça en ce moment.
26: J'ai décidé de commencer la calisthénie. Pour commencer, j'ai fait 4 séries de 10 pompes et après 4 séries de 10 dips.
27: Commencer la calisthénie en 2026 dans sa chambre sans aucun matériel. Comme beaucoup de gens, t'as probablement eu envie de commencer la calisthénie cette année, mais t'entraîner dehors sous le regard des gens t'effraie. Surtout, tu n'as aucun matériel chez toi. T'inquiète pas pour toi, j'ai la solution.
0: Si tu débutes la calisthénie et que tu sais pas par où commencer, alors reste sur cette vidéo, je te partage les 4 mouvements indispensables pour construire des bonnes fondations.
25: C'est une discipline qui est très populaire dans le street workout, littéralement l'entraînement de rue. Vous savez, quand on croise des personnes hyper musclées qui font des tractions en extérieur, bah c'est ça, en fait, elles font du street workout.
4: Je t'emmène avec moi dans ma séance de street workout.
5: Aujourd'hui au programme, c'est drapeau, handstand, traction et des petites figures autour de la barre.
4: C'est vrai que c'est un sport où on a la tête à l'endroit, à l'envers, de côté, bref, dans tous les sens.
25: Bon, la discipline n'est pas née sur TikTok, hein. Rien que le mot calisthénie vient du grec ancien kalos, la beauté, et sténos, la force. La discipline se développe dès le 19e siècle avec l'essor de la gymnastique.
3: Mais là, les réseaux sociaux la mettent beaucoup en avant.
25: Oui, ça marche très bien parce que les performances sont spectaculaires à regarder. Traction, figure, équilibre et mouvement qui donnent parfois l'impression que la gravité n'existe pas. Puis contrairement à la musculation classique, on n'a pas forcément besoin d'avoir accès à une salle de sport. Une barre, un parc et surtout son propre poids peuvent suffire pour commencer. Et une fois qu'on commence, le résultat est très visuel. C'est aussi ce qui explique le succès de la calisthénie sur TikTok ou Insta. On peut filmer son premier mouvement, puis quelques mois plus tard, on a une figure beaucoup plus impressionnante. Ça donne des avant-après qu'on adore sur les réseaux. Bon, bien sûr, avec la chaleur qui arrive en fin de semaine, ce n'est pas forcément le moment de commencer la calisthénie tout de suite. Mais sait-on jamais pour des résolutions à la rentrée.
3: Mais oui, bien sûr.
25: Alors,
3: Solène,
25: on s'y met tout.
3: Eh ben allez, allons-y. Mais alors à la rentrée, moi j'attends que les températures baissent. Voilà. Merci beaucoup, Julie Vialon. 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
6: 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Retour sur les précédentes campagnes présidentielles. Avec vous, Fabrice Dalméda, nous sommes aujourd'hui en 1988.
7: Le 14 mars 1988, Mylène Farmer sort « Pourvu qu'elle soit douce », un tube accompagné d'un long clip.

0: La douceur, en 1988, c'est tout sauf Jacques Chirac. Une chose lui colle à la peau, un slogan, un sobriquet, inventé par le canard enchaîné à la fin des années 70. On le surnomme « Facho Chirac ». Alors, il tente de corriger son image avec des affiches dont les mots d'ordre valorisent sa personnalité. L'une d'entre elles porte l'ardeur, une autre le courage, une troisième la volonté. Et chaque fois, elle est suivie de cette phrase « Oui, c'est Chirac ». Mais cela ne fonctionne pas vraiment. Johnny Hallyday participe à un meeting au bois de Vincennes et il y reprend le tube « Quelque chose de Tennessee » en modifiant légèrement les paroles.
1: J'aimerais dédier cette chanson à Jacques Chirac. Nous avons tous en nous quelque chose de Jacques Chirac.
0: Michel Berger, auteur de la chanson et soutien du président François Mitterrand, proteste contre ce détournement des paroles. Tout cela n'aide pas Jacques Chirac à gagner en popularité. Chirac peine à construire sa proximité avec les électeurs en 1988. On le voit cassant, dur. Mitterrand, au contraire, lui, a réussi à adoucir son image. Pour les jeunes, il est devenu tonton. Tonton et sa tontonmania touchent tout le monde. Des écrivains comme François Sagan, des journalistes comme Georges-Marc Benamou, le directeur du mensuel Globe, et surtout des chanteurs comme Renaud et Charles Trenet. Charles Trenet qui a écrit à cette époque un inédit que l'on a retrouvé depuis.
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0: En cet automne 1987, alors qu'il écrit ses paroles, Charles Trenet n'est pas sûr que François Mitterrand sera candidat à la présidence de la République. Alors, le PS demande à Jacques Séguéla une idée pour pouvoir faire une campagne qui pourra épauler le futur candidat du Parti socialiste. Une affiche culte est construite. On y voit un bébé attrapant le doigt d'un adulte. Son texte, Génération Mitterrand. Alors que Chirac souffre d'un problème d'identification, de proximité, Mitterrand, lui, est déjà la référence historique. Et pour la campagne, quand il se décide enfin à entrer dans la lice, la stratégie consiste à montrer que François Mitterrand est celui autour duquel tous les Français s'unissent. C'est même le thème de son affiche de campagne et d'un clip dont voici la musique. À l'image, toutes les figures de l'histoire de France. Et pour finir, celle de Mitterrand. Le voici entièrement entré dans l'histoire. C'est le président rassembleur. Génération Mitterrand est un slogan devenu culte. La France unie pèse lourd dans les mémoires. Presque tous les partis depuis ont cherché, à un moment ou à un autre, à avoir une affiche similaire. En 1988, la France célébrait donc son unité autour de François Mitterrand. Et un air était revenu dans toutes les têtes. Une chanson de Charles Trenet qui remontait à 1943, Douce France. Elle avait été reprise en 1986 par le groupe de rock Carte de Séjour avec son leader Rachid Taha sous une forme beaucoup plus vivante. Douce France.

0: Jusque-là, on n'y avait pas songé, mais Mathilde a écrit cet hymne. À la gloire des femmes en deuil est sorti en 2022 avec ses accents martiaux et galvanisants dans un puissant élan de sororité. D'ailleurs, cette chanson est sortie après sa version du vénérable hymne des femmes en 2021. Allez voir la vidéo sur internet, c'est impressionnant. Donc Mathilde lance au monde ce nouvel hymne, à la gloire des femmes en deuil, c'est-à-dire à la fois pour celles qui souffrent et pour celles qui se relèvent, la douleur et la résilience.
1: Je chante aujourd'hui à la gloire des femmes fragiles, je chante la peine de ces colosses aux pieds d'argile.
0: Colosses aux pieds d'argile, image classique, mais aussi image plutôt rare. Si l'on réfléchit à la chanson classique, les voix de femmes en deuil ne sont pas extrêmement nombreuses. On a même l'impression d'ailleurs qu'une seule voix est audible dans notre mémoire collective. En 1964, elle chante la mort de son père. En 1969, la mort de sa mère.
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1: Nanterre et Musa, les deux grandes chansons de deuil de Barbara, qui sont restées longtemps des joyaux d'une grande rareté. Mais là aussi, la parole des chanteuses a beaucoup évolué. La douleur du deuil et du manque compte aujourd'hui parmi des motifs de plus en plus fréquents, s'exprimant souvent par des chansons qui s'adressent directement aux morts. Entre 2017 et 2025, chez Louane, Clara Luciani, Elena.

0: toujours dans les discours adressés aux morts. Il peut y avoir des figures de style un peu singulières, comme chez Caroline Loeb ou Clarica.
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0: Si toutes ces chansons ont moins de 20 ans, vous voyez bien qu'elles sont aussi l'œuvre de chanteuses d'un peu toutes les générations, comme si le deuil avait peu à peu gagné droit de cité dans le monde des musiques populaires dans son ensemble. Mais il y a évidemment des différences de sensibilité, comme l'usage d'un vocabulaire très marqué par les thérapies. Par exemple, chez Colline Rio, 30 ans en 2025.
3: Je crois qu'il faut se rencontrer soi d'abord et accepter la solitude. Accepter qu'un deuil, c'est long, c'est rude, qu'il faut faire de la place en soi.
0: Troublant aussi le récit des derniers moments. Ainsi, en 2008, la chanteuse Berry raconte son adieu à sa grand-mère.

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1: Cette réalité du deuil, cette réalité affective, psychologique, sensible, se déploie de plus en plus dans la chanson. Et ce n'est peut-être pas un hasard, après tout, que cette parole soit très féminine, voire féministe. Symbolique évidente, donner la vie, affronter la mort. 2022, Mathilde, à la gloire des femmes en deuil. Je chante.

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1: Il est 4h, le flash Eva Kling. Nouvelle journée de canicule aujourd'hui. 80 départements français désormais en alerte orange. L'Oise et l'Aisne rejoignent la liste. Des maximales jusqu'à 40 degrés attendus en Centre-Val de Loire et en Nouvelle-Aquitaine. La chaleur qui favorise les incendies dans les Deux-Sèvres. L'incendie tue 3 personnes hier retrouvées calcinées dans un gîte à Loumois. Le feu ravage une vingtaine d'hectares avant de se propager à un hangar agricole, puis au gîte. Une enquête pour homicide involontaire est ouverte. Un feu de forêt déclaré hier dans les environs de Rennes. Plus de 200 hectares parcourus. Une centaine de personnes évacuées. 200 pompiers sont mobilisés. Les pompiers attendus ce midi, place Beauvau. Les syndicats reçus par le ministre de l'Intérieur pour rapporter la colère des soldats du feu face au manque de moyens et de recrutement. Si les incendies sont aussi nombreux et intenses cet été en France, c'est aussi en raison de la sécheresse. Une situation exceptionnelle qui appelle à une mobilisation exceptionnelle. Les mots de Monique Barbu, ministre de la Transition écologique. Selon elle, plus de 40 000 personnes subissent des coupures d'eau au robinet. Elle donne aussi une estimation du coût de cette sécheresse pour la société de l'ordre de 10 à 15 milliards d'euros. Un phénomène que l'on n'avait pas vu depuis 27 ans en France, le soleil brièvement caché par la lune hier soir. Une éclipse partielle dans l'Hexagone, totale en Espagne. La Colombie décrète l'état d'urgence économique, annonce le président du pays. Le but, lever des impôts et modifier le budget sans passer par le Parlement pour faire face aux dépenses suite au séisme qui a fait 265 morts et plus de 2000 blessés lundi. Le Liban condamne la méthode israélienne dans le sud Liban de destruction systématique. Israël dit démolir toutes les maisons pour créer une zone de sécurité sur 10 km le long de la frontière, censée protéger ses populations des tirs pro-iraniens, ce qui est une grave violation des principes et des règles du droit international, dénonce le Premier ministre libanais dans un communiqué. En Israël, la ville de Tel Aviv baptise officiellement une esplanade Place des Otages. C'est là que chaque samedi soir, des manifestations ont été organisées après le 7 octobre pour réclamer le retour des captifs enlevés par le Hamas. Israël qui a failli remporter les deux dernières éditions de l'Eurovision et le concours de chant change ses règles. Il ne peut plus désormais être organisé dans un pays en guerre. Concrètement, le lauréat, traditionnellement désigné organisateur de la prochaine édition, ne pourra pas l'accueillir si, je cite, sa situation affecte de manière significative sa sécurité. Le français Mohamed Abdallah Kountad gagne l'argent aux 400 mètres haies, au championnat européen d'athlétisme. De l'argent aussi pour Juste Kouaou Maté aux 110 mètres haies. La délégation tricolore compte désormais 4 médailles pour l'instant.
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2: Les ingérences numériques étrangères sont au cœur du vrai ou faux toute la semaine sur France Info avec vous, Marion Aquilina. Des ingérences qui ont déjà ciblé des candidats à les présidentielles à 8 mois du scrutin avec des campagnes de désinformation attribuées à des groupes pro-russes. Mais Marion, la menace vient aussi parfois d'Iran.
3: Oui, les désinformateurs iraniens n'ont jusqu'ici pas mobilisé autant de moyens que la Russie pour tenter d'influencer l'opinion française. Ils ont des outils d'influence plus discrets. Ils s'inscrivent dans le temps long. Ils visent la France à cause de ses positions fermes sur le nucléaire iranien ou encore pour son soutien au mouvement Femmes, Vie, Liberté. Il y a un an, les autorités françaises ont identifié tout un écosystème de faux comptes francophones sur X, piloté depuis l'Iran et lié à des réseaux d'influence iraniens. Ils sont difficiles à identifier parce qu'ils se font passer pour des Français qui relaient les mots-clés Macron démission ou agriculteur en colère. Certains ont des positions nationalistes, pro-Frexit ou anti-Europe. D'autres, à l'opposé, diffusent des contenus pro-palestiniens ou proches de la gauche radicale. C'est une diversité apparente qui cache en réalité un objectif unique, amplifier les fractures politiques françaises, quel que soit le bord.
2: Et comment sait-on que ces comptes sont bien liés à l'Iran ?
3: Des analystes de données ont repéré une anomalie étonnante. À chaque coupure d'Internet décidée par les autorités iraniennes, ces comptes s'arrêtent de publier presque simultanément, puis reprennent leur activité dès le retour du réseau. Ce phénomène a notamment été observé en janvier dernier, quand l'Iran a coupé Internet pour tenter d'étouffer les manifestations civiles dans le pays. De plus, quand le réseau social X a décidé d'afficher la localisation des comptes, beaucoup d'avatars suspects ont affiché une localisation en Iran.
2: Et est-ce que les tentatives d'ingérence iranienne sont uniquement numériques ?
3: C'est même ce qui les distingue souvent d'autres acteurs. Des groupes liés à Téhéran font aussi des cyberattaques en France et en Europe. L'Iran est régulièrement accusé de combiner influence numérique, opérations informatiques et actions plus discrètes menées via des intermédiaires. Pour l'instant, leur impact reste limité. Ces comptes n'ont jamais rassemblé une audience massive et leurs messages sont restés dans des cercles relativement restreints. Plusieurs profils ont été suspendus par X, mais d'autres sont rapidement réapparu.
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1: C'est un sport urbain de l'escalade en franchissant des obstacles, les murs, des barrières, voire les toits. Le parcours qui a été popularisé en France par le groupe des Yamakasi à Singapour. Yann Rousseau, ce sont des personnes âgées qui s'y mettent, une façon de les aider à continuer à bouger, à éviter les chutes, en s'inspirant donc de cette pratique.
4: Oui, le parcours à l'origine, c'est cette activité physique de rue qui ne nécessite aucun équipement. L'idée, c'est de se déplacer d'un point à l'autre de manière fluide en franchissant tous les obstacles avec la seule force de son corps. Vous avez sûrement vu des petits clips de ces jeunes qui sautent par-dessus des barrières, qui grimpent sur des murs ou qui font des roulades pour amortir leur chute. C'est une discipline pratiquée maintenant dans le monde entier, mais qui a une origine française. Elle est apparue en région parisienne dans les années 90 autour d'un groupe de jeunes emmenés par David Bell qui a inspiré plus tard le collectif des Yamakasi.
1: Mais j'imagine, Yann, que les personnes âgées qui s'y mettent ne sont quand même pas en train de parcourir les toits ou bien de sauter du premier étage.
4: Alors, ça ne va pas jusque-là, mais le principe de ce parcours gériatrique reste le même. Les entraîneurs veulent aider les personnes âgées à retrouver de la force motrice et de la confiance dans leur environnement. À Singapour, comme partout dans le monde, les personnes âgées appréhendent énormément les chutes. C'est totalement naturel. 35% des plus de 65 ans tombent et se font mal au moins une fois par an. Chez les plus de 80 ans, en moyenne, une personne sur deux chute et se blesse aussi au moins une fois par an. En s'initiant au parcours, les seniors peuvent retrouver de la mobilité, de la force dans les jambes et les bras et apprendre à mieux se préparer en cas de déséquilibre.
1: Et comment se passe une séance ?
4: Alors, les pratiquants se retrouvent plusieurs fois par semaine pour des séances d'une heure et demie dans des parcs de Singapour. La séance coûte 23€. Et là, les entraîneurs vont d'abord faire travailler l'équilibre de leurs élèves en les faisant marcher sur des petites rambardes. Ils vont les pousser aussi à marcher à quatre pattes pour renforcer leurs poignets et leur coordination. Ensuite, il y a des exercices de franchissement, par exemple de bancs publics. Et surtout, les seniors apprennent les techniques de chute sécurisées. On leur montre comment bien rentrer le menton, comment courber le dos et comment rouler au sol pour ne pas se blesser. Cela permet de réduire considérablement le risque de traumatisme crânien ou de fracture de la hanche, qui sont deux blessures graves, très communes à un certain âge.
1: Et le parcours avec un K, cette discipline urbaine à Singapour pour les personnes âgées. Merci Yann Rousseau.
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2: Elle a été la première star de télé-réalité en France. Ses destins qui font l'info racontent toute la semaine celui de Loana, gagnante du Love Story il y a 25 ans et décédée brutalement en mars dernier. Benjamin Fontaine, troisième épisode ce matin. Comment Loana est entrée dans le loft ?
6: En décembre 2000, Loana vit à Nice avec sa mère Violette dans un appartement de 15 mètres carrés. Elle dort le jour et travaille la nuit comme gogo danseuse. À peine remise d'une relation amoureuse tumultueuse, la jeune femme est un peu perdue. Elle le raconte quelques mois après sa sortie du loft à l'animateur Thierry Ardisson.
7: Parce que le fait de se montrer, en fait on voit que notre corps et pas vraiment notre intelligence, c'est vrai que c'est pas très valorisant, mais je savais pas comment faire, c'est vrai que j'avais pas fait beaucoup d'études et il fallait que je travaille pour vivre. Et c'est vrai que je voyais pas d'avenir, je me disais j'aimerais être mannequin, mais j'avais frappé déjà quelques portes et elles étaient restées fermées en fait.
6: Mais juste avant Noël, M6 diffuse les premiers spots de pub d'une nouvelle émission. On promet alors au futur candidat de rencontrer le grand amour. Et c'est Violette qui va insister pour que sa fille s'inscrive. Quel risque, finalement, à part celui de tomber amoureuse ? Dans le questionnaire qu'elle doit renvoyer, la jeune femme se décrit comme généreuse, bienveillante, introvertie, mais aussi vulnérable et très fleur bleue. À sa grande surprise, au mois de mars 2001, Loana apprend par un coup de téléphone que sa candidature est retenue parmi plus de 13 000 dossiers. Un membre de l'équipe de casting se déplace alors à Nice pour la rencontrer. Elle se présente en crop top, avec un pantalon en cuir, un sac à dos en peluche rose et des chaussures à talons compensés.
8: Dis-moi, tu t'habilles toujours comme ça ? Aussi mal,
7: non,
8: aussi bizarrement.
7: Oui, ça, aussi mal ?
8: Parce que... Pas très bien habillée.
7: Ah, mais c'est ce que j'aime.
6: La question est volontairement provocatrice. Loana est sur la défensive, puis elle est interrogée sur son comportement avec les autres candidats.
8: Pour être sûr de gagner, est-ce que tu vas avoir tendance à les manipuler, à essayer de de les charmer, à essayer d'être la bonne copine qui rend service, qui fait un max de trucs.
7: Voilà, mon avis, ça va être ça. Je vais pas les enfoncer, à mon avis, c'est pas dans mon caractère d'enfoncer les autres pour pouvoir gagner. Je pense que j'essaierai moi-même, et si je plais pas, je plais pas, si je plais, tant mieux.
6: Loana pense avoir raté son audition, mais c'est tout le contraire. Le casteur écrit sur sa fiche « Elle est tellement bonne que ce serait un scandale de l'oublier ». À ce moment-là, Angela Laurent, rédactrice en chef de Love Story, voit en elle une nouvelle Marilyn Monroe. Elle s'en souvient début 2026 sur la chaîne Novo 19.
9: Elle était un peu à l'intérieur, très sentimentale. Elle avait vraiment envie de rencontrer quelqu'un. Et extérieurement, c'était une bimbo. Et cette dualité m'a rappelé Marilyn la première fois que je l'ai rencontrée dans un film qui s'appelait Bus Stop. Et je me suis dit, elle est dans l'avion.
6: Autrement dit, Loana gagne son billet pour l'aventure. Quelques tests psychologique rapide révèle un QI de 140, mais passe à côté de son rapport problématique à la nourriture et ses tentatives de suicide à l'adolescence. Le jeudi 26 avril 2001, M6 ouvre son loft, la première émission de télé-réalité française est lancée.
10: 11 célibataires coupés du monde.

0: que deux. Qui sera le couple idéal? C'est vous qui décidez.
1: Il est près de 21h30 quand 5 millions de téléspectateurs découvrent Loana pour la première fois.
2: Kenza me dit qu'elle est très excitée. On va voir si Loana est très excitée. Oh, elle est très encombrée en tout cas, Loana.
3: Ah, Loana est en forme, je vois. Hein.
2: Ça va?
4: Oui, ça va.
3: Elle a amené son petit nounours avec elle.
2: Elle a apporté son petit nounours. Allez, on se dépêche.
1: Aux côtés de Loana, 10 autres lofters castés pour correspondre à des critères bien précis. Il y a Laure, la bourgeoise assumée, Stevie, le gay branché, ou encore Jean-Édouard, le beau gosse. Et on comprend aux premiers échanges, pas vraiment subtils et très dirigés, avec l'animateur Benjamin Castaldi, que c'est bien le rôle de la bimbo qui a été donné à Loana.
5: Vous avez fait le choix de tenue légère, apparemment.
4: Je viens de la Côte d'Azur et oui, on s'habille très léger.
5: Vous savez que parfois il pleut, hein, à Paris, ça arrive. Hein.
4: C'est pas grave, j'ai toujours chaud.
5: Pas grave.
1: Juste avant d'entrer dans l'émission, Loana a promis une chose à sa mère. Ne pas faire l'amour devant les caméras. Pourtant, deux jours plus tard, ses étreintes avec Jean-Édouard dans la piscine vont faire monter l'audience et affoler la France. Loana ne le sait pas encore, mais elle va devenir la star du programme.
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8: Le billet science avec vous, Bill François. Vous nous expliquez ce matin comment fondent les glaces, les sorbets ou crèmes glacées qu'on aime déguster en été. De récentes études de physique nous éclairent sur le sujet.
9: Vous l'avez peut-être remarqué à vos dépens. Les crèmes glacées ne fondent pas toutes de la même manière. Il y en a qui tiennent très longtemps au chaud et d'autres qui se liquéfient complètement d'un coup. D'autres encore qui penchent comme la tour de Pise malgré nos efforts pour les sculpter à grands coups de langue. Eh bien désormais, la science comprend d'où viennent toutes ces différences. Alors une glace, ça ne fond pas comme de la glace, comme un glaçon. Ce n'est pas juste un simple passage de l'état solide à l'état liquide, car la glace n'est pas elle-même à l'état solide, mais dans un état intermédiaire. Elle est constituée à la fois de cristaux de glace, qui eux fondent comme un glaçon, et d'une émulsion de globules gras et de bulles d'air, une sorte de mousse, qui elle ne fond pas, mais s'effondre d'un coup, comme la mousse de nos bains moussants. Les petites bulles éclatent et le tout s'aplatit. Alors selon que la glace contient plus ou moins d'air et de gras, elle va fondre très différemment. Les physiciens ont donc classé les glaces en deux catégories, schématiquement. Première catégorie, les glaces artisanales, qui contiennent peu d'air, donc n'ont pas beaucoup de mousse et vont plutôt fondre de manière uniforme. Deuxième catégorie, les glaces industrielles, qui contiennent entre 2 et 3 fois plus d'air, ce qui les fait fondre beaucoup plus lentement, car l'air les isole. Même principe que le double vitrage d'une fenêtre. Mais ces glaces-là contiennent aussi moins de matière grasse, donc leur mousse est moins structurée. Et même si elles tiennent plus longtemps à la chaleur, celle-ci finit par s'effondrer d'un coup. Et on en a plein les doigts.
8: Et c'est pareil pour les sorbets, Bill ?
9: Eux ne contiennent quasiment pas de matière grasse, donc pas de mousse. Ils vont donc fondre comme de la neige, rapidement et uniformément. Un autre facteur intervient dans la fonte des glaces, les conditions dans lesquelles on les conserve. Car selon les températures qu'elles rencontrent au congélateur, les cristaux et la mousse vont aussi évoluer. C'est l'été et maintenant vous pouvez, grâce à la science, faire un choix éclairé entre manger une glace en pot ou en cornet.
8: Merci Bill François, c'était le billet science.
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8: Bonjour Billy Idol.
12: Bonjour Elodie.
8: Vous êtes, je le rappelle, notre invité toute cette semaine dans le monde d'Elodie sur France Info. Votre histoire est aussi celle d'un homme qui a souvent flirté avec les limites. Les années de gloire ont été accompagnées d'excès, d'addictions. À plusieurs reprises, votre vie aurait pu s'arrêter. C'est d'ailleurs tout le sens du titre du documentaire Billy Idol Shall Be Dead. Aujourd'hui, nous allons parler de cette traversée, de ce rapport au danger, mais aussi de ce qui vous a permis de continuer à avancer malgré tout. Ce qu'on découvre tout simplement, et ce qui est confirmé dans ce documentaire, c'est à quel point vous n'avez jamais été dans la demi-mesure. Peu importe ce que vous avez fait, vous l'avez toujours fait à fond. Est-ce que c'est pas ça, votre patte ?
12: I think so. I think, you know,
13: Fait. Quand on est artiste, quand on fait de la musique, toute autre forme d'art, il faut un engagement. Ce n'est pas toujours simple. Certains jours sont plus difficiles que d'autres. Il faut aussi des qualifications. Moi, ce que j'avais, c'était ce besoin, cette envie de le faire. Et puis après, on réalise si vraiment ça marche ou pas. Il faut toujours aller de l'avant pour finir par découvrir si ça marche ou pas. Ça fait 50 ans que j'y travaille.
8: Vous incarnez quelque chose de solide, une rockstar en apparence, un faiseur de tubes et un briseur de cœur de jeunes filles dans le monde entier, quand on écoute d'ailleurs les commentaires des journalistes à cette époque. Comment vous avez vécu ce côté sex symbole?
12: Well, I've got to say that's one of the things that I wanted to put into.
13: Ça aussi, j'ai essayé de le projeter dans la musique que je faisais. Je découvrais à l'époque ce que c'était que le sexe aussi. Je sortais à peine de l'adolescence. J'avais à peine 20 ans. Voilà, j'ai découvert ce que c'était que d'avoir une vie sexuelle et j'avais envie de traduire en musique parce que ça faisait partie aussi de la vie des gens, des jeunes notamment, au même titre que la politique ou les idées politiques que l'on peut éprouver. Et moi, j'arrivais à l'exprimer. D'autres n'y arrivaient pas forcément. Et puis pour moi, c'était fun aussi. Il y avait beaucoup de groupes punk rock à l'époque où le public était exclusivement composé de mecs. Et moi, j'avais aussi des filles. Et ça, c'était bien. Et voilà, le côté sexy, ça m'a permis d'y arriver. Moi, je voulais pas, évidemment, non plus construire mon personnage exclusivement sur ça.
8: Chacune de vos apparitions, Billy, était un événement. Votre surnom, c'était parfois le Frankenstein du rock'n'roll ou le joli garçon du punk. C'est impressionnant à quel point, finalement, vous avez dû affronter cette pression. C'est à ce moment-là qu'est rentrée la drogue dans votre vie. Ça a été l'un des plus gros combats que vous avez menés. Vous aviez à un moment donné réussi à mettre votre dealer dans l'appartement d'à côté parce que quand vous tapiez, vous vouliez pouvoir récupérer vos doses le plus vite possible. Le fait de vous en sortir, ça a été votre plus gros combat.
13: Ah oui, je pense que mettre fin à la dépendance, ça a été l'une de mes plus grandes victoires. Lorsque vous êtes jeune, vous essayez des trucs. On ne réalise pas forcément l'impact et l'emprise que peuvent avoir ces substances sur vous. Et puis avec les années qui passent, avec le temps, en tout cas en ce qui me concerne, c'est vrai que j'étais un junkie dans les années 80. J'ai compris assez rapidement que ça ne pouvait pas durer. Qu'est-ce qu'on dit aux enfants si, quand on est un junkie, quand on est toxico? Donc j'ai essayé de mettre cette période derrière moi. C'était bien dans les années 70-80. Est-ce que j'en avais vraiment besoin encore? La réponse était clairement non. Et petit à petit, au fil des années 90 et jusqu'à aujourd'hui, petit à petit, j'ai réussi à laisser ça derrière moi. C'est pas simple. Je crois que j'ai eu beaucoup de chance parce que c'est pas donné à tout le monde. Je peux vous dire que si vous avez envie d'essayer la drogue, pensez-y deux fois.
8: Je voudrais qu'on parle du titre Rebel Yell, qui évidemment on porte le même nom que l'album. On est en 83. Ce titre, il est très important, effectivement, dans cette période compliquée.
13: Il y a eu White Wedding, puis on a continué ensuite avec l'album Rebel Yell. Eyes Without a Face, Les Yeux Sans Visage. C'est un film français New Wave que j'aimais beaucoup d'ailleurs. Et j'ai écrit une chanson tout aussi dingo sur le même sujet. Et là aussi, énorme succès, notamment à la radio aux États-Unis. Je crois qu'on a fait numéro 4. Je crois que Rebel Yell, l'album était numéro 6 sur les charts. Eyes Without a Face, numéro 4 aussi. Donc là, le succès est arrivé aux États-Unis. Et j'avais envie ensuite de rentrer en Angleterre et de dire, voilà, regardez ce que j'ai fait. Vous en pensez quoi, vous, le public anglais?
8: Merci Billy Idol de prendre le temps de répondre à mes questions cette semaine qui fiche des images et des tubes aussi. Je rappelle que votre album Dream Into It est disponible, ainsi que le documentaire Billy Idol Should Be Dead. Demain, nous parlerons d'un Billy Idol que le public connaît parfois moins, le père, l'homme de famille. À demain.
12: À demain.

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1: Il est 4h30, le flash Eva Kling. Le président colombien décrète l'état d'urgence économique après le séisme de lundi. Un moyen de lever des impôts et modifier le budget sans passer par le Parlement. Le tremblement de terre de magnitude 7,4 sur l'échelle de Richter fait au moins 265 morts et 2000 blessés. Parmi les victimes, aucun Français, assure le premier secrétaire de l'ambassade de France en Colombie. Un autre séisme frappe l'Amérique latine cette nuit. De magnitude 5,5, il secoue le Salvador, le Honduras et le Nicaragua. Aucun dégât signalé pour l'instant. Découverte macabre dans le Gard, le cadavre calciné d'une femme découvert à l'aube hier au milieu de rangs de vignes à Saint-Gilles par un ouvrier agricole. Une enquête est ouverte pour assassinat. 80 départements français en vigilance orange, canicule pour la journée. La France étouffe avec des maximales entre 38 et 40 degrés en centre-Val de Loire et en Nouvelle-Aquitaine. La chaleur et la sécheresse qui touchent toute l'Europe. La Roumanie arrête sa seule centrale nucléaire, faute d'un débit du Danube assez fort pour refroidir les réacteurs. Le débit n'a jamais été aussi bas. Le pays compte sur les éoliennes et les importations d'énergie pour continuer à tourner. Le gouvernement romain appelle à une consommation responsable. Autre conséquence des chaleurs, la pollution à l'ozone qui dépasse le seuil recommandé en Île-de-France. Le préfet de police de Paris décide d'un abaissement de la limitation de vitesse, 20 km/h maximum. Les poids lourds sont obligés de contourner la capitale. L'ozone peut provoquer des irritations aux yeux, des toux et des problèmes pulmonaires. Les enfants et les personnes asthmatiques sont particulièrement vulnérables. La pollution que le gouvernement veut réduire grâce aux voitures électriques. Une nouvelle prime d'environ 337 € à partir de septembre pour l'achat ou la location d'un véhicule électrique d'occasion. Plusieurs conditions, notamment que la voiture soit 100% électrique, que ce soit une première immatriculation en France et que la batterie soit en bon état. 3 millions de numéros de téléphone dérobés par un cybercriminel. La liste de position au démarchage téléphonique, le logiciel Bloctel, victime d'un piratage alors qu'il vit ses dernières heures suite à la loi interdisant ce démarchage sans consentement. La répression des fraudes rassure. Seuls les numéros sans données personnelles associées ont été volés. Si vous êtes concerné, vous en êtes informé par mail. Attention aux lynx, des panneaux mis en place dans le parc naturel du Haut-Jura à partir de septembre pour éviter les collisions avec les voitures. Le commandant divisionnaire d'un commissariat dans le Haut-Rhin visé par une enquête administrative révèle le canard enchaîné. Il a posté une photo de lui avec une actrice porno à qui il faisait visiter ses locaux. Ils prennent la pose juste en dessous du portrait d'Emmanuel Macron, qui a dit qu'on ne faisait pas de rencontres intéressantes dans la police, commente le commandant sous le cliché, entre-temps effacé.
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0: France Info Monde avec vous, Nathanaël Charbonnier. Bonjour.
1: Bonjour.
0: En août 2021, les talibans revenaient au pouvoir en Afghanistan. Aujourd'hui, 5 ans après, certains se posent la question de savoir si on doit ou non avoir des relations avec les autorités du pays.
1: Oui, alors on va préciser les choses parce que certains ont déjà fait le travail. On va commencer avec les plus surprenants, les Russes. La Russie a officiellement reconnu le 3 juillet 2025 l'émirat islamique des talibans au nom de la lutte contre le terrorisme. C'est le seul pays à l'avoir fait. Après, vous avez des rapprochements de raison, on va dire, de certains pays proches, Turkménistan, Tadjikistan, Kazakhstan. Leur objectif commun, se désenclaver et développer des routes commerciales qui passent par l'Afghanistan pour rejoindre des ports en Iran ou au Pakistan. Les spécialistes parlent de pragmatisme qui les pousse à échanger avec leurs voisins. Pragmatique également Pékin, qui avance masqué. Les Chinois s'associent avec des sociétés afghanes et ensemble, elles exploitent des mines d'or. Enfin, vous pouvez ajouter l'Inde qui, pour embêter son voisin pakistanais, a décidé de renforcer ses liens avec le gouvernement taliban.
0: Finalement, Nathanaël, les talibans sont assez sollicités, y compris par l'Europe depuis quelques mois.
1: Oui, alors il faut être clair, l'Union européenne ne reconnaît pas officiellement les autorités talibanes. Mais en juin dernier, une délégation talibane a été reçue à Bruxelles. La Commission européenne a très vite expliqué qu'il ne s'agissait pas d'une rencontre politique avec les plus hauts responsables du pays, mais qu'il s'agissait d'une rencontre technique pour parler d'un seul sujet, celui de l'expulsion des migrants afghans, notamment ceux qui ont été condamnés par la justice en Europe. Autant vous dire qu'il n'y avait pas de caméra pour immortaliser la poignée de main et que cela a fait bondir certains députés européens et certaines ONG. Cela dit, il y a aussi un peu d'hypocrisie car vous ne trouvez personne pour défendre l'idée de relations diplomatiques avec les talibans, mais la réunion de juin a eu lieu à la demande d'une vingtaine d'États européens qui ont demandé explicitement à la Commission d'agir, sans compter que des délégations européennes ont été reçues également à Kaboul.
0: Ce que l'on peut dire en tout cas, c'est que 5 ans après, les talibans ne sont pas ignorés.
1: Ils ne le sont pas et ils risquent de l'être de moins en moins. En juin, l'ONU a décidé de prolonger d'un an sa présence à Kaboul. Le débat a été vif avec des pays comme la Chine ou la Russie qui expliquent que les talibans sont les dirigeants du pays et qu'il faut en tenir compte. Et puis de l'autre, les États-Unis qui au contraire pensent que même l'ONU doit quitter l'Afghanistan. Alors finalement, on peut se demander si la question n'est pas de savoir combien de temps cette digue de la mise à l'écart du régime taliban pourra tenir, en gardant à l'esprit, comme le chantait Léo Ferré, qu'avec le temps va, tout s'en va.
0: Merci Nathanaël Charbonnier, c'était France Info Monde.
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0: Dans Ils ont fait l'actu tout l'été, France Info revient sur les événements marquants de l'année écoulée avec ceux qui les ont vécus. Et aujourd'hui, avec Noémie Bonin, retour sur la fermeture d'une usine emblématique en Isère, créée il y a plus de 300 ans, le fabricant de sirop Tesser, avec une ancienne salariée.
3: 16 octobre 2025, la direction de Tesser, propriété du groupe danois Carlsberg, annonce la fermeture de son site de production de sirop, situé à Crolles, près de Grenoble, pour le printemps suivant. La réorganisation implique la suppression de 2/3 des 320 postes. Les salariés se mettent en grève. Au bout de 3 mois et demi, un protocole d'accord est signé le 26 janvier 2026 entre la direction et les syndicats. Mais une partie des salariés, comme Sandrine Quintana, sont dépités.
4: Moralement, on n'est pas très bien. Le soir, on n'arrive pas à dormir, on n'arrive pas à manger. J'ai de la colère contre la direction et j'ai de la peine parce que je me dis on va devoir se quitter. Je pense que je le réaliserai le jour où on va aller prendre nos affaires et on va passer le portail, on va se dire au revoir et là, ce sera terminé.
3: Aujourd'hui, Sandrine Quintana porte un regard très amer sur la fermeture de son usine.
4: Ce que je retiendrai en fait de ce qui s'est passé, c'est la brutalité des choses, de l'annonce de notre licenciement. Après, bien évidemment, il a fallu qu'on aille vider nos vestiaires, ça a été très brutal. D'ailleurs, moi, je n'ai pas pu le faire.
5: Parce qu'il y avait trop d'affectifs, trop de souvenirs.
4: Le vestiaire, il faisait partie de ma vie tous les jours quand j'allais travailler. Et la sortie du piquet de grève a été aussi brutale. Donc, en fait, ce que je retiendrai de tout ça, c'est la brutalité.
5: Parce que vous avez vécu plusieurs mois ensemble ?
4: Exactement. Alors en fait, il faut savoir que dès l'annonce de notre licenciement, on était déjà en grève une semaine avant. De là, l'usine d'ailleurs n'a jamais repris. Tesser, c'était des salariés où en fait on était très unis, c'était une grosse famille. On s'est tous retrouvés ensemble sur ce piquet de grève, tous les jours. Les collègues, ils ont fait du coup des cabanes en bois pour faire un marché de Noël, puis aussi pour nous abriter, parce qu'il faut bien retenir qu'on a passé 4 mois dehors et qu'il faisait très froid.
5: Jusqu'à janvier.
4: jusqu'à janvier et que du coup on a fait les fêtes de fin d'année dans ces chalets. Et donc c'était quelque chose qui nous a permis quand même d'assumer un petit peu plus lentement la brutalité de ce licenciement. Mais c'est vrai que quand du coup il a été enlevé brutalement, on s'est dit oh là là, mais là ça y est, du coup c'est vraiment fini.
5: En janvier, quand on vous avait déjà rencontré, vous disiez j'ai du mal à me projeter sur l'après. Où est-ce que vous en êtes aujourd'hui ?
4: En fait, je suis toujours dans le déni de ce qui s'est passé des mois après. Je réalise toujours pas en fait que l'usine est fermée.
5: Vous avez encore beaucoup d'attachement à cette entreprise ?
4: Énormément. Il n'y a pas un jour où je ne suis pas nostalgique. Quand je me réveille le matin, j'y pense. Quand je me couche le soir, j'y pense. Et là, on est en période d'été. Et justement, cette année, on n'a pas de travail. Donc, on se dit, on va pouvoir profiter. Et malheureusement, on ne profite de rien parce qu'on a un goût amer de tout ce qui s'est passé, de tout ce qu'on nous a fait vivre. Parce que tout a été très douloureux.
5: Vous m'avez donné rendez-vous dans un café à quelques minutes de Tesserre. Pourquoi ici ?
4: Alors, en fait, c'est un café qui est devenu symbolique, en fait, très populaire, où d'ailleurs le vendredi à 19h, quand on avait fini notre semaine, on venait prendre une bière, prendre l'apéro tous ensemble. Donc du coup, tous les mardis matins, pour ceux qui le souhaitent, depuis la fin du piquet de grève, les salariés se retrouvent pour échanger du coup la suite à venir.
5: Vous, quels sont vos projets aujourd'hui ? Vous n'avez pas d'emploi actuellement ?
4: Alors pour le moment, j'ai pas de projet. Moi, je suis très, très, très, très peinée de tout ce qu'on a vécu et j'arrive malheureusement pas à me projeter. Donc pour le moment, j'ai accepté le reclassement que Tesserre nous a quand même malgré tout proposé. Ça nous laisse le temps de retrouver un autre travail. Ils sont là aussi pour aider les gens à faire des CV, des lettres de motivation. Pour ma part, je suis dans le déni et c'est trop dur.
5: Là, on est devant l'usine, presque. Quel est le sentiment qui prédomine quand vous voyez l'usine comme ça ?
4: J'ai pas la force d'y aller pour le moment. Je peux pas m'arrêter devant. Il y a des jours, je fais un détour pour pas passer devant. Mais à aujourd'hui, oui, ça reste douloureux. Il y a trop de souvenirs, il y a trop de choses qui font que je me dis non, mais c'est pas possible en fait.
5: Qu'est-ce qu'on peut vous souhaiter pour les prochains mois, pour l'avenir ?
4: D'arriver à pas tourner la page parce que je pourrais jamais la tourner, c'est quelque chose qui va rester dans mon cœur pour toujours, mais d'aller de l'avant et puis des jours meilleurs et puis de se dire que la vie elle continue et puis je pense que la plus belle des richesses qu'on pourrait avoir chacun d'entre nous, et je vous le souhaite à vous aussi, c'est la santé.
3: La production des sirops Tesserre a été reprise par un sous-traitant, Sleur Sardet, basé au Havre.
0: Merci Noémie Bonin, c'était Ils ont fait l'actu.
2: Salut, c'est Sarah, ça dit quoi ?
6: L'astre mort grignote lentement l'astre de feu.
7: Tu vois ce que je vois ?
8: Non, j'aime bien mettre mes lunettes.
2: Ah, on va pas pouvoir passer à côté, mais on en entend parler depuis des jours déjà de l'éclipse de ce soir. Viens, je te raconte deux, trois autres trucs avant.
9: Préparez-vous à vous abriter. Si vous n'avez pas de lunettes protectrices, tournez-vous.
2: Cette histoire, par exemple, un peu trop belle pour être vraie, mais en même temps, cette annonce pour un voyage gratuit en Thaïlande était plutôt tentante.
10: Mon fils est parti le 30 juin suite à une annonce sur Snapchat. C'était des voyages gratuits. Et à la fin du séjour, tu devais prendre une valise avec des iPhones et aller jusqu'à Londres et en échange d'une rémunération.
11: Hey, c'est un traquenard !
2: Dans la valise, pas d'iPhone, mais du cannabis. Au moins 11 Français sont actuellement détenus en Thaïlande pour trafic de drogue. Tous ont entre 18 et 20 ans et tous ont été arrêtés à l'aéroport alors qu'ils s'apprêtaient à rentrer en Europe. En fait, l'usage médical du cannabis est légal en Thaïlande depuis 2022. Les trafiquants en profitent pour développer une nouvelle route vers l'Europe. Et pour contrer cette hausse du trafic mondial, la Thaïlande a durci sa législation. Tous les étrangers arrêtés à l'aéroport avec du cannabis doivent payer une grosse amende, sinon c'est la prison. Ces 11 jeunes Français risquent d'y rester pour les 10 prochaines années. On va de l'autre côté de la Terre, en Californie, où démarre aujourd'hui le procès de Meta, accusé par 4 États américains d'avoir volontairement rendu Facebook et Instagram addictifs pour les mineurs.
12: Scroll, scroll, scroll, scroll.
2: sont mises en cause, le défilement infini des reels, les notifications jour et nuit, le système de likes, autant de violations des lois qui protègent normalement les utilisateurs et surtout la vie privée des moins de 13 ans. Si l'entreprise est condamnée, ça pourrait coûter cher à Mark Zuckerberg, le patron de Meta, cher genre 1400 milliards de dollars.
7: Vous voyez ce que ça fait déjà 1 million, Armina ?
12: À l'origine de ce procès, il y a les Facebook Files. Il y a 5 ans, une ancienne employée avait fait fuiter des documents qui montrent que Meta mesurait les dégâts de ses applications sur la santé mentale des adolescents, tout en se montrant publiquement rassurant.
2: Alors, comme me l'explique ma collègue de France Info, Julie-Marie Lecomte, l'entreprise s'indigne des montants réclamés et assure ne pas être la seule responsable du mal-être des jeunes. Le procès doit durer un peu plus d'un mois.
13: Je vais te donner 3 signes que le doomscrolling te embête.
2: L'exposition aux écrans des enfants trop jeunes peut nuire au développement de la parole, de leurs compétences émotionnelles et sociales et peut abîmer leur capacité d'attention. Pourtant, au Japon, pour traiter les troubles de l'attention, le TDAH, on prescrit un jeu vidéo.
14: Certains enfants sont rétifs aux médicaments, opposent une grande réticence, alors qu'une thérapie par le jeu vidéo est facilement acceptée.
2: Le jeu s'appelle Endeavor Ride. Ce pédopsychiatre en prescrit 30 minutes par jour pendant 6 semaines. Et c'est un genre de Mario Kart, en fait. On guide un personnage sur un parcours et il faut appuyer sur une touche quand un ennemi apparaît, mais seulement s'il est de la bonne couleur. L'idée, en fait, c'est d'être attentif à plusieurs choses en même temps. Les résultats sont plutôt probant, mais le jeu ne remplace pas forcément les traitements chimiques. Hein. Et puis reste la question du temps d'écran.
14: Je fais promettre à ceux à qui je prescris l'usage de ce jeu vidéo de réduire d'autant par ailleurs l'usage des écrans.
2: Visiblement, les médecins n'ont pas peur de remplacer une addiction par une autre. Il y a d'ailleurs aussi au Japon des applis pour adultes, cette fois prescrites pour lutter contre les insomnies ou les addictions au tabac. Bon, ça y est, c'est le grand jour. La dernière fois, c'était il y a 27 ans. La prochaine fois, ce sera dans 55 ans. La Lune va passer devant le Soleil et provoquer une éclipse solaire totale.
15: Je crois qu'en 99, elle était beaucoup plus importante que cette année en plus.
2: Alors, tout dépend où tu te trouves. En France, au max, on aura un Soleil caché à 99%. Ce sera dans le sud-ouest. L'éclipse totale va durer un peu plus d'une minute 30 et ne sera visible qu'en Espagne ou en Islande. Chez nous, ça commencera un peu avant 19h30. C'est un phénomène rare qu'on verra une ou deux fois dans nos vies. Et c'est aussi une occasion en or pour les scientifiques qui pourront observer la couronne solaire.
16: C'est une chevelure qu'il y a autour du Soleil qu'on ne voit pas en temps normal.
2: Parce qu'elle est 1 million de fois moins lumineuse que le corps de notre étoile. L'éclipse sera aussi l'occasion d'étudier ce qu'on appelle les fureurs solaires, les éruptions, les perturbations magnétiques, les vents solaires qui provoquent les aurores boréales. Bref, ce n'est pas juste une curiosité. Et on ne le répétera jamais assez, ne regarde surtout pas directement l'éclipse sans lunettes spéciales, même quelques secondes. Les lunettes de soleil, les masques de soudeur, les écrans de téléphone, tu oublies, ça ne protège pas du tout et tu risques de brûler ta rétine. En 1999, tiens, plus de 250 cas de lésions des yeux avaient été recensés dans toute la France.
17: Les lunettes de soleil, c'est fait pour regarder le paysage, pas du tout pour regarder le soleil.
2: C'était Sarah de France Info.
18: Ça va être tout noir.
2: Allez, ciao.
19: La gueule.
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0: Allez, un peu de sport dans l'œil de Julie. À présent, Julie Vialon, sur les réseaux sociaux, la nouvelle tendance n'est pas le yoga, ce n'est pas l'aerox, non. On voit de plus en plus de créateurs de contenu nous parler de calisthénie.
21: Oui, la calisthénie, c'est une discipline de musculation et de gymnastique qui utilise uniquement le poids du corps comme résistance, donc pas d'haltère comme on voit à la salle de sport. Elle permet de développer la force, l'agilité et la souplesse. Et je ne sais pas vous, mais moi, mon Insta, ça ressemble à ça en ce moment.
22: J'ai décidé de commencer la calisthénie. Pour commencer, j'ai fait 4 séries de 10 pompes et après 4 séries de 10 dips.
23: Commencer la calisthénie en 2026 dans sa chambre sans aucun matériel. Comme beaucoup de gens, t'as probablement eu envie de commencer la calisthénie cette année, mais t'entraîner dehors sous le regard des gens t'effraie. Surtout, tu n'as aucun matériel chez toi. T'inquiète pas pour toi, j'ai la solution.
24: Si tu débutes la calisthénie et que tu sais pas par où commencer, alors reste sur cette vidéo, je te partage les 4 mouvements indispensables pour construire des bonnes fondations.
21: C'est une discipline qui est très populaire dans le street workout, littéralement l'entraînement de rue. Vous savez, quand on croise des personnes hyper musclées qui font des tractions en extérieur, bah c'est ça, en fait, elles font du street workout.
1: Je t'emmène avec moi dans ma séance de street workout.
4: Aujourd'hui au programme, c'est drapeau, handstand, traction et des petites figures autour de la barre.
1: C'est vrai que c'est un sport où on a la tête à l'endroit, à l'envers, de côté, bref, dans tous les sens.
21: Bon, la discipline n'est pas née sur TikTok, hein. Rien que le mot calisthénie vient du grec ancien kalos, la beauté, et sténos, la force. La discipline se développe dès le 19e siècle avec l'essor de la gymnastique.
0: Mais là, les réseaux sociaux la mettent beaucoup en avant.
21: Oui, ça marche très bien parce que les performances sont spectaculaires à regarder. Traction, figure, équilibre et mouvement qui donne parfois l'impression que la gravité n'existe pas. Puis contrairement à la musculation classique, on n'a pas forcément besoin d'avoir accès à une salle de sport. Une barre, un parc et surtout son propre poids peuvent suffire pour commencer. Et une fois qu'on commence, le résultat est très visuel. C'est aussi ce qui explique le succès de la calisthénie sur TikTok ou Insta. On peut filmer son premier mouvement, puis quelques mois plus tard, on a une figure beaucoup plus impressionnante. Ça donne des avant-après qu'on adore sur les réseaux. Bon, bien sûr, avec la chaleur qui arrive en fin de semaine, ce n'est pas forcément le moment de commencer la calisthénie tout de suite, mais sait-on jamais pour des résolutions à la rentrée.
0: Mais oui, bien sûr.
3: Alors,
0: Eh ben allez, allons-y. Mais alors à la rentrée, moi j'attends que les températures baissent là. Voilà. Merci beaucoup, Julie Vialon. 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
5: L'info de l'histoire, en slogan et en musique. Retour sur les précédentes campagnes présidentielles. Avec vous, Fabrice Dalméda, nous sommes aujourd'hui en 1988.
18: Le 14 mars 1988, Mylène Farmer sort « Pourvu qu'elle soit douce », un tube accompagné d'un long clip.

0: La douceur, en 1988, c'est tout sauf Jacques Chirac. Une chose lui colle à la peau, un slogan, un sobriquet, inventé par le canard enchaîné à la fin des années 70. On le surnomme « Facho Chirac ». Alors, il tente de corriger son image avec des affiches dont les mots d'ordre valorisent sa personnalité. L'une d'entre elles porte l'ardeur, une autre le courage, une troisième la volonté. Et chaque fois, elle est suivie de cette phrase « Oui, c'est Chirac ». Mais cela ne fonctionne pas vraiment. Johnny Hallyday participe à un meeting au bois de Vincennes et il y reprend le tube « Quelque chose de Tennessee » en modifiant légèrement les paroles.
1: J'aimerais dédier cette chanson à Jacques Chirac. Nous avons tous en nous quelque chose de Jacques Chirac.
0: Michel Berger, auteur de la chanson et soutien du président François Mitterrand, proteste contre ce détournement des paroles. Tout cela n'aide pas Jacques Chirac à gagner en popularité. Chirac peine à construire sa proximité avec les électeurs en 1988. On le voit cassant, dur. Mitterrand, au contraire, lui, a réussi à adoucir son image. Pour les jeunes, il est devenu tonton. Tonton et sa tontonmania touchent tout le monde. Des écrivains comme Françoise Sagan, des journalistes comme Georges-Marc Benamou, le directeur du mensuel Globe, et surtout des chanteurs comme Renaud et Charles Trenet. Charles Trenet qui a écrit à cette époque un inédit que l'on a retrouvé depuis.
2: Vas-y, tonton, la France te demande. 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
0: En cet automne 1987, alors qu'il écrit ses paroles, Charles Trenet n'est pas sûr que François Mitterrand sera candidat à la présidence de la République. Alors, le PS demande à Jacques Séguéla une idée pour pouvoir faire une campagne qui pourra épauler le futur candidat du Parti socialiste. Une affiche culte est construite. On y voit un bébé attrapant le doigt d'un adulte. Son texte, Génération Mitterrand. Alors que Chirac souffre d'un problème d'identification, de proximité, Mitterrand, lui, est déjà la référence historique. Et pour la campagne, quand il se décide enfin à entrer dans la lice, la stratégie consiste à montrer que François Mitterrand est celui autour duquel tous les Français s'unissent. C'est même le thème de son affiche de campagne et d'un clip dont voici la musique. À l'image, toutes les figures de l'histoire de France. Et pour finir, celle de Mitterrand. Le voici entièrement entré dans l'histoire. C'est le président rassembleur. Génération Mitterrand est un slogan devenu culte. La France unie pèse lourd dans les mémoires. Presque tous les partis depuis ont cherché, à un moment ou à un autre, à avoir une affiche similaire. En 1988, la France célébrait donc son unité autour de François Mitterrand. Et un air était revenu dans toutes les têtes. Une chanson de Charles Trenet qui remontait à 1943, Douce France. Elle avait été reprise en 1986 par le groupe de rock Carte de Séjour avec son leader Rachid Taha sous une forme beaucoup plus vivante. Douce France.

0: devant la mort.
1: Jusque-là, on n'y avait pas songé, mais Mathilde a écrit cet hymne. À la gloire des femmes en deuil est sorti en 2022 avec ses accents martiaux et galvanisants dans un puissant élan de sororité. D'ailleurs, cette chanson est sortie après sa version du vénérable hymne des femmes en 2021. Allez voir la vidéo sur internet, c'est impressionnant. Donc Mathilde lance au monde ce nouvel hymne, à la gloire des femmes en deuil, c'est-à-dire à la fois pour celles qui souffrent et pour celles qui se relèvent, la douleur et la résilience.
2: Je chante aujourd'hui à la gloire des femmes fragiles, je chante la peine de ces colosses au pied d'argile.
1: Colosses au pied d'argile, image classique, mais aussi image plutôt rare. Si l'on réfléchit à la chanson classique, les voix de femmes en deuil ne sont pas extrêmement nombreuses. On a même l'impression d'ailleurs qu'une seule voix est audible dans notre mémoire collective. En 1964, elle chante la mort de son père. En 1969, la mort de sa mère.

0: plus une enfant.
1: Nanterre et Musa, les deux grandes chansons de deuil de Barbara, qui sont restées longtemps des joyaux d'une grande rareté. Mais là aussi, la parole des chanteuses a beaucoup évolué. La douleur du deuil et du manque compte aujourd'hui parmi des motifs de plus en plus fréquents, s'exprimant souvent par des chansons qui s'adressent directement aux morts. Entre 2017 et 2025, chez Louane, Clara Luciani, Elena.

0: Toujours dans les discours adressés aux morts, il peut y avoir des figures de style un peu singulières, comme chez Caroline Loeb ou Clarica.
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0: Si toutes ces chansons ont moins de 20 ans, vous voyez bien qu'elles sont aussi l'œuvre de chanteuses d'un peu toutes les générations, comme si le deuil avait peu à peu gagné droit de cité dans le monde des musiques populaires dans son ensemble. Mais il y a évidemment des différences de sensibilité, comme l'usage d'un vocabulaire très marqué par les thérapies. Par exemple, chez Coline Rio, 30 ans en 2025.
3: Je crois qu'il faut se rencontrer soi d'abord et accepter la solitude. Accepter qu'un deuil, c'est long, c'est rude, qu'il faut faire de la place en soi.
0: Troublant aussi le récit des derniers moments. Ainsi, en 2008, la chanteuse Berry raconte son adieu à sa grand-mère.
4: Tu me caresses une dernière fois. Je tremble autant que toi. Ça fait un mal de chien.
0: Cette réalité du deuil, cette réalité affective, psychologique, sensible, se déploie de plus en plus dans la chanson. Et ce n'est peut-être pas un hasard, après tout, que cette parole soit très féminine, voire féministe. Symbolique évidente, donner la vie, affronter la mort. 2022, Mathilde, à la gloire des femmes en deuil.
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8: Je me trouve au pied d'une immense tour d'immeubles. 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Ce ne sont pas des Chinois qui vivent, mais des cochons. Il y en a 260 000, 10 000 porcs en moyenne sur chaque étage.
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10: France Info, il est 5h, bon réveil. Vous l'avez vécu sur France Info, cette éclipse solaire, éclipse totale en Espagne pour la première fois en Europe depuis 1999. Événement commenté hier soir en direct à Burgos par Rémi Brancato.
11: Le soleil est en train de s'obscurcir de façon désormais très visible à l'œil nu. Le silence se fait petit à petit autour de moi. Les amateurs ici profitent du spectacle, ont les yeux rivés vers le ciel, un ciel qui devient désormais tout noir, un soleil noir. On est à 20 secondes de l'éclipse totale ici en Espagne. On entend des cris et c'est un spectacle absolument éblouissant. Le soleil est désormais totalement recouvert par la Lune et tout le monde observe cette couronne qui ceinture la Lune.
10: Rémi Brancato, hier soir avec ses dizaines d'astronomes en Espagne pour cette éclipse solaire. Le pic de la canicule attendu aujourd'hui et demain en France. 80 départements en vigilance orange, la quasi-totalité du pays avec 40 000 personnes privées d'eau potable au robinet en raison de la sécheresse, annoncière la ministre de la Transition écologique. Par ailleurs, la SNCF prévoit de supprimer à nouveau 7 trains demain sur la ligne Intercité Clermont-Ferrand-Paris en raison de la chaleur. En ce qui concerne les incendies, risque à nouveau élevé dans de nombreux départements aujourd'hui. Un camping du Pas-de-Calais a dû être évacué hier. Un millier de vacanciers mis à l'abri à cause de plusieurs départs de feu au nord du Touquet. 200 hectares environ ont brûlé. Des touristes qui ont pu regagner leur emplacement cette nuit. Les pompiers qui, eux, dénoncent le manque de moyens et les sous-effectifs chroniques. Les syndicats de pompiers professionnels appellent à la grève aujourd'hui. Mouvement avant tout symbolique puisque les interventions resteront assurées. Mais les représentants de la profession seront reçus à midi par le ministre de l'Intérieur, Laurine Benjibria.
12: Les pompiers professionnels se disent aujourd'hui à bout, épuisés par un sous-effectif chronique, explique Sébastien Bouvier, secrétaire fédéral à la CFDT en charge des services d'incendie et de secours.
13: Entre 2015 et 2025, le nombre d'interventions a augmenté de pratiquement 600 000 interventions. Et quand on voit les effectifs de pompiers professionnels, ils n'ont augmenté que de 7%.
12: Et cela entraîne des désorganisations dans les casernes, comme lors des incendies hors normes de cet été.
13: En parallèle, il y a les interventions courantes. Et quand vous avez des pompiers qui partent en renfort sur des gros feux, vous avez également des pompiers en moins dans les casernes.
12: Il dénonce également un manque de moyens et des équipements pas adaptés.
13: La cagoule aujourd'hui est désuète, ne filtre pas les particules cancérogènes. Il y a une nouvelle cagoule aujourd'hui qui existe sur le marché, mais pour l'instant, la majorité des SDIS ne veulent pas l'acheter au prétexte qu'elle est trop chère.
12: Or, les moyens financiers manquent et on ne peut pas se contenter de remerciements, s'agace Laurent Guillotot de la CGT.
14: Un héros, quand vous regardez n'importe quel dessin animé ou bande dessinée, il a la gratitude et la reconnaissance de ses supérieurs. Nous, on n'a pas cette reconnaissance-là. Les seules reconnaissances qu'on a, c'est malheureusement, nos collègues décédés qui ont des médailles à titre posthume.
12: Les syndicats réclament donc des réponses immédiates de l'État et prévoient sinon de se joindre au mouvement de grève de la fonction publique fin septembre.
10: Les explications de Laurine Benjibria et puis les règles de l'Eurovision vont changer. Il sera désormais impossible pour un pays en guerre ou qui traverse une situation géopolitiquement instable de pouvoir accueillir l'événement. Modification des règles annoncées hier qui ne vise aucun pays en particulier mais qui évoque forcément la situation d'Israël qui a failli remporter le concours ces deux dernières années. 5h03 sur France Info. Bon réveil.
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0: Les ingérences numériques étrangères sont au cœur du vrai ou faux toute la semaine sur France Info avec vous, Marion Aquilina. Des ingérences qui ont déjà ciblé des candidats à la présidentielle à 8 mois du scrutin, avec des campagnes de désinformation attribuées à des groupes pro-russes. Mais Marion, la menace vient aussi parfois d'Iran.
3: Oui, les désinformateurs iraniens n'ont jusqu'ici pas mobilisé autant de moyens que la Russie pour tenter d'influencer l'opinion française. Ils ont des outils d'influence plus discrets. Ils s'inscrivent dans le temps long. Ils visent la France à cause de ses positions fermes sur le nucléaire iranien ou encore pour son soutien au mouvement Femmes, Vie, Liberté. Il y a un an, les autorités françaises ont identifié tout un écosystème de faux comptes francophones sur X, piloté depuis l'Iran et lié à des réseaux d'influence iraniens. Ils sont difficiles à identifier parce qu'ils se font passer pour des Français qui relaient les mots-clés Macron démission ou agriculteur en colère. Certains ont des positions nationalistes, pro-Frexit ou anti-Europe. D'autres, à l'opposé, diffusent des contenus pro-palestiniens ou proches de la gauche radicale. C'est une diversité apparente qui cache en réalité un objectif unique, amplifier les fractures politiques françaises, quel que soit le bord.
0: Et comment sait-on que ces comptes sont bien liés à l'Iran ?
3: Des analystes de données ont repéré une anomalie étonnante. À chaque coupure d'Internet décidée par les autorités iraniennes, ces comptes s'arrêtent de publier presque simultanément, puis reprennent leur activité dès le retour du réseau. Ce phénomène a notamment été observé en janvier dernier, quand l'Iran a coupé Internet pour tenter d'étouffer les manifestations civiles dans le pays. De plus, quand le réseau social X a décidé d'afficher la localisation des comptes, beaucoup d'avatars suspects ont affiché une localisation en Iran.
0: Et est-ce que les tentatives d'ingérence iranienne sont uniquement numériques ?
3: C'est même ce qui les distingue souvent d'autres acteurs. Des groupes liés à Téhéran font aussi des cyberattaques en France et en Europe. L'Iran est régulièrement accusé de combiner influence numérique, opérations informatiques et actions plus discrètes menées via des intermédiaires. Pour l'instant, leur impact reste limité. Ces comptes n'ont jamais rassemblé une audience massive et leurs messages sont restés dans des cercles relativement restreints. Plusieurs profils ont été suspendus par X, mais d'autres sont rapidement réapparu.
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15: C'est un sport urbain de l'escalade en franchissant des obstacles, les murs, des barrières, voire les toits. Le parcours qui a été popularisé en France par le groupe des Yamakasi à Singapour. Yann Rousseau, ce sont des personnes âgées qui s'y mettent, une façon de les aider à continuer à bouger, à éviter les chutes, en s'inspirant donc de cette pratique.
16: Oui, le parcours à l'origine, c'est cette activité physique de rue hein, qui ne nécessite aucun équipement. L'idée, c'est de se déplacer d'un point à l'autre de manière fluide en franchissant tous les obstacles avec la seule force de son corps. Vous avez sûrement vu des petits clips hein, de ces jeunes qui sautent par-dessus des barrières, qui grimpent sur des murs ou qui font des roulades hein, pour amortir leur chute. C'est une discipline pratiquée maintenant dans le monde entier, mais qui a une origine française. Hein. Elle est apparue en région parisienne dans les années 90 autour d'un groupe de jeunes emmenés par David Bell qui a inspiré plus tard le collectif des Yamakasi.
15: Mais j'imagine, Yann, que les personnes âgées qui s'y mettent ne sont quand même pas en train de parcourir les toits ou bien de sauter du premier étage.
16: Alors, ça ne va pas jusque-là, mais le principe de ce parcours gériatrique hein, reste le même. Les entraîneurs veulent aider les personnes âgées à retrouver de la force motrice et de la confiance dans leur environnement. À Singapour, comme partout dans le monde, les personnes âgées appréhendent énormément les chutes. Hein, c'est totalement naturel. 35% des plus de 65 ans tombent et se font mal au moins une fois par an. Chez les plus de 80 ans, en moyenne, une personne sur deux chute et se blesse aussi au moins une fois par an. En s'initiant au parcours, hein, les seniors peuvent retrouver de la mobilité, de la force dans les jambes et les bras et apprendre à mieux se préparer en cas de déséquilibre.
15: Et comment se passe une séance ?
16: Alors, les pratiquants se retrouvent plusieurs fois par semaine pour des séances d'une heure et demie dans des parcs de Singapour. La séance coûte 23 euros. Et là, les entraîneurs vont d'abord faire travailler l'équilibre de leurs élèves en les faisant marcher sur des petites rambardes. Ils vont les pousser aussi à marcher à quatre pattes pour renforcer leurs poignets et leur coordination. Ensuite, il y a des exercices de franchissement, par exemple de bancs publics. Et surtout, les seniors apprennent les techniques de chute sécurisées. On leur montre comment bien rentrer le menton, comment courber le dos et comment rouler au sol pour ne pas se blesser. Cela permet de réduire considérablement le risque de traumatisme crânien ou de fracture de la hanche, qui sont deux blessures graves, très communes à un certain âge.
15: Le parcours avec un cas, cette discipline urbaine à Singapour pour les personnes âgées. Merci Yann Rousseau.
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0: Elle a été la première star de télé-réalité en France. Ses destins qui font l'info racontent toute la semaine celui de Loana, gagnante du Love Story il y a 25 ans et décédée brutalement en mars dernier. Benjamin Fontaine, troisième épisode ce matin. Comment Loana est entrée dans le loft ?
17: En décembre 2000, Loana vit à Nice avec sa mère Violette dans un appartement de 15 mètres carrés. Elle dort le jour et travaille la nuit comme gogo danseuse. À peine remise d'une relation amoureuse tumultueuse, la jeune femme est un peu perdue. Elle le raconte quelques mois après sa sortie du loft à l'animateur Thierry Ardisson.
18: Parce que le fait de se montrer, en fait on voit que notre corps et pas vraiment notre intelligence, c'est vrai que c'est pas très valorisant, mais je savais pas comment faire, c'est vrai que j'avais pas fait beaucoup d'études et il fallait que je travaille pour vivre. Et c'est vrai que je voyais pas d'avenir, je me disais j'aimerais être mannequin, mais j'avais frappé déjà quelques portes et elles étaient restées fermées en fait.
17: Mais juste avant Noël, M6 diffuse les premiers spots de pub d'une nouvelle émission. On promet alors au futur candidat de rencontrer le grand amour. Et c'est Violette qui va insister pour que sa fille s'inscrive. Quel risque finalement, à part de tomber amoureuse. Dans le questionnaire qu'elle doit renvoyer, la jeune femme se décrit comme généreuse, bienveillante, introvertie, mais aussi vulnérable et très fleur bleue. À sa grande surprise, au mois de mars 2001, Loana apprend par un coup de téléphone que sa candidature est retenue parmi plus de 13 000 dossiers. Un membre de l'équipe de casting se déplace alors à Nice pour la rencontrer. Elle se présente en crop top, avec un pantalon en cuir, un sac à dos en peluche rose et des chaussures à talons compensés.
19: Dis-moi, tu t'habilles toujours comme ça ? Aussi mal,
18: non,
19: aussi bizarrement.
18: Aussi mal ?
19: Parce que... Pas très bien habillée, Paris.
18: Ah ben c'est ce que j'aime.
17: La question est volontairement provocatrice. Loana est sur la défensive, puis elle est interrogée sur son comportement avec les autres candidats.
19: Pour être sûr de gagner, est-ce que tu vas avoir tendance à les manipuler, à essayer de les charmer, à essayer d'être la bonne copine qui rend service, qui fait un max de trucs ?
18: Voilà, mon avis, ça va être ça. Je vais pas les enfoncer, à mon avis, c'est pas dans mon caractère d'enfoncer les autres pour pouvoir gagner. Je pense que j'essaierai moi-même, et si je plais pas, je plais pas, si je plais, tant mieux.
17: Loana pense avoir raté son audition, mais c'est tout le contraire. Le casteur écrit sur sa fiche « Elle est tellement bonne que ce serait un scandale de l'oublier ». À ce moment-là, Angela Laurent, rédactrice en chef de Love Story, voit en elle une nouvelle Marilyn Monroe. Elle s'en souvient début 2026 sur la chaîne Novo 19.
20: Elle était un peu à l'intérieur, très sentimentale. Elle avait vraiment envie de rencontrer quelqu'un. Et extérieurement, c'était une bimbo. Et cette dualité m'a rappelé Marilyn la première fois que je l'ai rencontrée dans un film qui s'appelait Bus Stop. Et je me suis dit, elle est dans l'avion.
17: Autrement dit, Loana gagne son billet pour l'aventure. Quelques tests psychologique rapide révèle un QI de 140, mais passe à côté de son rapport problématique à la nourriture et ses tentatives de suicide à l'adolescence. Le jeudi 26 avril 2001, M6 ouvre son loft, la première émission de télé-réalité française est lancée.
21: 11 célibataires coupés du monde, dans un loft de 225 mètres carrés, filmé 24 heures sur 24 par 26 caméras et 50 micros. Au bout de 70 jours, il n'en restera plus que deux. Qui sera le couple idéal ? C'est vous qui décidez.
17: Il est près de 21h30 quand 5 millions de téléspectateurs découvrent Loana pour la première fois.
22: Kenza me dit qu'elle est très excitée. On va voir si Loana est très excitée. Oh, elle est très encombrée en tout cas, Loana.
23: Ah, Loana est en forme, je vois. Hein.
22: Ça va ?
24: Oui, ça va.
23: Elle a amené son petit nounours avec elle.
22: Elle a apporté son petit nounours. Allez, on se dépêche.
17: Aux côtés de Loana, 10 autres lofters castés pour correspondre à des critères bien précis. Il y a Laure, la bourgeoise assumée, Stevie, le gay branché, ou encore Jean-Édouard, le beau gosse. Et on comprend aux premiers échanges, pas vraiment subtils et très dirigés, avec l'animateur Benjamin Castaldi, que c'est bien le rôle de la bimbo qui a été donné à Loana.
16: Vous avez fait le choix de tenue légère, apparemment.
2: Je viens de la Côte d'Azur et oui, on s'habille très léger.
16: Vous savez que parfois il pleut hein, à Paris, ça arrive. Hein.
2: C'est pas grave, j'ai toujours chaud.
16: Pas grave.
17: Juste avant d'entrer dans l'émission, Loana a promis une chose à sa mère. Ne pas faire l'amour devant les caméras. Pourtant, deux jours plus tard, ses étreintes avec Jean-Edouard dans la piscine vont faire monter l'audience et affoler la France. Loana ne le sait pas encore, mais elle va devenir la star du programme.
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15: Le billet science avec vous, Bill François. Vous nous expliquez ce matin comment fondent les glaces, les sorbets ou crèmes glacées qu'on aime déguster en été. De récentes études de physique nous éclairent sur le sujet.
4: Vous l'avez peut-être remarqué à vos dépens, les crèmes glacées ne fondent pas toutes de la même manière. Il y en a qui tiennent très longtemps au chaud et d'autres qui se liquéfient complètement d'un coup. D'autres encore qui penchent comme la tour de Pise malgré nos efforts pour les sculpter à grands coups de langue. Eh bien désormais, la science comprend d'où viennent toutes ces différences. Alors une glace, ça ne fond pas comme de la glace, comme un glaçon. Ce n'est pas juste un simple passage de l'état solide à l'état liquide, car la glace n'est pas elle-même à l'état solide, mais dans un état intermédiaire. Elle est constituée à la fois de cristaux de glace, qui eux fondent comme un glaçon, et d'une émulsion de globules gras et de bulles d'air, une sorte de mousse, qui elle ne fond pas, mais s'effondre d'un coup, comme la mousse de nos bains moussants. Les petites bulles éclatent et le tout s'aplatit. Alors selon que la glace contient plus ou moins d'air et de gras, elle va fondre très différemment. Les physiciens ont donc classé les glaces en deux catégories, schématiquement. Première catégorie, les glaces artisanales, qui contiennent peu d'air, donc n'ont pas beaucoup de mousse et vont plutôt fondre de manière uniforme. Deuxième catégorie, les glaces industrielles, qui contiennent entre 2 et 3 fois plus d'air, ce qui les fait fondre beaucoup plus lentement, car l'air les isole. Même principe que le double vitrage d'une fenêtre. Mais ces glaces-là contiennent aussi moins de matière grasse, donc leur mousse est moins structurée. Et même si elles tiennent plus longtemps à la chaleur, celle-ci finit par s'effondrer d'un coup. Et on en a plein les doigts.
15: Et c'est pareil pour les sorbets, Bill ?
4: Eux ne contiennent quasiment pas de matière grasse, donc pas de mousse. Ils vont donc fondre comme de la neige, rapidement et uniformément. Un autre facteur intervient dans la fonte des glaces, les conditions dans lesquelles on les conserve. Car selon les températures qu'elles rencontrent au congélateur, les cristaux et la mousse vont aussi évoluer. C'est l'été et maintenant vous pouvez, grâce à la science, faire un choix éclairé entre manger une glace en pot ou en cornet.
15: Merci Bill François, c'était le billet science.
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15: Bonjour Billy Idol.
5: Bonjour Elodie.
15: Vous êtes, je le rappelle, notre invité toute cette semaine dans le monde d'Élodie sur France Info. Votre histoire est aussi celle d'un homme qui a souvent flirté avec les limites. Les années de gloire ont été accompagnées d'excès, d'addictions. À plusieurs reprises, votre vie aurait pu s'arrêter. C'est d'ailleurs tout le sens du titre du documentaire « Billy Idol Shall Be Dead ». Aujourd'hui, nous allons parler de cette traversée, de ce rapport au danger, mais aussi de ce qui vous a permis de continuer à avancer malgré tout. Ce qu'on découvre tout simplement, et ce qui est confirmé dans ce documentaire, c'est à quel point vous n'avez jamais été dans la demi-mesure. Peu importe ce que vous avez fait, vous l'avez toujours fait à fond. Est-ce que c'est pas ça, votre patte ?
5: I think so. I think, you know,
6: Tout à fait. Quand on est artiste, quand on fait de la musique, toute autre forme d'art, il faut un engagement. Ce n'est pas toujours simple. Certains jours sont plus difficiles que d'autres. Il faut aussi des qualifications. Moi, ce que j'avais, c'était ce besoin, cette envie de le faire. Et puis après, on réalise si vraiment ça marche ou pas. Il faut toujours aller de l'avant pour finir par découvrir si ça marche ou pas. Ça fait 50 ans que j'y travaille.
15: Vous incarnez quelque chose de solide, une rockstar en apparence, un faiseur de tubes et un briseur de cœur de jeunes filles dans le monde entier, quand on écoute d'ailleurs les commentaires des journalistes à cette époque. Comment vous avez vécu ce côté sex symbol?
5: Well, I've got to say that's one of the things that I wanted to put into.
6: Ça aussi, j'ai essayé de le projeter dans la musique que je faisais. Je découvrais à l'époque ce que c'était que le sexe aussi. Je sortais à peine de l'adolescence. J'avais à peine 20 ans. Et voilà, j'ai découvert ce que c'était que d'avoir une vie sexuelle et j'avais envie de le traduire en musique parce que ça faisait partie aussi de la vie des gens. l'engagement des jeunes, notamment au même titre que la politique ou les idées politiques que l'on peut éprouver. Et moi, j'arrivais à l'exprimer. D'autres n'y arrivaient pas forcément. Et puis pour moi, c'était fun aussi. Il y avait beaucoup de groupes punk rock à l'époque où le public était exclusivement composé de mecs. Et moi, j'avais aussi des filles. Et ça, c'était bien. Et voilà, le côté sexy, bah, ça m'a permis d'y arriver. Moi, je ne voulais pas, évidemment, non plus construire mon personnage exclusivement sur ça. Hein.
15: Chacune de vos apparitions, Billy, était un événement. Votre surnom, c'était parfois le Frankenstein du rock'n'roll ou le joli garçon du punk. C'est impressionnant à quel point, finalement, vous avez dû affronter cette pression. C'est à ce moment-là qu'est rentrée la drogue dans votre vie. Ça a été l'un des plus gros combats que vous avez menés. Vous aviez, à un moment donné, réussi à mettre votre dealer dans l'appartement d'à côté parce que quand vous tapiez, vous vouliez pouvoir récupérer vos doses le plus vite possible. Le fait de vous en sortir, ça a été votre plus gros combat.
6: Ah oui, je pense que mettre fin à la dépendance, ça a été l'une de mes plus grandes victoires. Lorsque vous êtes jeune, vous essayez des trucs. On ne réalise pas forcément l'impact et l'emprise que peuvent avoir ces substances sur vous. Et puis avec les années qui passent, avec le temps, en tout cas en ce qui me concerne, c'est vrai que j'étais un junkie dans les années 80. J'ai compris assez rapidement que ça pouvait pas durer. Qu'est-ce qu'on dit aux enfants si quand on est un junkie, quand on est toxico? Donc j'ai essayé de mettre cette période derrière moi. C'était bien dans les années 70-80. Est-ce que j'en avais vraiment besoin encore? La réponse était clairement non. Et petit à petit, au fil des années 90 et jusqu'à aujourd'hui, petit à petit, j'ai réussi à laisser ça derrière moi. C'est pas simple. Je crois que j'ai eu beaucoup de chance parce que c'est pas donné à tout le monde. Je peux vous dire que si vous avez envie d'essayer la drogue, eh ben pensez-y deux fois.
15: Je voudrais qu'on parle du titre Rebel Yell qui évidemment, on porte le même nom que l'album. On est en 83. Ce titre, il est très important, effectivement, dans cette période compliquée.
6: Il y a eu White Wedding, puis on a continué ensuite avec l'album Rebel Yell. Eyes Without a Face, Les Yeux Sans Visage. C'est un film français New Wave que j'aimais beaucoup d'ailleurs. Et j'ai écrit une chanson tout aussi dingo sur le même sujet. Et là aussi, énorme succès, notamment à la radio aux États-Unis. Je crois qu'on a fait numéro 4. Je crois que Rebel Yell, l'album était numéro 6 sur les charts. Eyes Without a Face, numéro 4 aussi. Donc là, le succès est arrivé aux États-Unis. Et j'avais envie ensuite de rentrer en Angleterre et de dire, voilà, regardez ce que j'ai fait. Vous en pensez quoi, vous, le public anglais?
15: Merci, Billy Idol, de prendre le temps de répondre à mes questions cette semaine qui fiche des images et des tubes aussi. Je rappelle que votre album Dream Into It est disponible, ainsi que le documentaire Billy Idol Should Be Dead. Demain, nous parlerons d'un Billy Idol que le public connaît parfois moins, le père, l'homme de famille. À demain.
5: À demain.

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1: 5h30, bon réveil sur France Info. 80 départements désormais en vigilance orange canicule. Des pompiers qui appellent à la grève aujourd'hui, qui dénoncent le manque de moyens face à l'ampleur des incendies. Et puis des agriculteurs qui, eux, ne cessent d'alerter sur les pertes à venir à cause de la sécheresse. Les canicules à répétition de cet été coûtent cher à la société. Entre 10 et 15 milliards d'euros a même chiffré hier la ministre de la Transition écologique, avant de préciser que ce montant était une première estimation. À prendre avec des pincettes, Raphaël Ebenstein.
2: Il y a bien sûr les coûts directs, liés notamment aux pertes de rendement agricole, alors que la FNSEA réclame déjà au gouvernement un plan d'aide de plusieurs milliards d'euros. Mais les vagues de chaleur successives pèsent surtout sur la productivité, donc la production des entreprises, entraînant une possible baisse de la croissance. Dans une étude publiée fin mai, l'assureur Allianz estime ainsi que les pertes cumulées de PIB pourrait atteindre de 5 à 7% sur les 5 prochaines années en cas de répétition des canicules dans les pays les plus exposés, soit jusqu'à 240 milliards de dollars pour la France. Une estimation assez sombre qui contraste avec celle de l'INSEE l'année dernière, suite à deux vagues de forte chaleur en juin et en août, moins intenses toutefois que cet été. L'Institut n'avait alors pas noté d'impact immédiat significatif sur l'activité en France.
1: Une précision de Raphaël Ebenstein, je l'évoquais, cette grève des pompiers. Les syndicats seront reçus ce midi au ministère de l'Intérieur. Ils réclament des effectifs plus importants, davantage de moyens matériels sur le front des incendies. Une cinquantaine de personnes ont dû être évacuées hier au sud de Rennes. Un feu de forêt a brûlé plus de 100 hectares. En Colombie, les autorités décrètent l'état d'urgence économique après le puissant séisme qui a touché l'ouest du pays lundi. Selon le dernier bilan, le tremblement de terre a fait 265 morts et des centaines de blessés. Vous l'avez vécu sur France Info, cette éclipse solaire, la première d'une telle importance en Europe depuis 1999. Nous étions en Espagne, nous étions aussi à Biarritz avec jusqu'à 99,4% du soleil recouvert durant le pic de l'événement. Et cette soirée poétique organisée au pied du phare de la ville basque, Morgane Klein refait.
3: C'est quand même incroyable.
4: Le plateau du phare s'est rempli des dizaines de familles, d'habitants, de touristes sont venus ici pour profiter du spectacle. Tout ça au son de l'album culte Dark Side of the Moon de Pink Floyd.
5: Assez incroyable de voir vraiment la lune passer devant le soleil.
6: Et ça arrive pas tous les jours, donc c'est cool de pouvoir y assister.
7: Moi, c'est Apolline.
5: Baptiste. On a trouvé un petit spot pour écouter de la musique assez cool.
6: On est pile au bon endroit.
4: Et pendant l'apogée de cette éclipse, c'est Armand Méliès, auteur-compositeur sur scène, lui qui a collaboré avec Julien Doré ou encore Hubert Félix Thiéphen.
8: C'est une première, je me rappelle très bien l'éclipse de 99 en tant que spectateur, mais jouer pour un événement comme ça, c'est très particulier. Quand on voit en fait la luminosité descendre et il y a une sorte d'attention qui se crée, très touchante. Il y a des moments où je me laissais un peu déborder par l'émotion et il fallait que je me contrôle un peu. J'ai adoré ce moment.
9: J'ai cru bon d'organiser cet événement.
10: Je suis Franck Aznav, je suis artiste, peintre et plasticien.
9: C'était un moment qui pouvait être fédérateur, où on pouvait se rassembler avec de l'art, avec de la musique, avec de la poésie, évidemment avec de l'astronomie et du dessin. L'idée, c'était vraiment de faire un événement rassembleur. Je pense que tout le monde en a besoin cruellement maintenant.
1: Reportage à Biarritz de Morgane Klein refait. Et puis le sport et ce nouveau trophée pour le PSG, le premier de la saison. Les Paris

0: Canadiens remportent hier soir la finale de la Supercoupe d'Europe. Victoire 2-1 face aux Anglais d'Aston Villa. 5h34 sur France Info. 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
3: France Info Monde avec vous, Nathanaël Charbonnier, bonjour.
4: Bonjour.
3: En août 2021, les talibans revenaient au pouvoir en Afghanistan. Aujourd'hui, 5 ans après, certains se posent la question de savoir si on doit ou non avoir des relations avec les autorités du pays.
4: Oui, alors on va préciser les choses parce que certains ont déjà fait le travail. On va commencer avec les plus surprenants, les Russes. La Russie a officiellement reconnu le 3 juillet 2025 l'émirat islamique des talibans au nom de la lutte contre le terrorisme. C'est le seul pays à l'avoir fait. Après, vous avez des rapprochement de raison, on va dire, de certains pays proches, Turkménistan, Tadjikistan, Kazakhstan. Leur objectif commun, se désenclaver et développer des routes commerciales qui passent par l'Afghanistan pour rejoindre des ports en Iran ou au Pakistan. Les spécialistes parlent de pragmatisme qui les pousse à échanger avec leurs voisins. Pragmatique également Pékin, qui avance masqué. Les Chinois s'associent avec des sociétés afghanes et ensemble, elles exploitent des mines d'or. Enfin, vous pouvez ajouter l'Inde, qui pour empêcher son voisin pakistanais a décidé de renforcer ses liens avec le gouvernement taliban.
3: Finalement, Nathanaël, les talibans sont assez sollicités, y compris par l'Europe depuis quelques mois.
4: Oui, alors il faut être clair, l'Union européenne ne reconnaît pas officiellement les autorités talibanes. Mais en juin dernier, une délégation talibane a été reçue à Bruxelles. La Commission européenne a très vite expliqué qu'il ne s'agissait pas d'une rencontre politique avec les plus hauts responsables du pays, mais qu'il s'agissait d'une rencontre technique pour parler d'un seul sujet, celui de l'expulsion des migrants afghans, notamment ceux qui ont été condamnés par la justice en Europe. Autant vous dire qu'il n'y avait pas de caméra pour immortaliser la poignée de main et que cela a fait bondir certains députés européens et certaines ONG. Cela dit, il y a aussi un peu d'hypocrisie car vous ne trouvez personne pour défendre l'idée de relations diplomatiques avec les talibans, mais la réunion de juin a eu lieu à la demande d'une vingtaine d'États européens qui ont demandé explicitement à la Commission d'agir, sans compter que des délégations européennes ont été reçues également à Kaboul.
3: Ce que l'on peut dire en tout cas, c'est que 5 ans après, les talibans ne sont pas ignorés.
4: Ils ne le sont pas et ils risquent de l'être de moins en moins. En juin, l'ONU a décidé de prolonger d'un an sa présence à Kaboul. Le débat a été vif avec des pays comme la Chine ou la Russie qui expliquent que les talibans sont les dirigeants du pays et qu'il faut en tenir compte. Et puis de l'autre, les États-Unis qui au contraire pensent que même l'ONU doit quitter l'Afghanistan. Alors finalement, on peut se demander si la question n'est pas de savoir combien de temps cette digue de la mise à l'écart du régime taliban pourra tenir. En gardant à l'esprit, comme le chantait Léo Ferré, qu'avec le temps va, tout s'en va.
3: Merci Nathanaël Charbonnier, c'était France Info Monde.
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3: Dans Ils ont fait l'actu tout l'été, France Info revient sur les événements marquants de l'année écoulée avec ceux qui les ont vécus. Et aujourd'hui, avec Noémie Bonin, retour sur la fermeture d'une usine emblématique en Isère, créée il y a plus de 300 ans, le fabricant de sirop Tesser, avec une ancienne salariée.
5: 16 octobre 2025, la direction de Tesser, propriété du groupe danois Carlsberg, annonce la fermeture de son site de production de sirop, situé à Crolles, près de Grenoble, pour le printemps suivant. La réorganisation implique la suppression de 2/3 des 320 postes. Les salariés se mettent en grève. Au bout de 3 mois et demi, un protocole d'accord est signé le 26 janvier 2026 entre la direction et les syndicats. Mais une partie des salariés, comme Sandrine Quintana, sont dépités.
6: Moralement, on n'est pas très bien. Le soir, eh ben, on n'arrive pas à dormir, on n'arrive pas à manger. J'ai de la colère contre la direction et j'ai de la peine parce que je me dis on va devoir se quitter. Je pense que je le réaliserai le jour où on va aller prendre nos affaires et on va passer le portail, on va se dire au revoir et là, ce sera terminé.
5: Aujourd'hui, Sandrine Quintana porte un regard très amer sur la fermeture de son usine.
6: Ce que je retiendrai en fait de ce qui s'est passé, c'est la brutalité des choses, de l'annonce de notre licenciement. Après, ben, bien évidemment, il a fallu qu'on aille vider nos vestiaires, ça a été très brutal. D'ailleurs, moi, je n'ai pas pu le faire.
7: Parce qu'il y avait trop d'affectifs, trop de souvenirs.
6: Le vestiaire, il faisait partie de ma vie tous les jours quand j'allais travailler. Et la sortie du piquet de grève a été aussi brutale. Donc, en fait, ce que je retiendrai de tout ça, c'est la brutalité.
7: Parce que vous avez vécu plusieurs mois ensemble ?
6: Exactement. Alors en fait, il faut savoir que dès l'annonce de notre licenciement, on était déjà en grève une semaine avant. De là, l'usine d'ailleurs n'a jamais repris. Tesser, c'était des salariés où en fait, on était très unis. C'était une grosse famille. On s'est tous retrouvés ensemble sur ce piquet de grève tous les jours. Les collègues, ils ont fait du coup des cabanes en bois pour faire un marché de Noël, puis aussi pour nous abriter parce qu'il faut bien retenir qu'on a passé 4 mois dehors et qu'il faisait très froid.
7: Jusqu'à janvier,
6: et que du coup, on a fait les fêtes de fin d'année dans ces chalets. Et donc, c'était quelque chose qui nous a permis quand même d'assumer un petit peu plus lentement la brutalité de ce licenciement. Mais c'est vrai que quand il a été enlevé brutalement, on s'est dit, oh là là, mais là, ça y est, du coup, c'est vraiment fini.
7: En janvier, quand on vous avait déjà rencontré, vous disiez, j'ai du mal à me projeter sur l'après. Où est-ce que vous en êtes aujourd'hui ?
6: En fait, je suis toujours dans le déni de ce qui s'est passé des mois après. Je réalise toujours pas en fait que l'usine est fermée.
7: Vous avez encore beaucoup d'attachement à cette entreprise ?
6: Énormément. Il n'y a pas un jour où je ne suis pas nostalgique. Quand je me réveille le matin, j'y pense. Quand je me couche le soir, j'y pense. Et là, on est en période d'été. Et justement, cette année, on n'a pas de travail. Donc, on se dit, on va pouvoir profiter. Et malheureusement, on ne profite de rien parce que on a un goût amer de tout ce qui s'est passé, de tout ce qu'on nous a fait vivre. Parce que tout a été très douloureux.
7: Vous m'avez donné rendez-vous dans un café à quelques minutes de Tesser. Pourquoi ici ?
6: Alors, en fait, c'est un café qui est devenu symbolique, en fait, très populaire, où d'ailleurs le vendredi à 19h, quand on avait fini notre semaine, on venait prendre une bière, prendre l'apéro tous ensemble. Donc du coup, tous les mardis matin, pour ceux qui le souhaitent, depuis la fin du piquet de grève, les salariés se retrouvent pour échanger du coup la suite à venir.
7: Vous, quels sont vos projets aujourd'hui ? Vous n'avez pas d'emploi actuellement ?
6: Alors pour le moment, j'ai pas de projet. Moi, je suis très, très, très, très peinée de tout ce qu'on a vécu et j'arrive malheureusement pas à me projeter. Donc pour le moment, j'ai accepté le reclassement que Tesser nous a quand même malgré tout proposé. Ça nous laisse le temps de retrouver un autre travail. Ils sont là aussi pour aider les gens à faire des CV, des lettres de motivation. Pour ma part, je suis dans le déni et c'est trop dur.
7: Là, on est devant l'usine, ou presque. Quel est le sentiment qui prédomine quand vous voyez l'usine comme ça ?
6: J'ai pas la force de y aller pour le moment. Je peux pas m'arrêter devant. Il y a des jours, je fais un détour pour pas passer devant. Mais à aujourd'hui, oui, ça reste douloureux. Il y a trop de souvenirs, il y a trop de choses qui font que je me dis non, mais c'est pas possible en fait.
7: Qu'est-ce qu'on peut vous souhaiter pour les prochains mois, pour l'avenir ?
6: D'arriver à pas tourner la page parce que je pourrai jamais la tourner, c'est quelque chose qui va rester dans mon cœur pour toujours, mais d'aller de l'avant et puis des jours meilleurs et puis de se dire que la vie elle continue et puis je pense que la plus belle des richesses qu'on pourrait avoir chacun d'entre nous, et je vous le souhaite à vous aussi, c'est la santé.
5: La production des sirops Tesser a été reprise par un sous-traitant, Slur Sardet, basé au Havre.
3: Merci Noémie Bonin, c'était Ils ont fait l'actu.
8: Salut, c'est Sarah, ça dit quoi ?
9: L'astre mort grignote lentement l'astre de feu.
10: Tu vois ce que je vois ?
11: Non, j'aime bien mettre mes lunettes.
8: Ah, on va pas pouvoir passer à côté, mais on en entend parler depuis des jours déjà de l'éclipse de ce soir. Viens, je te raconte 2-3 autres trucs avant.
12: Préparez-vous à vous abriter. Si vous n'avez pas de lunettes protectrices, tournez-vous.
8: Cette histoire, par exemple, un peu trop belle pour être vraie, mais en même temps, cette annonce pour un voyage gratuit en Thaïlande était plutôt tentante.
13: Mon fils est parti le 30 juin suite à une annonce sur Snapchat. C'était des voyages gratuits. Et à la fin du séjour, tu devais prendre une valise avec des iPhones et aller jusqu'à Londres et en échange d'une rémunération.
14: Hey, c'est un traquenard !
8: Dans la valise, pas d'iPhone, mais du cannabis. Au moins 11 Français sont actuellement détenus en Thaïlande pour trafic de drogue. Tous ont entre 18 et 20 ans et tous ont été arrêtés à l'aéroport alors qu'ils s'apprêtaient à rentrer en Europe. En fait, l'usage médical du cannabis est légal en Thaïlande depuis 2022. Les trafiquants en profitent pour développer une nouvelle route vers l'Europe. Et pour contrer cette hausse du trafic mondial, la Thaïlande a durci sa législation. Tous les étrangers arrêtés à l'aéroport avec du cannabis doivent doivent payer une grosse amende. Sinon, c'est la prison. Ces 11 jeunes Français risquent d'y rester pour les 10 prochaines années. On va de l'autre côté de la Terre, en Californie, où démarre aujourd'hui le procès de Meta, accusé par 4 États américains d'avoir volontairement rendu Facebook et Instagram addictifs pour les mineurs.
10: Scroll, scroll, scroll, scroll.
8: Sont mises en cause le défilement infini des reels, les notifications jour et nuit, le système de likes, autant de violations des lois qui protègent normalement les utilisateurs et surtout la vie privée des moins de 13 ans. Si l'entreprise est condamnée, ça pourrait coûter cher à Mark Zuckerberg, le patron de Meta, cher genre 1400 milliards de dollars.
15: Vous voyez ce que ça fait déjà, 1 million, Armina?
16: À l'origine de ce procès, il y a les Facebook Files. Il y a 5 ans, une ancienne employée avait fait fuiter des documents qui montrent que Meta mesurait les dégâts de ses applications sur la santé mentale des adolescents, tout en se montrant publiquement rassurant.
8: Alors, comme me l'explique ma collègue de France Info, Julie-Marie Lecomte, l'entreprise s'indigne des montants réclamés et assure ne pas être la seule responsable du mal-être des jeunes. Le procès doit durer un peu plus d'un mois.
17: Je vais te donner 3 signes que le doomscrolling te rembête.
8: L'exposition aux écrans des enfants trop jeunes peut nuire au développement de la parole, de leurs compétences émotionnelles et sociales et peut abîmer leur capacité d'attention. Pourtant, au Japon, pour traiter les troubles de l'attention, le TDAH, on prescrit un jeu vidéo.
18: Certains enfants sont rétifs aux médicaments, opposent une grande réticence, alors qu'une thérapie par le jeu vidéo est facilement acceptée.
8: Le jeu s'appelle Endeavor Ride. Ce pédopsychiatre en prescrit 30 minutes par jour pendant 6 semaines. Et c'est un genre de Mario Kart, en fait. On guide un personnage sur un parcours et il faut appuyer sur une touche quand un ennemi apparaît, mais seulement s'il est de la bonne couleur. L'idée, en fait, c'est d'être attentif à plusieurs choses en même temps. Les résultats sont plutôt probant, mais le jeu ne remplace pas forcément les traitements chimiques. Hein. Et puis reste la question du temps d'écran.
18: Je fais promettre à ceux à qui je prescris l'usage de ce jeu vidéo de réduire d'autant par ailleurs l'usage des écrans.
8: Visiblement, les médecins n'ont pas peur de remplacer une addiction par une autre. Il y a d'ailleurs aussi au Japon des applis pour adultes, cette fois prescrites pour lutter contre les insomnies ou les addictions au tabac. Bon, ça y est, c'est le grand jour. La dernière fois, c'était il y a 27 ans. La prochaine fois, ce sera dans 55 ans. La Lune va passer devant le Soleil et provoquer une éclipse solaire totale.
19: Je crois qu'en 99, elle était beaucoup plus importante que cette année en plus.
8: Alors, tout dépend où tu te trouves. En France, au max, on aura un Soleil caché à 99%. Ce sera dans le Sud-Ouest. L'éclipse totale va durer un peu plus d'une minute 30 et ne sera visible qu'en Espagne ou en Islande. Chez nous, ça commencera un peu avant 19h30. C'est un phénomène rare qu'on verra une ou deux fois dans nos vies. Et c'est aussi une occasion en or pour les scientifiques qui pourront observer la couronne solaire.
20: C'est une chevelure qu'il y a autour du Soleil qu'on ne voit pas en temps normal.
8: Parce qu'elle est 1 million de fois moins lumineuse que le corps de notre étoile. L'éclipse sera aussi l'occasion d'étudier ce qu'on appelle les fureurs solaires, les éruptions, les perturbations magnétiques, les vents solaires qui provoquent les aurores boréales. Bref, ce n'est pas juste une curiosité. Et on ne le répétera jamais assez, ne regarde surtout pas directement l'éclipse sans lunettes spéciales, même quelques secondes. Les lunettes de soleil, les masques de soudeur, les écrans de téléphone, tu oublies, ça ne protège pas du tout et tu risques de brûler ta rétine. En 1999, tiens, plus de 250 cas de lésions des yeux avaient été recensés dans toute la France.
21: Les lunettes de soleil, c'est fait pour regarder le paysage, pas du tout pour regarder le soleil.
8: C'était Sarah de France Info.
22: Ça va être tout noir.
8: Allez, ciao.
23: Ta gueule.
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3: Allez, un peu de sport dans l'œil de Julie. À présent, Julie Vialon, sur les réseaux sociaux, la nouvelle tendance n'est pas le yoga, ce n'est pas l'aerox, non. On voit de plus en plus de créateurs de contenu nous parler de calisthénie.
24: Oui, la calisthénie, c'est une discipline de musculation et de gymnastique qui utilise uniquement le poids du corps comme résistance, donc pas d'haltère comme on voit à la salle de sport. Elle permet de développer la force, l'agilité et la souplesse. Et je ne sais pas vous, mais moi, mon Insta, ça ressemble à ça en ce moment.
25: J'ai décidé de commencer la calisthénie. Pour commencer, j'ai fait 4 séries de 10 pompes et après 4 séries de 10 dips.
26: Commencer la calisthénie en 2026 dans sa chambre sans aucun matériel. Comme beaucoup de gens, t'as probablement eu envie de commencer la calisthénie cette année, mais t'entraîner dehors sous le regard des gens t'effraie. Surtout, tu n'as aucun matériel chez toi. T'inquiète pas pour toi, j'ai la solution.
0: Si tu débutes la calisthénie et que tu sais pas par où commencer, alors reste sur cette vidéo, je te partage les 4 mouvements indispensables pour construire des bonnes fondations.
24: C'est une discipline qui est très populaire dans le street workout, littéralement l'entraînement de rue. Vous savez, quand on croise des personnes hyper musclées qui font des tractions en extérieur, bah c'est ça en fait, elles font du street workout.
0: Je t'emmène avec moi dans ma séance de street workout.
2: Aujourd'hui au programme, c'est drapeau, handstand, traction et des petites figures autour de la barre.
0: C'est vrai que c'est un sport où on a la tête à l'endroit, à l'envers, de côté, bref, dans tous les sens.
24: Bon, la discipline n'est pas née sur TikTok, hein. Rien que le mot calisthénie vient du grec ancien kalos, la beauté, et sténos, la force. La discipline se développe dès le 19e siècle avec l'essor de la gymnastique.
3: Mais là, les réseaux sociaux la mettent beaucoup en avant.
24: Oui, ça marche très bien parce que les performances sont spectaculaires à regarder. Traction, figure, équilibre et mouvement qui donnent parfois l'impression que la gravité n'existe pas. Puis contrairement à la musculation classique, on n'a pas forcément besoin d'avoir accès à une salle de sport, une barre, un parc et surtout son propre poids peuvent suffire pour commencer. Et une fois qu'on commence, le résultat est très visuel. C'est aussi ce qui explique le succès de la calisthénie sur TikTok ou Insta. On peut filmer son premier mouvement, puis quelques mois plus tard, on a une figure beaucoup plus impressionnante. Ça donne des avant-après qu'on adore sur les réseaux. Bon, bien sûr, avec la chaleur qui arrive en fin de semaine, ce n'est pas forcément le moment de commencer la calisthénie tout de suite. Mais sait-on jamais pour des résolutions à la rentrée.
3: Mais oui, bien sûr.
24: Alors,
3: Solène,
24: on s'y met tout.
3: Eh ben allez, allons-y. Mais alors à la rentrée, moi j'attends que les températures baissent. Voilà. Merci beaucoup, Julie Vialon. 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
5: L'info de l'histoire, en slogan et en musique. Retour sur les précédentes campagnes présidentielles. Avec vous, Fabrice Dalméda, nous sommes aujourd'hui en 1988.
6: Le 14 mars 1988, Mylène Farmer sort « Pourvu qu'elle soit douce », un tube accompagné d'un long clip.

0: La douceur, en 1988, c'est tout sauf Jacques Chirac. Une chose lui colle à la peau, un slogan, un sobriquet, inventé par le canard enchaîné à la fin des années 70. On le surnomme « Facho Chirac ». Alors, il tente de corriger son image avec des affiches dont les mots d'ordre valorisent sa personnalité. L'une d'entre elles porte l'ardeur, une autre le courage, une troisième la volonté. Et chaque fois, elle est suivie de cette phrase « Oui, c'est Chirac ». Mais cela ne fonctionne pas vraiment. Johnny Hallyday participe à un meeting au bois de Vincennes et il y reprend le tube « Quelque chose de Tennessee » en modifiant légèrement les paroles.
1: J'aimerais dédier cette chanson à Jacques Chirac. Nous avons tous en nous quelque chose de Jacques Chirac.
0: Michel Berger, auteur de la chanson et soutien du président François Mitterrand, proteste contre ce détournement des paroles. Tout cela n'aide pas Jacques Chirac à gagner en popularité. Chirac peine à construire sa proximité avec les électeurs en 1988. On le voit cassant, dur. Mitterrand, au contraire, lui, a réussi à adoucir son image. Pour les jeunes, il est devenu tonton. Tonton et sa tontonmania touchent tout le monde. Des écrivains comme François Sagan, des journalistes comme Georges-Marc Benamou, le directeur du mensuel Globe, et surtout des chanteurs comme Renaud et Charles Trenet. Charles Trenet qui a écrit à cette époque un inédit que l'on a retrouvé depuis.
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0: En cet automne 1987, alors qu'il écrit ses paroles, Charles Trenet n'est pas sûr que François Mitterrand sera candidat à la présidence de la République. Alors, le PS demande à Jacques Séguéla une idée pour pouvoir faire une campagne qui pourra épauler le futur candidat du Parti socialiste. Une affiche culte est construite. On y voit un bébé attrapant le doigt d'un adulte. Son texte, Génération Mitterrand. Alors que Chirac souffre d'un problème d'identification, de proximité, Mitterrand, lui, est déjà la référence historique. Et pour la campagne, quand il se décide enfin à entrer dans la lice, la stratégie consiste à montrer que François Mitterrand est celui autour duquel tous les Français s'unissent. C'est même le thème de son affiche de campagne et d'un clip dont voici la musique. À l'image, toutes les figures de l'histoire de France. Et pour finir, celle de Mitterrand. Le voici entièrement entré dans l'histoire. C'est le président rassembleur. Génération Mitterrand est un slogan devenu culte. La France unie pèse lourd dans les mémoires. Presque tous les partis depuis ont cherché, à un moment ou à un autre, à avoir une affiche similaire. En 1988, la France célébrait donc son unité autour de François Mitterrand. Et un air était revenu dans toutes les têtes. Une chanson de Charles Trenet qui remontait à 1943, Douce France. Elle avait été reprise en 1986 par le groupe de rock Carte de Séjour avec son leader Rachid Taha sous une forme beaucoup plus vivante. Douce.

0: Jusque-là, on n'y avait pas songé, mais Mathilde a écrit cet hymne. À la gloire des femmes en deuil est sorti en 2022 avec ses accents martiaux et galvanisants dans un puissant élan de sororité. D'ailleurs, cette chanson est sortie après sa version du vénérable hymne des femmes en 2021. Allez voir la vidéo sur internet, c'est impressionnant. Donc Mathilde lance au monde ce nouvel hymne, à la gloire des femmes en deuil, c'est-à-dire à la fois pour celles qui souffrent et pour celles qui se relèvent, la douleur et la résilience.
1: Je chante aujourd'hui à la gloire des femmes fragiles, je chante la peine de ces colosses aux pieds d'argile.
0: Colosses aux pieds d'argile, image classique, mais aussi image plutôt rare. Si l'on réfléchit à la chanson classique, les voix de femmes en deuil ne sont pas extrêmement nombreuses. On a même l'impression d'ailleurs qu'une seule voix est audible dans notre mémoire collective. En 1964, elle chante la mort de son père. En 1969, la mort de sa mère.

Nanterre et Musa, les deux grandes chansons de deuil de Barbara, qui sont restées longtemps des joyaux d'une grande rareté. Mais là aussi, la parole des chanteuses a beaucoup évolué. La douleur du deuil et du manque compte aujourd'hui parmi des motifs de plus en plus fréquents, s'exprimant souvent par des chansons qui s'adressent directement aux morts. Entre 2017 et 2025, chez Louane, Clara Luciani, Elena.

0: Toujours dans les discours adressés aux morts, il peut y avoir des figures de style un peu singulières, comme chez Caroline Loeb ou Clarica.
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2: Je t'aimais mieux quand t'étais mort, c'était batte. 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
0: Si toutes ces chansons ont moins de 20 ans, vous voyez bien qu'elles sont aussi l'œuvre de chanteuses d'un peu toutes les générations, comme si le deuil avait peu à peu gagné droit de cité dans le monde des musiques populaires dans son ensemble. Mais il y a évidemment des différences de sensibilité, comme l'usage d'un vocabulaire très marqué par les thérapies. Par exemple, chez Coline Rio, 30 ans en 2025.
3: Je crois qu'il faut se rencontrer soi d'abord et accepter la solitude. Accepter qu'un deuil, c'est long, c'est rude, qu'il faut faire de la place en soi.
0: Troublant aussi le récit des derniers moments. Ainsi, en 2008, la chanteuse Berry raconte son adieu à sa grand-mère.
4: Tu me caresses une dernière fois. Je tremble autant que toi. Ça fait un mal de chien.
0: Cette réalité du deuil, cette réalité affective, psychologique, sensible, se déploie de plus en plus dans la chanson. Et ce n'est peut-être pas un hasard, après tout, que cette parole soit très féminine, voire féministe. Symbolique évidente, donner la vie, affronter la mort. 2022, Mathilde, à la gloire des femmes en deuil.
5: Je chante.

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1: Et bienvenue dans le 6-7. Bonjour à toutes et à tous. Nous vivons une sécheresse record cet été en France et la montagne n'est pas épargnée. Deux refuges du Mont Blanc doivent fermer à cause du danger que représentent les chutes de pierres. Preuve de l'ampleur du phénomène. Comment vit-on cette sécheresse en altitude et comment s'adapter? Nous poserons la question à notre invité, Ludovic Ravanel, géomorphologue au CNRS, membre de la Compagnie des Guides de Chamonix. Il sera avec nous à 6h40. En attendant, bonjour Sophie Briard.
2: Bonjour Mathilde, bonjour à tous.
1: La canicule atteint son pic aujourd'hui et demain.
2: Oui, alors après une nuit où les températures sont restées élevées, vous avez ce matin quand même de 17 à 29 degrés sur le pays. Il fait un peu plus doux du nord au nord-est, de 13 à 21 degrés. Préparez-vous à vivre une journée caniculaire sur la majeure partie du territoire. 80 départements sont en vigilance orange canicule. Les côtes de Manche et Atlantique restent épargnées par ces fortes chaleurs. 28 degrés à Biarritz, 30 degrés à Berck et Quiberon et 29 à Brest. Le pic de chaleur donc devra être atteint en cette journée avec 38 à 41 degrés du sud-ouest au Pays de la Loire et la région Centre-Val de Loire, ainsi que du Languedoc à la Provence, de la Bretagne au nord-est en passant par les Hauts-de-France, on atteint pas moins de 34 à 38 degrés. Et le soleil domine dès ce matin sur une majeure partie du pays, mais quelques nuages circulent actuellement sur le Finistère et les côtes basques, comme dans le golfe du Lion, et le ciel est plus voilé du Cotentin jusqu'au nord du Massif central.
1: Merci Sophie Briat et merci à vous d'écouter France Info, il est 6h.
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1: Et à la une de ce jeudi 13 août, qui dit sécheresse dit restriction de l'usage de l'eau. 70% du territoire est concerné. Difficile dans ces conditions de préserver son jardin et ses plantes. Reportage à suivre en Gironde. Les Los Angeles Lakers vont être rachetés par Joshua Kushner, un membre du clan Trump. Et ça interroge aux États-Unis. Et puis le spectacle était au rendez-vous hier soir pour ceux qui ont pu observer l'éclipse solaire, surtout ceux qui étaient en Espagne où l'éclipse était totale. Des mesures de restriction des usages de l'eau sont en place dans plus de 70% du territoire. Face à une sécheresse record cet été, en Gironde par exemple, il est interdit de remplir sa piscine, de laver sa voiture ou d'arroser son jardin. Difficile donc de prendre soin de ses plantes. Vous l'avez constaté, Elsa Marot à Saint-André-de-Cubzac.
3: Pour s'occuper de son jardin partagé, Christophe a dû adapter son emploi du temps.
4: Avant 8h le matin, on arrose et le soir, les gens qui veulent arroser leur parcelle individuelle ou remplir un peu les trucs, on le fait après 20h.
3: Des restrictions qu'il applique sans broncher, même si autour de lui tout est sec. Plus rien ne mûrit à cause du manque d'eau et des canicules à répétition. Résultat, des récoltes en baisse de 80%. Pour Johan, gérant de la ferme Carcassonne à quelques centaines de mètres, c'était trop.
5: On a de toute façon abandonné l'entretien des framboises. Là. À un moment, il faut arrêter de se battre. Quoi. Je ne veux pas dépenser et du temps et des moyens pour quelque chose qui de toute façon ne viendra pas à terme.
3: Et il a eu raison de ne pas s'acharner d'après Jean-Marie, un ami et grand passionné de jardinage.
6: Dès que les températures s'élèvent, les plantes, même si on les arrose, elles arrêtent de produire. Au-delà d'une trentaine de degrés, il n'y a plus de fonctionnement de la plante. Vous la maintenez vivante, mais c'est tout ce que vous faites.
3: Hein. Mais le jardinier a quand même une technique pour faire baisser la température de son potager, placer des toiles au-dessus des plants pour les mettre à l'ombre.
1: Reportage d'Elsa Marot, ici Gironde. Couac au gouvernement autour de l'estimation du coût de cette sécheresse exceptionnelle en France. Il serait ce coût de l'ordre de 10 à 15 milliards d'euros, selon la ministre de la Transition écologique. Monique Barbu a d'abord attribué ces chiffres à l'INSEE, qui a démenti. Son ministère a donc précisé que cette estimation était à prendre, je cite, avec beaucoup de précautions, car elle englobe les coûts directs et indirects de la sécheresse. L'épisode de canicule se poursuit dans l'Hexagone, avec aujourd'hui 80 départements en vigilance orange. Dans le Vaucluse, la commune de Lille-sur-la-Sorgue organise à partir d'aujourd'hui la Foire internationale des antiquités, un grand marché d'art à ciel ouvert, en plein soleil, avec 98 brocanteurs et 80 000 visiteurs l'an passé. Alors face à la chaleur, des aménagements ont été pensés, Mathieu Coutelette.
7: Pendant ces 4 jours de brocante, pour Bernard Roufflet, commissaire de la foire depuis 4 ans, les organisateurs ont pensé aux antiquaires et aux visiteurs.
8: Alors certains ont des raccordements électriques et sont ont des ventilateurs sur place pour refroidir un peu. Mais nous avons aussi mis à disposition des bouteilles d'eau également pour le public, hein, pour le public, pour pouvoir se rafraîchir.
7: Et il sera possible de trouver de la fraîcheur dans le parc municipal Gautier.
8: Des endroits bien ombragés dans le parc pour s'apaiser. Il y a des bancs, voilà, c'est un parc public. Hein.
7: Michel, un antiquaire, a trouvé un emplacement à l'ombre et il est équipé contre la chaleur.
9: On boit beaucoup, on met un chapeau, puis ça va aller.
7: Et ce n'est pas la canicule qui va le décourager.
9: Ça va aller. C'est le problème, ça va être les clients l'après-midi. Avec la chaleur, ils ne vont peut-être pas sortir. Et les clients qui sont vraiment chineurs, ils viendront soleil ou pas soleil, haute température ou pas, ils viendront le matin.
7: Pour Bernard, le commissaire, il n'est pas prévu de décaler la foire pour les prochaines éditions.
8: La clientèle tient au 15 août, les antiquaires tiennent au 15 août, la mairie tient au 15 août et les commerçants sédentaires lambda tiennent également à cette foire qu'elle est due au 15 août.
7: Et les organisateurs ont prévu de prolonger la brocante tous les jours jusqu'à 20h à cause des fortes chaleurs.
1: Mathieu Coutelette, ici Vaucluse. Les sapeurs-pompiers professionnels sont en grève aujourd'hui pour demander plus de moyens. Les 9 syndicats représentatifs des services d'incendie et de secours seront reçus à la mi-journée par le ministre de l'Intérieur à Paris. Ils dénoncent des effectifs insuffisants, des moyens à la traîne ou encore des équipements vieillissants. Les personnels sont à bout, disent-ils, alors que l'été a été particulièrement intense sur le front des incendies. Un feu a d'ailleurs parcouru hier plus de 200 hectares de forêt au sud de Rennes, sur la commune de Saint-Just. Une centaine de personnes ont dû être évacuées. Et puis, 1200 vacanciers ont été mis à l'abri hier soir de leur camping de Camier dans le Pas-de-Calais. Ils ont pu retourner sur place dans la soirée après un incendie qui a parcouru 180 hectares de forêt. France Info, il est 6h05. Un mois et demi après l'instauration du congé supplémentaire de naissance, certains parents n'ont toujours pas touché d'indemnité. Depuis le 1er juillet, ce congé permet aux parents de rester jusqu'à 2 mois de plus auprès de leur enfant et de toucher plus d'argent qu'avec le congé parental. Mais certains des premiers bénéficiaires attendent toujours le versement. L'assurance maladie renvoie la balle aux employeurs et aux assurés. De quoi agacer les parents concernés, Julien Raymond.
10: Cécile, maman d'un petit garçon de 6 mois, regarde son compte en banque tous les matins. Toujours aucun versement. Après un mail, l'assurance maladie lui indique que son dossier comporte des erreurs. Cette maman solo se sent perdue.
11: Je ne sais pas du tout de quoi ils ont besoin, qui doit envoyer quoi, qu'est-ce que moi je peux faire. Quand vous téléphonez au numéro de téléphone de l'assurance maladie, vous tombez sur un répondeur automatique qui vous dit qu'il vous rappellera.
10: L'assurance maladie demande à Cécile de contacter elle-même son employeur pour remplir un nouveau formulaire, mais impossible d'avoir quelqu'un en plein milieu du mois d'août. Elle puise en attendant dans ses économies.
11: Moi, je suis une petite fourmi, donc je tape dans mes économies, mais ma première pensée, ça a été pour les mamans qui n'ont pas de quoi avoir de l'argent en épargne et qui vont se retrouver à découvert quand leur loyer va tomber sur leur compte en banque.
10: Table à langer, couche, lait, les dépenses sont nombreuses quand un bébé arrive à la maison, encore plus dans la situation de Cécile.
11: Je suis maman solo, donc financièrement, je compte les euros.
10: L'assurance maladie, de son côté, assure que les versements ont bien commencé au début du mois d'août, mais un quart des dossiers montés par les employeurs ou les assurés sont incomplets.
1: Le séisme qui a touché la Colombie lundi a fait 265 morts. Selon un dernier bilan, il a fait aussi des centaines de disparus. Les opérations de recherche des survivants se poursuivent. Le président colombien a annoncé hier soir vouloir décréter l'urgence économique dans son pays pour accélérer la reconstruction dans les zones touchées par le tremblement de terre. Il y a un mois, c'est lui qui devait prendre la tête de la société commerciale privée de la FIFA, imaginée par Gianni Infantino. Le projet ultra controversé a finalement été enterré face au tollé provoqué. Ok, mais voilà que Joshua Kushner, le petit frère de Jared Kushner, le gendre de Donald Trump, fait de nouveau la une. Il rachète avec l'ancien patron de Disney les Lakers de Los Angeles, mythique équipe américaine de basketball. Julie-Marie Lecomte, c'est une transaction record, 12,5 milliards d'euros, qui aux États-Unis suscite des interrogations.
12: Le club est revendu à peine plus d'un an après avoir déjà changé de main. Personne ne s'y attendait. Il est racheté à un certain Mark Walker, un mania de la finance, qui se trouve être visé par une enquête fédérale pour fraude. De quoi alimenter ici les spéculations ? Est-ce que l'enquête contre le propriétaire actuel n'a pas été lancée pour lui tordre le bras et le forcer à vendre à une famille amie des Trump ? Est-ce qu'au contraire, il vend au clan présidentiel un monument du sport américain pour s'attirer ses faveurs ? Le président n'a rien à voir là-dedans, se sent obligé de dire un porte-parole de la Maison Blanche cité par un grand média sportif en ligne. C'est vrai que Joshua Kushner n'a pas la même proximité que son grand frère avec la famille Trump. Il a même financé des campagnes démocrates. Mais ce qui est sûr, c'est que la transaction, qui doit encore être approuvée par la NBA, va être scrutée de très près.
1: Julie-Marie Lecomte aux États-Unis pour France Info. Les championnats d'Europe d'athlétisme se poursuivent à Birmingham en Angleterre. Hier, le Français Just Kouaou Maté a décroché l'argent du 110 mètres haies. Médaille d'argent également pour le sprinter français Mohamed Abdallah Kunta sur le 400 mètres. Et puis des nageurs français à suivre ce soir au championnat d'Europe de natation à Saint-Denis. Maxime Grousset en finale du 100 mètres papillon et Marie-Ambre Molu et Analia Pigret, toutes deux sur le 50 mètres d'eau. Vous avez peut-être eu la chance de voir l'éclipse solaire hier soir, partielle en France mais totale en Espagne. Entre 20h28 et 20h30, le soleil est devenu noir. Rémi Brancato, vous avez suivi 160 membres de l'AFA, l'Association française d'astronomie, qui avait organisé ce voyage spécialement à 40 km à l'ouest de Burgos. Le spectacle a été grandiose pour ces astronomes amateurs et l'émotion à son maximum.
13: Sur ce plateau, vu dégagé sur la campagne espagnole, le soleil qui a tant brûlé les terres est peu à peu grignoté par la lune.
14: Ah oui, le soleil n'est plus rond. Hein.
13: La température baisse et à 20h28, éclipse totale. L'obscurité est quasi instantanée, Vénus apparaît, seule la couronne du soleil, son atmosphère ceinture encore la lune.
15: La couronne, elle est magnifique.
16: Attends, oh la vache.
13: L'anneau de diamant, ce point brillant indescriptible, marque la fin de la totalité de l'éclipse. La lune libère en quelque sorte le soleil. Armel, Héloïse et leur grand-mère, Sylviane, sont subjuguées.
17: Je m'attendais tellement pas à ça.
18: Ripley.
19: Le replay, oui. S'il vous plaît, le replay.
17: Je m'attendais pas à ce que ça me touche autant.
20: J'ai pleuré, hein. J'ai eu la petite larme quand même.
19: Il faut le voir, le vivre en même temps, voilà. Les gens, d'un seul coup, sont désinhibés. Mais vraiment, c'est émouvant.
13: L'émotion a saisi Emmanuel. Pour elle, c'est une première.
21: C'est quelque chose qui dépasse notre condition d'être humain, en fait. Et ça renvoie aussi à quelque chose qu'on ne connaît pas, en fait. On ne sait pas ce qu'on fait ici. Des phénomènes célestes qui nous ramènent à notre condition d'être humain. Je trouve ça assez merveilleux.
13: Alors pour y regoûter pendant 6 minutes cette fois, certains se projettent déjà en Égypte le 2 août 2027.
1: Le rendez-vous est pris. Merci Rémi Brancato pour ce reportage en Espagne. À 6h10 sur France Info, Sophie Bria, la canicule s'intensifie aujourd'hui.
2: Oui, après une nuit encore très chaude, les températures montent d'un cran. 80 départements sont placés par Météo France en vigilance orange canicule. Le pic de chaleur est attendu avec 38 à 41 degrés du sud-ouest au centre jusqu'au sud-est, 34 à 38 de la Bretagne au nord-est. Les côtes de la Manche et de l'Atlantique restent plus respirables autour de 28-30 degrés et le soleil domine malgré quelques nuages du Cotentin au massif central et ce pour la journée. Des averses orageuses éclatent sur les massifs cet après-midi.
1: Merci Sophie Bria, on vous retrouve dans 20 minutes pour un nouveau point sur la météo.
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1: 6h11 sur France Info. À suivre dans la prochaine demi-heure, le décryptage éco. Le timbre devient-il un produit de luxe? Son prix augmente encore. Les conséquences de la canicule sur les abeilles qui produisent moins de miel. Mais d'abord, un mouvement de grève des sapeurs-pompiers qui réclament plus de moyens.
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1: Les sapeurs-pompiers professionnels qui appellent à la grève aujourd'hui et qui seront reçus à la mi-journée par le ministre de l'Intérieur à Paris pour demander donc plus de moyens humains et matériels. Ils sont confrontés à des incendies de plus en plus nombreux. On l'a vu cette saison dans les Pyrénées-Orientales, le Var, les Landes, à Fontainebleau, en Gironde. L'appel à la grève sera suivi partout en France. Anna Bonne-Mazou-Carrère, vous avez rencontré les pompiers professionnels de Savoie.
23: Lettré tiré, Valentin termine sa garde. Depuis le centre d'appel cette nuit, il a mobilisé ses collègues pour des interventions en sous-effectif. Et ça n'est pas la première fois.
24: La semaine dernière, sur des feux de végétaux, on a appelé les pompiers de l'Ain, voilà, qui n'étaient pas très loin. Et donc du coup, on a fait appel à pas mal d'engins de leur service départemental, parce qu'on n'avait pas forcément les moyens ni humains ni matériels de pouvoir pallier cette intervention.
23: devoir compter sur les départements voisins ce début août pour laisser souffler un peu les collègues envoyés en renfort dans le Var.
4: Et ça, c'est ancré, ça devient du systématique.
23: Mais pour Mohamed Laradji, pompier dans la vallée de la Maurienne et vice-président du syndicat national des sapeurs-pompiers professionnels, la solidarité nationale ne provoque pas le manque d'effectifs. C'est déjà le quotidien.
4: Quand on voit un feu d'ampleur comme il y a pu y avoir à Courchevel, on a fait appel à des départements voisins pour nous renforcer.
5: Parce qu'il manquait du matériel, parce qu'il manquait des bras ?
4: Non, il manquait du personnel. Il fallait à un instant T pouvoir mobiliser beaucoup de sapeurs-pompiers sur un feu d'ampleur, mais également assurer le quotidien, puisque toutes les stations de ski étaient ouvertes à ce moment-là.
23: Pas assez d'agents et l'équipement qui ne suit pas non plus.
4: On manque cruellement de matériel, on n'a pas le matériel adapté. Dans tous les SDIS, il y a des failles. On a des véhicules qui sont en panne, on a des véhicules qui sont vieillissants. On propose même à des agents de mettre des masques filtrants plutôt que des cagoules. N'ont pas les capacités pour filtrer tout ce qui est nocif. Voilà, on a besoin de travailler en sécurité. Aujourd'hui, les pompiers ne travaillent plus en sécurité.
23: 4 morts chez les pompiers depuis le début de l'été, dont un en Savoie.
24: Et c'est pas l'étiquette de héros qu'on peut nous donner dans les médias qui va pouvoir arranger la colère ou la fatigue des agents.
23: En seulement 6 ans chez les pompiers, Valentin ne donne pas cher de sa profession face aux incendies, aux inondations aggravées par le dérèglement climatique.
24: Il y a l'essoufflement des sapeurs-pompiers et de notre modèle de sécurité civile. Dans le quotidien, on est surtout inquiet pour la population. Est-ce que demain, on sera capable de secourir tout le monde en tout point du département et dans des délais qui sont corrects.
23: Pour la seule Savoie, il manque plus d'une vingtaine de sapeurs-pompiers professionnels.
1: Reportage en Savoie d'Anna Bonnemazou-Carrère. 80 départements sont en vigilance orange canicule aujourd'hui et les fortes chaleurs ont un impact, on le sait, sur les animaux et sur les insectes. Les abeilles ne sont pas épargnées. L'Union nationale de l'apiculture française s'attend à une chute des récoltes de miel d'été avec de potentielles conséquences jusqu'au printemps prochain. Louise Buyens, vous l'avez constaté, au CETA, le Centre d'études techniques apicoles de Loire-Atlantique, c'est à Saint-Herblain, près de Nantes.
6: Autour de la vingtaine de ruches, on devrait voir les abeilles voler, s'affairer à récolter du pollen, mais elles sont complètement amorphes, abattues par la chaleur. Loïc Leray est président du Centre d'études techniques apicoles de Loire-Atlantique, une association qui regroupe 160 apiculteurs.
15: Toutes les abeilles font ce qu'on appelle la barbe, une grappe. Elles sont devant, c'est quasi statique, on ne voit pas d'entrée de pollen. Habituellement, on voit nos abeilles arriver avec les pattes chargées de pollen. Là, il n'y a pas d'activité devant les ruches. C'est un comportement complètement anormal par rapport à la saison. 50 ans déjà d'apiculture derrière moi, c'est quelque chose, moi, dans ma carrière d'apiculteur, j'ai jamais connu ça. Jamais.
6: Et parce que la végétation est brûlée, à cause du manque d'eau, les abeilles n'ont plus rien à manger, il faut donc les nourrir.
15: On va rajouter ce qu'on appelle un candy protéiné avec du pollen pour faire en sorte que les reines continuent à pondre, pour qu'on puisse avoir des abeilles d'hiver.
6: Car ce sont elles qui vont assurer la production de miel du printemps prochain. Mais la technique a un prix, plus de 2000 euros pour une exploitation moyenne de 300 ruches. À cela s'ajoute le coût des récoltes d'été en baisse. Dans le département, les apiculteurs s'attendent à perdre environ un tiers de leur production. C'est le cas notamment pour Guillaume Chéneau. Il possède 150 ruches à Rezé au sud de Nantes.
18: J'ai des productions sur lesquelles j'ai 2 à 3 fois moins que d'habitude. Là, par exemple, je viens de finir une extraction de tournesol. J'ai fait 3 fois moins de production que l'année dernière. Le miel d'été, qui est un tout fleur que j'ai fait un petit peu avant, c'est pareil. Je suis à peu près à 30-40% de moins de ce que je pouvais estimer. C'est compliqué, quoi.
6: La profession envisage de réclamer des aides à l'État, mais elle veut surtout un changement des pratiques et un réveil des pouvoirs publics. Elle évoque notamment les conséquences de la loi Duplomb qui réintroduit des pesticides dits tueurs d'abeilles, la lutte contre le frelon asiatique et la concurrence qu'elle juge déloyale avec le miel étranger.
1: Reportage de Louise Buyens. Conséquence de la canicule, la sécheresse atteint des niveaux records dans l'Hexagone. Et en sous-sol, les nappes phréatiques se vident. Presque les 2/3 de ces réservoirs d'eau souterrains sont désormais sous les normales avec des conséquences économiques réelles. Esther Krauser-Delbourg est économiste, spécialiste des questions d'eau, fondatrice de Waterwiser. Selon elle, il faut une prise de conscience et investir pour préserver la ressource.
25: L'important, c'est de savoir déjà ce qu'on arrive à chiffrer aujourd'hui, c'est-à-dire les coûts directs, combien on a perdu en agriculture, combien d'usines ont dû s'arrêter, qu'est-ce qu'EDF a perdu en devant restreindre sa production d'hydroélectricité, qu'est-ce que le tourisme, qu'est-ce que les voies navigables ont perdu en commerce. Donc ça va se chiffrer aujourd'hui avec les remontées qu'on a. Et puis il y a tous les coûts indirects qui, eux, vont mettre du temps à se mesurer dans les 6 mois, 1 an à venir. Et ça, évidemment, ça va faire monter la fourchette très très haute.
26: Le coût indirect, très concrètement, par exemple, c'est quoi ?
25: Alors, le coût indirect, c'est, imaginons, un agriculteur qui aujourd'hui est perdu, par exemple, 40% de ses semences de maïs ou de ses betteraves ou de ses pommes de terre. là, on peut dire, il va perdre X euros liés à la perte de la vente de ces choses-là. Mais derrière, on ne sait pas si les sols pourront derrière être ressemés, ensemencés. On ne sait pas s'il pourra avoir toute sa récolte l'année prochaine. Donc, il y aura des coûts indirects qui ne se verront que l'année prochaine, mais qui seront des conséquences directes de la sécheresse de cette année. Les assurances, elles ont une partie du paysage, elles vont pouvoir le remonter. Mais derrière, ce qui va se passer dans 6 mois, 1 an, ne sera pas forcément remonté. On sait que les industriels, en général, se prennent en main et essayent de limiter les coûts par eux-mêmes. EDF remontera certainement les chiffres, mais tout ce qui est l'ensemble des hôtels qui n'ont pas pu être remplis, les restaurants, le tourisme, toutes les chaînes de valeur, notamment avec les voies navigables qui n'ont pas pu fonctionner, tout ça, ça va être très compliqué à chiffrer, ça l'est toujours chaque année, et donc ça va mettre du temps.
26: La question de l'eau, chaque goutte d'eau, a déclaré la ministre de la Transition écologique, compte.
25: Oui, alors là, on se rend compte avec les chiffres drastiques qu'en fait, l'eau, elle est derrière tout. Elle est derrière l'agriculture, qu'elle soit irriguée ou non irriguée, elle est derrière l'industrie, elle est derrière la production nucléaire, elle est derrière le tourisme, elle est derrière le transport maritime. Donc en fait, sans eau, il y a énormément, une grande partie de notre économie qui s'arrête. Et en fait, avant 2022, qui était quand même la première grande sécheresse qu'on a connue, on en avait. On avait assez d'eau, on n'avait pas conscience qu'on pouvait être touché. Et maintenant, les catastrophes climatiques, les sécheresses comme les inondations nous touchent chaque année. Et donc effectivement, l'eau devient finalement une ressource économique et il faut la traiter avec une vraie langue de souveraineté, presque comme on traite finalement l'énergie aujourd'hui.
26: Ce sont des dépenses justement ou des investissements pour vous, pour l'avenir?
25: Alors aujourd'hui, oui, alors ces coûts-là aujourd'hui vont être déjà des coûts pour remplacer ce qui a été perdu, donc ça va être tout simplement des dépenses. Après, il faut se dire que chaque dépense qu'on a, finalement, c'est un investissement qu'on n'a pas fait hier ou avant-hier. Parce que si on avait des plans de sobriété hydrique très forts qui nous permettaient de faire face à la sécheresse, si on avait permis aux villes de s'adapter, si on avait permis aux agriculteurs potentiellement de pouvoir stocker de l'eau alors de façon plus ou moins sensible, peut-être que potentiellement on aurait évité ces pertes. Donc il vaut mieux investir parce qu'on sait que de toutes les façons, le coût de l'inaction est toujours bien plus fort que le coût de l'action.
26: On n'a pas investi assez tôt, assez vite?
25: On ne s'en est pas rendu compte. En fait, 2022 était un vrai électrochoc, on a eu le plan eau qui a suivi, et l'eau est très liée à tout le reste, c'est-à-dire à la sécheresse, au sol, etc. Mais ça n'a pas été suffisant. D'ailleurs, le plan eau n'était pas assez ambitieux, et aujourd'hui, on se rend compte que finalement, 2026, alors c'est une année particulièrement tendue, on peut espérer que c'était vraiment exceptionnel, mais on sait que ça va être une nouvelle norme qui est définie. Donc oui, finalement, on se rend compte qu'on ne peut pas revivre des étés pareils, avec des catastrophes économiques comme ça, et puis des catastrophes sanitaires, parce que les gens ont très mal vécu ça, et on sait que d'ailleurs le ministre de la Santé a dit qu'entre septembre et décembre, les recrudescences de maladies indirectement liées à la canicule allaient être très fortes.
1: L'économiste Esther Crozer d'Elbourg au micro France Info de Renaud Blanc.
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1: Et à 6h20, l'info en une minute avec vous, Antoine Geoffin. 9 syndicats de pompiers professionnels sont reçus par le ministre de l'Intérieur ce midi.
3: Ils demandent plus de moyens matériels et financiers, plus de recrutement alors qu'ils se plaignent d'un sous-effectif chronique. Appel à la grève nationale ce jeudi, grève symbolique. Les interventions sont toujours assurées. Les sapeurs porteront des brassards. Alors que 50 départements sont en risque élevé feu de forêt aujourd'hui, 2 de plus qu'hier. Une centaine de personnes évacuées hier soir à une cinquantaine de kilomètres à Saint-Just, au sud de Rennes, à cause d'un feu qui progresse encore. 200 hectares parcourus, pas de maison touchée. La canicule, elle, touche la majorité du pays. 80 départements encore en orange aujourd'hui. Plus de 40 degrés attendus en Nouvelle-Aquitaine et dans le centre Val-de-Loire. Gérald Darmanin en visite à Alès aujourd'hui dans le Gard. Le ministre de la Justice va rencontrer le maire de la ville, exfiltré puis placé sous protection policière après avoir été menacé par la DZ Mafia il y a un mois. Et puis le PSG remporte la Supercoupe d'Europe 2-1 hier contre les Anglais d'Aston Villa. Deuxième titre d'affilée pour les doubles champions d'Europe.
1: France Info. 6h21, le décryptage éco avec vous, Claire Sergent. Bonjour Claire.
7: Bonjour.
1: Le prix du timbre va encore augmenter. Nouvelle hausse de 10% pour la deuxième année consécutive. Envoyer une lettre va-t-il devenir un luxe? La Poste nous pousse-t-elle vers un monde où plus personne n'enverra de courrier? Un monde sans facteur? C'est en tout cas ce que dénoncent les syndicats.
7: Oui, dès le 1er janvier 2027, le timbre pour la lettre verte va passer de 1,52€ à 1,67€. L'année dernière, il avait déjà augmenté de plus de 10 centimes. En fait, c'est simple. En 10 ans, le prix du timbre a plus que doublé. Alors comment la Poste justifie cette nouvelle hausse? Eh bien, nous envoyons toujours moins de courriers, le service est donc de moins en moins rentable. Mais c'est un peu le serpent qui se mord la queue. Si le timbre coûte trop cher, ça risque de vous couper l'envie d'envoyer des cartes postales en vacances. Et le syndicat Sud PTT dénonce sur sa page Facebook une logique imparable. puisque les gens renoncent progressivement à envoyer des lettres, ils finiront effectivement par ne plus rien dépenser du tout. À ce rythme, le service public postal sera bientôt parfaitement équilibré, plus de courriers, plus de facteurs. Plus de problème.
1: Ils ont raison de s'indigner, les syndicats. En augmentant les prix, la Poste ne fait vraiment rien pour enrayer la fin du courrier.
7: C'est inéluctable, déplore Emmanuel de la Burgade, qui est professeur d'économie à Paris Business, à Paris School of Business. Tous les services publics se sont transformés pour que tout se fasse sur Internet avec une seule logique, baisser les coûts. Les entreprises ont également massivement choisi de dématérialiser. Avec un constat implacable, en 2008, 17 milliards de courriers étaient envoyés en une année. Aujourd'hui, c'est seulement 5 milliards, c'est simple. Des 51 centres de tri que la Poste comptait en 2013, il n'en reste plus que 20. Le timbre rouge, qui permettait d'envoyer des courriers partout en France en une seule journée, a disparu en 2023. Trop cher.
1: On peut se demander donc, Claire, si la Poste est toujours un service public essentiel pour la population française.
7: Oui, c'est vrai que si on ne regarde que le coût de ce service public, le marché a été libéralisé, mais personne ne concurrence la Poste parce que ça n'en vaut pas la peine. C'est donc un choix politique. Est-ce qu'on veut préserver ce service ? Jacques Chirac a tout fait pour que le prix du timbre n'augmente pas. Il n'a pas bougé entre 1995 et 2002. Et il existe d'autres solutions. Le Canada, par exemple, a fait le choix de ne plus distribuer à domicile. Les autorités ont estimé que ça coûtait 68% plus cher. À la place, des centres de boîtes aux lettres sont installés au milieu du village et tout le monde va chercher son courrier là-bas.
1: Merci Claire Sergent. C'était le Décryptage Éco. Dans Ils ont fait l'actu, France Info revient sur les personnalités qui ont marqué l'année. Ce matin, Émilie Tran, vous avez rencontré Julien Pereira, un Français de 26 ans expulsé des États-Unis par ICE, la police de l'immigration.
8: 3 mars 2025, le Français, manager dans un club de tennis, est installé aux États-Unis depuis 8 ans. L'heure est venue de renouveler son visa. Il découvre que son patron n'a pas fait les démarches nécessaires. Il essaie alors de sortir du pays, le temps de régulariser sa situation. Trop tard, il est interpellé, placé en détention pendant un mois. Une expérience qui l'a marqué à vie.
9: Mes premiers jours, j'ai dormi par terre. C'est des toilettes ouvertes, des douches ouvertes. L'alimentation, franchement, c'était compliqué. On ne mangeait pas assez. On nous donnait du lait périmé parfois ou j'ai perdu 7 kilos en un mois.
8: Difficile de se remettre de cette incarcération.
9: On se dit toujours qu'on est costaud, qu'on n'a pas peur, machin. Bah, en fait, quand on m'a foutu dans la cellule, bah, je me suis dit, putain, je me suis fait dessus, quoi. Enfin, on n'est pas serein, on n'est pas... On se dit, mais qu'est-ce que je fais ici, quoi. Quand on perd le contrôle, ça peut aller très très vite et c'est pas des choses drôles, quoi. Les mois après, j'y ai beaucoup pensé et c'était assez régulièrement où j'avais des pensées un peu compliquées. Bah, la détention, je pense qu'on ne l'oubliera jamais, enfin, on n'oublie jamais des moments comme ça. Mais depuis quelques mois, je me sens très bien, c'est complètement derrière moi maintenant.
8: Comment est-ce qu'ensuite vous vous retrouvez à arriver en France ? Comment se passe votre arrivée en France ? Est-ce que vous pouvez me raconter un petit
9: peu ? Donc en fait, bah, plus de papier, donc rentrer en France sans passeport, sans rien, bah, j'ai dû aller voir le consulat, faire un laissez-passer, je suis arrivé en France, j'ai montré mon laissez-passer, puis ouais, c'est au revoir, merci. En fait, ça faisait tellement longtemps que j'étais pas... Je suis parti à 17 ans aux États-Unis, donc en fait, j'ai grandi en tant qu'adulte aux États-Unis, donc en fait, j'ai dû me réadapter à la vie française en soi, donc tout ce qui est les impôts, tout ce qui est aller à l'université, les papiers, le style de vie aussi, donc c'était assez compliqué. Je me suis installé pendant quelques mois chez mes parents, histoire de reposer un peu l'esprit. Ensuite, je suis allé travailler un peu en Italie, enseigner le tennis en Italie, et puis j'ai trouvé mon nouveau travail actuel, courtier dans l'aviation d'affaires. Donc totalement différent de mon ancien métier, de mon ancien secteur, mais je suis très content, et puis... Voilà.
8: Est-ce que aujourd'hui vous en parlez comme d'un traumatisme ? C'est pas vraiment les mots que vous posez dessus ? Comment est-ce que vous le définissez ?
9: C'était assez délicat d'en parler il y a quelques mois. Même avec des amis, même avec la famille, c'était assez délicat. Je voulais pas vraiment en parler. Je voulais plutôt le cacher et puis voilà, le garder intérieurement. On en a très peu parlé de tout ça. C'était une situation assez compliquée bah, pour moi et surtout pour eux aussi. Donc je sais qu'ils en portent pas forcément un bon œil, quoi, mais... Bah, c'est assez compliqué de voir son enfant qui se fait incarcérer alors qu'il a toujours essayé de faire les bonnes choses, de se faire intégrer dans un pays qui, bah, qu'il aimait, enfin qu'il aime toujours d'ailleurs. Après voilà, il y a tellement de positifs aux États-Unis, donc il est arrivé quelque chose. C'est triste, mais c'est des choses qui arrivent. Et puis j'étais malchanceux et puis d'autres personnes seront malchanceuses. J'ai un autre ami qui était mexicain, lui pareil, et il s'est fait déporter. Il a pas fait de prison, il a pas fait de centre de détention lui, mais il a été, il a reçu une lettre, faut partir aujourd'hui. Donc ça arrive à des gens, vraiment ça arrive à beaucoup de personnes. Mon cas était un peu exceptionnel. Maintenant ça peut vraiment arriver à tout le monde et puis on a beau faire attention, on a beau vouloir faire tous les pieds du monde pour rester en règle, bah parfois il y a des erreurs et puis on tombe dans l'engrenage. Hein. Je suis beaucoup plus sensible à la cause, c'est sûr que voir des gens retenus à leur insu alors qu'ils voulaient juste avoir une meilleure vie, bah c'est parfois pas simple à voir. Hein. Voilà, maintenant je peux en parler, pas de problème, c'est sûr que c'est toujours assez délicat parfois. C'est pas la façon dont j'aurais voulu partir forcément, c'est un peu amer, mais ça fait un an et demi maintenant et maintenant c'est derrière moi.
10: Vous en parlez, vous avez laissé derrière vous des amis, vous avez un logement, une situation stable, une voiture, vous avez tout laissé derrière vous ?
9: C'est ça, ouais, j'avais des amis, on vivait en colocation, on était tous dans la même situation, en fait, on était tous des expats, des Mexicains, des Argentins, des Français, donc en fait, on était tous ensemble et c'était une sorte de petite famille, quoi. Et c'est sûr que partir, rentrer en France, bah au final, je connaissais quasiment plus personne. Bon, heureusement qu'il y avait ma famille et quelques amis qui étaient encore très très proches, mais c'est sûr que c'était un changement de vie assez radical et puis ouais, non, c'était une situation confortable aux États-Unis, donc ouais, je voulais pas forcément y partir, quoi. Je vivais avec une famille américaine à un moment qui m'a beaucoup aidé. Je les considère comme ma deuxième famille. Je les appelle tout le temps. Mes amis là-bas, je les appelle tout le temps aussi. Donc non, on est beaucoup en contact. On a de la chance d'être à Paris ici, dans tout cas. Donc c'est assez facile d'accès pour eux aussi de prendre l'avion. Ils arrivent ici. Donc non, j'arrive à voir beaucoup de gens encore.
10: Est-ce que maintenant ça vous a vous redoutez plus peut-être parfois en partant à l'étranger ou est-ce que vous avez peur de peut-être vous retrouver dans des situations
9: Je fais beaucoup plus attention à où est-ce que je peux aller ou est-ce que mon passé aux États-Unis est-ce que bah ça peut me créer des problèmes par exemple pour aller au Mexique ou pour aller au Canada ou pour non je fais forcément beaucoup plus attention même si je sais que au fond moi j'ai rien fait de mal et que c'était une erreur de mon avocat je fais toujours beaucoup plus attention parce que bon on sait que quand on n'a pas le contrôle on n'a pas le contrôle.
10: Il ajoute qu'il n'envisage plus de revivre aux États-Unis. Il est de toute façon interdit de territoire.

0: Et plus au nord et à l'est, les côtes de la Manche et de l'Atlantique restent beaucoup plus respirables, avec 28 à 33 degrés. Et le soleil s'impose rapidement sur la majeure partie du pays, malgré quelques nuages bas. Comme dans ma voix, près de l'Atlantique, en Bretagne et autour du golfe du Lion. Et du Cotentin au nord du Massif central, le ciel est voilé ce matin. Et cet après-midi, plus nuageux mais lumineux des terres normandes au sud de l'Auvergne. Et des averses orageuses se développent sur les massifs pyrénéens alpins et au sud du relief corse.
1: Merci Sophie Bria. Soignez-moi ce chat dans la gorge. Et merci à vous d'écouter France Info, il est 6h30.
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1: Lors d'un nouveau point sur l'actualité, 9 organisations syndicales de sapeurs-pompiers professionnels appellent à la grève aujourd'hui. Ils réclament plus de moyens alors qu'ils doivent affronter un été inédit sur le front des incendies, plus de 116 000 hectares brûlés depuis le début de l'année en France. Pour Christophe Garcia, adjudant-chef et représentant CGT au SDIS des Pyrénées-Orientales, les incendies de cet été montrent l'urgence à agir.
3: Il faut battre le fer tant qu'il est chaud. Des revendications, on en a depuis de nombreuses années. Donc, principalement, plus de moyens financiers pour les SDIS, pour financer donc le matériel. Des moyens de protection respiratoire lorsqu'on est engagé sur des feux de forêt. Et puis après, des moyens matériels, des camions supplémentaires au niveau national. C'est des camions qui traversent toute la France pour venir nous renforcer dans les Pyrénées-Orientales. Il y a une usure du matériel, une usure donc du personnel, et puis des moyens humains supplémentaires, puisque 80% de nos effectifs sont des sapeurs-pompiers volontaires. Eux aussi, ils ont des contraintes physiques et familiales, et ils sont très fatigués. Donc des moyens de sapeurs-pompiers pour pallier cette problématique.
1: Les représentants des syndicats des sapeurs-pompiers professionnels seront reçus à la mi-journée par le ministre de l'Intérieur, Laurent Nunez, place Beauvau à Paris. Un sujet dont certains candidats à la présidentielle s'emparent, c'est le cas de Raphaël Glucksmann, l'eurodéputé Place Publique en déplacement dans l'Aude hier à Jonquière, à une heure de route de Perpignan. Raphaël Glucksmann doit officialiser sa candidature à la présidentielle cet été et il en a profité, Elia Bergel, pour dérouler ses propositions pour lutter contre les incendies.
4: Raphaël Glucksmann constate l'étendue des dégâts dans les décombres d'un bâtiment détruit par les incendies.
5: Là sont des caves, des caves viticoles.
4: À ses côtés, le maire de Jonquière se souvient du gigantesque feu de forêt de l'an dernier dans l'Aude.
5: On était dans les cendres, dans la fumée, dans la poussière.
6: Il est resté combien de temps évacué le village ?
5: 3 jours.
4: Les arbres brûlés sont encore visibles, taches noires sur les collines, jaunies par la sécheresse. Au cœur de ce paysage aride, Raphaël Glucksmann appelle le gouvernement à investir massivement dans l'adaptation à la canicule.
7: Parce qu'en fait, la réponse dans l'urgence, à chaque fois, va coûter infiniment plus cher que les mesures de prévention qu'on aura prises avant.
4: Raphaël Glucksmann veut également plus de Canadair, mais aussi la création d'une filière européenne d'avions bombardiers d'eau. Face à ces incendies, l'eurodéputé Place Publique dénonce une réponse à court terme de la classe politique.
7: Un exemple parfait de ça, c'est Gabriel Attal. Il va venir, il va faire une séquence ça et ensuite passer à une autre séquence.
4: Un tacle au candidat Renaissance à la présidentielle. Même mi-août, la campagne n'est jamais loin. L'eurodéputé Place Publique doit dire avant la fin de l'été s'il sera officiellement candidat.
7: Nous ne sommes pas à la fin de l'été et vous le saurez très vite.
4: Une esquive polie pour masquer un faux suspense qui va prendre fin dans les prochaines semaines.
1: Elia Bergel, service politique de France Info. L'épisode de canicule se poursuit dans l'Hexagone avec aujourd'hui 80 départements en vigilance orange. La quasi-totalité du territoire est concernée. Par ailleurs, 50 départements sont en orange pour risque élevé de feux de forêt. Et à cause de ces fortes chaleurs annoncées aujourd'hui et demain, la SNCF supprime aujourd'hui 3 allers-retours sur la ligne Paris-Clermont-Ferrand. 7 trains seront supprimés demain à la veille du week-end du 15 août. La SNCF doit supprimer des trains intercités à chaque épisode caniculaire faute de climatisation sur cette ligne. Donald Trump assure que les États-Unis vont garder un contrôle total du détroit d'Ormuz. Le président américain l'a redit sur son réseau social Truth Social. Dans les faits, ce passage stratégique est contrôlé par l'Iran qui a fermé son accès. Et une marée noire touche les côtes du sultanat d'Oman. Conséquence d'une fuite de pétrole venant d'un pétrolier échoué dans une réserve naturelle maritime protégée. Les conditions météorologiques compliquent les opérations pour contenir la nappe. Le séisme qui a touché la Colombie lundi a fait 265 morts. Selon un dernier bilan, il a fait aussi des centaines de disparus. Les opérations de recherche des survivants se poursuivent dans l'est du pays. 6h34, c'est l'heure de France Info Sport. Avec vous Marion Ferrer, bonjour.
8: Et bonjour Mathilde.
1: Les Bleus se sont offerts deux nouvelles médailles au championnat d'Europe d'athlétisme en Angleterre.
8: Deux médailles d'argent, Mohamed Abdallah Kunta sur le 400 mètres et juste Kwawu Mathé, lui a terminé deuxième également sur le 110 mètres et ce podium pour lui à Birmingham, c'est

0: une récompense après plusieurs blessures et années de galère. Mais pour le Français, il veut évidemment plus que de l'argent.
1: Je reviens très très loin. J'ai des années de galère, des années où j'ai même pas pu m'exprimer du tout. Et là, j'arrive à faire une saison complète, sans blessure, en montrant ce que je suis capable de faire. Et j'en ai encore beaucoup. J'ai pas pu faire ce que je voulais aujourd'hui, mais on va pas cracher sur une médaille d'argent. Donc je suis vraiment fier. J'ai toujours été fier de représenter la France et je suis encore plus fier aujourd'hui. Et j'ai beaucoup plus à offrir à la France.
0: La France qui compte désormais 4 médailles dans ces championnats d'Europe.
2: En natation, Marion, pas de nouvelles médailles hier pour le camp tricolore au championnat d'Europe de natation à Saint-Denis.
0: Mais les chances de médailles sont très sérieuses aujourd'hui, notamment avec Maxime Grousset. Encore lui, après l'argent et le bronze, il compte bien compléter sa moisson européenne ce soir sur le 100 mètres papillon, je vais pas lui rajouter de la distance, où la concurrence va être très forte pour le double champion du monde de la distance. Mais Maxime Grousset croit en ses chances.
3: C'est faisable, c'est envisageable. Après, sur quelle place je vais me situer, je ne sais pas. J'en ai un peu sous le pied et je ne me suis pas battu sur les 15 derniers mètres. C'est sûr que ça commence à être dur, c'est à 100 mètres. Là, j'en ai fait 2 dans la journée. Demain matin, je suis en repos et voilà, ça sera mieux. Bien sûr que je m'éclate. Et puis là, on va être 3, je pense, à peu près au même niveau. On verra ce qui va se passer. Franchement, je ne peux rien prédire, mais en tout cas, ça va être une belle bagarre.
0: Au micro de Jérôme Ball, finale à 18h30 ce soir et dans la foulée, une autre finale avec des Françaises, le 50 mètres d'eau avec Marie-Ambre Molu et Analia Pigré. Et puis à noter également le début aujourd'hui des championnats d'Europe de gymnastique artistique en Croatie. Nous y reviendrons dans le prochain journal des sports à 7h34 avec Elena Colas, meilleur espoir tricolore.
2: Et puis en football, le PSG a remporté un nouveau trophée hier soir.
0: Celui de la Supercoupe d'Europe. Les hommes de Luis Enrique ont battu Aston Villa hier soir à Salzbourg en Autriche 2-1, but de Gvara et Doué, le PSG conserve son titre.
2: Merci Marion Ferrer, c'était France Info Sport.
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2: Il est 6h36 sur France Info. La France vit en ce moment l'un de ses étés les plus chauds et les plus secs. Plus de 70% de l'Hexagone doit mettre en place des mesures de restriction d'usage de l'eau. Au 1er août, 94% des réserves souterraines en eau présentaient des niveaux en baisse selon le BRGM, le Bureau de Recherche Géologique et Minière. Et cette sécheresse record affecte aussi nos montagnes et la plus haute d'Europe, le Mont Blanc. Bonjour Ludovic Ravanel.
5: Bonjour.
2: Vous êtes géomorphologue au CNRS et membre de la compagnie des guides de Chamonix. Ludovic Ravanel, la sécheresse est telle que 2 refuges d'étape permettant l'ascension du Mont Blanc ont été fermés avant-hier face au risque de chute de pierre. Est-ce que c'est la preuve que la situation est grave ?
5: Oui, absolument. C'est quelque chose de relativement rare. Ça a été fait en 2015, ça a été fait en 2022 pour prévenir toute ascension du Mont Blanc et pour éviter justement la traversée d'un couloir qui est fortement accidentogène du fait des chutes de pierres qui sont très régulières et massives en ce moment.
2: Et ça, cette situation, ça va se reproduire de plus en plus à l'avenir ?
5: Malheureusement, oui, on sait que la crise climatique s'accélérant, la dégradation du permafrost, elle aussi, va se renforcer. Donc, il est évident que la haute montagne va devenir de plus en plus instable. Et on le voit cette année, 2026, c'est tout à fait caractéristique de Twain Bula, avec de très nombreuses déstabilisations. Et on sent les volumes augmenter ces derniers jours.
2: Ah, il n'y a pas que les chutes de pierre, Ludovic Ravanel. Quelles sont les autres conséquences de la sécheresse pour le Mont Blanc ?
5: Alors bien entendu, les répercussions sont très fortes sur les glaciers. On va très certainement s'acheminer vers une année catastrophique pour les glaciers, un petit peu à la mesure de ce qu'on a eu en 2022. Et ce qui est très symptomatique également cette année, c'est le désenglacement des faces nord. Donc les faces nord qui sont réputées très froides, avec des petits glaciers en surface, eh bien ces glaciers disparaissent complètement, ces masses de glace disparaissent. Et donc on a aujourd'hui des faces nord qui sont complètement sèches. C'est des itinéraires d'alpinisme qui disparaissent, ce sont des paysages qui disparaissent également, et c'est un patrimoine également glaciologique, puisqu'on a montré que ces glaces sont souvent très anciennes, et donc on s'empresse de les étudier de manière à récupérer le maximum d'informations avant qu'elles ne disparaissent définitivement.
2: Quelles informations on trouve dans les glaces ?
5: Alors, c'est des informations des climats du passé. Ces glaces, elles peuvent avoir 5000, 6000, 7000 ans, voire même plus. Donc, on est en train de dater des glaces peut-être éventuellement plus anciennes. Et elles peuvent nous apporter des informations plutôt locales, puisque les grands forages au Groenland, en Antarctique, nous amène des informations sur, disons, la planète tout entière. Et là, ce qui est intéressant, c'est d'avoir des informations davantage localisées sur les Alpes, sur des périodes de réchauffement climatique qui ont pu être plus ou moins anciennes, sur des vents de sable qu'on a pu avoir, ce sont des sirocco. On peut étudier éventuellement le niveau d'englacement des parois lors d'anciennes périodes chaudes. Voilà, plein d'informations qui sont aujourd'hui remises en question par la disparition de ces glaces de surface.
2: La disparition de ces glaces, ça a des conséquences aussi, on imagine, sur la flore et sur la faune. Vous qui êtes aussi guide de haute montagne, vous le constatez sur place ?
5: Alors, la faune et la flore, effectivement, sont affectées par ces changements climatiques. La flore a tendance à, la végétation a tendance à remonter en altitude, mais malheureusement, souvent pas assez rapidement par rapport à ce qui est imposé par les températures. Et les espèces animales, eh bien, s'adaptent également à cette évolution en montant au fur et à mesure de la remontée des espèces végétales. Mais on sait que beaucoup d'espèces sont justement adaptées au froid et on n'a plus les conditions de froid nécessaires à ces espèces, donc certaines commencent déjà à disparaître.
2: Vous qui accompagnez Ludovic Ravanel des visiteurs en montagne, est-ce qu'ils ont conscience de ce qui se passe ?
5: Oui, la prise de conscience est de plus en plus importante. Quand on intervient, par exemple, au Montant Vert pour expliquer l'évolution des paysages, l'évolution de la mer de glace, les gens comprennent ce qui se produit. Mais entre la compréhension et l'action, malheureusement, il y a un vide qu'on a du mal à combler.
2: La fermeture de ces deux refuges, donc dans le Mont Blanc, quand est-ce qu'ils pourront rouvrir ? On a eu une idée ?
5: Alors c'est vrai que la situation est tout à fait exceptionnelle. C'est la première fois à ma connaissance qu'on ne peut plus accéder au Mont-Blanc ni côté italien, ni côté Chamonix, ni côté Saint-Gervais. Et pour pouvoir repartir sur ces itinéraires, il va falloir avoir des périodes déjà de froid et de mauvais temps. On a besoin de neige, on a besoin de neige en haute montagne. Et donc ça peut arriver fin août, ça peut arriver mi-septembre ou ça peut arriver même plus tard dans l'automne. Donc pour l'instant, on sait que pendant plusieurs semaines, très certainement, le toit de l'Europe sera inaccessible.
2: Donc on ne peut rien faire à part attendre.
5: Exactement.
2: Merci beaucoup Ludovic Ravanel d'avoir été l'invité en direct de France Info ce matin. Vous êtes géomorphologue au CNRS, membre de la compagnie des guides de Chamonix. On le sait, cet été, les fruits et légumes souffrent des fortes chaleurs et du manque d'eau. C'est le cas des pommes golden. La récolte se fera avec une semaine d'avance le mois prochain. Reportage dans le verger de Laurent Maligne, producteur à Saint-Pardoux-Corbie en Corrèze. Verger ouvert aux visiteurs dans le cadre de la route de la pomme. Philippe Graziani.
4: Il ne faut pas longtemps aux visiteurs pour constater que les pommes ne sont pas comme d'habitude. Cela saute aux yeux.
6: Le calibre des pommes.
7: Exactement.
8: Ouais c'est là, voilà. des petites pommes et des roses. Et...
7: Ça, c'est un phénomène de blocage. Voilà, pomme qui fait 40 mm, qui est restée bloquée, qui n'a pas pu profiter. Voilà, qui n'a pas grossi. Au lieu d'avoir une récolte assez régulière en calibre moyen, on va avoir... De tout.
4: Rien de surprenant toutefois pour Hervé, lui-même agriculteur en Bretagne.
9: C'est pas étonnant, non ? On remarque dans toutes les productions, la sécheresse marque son passage.
4: Quant à Florent de Calais, il imagine déjà ce que ça va entraîner.
10: Avec la sécheresse qu'il y a, le manque d'eau forcément, ça va impacter un peu tout le monde. Donc les fruits vont coûter un peu plus cher, malheureusement, on va y venir.
4: Si hausse des prix doit y avoir, ce ne sera pas vraiment en raison du manque de pommes, précise Laurent Maligne, le producteur. La quantité n'est pas vraiment diminuée, il s'attend à une perte de 10% tout de même de récolte sur ces 10 hectares de pommiers, mais beaucoup de pommes ne seront même pas vendables.
7: Il y a plusieurs phénomènes, il y a le phénomène donc des petites pommes, il y a le phénomène des brûlures, soit les brûlures sont... juste un peu sur la peau de la pomme, donc ça peut passer en catégorie inférieure, mais quand c'est vraiment trop brûlé, ça sera même peut-être même pas industrie. Ça sera peut-être par terre.
11: Même pas pour la compote. Quoi.
7: Voilà. Donc voilà, ça va être une année compliquée pour la commercialisation. Les stations de calibrage vont sans doute manquer de gros fruits. Bien sûr, les calibres les plus rémunérateurs pour nous.
4: Laurent Maligne pense commencer sa récolte le 25 août pour les variétés précoces, vers le 10 pour les golden.
7: On aimerait bien pousser un peu plus loin pour essayer de gagner un peu en calibre au maximum, mais il y a le phénomène de mûrissement qui va arriver, inéluctablement, donc il faudra cueillir ces pommes-là.
4: Les conséquences de ces canicules ne sont peut-être pas terminées, ajoute le producteur. Les fortes chaleurs pourraient avoir aussi impacté la floraison de l'année prochaine, que les pommiers de fête préparent un an à l'avance.
2: Un reportage de Philippe Graziani, ici Limousin, pour France Info. À suivre, le billet science, l'impact des crèmes solaires sur l'environnement marin. France France Info Monde. Que se passe-t-il en Iran depuis le début de la guerre? Mais d'abord, dans le choix de France Info, pourquoi peut-on encore acheter des cigarettes électroniques jetables alors que leur vente est interdite?
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2: Mais d'abord à 6h45, voici l'info en une minute. Antoine Geoffin avec à la une 80 départements en vigilance orange canicule aujourd'hui.
11: Et ils le resteront demain, dit ce matin Météo France. Des températures écrasantes attendues encore ce jeudi, autour de 40 degrés dans le centre Val-de-Loire, en Nouvelle-Aquitaine et près de 38 en région parisienne. 50 départements sont au placé en risque élevé feu de forêt aujourd'hui. Une partie du sud-est et une large moitié nord, alors que 9 syndicats de pompiers professionnels sont reçus ce midi par le ministre de l'Intérieur. Ils réclament davantage de moyens, par exemple des cagoules davantage filtrantes et plus de recrutement. La justice américaine condamne Boeing à payer 29 millions de dollars de dommages et intérêts à la famille de ce passager irlandais, l'un des 157 passagers tués dans l'accident de cet avion d'Ethiopian Airlines. C'était le 10 mars 2019. Boeing a admis un problème de logiciel qui a provoqué plusieurs accidents mortels. Et puis un énorme chèque pour racheter les Los Angeles Lakers. L'entrepreneur Joshua Kushner, le frère du gendre de Donald Trump, va racheter la franchise de basket pour 10,8 milliards d'euros. Nouveau record dans le sport nord-américain.
2: 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Dans le choix de France Info, on s'intéresse aux cigarettes électroniques jetables. Les puffs, elles sont interdites à la vente en France théoriquement depuis février 2025 et pourtant, elles sont toujours autant consommées par les jeunes. Bonjour Erwan Dodard.
12: Bonjour.
2: Les puffs interdites car accusées d'inciter les jeunes à fumer et de provoquer une addiction durable à la nicotine, c'est donc un enjeu de santé publique. Mais la loi de l'an passé est très peu respectée.
12: Pas besoin de chercher longtemps pour tomber sur un consommateur de puffs. Sur le parvis des Halles à Paris, un nuage de fumée blanche s'échappe de sous un arbre. Mélina est assise sur un banc, un tube vert fluo à la main.
13: Une puff.
12: Pourtant interdite depuis plus d'un an en France, elle n'a aucun mal à s'en procurer.
13: Sur les réseaux sociaux, il y a des fournisseurs, des livreurs. On s'en procure facilement sur Snapchat, par exemple. On peut les contacter et ils nous livrent la plupart du temps. Ou par ami, on peut en avoir. Franchement, c'est très facile. Je suis passée plusieurs fois devant les autorités avec. Ils nous ont jamais interpellés avec, donc ça va.
12: En 2024, l'OFDT, l'Observatoire français des drogues et tendances addictives, avait constaté une hausse massive du vapotage chez les jeunes. 4% des lycéens en consommaient quotidiennement, contre seulement 0,8% deux ans plus tôt. Un lycéen sur deux confiait aussi en consommer occasionnellement. Quelques mètres plus loin, Angelica en fume tous les jours. Ce qui lui plaît le plus, c'est la variété de goûts que propose le produit.
14: Surtout en soirée, j'en consomme beaucoup.
12: Et pourquoi c'est plus intéressant que la cigarette classique ?
14: Déjà par rapport au niveau du goût, il y a certaines personnes qui ne sont pas habituées au tabac ou au goût du tabac et qui préfèrent des goûts un peu plus sucrés, qui a le goût de bonbons ou de cocktails ou même de boissons comme le coca.
12: Angelica en achète aussi en magasin spécialisé en cigarettes électroniques et le moins qu'on puisse dire c'est que sur place, leur emballage fluo attire tout particulièrement le regard. Elles sont pourtant vendues au milieu des cigarettes électroniques classiques pour un prix avoisinant les 30 euros.
2: Donc cette jeune femme achète sa puff dans un magasin sans aucun problème alors que c'est interdit par la loi. Comment est-ce possible ?
12: Alors oui, la loi les a interdites parce qu'elles étaient jetables et prêtes à l'emploi, mais ce n'est pas exactement ce que l'on retrouve dans les vitrines aujourd'hui. Les industriels ont trouvé une parade à l'interdiction. C'est ce que nous explique Léo, vendeur dans un Vapostore.
15: En fait, l'interdiction, c'était plus écologique sur les puffs jetables. Ils ont contourné un peu ce processus avec les puffs rechargeables. Donc on vient mettre son liquide directement à l'intérieur. Au bout d'un moment, le résultat sera le même parce qu'on va jeter l'appareil une fois que la résistance à l'intérieur sera cramée. Mais vu qu'il y a une demande grandissante vis-à-vis des puffs en France, vu que ça a été la mode pendant un très long moment et que ça a été trouvable un peu partout, on est un peu obligé, nous, de vendre du coup des JNR, les puffs les plus connus sur le marché.
12: Les industriels détournent donc bien la loi et après vérification, ces dispositifs jetables sont présents dans la plupart des magasins de cigarettes électroniques de la capitale, vendus dans des boîtes de couleurs vives, orange, rouge, verte. Les noms de leur goût atypique et tendance écrits en gros, en lettres dorées. Ce marketing très agressif, il incite les jeunes à la consommation de nicotine, la molécule très addictive du tabac. C'est d'ailleurs pour ça que l'association Demain sera non-fumeur, dit DNF, milite pour réguler la vente de ces produits, comme l'explique son président Gérard Auduro.
16: On en est à une cinquantaine d'actions en justice qu'on a menées et qu'on a toutes gagnées d'ailleurs. Parce qu'il y a une loi qui interdit la propagande et la publicité directe ou indirecte en faveur du vapotage. Si on est en droit de passer par la communication pour arriver à vendre ses produits, c'est uniquement en disant « je vends tel produit à tel prix », mais en aucun cas faire de la communication pour accompagner les produits, mettre des fruits à côté, etc., pour à nouveau imiter ce qui a été fait pour la puff au début.
2: Ces puffs, elles représentent donc bien un réel risque pour la santé.
12: Oui, et c'est aussi pour ça que les puffs ont été interdites. On y retrouve une dose de 20 mg de nicotine, c'est énorme, et ça provoque un réel risque d'accoutumance. Accoutumance qui est d'ailleurs identique à celle d'une personne qui fume environ 3 paquets de cigarettes classiques par jour. Et puis, ce qui inquiète aussi les tabacologues, c'est le marché parallèle qui s'est développé à la suite de la loi. Là, on ne parle pas de puffs qui sont vendus dans le commerce, mais il existe des grossistes et des revendeurs sous le manteau qui commercialisent des produits qui échappent à tout contrôle. Les puffs vendus sur ce marché parallèle sont également moins chères et sans doute plus dangereuses, insiste Marion Adler, tabacologue à l'hôpital Antoine Béclair de Clamart, près de Paris.
6: Il y a un accès qui n'est pas, on va dire, légal à des puffs, c'est-à-dire qu'on ne sait pas quels sont les produits qui sont mis dedans, on ne sait pas très bien quelle est la dose de nicotine qui est mise dedans, et ces jeunes ont accès à des éléments dont on n'a absolument aucune idée de la toxicité éventuelle de ces nouvelles puffs.
12: En plus de forts risques d'addiction, l'OFDT précise que la nicotine peut aussi avoir un impact négatif sur le développement physique des jeunes, au niveau cardiaque ou neuronal. L'Observatoire travaille d'ailleurs avec le gouvernement pour renforcer le contrôle des imports de puffs en France.
2: Merci Erwan Dodard, c'était le choix de France Info, 6h50. France Info Monde avec vous, Nathanaël Charbonnier, bonjour.
17: Bonjour.
2: Inquiétude de l'Union européenne et d'une trentaine de pays sur la situation en Iran. Dans un texte, il condamne les exécutions judiciaires de manifestants qui se sont multipliées ces derniers mois.
17: Oui, ce texte est signé de la France, du Royaume-Uni, du Canada. On y trouve aussi des pays comme la Scandinavie, les Pays-Baltes ou encore la Nouvelle-Zélande. Il appelle le régime iranien à cesser immédiatement d'appliquer la peine de mort et à libérer sans délai toutes les personnes arbitrairement détenues. Le ministre français des Affaires étrangères, Jean-Noël Barrot, a apporté une touche personnelle au texte sur le réseau X. Il écrit que le régime continue de faire couler le sang et que cette répression est insupportable et inhumaine. Autant de condamnations qui viennent s'ajouter à l'inquiétude de l'ONU qui, la semaine dernière, s'est dite alarmée par la hausse du nombre des exécutions.
2: Il faut dire, Nathanaël, que les chiffres sont accablants.
17: Ils le sont, et ils le sont d'autant plus que l'horreur vient s'ajouter à l'horreur. Souvenez-vous, répression en janvier, c'était avant la guerre avec les Américains. Le régime des Mollahs décide de réprimer les manifestants descendus dans la rue pour protester contre la vie chère. Le régime reconnaît 3000 morts. Les ONG parlent, elles, de dizaines de milliers de morts. Une répression qui ne s'est pas arrêtée depuis, puisque le régime continue de tuer. L'ONU évoque le sort de 56 personnes mises à mort pour des raisons de sécurité nationale et craint pour la vie de plus d'une centaine d'Iraniens. Mais ce n'est pas tout. On sait que l'Iran est derrière la Chine, le pays qui a le plus recours à la peine capitale. 1639 personnes ont été exécutées l'année dernière. Un record depuis 1989, explique les ONG comme Ensemble contre la peine de mort.
2: Et est-ce qu'on peut expliquer pourquoi le régime se raidit autant alors que les manifestations sont terminées ?
17: Elles sont terminées, mais la situation économique reste fragile et le régime ne peut pas se battre sur tous les fronts, c'est-à-dire contre les Américains, mais aussi contre sa population. Le régime est aussi paranoïa et voit des espions partout, ce qui n'est pas faux. Encore cette semaine, un ancien chef du Mossad, des renseignements israéliens, affirme que des espions ont visité un site nucléaire iranien. Mais le régime traque aussi des personnes qui ont utilisé le système Starlink qui permet de contourner les coupures Internet dans le pays. Sans compter que le régime a été décapité, ceux qui ont pris le relais doivent asseoir leur pouvoir et cela passe également par cette répression sans nom. Enfin, si tout cela est possible, c'est aussi parce que le régime profite de la faiblesse des camps adverses, faiblesse de l'opposition qui est divisée, faiblesse des Américains, avec la promesse non tenue de Donald Trump de renverser la table, faiblesse d'une partie des Occidentaux qui, par peur de l'inconnu et de ce qu'ils pourraient trouver si le régime de Téhéran tombait, préfèrent malgré tout traiter avec les Mollahs.
2: Merci Nathanaël Charbonnier pour France Info Monde. On vous retrouve, Bill François, pour le billet science. Nos crèmes solaires ont un impact sur la vie marine bien plus fort qu'on le croyait. Le laboratoire marin de Plymouth au Royaume-Uni vient de nous en alerter. Mais heureusement, il existe des solutions.
18: Nos grands-parents l'ignoraient, mais nous en avons aujourd'hui tous conscience. Les rayons UV du soleil sont plus dangereux que tous les requins, tsunamis et autres films catastrophes de l'été. Ils sont la première cause de cancer de la peau et pour s'en protéger, la crème solaire est indispensable. Énorme enjeu de santé publique. Mais lorsqu'on se baigne, elle se retrouve dans l'eau. Et si elle est vitale pour nous, en protégeant notre ADN, elle est très toxique pour les organismes marins. Chaque année, entre 6 000 et 14 000 tonnes de crème solaire polluent directement les récifs coralliens. Un poison qui touche en fait toute la vie aquatique, en mer comme en eau douce. Et nous avons très peu de recul. Les filtres solaires datent des années 50, ils ont été très peu étudiés. Il faut d'abord plus de recherches pour comprendre quelles substances sont dangereuses, ou plutôt quels mélanges de substances, car les crèmes solaires interagissent dans l'eau avec d'autres polluants pour former de terribles cocktails chimiques. Par exemple avec le plastique qu'elles protègent, l'empêchant de se décomposer.
2: Faut-il changer notre consommation de crème solaire ?
18: En tout cas, il ne faut certainement pas la diminuer. La santé doit rester notre priorité, d'autant plus que cet impact des crèmes solaires sur la nature, même important, reste ridicule devant celui d'autres activités humaines comme la surpêche ou le réchauffement climatique. Ceci étant dit, on peut quand même privilégier des crèmes solaires un peu moins impactantes en évitant certains composés avérés nocifs comme l'oxybenzone et l'octinoxate et en préférant les filtres minéraux exempts de nanoparticules. Mais comme on n'est pas tous chimistes diplômés, il faut surtout pousser pour de meilleurs tests et des normes plus contraignantes afin de développer des alternatives non polluantes. D'ailleurs, la science en connaît des alternatives. Et l'an dernier, une crème solaire à base d'algues comestibles, comme la laitue de mer, a été testée avec succès, donc il y a de l'espoir. Et puis bien sûr, pour notre santé comme pour celle de l'océan, on peut aussi privilégier le parasol et les manches longues. C'est l'été et la science vous souhaite, ainsi qu'aux récifs coralliens, de ne pas griller comme des homards.
2: Merci Bill François, c'était Le Billet Science. 6h56 sur France Info, l'heure de votre playlist Antoine Geoffin. Vous nous parlez des deux personnalités les plus suivies aux États-Unis.
11: La première c'est Donald Trump et la deuxième c'est celle qui chante ça. Taylor Swift, 36 ans, immense star de la chanson américaine que vous suivez sur Instagram, a-t-il comme 273 millions d'abonnés ?
2: Oui, bien sûr.
11: Là, ce qu'on entend, c'est August, août en français. Et si j'ai choisi cette chanson, c'est pas parce qu'on est le 13 août, mais parce que le président américain s'en servait sans autorisation pour poster ses vidéos sur TikTok et Instagram. Servait parce qu'en fait, Taylor Swift, eh bien, elle a fait ça.
19: Et je remets le son.
11: Elle a purement et simplement fait enlever la bande son de ses vidéos. Allez, je remets le son. Tiens, par exemple, sur Instagram, une photo postée par ce compte Trump, Team Trump, pardon, 11 millions d'abonnés. On voit sur cette photo le président et son épouse de dos regarder un feu d'artifice avec cette légende. Parce que c'est août et que Trump est votre président. Et ce texte provocateur ajouté en légende, je suis sûr que Taylor Swift va être super contente qu'on ait utilisé sa chanson. Sauf que quand vous cliquez maintenant sur la musique, sur la vidéo, eh bien il n'y en a plus. Audio indisponible. Ni la Maison Blanche, ni l'artiste ont fait de commentaires. Mais Taylor Swift n'est pas franchement une fan de Donald Trump. Depuis 2018, elle met sa notoriété au service de ses opposants, le Parti démocrate. Elle leur a même permis d'utiliser cette chanson Only the Young pour un clip de campagne de Joe Biden. C'était en 2020. Alors c'est pas la première fois que Donald Trump et son équipe utilisent des chansons pour leur communication, mais sans avoir eu auparavant l'accord de l'artiste, c'est trop facile sinon. Exemple en décembre avec cette chanson.

0: Alors ça vous aura pas échappé Mathilde, là c'est plus Taylor Swift mais Sabrina Carpenter qui chante Juno. Juno que Donald Trump a utilisé pour mettre en avant les actions de l'ICE, vous savez, sa police de l'immigration très décriée aux États-Unis par ses opposants. Vidéo répugnante, a réagi l'artiste. Ne m'impliquez jamais, ma musique et moi, pour servir votre programme inhumain. Ce sont ces mots.
1: Bien entraînante pour des sujets si difficiles. Merci Antoine Geoffin.
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1: Sophie Briat, le ciel est parfois voilé aujourd'hui sous une chaleur toujours aussi intense.
3: Et oui, ce voile nuageux s'étire actuellement du Cotentin au nord du Massif central. Ce matin et cet après-midi, de l'intérieur des terres normandes, en fait, au sud de l'Auvergne, avec quelques ondées possibles sur le sud du Massif central. Ailleurs, le soleil domine vraiment largement dès ce matin et quelques averses orageuses se développent sur les Pyrénées, les Alpes et le sud du relief corse dans l'après-midi. Et la canicule atteint son pic aujourd'hui et demain, avec 80 départements placés par Météo France en vigilance orange canicule. Comptez 38 à 41 du sud-ouest au centre et jusqu'au sud-est. 34 à 38 degrés ailleurs. Quelques températures, 36 à Lille, Tulle et Strasbourg. 37 à Marseille et Clermont-Ferrand. 38 à Paris et Rennes. 39 à Lyon et Limoges. 40 degrés à Bordeaux, au Mans et à Agen. Je rappelle que ces températures sont sous abri, c'est-à-dire à l'ombre. Les côtes de la Manche et de l'Atlantique restent beaucoup plus tempérées avec 28 à 33 degrés.
1: Merci Sophie Briat. C'est Solène Cressant qui vous accompagne désormais jusqu'à 10h. Bonjour Solène.
4: Bonjour Mathilde Romagnan et bonjour à tous. Vous l'avez observé vous hier soir, l'éclipse solaire.
1: J'ai eu cette chance.
4: Et ben, on va vous la faire revivre cette soirée, décrite comme émouvante par certains. France Info était à Biarritz et en Espagne pour suivre l'événement, là où l'éclipse était totale ou presque totale, ce qui nous a fait un peu oublier que la canicule se poursuit et s'intensifie encore en France aujourd'hui. Et c'est à la une du journal de 7h dans une poignée de secondes. Très bon réveil avec nous sur France Info, il est 7h.
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4: Bonjour Damien Mestre.
0: Bonjour Solène, bonjour à tous.
4: Et à la une, toujours aucune goutte de pluie à l'horizon.
0: 80 départements en vigilance orange canicule, des jardins et des potagers dans un état déplorable. Reportage à suivre, la sécheresse continue de s'intensifier en France. C'est dans ce contexte que les pompiers sont en grève aujourd'hui. On entendra les syndicats à quelques heures d'une réunion au ministère de l'Intérieur. Nous irons en Colombie où le tout nouveau président proche de Donald Trump est déjà critiqué pour sa gestion du violent séisme qui a touché le pays lundi. Et puis le PSG décroche son premier trophée de la saison. Les Parisiens remportent la Super Coupe d'Europe hier soir face à Aston Villa 2-1. Il a disparu moins de 2 minutes hier dans le ciel en France et en Espagne.
6: Le soleil est en train de s'obscurcir de façon désormais très visible à l'œil nu. Le silence se fait petit à petit autour de moi. On est à 20 secondes de l'éclipse totale ici en Espagne. On entend des cris et c'est un spectacle absolument éblouissant. Le soleil est désormais totalement recouvert par la lune.
0: Soleil dont vous avez suivi en direct l'éclipse hier sur France Info avec Rémi Brancato. Soleil de retour, plus brûlant que jamais. Il brille sur toute la France aujourd'hui. 40 degrés à nouveau attendus cet après-midi dans de nombreuses villes. 80 départements en vigilance orange et dans le ciel, aucun nuage. Toujours pas de pluie aujourd'hui. La sécheresse s'intensifie encore. En Gironde, près de Bordeaux, certains ont même abandonné l'idée de récolter des fruits et des légumes cette année. Elsa Marot.
7: Pour s'occuper de son jardin partagé, Christophe a dû adapter son emploi du temps.
8: Avant 8h le matin, on arrose. Et le soir, les gens qui veulent arroser leur parcelle individuelle ou remplir un peu les trucs, on le fait après 20h.
7: Des restrictions qu'il applique sans broncher, même si autour de lui, tout est sec. Plus rien ne mûrit à cause du manque d'eau et des canicules à répétition. Résultat, des récoltes en baisse de 80%. Pour Johan, gérant de la ferme Carcassonne à quelques centaines de mètres, c'était trop.
9: On a de toute façon abandonné l'entretien des framboises. Là. À un moment, il faut arrêter de se battre. Quoi. Je ne veux pas dépenser et du temps et des moyens pour quelque chose qui de toute façon ne viendra pas à terme.
7: Et il a eu raison de ne pas s'acharner d'après Jean-Marie, un ami et grand passionné de jardinage.
10: Dès que les températures s'élèvent, les plantes, même si on les arrose, elles arrêtent de produire. Au-delà d'une trentaine de degrés, il n'y a plus de fonctionnement de la plante. Vous la maintenez vivante, mais c'est tout ce que vous faites. Hein.
7: Mais le jardinier a quand même une technique pour faire baisser la température de son potager, placer des toiles au-dessus des plants pour les mettre à l'ombre.
0: Un reportage ici Gironde de Elsa Marot. Épreuve de la nouvelle dimension climatique dans laquelle rentre cet été la France. Ce sont ces incendies dans des territoires jusque-là presque toujours épargnés. En Bretagne d'abord, près de Rennes. Plus de 200 hectares brûlés hier dans la commune de Saint-Just et puis dans le Pas-de-Calais au nord du Touquet. Ce sont un millier de vacanciers qui ont dû être évacués d'un camping. Plusieurs départs de feu près des dunes le long du littoral. Un été historique sur le plan des incendies. Les pompiers dénoncent le manque de moyens matériels et d'effectifs pour lutter contre ces feux. Ils appellent à la grève aujourd'hui. Sébastien Jansem est président de la Fédération Autonome des Pompiers.
11: Les phénomènes s'intensifient sur leur récurrence. Ils s'étalent sur le territoire aussi. On a aussi une reproduction des phénomènes dans des zones géographiques que jusqu'à présent, on pensait préserver des feux de forêt. Rappelez-vous l'année dernière, la Bretagne. Et donc, ça met aussi sous tension la question des moyens, parce qu'on va demander des colonnes de renfort, mais ils vont venir de départements qui, finalement, vont être eux-mêmes soumis au risque. Après, je sais pas où on va aller les chercher. Hein. Parce que si dans leur département, le risque augmente aussi et qu'il devient prioritaire, on va avoir de plus en plus de mal aussi à compter sur cette solidarité nationale, qui est très juste, qui est très pertinente, mais qui peut avoir ses limites si on continue dans cette trajectoire-là. En fait, toujours pareil.
0: Sébastien Jansem, les syndicats de pompiers qui seront reçus à la mi-journée au ministère de l'Intérieur. La grève est avant tout symbolique. Les interventions seront toujours assurées aujourd'hui.
4: France Info, il est 7h04. Une enquête ouverte et de nombreuses questions dans les Deux-Sèvres.
0: Enquête ouverte pour homicide involontaire après cet incendie dans la petite commune de Loumois. Trois personnes sont mortes dans l'incendie de leur maison. Un couple d'une quarantaine d'années et leur fils. Le feu a d'abord pris dans un champ à proximité de leur domicile. François Ventéjou.
12: Tous les habitants ici attendent des réponses, à commencer par le propriétaire qui habite juste à côté de la maison ravagée. Bernard Merlet a assisté au drame et il nous répond la gorge nouée.
13: J'ai tout de suite prévenu les pompiers, bien sûr. Les pompiers sont arrivés, ils ont fait ce qu'ils ont pu, mais le drame est là, quoi, en fait. Hein. Trois personnes nous ont quittés, il n'y a pas de mots. C'est trop terrible.
12: Impuissant face à l'incendie, le propriétaire a vu les pompiers arriver aider par des agriculteurs comme Jean-Michel Chollet.
14: La seule chose que je peux expliquer, c'est que le feu, elle a une vitesse phénoménale.
12: Il assure avoir vu plusieurs départs de feu, tout comme le maire qui en compte trois. Alors, sont-ils intentionnels ou accidentels ? Jean-Michel Chollet aimerait être vite fixé.
14: J'espère qu'on aura des réponses. Si éventuellement il devait y avoir un coupable qu'on le trouve, mais je dis bien si éventuellement, parce que pour l'instant l'origine du feu, personne n'est capable de dire quelle est l'origine du feu.
12: Personne non plus n'est capable de savoir pourquoi les occupants ne sont pas sortis à temps. Ont-ils été coincés, piégés par les flammes ? Les autopsies aujourd'hui devraient permettre d'en savoir un peu plus.
0: François Ventéjou dans les Deux-Sèvres. En Colombie, les secouristes étrangers finalement autorisés à intervenir trois jours après le séisme qui a dévasté une partie de l'ouest du pays. Il y a 265 morts selon le dernier bilan provisoire. Des secouristes dont l'aide avait d'abord été refusée par le nouveau président d'extrême droite, Abelardo de la Espreia, qui est donc revenu sur sa décision, suscitant incompréhension et parfois colère, Najed Benrabah.
15: L'urgence économique que je propose permettra de créer un fonds dit du miracle pour réunir l'ensemble des dons nationaux et internationaux qui seront destinés à la reconstruction des hôpitaux, des centres éducatifs.
16: C'est ce qu'a déclaré le président colombien mardi lors d'une conférence de presse, sans préciser à ce stade quelles équipes de secouristes étrangers étaient attendues. Un flou que Laura Bonilla, politologue et sous-directrice de la Fondation Pares, Paix et Réconciliation, considère comme une véritable erreur politique.
17: Ce gouvernement vit avec un complexe qui se produit avec de nombreux outsiders et des gens qui n'ont aucune expérience dans le secteur public. Ils pensent que les problèmes se résolvent avec la volonté exclusive. Ce sont des erreurs de débutants qui mettent en péril tout ce que la Colombie a construit pendant des décennies à travers les relations diplomatiques.
16: Le gouvernement invoque un manque de personnel. En poste depuis seulement 6 jours, le président n'avait pas encore désigné tous les directeurs d'agence, dont celui responsable de la gestion des catastrophes naturelles. C'est maintenant fait et les premières équipes de secours du Mexique et des États-Unis sont arrivées dans les villes sinistrées.
0: Najed Benrabah, correspondante de France Info à Medellín. Vladimir Poutine en déplacement dans les îles Kouriles, territoire disputé depuis des siècles entre la Russie et le Japon. C'est la toute première fois que Vladimir Poutine se rend sur place. Le président russe a inspecté un bateau militaire avant de visiter une usine de poissons. Déplacement contre lequel proteste vigoureusement le Japon, selon les mots de la diplomatie japonaise ce matin.
4: Il est 7h08 sur France Info et l'Eurovision change ses règles après des tensions liées à la participation d'Israël.
0: Après une édition 2026 boycottée par plusieurs pays comme l'Espagne qui dénonce la participation d'Israël en plein conflit au Moyen-Orient. Le concours européen a annoncé hier qu'un pays en guerre ne pourrait plus accueillir la compétition sans citer aucun de ces pays précisément. Cette nouvelle règle vaut aussi pour les lauréats qui traversent, je cite, une situation géopolitique sensible. Nouvelle règle qui n'empêche pas toutefois ces pays de participer. Et puis là, les règles n'ont pas changé, ni le gagnant d'ailleurs depuis 2 ans, la Supercoupe d'Europe qui voit s'affronter en début de saison le vainqueur de la Ligue des Champions et celui de la Ligue Europa. Pour la 2e année consécutive, c'est le PSG qui s'impose hier, victoire de 2-1 face aux Anglais d'Aston Villa, Hugo Duport.
18: Les Parisiens ont pu compter sur le retour de leur cadre hier soir sur la pelouse de la Red Bull Arena de Salzbourg en Autriche. Marquinhos, Pacho, Vitinha et même Ousmane Dembélé entrés en seconde période. S'ils ont souffert défensivement, les hommes providentiels du PSG ont encore frappé l'insatiable Kvaratskhelia, l'homme des grands rendez-vous, meilleur joueur de la Ligue des Champions l'an dernier, a ouvert le score, suivi de Désiré Doué en milieu de seconde période. L'attaquant parisien était satisfait hier soir après la rencontre.
19: Ce soir, on a encore montré de très bonnes choses. On a su être efficace devant le but, bien défendre aussi même si on prend ce but. Ça a été une très bonne équipe d'Aston Villa en face, mais on est très content. Retour de vacances, on sait que c'est pas facile, mais on a mis les choses en place ce soir. Il y en a qui ont repris il y a 2 jours, lundi dernier. Moi, j'ai repris lundi dernier, mais voilà, c'est exceptionnel. Il faut qu'on continue comme ça. C'est une très bonne saison qui débute avec un très très beau trophée.
18: Il est aussi revenu sur une potentielle 3e étoile en Ligue des Champions.
19: Bien sûr, on y pense parce qu'on a de l'ambition, mais l'objectif, c'est surtout de tout gagner cette année.
18: Et puis, nouvelle finale dimanche pour les hommes de Luis Enrique face au RC Lens pour le trophée des champions qui oppose le premier du championnat de France au vainqueur de la Coupe de France.
0: Compte rendu du match signé Hugo Duport.
4: Et le journal de 7h était signé Damien Maistre. À tout à l'heure, à 7h30, Sophie Bria jusqu'à 40 degrés et plus aujourd'hui.
3: Oui, après une nuit encore très chaude, les températures montent d'un cran et 80 départements sont placés désormais par Météo France en vigilance orange canicule, ajout de l'Oise et de l'Aisne. Nous attendons 38 à 41 degrés du sud-ouest au centre jusqu'au sud-est, 34 à 38 degrés de la Bretagne au nord-est. Les côtes de la Manche et de l'Atlantique restent beaucoup plus respirables, autour de 28 à 33 degrés. Et le soleil domine malgré quelques nuages du Cotentin au massif central ce matin. Et des averses orageuses éclatent sur les Pyrénées, les Alpes et le relief Corse cet après-midi. Et le ciel est variable des terres normandes jusqu'au sud du massif central cet après-midi.
4: Sophie Bria.
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4: Dans la prochaine demi-heure sur France Info, on vous raconte pourquoi la polémique enfle aux États-Unis après l'exfiltration le mois dernier de Donald Trump de son avion présidentiel. Vous entendrez l'épisode de la piscine dans la série Ces destins qui font l'info consacrée à Loana. Mais tout de suite, l'éclipse qui a impressionné le monde hier soir.
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4: Les images font le tour d'Internet et des réseaux sociaux ce matin. L'éclipse solaire d'hier soir a apporté un moment cosmique, un moment suspendu à la soirée. Elle était totale en Espagne, presque totale à 99,5% au Pays Basque en France. Alors à Biarritz, il y avait foule pour admirer cette rencontre, lune-soleil qu'on ne reverra que dans 55 ans, Marie Mutrici.
21: Depuis ce promontoire qui s'avance dans la mer, la vue est assez émouvante. Toutes ces familles, ces amis, ces spectateurs installés comme un long collier le long de la côte, sur la terrasse et le toit de l'aquarium, sur les pentes du plateau de la Talaye. On voit aussi quelques surfeurs au loin, en mer, immobiles, tournés vers l'éclipse. À 20h27, comme prévu.
22: On applaudit le soleil quand même, c'est magique. La lune, on ne sait pas.
21: Les goélands, les mouettes se joignent au chœur. Myriam, venue de Bayonne, est frappée par l'ambiance.
23: Alors en même temps, il y a beaucoup de monde, mais c'est calme, apaisant, bienveillant.
21: Diane a le même sentiment. Cette biarrotte n'a pas réussi à trouver de lunettes spéciales éclipse à temps, et pourtant...
24: Les gens nous ont prêté des lunettes, monsieur nous a prêté un verre de soudeur. Voilà, c'est un moment où vous pouvez discuter avec les gens parce qu'ils sont... Ils sont un peu sortis de leur quotidien.
21: C'est sa voisine, Sophie, qu'elle ne connaissait absolument pas, qui lui a tendu sa perte, naturellement.
1: Moi, je me suis sentie bien et un peu hors du temps, déconnectée de ce qu'on vit tous les jours. Je ne peux même pas décrire, parce que j'ai des frissons, en fait. Et
21: Elle met ses mains sur son cœur.
1: Je ne sais pas, je ne peux même pas vous l'expliquer, c'est vraiment au fond.
21: Une manière de se retrouver entre humains et dans notre univers pour Hervé.
2: C'est très fascinant. Ça me rappelle un film que j'ai vu gamin qui s'appelait 2001 Odyssée de l'espace, tout simplement. Et on est tout petit et ça fait un drôle d'effet de côtoyer le monde, l'univers.
21: 2 minutes, 18 secondes et 7 centièmes plus tard, certains trinquent, d'autres se baignent en sautant depuis le rocher à 6 mètres de haut, sous les applaudissements de la foule encore réunie.
4: Reportage à Biarritz de Marie Mutrici pour France Info. On part aux États-Unis tout de suite.
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4: Les États-Unis où la presse et certains élus ne cachent pas leur colère après les révélations du Washington Post sur le surprenant changement d'avion de Donald Trump à son retour du sommet de l'OTAN début juillet. Julie-Marie Lecomte, d'abord racontez-nous ce qui s'est passé. Après le sommet de l'OTAN, donc en Turquie, le président américain, à la dernière minute, a été sorti d'Air Force One, exfiltré dans un conteneur.
6: Et il embarquait dans un avion militaire avec son ministre de la Défense, Pete Hegseth, la douzaine de journalistes qui l'accompagnaient, plusieurs de ses conseillers, mais aussi le secrétaire d'État Marco Rubio et le secrétaire au Trésor Scott Bessent sont eux restés dans Air Force One, donc dans l'avion censé être menacé par l'Iran, puisque selon le Wall Street Journal, un homme équipé d'un lanceur de missiles portatif a été repéré près du lieu où se tenait le sommet de l'OTAN. Tout le monde s'est envolé direction l'Angleterre. Là, le président américain a discrètement rejoint le premier appareil et il en est redescendu comme si de rien n'était. La Maison-Blanche n'a rien dit. Pour la presse américaine, c'est un précédent grave. Elle juge avoir été dupée alors qu'il est d'usage qu'au moins un journaliste garde un œil sur le président ou soit mis dans la confidence pour rapporter les faits une fois le danger écarté, un pilier de la liberté d'informer. Il est aussi d'usage qu'un petit groupe de membres du Congrès, les chefs de file démocrates et républicains du Sénat et de la Chambre des représentants, soient mis dans la boucle dans ce genre de situation. Ça n'a pas été le cas non plus. Les démocrates exigent des explications.
4: Julie-Marie Lecomte depuis les États-Unis pour France Info. La presse s'indigne donc et dénonce cette rupture de confiance historique dans sa relation avec la Maison-Blanche. L'opposition, vous venez de le dire, demande aussi des comptes aux positions dont vous faites partie. André Horry, bonjour.
8: Bonjour.
4: Vous êtes le porte-parole des Democrats Abroad. C'est la branche du Parti démocrate qui représente les militants expatriés en France. Vous dénoncez un mensonge de plus de la part du président américain, mais il n'en allait pas là de sa sécurité avant toute chose.
8: Écoutez, nous sommes tout à fait d'accord avec le fait que les services secrets doivent assurer la protection du président. C'est évidemment son travail, mais ce qui est beaucoup plus difficile à défendre, c'est de protéger un président tout en laissant les autres continuer leur vol, sans même leur dire qu'ils étaient potentiellement en danger. Et puis par ailleurs, on a appris il y a quelques heures de la part du Washington Post que même la CIA doutait de cette information et de la menace réelle de l'Iran.
4: Qu'est-ce qu'il aurait dû faire, Donald Trump ? Qu'est-ce que son entourage aurait dû faire ?
8: Écoutez, je ne suis pas porte-parole des services secrets, mais tout ce que je sais, c'est qu'on maintient une culture du mensonge chez les Trump, parce que faire croire au public américain qu'il prend l'ancien avion d'Air Force One, alors qu'en fait, il transforme les journalistes, des ministres et tout le personnel en leurre, c'est du jamais vu. Et puis, c'est quand même une image frappante. C'est un des exemples les plus clairs. Un président qui fuit les conséquences de ses propres actions dans une guerre qui est à la fois illégale et catastrophique. Donc l'image, encore une fois, est frappante. Hein. On imagine Trump entre deux plateaux repas, en pleine évasion. C'est du James Bond au rabais.
4: Et vous réclamez des comptes, vous les démocrates, mais connaissant le président américain, est-ce que vous pensez qu'il va vraiment s'expliquer ?
8: Trump s'explique rarement ou quand il s'explique, il ment, mais effectivement, là, le Congrès ne siège pas, mais les dirigeants démocrates ont déjà demandé des comptes et plusieurs informations. Ce n'est pas certain. Trump, le régime Trump nous en donnera. Il doit des comptes non seulement aux journalistes, mais au public américain. On a menti au public américain et on a fait des journalistes un leurre, ce qui est complètement sans précédent.
4: Et André Horry, je rappelle que vous êtes porte-parole des Democrats Abroad, donc des militants démocrates ici en France. Est-ce que cet épisode d'exfiltration, il est susceptible réellement de déstabiliser le président ou, disons, les Républicains à moins de 3 mois des élections de mi-mandat ?
8: Eh bien, c'est surtout cette guerre en Iran qui va continuer à le déstabiliser, parce qu'elle a été catastrophique pour les Américains comme les Français. D'ailleurs, les Américains le voient, le prix à la pompe, et l'Américain moyen a du mal à boucler les fins de mois. Et donc, le fait que Trump, lui, se cache dans un camion restaurateur pendant que eux souffrent particulièrement d'un point de vue économique aux États-Unis, oui, je pense que ça va leur poser problème. Et on le sait, puisque la cote de popularité du président est dans les bas-fonds. Donc, nous nous attendons effectivement à gagner en novembre.
4: Et quel intérêt il aurait eu, Donald Trump, à mentir sur cette menace de l'Iran qui justifie donc cette exfiltration en toute urgence?
8: Mais il se protège lui-même. Au fond, il n'y a qu'une seule chose qui compte pour Donald Trump, c'est Donald Trump. Donc il ne s'est pas soucié des journalistes dans cet avion, il ne se soucie pas non plus de la situation financière des Américains, il ne se soucie pas non plus de la Constitution qu'il piétine tous les jours, et donc son intérêt, c'est son propre intérêt à lui. C'est tout.
4: Eh bien, merci beaucoup d'être intervenu en direct sur France Info. André Horry, porte-parole des Democrats Abroad. Vous représentez les militants démocrates américains en France.
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4: 7h19 sur France Info et à la une, Antoine Geoffin, risque de feux de forêt élevé dans 50 départements aujourd'hui.
7: Dans une large moitié nord en Ile-de-France et dans le sud, à une cinquantaine de kilomètres au sud de Rennes, un feu a parcouru près de 200 hectares hier, obligeant une centaine de personnes à évacuer, 200 pompiers sur place et 9 syndicats de pompiers professionnels reçus ce midi par le ministre de l'Intérieur. Ils se plaignent de manquer de moyens financiers et humains. La canicule écrase le pays, 80 départements en vigilance orange. Aujourd'hui et demain, le thermomètre va dépasser les 40 degrés ce jeudi dans le sud-ouest et dans le centre Val-de-Loire. Une marée noire a atteint les côtes d'Oman, annoncent les autorités environnementales du pays. Cette nappe pourrait polluer jusqu'à 40 km de plage. La fuite vient d'un pétrolier qui s'est échoué fin juin au large en mer d'Arabie après avoir été touché par des explosions inconnues. Et puis le Paris Saint-Germain réussit sa rentrée en gagnant hier soir la Supercoupe d'Europe de Buzyn face à Aston Villa. Le prochain match des Parisiens dimanche face à Lens pour le trophée des champions avant son premier match de Ligue 1. Ce sera une semaine plus tard.
4: 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Les ingérences numériques étrangères vous sont expliquées toute la semaine dans le Vrai ou Faux sur France Info. Bonjour Marion Aquilina.
9: Bonjour.
4: Certains candidats à la présidentielle en ont déjà été victimes à 8 mois du scrutin avec des campagnes de désinformation attribuées notamment à des groupes pro-russes. Russie, Iran, Marion, la menace vient aussi d'Azerbaïdjan.
9: Oui, alors d'habitude pour les ingérences venant des autres pays, on parle d'opérations pro-russes ou iraniennes, mais sans pouvoir affirmer que les États eux-mêmes sont impliqués. Avec l'Azerbaïdjan, c'est différent. L'ingérence est assumée parce que la France a soutenu l'Arménie dans le Haut-Karabakh contre l'Azerbaïdjan. Viginum, le service de l'État chargé de lutter contre les ingérences numériques étrangères, documente ces opérations depuis 3 ans. La stratégie azerbaïdjanaise, c'est d'accuser la France de néocolonialisme dans ses territoires d'outre-mer, Nouvelle-Calédonie, Martinique, Polynésie, Mayotte et même la Corse.
4: Et concrètement, comment l'Azerbaïdjan s'y prend?
9: En utilisant le groupe d'initiative de Bakou, ce qu'on appelle le BIG, créé en 2023, présenté comme une ONG anticolonialiste. Pour Viginum, il s'agit d'une officine de propagande d'État au service des intérêts de la capitale de l'Azerbaïdjan. La méthode utilisée, inonder les réseaux sociaux de contenus coordonnés pour amplifier artificiellement leur récit. Viginum a rapporté qu'en septembre 2023, après une conférence du BIG à l'ONU, plus de 8000 messages sont postés sur X en quelques heures pour soutenir l'événement. 80% contiennent exactement les mêmes formulations. Et ça ne s'arrête pas au réseau. Lors de manifestations d'indépendantistes kanaks en Nouvelle-Calédonie, des drapeaux azerbaïdjanais apparaissent dans des cortèges à Nouméa. Par la suite, lors des émeutes de mai 2024, Viginum relève la diffusion coordonnée par des comptes azerbaïdjanais de montages photos et vidéos accusant les forces de l'ordre françaises de tuer des manifestants.
4: Tout ça semble massif, mais est-ce que ça marche ?
9: Non, pas vraiment. Le Big n'a pas obtenu la visibilité escomptée auprès de la population qu'il ciblait, a conclu Viginum. Le service de l'État a d'ailleurs rebaptisé, ironiquement, cette opération Un Notorious Big, le Big méconnu en opposition au rappeur américain Notorious Big. Cela n'a pas empêché l'État français de réagir. Convocation de l'ambassadrice azerbaïdjanaise, refus de se rendre à la COP29 à Bakou. En mars 2025, l'Assemblée nationale, elle, a adopté une résolution pour condamner officiellement ces ingérences.
4: Le vrai ou faux, signé Marion Aquilina, retrouvé sur l'application Radio France. Merci. Elle a été la première star de télé-réalité en France. Dans ses destins qui font l'info, celui de Loana, toute cette semaine. La grande gagnante de Love Story, il y a 25 ans, Loana a connu succès et déboires jusqu'à son décès brutal en mars dernier. Quatrième épisode, Benjamin Fontaine, la fameuse scène de la piscine.
10: 28 avril 2001, l'émission Love Story est lancée depuis deux jours. Elle peine à trouver son audience. Une partie de la presse dénonce son voyeurisme. Les lofters, eux, apprennent à faire connaissance, participent aux défis, aux soirées organisées par la production. Ce samedi soir, l'alcool coule à flot, c'est soirée disco. Au début de la nuit, les lofters assistent au rapprochement de deux de leurs colocataires. Loana et Jean-Édouard sont seuls dans la petite piscine installée dans le jardin. Collés l'un à l'autre, ils échangent des baisers. La jeune femme retire même le haut de son maillot. Dès le lundi, les images de ce baiser sont diffusées dans l'émission quotidienne qui retrace la vie des lofters. Ce qui semble alors n'être qu'une scène de flirt va faire basculer l'émission et devenir l'un des moments les plus marquants de la télé des années 2000.
11: La grande histoire du week-end, c'est Loana et Jean-Édouard qui ont fait plus ample connaissance dans la piscine. Il semble que Jean-Édouard ait oublié sa première confession concernant Loana. Je vous rappelle que vendredi dernier, Jean-Édouard nous confie qu'il l'a trouvé trop tout. Pas tant que cela, apparemment résumé en images.
10: On a lu et dit beaucoup de choses sur cet épisode. En réalité, Loana et Jean-Édouard n'ont jamais eu de rapport sexuel dans cette fameuse piscine. Ils s'en sont expliqués à plusieurs reprises sur les plateaux télé.
13: On s'était chauffé dans la piscine, voilà, monstrueux, et on avait continué dans la chambre comme n'importe quel couple amoureux.
14: Mais en fait, il s'était
13: en se protégeant avec la capote.
20: Et on n'a jamais fait l'amour dans cette piscine. Pour nous, en l'occurrence, ce n'est pas censé être filmé parce qu'on nous avait bien assuré que ce genre d'image ne serait pas diffusé.
10: La production pensait pouvoir tout contrôler, mais en pleine nuit, un samedi soir, le direct permanent diffusé sur Internet laisse échapper les images de leur relation sexuelle dans la chambre. Capturée et partagée par les internautes, la séquence intime fait le buzz. Alexia Laroche-Joubert, la productrice, s'en souvient très bien.
25: C'est comme si le temps s'était arrêté, c'est-à-dire que je pense que je ne comprends pas ce que je suis en train de regarder. Et je ne comprends encore moins qu'il y a un truc qui s'appelle Internet, qui est en train de retransmettre ces images en direct chez des milliers de gens. Et de temps que tout ça se mette dans mon cerveau, il s'est passé que les images sont parties.
10: Le mal est fait, mais pas pour tout le monde. Le loft va faire la une des journaux. Les émissions télé et radio organisent des débats, les audiences décollent et les tarifs de publicité avec. En quelques jours, Love Story passe du statut d'expérience controversée à celui de phénomène de société. Ségolène Royal, alors ministre de la Famille, est même interrogée sur le sujet dans les couloirs de l'Assemblée nationale.
26: Bon, est-ce que ça correspond vraiment à l'esprit de ce qu'on attend de la télévision? Mais c'est vrai qu'une forme d'exhibitionnisme ou d'instrumentalisation des jeunes.
10: Dès le lendemain de leurs ébats sous l'œil des caméras, Loana cherche l'attention de son prince charmant, mais Jean-Édouard la rejette.
27: Tu te rappelles où t'avais trop bu?
28: De quoi je parle?
10: Le sudiste lui adresse à peine la parole.
27: De rien, t'as raison. Je vais chercher une cigarette. Rien.
10: Seule, face caméra, Loana se confesse.
27: J'ai un petit coup de blues, un coup de cafard. Donc j'ai un nœud dans la gorge, ça va pas trop bien.
10: Pour une partie des téléspectateurs, elle devient alors la jeune femme romantique, victime d'un goujat. Et pour les autres, la fille facile qui couche avec le premier venu.
29: Comme Loana, elle veut du sexe dans la piscine. Sexe dans la piscine.
10: Moquée, caricaturée, sexualisée, pendant des années, Loana sera interrogée à chacun de ses passages télé sur ce fameux épisode aquatique.
30: Vous regardez la scène de la piscine?
0: Bon, pour les deux secondes qu'il y a, je préfère m'en souvenir.
10: Quelques semaines après la scène de la piscine, le public découvre dans la presse l'existence de sa fille Mindy, abandonnée à la naissance. Là encore, le pays se divise, mais Loana est entrée dans la maison des Français et sa victoire, le 5 juillet 2001, va bousculer sa vie.
12: Et Loana !
4: Ces destins qui font l'info, celui de Loana, raconté ce matin par Benjamin Fontaine avec Raphaël Rasson. Demain, nous reviendrons sur les succès de Loana, la fabrique d'une star. Tous les épisodes sont déjà sur l'application Radio France.
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4: Et Sophie Brias, sans surprise, le soleil domine très largement aujourd'hui.
3: Oui, malgré quelques grisailles matinales sur la pointe Finistère, les côtes basques et le golfe du Lion, elles vont se dissiper au fil des heures. Et un ciel plus voilé s'étend du Cotentin au nord du Massif central ce matin. Cet après-midi, des averses orageuses se développent sur les Pyrénées, les Alpes et le sud du relief corse. Et le ciel reste variable, c'est-à-dire alternance de nuages et d'éclaircies, entre les terres normandes et le massif central, avec des ondées possibles localement sur le sud du relief.
4: Et Sophie, la canicule atteint son pic.
3: Oui, c'est aujourd'hui et demain.
4: La cinquième. Hein.
3: Voilà, avec Météo France qui a placé désormais 80 départements en vigilance orange canicule. Comptez cet après-midi 38 à 41 degrés localement du sud-ouest au Pays de la Loire et au centre, ainsi que du Languedoc à la Provence. Ailleurs, il fait souvent 33 à 38 degrés. Quelques exemples. 33 à Nice, on respire bien, hein, le long des côtes méditerranéennes. 35 à Perpignan, Aurillac et Bastia. 36 à Arras et Metz. 37 degrés à Marseille, Vichy et Deauville. On voit bien que là, la chaleur est vraiment étendue. 38 à Paris.

0: pas reçu leur indemnité, Julien Raymond.
1: Cécile, maman d'un petit garçon de 6 mois, regarde son compte en banque tous les matins. Toujours aucun versement. Après un mail, l'assurance maladie lui indique que son dossier comporte des erreurs. Cette maman solo se sent perdue.
2: Je ne sais pas du tout de quoi ils ont besoin, qui doit envoyer quoi, qu'est-ce que moi je peux faire. Quand vous téléphonez au numéro de téléphone de l'assurance maladie, vous tombez sur un répondeur automatique qui vous dit qu'il vous rappellera.
1: L'assurance maladie demande à Cécile de contacter elle-même son employeur pour remplir un nouveau formulaire, mais impossible d'avoir quelqu'un en plein milieu du mois d'août. Elle puise en attendant dans ses économies.
2: Moi, je suis une petite fourmi, donc je tape dans mes économies, mais ma première pensée, ça a été pour les mamans qui n'ont pas de quoi avoir de l'argent en épargne et qui vont se retrouver à découvert quand leur loyer va tomber sur leur compte en banque.
1: Table à langer, couche, lait, les dépenses sont nombreuses quand un bébé arrive à la maison, encore plus dans la situation de Cécile.
2: Je suis maman solo, donc financièrement, je compte les euros.
1: L'assurance maladie, de son côté, assure que les versements ont bien commencé au début du mois d'août, mais un quart des dossiers montés par les employeurs ou les assurés sont incomplets.
0: Explication de Julien Raymond. Ils se disent à bout après un été passé à lutter contre les flammes. Les syndicats de pompiers appellent à la grève aujourd'hui. Ils seront reçus à la mi-journée au ministère de l'Intérieur. Syndicats qui réclament davantage de moyens matériels, des équipements plus modernes et des recrutements pour renforcer les 44 000 pompiers professionnels. Des pompiers qui continuent d'être mobilisés aujourd'hui en Bretagne, près de Rennes, où un incendie a brûlé depuis hier 200 hectares. Dans le Pas-de-Calais, les touristes évacués hier auprès de leur camping au nord du Touquet ont pu regagner cette nuit leur emplacement. Ils avaient été évacués après ces départs de feu près des dunes le long du littoral. C'est d'ores et déjà l'une des plus grandes épidémies jamais enregistrées en République démocratique du Congo. Le virus Ebola se propage toujours très rapidement. Plus de 2000 morts selon le dernier relevé, bilan qui atteint en 2 mois à peine celui enregistré en 2 ans en 2018 et 2020, Grégoire Le Callot.
3: Ce n'est qu'une question de jours avant que l'épidémie d'Ebola qui sévit en République démocratique du Congo devienne officiellement la plus importante de l'histoire de ce virus hautement mortel. Son bilan est désormais de 2061 morts, selon les derniers chiffres de l'Institut National de Santé Publique Congolais. Et ce, en 2 mois seulement depuis sa déclaration le 15 mai. Un rythme de transmission exceptionnel, s'inquiète l'OMS. Pour comparer, la plus grosse épidémie jusqu'ici a fait près de 2300 morts et elle avait duré 22 mois entre 2018 et 2020. Comme les bilans de la flambée actuelle sont sous-évalués à cause de sa détection tardive, le nombre de victimes est en réalité plus important. Quasiment un malade sur deux en décède. Il n'y a pas de vaccin spécifique pour le variant qui circule, appelé Bundibugyo. Et les structures de santé de l'est du pays sont très affaiblies par la guerre civile qui sévit. Le pic épidémique est donc loin d'être atteint et le virus hors de contrôle menace toujours les pays voisins.
0: Précision de Grégoire Le Callot. Et puis les Lakers de Los Angeles, mythique club de basket, vont être rachetés par le frère du gendre de Donald Trump. Offre de rachat à plus de 12 milliards de dollars selon la presse américaine. Un rachat en partenariat avec l'ancien patron de Disney.
4: C'était l'info avec vous Damien Mestre. Les sports tout de suite. Sport dans les bassins. Bonjour Marion Ferrer.
5: Bonjour Solène.
4: Alors attention, phénomène à suivre aujourd'hui au championnat d'Europe de natation à Saint-Denis.
5: Sauveur Cristofini, rappelez-vous de ce nom et de ce prénom. Il a tout juste 16 ans, déjà médaillé d'argent lundi avec le relais. Il s'aligne ce matin sur les séries du 200 mètres nage libre. Jérôme Val, tous ceux qui le côtoient voient en lui un futur géant.
6: Quand il est parti au championnat de France en juin dernier à Saint-Etienne, Sauveur Cristofini passait le matin même l'oral du bac de français. Parcours peu ordinaire pour un nageur de 16 ans, licencié au club d'Ajaccio et promis un avenir doré.
7: Ce qui m'inspire, c'est plutôt la gagne.
6: Un adolescent réservé hors des bassins, mais déjà une détermination et un mental d'acier.
7: Je commence un peu à visualiser mes courses. Pour la façon dont je vais les nager et tout, si de pas refaire les mêmes erreurs que j'ai fait sur les dernières courses, normalement ça devrait très bien se passer.
6: Cela fait des décennies que la France n'a pas connu une telle précocité chez un nageur, mieux même que Léon Marchand dans cette classe d'âge, mais pas de quoi impressionner cet amateur de polar.
7: Je reste un peu dans ma bulle, ça va, je pense que je gère assez bien la pression.
6: Les traits du visage de Sauveur Cristofini sont ceux d'un adolescent, mais le corps est déjà hors norme.
8: Ça fait partie de ces gens qui ont une sensation avec l'eau qui sont incroyables.
6: Franck Esposito Zito, médaillé de bronze au JO de Barcelone et son entraîneur à Marseille.
8: Il a des ambitions tellement hautes. Nous, on essaye aussi de le calmer un petit peu et de lui dire on va y aller doucement, mais on va essayer de t'amener le plus loin possible.
6: Et déjà vers les JO en 2028, Sauveur

0: Cristofini, spécialiste du 200 et 400 mètres nage libre, sera à peine majeur.
1: Début des séries à 9h52, deux finales pour les Bleus ce soir, dont celle de Maxime Grousset sur le 100 mètres papillon.
2: Et en athlétisme, les Bleus ont décroché deux nouveaux podiums hier soir au championnat d'Europe à Birmingham.
1: Deux médailles d'argent, juste Kouaï Maté sur le 110 mètres et Mohamed Abdallah Kounta sur le 400 mètres.
2: Championnat d'Europe, toujours c'est la saison, mais en gymnastique artistique cette fois.
1: Début de la compétition féminine aujourd'hui en Croatie, parmi les Françaises, une petite pépite, Elena Kola, tout juste 16 ans. Malgré le départ de ses entraîneurs pour le Qatar, Marc et Gina Tcherilchenko, en conflit avec la Fédération française depuis plusieurs années, l'étoile montante de la gym tricolore qui s'entraîne à Avoine-Beaumont a choisi de représenter la France.
3: Il n'y a pas eu de questions, la décision s'est faite assez rapidement. En fait, ça ne m'a pas vraiment perturbée parce que je commence à avoir l'habitude, ça fait quand même maintenant 5 ans qu'on est dans cette situation, donc j'arrive à passer outre et puis à me concentrer vraiment sur moi. Pour l'instant, je me concentre plus sur l'équipe parce que je pense que si on est dans un bon mood, je dirais, avec l'équipe, etc., en individuel, ça pourra que bien se passer, mais pour toutes, en fait, s'il y a des finales qui doivent arriver, des médailles, elles arriveront, mais voilà.
1: Et c'est ce qu'on leur souhaite, qualification qui commence à 9h30.
2: Elle a une toute petite voix, le journal des sports signé Marion Ferrer. Merci, à suivre sur France Info, la canicule qui fait grandement souffrir les abeilles. Reportage en Loire-Atlantique, le décryptage éco qui se penchera sur la nouvelle augmentation du timbre-poste. Mais d'abord la grève des pompiers professionnels qui débute aujourd'hui.
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2: La saison des incendies en France est loin d'être terminée, mais déjà les pompiers sont à bout. 9 syndicats de pompiers professionnels appellent à la grève aujourd'hui et ils seront reçus à la mi-journée par le ministre de l'Intérieur. Ils dénoncent une dégradation de leurs conditions d'exercice, des effectifs insuffisants, des équipements vieillissants alors que les conséquences du dérèglement climatique sont sous nos yeux. Bonjour François Sauvadet, pardon.
5: Oui, bonjour.
2: François Sauvadet, vous êtes le président des départements de France qui financent en grande partie les SDIS, les services départementaux d'incendie et de secours. Vous êtes aussi le président du département de Côte d'Or. Je vous propose d'abord d'écouter ces paroles de pompiers éprouvés qui vont se mobiliser aujourd'hui. Reportage en Savoie d'Anna Bonne-Mazou-Carrère.
6: Lettré tiré, Valentin termine sa garde. Depuis le centre d'appel cette nuit, il a mobilisé ses collègues pour des interventions en sous-effectif. Et ça n'est pas la première fois.
7: La semaine dernière, sur des feux de végétaux, on a appelé les pompiers de l'Ain, voilà, qui n'étaient pas très loin. Et donc du coup, on a fait appel à pas mal d'engins de leur service départemental, parce qu'on n'avait pas forcément les moyens, ni humains, ni matériels, de pouvoir pallier cette intervention.
6: Devoir compter sur les départements voisins ce début août pour laisser souffler un peu les collègues envoyés en renfort dans le Var.
8: Et ça, c'est ancré, ça devient du systématique.
6: Mais pour Mohamed Laradji, pompier dans la vallée de la Maurienne et vice-président du syndicat national des sapeurs-pompiers professionnels, la solidarité nationale ne provoque pas le manque d'effectifs. C'est déjà le quotidien.
8: Quand on voit un feu d'ampleur comme il y a pu y avoir à Courchevel, on a fait appel à des départements voisins pour nous renforcer.
9: Parce qu'il manquait du matériel, parce qu'il manquait des bras ?
8: Non, il manquait du personnel. Il fallait à un instant T pouvoir mobiliser beaucoup de sapeurs-pompiers sur un feu d'ampleur, mais également assurer le quotidien, puisque toutes les stations de ski étaient ouvertes à ce moment-là.
6: Pas assez d'agents et l'équipement qui ne suit pas non plus.
8: On manque cruellement de matériel, on n'a pas le matériel adapté. Dans tous les SDIS, il y a des failles. On a des véhicules qui sont en panne, on a des véhicules qui sont vieillissants. On propose même à des agents de mettre des masques filtrants plutôt que des cagoules. Pas les capacités pour filtrer tout ce qui est nocif. Voilà, on a besoin de travailler en sécurité. Aujourd'hui, les pompiers ne travaillent plus en sécurité.
6: 4 morts chez les pompiers depuis le début de l'été, dont un en Savoie.
7: Et c'est pas l'étiquette de héros qu'on peut nous donner dans les médias qui va pouvoir arranger la colère ou la fatigue des agents.
6: En seulement 6 ans chez les pompiers, Valentin ne donne pas cher de sa profession face aux incendies, aux inondations aggravées par le dérèglement climatique.
7: Et à l'essoufflement des sapeurs-pompiers et de notre modèle de sécurité civile. Dans le quotidien, on est surtout inquiet pour la population. Est-ce que demain, on sera capable de secourir tout le monde en tout point du département et dans des délais qui sont corrects.
6: Pour la seule Savoie, il manque plus d'une vingtaine de sapeurs-pompiers professionnels.
2: Reportage d'Anna Bonne-Mazou-Carrère. François Sauvadet, je rappelle que vous êtes le président des départements de France. Ces revendications des pompiers professionnels aujourd'hui, ce sont les vôtres aussi?
10: Écoutez, je les entends et je les comprends. Mais je crois que le tableau n'est pas aussi noir en termes de matériel qu'on veut bien dire. Aujourd'hui, nous sommes face à un défi considérable. C'est que nous avons face à des inondations, puis maintenant des épisodes qui sont inédits et dont nous savons qu'avec le changement climatique, ils vont se poursuivre. Donc effectivement, 116 000 hectares qui ont été brûlés là depuis le début de cet été, et ça continue. Vous avez évoqué le Pas-de-Calais, même mon département, 600 hectares. Ce qui veut dire qu'on est sur un système maintenant qui nécessite des moyens nouveaux, et notamment des moyens aériens. C'est ça notre première demande. Vous voyez bien qu'on a face à de tels méga-feux qu'il faut vraiment qu'on prenne conscience qu'on n'est plus aujourd'hui dans un avertissement, mais dans un basculement. Et donc, moi, ça fait des années et des années qu'on a lancé ce Beauvau de la sécurité avec le gouvernement pour dire comment, depuis 2022, adapter notre système face à ces méga-feux et à ces phénomènes climatiques dont vous venez de parler. Franchement, il n'y a pas
2: Beauvau
10: de réponse.
2: Beauvau qui n'a pas débouché sur une loi. La dernière réunion
10: que j'ai eue avec M. Nunez comme président des départements de France, avec des maires de France, elle remonte au 21 avril. On a fait de multiples réunions pour faire le diagnostic de notre système de sécurité civile.
2: Donc, et il n'a même pas été évoqué à ce moment-là l'été à venir et les possibles risques d'incendie à ce moment-là.
10: Non, on a surtout évoqué les moyens consacrés notamment pour aider les départements qui sont à bout de souffle, pour aider les départements à financer, si vous voulez, en gros, la sécurité civile en France, les services départementaux d'incendie et de secours que nous présidons département de France, c'est 5,73 ou 6 milliards d'euros pratiquement. On en finance pratiquement 53 à 60% à nous seuls. Comment voulez-vous qu'on tienne ?
2: Donc il faut que l'État prenne sa part.
10: L'effort financier.
2: Il faut que l'État prenne sa part.
10: Bien sûr, d'abord sur les moyens aériens, c'est la première demande. Eh bien, c'est une part de TSCA. Aujourd'hui, il faut que tout effort supplémentaire demandé trouve son financement nouveau.
2: C'est quoi la TSCA, François Sauvé ?
10: Alors, c'est la taxe sur les compagnies d'assurance, celle que vous payez, vous et moi, lorsque vous avez, vous êtes assuré. Ben, c'est ce qu'on appelle le droit du sauvé. C'est une partie de cette taxe qui est versée. Donc un prélèvement qui est fait, qui est versé pour les départements. Mais ça ne suffit plus. Auparavant, elle couvrait les dépenses de sécurité civile. Il y a une vingtaine ou trentaine d'années. Aujourd'hui, on est pratiquement à la moitié que nous finançons nous-mêmes. Donc c'est un système qui est à bout de souffle.
2: Mais dans un contexte budgétaire très tendu, est-ce que l'État va accéder à cette demande ?
10: Bah écoutez, franchement, moi j'ai rencontré le Premier ministre, je pense qu'il va évoluer, je pense que ça va évoluer vers une augmentation de cette taxe sur les compagnies d'assurance. On doit du trop sauver quand on protège un bâtiment, quand on protège des forêts, évidemment que le système assurantiel doit y participer.
2: Mais donc ça veut dire une augmentation du prix des assurances pour tous les Français ?
10: Écoutez, vous savez, la sécurité doit être assurée pour les Français. Elle doit être assurée, c'est le rôle de l'État. Nous, et moi je crois beaucoup à la départementalisation, parce que ça permet d'adapter les moyens à la situation. Oui. Évidemment, ce que décrivait le sapeur-pompier de Haute-Savoie, c'est une saison hivernale, pendant que c'est une saison. La solidarité entre pompiers, elle est nécessaire, la solidarité entre départements, elle marche.
2: Donc on ne change pas l'organisation
10: même. Ce que je souhaite tout simplement, c'est qu'on ait d'abord des moyens aériens. Ça, c'est la première des urgences.
2: Il y a des Canadairs qui sont toujours en commande.
10: Oui, vous regardez, nous, les départements, les SDIS ont investi pratiquement 1 milliard d'euros au cours de l'année dernière. Le fameux pacte capacitaire de l'État, c'est-à-dire pour renforcer nos capacités, c'était 150 millions en 2022-2023. J'ai dénoncé depuis ce temps-là que les moyens n'étaient pas à la hauteur du défi climatique devant lequel nous sommes placés. C'est un choix de nation. On doit protéger le pays. Deuxièmement, ce que je souhaite, moi, c'est que le sujet, il y a un sujet professionnel, mais ça se discute dans des instances que nous avons. Mais il y a surtout le sujet des sapeurs-pompiers volontaires. Vous savez, on a 44 000 sapeurs-pompiers professionnels, on en a 260 000 qui sont des volontaires.
2: 70% des pompiers sont des volontaires aujourd'hui.
10: Bien sûr, c'est à cela que je pense. Ils ont besoin de reconnaissance. Ils ont besoin aussi d'être reconnus au moment de la retraite pour l'effort qu'ils ont consenti. Il faut regarder les conditions de leur exercice. Mais en tout cas, c'est auprès des sapeurs-pompiers volontaires qu'il faut prioriser notre soutien pour qu'on ait demain des sapeurs-pompiers en France. Et puis, il faudra aussi qu'on réinterroge nos pratiques. Regardez cet élan formidable de solidarité qu'il y a eu pour les agriculteurs, le rapport d'eau, et puis certaines critiques qui disaient « mais est-ce qu'on doit les utiliser ou pas ?» Enfin, franchement, il faut revoir ce modèle, il faut le financer, il faut assurer la sécurité, parce que ce que nous vivons aujourd'hui, nous le revivrons demain. Aujourd'hui, vous vous rendez compte que dans le Grand Est, je n'ai même pas un moyen aérien prépositionné sur le Grand Est pour assurer les premières interventions. Alors, je sais bien que l'incendie se combat arbre par arbre, racine par racine, mais dès le déclenchement...
2: Mais si demain, il y a un départ de feu, il faut mobiliser à toute vitesse. Et vous estimez
10: exactement,
2: que vous êtes à peine
10: plus vite
2: prêt.
10: On intervient, plus vite ouais. Et les moyens aériens sont nécessaires. Et puis, il y a des nouveaux moyens aussi. C'est pour ça que je pense qu'il ne faut pas remettre en cause le système départementalisé. C'est une grande chance. Ça permet d'adapter notre système de sécurité civile et de couverture aux réalités du département. Et on prend des initiatives. Merci. Regardez-moi, dans mon département, aujourd'hui, j'ai une des caméras prépositionnées avec de l'intelligence artificielle qui permettent sur un rayon de 20 km de déceler le moindre trait de fumée et de déceler que c'est un trait de fumée d'incendie instantanément avec une géolocalisation. Donc il y a des moyens nouveaux qu'il faut développer, utiliser et pour faire en sorte qu'on réponde à ce défi majeur.
2: Il n'y a que vous en Côte d'Or qui avez... quatre seulement.
10: Nous sommes quatre départements qui avons... Non mais c'est un test aujourd'hui ou avec des caméras intelligentes. Et non seulement c'est concluant, mais je vais faire moi une session la semaine. La réactivité va être là, puisque au mois de septembre, j'annoncerai la couverture totale de mon département avec des caméras IA qui permettront, avec un opérateur qui n'est pas obligé de regarder la caméra en permanence, d'être alerté dès le moindre départ de feu, la petite fumerole même invisible à l'œil nu.
2: Et ça, il faudrait que ce soit généralisé à tous les départements.
10: Et voilà, c'est pour ça que je crois à la départementalisation. Et donc, je veux répondre simplement aux sapeurs-pompiers professionnels. Oui. Ne critiquez pas la solidarité entre départements. C'est notre rôle. Quand il y a un méga-feu quelque part, eh bien, on va tous, et ça dure depuis la création de la sécurité civile. Auparavant, le Nord descendait dans le Sud. Ben maintenant, tout le monde doit être solidaire et tous les sapeurs-pompiers sont appelés à garantir la sécurité de nos compatriotes. C'est mon combat.
2: Eh bien, merci beaucoup, François Sauvadet, de vous être exprimé ce matin sur France Info, président départemental UDI de la Côte d'Or et président de l'Assemblée des départements de France. Donc, plus de moyens, on l'entend, ce que réclame aussi une partie de l'opposition de gauche, notamment, et on va le voir tout de suite dans votre édito politique. Bonjour Antoine Comte.
11: Bonjour à vous.
2: Est-ce que l'écologie est la grande sacrifiée, comme le dit la gauche, des quinquennats d'Emmanuel Macron?
11: Et bien face à cette critique, face à ce refrain qui lui revient comme un boomerang depuis la première vague de forte chaleur fin mai, le gouvernement tente par tous les moyens de montrer aux Français qu'il est à l'action. Et cela passe d'abord par une stratégie de communication qu'il s'efforce de déployer à tout va. Après les cellules interministérielles de crise consacrées à la canicule et aux incendies, on s'en souvient, le ministre de l'Intérieur, Laurent Nunez, doit recevoir ce midi l'intersyndicale des pompiers qui a lancé aujourd'hui même un appel à la grève pour réclamer davantage de moyens humains et financiers. Et puis Sébastien Lecornu l'a annoncé il y a une semaine, il se rendra en Gironde lundi avec une kyrielle de ministres pour, nous dit-on du côté de Matignon, lancer la mission reconstruction d'une région totalement dévastée par les flammes le mois dernier.
2: Ok, donc ça c'est pour la forme, mais sur le fond, le gouvernement compte-t-il concrètement mettre davantage la main au porte-monnaie pour financer l'adaptation de notre pays au changement climatique?
11: C'est en tout cas ce que réclame Solène, notamment l'Association des départements de France. On vient d'entendre son président qui finance les départements à eux seuls près de 60% des services départementaux d'incendie et de secours, les fameux SDIS. Même chose concernant l'adaptation de notre bâti à la chaleur, comme nos écoles ou nos hôpitaux. Le budget du Fonds vert, ce dispositif créé justement pour accompagner la transition écologique du pays, eh bien, il a été sacrifié sur l'autel des récentes économies budgétaires et son enveloppe est passée de 2 milliards d'euros en 2023, un peu moins de 900 millions d'euros en 2025. Ajoutez à cela le coût de la canicule depuis fin mai, révélé hier par la ministre de la Transition écologique, Monique Barbu, de l'ordre de 10 à 15 milliards d'euros. Et vous avez un gouvernement qui se retrouve quasiment dos au mur à quelques mois seulement du vote du prochain budget 2027.
2: Ce que vous dites, Antoine, c'est que le gouvernement qui espère faire jusqu'à 35 milliards d'euros d'économies lors du prochain budget est en fait coincé.
11: Ouais, l'équation est en effet très complexe pour Sébastien Lecornu. Il va devoir forcément faire des choix budgétaires et le gouvernement prépare d'ailleurs déjà les esprits en martelant que tout ne repose pas sur les moyens et en rappelant par exemple que le budget de la sécurité civile a déjà été doublé ces dernières années. Tout dépendra aussi beaucoup de la capacité des ministres de la Transition écologique mais aussi du ministre de l'Intérieur, Laurent Nunez, à se battre pour obtenir les arbitrages favorables auprès de Matignon dans le cadre de la prochaine loi de finances.
2: L'édito politique signé Antoine Comte, merci.
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2: Il est 8h10 sur France Info. À la une, Antoine Geoffin, les sapeurs-pompiers professionnels qui ont donc rendez-vous au ministère de l'Intérieur ce midi.
12: Les représentants de 9 syndicats sont reçus par le ministre pour parler de leurs revendications. Plus de moyens financiers, plus de moyens humains. Ils dénoncent un sous-effectif chronique alors qu'ils sont de plus en plus sollicités pour intervenir. Les pompiers qui sont plus de 200 mobilisés à une cinquantaine de kilomètres au sud de Rennes pour éteindre ce feu de forêt qui a pris hier et forcé 200 personnes à évacuer. Il a parcouru près de 200 hectares sans toucher de maison. 50 départements aujourd'hui en risque élevé feu de forêt. Le bilan s'alourdit en Colombie, 265 morts désormais, 3 jours après le séisme de magnitude 7,4 qui a touché l'ouest du pays. Près de 500 personnes toujours portées disparues. Et puis la justice américaine condamne Boeing à payer 29 millions de dollars poursuivis aux civils par la famille d'un Irlandais mort comme 156 autres personnes dans l'accident d'un vol d'Ethiopian Airlines. C'était en mars 2019. L'avionneur américain reconnaît qu'un logiciel anti-décrochage installé sur cet appareil a contribué à l'accident.
2: 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Les abeilles souffrent et elles souffrent grandement de ce cinquième épisode caniculaire qui frappe la France en moins de 3 mois. L'Union nationale de l'apiculture française s'attend à une chute des récoltes de miel d'été alors que l'année 2025 avait été bonne. Mais les canicules à répétition, la sécheresse font de gros dégâts comme ici au Centre d'études techniques apicoles de Loire-Atlantique à Saint-Herblain près de Nantes, Louise Buyens.
13: Autour de la vingtaine de ruches, on devrait voir les abeilles voler, s'affairer à récolter du pollen, mais elles sont complètement amorphes, abattues par la chaleur. Loïc Leray est président du Centre d'études techniques apicoles de Loire-Atlantique, une association qui regroupe 160 apiculteurs.
14: Toutes les abeilles font ce qu'on appelle la barbe, une grappe. Elles sont devant, c'est quasi statique. On ne voit pas d'entrée de pollen. Habituellement, on voit nos abeilles arriver avec les pattes chargées de pollen. Là, c'est... il n'y a pas d'activité devant les ruches. C'est un comportement complètement anormal par rapport à la saison. 50 ans déjà d'apiculture derrière moi, c'est quelque chose, moi dans ma carrière d'apiculteur, j'ai jamais connu ça. Jamais.
13: Et parce que la végétation est brûlée, à cause du manque d'eau, les abeilles n'ont plus rien à manger, il faut donc les nourrir.
14: On va rajouter ce qu'on appelle un candy protéiné avec du pollen pour faire en sorte que les reines continuent à pondre, pour qu'on puisse avoir des abeilles d'hiver.
13: Car ce sont elles qui vont assurer la production de miel du printemps prochain. Mais la technique a un prix, plus de 2000 euros pour une exploitation moyenne de 300 ruches. À cela s'ajoute le coût des récoltes d'été en baisse. Dans le département, les apiculteurs s'attendent à perdre environ un tiers de leur production. C'est le cas notamment pour Guillaume Chéneau. Il possède 150 ruches à Rezé au sud de Nantes.
15: J'ai des productions sur lesquelles j'ai 2 à 3 fois moins que d'habitude. Là, par exemple, je viens de finir une extraction de tournesol. J'ai fait 3 fois moins de production que l'année dernière. Le miel d'été, qui est un tout fleur que j'ai fait un petit peu avant, c'est pareil. Je suis à peu près à 30-40% de moins de ce que je pouvais estimer. C'est compliqué, quoi.
13: La profession envisage de réclamer des aides à l'État, mais elle veut surtout un changement des pratiques et un réveil des pouvoirs publics. Elle évoque notamment les conséquences de la loi Duplomb qui réintroduit des pesticides dits tueurs d'abeilles, la lutte contre le frelon asiatique et la concurrence qu'elle juge déloyale avec le miel étranger.
2: Reportage en Loire-Atlantique de Louise Buyens. L'œil de Julie et le décryptage éco arrivent tout de suite. Bonjour Claire Sergent.
16: Bonjour Solène.
2: Dans votre décryptage éco ce matin, on se demande si envoyer du courrier ne va pas devenir un luxe. Le prix du timbre va encore augmenter. Nouvelle hausse de 10% pour la deuxième année consécutive et les syndicats s'en inquiètent.
16: Ah oui, dès le 1er janvier 2027, le timbre pour la lettre verte va passer d'1,52€ à 1,67€. L'année dernière, il avait déjà augmenté de plus de 10 centimes. En fait, c'est simple. En 10 ans, le prix du timbre a plus que doublé. Alors comment la Poste justifie cette nouvelle hausse? Nous envoyons toujours moins de courriers. Le service est donc de moins en moins rentable. Mais c'est un peu le serpent qui se mord la queue. Si le timbre est trop cher, ça risque de vous couper l'envie d'envoyer des cartes postales en vacances. Et le syndicat Sud PTT dénonce sur sa page Facebook une logique imparable. Puisque les gens renoncent progressivement à envoyer des lettres, ils finiront effectivement par ne plus rien dépenser du tout. À ce rythme, le service public postal sera bientôt parfaitement équilibré. Plus de courriers, plus de facteurs, plus de problèmes.
2: Ils ont raison, les syndicats. Est-ce qu'en augmentant les prix, la Poste ne fait rien pour enrayer la fin du courrier ?
16: Oui, c'est inéluctable, hein, déplore Emmanuel de la Burgade, qui est professeur d'économie à Paris School of Business. Tous les services publics se sont transformés pour que tout se fasse sur Internet, avec une seule logique baisser les coûts. Les entreprises ont également massivement dématérialisé, avec un constat implacable. En 2008, 17 milliards de courriers étaient envoyés en une année. Aujourd'hui, c'est seulement 5 milliards. Et des 51 centres de tri que la Poste comptait en 2013, il n'en reste plus que 20. Même le timbre rouge, qui permettait d'envoyer des courriers partout en France en une seule journée, a disparu en 2023. Trop cher.
2: Une question se pose donc à présent. La Poste est-elle toujours un service public essentiel pour la population française ?
16: Mais si on ne regarde que le coût de ce service public, le marché a été libéralisé, mais personne ne concurrence la Poste, hein, parce que ça n'en vaut pas la peine. C'est donc un choix politique. Est-ce qu'on veut préserver ce service ? Jacques Chirac a tout fait pour que le prix du timbre n'augmente pas. Il n'a pas bougé, hein, entre 1995 et 2002. Et il existe d'autres solutions. Le Canada, par exemple, a fait le choix de ne plus distribuer à domicile. Les autorités ont estimé que ça coûtait 68% plus cher. À la place, des centres de boîtes aux lettres sont installés au milieu du village et tout le monde va chercher son courrier là-bas.
2: Le décryptage éco, signé Claire Sergent, vous pouvez le retrouver sur franceinfo.fr.
17: 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Il est 8h05, il fait 20 degrés à Annecy. 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
2: Et dans l'œil de Julie, ce matin, le Bamarush. Chaque année, au mois d'août, les universités américaines remettent ça. Et en Alabama, le Bama Rush, c'est cette période où les étudiants postulent pour intégrer des fraternités et des sororités. Ce sont des clubs étudiants qui sont très prisés, dans lesquels les étudiantes, quand il s'agit de sororités, vivent ensemble, organisent des événements, participent à des activités. Et ce Bama Rush, Julie, il est partout sur TikTok.
18: Les vidéos sont toutes les mêmes, des dizaines de jeunes femmes toutes parfaitement coiffées, maquillées, habillées dans des tons pastels qui dansent devant d'immenses maisons blanches. Le Bama Rush, c'est donc le processus de recrutement des sororités de l'université de l'Alabama. Les sororités représentent le cœur de la vie sociale de ces universités. Donc pour beaucoup d'étudiantes, c'est très important de réussir à en faire partie. Pendant plusieurs jours, les candidates enchaînent les rencontres avec les différentes sororités jusqu'à recevoir ou non une invitation à rejoindre l'une d'elles.
2: Et tout ça est devenu un vrai spectacle sur TikTok donc.
18: Depuis 2021, les candidates filment leur quotidien, leur tenue du jour, leur coiffure, leur maquillage, les maisons qu'elles visitent. Certaines vidéos dépassent plusieurs millions de vues. Mais derrière les chorégraphies et les jolies robes, ces sororités sont loin d'être accessibles à toutes. D'après l'université de l'Alabama, les nouvelles membres dépensent entre 4700 et 5600 dollars pendant leur premier semestre. Et dans les vidéos, certaines candidates affichent des bijoux Hermès, Dior, des comptes TikTok s'amusent même à calculer le prix de leur tenue, qui dépasse parfois plusieurs milliers de dollars.
2: Et ce n'est pas seulement une question d'argent.
18: Le modèle de féminité présenté est très codifié. Tenue, coiffure, maquillage, tout doit être impeccable. Certaines sororités ont même leur propre règles concernant l'apparence de leurs membres. D'ailleurs, les groupes sont en majorité composés d'étudiantes blanches. On voit très peu de diversité sur les vidéos TikTok. En même temps, l'université de l'Alabama n'a accepté ses premiers étudiants noirs qu'en 1963, après une décision de justice. Et les sororités blanches du campus n'ont commencé à vraiment accepter des candidates noires qu'en 2013, après polémiques et manifestations. Un système historiquement marqué par la ségrégation, mais aussi par la reproduction sociale. Intégrer une sororité prestigieuse, c'est aussi accéder à un réseau qui peut servir après l'université, notamment dans la vie professionnelle. Les codes se transmettent de génération en génération et ce sont toujours les mêmes qui en bénéficient.
2: Et là, je suis pas sûre que ça fasse vraiment rêver.
18: Pas de l'amour.
2: Merci beaucoup, Julie Vialon, l'œil de Julie, à retrouver sur l'application Radio France. La météo dans un instant.
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2: Sophie Bria, la canicule ne faiblit pas, bien au contraire.
17: Oui, avec 80 départements désormais en vigilance orange, la chaleur atteint vraiment son pic aujourd'hui et demain. Comptez cet après-midi 38 à 41 degrés. Localement, je rappelle que ces températures sont sous abri, à l'ombre donc, du sud-ouest à l'intérieur de la Bretagne et au centre-Val de Loire comme au bassin parisien, ainsi que du Languedoc à la Provence. Ailleurs, il fait souvent 33 à 38 degrés, 36 degrés à Lille et Strasbourg attendus, 37 à Marseille et Vichy, 38 à Paris et Rennes, 39 à Lyon et Limoges, jusqu'à 40 degrés à Bordeaux et au Mans. Les côtes de la Manche et de l'Atlantique vraiment restent sous des températures beaucoup plus tempérées avec 28 et 33 degrés, 28 à Biarritz et Dieppe, 29 à Douarnenez, 30 degrés aux Sables-d'Olonne, 31 à Boulogne-sur-Mer.
2: chaleur, parce qu'il faut dire que le soleil domine très largement aujourd'hui.
17: Ah oui, là, pas de pluie. Hein. Ah non, non, non, pas de pluie. Ou alors si, cet après-midi, que sur les reliefs.
2: Oui, quelques gouttes.
17: Voilà, quelques gouttes qui peuvent tourner en orage localement. Partout ailleurs, c'est du soleil, vous l'avez dit. Et un ciel beaucoup plus voilé entre les terres normandes et le sud du Massif central, où vous aurez quand même quelques ondées qui vont se développer en fin d'après-midi.
2: Sophie Briat, merci d'avoir choisi France Info pour vous accompagner. Nous sommes le jeudi 13 août, il est 8h. Bonjour Mathilde Romagnan.
20: Bonjour.
2: Et à la une, les sapeurs-pompiers professionnels qui sont en grève aujourd'hui.
20: Ils réclament plus de moyens. Une rencontre est prévue à midi avec le ministre de l'Intérieur et les syndicats. Combien va coûter la canicule ? La ministre de la Transition écologique a tenté une estimation entre 10 et 15 milliards d'euros avant de nuancer ses propos. Nous le verrons. Et puis le spectacle était au rendez-vous hier soir pour ceux qui ont observé l'éclipse solaire. Mais le plus beau était en Espagne, là où l'éclipse était totale. 9 syndicats de pompiers professionnels appellent à la grève aujourd'hui pour dénoncer le manque d'effectifs et de moyens financiers alors que les sapeurs-pompiers font face à un été inédit sur le front des incendies. Plus de 116 000 hectares brûlés depuis le début de l'année en France. Les interventions sont assurées. Aujourd'hui, les pompiers mobilisés porteront un brassard. Les syndicats doivent rencontrer le ministre de l'Intérieur, Laurent Nunez, à midi. Laurine Benjebria.
21: Les pompiers professionnels se disent aujourd'hui à bout, épuisés par un sous-effectif chronique, explique Sébastien Bouvier, secrétaire fédéral à la CFDT en charge des services d'incendie et de secours.
22: Entre 2015 et 2025, le nombre d'interventions a augmenté de pratiquement 600 000 interventions. Et quand on voit les effectifs de pompiers professionnels, ils n'ont augmenté que de 7%.
21: Et cela entraîne des désorganisations dans les casernes, comme lors des incendies hors normes de cet été.
22: En parallèle, il y a les interventions courantes. Et quand vous avez des pompiers qui partent en renfort sur des gros feux, vous avez également des pompiers en moins dans les casernes.
21: Il dénonce également un manque de moyens et des équipements pas adaptés.
22: La cagoule aujourd'hui est désuète, ne filtre pas les particules cancérogènes. Il y a une nouvelle cagoule aujourd'hui qui existe sur le marché, mais pour l'instant, la majorité des SDIS ne veulent pas l'acheter au prétexte qu'elle est trop chère.
21: Or, les moyens financiers manquent et on ne peut pas se contenter de remerciements, s'agace Laurent Guillotot de la CGT.
23: Un héros, quand vous regardez n'importe quel dessin animé ou bande dessinée, il a la gratitude et la reconnaissance de ses supérieurs. Nous, on n'a pas cette reconnaissance-là. Les seules reconnaissances qu'on a, c'est malheureusement nos collègues décédés qui ont des médailles à titre posthume.
21: Les syndicats réclament donc des réponses immédiates de l'État et prévoient sinon de se joindre au mouvement de grève de la fonction publique fin septembre.
20: Laurine Benjebria, et vous en parlerez plus en détail, Solène, avec Jérôme Boulanger, porte-parole de la sécurité civile. Il est l'invité du 8-30 France Info. C'est une estimation à prendre avec beaucoup de précautions, selon Monique Barbu elle-même. La ministre de la Transition écologique a évoqué hier un coût direct et indirect de 10 à 15 milliards d'euros de la sécheresse et des vagues de canicule de cet été. Elle affirmait dans un premier temps se baser sur des données de l'INSEE, ce que l'Institut a démenti, indiquant ne pas encore disposer de chiffrage. Il est donc trop tôt pour mesurer l'impact précis des vagues de chaleur sur l'économie française. Mais au final, cet impact pourrait être important, Raphaël Ebenstein.
24: Il y a bien sûr les coûts directs, liés notamment aux pertes de rendement agricole, alors que la FNSEA réclame déjà au gouvernement un plan d'aide de plusieurs milliards d'euros. Mais les vagues de chaleur successives pèsent surtout sur la productivité, donc la production des entreprises, entraînant une possible baisse de la croissance. Dans une étude publiée fin mai, l'assureur Allianz estime ainsi que les pertes cumulées de PIB pourraient atteindre de 5 à 7% sur les 5 prochaines années en cas de répétition des canicules dans les pays les plus exposés, soit jusqu'à 240 milliards de dollars pour la France. Une estimation assez sombre qui contraste avec celle de l'INSEE l'année dernière, suite à deux vagues de forte chaleur en juin et en août, moins intenses toutefois que cet été. L'Institut n'avait alors pas noté d'impact immédiat significatif sur l'activité en France.
20: Raphaël Ebenstein, la France vit une sécheresse exceptionnelle qui affecte les montagnes. Deux refuges d'étape permettant l'ascension du Mont Blanc ont été fermés avant-hier face au risque de chute de pierre. Ludovic Ravanel est géomorphologue au CNRS, membre de la compagnie des guides de Chamonix. Il était tout à l'heure l'invité de France Info. Il est particulièrement inquiet de voir les glaciers disparaître.
25: Ce qui est très symptomatique cette année, c'est le désenglacement des faces nord qui sont réputées très froides, avec des petits glaciers en surface. Eh bien, ces masses de glace disparaissent. Et donc, on a aujourd'hui des faces nord qui sont complètement sèches. C'est des itinéraires d'alpinisme qui disparaissent. Et c'est un patrimoine également glaciologique, puisqu'on a montré que ces glaces sont souvent très anciennes. Et donc, on s'empresse de les étudier de manière à récupérer le maximum d'informations avant qu'elles ne disparaissent définitivement.
20: L'épisode de canicule se poursuit dans l'Hexagone avec aujourd'hui 80 départements en vigilance orange. Et à cause de ces fortes chaleurs annoncées aujourd'hui et demain, la SNCF supprime aujourd'hui 3 allers-retours sur la ligne Paris-Clermont-Ferrand. 7 trains seront supprimés demain à la veille du week-end du 15 août. La SNCF doit supprimer des trains intercités à chaque épisode caniculaire faute de climatisation. Le ministre de la Justice est attendu à Alès. Aujourd'hui, le maire de cette commune du Gard, Christophe Rivin, qui a été exfiltré le mois dernier après avoir reçu des menaces de mort attribuées à la DZ Mafia, ce groupe de trafiquants de drogue marseillais. Il est depuis sous protection policière. Gérald Darmanin doit le rencontrer et se rendre au palais de justice d'Alès. En Colombie, le séisme qui a touché le pays lundi a fait 265 morts, selon un dernier bilan. Il a fait aussi des centaines de disparus. Les opérations de recherche de survivants se poursuivent. Le président colombien a annoncé hier vouloir décréter l'urgence économique dans son pays pour accélérer la reconstruction dans les zones touchées. Il y a un mois, c'est lui qui devait prendre la tête de la société commerciale privée de la FIFA, imaginée par Gianni Infantino. Le projet ultra controversé a finalement été enterré face aux tollés provoqués. Mais voilà que Joshua Kushner, le petit frère de Jared Kushner, le gendre de Donald Trump, fait de nouveau la une. Il rachète avec l'ancien patron de Disney les Lakers de Los Angeles, mythique équipe américaine de basketball. Julie-Marie Lecomte, c'est une transaction record, 12,5 milliards d'euros, qui aux États-Unis suscite des interrogations.
0: Le club est revendu à peine plus d'un an après avoir déjà changé de main. Personne ne s'y attendait. Il est racheté à un certain Mark Walker, un mania de la finance, qui se trouve être visé par une enquête fédérale pour fraude. De quoi alimenter ici les spéculations ? Est-ce que l'enquête contre le propriétaire actuel n'a pas été lancée pour lui tordre le bras et le forcer à vendre à une famille amie des Trump ? Est-ce qu'au contraire, il vend au clan présidentiel un monument du sport américain pour s'attirer ses faveurs ? Le président n'a rien à voir là-dedans, se sent obligé de dire un porte-parole de la Maison-Blanche cité par un grand média sportif en ligne. C'est vrai que Joshua Kushner n'a pas la même proximité que son grand frère avec la famille Trump. Il a même financé des campagnes démocrates. Mais ce qui est sûr, c'est que la transaction, qui doit encore être approuvée par la NBA, va être scrutée de très près.
20: Julie-Marie Lecomte aux États-Unis pour France Info et Précision. Ce sont 12,5 milliards de dollars et non pas d'euros pour cette transaction. Des nageurs français à suivre ce soir au championnat d'Europe de natation à Saint-Denis. Maxime Grousset en finale du 100 mètres papillon. Marie-Ambre Molu et Analia Pigré sur le 50 mètres d'eau. Les championnats d'Europe d'athlétisme se poursuivent à Birmingham en Angleterre. Au programme ce soir, la finale du saut à la perche avec 3 Françaises. Et hier, le Français Juste Kouaou Maté a décroché l'argent du 110 mètres. Et médaille d'argent également pour le sprinter français Mohamed Abdallah Kunta sur le 400 mètres.
1: Et puis on a déjà débriefé Mathilde, comme vous et moi, vous avez peut-être vous aussi eu la chance de voir l'éclipse solaire hier soir.
20: Éclipse partielle en France, solaire, on le sait, mais tôt total en Espagne. Entre 20h28 et 20h30, le soleil est devenu noir. Rémi Branchetto, vous avez suivi 160 membres de l'AFA, l'Association française d'astronomie. Ils avaient organisé ce voyage tout spécialement à 40 km à l'ouest de Burgos. Le spectacle a été grandiose pour ces astronomes amateurs et l'émotion à son maximum.
3: Sur ce plateau, vu dégagé sur la campagne espagnole, le soleil qui a tant brûlé les terres est peu à peu grignoté par la lune.
5: Ah oui, le soleil n'est plus rond. Hein.
3: La température baisse et à 20h28, éclipse totale. L'obscurité est quasi instantanée, Vénus apparaît, seule la couronne du soleil, son atmosphère ceinture encore la lune.
8: La couronne, elle est magnifique.
9: Attends, oh la vache!
3: L'anneau de diamant, ce point brillant indescriptible, marque la fin de la totalité de l'éclipse. La lune libère en quelque sorte le soleil. Armel, Héloïse et leur grand-mère, Sylviane, sont subjuguées.
26: Je m'attendais tellement pas à ça.
27: Replay.
28: Le replay, oui. S'il vous plaît, le replay.
26: Je m'attendais pas à ce que ça me touche autant.
29: J'ai pleuré, hein. J'ai eu la petite larme quand même.
30: Il faut le voir, le vivre en même temps, voilà. Les gens, d'un seul coup, sont désinhibés. Mais vraiment, c'est émouvant.
3: L'émotion a saisi Emmanuel. Pour elle, c'est une première.
31: C'est quelque chose qui dépasse notre condition d'être humain, en fait. Et ça renvoie aussi à quelque chose qu'on ne connaît pas, en fait. On ne sait pas ce qu'on fait ici. Des phénomènes célestes qui nous ramènent à notre condition d'être humain. Je trouve ça assez merveilleux.
3: Alors pour y regoûter, pendant 6 minutes cette fois, certains se projettent déjà en Égypte le 2 août 2027.
20: Le rendez-vous est pris. Merci Rémi Brancato pour ce reportage en Espagne.
1: Oui, c'est pas mal parce que sinon, pour nous, en France, c'est dans 55 ans.
20: Oui, hein, en 2080.
1: Beaucoup. Merci Mathilde Romagnan, Sophie Bria. La chaleur, elle, s'accompagne de quelques orages aujourd'hui.
17: Oui, ce qui est normal, vu le pic de température. Ces orages se développent sur les massifs, les Pyrénées, les Alpes et le sud du relief corse, avec quelques ondées possibles également sur le sud de l'Auvergne. Ailleurs, le soleil domine largement et le ciel est beaucoup plus variable entre la Normandie et le massif central. Les températures grimpent encore d'un cran. 80 départements sont en vigilance orange canicule. Comptez 38 à 41 degrés dans les régions les plus chaudes, jusqu'à 40 degrés à Bordeaux et au Mans, 38 à Paris, 39 à Lyon, tandis que les côtes restent beaucoup plus tempérées, entre 28 et 33 degrés.
1: Sophie Briat.
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1: Dans moins de 20 minutes, c'est 8h30 France Info, Antoine Comte. Nous recevons ce matin le porte-parole de la sécurité civile.
7: Oui, Jérôme Boulanger, officier de sapeurs-pompiers, porte-parole de la sécurité civile. On lui demandera ce qu'il faut attendre de cette réunion, réunion importante entre les syndicats de pompiers et le ministre de l'Intérieur tout à l'heure à midi.
1: Alors que les pompiers appellent à la grève aujourd'hui, à tout à l'heure. Dans les prochaines minutes, vous allez voir que les puffs sont toujours autant consommés en France malgré leur interdiction. Mais d'abord, une commune au bord de la rupture pour la distribution d'eau du robinet.
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1: Plus de 40 000 personnes subissent des coupures d'eau au robinet en ce moment. En France, estime la ministre de la Transition écologique, conséquence directe de la sécheresse. Monique Barbu rappelle que l'alimentation en eau potable est sous tension dans de nombreux territoires. Comme chez vous, dans les Vosges. Cyril Vidot, bonjour.
10: Oui, bonjour madame.
1: Vous êtes le maire de Liffol-le-Grand, au sud-ouest de Nancy, et vous êtes aussi le président du syndicat intercommunal des eaux de la Manoise, le SIEM, qui est en charge de la distribution d'eau potable à Liffol-le-Grand et dans 36 communes. Et depuis la fin juin, vous avez pris des arrêtés de restriction des usages de l'eau. Vous avez même fait baisser la pression au robinet. Les Vosges sont placées en niveau crise sécheresse. Vous appelez vos administrés à une grande sobriété. Mais ça ne suffit plus aujourd'hui.
10: Oui, depuis fin juin, nous avons mis en place, on va dire, une baisse de pression sur la commune de Liffol-le-Grand, principalement une baisse de pression de 20%, qui s'est additionnée à une baisse de pression supplémentaire de 10% dès le 16 juillet. Donc, une baisse de pression de 30% au total, ce qui a permis, on va dire, sur la commune de Liffol-le-Grand, de réduire, on va dire, sa production de 30% et sa consommation également de 30%. Et ça nous permet actuellement, on va dire, de retarder ou de repousser, on va dire, cette échéance éventuelle pour des ruptures ou des coupures d'eau sur le secteur.
1: Et c'est bien pris par vos administrés ?
10: On a voulu jouer la carte de la transparence depuis fin juin et nous avons mis en place, on va dire, tout un volet de communication pour sensibiliser la population par rapport à ce phénomène qu'on appréhendait et qui était face à nous. Donc la population a très bien réagi face à cette situation, que ce soit les particuliers, mais également le volet économique et le volet agricole ont été très sensibles à ce que l'on a mis en place et ont fait un travail en parallèle avec eux pour les accompagner face à cette situation.
1: C'est une façon pour vous, en fait, de faire prendre conscience aux habitants, au monde économique, au monde agricole, que la situation est grave et que sans cela, ces coupures d'eau obligatoires.
10: On veut impérativement éviter, on va dire, de mettre en place, on va dire, des coupures d'eau, malgré qu'on y travaille, on va dire, sur un schéma avec des coupures,
1: oui, parce
10: avec des
1: que
10: coupures
1: ça paraît inévitable là en
10: par
1: cette fin d'été.
10: Commune. Ouais. Alors ça paraît inévitable. On espère tous une chose, c'est que la pluie arrive abondamment d'ici la fin du mois d'août. Voilà, on a une certaine visibilité jusqu'à la fin du mois d'août. Après, on a encore tout le mois de septembre à tenir avant que nos nappes puissent se recharger. Mais ça, le fait d'avoir mis en place, on va dire, cette baisse de pression a sensibilisé, on va dire, directement, on va dire, l'ensemble des utilisateurs. Une fois que l'eau coule un petit peu moins fort à son robinet, tout le monde prend conscience, on va dire, que voilà, effectivement, il faut faire attention à cette utilisation. Et notre seul recours au jour d'aujourd'hui est d'agir sur la sobriété.
1: Et c'est la première fois que vous prenez ce type de mesure dans votre territoire, dans votre commune ?
10: On a déjà vécu ce phénomène de tension, mais plus sur une période, on va dire, au mois de septembre. Par contre, c'est la première année depuis 30 ans que le syndicat existe que l'on a mis en place, on va dire, cette baisse de pression sur la commune de Liffol-le-Grand. Voilà, on envisage peut-être de l'étendre également sur quelques petites communes où ce sera réalisable, toujours avec pour objectif, on va dire, de retarder, on va dire, au plus tard, on va dire, une rupture ou des coupures d'eau, quoi.
1: Parce que des coupures d'eau, après, ça veut dire approvisionnement par citerne, distribution d'eau en bouteille.
10: Alors, pas forcément. Ça peut être dans un premier temps, on va dire, des coupures d'eau qui seront mises en place, on va dire, par secteur ou par commune, en fonction des priorisations et de l'état du réseau et des obligations, on va dire, sanitaires. On ne pourra pas se permettre de couper l'eau, on va dire, sur des secteurs où se trouvent des EHPAD. Ouais. L'approvisionnement en citernage pour le syndicat est quelque chose qui ne sera pas envisageable puisqu'on a besoin pratiquement de 1500 mètres cubes jour d'eau. Donc, c'est pratiquement, on va dire, 12 à 15 camions, on va ouais. dire, qu'il faudrait acheminer sur la route. Trouver l'eau, on la trouvera certainement. Après, il faut trouver la société de transport qui sera en capacité de pouvoir nous approvisionner et voir également le volet technique on peut, on va dire, entrer, on va dire, sur les lieux pour remplir, on va dire, par ce principe de citernage. Quoi. Donc, c'est quelque chose que l'on met de côté pour l'instant, oui. ce qui sera certainement réalisable sur quelques petites communes, mais pas à l'échelle du syndicat. Et on travaille également avec le service sanitaire et l'ARS pour réfléchir sur un approvisionnement bouteille d'eau potable.
20: Eh bien, merci beaucoup pour toutes ces explications très concrètes. Cyril Videau, vous êtes le maire de Liffol-le-Grand dans les Vosges et président du syndicat intercommunal des eaux de la Manoise.
17: 8h15, c'est l'heure du choix de France Info.
20: Et on vous raconte ce matin la vraie fausse interdiction des puffs, ces cigarettes électroniques jetables interdites depuis plus d'un an et demi, mais toujours autant consommées par les moins de 25 ans. Bonjour Erwan Dodar.
2: Bonjour.
20: Elles ont été interdites en France pour des raisons d'écologie, de santé publique. Alors pourquoi la loi est-elle si peu respectée ?
2: Pas besoin de chercher longtemps pour tomber sur un consommateur de puff. Sur le parvis des Halles, à Paris, un nuage de fumée blanche s'échappe de sous un arbre. Mélina est assise sur un banc, un tube vert fluo à la main.
11: Une puff.
2: Pourtant interdite depuis plus d'un an en France, elle n'a aucun mal à s'en procurer.
11: Sur les réseaux sociaux, il y a des fournisseurs, des livreurs. On s'en procure facilement sur Snapchat, par exemple. On peut les contacter et ils nous livrent la plupart du temps. Ou par ami, on peut en avoir. Franchement, c'est très facile. Je suis passée plusieurs fois devant les autorités avec. Enfin, ils nous ont jamais interpellés avec. Donc, ça va.
2: En 2024, l'OFDT, l'Observatoire français des drogues et tendances addictives, avait constaté une hausse massive du vapotage chez les jeunes. 4% des lycéens en consommaient quotidiennement. Un lycéen sur deux confiait aussi en consommer occasionnellement. Quelques mètres plus loin, Angelica en fume tous les jours. Ce qui lui plaît le plus, c'est la variété de goûts que propose le produit.
12: Surtout en soirée, j'en consomme beaucoup.
2: Et pourquoi c'est plus intéressant que la cigarette classique ?
12: Déjà, par rapport au niveau du goût, il y a certaines personnes qui ne sont pas habituées au tabac, ou au goût du tabac, et qui préfèrent des goûts un peu plus sucrés, qui a le goût de bonbons ou de cocktails, ou même de boissons comme le coca.
2: Angelica en achète aussi en magasin spécialisé en cigarettes électroniques. Et le moins qu'on puisse dire, c'est que sur place, leur emballage fluo attire tout particulièrement le regard. Elles sont pourtant vendues au milieu des cigarettes électroniques classiques pour un prix avoisinant les 30 euros.
20: Mais donc, ce que vous êtes en train de nous dire, c'est que cette jeune femme, elle achète sa puff en magasin alors que c'est interdit par la loi.
2: Alors oui, la loi les a interdites parce qu'elles étaient jetables et prêtes à l'emploi. Mais ce n'est pas exactement ce que l'on retrouve dans les vitrines aujourd'hui. Les industriels ont trouvé une parade à l'interdiction. C'est ce que nous explique Léo, vendeur dans un Vapostore.
13: En fait, l'interdiction, c'était plus écologique sur les puffs jetables. Ils ont contourné un peu ce processus avec les puffs rechargeables. Donc on vient mettre son liquide directement à l'intérieur. Au bout d'un moment, le résultat sera le même parce qu'on va jeter l'appareil une fois que la résistance à l'intérieur sera cramée. Mais vu qu'il y a une demande grandissante vis-à-vis des puffs en France, vu que ça a été la mode pendant un très long moment et que ça a été trouvable un peu partout, on est un peu obligé, nous, de vendre du coup des JNR, les puffs les plus connus sur le marché.
2: Les industriels détournent donc bien la loi et après vérification, ces dispositifs jetables sont présents dans la plupart des magasins de cigarettes électroniques de la capitale, vendus dans des boîtes de couleurs vives, orange, rouge, verte. Les noms de leur goût atypique et tendance écrits en gros, en lettres dorées. Ce marketing très agressif, il incite les jeunes à la consommation de nicotine, la molécule très addictive du tabac. C'est d'ailleurs pour ça que l'association Demain sera non-fumeur, dit DNF, milite pour réguler la vente de ces produits, comme l'explique son président Gérard Auduro.
14: On en est à une cinquantaine d'actions en justice qu'on a menées et qu'on a toutes gagnées d'ailleurs. Parce qu'il y a une loi qui interdit la propagande et la publicité directe ou indirecte en faveur du vapotage. Si on est en droit de passer par la communication pour arriver à vendre ces produits, c'est uniquement en disant « je vends tel produit à tel prix », mais en aucun cas faire de la communication pour accompagner les produits, mettre des fruits à côté, etc., pour à nouveau imiter ce qui a été fait pour la puff au début.
20: Et donc ces puffs, au-delà de leur aspect peu écologique, Erwan, elles représentent un réel risque pour la santé ?
2: Oui, et c'est aussi pour ça que les puffs ont été interdites. On y retrouve une dose de 20 mg de nicotine, c'est énorme, et ça provoque un réel risque d'accoutumance. accoutumance qui est d'ailleurs identique à celle d'une personne qui fume environ 3 paquets de cigarettes classiques par jour. Et puis, ce qui inquiète aussi les tabacologues, c'est le marché parallèle qui s'est développé à la suite de la loi. Là, on ne parle pas de puffs qui sont vendus dans le commerce, mais il existe des grossistes et des revendeurs sous le manteau qui commercialisent des produits qui échappent à tout contrôle. Les puffs vendus sur ce marché parallèle sont également moins chères et sans doute plus dangereuses, insiste Marion Adler, tabacologue à l'hôpital Antoine Béclair de Clamart, près de Paris.
0: Il y a un accès qui n'est pas, on va dire, légal à des puffs, c'est-à-dire qu'on ne sait pas quels sont les produits qui sont mis dedans, on ne sait pas très bien quelle est la dose de nicotine qui est mise dedans, et ces jeunes ont accès à des éléments dont on n'a absolument aucune idée de la toxicité éventuelle de ces nouvelles puffs.
2: En plus de forts risques d'addiction, l'OFDT précise que la nicotine peut aussi avoir un impact négatif sur le développement physique des jeunes, au niveau cardiaque ou neuronal. L'Observatoire travaille d'ailleurs avec le gouvernement pour renforcer le contrôle des imports de puffs en France.
20: Le choix de France Info, signé Erwan Dodar, à retrouver sur l'application Radio France. France Info Monde dans les prochaines minutes, juste après le fil info.
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20: Et à la une, à 8h20, Antoine Geoffin, les pompiers qui veulent davantage de moyens.
5: Financiers comme humains, et ils vont le faire savoir au ministre de l'Intérieur qui reçoit ce midi les représentants de 9 syndicats de pompiers professionnels. Alors que 120 000 hectares ont déjà brûlé cet été en France et que 50 départements sont encore aujourd'hui en risque élevé feu de forêt. Pour en parler dans une dizaine de minutes, Jérôme Boulanger, le porte-parole de la protection civile, est l'invité du 8h30 France Info. La canicule qui, dans le même temps, s'étend, 80 départements désormais placé en vigilance orange aujourd'hui et ce sera le même nombre demain, prévient Météo France. Le mercure va dépasser les 40 degrés aujourd'hui dans le centre Val-de-Loire et en Nouvelle-Aquitaine. Gérald Darmanin a attendu à la mi-journée à Alès dans le Gard. Le ministre de la Justice va rencontrer le maire de la commune qui a dû être exfiltré le mois dernier, menacé de mort par la DZ Mafia. Et puis les bonnes habitudes du Paris Saint-Germain, les footballeurs parisiens comme la saison dernière remportent la Supercoupe d'Europe en battant hier soir les Anglais d'Aston Villa de Buzyn. Prochain match du PSG dimanche, le trophée des champions, ce sera contre Lens.
20: 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France Info Monde, avec vous Nathanaël Charbonnier, bonjour.
15: Bonjour.
20: L'Union européenne et une trentaine de pays s'inquiètent de la situation en Iran. Un texte condamne les exécutions judiciaires de manifestants qui se sont multipliées ces derniers mois.
16: Oui, ce texte est signé de la France, du Royaume-Uni, du Canada. On y trouve aussi des pays comme la Scandinavie, les Pays-Baltes ou encore la Nouvelle-Zélande. Il appelle le régime iranien à cesser immédiatement d'appliquer la peine de mort et à libérer sans délai toutes les personnes arbitrairement détenus. Le ministre français des Affaires étrangères, Jean-Noël Barrot, a apporté une touche personnelle au texte sur le réseau X. Il écrit que le régime continue de faire couler le sang et que cette répression est insupportable et inhumaine. Autant de condamnations qui viennent s'ajouter à l'inquiétude de l'ONU, qui la semaine dernière s'est dite alarmée par la hausse du nombre des exécutions.
20: Il faut dire, Nathanaël, que les chiffres sont accablants.
16: Ils le sont, et ils le sont d'autant plus que l'horreur vient s'ajouter à l'horreur. Souvenez-vous, répression en janvier, c'était avant la guerre avec les Américains. Le régime des Mollahs décide de réprimer les manifestants descendus dans la rue pour protester contre la vie chère. Le régime reconnaît 3000 morts. Les ONG parlent, elles, de dizaines de milliers de morts. Une répression qui ne s'est pas arrêtée depuis, puisque le régime continue de tuer. L'ONU évoque le sort de 56 personnes mises à mort pour des raisons de sécurité nationale et craint pour la vie de plus d'une centaine d'Iraniens. Mais ce n'est pas tout. On sait que l'Iran est, avec la Chine, le pays qui a le plus recours à la peine capitale. 1639 personnes ont été exécutées l'année dernière, un record depuis 1989.
20: Et est-ce qu'on peut expliquer pourquoi le régime se raidit autant alors que les manifestations sont terminées ?
16: Elles sont terminées, mais la situation économique reste fragile et le régime ne peut pas se battre sur tous les fronts, c'est-à-dire contre les Américains d'un côté, mais aussi contre sa population. Le régime est aussi paranoïa. Il voit des espions partout, ce qui n'est d'ailleurs pas forcément faux. Encore cette semaine, un ancien chef du Mossad, des renseignements israéliens, affirme que des espions ont visité un site nucléaire iranien. Mais le régime traque aussi les personnes qui ont utilisé le système Starlink, qui permet de contourner les coupures Internet dans le pays. Sans compter que le régime a été décapité, ceux qui ont pris le relais usent de cette répression pour asseoir leur pouvoir. Enfin, si tout cela est possible, c'est parce que le régime profite aussi de la faiblesse des camps adverses. Faiblesse de l'opposition qui est divisée, faiblesse des Américains avec la promesse non tenue de Donald Trump de renverser la table, faiblesse d'une partie des Occidentaux qui, par peur de l'inconnu et de ce qu'ils pourraient trouver si le régime de Téhéran tombait, eh bien préfèrent malgré tout traiter avec les mollahs.
20: France Info Monde, signé Nathanaël Charbonnier, merci. Et en plein cœur de l'été, tandis que vous protégez sûrement votre peau avec de la crème solaire, le laboratoire marin de Plymouth au Royaume-Uni alerte sur la dangerosité de certaines crèmes pour la vie marine, bien plus forte qu'on ne le croyait. Mais heureusement, il existe des solutions et c'est votre billet science, Bill François.
9: Nos grands-parents l'ignoraient, mais nous en avons aujourd'hui tous conscience. Les rayons UV du soleil sont plus dangereux que tous les requins, tsunamis et autres films catastrophes de l'été. Ils sont la première cause de cancer de la peau et pour s'en protéger, la crème solaire est indispensable. Énorme enjeu de santé publique. Mais lorsqu'on se baigne, elle se retrouve dans l'eau. Et si elle est vitale pour nous, en protégeant notre ADN, elle est très toxique pour les organismes marins. Chaque année, entre 6 000 et 14 000 tonnes de crème solaire polluent directement les récifs coralliens. Un poison qui touche en fait toute la vie aquatique, en mer comme en eau douce. Et nous avons très peu de recul. Les filtres solaires datent des années 50, ils ont été très peu étudiés. Il faut d'abord plus de recherches pour comprendre quelles substances sont dangereuses, ou plutôt quels mélanges de substances, car les crèmes solaires interagissent dans l'eau avec d'autres polluants pour former de terribles cocktails chimiques. Par exemple avec le plastique qu'elles protègent, l'empêchant de se décomposer.
20: Alors est-ce qu'il faut changer notre consommation de crème solaire ?
9: En tout cas, il ne faut certainement pas la diminuer. La santé doit rester notre priorité, d'autant plus que cet impact des crèmes solaires sur la nature, même important, reste ridicule devant celui d'autres activités humaines comme la surpêche ou le réchauffement climatique. Ceci étant dit, on peut quand même privilégier des crèmes solaires un peu moins impactantes en évitant certains composés avérés nocifs comme l'oxybenzone et l'octinoxate et en préférant les filtres minéraux exempts de nanoparticules. Mais comme on n'est pas tous chimistes diplômés, il faut surtout pousser pour de meilleurs tests et des normes plus contraignantes afin de développer des alternatives non polluantes. D'ailleurs, la science en connaît des alternatives. Et l'an dernier, une crème solaire à base d'algues comestibles, comme la laitue de mer, a été testée avec succès, donc il y a de l'espoir. Et puis bien sûr, pour notre santé comme pour celle de l'océan, on peut aussi privilégier le parasol et les manches longues. C'est l'été et la science vous souhaite, ainsi qu'aux récifs coralliens, de ne pas griller comme des homards.
20: Le billet science signé Bill François.
17: Vous écoutez France Info, il est 8h27, il fait 23 degrés à Blois.
20: Et dans votre playlist, Antoine Geoffin, vous nous parlez de deux des personnalités les plus suivies aux États-Unis.
15: La première, c'est Donald Trump et la deuxième, c'est celle qui chante ça. 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Taylor Swift, 36 ans, immense star de la chanson américaine, 273 millions d'abonnés sur Instagram. Là, ce qu'on entend, c'est August, août en français. Et si j'ai choisi cette chanson, c'est pas parce qu'on est 13 août, mais parce que le président américain s'en servait de cette chanson sans autorisation pour poster des vidéos sur son compte TikTok, Instagram. Servait parce qu'en fait, Taylor Swift, eh bien, elle a fait ça.
20: Ah bah oui. Et je remets le son.
15: Elle a purement et simplement fait enlever la bande-son de ses vidéos. Allez, je remets le son. Alors, ces vidéos utilisées par Donald Trump, il y a celle-ci par exemple. On voit sur Instagram le président et son épouse dans cette photo, sur cette photo de dos, regarder un feu d'artifice avec ce texte provocateur en légende. Je suis sûr que Taylor Swift va être super contente qu'on ait utilisé sa chanson. Sauf que maintenant, quand vous cliquez sur la musique, sur la vidéo, il n'y en a plus. Audio indisponible. Ni la Maison Blanche ni l'artiste n'ont fait de commentaires. Mais Taylor Swift n'est pas franchement une fan de Donald Trump. C'est connu depuis 2018. Elle met sa notoriété au service du camp d'en face, le Parti démocrate. Elle leur a même permis d'utiliser cette chanson, Only the Young, pour un clip de campagne. C'était pour Joe Biden en 2020. Ce n'est pas la première fois que Donald Trump et son équipe utilisent des chansons pour leur communication, mais sans l'accord de l'artiste. Exemple en décembre avec cette autre chanson. Mmh. Juno de l'américaine Sabrina Carpenter que Donald Trump a utilisé pour mettre en avant les actions de l'ICE, sa police de l'immigration. Vidéo répugnante, avait réagi l'artiste. Ne m'impliquez jamais, ma musique et moi, pour servir votre programme inhumain.
1: Antoine Geoffin pour la playlist de France Info, merci.
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1: Journée particulièrement éprouvante pour les températures, Sophie Briat.
17: Oui, comptez cet après-midi entre 38 à 41 degrés du sud-ouest à l'intérieur de la Bretagne jusqu'au centre-val de Loire, l'Île-de-France, mais aussi du Languedoc à la Provence. On relève notamment 35 à Perpignan, 37 à Marseille, 38 à Paris, 39 à Lyon, 40 à Bordeaux. Sur les littoraux de la Manche et de l'Atlantique, de 28 à 33. Le soleil domine. Quelques nuages entre la Normandie et le Massif central et des averses sur les massifs.
1: 8 heures.

0: au rayon du soleil dès le matin, en fait, ça leur demande tellement d'énergie d'aller se mettre à l'ombre. Du coup, la coquille n'étant pas encore assez imperméable, ils se déshydratent et on voit l'animal mourir dans sa coquille, quoi. Ça fait mal au cœur.
1: Les silicultrices arrosent bien ces escargots la nuit, mais rien n'y fait. 50% de sa production pourrait être perdue, l'équivalent de 50 000 euros en moins.
0: Une année comme ça, là, on se pose sérieusement la question, faut-il arrêter ou pas l'élevage?
1: Même inquiétude chez Hervé, éleveur près de Dijon. En 9 ans d'activité, il n'avait jamais vécu un tel été.
2: D'habitude, on a souvent des canicules sécheresses pendant l'été, mais cette année, c'est depuis le début en fait. Dans beaucoup d'exploitations, on sent entre 50 et 70% de pertes, je pense.
1: Et pour le moment, aucune aide n'est prévue pour les 400 héliciculteurs français.
3: Boris Allier. L'épisode de canicule se poursuit dans l'Hexagone avec aujourd'hui 80 départements en vigilance orange. La quasi-totalité du territoire est concernée. Par ailleurs, 50 départements sont en orange pour risque élevé de feux de forêt. Les candidats à la présidentielle profitent de leurs derniers jours de vacances pour préparer leur rentrée politique loin des caméras. Gabriel Attal continue d'occuper le terrain. Il est aujourd'hui dans l'Hérault à la rencontre des saisonniers et des secouristes. L'occasion de se démarquer des autres candidats et de rattraper son retard dans les sondages. Sur son principe le concurrent à droite, Édouard Philippe, qui lui se fait plus discret en ce mois d'août. Deux stratégies bien distinctes pour les deux anciens premiers ministres d'Emmanuel Macron, Salomé Martin.
4: Édouard Philippe a son propre timing. Il ne fait pas sa campagne en fonction des autres candidats. Vante l'entourage du patron d'Horizon, façon d'essayer de se placer au-dessus de la mêlée pour le maire du Havre qui prend quelques jours de vacances en famille. Il s'exprime quand il estime que l'actualité le nécessite. Nous dit-on encore l'immigration, le chômage dans de longs messages postés sur les réseaux sociaux. L'inverse de Gabriel Attal, lui, est de toutes les sorties dans l'Hérault aujourd'hui, la semaine dernière en Vendée et en Provence. Sa stratégie fait penser à celle de Nicolas Sarkozy en 2006, occuper l'espace avec les Français qui travaillent, explique le secrétaire général de Renaissance. Équation difficile à résoudre pour Édouard Philippe et Gabriel Attal, se démarquer de l'autre sans l'attaquer trop durement, au risque de froisser les électeurs et les soutiens du rival avant un éventuel rapprochement entre les deux candidats au cours de la campagne.
3: Salomé Martin. Le séisme qui a touché lundi la Colombie a fait 265 morts selon un dernier bilan. Il a fait aussi des centaines de disparus. Les opérations de recherche des survivants se poursuivent. Le président colombien a annoncé hier soir vouloir décréter l'état d'urgence économique dans le pays pour accélérer la reconstruction dans les zones touchées par le tremblement de terre. Il est bientôt 8h34. Jérôme Boulanger, porte-parole de la sécurité civile, est l'invité du 8h30 France Info. Il est avec Solène Cressant et Antoine Comte.

0: Bonjour Jérôme Boulanger.
1: Bonjour.
0: Les pompiers professionnels sont en grève aujourd'hui à l'appel de 9 organisations syndicales. On est dans un été exceptionnel. Le risque d'incendie n'est toujours pas derrière nous et ils sont déjà éprouvés. Ils réclament plus de moyens pour les SDIS, les services départementaux d'incendie et de secours, plus de bras, plus de matériel. Est-ce que vous la comprenez, cette mobilisation des pompiers ?
1: Alors, je n'ai pas à me prononcer sur la légitimité d'une grève. On sait très bien que la grève, c'est un droit qui est constitutionnel, reconnu par le préambule de la Constitution de 1946. Donc là-dessus, il n'y a aucun problème. Et à la sécurité civile, nous respectons profondément le droit de grève. Maintenant, on est dans une saison qui est particulière, qui est compliquée, qui a été très intense. On enchaîne canicule, feux de forêt, et on sait que ça n'est pas terminé. Et dans ces moments-là, et les populations que nous devons protéger nous l'ont montré, on doit rester solidaires, on doit rester vraiment unis. Nous avons besoin plus d'unité que de division à l'heure actuelle.
0: Elle divise un peu cette grève, selon vous ?
1: Alors, il y a des revendications qui sont portées depuis longtemps par ces organisations syndicales. C'est vrai qu'on souligne quand même le côté intersyndical des choses, à quelques mois d'élections professionnelles, où les organisations ont plutôt tendance à vouloir se mettre en avant chacune séparément. Là, il y a vraiment un mouvement intersyndical qui montre l'importance des revendications qui sont portées.
2: Alors Jérôme Boulanger, ces 9 organisations syndicales de pompiers professionnels, elles sont reçues ce midi par le locataire de la place Beauvau, le ministre de l'Intérieur, Laurent Nunez. Qu'est-ce qu'il faut attendre de cette rencontre, sachant qu'il y a urgence ? Est-ce que, concrètement, il y aura des annonces sur davantage de moyens humains et financiers que réclament les pompiers ?
1: Alors, il y a des travaux qui sont réalisés depuis plusieurs mois, plusieurs années sur un certain nombre de projets. On parle beaucoup du Beauvau de la sécurité. C'est une consultation, une grande

0: concertation nationale qui a commencé en 2024 à la demande de Gérald Darmanin. La synthèse de cette concertation a été présentée par le ministre de l'époque, Bruno Retailleau, c'était en octobre 2025.
1: Un Beauvau qui n'a débouché pour l'instant sur aucune loi.
0: Sur aucune loi. Le ministre de l'Intérieur, Laurent Nunez, a rencontré les organisations syndicales quelques semaines après sa prise de fonction et on travaille bien sûr à la sécurité civile depuis de nombreux mois sur un projet de loi de modernisation de la sécurité civile. Et donc, on voit bien qu'il y a cette nécessité parce que le modèle de sécurité civile, il faut qu'il s'adapte à l'évolution des risques d'aujourd'hui et surtout les risques de demain. Donc, il y a des travaux qui sont menés. Idem pour les finances, puisque je crois que c'est une, comment dire, ce n'est pas un scoop, c'est une surprise pour personne. Tout le monde est d'accord pour dire aujourd'hui que il faut revoir le financement des services d'incendie.
2: Mais Jérôme Boulanger, ce que vous nous dites ce matin sur France Info, c'est qu'il y aura une loi. Enfin, une loi va déboucher de ce Beauvau de la sécurité civile. Ça fait quand même 2 ans que ça dure. Rien ne s'est passé. Vous nous dites que le ministre annoncera un projet de loi dans les prochaines semaines, dans les prochains jours.
0: Moi, je ne suis pas le ministre. Ce que je peux vous dire,
1: vous
0: c'est
1: serez
0: qu'en
1: présent,
0: tout cas,
1: je le précise, hein, vous serez présent à la réunion de ce midi entre le ministre de l'Intérieur et les.
0: Je serai présent puisque je travaille très étroitement avec les organisations syndicales que je rencontre régulièrement, avec qui je suis en contact permanent. Je serai présent. Ce que je peux vous dire, c'est que aussi bien à la sécurité civile, à la direction générale qu'au ministère, on travaille sur effectivement un projet de loi. Après le calendrier. Je ne l'ai pas.
2: Alors, je voudrais qu'on écoute Jérôme Boulanger, si vous le voulez bien. Jean-Didier Berger, il est ministre délégué auprès du ministre de l'Intérieur. Il était à votre place hier, ici, dans l'8.30 France Info. Et il affirme que tout ne repose pas, hein, je le cite, sur les moyens, mais que ça repose aussi sur la réorganisation des services. Écoutez.
3: Tout n'est pas une question seulement de moyens. Il y a aussi une question d'organisation. Il y a une question aussi de soutien de nos forces de secours qui font un travail exceptionnel. C'est un travail permanent avec les pompiers et avec leurs représentants pour faire en sorte d'améliorer l'organisation.
2: Vous êtes d'accord, Jérôme Boulanger, tout ne repousse pas sur les moyens, tout n'est pas une question de moyens.
0: Tout n'est pas une question de moyens et on ne parle pas suffisamment de toute la partie prévention des risques. Là, on a beaucoup parlé des feux de forêt. On dit oui, il faut plus de moyens, de canadaires, de ceci, de cela. 9 feux sur 10 sont d'origine humaine. Qu'est-ce qu'on fait en termes de prévention pour enlever c'est 9 cas sur 10 d'origine humaine des incendies.
1: Mais ça, on le sait depuis longtemps.
0: Et là-dessus, il faut vraiment travailler. La prévention, ça coûte moins cher en plus que l'intervention. Donc, il faut travailler sur la prévention. Ça passe par aussi le développement d'une culture de la résilience en profondeur chez les citoyens. Et un projet de loi de modernisation de la sécurité civile doit aussi mettre le citoyen au cœur de sa sécurité.
2: Mais,
0: la dernière
2: Boulanger,
0: loi de
2: désolé,
0: modernisation de la sécurité civile, c'était 2004.
2: Jérôme Boulanger, comment on réorganise la sécurité civile en France? Parce qu'on voit bien qu'il y a des problèmes, il y a des lacunes. Sans moyens, comment on fait?
0: La question des
2: sans moyens supplémentaires.
0: Mais la question des moyens se posera nécessairement. Là, on voit que l'année 2026, c'est une année sans doute charnière. Une année sans doute de changement d'échelle. S'il y a un projet de loi de la sécurité civile, de modernisation de la sécurité civile, il devra tenir compte de l'évolution des risques. On voit que les risques s'accélèrent, s'intensifient et durent plus longtemps dans le temps.
1: Là, mais en tenir compte comment? Est-ce qu'on laisse les départements financer les SDIS à hauteur de 60% par exemple? Ou est-ce que l'État doit prendre une part plus importante?
0: Les financeurs, ça c'est la clé, une des clés, les financeurs des services d'incendie et de secours, c'est les départements, effectivement, vous avez raison, à hauteur de 60% en gros, les communes et intercommunalités aux alentours de 40%, sachant que les communes et intercommunalités sont plafonnées. Leurs contributions aux services d'incendie et de secours sont plafonnées. Ce n'est pas le cas pour la contribution des départements, sauf effectivement que les départements sont aussi confrontés à leurs dépenses, des dépenses sociales qui, on le sait, ont beaucoup augmenté. Et puis, il y a la question des recettes. Les SDIS n'ont pas de recettes propres. Les services d'incendie et de secours n'ont pas de financement propre. Ils dépendent des départements, des communes. Mais il faut dire aussi de l'État, parce qu'on en parle moins, mais la fameuse taxe spéciale sur les contrats d'assurance qui est collectée par les assureurs au profit de l'État est reversée aux départements.
1: Donc, à l'État de faire un peu plus?
0: Alors, c'est toute la question. Et je crois qu'il y a, je suis sûr qu'il y a eu déjà une rencontre du ministre au printemps dernier avec les financeurs, justement, pour faire évoluer ce financement des SDIS, parce que, unanimement, nous, les premiers, on sait qu'il va falloir revoir le financement des services d'incendie et de secours.
2: Alors, Jérôme Boulanger, on parle de réorganisation des SDIS, justement. Je vous propose d'écouter ce pompier professionnel du Var au sujet de la solidarité nationale qui commence à être mise à mal, hein, selon lui, par les incendies qui se déclarent plus uniquement dans le Sud, mais finalement dans quasiment toutes les régions du pays. Sébastien Jansem, président délégué de la Fédération autonome des pompiers. Écoutez.
4: Les phénomènes s'intensifient sur leur récurrence. Et donc, ça met aussi sous tension la question des moyens. Parce qu'on va demander des colonnes de renfort, mais ils vont venir de départements qui, finalement, vont être eux-mêmes soumis au risque. On va avoir de plus en plus de mal aussi à compter sur cette solidarité nationale qui peut avoir ses limites si on continue dans cette trajectoire-là.
2: Vous êtes d'accord avec le témoignage de ce pompier ?
0: Alors, c'est pas nouveau le phénomène des colonnes de renfort. C'est quelque chose qui existe depuis très longtemps en France. Et on sait que le risque, il concerne tous les départements. Quand on regarde la carte des risques feux de forêt que j'ai sous les yeux, il y a de l'orange partout en France, ce qui veut dire qu'on a un risque élevé de feux de forêt. Cette nuit, hier soir, un feu de forêt dans l'Ille-et-Vilaine.
1: Mm-hmm. Hier, dans le Pas-de-Calais.
0: Dans le Pas-de-Calais.
2: Ouais. Bon, et si partout dans le pays.
0: Partout dans le pays. Et si vous regardez notre organisation, puisque vous parlez d'organisation, on avait prépositionné hier deux hélicoptères bombardiers d'eau à Évreux qui sont intervenus dans le Pas-de-Calais. Donc, tous les jours, nous avons une carte des risques qui nous permet de prépositionner des moyens aériens et terrestres, des colonnes de renfort dont on parle. Et ça, c'est une gymnastique, une agilité que nous avons.
2: Mais quand même, Jérôme Boulanger, quand on entend l'inquiétude de son pompier, qui est d'ailleurs partagée par l'ensemble des pompiers qui interviennent sur le terrain, est-ce que ça ne veut pas dire que ce système et le système tel qu'on le connaît aujourd'hui n'est pas un peu à bout ? Est-ce qu'on n'est pas à bout de souffle ?
0: Je pense qu'il faut effectivement moderniser ce système. Il faut reposer la question des moyens, parce que vous avez raison de dire que les deux sont liés, l'organisation et les moyens. C'est l'ambition d'un projet de loi de modernisation de la sécurité civile.
1: Ça doit être quoi concrètement, Jérôme Boulanger ?
0: Ça doit être quoi concrètement ? Ça doit être déjà, et j'y reviens parce que vous n'en parlez pas à mon sens suffisamment, c'est déjà mettre davantage le citoyen dans la boucle. Et ça, c'est un vrai travail d'acculturation du citoyen à la résilience, au risque, et ça passe notamment par des politiques jeunesse ambitieuses. Il faut sensibiliser les jeunes, il faut les acculturer au risque. Là, on voit qu'une majorité de feux sont déclenchés par des mineurs, les feux de forêt. Ou une grande partie, eh bien, c'est que, je suis désolé, c'est que...
1: Vous parlez des incendies criminels,
0: qui n'a pas été fait, peut-être par les parents, peut-être par des éducateurs, etc. Donc il y a un travail en profondeur à faire de sensibilisation, de prévention. Donc ça, c'est majeur. Et je pense qu'un projet de loi abordera cette question qui est centrale. Et puis, il y a la question de notre organisation qui a évolué. Alors, je ne vais pas rentrer dans les détails avec vous, mais nous avons par exemple un centre national de coordination avancée des moyens de la sécurité civile à Nîmes, qui existe depuis 2-3 ans, qui coordonne tous les moyens nationaux, aériens, terrestres. Ça, c'est, en termes d'organisation, c'est une nouveauté. Il faut aller sans doute encore plus loin en termes de gestion de crise. Nous avons une cellule interministérielle de crise, nous avons un centre...
1: Et vous avez un ces deux bras ?
0: Alors, on a des pompiers volontaires, on a des pompiers professionnels. Là, il y a bien sûr beaucoup de gens qui toquent à la porte des casernes pour devenir pompiers volontaires.
2: Jean Boulanger, juste un chiffre, justement.
0: De pompiers professionnels.
2: Ouais,
0: mais juste un chiffre. Oui, on a besoin de.
2: Jérôme Boulanger, sapeur-pompier volontaire, représente 78% des effectifs globaux en France. Hein, et les pompiers professionnels constituent seulement 17%. Le reste, 5%, étant formés par les militaires, notamment à Paris et Marseille. Est-ce qu'il ne faut pas, justement, plus de pompiers professionnels ?
1: Recruter, c'est possible.
0: Alors, engager des volontaires, c'est possible. Recruter, ça dépend, puisqu'on a parlé des financements. Ce sont les financeurs locaux, ce n'est pas l'État qui paye les sapeurs-pompiers professionnels. Ce sont les employeurs locaux que sont les conseils d'administration des services d'incendie et de secours. L'État ne paye pas directement les sapeurs-pompiers. Ce qu'il faut dire sur la question du nombre de sapeurs-pompiers professionnels, c'est qu'il faut aussi interroger le volontariat. parce que on voit qu'il y a des évolutions sociétales desquelles il faut tenir compte. Est-ce que le volontaire de demain est le même que celui d'aujourd'hui et celui d'hier? Les pompiers volontaires qui s'engageaient, je me suis engagé comme pompier, comme volontaire à l'époque, c'était un engagement de 30, 35, 40 ans. Est-ce que aujourd'hui, les gens qui s'engagent vont s'engager pour 40 ans? Est-ce que demain, ils s'engageront pour
2: 40 ans? Il y a une crise des vocations, ce que vous dites?
0: Il n'y a pas de crise des vocations, parce qu'on voit qu'il y a vraiment un engouement pour cet engagement citoyen.
1: Après, il faut que ça dure.
0: Qui fait sens. Mais il faut que ça dure. La question, c'est celle de la durée de l'engagement.
1: Vous restez avec nous, Jérôme Boulanger, officier des sapeurs-pompiers, porte-parole de la sécurité civile. Il est 9h moins le quart sur France Info et c'est le Fil Info tout de suite avec Antoine Geoffin.
5: Les pompiers professionnels appelés à faire grève aujourd'hui de manière symbolique pour marquer leur colère. Ils se disent sous-équipés pour affronter les feux et demandent davantage de recrutement. Les représentants de 9 syndicats sont reçus ce midi par le ministre de l'Intérieur. 50 départements sont en risque élevé feu de forêt aujourd'hui et 80 en vigilance orange canicule aujourd'hui et demain, jusqu'à 40 degrés attendus cet après-midi à Bordeaux et au Mans. En Guadeloupe, le niveau rouge pollution de l'air aux particules fines déclenché encore aujourd'hui, c'était déjà le cas hier et lundi. La préfecture demande aux collectivités de reporter les travaux d'entretien et de nettoyage. Le Japon proteste après la visite de Vladimir Poutine aujourd'hui dans les îles Kuril, l'archipel russe du Pacifique Nord, mais que continue de revendiquer Tokyo depuis 1945. C'est la première fois que Vladimir Poutine se rendait sur place. Le super champion d'Europe, c'est le Paris Saint-Germain. Les Parisiens remportent la Super Coupe 2-1 hier soir contre Aston Villa. Deuxième titre d'affilée des hommes de Luis Enrique. Leur prochain match, ce sera dimanche, le Trophée des Champions face à Lens.
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2: Toujours avec Jérôme Boulanger, officier de sapeurs-pompiers et porte-parole de la sécurité civile dans le 830 France Info. On l'a dit, les pompiers souffrent, sont fatigués. La saison des feux est loin d'être terminée. Et pour autant, ils refusent d'être considérés comme des héros. Hein, ce sont leurs termes. Est-ce que vous êtes d'accord avec ça? Les pompiers ne sont pas des héros?
0: Les pompiers sont des gens qui ont vraiment chevillé au cœur un engagement au service de la population. Ce ne sont pas les seuls. J'allais dire que tous les agents du service public ont ce sens du public, ont ce sens de la vocation, mais les sapeurs-pompiers l'ont peut-être plus que les autres, et c'est le sens de l'engagement et du métier ici qui est central. Héros, non. Le sapeur-pompier, qu'il soit professionnel ou volontaire, il essaye de faire son travail de manière la plus professionnelle possible pour aider les autres. Il n'y a pas d'héroïsme. Il n'y a pas d'héroïsme de la part du pilote de Canadair qui fait un largage sur un feu. Il n'y a pas d'héroïsme de la part d'un bénévole d'une association agréée de sécurité civile qui apporte un repas à une personne qui a été évacuée en Gironde. C'est un travail de solidarité, un travail d'engagement qui a le sens de la mission au cœur vraiment de l'engagement.
1: Jérôme Boulanger, nous sommes déjà dans la cinquième vague caniculaire depuis la fin du mois de mai. 80 départements aujourd'hui en vigilance orange à la canicule. Il faut rappeler une fois de plus les conseils de prudence face à la chaleur.
0: Oui, parce qu'on parle de la fatigue des sapeurs-pompiers, et c'est vrai, elle est là, puisqu'ils sont sur les feux de forêt, ils sont aussi sur les canicules. Et donc, ne pas sursolliciter les sapeurs-pompiers, ça passe par appliquer les bons gestes qu'on peut rappeler, effectivement. C'est, bien sûr, se mettre dans des lieux rafraîchis, dans des lieux frais, c'est ne pas faire d'activité physique intense aux plus fortes périodes de chaleur de la journée, c'est bien s'hydrater, bien entendu, et au-delà de ce qu'on fait habituellement, c'est ne pas consommer d'alcool, et puis c'est surtout prendre soin des personnes âgées, isolées, et plus généralement des personnes vulnérables, les personnes handicapées, les femmes enceintes, les nourrissons, de manière à pouvoir prendre de leurs nouvelles, leur apporter ce qu'il faut pour s'hydrater plus que nécessaire, et vraiment signaler des personnes qui sont isolés aux mairies de manière à pouvoir les prendre en charge plus facilement.
2: Jérôme Boulanger qui dit forte chaleur, qui dit canicule, dit baignade, envie de se rafraîchir et donc risque de noyade. Un bilan a été donné hein, entre le 1er mai et la mi-juillet. 274 personnes sont mortes noyées en France. Nous sommes à la mi-août. Est-ce que vous avez un nouveau bilan à nous communiquer ?
0: C'est Santé publique France qui communique le chiffre des noyades parce que nous, sapeurs-pompiers, nous intervenons sur tout type de noyade et pas forcément des noyades liées simplement à l'épisode de canicule. Et c'est pour ça que nos chiffres, si vous voulez, ne sont pas révélateurs de l'intensité de la saison. Et donc, c'est Santé publique France qui
1: met ces chiffres. Ça vous inquiète quand même, cette augmentation qu'il y a eu cette année ?
0: Nous, on prend en compte hein, ça, très clairement, hein, parce qu'on parle effectivement du risque canicule, du risque feu de forêt, mais il y a le risque noyade. Et là aussi, il faut rappeler les conseils. C'est se baigner dans des lieux de baignade qui sont surveillés. C'est ne pas aller au-delà de ses forces, c'est ne pas mettre des enfants à l'eau seuls, sans surveillance, même s'ils ont bouée et brassard. Et puis, c'est toujours être vigilant et appeler les secours dès qu'on voit qu'il y a une personne en difficulté. Ne pas se mettre soi-même en difficulté si on n'est pas capable d'aller porter secours. Les sapeurs-pompiers ont des moyens spécialisés, sont formés pour ce type d'intervention. Il faut appeler rapidement les secours en composant le 1812.
2: Jérôme Boulanger, beaucoup de Français, et notamment de jeunes Français, hein, partagent un sentiment d'éco-anxiété hein, avec ce chiffre qui a été publié très récemment, chiffre donné par l'Observatoire de l'éco-anxiété. En 2 ans, on est passé de 1 à 3 millions de Français qui se disent éco-anxieux. Est-ce que vous en faites partie de ces 3 millions de personnes ?
0: Alors, donnez-moi la définition de l'éco-anxiété, je pourrais vous dire.
1: Difficulté à s'endormir, stress lié aux conditions climatiques qui se dégradent, inquiétude pour l'avenir aussi.
0: Alors, je ne parlerai pas de moi, mais des sapeurs-pompiers, bien entendu. Ça fait partie des problématiques qu'on prend en compte au niveau de ce qu'on appelle l'Observatoire national de la santé des agents des services d'incendie et de secours, des travaux auxquels participent les 9 organisations syndicales. Et je dois saluer le travail très sérieux qui est fait par ces organisations syndicales au sein de cet observatoire. Le premier thème qui a été abordé, c'est celui de l'exposition aux risques, notamment aux fumées, notamment à l'amiante, avec un certain nombre de problématiques liées à la traçabilité de ces expositions, à la protection aussi, on parle beaucoup de la protection respiratoire des sapeurs-pompiers, notamment sur les feux de forêt. Et puis le deuxième thème qui monte, c'est celui de la santé mentale et de l'épuisement professionnel. On a bien conscience que dans notre corporation, c'est pas qu'une question de génération, eh bien qu'il faut vraiment prendre ce thème de la santé mentale et de l'épuisement professionnel vraiment à bras-le-corps, de manière à pouvoir déjà bien comprendre comment ça fonctionne, quelles sont les causes, et puis d'apporter des solutions, bien sûr, à ces problèmes-là.
1: Eh bien, merci beaucoup, Jérôme Boulanger, d'avoir été l'invité du 8:30 France Info ce matin. Je rappelle que vous êtes officier des sapeurs-pompiers et porte-parole de la sécurité civile. Bonne journée.
0: Bonne journée, merci.

0: 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Et ce matin, Émilie Tran est retournée voir Julien Pereira, un Français de 26 ans, expulsé des États-Unis par ICE, la police de l'immigration, il y a un an et demi.
1: 3 mars 2025, le Français, manager dans un club de tennis, est installé aux États-Unis depuis 8 ans. L'heure est venue de renouveler son visa. Il découvre que son patron n'a pas fait les démarches nécessaires. Il essaie alors de sortir du pays, le temps de régulariser sa situation. Trop tard, il est interpellé, placé en détention pendant un mois. Une expérience qui l'a marqué à vie.
2: Mes premiers jours, j'ai dormi par terre. C'est des toilettes ouvertes, des douches ouvertes. L'alimentation, franchement, c'était compliqué, on ne mangeait pas assez. On nous donnait du lait périmé parfois, ou j'ai perdu 7 kilos en un mois.
1: Difficile de se remettre de cette incarcération.
2: On se dit toujours qu'on est costaud, qu'on n'a pas peur, machin. Bah, en fait, quand on m'a foutu dans la cellule, bah, je me suis dit, putain, je me suis fait dessus, quoi. Enfin, on n'est pas serein, on n'est pas. On se dit, mais qu'est-ce que je fais ici, quoi. Quand on perd le contrôle, ça peut aller très très vite et c'est pas des choses drôles, quoi. Les mois après, j'y ai beaucoup pensé et c'était assez régulièrement où j'avais des pensées un peu compliquées. Bah, la détention, je pense qu'on ne l'oubliera jamais. Enfin, on n'oublie jamais des moments comme ça. Mais depuis quelques mois, je me sens très bien. C'est complètement derrière moi.
1: Comment est-ce qu'ensuite vous retrouvez à arriver en France? Comment se passe votre arrivée en France? Est-ce que vous pouvez me raconter un petit
2: peu? Donc en fait, bah, plus de papier. Donc rentrer en France sans passeport, sans rien. Bah, j'ai dû aller voir le consulat, faire un laissez-passer. Je suis arrivé en France, j'ai montré mon laissez-passer. Puis ouais, c'est au revoir, merci. En fait, ça faisait tellement longtemps que j'étais pas. Je suis parti à 17 ans aux États-Unis, donc en fait, j'ai grandi en tant qu'adulte aux États-Unis, donc en fait, j'ai dû me réadapter à la vie française en soi, donc tout ce qui est les impôts, tout ce qui est aller à l'université, les papiers, le style de vie aussi, donc c'était assez compliqué. Je me suis installé pendant quelques mois chez mes parents, histoire de reposer un peu l'esprit. Ensuite, je suis allé travailler un peu en Italie, enseigner le tennis en Italie, et puis j'ai trouvé mon nouveau travail actuel, courtier dans l'aviation d'affaires. Donc totalement différent de mon ancien métier, de mon ancien secteur, mais je suis très content et puis. Voilà.
1: Est-ce que aujourd'hui vous en parlez comme d'un traumatisme? C'est pas vraiment les mots que vous posez dessus. Comment est-ce que vous le définissez?
2: C'était assez délicat d'en parler il y a quelques mois. Même avec des amis, même avec la famille, c'était assez délicat. Je voulais pas vraiment en parler. Je voulais plutôt le cacher et puis voilà, le garder intérieurement. On en a très peu parlé de tout ça. C'était une situation assez compliquée, bah, pour moi et surtout pour eux aussi. Donc je sais qu'ils en portent pas forcément un bon œil, quoi, mais. Bah, c'est assez compliqué de voir son enfant qui se fait incarcérer alors qu'il a toujours essayé de faire les bonnes choses, de se faire intégrer dans un pays qu'il aimait, enfin qu'il aime toujours d'ailleurs. Après voilà, il y a tellement de positifs aux États-Unis, donc il est arrivé quelque chose. C'est triste, mais c'est des choses qui arrivent. Et puis j'étais malchanceux, et puis d'autres personnes seront malchanceuses. J'ai un autre ami qui était mexicain, lui pareil, et il s'est fait déporter. Il a pas fait de prison, il a pas fait de centre de détention lui, mais il a été il a reçu une lettre, faut partir aujourd'hui. Donc ça arrive à des gens, vraiment ça arrive à beaucoup de personnes. Mon cas était un peu exceptionnel. Maintenant ça peut vraiment arriver à tout le monde, et puis on a beau faire attention, on a beau vouloir faire tous les pieds du monde pour rester en règle, bah parfois il y a des erreurs et puis on tombe dans l'engrenage, hein. Je suis beaucoup plus sensible à la cause, c'est sûr que voir des gens retenus à leur insu alors qu'ils voulaient juste avoir une meilleure vie, bah c'est parfois pas simple à voir, hein. Voilà, maintenant je peux en parler, pas de problème, c'est sûr que c'est toujours assez délicat parfois, c'est pas la façon dont j'aurais voulu partir forcément, c'est un peu amer, mais ça fait un an et demi maintenant et maintenant c'est derrière moi.
1: Vous en parlez, vous avez laissé derrière vous des amis, vous avez un logement, une situation stable, une voiture, vous avez tout laissé derrière vous?
2: C'est ça, ouais, j'avais des amis, on vivait en colocation, on était tous dans la même situation, en fait, on était tous des expats, des Mexicains, des Argentins, des Français, donc en fait, on était tous ensemble, et c'était une sorte de petite famille, quoi. Et c'est sûr que partir, rentrer en France, au final, je connaissais quasiment plus personne. Bon, heureusement qu'il y avait ma famille et quelques amis qui étaient encore très très proches, mais c'est sûr que c'était un changement de vie assez radical, et puis c'était une situation confortable aux États-Unis, donc ouais, je voulais pas forcément y partir, quoi. Je vivais avec une famille américaine à un moment, qui m'a beaucoup aidé, je les considère comme ma deuxième famille, je les appelle tout le temps, mes amis là-bas je les appelle tout le temps aussi, donc là on est beaucoup en contact, on a de la chance d'être à Paris ici dans le cas, donc c'est assez facile d'accès pour eux aussi, de prendre l'avion, ils arrivent ici, donc j'arrive à voir beaucoup de gens encore.
1: Est-ce que maintenant ça vous a... vous redoutez plus peut-être parfois en partant à l'étranger, ou est-ce que vous avez peur de peut-être vous retrouver dans des situations
2: similaires? Je fais beaucoup plus attention à où est-ce que je peux aller, où est-ce que mon passé aux États-Unis, est-ce que ça peut me créer des problèmes, par exemple pour aller au Mexique ou pour aller au Canada ou pour... Non, je fais forcément beaucoup plus attention, même si je sais que au fond de moi, j'ai rien fait de mal et que c'était une erreur de mon avocat, je fais toujours beaucoup plus attention parce que on sait que quand on n'a pas le contrôle, on n'a pas le contrôle.
1: Il ajoute qu'il n'envisage plus de revivre aux États-Unis. Il est de toute façon interdit de territoire pendant 5 ans.
0: Ils ont fait l'actu racontée par Émilie Tran, la météo dans un instant.
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0: Sophie Briat, il fait chaud, mais le ciel est voilé en Normandie ce
7: matin.
0: Oui,
7: jusqu'au Massif central, il y aura même des ondées sur le sud de la montagne cet après-midi. Sur le reste du pays, le soleil domine. Des averses sur les reliefs cet après-midi et la canicule reste particulièrement intense. Cet après-midi, prévoyez 38 à 41 degrés du sud-ouest au Pays de la Loire et au centre, ainsi que du Languedoc à la Provence, 37 à Marseille, 38 à Paris et Rennes, 39 à Lyon, 40 à Bordeaux. L'ambiance reste moins étouffante près de la Manche et de l'Atlantique. On respire mieux avec 28 degrés à Biarritz, Dieppe et Paimpol, 30 degrés au Croisic, ainsi qu'au Sable d'Olonne et 31 degrés à Dunkerque.
0: Sophie Briat, merci d'écouter France Info, il est 9h. Bonjour Damien Mestre.
8: Bonjour Solène, bonjour à tous.
0: Et à la une, des jardiniers désabusés.
8: Plus rien ne pousse vraiment, les potagers sont grillés, la chaleur et la sécheresse toujours aussi importantes. Reportage près de Bordeaux, 80 départements restent en vigilance orange aujourd'hui et demain. Les pompiers, eux, se disent à bout de force. Leur syndicat appelle à la grève aujourd'hui, réclame des moyens supplémentaires, on l'entendra. Nous irons aussi en Colombie où le tout nouveau président est déjà critiqué pour sa gestion du violent séisme qui a frappé le pays lundi. Et puis le PSG des son premier trophée de la saison, les Parisiens remportent la Super Coupe d'Europe hier soir face à Aston Villa de 2-1. Vous l'avez suivi hier soir en direct sur France Info.
9: Le soleil est en train de s'obscurcir de façon désormais très visible à l'œil nu. Le silence se fait petit à petit autour de moi. On est à 20 secondes de l'éclipse totale ici en Espagne. On entend des cris et c'est un spectacle absolument éblouissant. Le soleil est désormais totalement recouvert par la lune.
8: L'éclipse solaire racontée par Rémi Brancato, le soleil totalement recouvert par la lune, rare moment de fraîcheur pour ceux qui étaient à ce moment-là en Espagne parce que ce soleil va continuer à briller fort aujourd'hui, 40 degrés à nouveau attendu cet après-midi dans de nombreuses villes, toujours pas de pluie, la sécheresse s'intensifie encore. En Gironde, près de Bordeaux, certains ont même abandonné l'idée de récolter des fruits et des légumes cette année, Elsa Marot.
10: Pour s'occuper de son jardin partagé, Christophe a dû adapter son emploi du temps.
11: Avant 8h le matin, on arrose et le soir, les gens qui veulent arroser leur parcelle individuelle ou remplir un peu les trucs, on le fait après 20h.
10: Des restrictions qu'il applique sans broncher, même si autour de lui tout est sec. Plus rien ne mûrit à cause du manque d'eau et des canicules à répétition. Résultat, des récoltes en baisse de 80%. Pour Johan, gérant de la ferme Carcassonne à quelques centaines de mètres, c'était trop.
12: On a de toute façon abandonné l'entretien des framboises. Là. Et à un moment, il faut arrêter de se battre. Quoi. Je ne veux pas dépenser et du temps et des moyens pour quelque chose qui de toute façon ne viendra pas à terme.
10: Et il a eu raison de ne pas s'acharner d'après Jean-Marie, un ami et grand passionné de jardinage.
13: Dès que les températures s'élèvent, les plantes, même si on les arrose, elles arrêtent de produire. Au-delà d'une trentaine de degrés, il n'y a plus de fonctionnement de la plante. Vous la maintenez vivante, mais c'est tout ce que vous faites.
10: Mais le jardinier a quand même une technique pour faire baisser la température de son potager, placer des toiles au-dessus des plants pour les mettre à l'ombre.
8: Reportage ici Gironde de Elsa Marot. Un été caniculaire qui oblige les pompiers à revoir leur organisation, des feux de plus en plus intenses, mais aussi à des endroits jusque-là épargnés par ce genre de catastrophe, dans le Pas-de-Calais, par exemple, où l'on retrouve Nicolas Joly. Bonjour.
14: Bonjour.
8: Un incendie s'est déclaré au nord du Touquet hier, un millier de vacanciers évacués. Nicolas, la nuit s'est bien passée même si le feu n'est toujours pas fixé ce matin.
14: Oui, les pompiers luttent toujours en ce moment férocement contre les flammes, mais la nuit s'est malgré tout bien passée. C'est ce que nous disait tout à l'heure la sous-préfète de Montreuil-sur-Mer, Isabelle Fradin-Tirode.
15: Le feu n'a pas évolué pendant la nuit. Cela dit, le feu n'est pas fixé. Donc ce qui s'est produit pendant la nuit, c'est sur les deux chantiers, ce qu'on appelle les chantiers, c'est l'incendie d'Ardelot et l'incendie de Danne, la reprise de foyers et puis le traitement rapide de ces foyers par les moyens nombreux.
14: Des moyens conséquents, en effet, sur place, 234 personnels présents au total, sapeurs-pompiers et gendarmes confondus, qui manœuvrent difficilement, il faut le dire, sur les chemins forestiers sableux. Trois autres facteurs jouent en ce moment aussi contre les pompiers, la sécheresse, les températures élevées, mais aussi et surtout le vent, nous rappelait le colonel Thierry Darras des pompiers du Pas-de-Calais.
16: Ce vent nous mobilise et nous oblige à repositionner systématiquement l'ensemble des moyens, les véhicules et les personnels, et cela prend beaucoup de temps.
14: Le vent, un adversaire redoutable dans ce combat contre les flammes, qui est plutôt calme ce matin, mais qui devrait, selon les pompiers, souffler encore cet après-midi.
8: Merci Nicolas Joly, en direct du Pas-de-Calais pour France Info. Des pompiers qui seront justement en grève aujourd'hui, ils réclament davantage de moyens, des effectifs supplémentaires pour renforcer les 44 000 pompiers professionnels. Il y a urgence, dit Christophe Garcia, représentant CGT dans les Pyrénées-Orientales.
17: Il faut battre le fer tant qu'il est chaud. Des revendications, on en a depuis de nombreuses années. Donc, principalement, plus de moyens financiers pour les SDIS, pour financer donc le matériel. Des moyens de protection respiratoire lorsqu'on est engagé sur des feux de forêt. Et puis après, des moyens matériels, des camions supplémentaires au niveau national. C'est des camions qui traversent toute la France pour venir nous renforcer dans les Pyrénées-Orientales. Il y a une usure du matériel, une usure donc du personnel, et puis des moyens humains supplémentaires, puisque 80% de nos effectifs sont des sapeurs-pompiers volontaires. Eux aussi, ils ont des contraintes physiques et familiales, et ils sont très fatigués. Donc des moyens de sapeurs-pompiers pour pallier cette problématique.
8: Christophe Garcia, représentant CGT au SDIS 66.
0: Il est 9h06 sur France Info. Une enquête est ouverte avec de nombreuses questions dans les Deux-Sèvres.
8: Enquête ouverte pour homicide involontaire après cet incendie dans la petite commune de Loumois. Trois personnes sont mortes dans le feu de leur maison. Un couple d'une quarantaine d'années et leur fils. Incendie qui a d'abord pris dans un champ à proximité de leur domicile. François Vantéjou.
18: Tous les habitants ici attendent des réponses, à commencer par le propriétaire qui habite juste à côté de la maison ravagée. Bernard Merlet a assisté au drame et il nous répond la gorge nouée.
19: J'ai tout de suite prévenu les pompiers, bien sûr. Les pompiers sont arrivés, ils ont fait ce qu'ils ont pu, mais le drame est là, quoi, en fait. Hein, trois personnes nous ont quittés. Il n'y a pas de mots. C'est trop terrible.
18: Impuissant face à l'incendie, le propriétaire a vu les pompiers arriver aider par des agriculteurs comme Jean-Michel Chollet.
20: La seule chose que je peux expliquer, c'est que le feu, elle a une vitesse phénoménale.
18: Il assure avoir vu plusieurs départs de feu, tout comme le maire qui en compte trois. Alors, sont-ils intentionnels ou accidentels ? Jean-Michel Chollet aimerait être vite fixé.
20: J'espère qu'on aura des réponses. Si éventuellement il devait y avoir un coupable qu'on le trouve, mais je dis bien si éventuellement, parce que pour l'instant l'origine du feu, personne n'est capable de dire quelle est l'origine du feu.
18: Personne non plus n'est capable de savoir pourquoi les occupants ne sont pas sortis à temps. Ont-ils été coincés, piégés par les flammes ? Les autopsies aujourd'hui devraient permettre d'en savoir un peu plus.
8: François Vantéjou dans les Deux-Sèvres pour France Info. En Colombie, les secouristes étrangers finalement autorisés à intervenir trois jours après le séisme qui a dévasté une partie de l'ouest du pays. Il y a 265 morts selon le dernier bilan. Des secouristes dont l'aide avait d'abord été refusée par le nouveau président d'extrême droite, Abelardo de la Espreia, qui est donc revenu sur sa décision, suscitant incompréhension mais aussi colère dans le pays. Najat Benrabah.
21: L'urgence économique que je propose permettra de créer un fonds dit du miracle pour réunir l'ensemble des dons nationaux et internationaux qui seront destinés à la reconstruction des hôpitaux, des centres éducatifs.
22: C'est ce qu'a déclaré le président colombien mardi lors d'une conférence de presse, sans préciser à ce stade quelles équipes de secouristes étrangers étaient attendues. Un flou que Laura Bonilla, politologue et sous-directrice de la Fondation Pares, Paix et Réconciliation, considère comme une véritable erreur politique.
23: Ce gouvernement vit avec un complexe qui se produit avec de nombreux outsiders et des gens qui n'ont aucune expérience dans le secteur public. Ils pensent que les problèmes se résolvent avec la volonté exclusive. Ce sont des erreurs de débutants qui mettent en péril tout ce que la Colombie a construit pendant des décennies à travers les relations diplomatiques.
22: Le gouvernement invoque un manque de personnel. En poste depuis seulement 6 jours, le président n'avait pas encore désigné tous les directeurs d'agence. dont celui responsable de la gestion des catastrophes naturelles. C'est maintenant fait et les premières équipes de secours du Mexique et des États-Unis sont arrivées dans les villes sinistrées.
1: Najed Benrabah, correspondante de France Info à Medellín.
0: Et le premier trophée de la saison pour le PSG.
1: Les Parisiens s'imposent hier en Supercoupe d'Europe, comme l'an dernier, face au vainqueur de la Ligue Europa. Victoire 2-1 face aux Anglais d'Aston Villa, Hugo Duport.
2: Les Parisiens ont pu compter sur le retour de leur cadre hier soir sur la pelouse de la Red Bull Arena de Salzbourg en Autriche. Marquinhos, Pacho, Vitinha et même Ousmane Dembélé entrés en seconde période. S'ils ont souffert défensivement, les hommes providentiels du PSG ont encore frappé l'insatiable Kvaratskhelia, l'homme des grands rendez-vous, meilleur joueur de la Ligue des Champions l'an dernier, a ouvert le score, suivi de Désiré Doué en milieu de seconde période. L'attaquant parisien était satisfait hier soir après la rencontre.
3: Ce soir, on a encore montré de très bonnes choses. On a su être efficace devant le but, bien défendre aussi même si on prend ce but. Ça a été une très bonne équipe d'Aston Villa en face, mais on est très content. Retour de vacances, on sait que c'est pas facile, mais on a mis les choses en place ce soir. Il y en a qui ont repris il y a deux jours, lundi dernier. Moi, j'ai repris lundi dernier, mais voilà, c'est exceptionnel. Il faut qu'on continue comme ça. C'est une très bonne saison qui débute avec un très très beau trophée.
2: Il est aussi revenu sur une potentielle troisième étoile en Ligue des Champions.
3: Bien sûr, on y pense parce qu'on a de l'ambition, mais l'objectif, c'est surtout de tout gagner cette année.
2: Et puis, nouvelle finale dimanche pour les hommes de Luis Enrique face au RC Lens pour le trophée des champions, qui oppose le premier du championnat de France au vainqueur de la Coupe de France.
1: Hugo Duport, et puis on l'apprend à l'instant, après Zidane à la tête de l'équipe de France, c'est une autre légende du foot français à qui les Bleus font appel. C'est un certain Fabien Barthez qui est nommé entraîneur des gardiens de but de l'équipe de France.
0: 98 à la cote. Merci beaucoup Damien Mestre pour l'info. Sophie Briat, une journée entre chaleur extrême, soleil et quelques orages.
7: Oui, le soleil est présent sur une grande partie du pays, malgré un ciel un peu plus voilé, voire nuageux, de la Normandie au Massif central pour la journée. Et quelques orages éclatent sur les Pyrénées, les Alpes et la Corse cet après-midi. Et 80 départements restent en vigilance orange canicule, avec 38 à 41 degrés dans les régions les plus exposées. 36 degrés à Lille et Strasbourg, 38 à Paris, 39 à Lyon, 40 à Bordeaux. Plus tempéré sur les côtes avec 28 à 33 degrés.
0: Sophie Briat. Dans les prochaines minutes sur France Info, on vous raconte pourquoi la polémique enfle aux États-Unis après l'exfiltration le mois dernier de Donald Trump de son avion présidentiel. Vous entendrez l'épisode de la piscine dans la série Ces destins qui font l'info consacrée à Loana. Mais tout de suite, l'éclipse qui a impressionné du monde hier soir.
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0: Les images font le tour d'Internet et des réseaux sociaux ce matin. L'éclipse solaire d'hier soir a apporté un moment cosmique, un moment suspendu à la soirée. Elle était totale en Espagne et presque totale. À 99,5% au Pays Basque, en France, alors à Biarritz. Il y avait foule pour admirer cette rencontre lune-soleil qu'on ne reverra en France que dans 55 ans, Marie Mutrici.
24: Depuis ce promontoire qui s'avance dans la mer, la vue est assez émouvante. Toutes ces familles, ces amis, ces spectateurs installés comme un long collier le long de la côte, sur la terrasse et le toit de l'aquarium, sur les pentes du plateau de la Talaye. On voit aussi quelques surfeurs au loin, en mer, immobiles, tournés vers l'éclipse. À 20h27, comme prévu.
25: On applaudit le soleil quand même, c'est magique. Ou la lune, on ne sait pas.
24: Les goélands, les mouettes se joignent au chœur. Myriam, venue de Bayonne, est frappée par l'ambiance.
26: Alors en même temps, il y a beaucoup de monde, mais c'est calme, apaisant, bienveillant.
24: Diane a le même sentiment. Cette biarrotte n'a pas réussi à trouver de lunettes spéciales éclipse à temps, et pourtant...
27: Les gens nous ont prêté des lunettes, monsieur nous a prêté un verre de soudeur. Voilà, c'est un moment où vous pouvez discuter avec les gens parce qu'ils sont... Ils sont un peu sortis de leur quotidien.
24: C'est sa voisine, Sophie, qu'elle ne connaissait absolument pas, qui lui a tendu sa paire, naturellement.
28: Moi, je me suis sentie bien et un peu hors du temps, déconnectée de ce qu'on vit tous les jours. Je ne peux même pas décrire, parce que j'ai des frissons, en fait. Et
24: Elle met ses mains sur son cœur.
28: Je ne sais pas, je ne peux même pas vous l'expliquer, C'est vraiment au fond...
24: Une manière de se retrouver entre humains et dans notre univers pour Hervé.
29: C'est très fascinant. Ça me rappelle un film que j'ai vu gamin qui s'appelait 2001, Odyssée de l'espace, tout simplement. Et on est tout petit et ça fait un drôle d'effet de côtoyer le monde, l'univers.
24: 2 minutes, 18 secondes et 7 centièmes plus tard, certains trinquent, d'autres se baignent en sautant depuis le rocher à 6 mètres de haut, sous les applaudissements de la foule encore réunie.
0: Reportage à Biarritz de Marie Mutrici pour France Info. Les États-Unis, où la presse et certains élus ne cachent pas leur colère après les révélations du Washington Post sur le surprenant changement d'avion de Donald Trump à son retour du sommet de l'OTAN début juillet. Julie-Marie Lecomte, d'abord racontez-nous ce qui s'est passé. Après le sommet de l'OTAN, donc en Turquie, le président américain, à la dernière minute, a été sorti d'Air Force One, exfiltré dans un conteneur.
5: Et il embarquait dans un avion militaire avec son ministre de la Défense, Pete Hegseth, la douzaine de journalistes qui l'accompagnaient, plusieurs de ses conseillers, mais aussi le secrétaire d'État Marco Rubio et le secrétaire au Trésor Scott Bessent, sont eux restés dans Air Force One, donc dans l'avion censé être menacé par l'Iran, puisque selon le Wall Street Journal, un homme équipé d'un lanceur de missiles portatif a été repéré près du lieu où se tenait le sommet de l'OTAN. Tout le monde s'est envolé direction l'Angleterre. Là, le président américain a discrètement rejoint le premier appareil et il en est redescendu comme si de rien n'était. La Maison-Blanche n'a rien dit. Pour la presse américaine, c'est un précédent grave. Elle juge avoir été dupée alors qu'il est d'usage qu'au moins un journaliste garde un œil sur le président ou soit mis dans la confidence pour rapporter les faits une fois le danger écarté, un pilier de la liberté d'informer. Il est aussi d'usage qu'un petit groupe de membres du Congrès, les chefs de file démocrates et républicains du Sénat et de la Chambre des représentants, soient mis dans la boucle dans ce genre de situation. Ça n'a pas été le cas non plus. Les démocrates exigent des explications.
0: Julie-Marie Lecomte depuis les États-Unis pour France Info. La presse s'indigne donc et dénonce cette rupture de confiance historique dans sa relation avec la Maison-Blanche. L'opposition, vous venez de le dire, demande aussi des comptes opposition dont vous faites partie. André Horry, bonjour.
6: Bonjour.
0: Vous êtes le porte-parole des Democrats Abroad. C'est la branche du Parti démocrate qui représente les militants expatriés en France. Vous dénoncez un mensonge de plus de la part du président américain, mais il n'en allait pas là de sa sécurité avant toute chose.
6: Écoutez, nous sommes tout à fait d'accord avec le fait que les services secrets doivent assurer la protection du président. C'est évidemment son travail, mais ce qui est beaucoup plus difficile à défendre, c'est de protéger un président tout en laissant les autres continuer leur vol, sans même leur dire qu'ils étaient potentiellement en danger. Et puis par ailleurs, on a appris il y a quelques heures de la part du Washington Post que même la CIA doutait de cette information et de la menace réelle de l'Iran.
0: Qu'est-ce qu'il aurait dû faire, Donald Trump ? Qu'est-ce que son entourage aurait dû faire ?
6: Je ne suis pas porte-parole des services secrets, mais tout ce que je sais, c'est qu'on maintient une culture du mensonge chez les Trump. Parce que faire croire au public américain qu'il prend l'ancien avion d'Air Force One, alors qu'en fait, il transforme les journalistes, des ministres et tout le personnel en leurre, c'est du jamais vu. Et puis, c'est quand même une image frappante. C'est un des exemples les plus clairs d'un président qui fuit les conséquences de ses propres actions dans une guerre qui est à la fois illégal et catastrophique. Donc l'image, encore une fois, est frappante. Hein. On imagine Trump entre deux plateaux repas, en pleine évasion. C'est du James Bond au rabais.
0: Et vous réclamez des comptes, vous les démocrates, mais connaissant le président américain, est-ce que vous pensez qu'il va vraiment s'expliquer ?
6: Trump s'explique rarement, ou quand il s'explique, il ment. Mais effectivement, là, le Congrès ne siège pas, mais les dirigeants démocrates ont déjà demandé des comptes et plusieurs informations. Ce n'est pas certain. Trump, le régime Trump nous en donnera. Il doit des comptes non seulement aux journalistes, mais au public américain. On a menti au public américain et on a fait des journalistes un leurre, ce qui est complètement sans précédent.
0: Et André Horry, je rappelle que vous êtes porte-parole des Democrats Abroad, donc des militants démocrates ici en France. Est-ce que cet épisode d'exfiltration, il est susceptible réellement de déstabiliser le président ou disons les républicains à moins de 3 mois des élections de mi-mandat ?
6: Eh bien, c'est surtout cette guerre en Iran qui va continuer à le déstabiliser, parce que elle a été catastrophique pour les Américains comme les Français. D'ailleurs, les Américains le voient, le prix à la pompe, et l'Américain moyen a du mal à boucler les fins de mois. Et donc, le fait que Trump, lui, se cache dans un camion restaurateur pendant que eux souffrent particulièrement d'un point de vue économique aux États-Unis, oui, je pense que ça va leur poser problème. Et on le sait, puisque la cote de popularité du président est dans les bas-fonds. Donc, nous nous attendons effectivement à gagner en novembre.
0: Et quel intérêt il aurait eu, Donald Trump, à mentir sur cette menace de l'Iran qui justifie donc cette exfiltration en toute urgence ?
6: Mais il se protège lui-même. Au fond, il n'y a qu'une seule chose qui compte pour Donald Trump, c'est Donald Trump. Donc il ne s'est pas soucié des journalistes dans cet avion, il ne se soucie pas non plus de la situation financière des Américains, il ne se soucie pas non plus de la Constitution qu'il piétine tous les jours. Et donc son intérêt, c'est son propre intérêt à lui. C'est tout.
0: André Aurey, merci d'être intervenu sur France Info. Vous êtes le porte-parole de Democrats Abroad. Vous représentez les militants démocrates expatriés en France.
7: Il est 9h18. 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Il fait 26 degrés à Ludon.
0: Et après le méga-feu de Gironde, fin juillet, les viticulteurs de la région commencent déjà à ressentir, à s'inquiéter de l'absence de touristes alors qu'ils font déjà face à des difficultés structurelles. Le méga-feu de forêt et son impact sur le tourisme est venu priver beaucoup de châteaux d'un revenu essentiel à leur survie. Exemple dans le Nord-Médoc, à Blaignan-Prignac avec Jules Brélas d'ici Gironde.
9: Dans son vieux tracteur Renault, l'autoradio est branché sur 101.6.
10: Un grand classique pour chanter avec ici Gironde.
9: À 70 ans, Jean-Yves Merlet, troisième génération de vignerons installés sur une dizaine d'hectares à Blaignan-Prignac, avec l'incendie dans le Médoc, il a vu les touristes déserter son pays de cocagne.
11: On fait des bouteilles et ça ne se vendait plus, quoi, parce que les gens ne circulaient plus. Et les gens qui sont partis ne viennent plus. L'habitude, ils partent, bon, ils font des achats, et là, ils sont partis précipitamment, quoi. On a combien de barriques, Julie?
9: Julie, la fille de Jean-Yves, quatrième génération de viticulteurs du château Le Genestra, elle aussi marquée par le méga-feu.
12: Oui, nous, pendant deux jours, on a ressenti les fumées. On a vécu beaucoup de stress aussi, parce qu'on se disait qu'on était loin, mais pas très loin non plus. Donc, on avait quand même cette crainte. Et c'est vrai que tout était au ralenti partout, on voyait plus personne passer, nous avec les tracteurs, mais du coup on n'avait plus le droit de travailler l'après-midi, on travaillait le matin, à midi c'était terminé, et en fait on s'est bien aperçu que la vie s'était arrêtée. Quoi.
9: Avant les vendanges qui s'annoncent précoces, Jean-Yves Merlet et sa fille aimeraient voir revenir leurs clients.
11: Et ça sera avec grand plaisir qu'on les accueillera, pour leur faire visiter le chai et déguster gratuitement.
0: Reportage dans le Médoc de Jules Brélaz, ici Gironde pour France Info.
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0: 9h20 sur France Info et à la une de votre fil info, Antoine Geoffin, Fabien Barthez, nommé entraîneur des gardiens de l'équipe de France de foot.
13: La fédération l'annonce ce matin, le champion du monde 98 rejoint le staff du nouveau sélectionneur Zinedine Zidane. 164 pompiers toujours mobilisés ce matin dans le Pas-de-Calais, dans le secteur du Montfrieux. C'est entre Dan et Neufchâtel-Ardelot et selon la préfecture, au micro d'ici Nord, le feu n'est toujours pas fixé. 180 hectares ont brûlé, pas d'évacuation prévue aujourd'hui. À une centaine de kilomètres au sud de Rennes, le feu ne progresse plus, disent les pompiers à Issy-Armorique. Le feu a dévoré 200 hectares avant minuit. 50 départements en risque élevé aujourd'hui. Les pompiers qui sont reçus ce midi au ministère de l'Intérieur pour faire entendre leur colère. Ils demandent davantage de moyens financiers et humains. Il faut revoir le modèle de financement de la sécurité civile, demande sur France Info le président des départements de France. Et puis Gérald Darmanin, attendu à la mi-journée à Alès dans le Gard. Le ministre de la Justice doit y rencontrer le maire, exfiltré le mois dernier après des menaces de mort de la DZ Mafia.
0: 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Les ingérences numériques étrangères sont au cœur du vrai ou faux toute la semaine sur France Info avec vous, Marion Aquilina. Certains candidats à la présidentielle ont déjà été victimes à 8 mois du scrutin avec des campagnes de désinformation attribuées notamment à des groupes pro-russes. Alors on parle de la Russie, de l'Iran, Marion, mais la menace vient aussi d'Azerbaïdjan.
14: D'habitude, pour les ingérences venant des autres pays, on parle d'opérations pro-russes ou iraniennes, mais sans pouvoir affirmer que les États eux-mêmes sont impliqués. Avec l'Azerbaïdjan, c'est différent. L'ingérence est assumée parce que la France a soutenu l'Arménie dans le Haut-Karabakh contre l'Azerbaïdjan. Viginum, le service de l'État chargé de lutter contre les ingérences numériques étrangères, documente ces opérations depuis 3 ans. La stratégie azerbaïdjanaise est d'accuser la France de néocolonialisme dans ses territoires d'outre-mer, Nouvelle-Calédonie, Martinique, Polynésie, Mayotte et même la Corse.
0: Et concrètement, comment l'Azerbaïdjan s'y prend ?
14: En utilisant le groupe d'initiative de Bakou, ce qu'on appelle le BIG, créé en 2023 et présenté comme une ONG anticolonialiste. Pour Viginum, il s'agit d'une officine de propagande d'État au service des intérêts de la capitale de l'Azerbaïdjan. La méthode utilisée, inonder les réseaux sociaux de contenus coordonnés pour amplifier artificiellement leur récit. Viginum a rapporté qu'en septembre 2023, après une conférence du BIG à l'ONU, plus de 8000 messages sont postés sur X en quelques heures pour soutenir l'événement. 80% contiennent exactement les mêmes formulations. Et ça ne s'arrête pas au réseau. Lors de manifestations d'indépendantistes kanaks en Nouvelle-Calédonie, des drapeaux azerbaïdjanais apparaissent dans des cortèges à Nouméa. Par la suite, lors des émeutes de mai 2024, Viginum relève la diffusion coordonnée par des comptes azerbaïdjanais de montages photos et vidéos accusant les forces de l'ordre françaises de tuer des manifestants.
0: Alors tout ça semble massif, mais est-ce que ça marche ?
14: Non, pas vraiment. Le BIG n'a pas obtenu la visibilité escomptée auprès de la population qu'il ciblait, a conclu Viginum. Le service de l'État a d'ailleurs rebaptisé ironiquement cette opération Un Notorious Big, le Big méconnu, en opposition au rappeur américain Notorious Big. Cela n'a pas empêché l'État français de réagir. Convocation de l'ambassadrice azerbaïdjanaise, refus de se rendre à la COP29 à Bakou. Et en mars 2025, l'Assemblée nationale a adopté une résolution pour condamner officiellement ces ingérences.
0: Le vrai ou faux avec vous, Marion Aquilina, retrouvé sur l'application Radio France. Elle a été la première star de télé-réalité en France. Dans ses destins qui font l'info, celui de Loana, toute cette semaine, la grande gagnante de Love Story il y a 25 ans. Loana a connu succès et déboire jusqu'à son décès brutal en mars dernier. Quatrième épisode ce matin, Benjamin Fontaine, la fameuse scène de la piscine.
8: 28 avril 2001, l'émission Love Story est lancée depuis deux jours. Elle peine à trouver son audience. Une partie de la presse dénonce son voyeurisme. Les lofters, eux, apprennent à faire connaissance, participent aux défis, aux soirées organisées par la production. Ce samedi soir, l'alcool coule à flot, c'est soirée disco. Au début de la nuit, les lofters assistent au rapprochement de deux de leurs colocataires. Loana et Jean-Édouard sont seuls dans la petite piscine installée dans le jardin. Collés l'un à l'autre, ils échangent des baisers. La jeune femme retire même le haut de son maillot. Dès le lundi, les images de ce baiser sont diffusées dans l'émission quotidienne qui retrace la vie des lofters. Ce qui semble alors n'être qu'une scène de flirt va faire basculer l'émission et devenir l'un des moments les plus marquants de la télé des années 2000.
15: La grande histoire du week-end, c'est Loana et Jean-Édouard qui ont fait plus ample connaissance dans la piscine. Il semble que Jean-Édouard ait oublié sa première confession concernant Loana. Je vous rappelle que vendredi dernier, Jean-Édouard nous confie qu'il a trouvé trop tout. Pas tant que cela, apparemment résumé en...
8: On a lu et dit beaucoup de choses sur cet épisode. En réalité, Loana et Jean-Édouard n'ont jamais eu de rapport sexuel dans cette fameuse piscine. Ils s'en sont expliqués à plusieurs reprises sur les plateaux télé.
16: On s'était chauffé dans la piscine, voilà, on se chauffe et on avait continué dans la chambre comme n'importe quel couple amoureux.
17: Mais en fait, il s'était
16: en se protégeant avec la capote.
18: Et on n'a jamais fait l'amour dans cette piscine. Pour nous, en l'occurrence, ce n'est pas censé être filmé parce que on nous avait bien assuré que ce genre d'image ne serait pas diffusé.
8: La production pensait pouvoir tout contrôler, mais en pleine nuit, un samedi soir, le direct permanent diffusé sur Internet laisse échapper les images de leur relation sexuelle dans la chambre. Capturée et partagée par les internautes, la séquence intime fait le buzz. Alexia Laroche-Joubert, la productrice, s'en souvient très bien.
19: C'est comme si le temps s'était arrêté, c'est-à-dire que je pense que je ne comprends pas ce que je suis en train de regarder. Et je ne comprends encore moins qu'il y a un truc qui s'appelle Internet, qui est en train de retransmettre ces images en direct chez des milliers de gens. Et de temps que tout ça se mette dans mon cerveau, bah, il s'est passé que les images sont parties.
8: Le mal est fait, mais pas pour tout le monde. Le loft va faire la une des journaux. Les émissions télé et radio organisent des débats, les audiences décollent et les tarifs de publicité avec. En quelques jours, Love Story passe du statut d'expérience controversée à celui de phénomène de société. Ségolène Royal, alors ministre de la Famille, est même interrogée sur le sujet dans les couloirs de l'Assemblée nationale.
20: Bon, est-ce que ça correspond vraiment à l'esprit de ce qu'on attend de la télévision? Mais c'est vrai qu'il y a une forme d'exhibitionnisme ou d'instrumentalisation des jeunes.
8: Dès le lendemain de leurs ébats sous l'œil des caméras, Loana cherche l'attention de son prince charmant, mais Jean-Édouard la rejette.
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0: Et Sophie Bria, une chaleur intense s'impose sur presque tout le pays.
7: Oui, et jusqu'à demain inclus, et 80 départements sont placés par Météo France en vigilance orange canicule, car les températures culminent cet après-midi entre 36 et 41 degrés du sud-ouest au Pays de la Loire, à l'Île-de-France, au centre, mais aussi du Languedoc à la Provence. Prévoyez 36 à Lille et Strasbourg, 37 à Marseille, 38 à Paris, Dijon et Rennes, 39 à Lyon, Toulouse et Limoges, jusqu'à 40 degrés à Bordeaux. Il fait plus frais, on va dire, entre guillemets, près des côtes de la Manche et de l'Atlantique, entre 28 et 33. Le soleil est généreux et des averses sont attendues sur les massifs cet après-midi.
0: Sophie Bria, il est 9h30 sur France Info. Damien Mestre.
13: Et à la une ce matin, ces difficultés pour les premiers bénéficiaires du nouveau congé de naissance. Congé qui permet aux parents de rester jusqu'à 2 mois de plus auprès de leurs enfants avec une indemnité plus importante que le congé parental habituel. Mais certains bénéficiaires n'ont pas reçu leur indemnité plus d'un mois après le début du dispositif. Julien Raymond.
25: Cécile, maman d'un petit garçon de 6 mois, regarde son compte en banque tous les matins. Toujours aucun versement. Après un mail, l'assurance maladie lui indique que son dossier comporte des erreurs. Cette maman solo se sent perdue.
26: Je ne sais pas du tout de quoi ils ont besoin, qui doit envoyer quoi, qu'est-ce que moi je peux faire. Quand vous téléphonez au numéro de téléphone de l'assurance maladie, vous tombez sur un répondeur automatique qui vous dit qu'il vous rappellera.
25: L'assurance maladie demande à Cécile de contacter elle-même.

0: explication de Julien Raymond. Ils se disent épuisés après un été passé à lutter contre les flammes. Les syndicats de pompiers appellent à la grève aujourd'hui. Ils seront reçus à la mi-journée au ministère de l'Intérieur, syndicat qui réclame davantage de moyens matériels, des équipements plus modernes et des recrutements pour renforcer les 44 000 pompiers professionnels. La sécheresse, elle, continue de s'intensifier, y compris dans le reste de l'Europe. On apprend à l'instant que la Roumanie est obligée d'arrêter complètement l'unique centrale nucléaire du pays, conséquence de la baisse du débit dans le Danube. À l'étranger toujours, c'est une condamnation rare de la part de l'ambassadeur américain en Israël. Ambassadeur qui dénonce, je cite, un acte de terreur horrible après ces images qui ont circulé ces derniers jours. On y voit des colons israéliens qui font le siège de plusieurs maisons palestiniennes en Cisjordanie occupée. Aucun prétexte ne justifie ce comportement de voyou, écrit l'ambassadeur. Après Zinedine Zidane, c'est Fabien Barthez qui rejoint l'équipe de France de foot comme entraîneur. Le champion du monde 98 est nommé ce matin pour encadrer la formation des gardiens de but. On l'apprend il y a quelques minutes. Les Lakers de Los Angeles, club mythique de basket, vont être rachetés par le frère du gendre de Donald Trump. Offre de rachat à plus de 12 milliards de dollars selon la presse américaine. Racheté en partenariat avec l'ancien patron de Disney, Julie-Marie Lecomte.
1: Le club est revendu à peine plus d'un an après avoir déjà changé de main. Personne ne s'y attendait. Il est racheté à un certain Mark Walker, un mania de la finance, qui se trouve être visé par une enquête fédérale pour fraude. De quoi alimenter ici les spéculations? Est-ce que l'enquête contre le propriétaire actuel n'a pas été lancée pour lui tordre le bras et le forcer à vendre à une famille amie des Trump? Est-ce qu'au contraire, il vend au clan présidentiel un monument du sport américain pour s'attirer ses faveurs? Le président n'a rien à voir là-dedans, se sent obligé de dire un porte-parole de la Maison-Blanche cité par un grand média sportif en ligne. C'est vrai que Joshua Kushner n'a pas la même proximité que son grand frère avec la famille Trump. Il a même financé des campagnes démocrates. Mais ce qui est sûr, c'est que la transaction, qui doit encore être approuvée par la NBA, va être scrutée de très près.
0: Julie-Marie Lecomte aux États-Unis pour France Info. Et puis, c'est sûrement l'un des panneaux de signalisation les plus mignons du code de la route. Ce triangle rouge, officiellement expérimenté bientôt dans le massif du Jura. Triangle sur lequel on voit une femelle lynx suivie de son chaton. Dispositif testé par l'État pour avertir les conducteurs et tenter de réduire le nombre de collisions avec les voitures. C'est l'une des principales causes de mortalité de cet animal dans le Jura. Il reste en France environ 150 à 200 lynx.
2: Rien de tel qu'une mère et son petit pour nous faire lever le pied sur la route. Merci Damien Mestre, les sports tout de suite. Bonjour Marion Ferrer.
3: Bonjour Solène.
2: Programme chargé aujourd'hui à Saint-Denis au championnat d'Europe de natation.
3: Oui, on y retrouve tout de suite un autre envoyé spécial, Jérôme Val, bonjour.
4: Bonjour.
3: Et journée en effet très dense pour les Bleus, dès les séries ce matin avec notamment un certain sauveur Cristofini.
4: Oui, le jeune nageur de 16 ans dans le grand bain de ces championnats d'Europe pour sa première course en individuel, ce 200 mètres nage libre, très très attendu. Il y aura également Romain Fuchs dans ces séries, les séries du 100 mètres papillon, Marie Wattel, et puis les séries du 50 mètres d'eau chez les messieurs. Bonjour Charlotte Bonnet.
5: Bonjour Jérôme.
4: Et on attend Johan Ndoye-Brouard, sans doute très revanchard après son échec sur le 200 mètres d'eau.
5: Oui, tout à fait. Il a dit que bon, même si le 50 mètres d'eau n'est pas sa spécialité et qu'il est plus à l'aise sur le 100 mètres et sur le 200 mètres, il a dit quand même qu'il avait une petite revanche à prendre et qu'il attendait aussi le 100 mètres d'eau avec impatience en fin de semaine.
4: Voilà, Johan Ndoye-Brouard qui avait été éliminé dès les séries, sera en compagnie de Mewen Tomac. Donc c'est des belles chances françaises hein, pour le dos. C'est les deux représentants du dos français.
5: Oui, tout à fait. L'objectif sera d'abord de rentrer en demi-finale. Et la finale sera quand même difficilement accessible pour les deux parce qu'il y a une très très grosse concurrence sur le 150 mètres d'eau, notamment avec le russe Kolesnikov. Mais ce n'est pas perdu et on espère avoir deux Français en finale demain.
4: Avec évidemment, Marion, les finales attendues ce soir. Trois chances de médaille côté français. Maxime Grousset sur le 100 mètres papillon et Analia Pigré et Marie-Ambre Molu sur le 50 mètres d'eau.
3: Et ça sera à vivre avec vous, Jérôme Val et Charlotte Bonnet pour France Info.
2: Jérôme Val et Charlotte Bonnet qu'on retrouvera dans une dizaine de minutes sur France Info pour nous faire vivre en direct le début de ces séries en athlétisme. La France compte deux médailles supplémentaires au championnat d'Europe.
3: Oui, qui se disputent à Birmingham en Angleterre. L'argent remporté par Mohamed Abdallah Kunta sur le 400 mètres et par juste Kawe Maté sur 110 mètres et hier soir. Ce soir, place au saut à la perche dames. Trois Françaises sont en finale. Marie-Julie Bonin, Bérénice Petit, mais aussi Margot Chevrier, la niçoise de retour Arthur Hermans, deux ans après une très lourde blessure.
6: Elle ne pensait jamais pouvoir ressauter. La voici en finale des championnats d'Europe.

0: Gauchevrier est d'ores et déjà l'une des belles histoires de Birmingham, et pourtant, c'est bien au Royaume-Uni qu'elle a failli tout perdre. En mars 2024, au championnat du monde en salle de Glasgow, la Française chute de plusieurs mètres. Résultat, une fracture ouverte du talon et un rêve olympique qui s'envole. S'ensuit un véritable parcours du combattant. La Niçoise tombe dans la dépression mais se promet de retrouver la compétition. Après 2 ans de lutte, cette qualification au championnat d'Europe sonne donc comme une bénédiction. Un miracle qu'elle ne se permettait même pas d'imaginer.
1: Je sais d'où j'arrive cet hiver. J'étais vraiment au fin fond du trou. Il y a 4 mois, on m'aurait dit ça, j'aurais pas du tout envisagé. Ça aurait même pas été drôle en fait, la blague.
0: Avec une barre passée à 4,50 m, Margot Chevrier a rejoint en finale les Françaises Marie-Julie Bonin et Bérénice Petit. Malgré tout, ses chances de médaille restent faibles. Elle affrontera des perchistes habitués à franchir les 4,70 m, soit 15 cm de plus que son record de la saison.
2: Et puis en football, Zinedine Zidane, le nouvel entraîneur de l'équipe de France de foot, hein, vient de dévoiler les premiers noms de son staff d'encadrement. Un certain Fabien Barthez, son ancien coéquipier
3: les copains.
2: Du sacre du Mondial France 98, est nommé entraîneur des gardiens de but de l'équipe de France.
3: Merci Marion Ferrer. Dans les prochaines minutes sur France Info, vous allez voir que les puffs sont toujours autant consommés en France malgré leur interdiction. Nous retournerons au championnat d'Europe de natation, mais d'abord la grève des pompiers professionnels aujourd'hui.
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3: La saison des incendies en France est loin d'être terminée, mais déjà les pompiers se disent à bout. 9 syndicats de pompiers professionnels appellent à la grève aujourd'hui et ils seront reçus à la mi-journée par le ministre de l'Intérieur. Ils dénoncent une dégradation de leurs conditions d'exercice, des effectifs insuffisants, des équipements vieillissants, alors que les conséquences du dérèglement climatique sont sous nos yeux. Bonjour François Sauvadet.
5: Bonjour.
3: François Sauvadet, vous êtes le président des départements de France qui financent en grande partie les SDIS, les services départementaux d'incendie et de secours. Vous êtes aussi le président du département de Côte d'Or. Je vous propose d'abord d'écouter ces paroles de pompiers éprouvés qui vont se mobiliser aujourd'hui. Reportage en Savoie d'Anna Bonne-Mazou-Carrère.
6: Lettré tiré, Valentin termine sa garde. Depuis le centre d'appel cette nuit, il a mobilisé ses collègues pour des interventions en sous-effectif. Et ça n'est pas la première fois.
7: La semaine dernière, sur des feux de végétaux, on a appelé les pompiers de l'Ain, voilà, qui n'étaient pas très loin. Et donc du coup, on a fait appel à pas mal d'engins de leur service départemental. Parce qu'on n'avait pas forcément les moyens, ni humains, ni matériels, de pouvoir pallier cette intervention.
6: Devoir compter sur les départements voisins ce début août pour laisser souffler un peu les collègues envoyés en renfort dans le Var.
8: Et ça, c'est ancré, ça devient du systématique.
6: Mais pour Mohamed Laradji, pompier dans la vallée de la Maurienne et vice-président du syndicat national des sapeurs-pompiers professionnels, la solidarité nationale ne provoque pas le manque d'effectifs. C'est déjà le quotidien.
8: Quand on voit un feu d'ampleur comme il y a pu y avoir à Courchevel, on a fait appel à des départements voisins pour nous renforcer.
9: Parce qu'il manquait du matériel, parce qu'il manquait des bras?
8: Non, il manquait du personnel. Il fallait à un instant T pouvoir mobiliser beaucoup de sapeurs-pompiers sur un feu d'ampleur, mais également assurer le quotidien, puisque toutes les stations de ski étaient ouvertes à ce moment-là.
6: Pas assez d'agents et l'équipement qui ne suit pas non plus.
8: On manque cruellement de matériel, on n'a pas le matériel adapté. Dans tous les SDIS, il y a des failles. On a des véhicules qui sont en panne, on a des véhicules qui sont vieillissants. On propose même à des agents de mettre des masques filtrants plutôt que des cagoules. Pas les capacités pour filtrer tout ce qui est nocif. Voilà, on a besoin de travailler en sécurité. Aujourd'hui, les pompiers ne travaillent plus en sécurité.
6: 4 morts chez les pompiers depuis le début de l'été, dont un en Savoie.
7: Et c'est pas l'étiquette de héros qu'on peut nous donner dans les médias qui va pouvoir arranger la colère ou la fatigue des agents.
6: En seulement 6 ans chez les pompiers, Valentin ne donne pas cher de sa profession face aux incendies, aux inondations aggravées par le dérèglement climatique.
7: Et à l'essoufflement des sapeurs-pompiers et de notre modèle de sécurité civile. Dans le quotidien, on est surtout inquiet pour la population. Est-ce que demain, on sera capable de secourir tout le monde en tout point du département et dans des délais qui sont corrects.
6: Pour la seule Savoie, il manque plus d'une vingtaine de sapeurs-pompiers professionnels.
3: Reportage d'Anna Bonne-Mazou-Carrère. François Sauvadet, je rappelle que vous êtes le président des départements de France. Ces revendications des pompiers professionnels aujourd'hui, ce sont les vôtres aussi?
10: Bah écoutez, je les entends et je les comprends. Mais je crois que le tableau n'est pas aussi noir en termes de matériel qu'on veut bien nous le dire. Aujourd'hui, nous sommes face à un défi considérable. C'est que nous avons face à des inondations, puis maintenant des épisodes qui sont inédits et dont nous savons qu'avec le changement climatique, ils vont se poursuivre. Donc effectivement, 116 000 hectares qui ont été brûlés là depuis le début de cet été, et ça continue. Vous avez évoqué le Pas-de-Calais, même mon département, 600 hectares. Ce qui veut dire qu'on est sur un système maintenant qui n'est nécessite des moyens nouveaux, et notamment des moyens aériens. C'est ça notre première demande. Vous voyez bien qu'on a face à de tels méga-feux qu'il faut vraiment qu'on prenne conscience qu'on n'est plus aujourd'hui dans un avertissement, mais dans un basculement. Et donc, moi, ça fait des années et des années qu'on a lancé ce Beauvau de la sécurité avec le gouvernement pour dire comment, depuis 2022, adapter notre système face à ces méga-feux et à ces phénomènes climatiques dont vous venez de parler. Franchement, il n'y a pas de réponse.
3: La dernière réunion que j'ai eue
10: avec M. Nunez comme président des départements de France, avec les maires de France, elle remonte au 21 avril. On a fait de multiples réunions pour faire le diagnostic de notre système de sécurité civile.
3: Donc, et il n'a même pas été évoqué à ce moment-là, l'été à venir et les possibles risques d'incendie à ce moment-là.
10: Non, on a surtout évoqué les moyens consacrés, notamment pour aider les départements qui sont à bout de souffle, pour aider les départements à financer, si vous voulez, en gros, la sécurité civile en France, les services départementaux d'incendie et de secours que nous présidons, oui, département de France, c'est 5,73 ou 6 milliards d'euros pratiquement. On en finance pratiquement 53 à 60% à nous seuls. Comment voulez-vous qu'on tienne ?
3: Donc il faut que l'État prenne sa part.
10: L'effort financier.
3: Il faut que l'État prenne sa part.
10: Bien sûr, d'abord sur les moyens aériens, c'est la première demande. Eh bien, c'est une part de TSCA aujourd'hui. Il faut que tout effort supplémentaire demandé trouve son financement nouveau.
3: C'est quoi la TSCA, François Sauvé ?
10: Alors, c'est la taxe sur les compagnies d'assurance, celle que vous payez, vous et moi, lorsque vous avez, vous êtes assuré. Ben, c'est ce qu'on appelle le droit du sauvé. C'est une partie de cette taxe qui est versée. Donc un prélèvement qui est versé pour les départements, mais ça ne suffit plus. Auparavant, elle couvrait les dépenses de sécurité civile. Il y a une trentaine d'années. Aujourd'hui, on est pratiquement à la moitié que nous finançons nous-mêmes. Mmh. Donc c'est un système qui est à bout de souffle.
3: Mais dans un contexte budgétaire très tendu, est-ce que l'État va accéder à cette demande ?
10: Bah écoutez, franchement, moi j'ai rencontré le Premier ministre, je pense qu'il va évoluer, je pense que ça va évoluer vers une augmentation de cette taxe sur les compagnies d'assurance. On doit du trop se sauver quand on protège un bâtiment, quand on protège des forêts, évidemment que le système assurantiel doit y participer.
3: Mais donc ça veut dire une augmentation du prix des assurances pour tous les Français ?
10: Écoutez, vous savez, la sécurité doit être assurée pour les Français. Elle doit être assurée, c'est le rôle de l'État. Nous, et moi je crois beaucoup à la départementalisation, parce que ça permet d'adapter les moyens à la situation. Mmh. Évidemment, ce que décrivait le sapeur-pompier de Haute-Savoie, c'est une saison hivernale, pendant que c'est une saison, la solidarité entre pompiers, elle est nécessaire, la solidarité entre départements, elle marche.
3: Donc on ne change pas l'organisation même.
10: Ce que je souhaite tout simplement, c'est qu'on ait d'abord des moyens aériens. Ça, c'est la première des urgences.
3: Il y a des Canadairs qui sont toujours en commande.
10: Oui, vous regardez, nous, les départements et les SDIS ont investi pratiquement 1 milliard d'euros au cours de l'année dernière. Le fameux pacte capacitaire de l'État, c'est-à-dire pour renforcer nos capacités, c'était 150 millions en 2022-2023. J'ai dénoncé depuis ce temps-là que les moyens n'étaient pas à la hauteur du défi climatique devant lequel nous sommes placés. C'est un choix de nation. On doit protéger le pays. Deuxièmement, ce que je souhaite, moi, c'est que le sujet, il y a un sujet professionnel, mais ça se discute dans des instances que nous avons. Mais il y a surtout le sujet des sapeurs-pompiers volontaires. Vous savez, on a 44 000 sapeurs-pompiers professionnels, on en a 260 000 qui sont des volontaires.
3: 70% des pompiers sont des volontaires aujourd'hui.
10: Bien sûr, c'est à cela que je pense. Ils ont besoin de reconnaissance. Ils ont besoin aussi d'être reconnus au moment de la retraite pour l'effort qu'ils ont consenti. Il faut regarder les conditions de leur exercice. Mais en tout cas, c'est auprès des sapeurs-pompiers volontaires qu'il faut prioriser notre soutien pour qu'on ait demain des sapeurs-pompiers en France. Et puis, il faudra aussi qu'on réinterroge nos pratiques. Regardez cet élan formidable de solidarité qu'il y a eu pour les agriculteurs, le rapport d'eau, et puis certaines critiques qui disaient « mais est-ce qu'on doit les utiliser ou pas ?» Enfin, franchement, il faut revoir ce modèle, il faut le financer, il faut assurer la sécurité, parce que ce que nous vivons aujourd'hui, nous le revivrons demain. Aujourd'hui, vous vous rendez compte que dans le Grand Est, je n'ai même pas un moyen aérien prépositionné sur le Grand Est pour assurer les premières interventions. Alors, je sais bien que l'incendie se combat arbre par arbre, racine par racine, mais dès le déclenchement…
3: Mais si demain, il y a un départ de feu, il faut mobiliser… À toute vitesse, et vous estimez
10: exactement,
3: que vous êtes à peine prêt.
10: Plus vite on intervient, plus vite et les moyens aériens sont nécessaires.
3: François Sauvadet, merci d'avoir été notre invité, président des départements de France et président du département de Côte d'Or. Du 20...
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3: On part à Saint-Denis, suivre les championnats d'Europe de natation dans un instant, mais d'abord à 9h47 sur France Info. Antoine Geoffin à la une, à une cinquantaine de kilomètres au sud de Rennes, le feu qui ne progresse plus.
15: C'est ce que dit la préfecture ce matin, qui parle d'une situation calme. Aucun bâtiment touché par les flammes qui ont brûlé à ce stade 200 hectares. Dans le Pas-de-Calais, dans le secteur du Mont-Frieux, 180 hectares en cendres depuis hier après-midi. Le feu n'est toujours pas fixé. Et les représentants de 9 syndicats, des sapeurs-pompiers, 2 sapeurs-pompiers professionnels qui seront reçus à la mi-journée par le ministre de l'Intérieur. Pour faire entendre leur colère, ils demandent davantage de moyens humains et financiers. Trois hommes de 19 à 40 ans gravement blessés par balle dans la rue à Besançon. Ça s'est passé hier soir selon le parquet. Plusieurs personnes leur ont tiré dessus depuis une voiture qui s'est arrêtée devant une épicerie du quartier populaire de Planoise. Pas encore d'arrestation. Et puis Fabien Barthez est le nouvel entraîneur des gardiens de but de l'équipe de France de football. Le champion du monde 98 rejoint le staff de Zinedine Zidane, nommé le mois dernier. Prochain match des Bleus, ce sera le 25 septembre en Turquie pour le début de la Ligue des Nations.
3: France Info. Et on retrouve tout de suite à Saint-Denis Jérôme Val pour vivre en direct les séries de ce matin au championnat d'Europe de natation. Bonjour Jérôme.
16: Bonjour Solène. Avec effectivement le premier Français qui ne va pas tarder à rentrer en lice dans ces séries ici à Saint-Denis, hein, où il fait, je ne vous cache pas, très très chaud déjà dans ce bassin, dans ce centre aquatique olympique. Vous confirmez Charlotte Bonnet qui est à mes côtés, bonjour.
17: Bonjour Jérôme, oui, oui, il fait très chaud et c'est, ça donne envie d'aller de faire un petit plouf quand même entre les séries, mais on va attendre sagement que Sauveur Cristofini, le premier Français, fasse son entrée à la première série des séries rapides, parce que les trois dernières séries sont les plus rapides de chaque discipline et lui il sera dans la première, donc pas évident parce qu'il va falloir déjà beaucoup s'employer. Tandis que Roman Fuchs, du coup, le deuxième Français, sera lui dans la dernière série. Donc voilà, bien sûr, je pense qu'il nagera relativement vite pour accéder aux demi-finales. Mais au moins, il pourra voir combien auront nagé précédemment ses concurrents.
16: Ouais, c'est un avantage hein, d'être dans les dernières séries parce que bah, tous les autres nageurs, forcément, ont nagé avant. Et donc, on peut se positionner déjà en sachant quel chrono il faut faire pour passer en demi-finale.
17: Voilà, plus ou moins en fonction de... De comment se sentent les concurrents, de comment on se sent aussi nous-mêmes. Donc Roman et Sauveur ont été médaillés en début de semaine au sein du relais 4x200 mètres nage libre. Ils ont fait tous deux des grosses performances au sein de ce relais qui leur a permis d'avoir une médaille d'argent, vice-champion d'Europe, on le rappelle. Donc voilà, on les sent bien, on les sent frais et on espère qu'ils accéderont aux demi-finales.
16: Avec donc Sauveur Cristofini dans quelques instants, il faut en parler, on en a déjà parlé un petit peu ce matin sur France Info, avec le portrait de ce jeune nageur de 16 ans hein, qui est déjà en équipe de France, qui et à qui on promet un avenir vraiment en or hein, pour Sauveur Cristofini, avec aussi un physique, il faut le dire, assez détonnant pour un ado hein, de 16 ans, 1m90, déjà très musculeux. Et c'est pas fini, forcément, il va encore grandir et avoir sa croissance. C'est vrai que c'est un physique peu commun, on va dire, pour un gamin de 16 ans.
17: Oui, c'est assez impressionnant quand on le voit. Et moi, j'étais très impressionnée surtout par... Alors, ça joue beaucoup en natation. Mais voilà, la taille de ses mains, il fait aussi du 51 en pointure. Donc, c'est dire le phénomène. Alors ça, je pense que... Enfin, j'espère pour lui qu'il va pas trop grandir En tout cas, au niveau de la pointure des pieds, ça risque d'être handicapant. Mais non, franchement, c'est un beau gabarit et forcément, ça aide. Ça ne fait pas tout en natation parce que c'est un sport de sensation et voilà, il y a d'autres atouts, mais forcément, la taille aide beaucoup.
16: Et pour avoir discuté avec lui lors du stage à Vichy il y a quelques jours, quand on lui parlait aussi de la pression hein, de ce premier grand championnat d'Europe pour lui chez les grands devant le public français, il rentre à l'instant sur la plage du départ. Musée finalement qui gérait assez bien ce genre de pression, ça aussi c'est étonnant quand même parce que ça pourrait en paralyser plus d'un.
17: Oui c'est vrai, alors après je lui souhaite que ça dure, mais c'est vrai que pour l'instant il est dans une période qui est relativement facile, qui risque de se complexifier un petit peu parce qu'on va avoir de plus en plus d'attentes sur lui de par ses résultats et forcément ça c'est quelque chose qu'il va devoir apprendre à gérer, il va devoir bien s'entourer, être bien accompagné. En tout cas moi c'est ce que je lui recommanderais parce que même s'il est jeune, et ben voilà, les attentes extérieures peuvent aussi arriver vite sur une carrière. Donc voilà, là on l'a vu qu'il est rentré sur la plage de départ. Et va dans quelques secondes prendre le départ de ce 200 mètres nage libre.
16: Sauveur Cristofini, 16 ans, du club d'Ajaccio en Corse, mais qui s'entraîne à Marseille sous les ordres de Franck Esposito, hein, médaillé de bronze au JO de Barcelone et de Romain Barnier, et qui n'ont pas d'assez de mots hein, pour qualifier ce qu'il produit tous les jours à l'entraînement. Sauveur Cristofini, l'Indo numéro 1. Il a des sérieux clients hein, dans sa série, vous le disiez, c'est la première série rapide de James Guy, notamment le Britannique qui sera lui à la Indo numéro 5. Vous l'entendez, les ordres qui sont donnés. Et c'est parti pour Sauveur Cristofini. Il va falloir qu'il soit appliqué et sérieux tout au long de ce 200 mètres.
17: Il va surtout falloir qu'il fasse son meilleur temps. Il avait réalisé son meilleur temps au championnat de France il y a 5 semaines à Saint-Etienne en 1:46.44. Il avait d'ailleurs touché ex aequo avec Roman. Donc il va vraiment falloir nager plus vite s'ils veulent tous les deux accéder aux demi-finales. Mais Sauveur est très bien parti. Hein. Il est parti relativement vite.
16: Il est en sixième position, mais bon, tout le monde est.
17: Il est dans le paquet. Tout le monde est dans le rythme. Hein.
16: Allez, Sauveur Cristofini, les mouvements de bras, de jambes réguliers. Sauveur Cristofini qui est plutôt très très bien, dans le bon tempo. Pour l'instant, en tout cas, il s'accroche avec tous les autres concurrents, notamment ceux qui sont sur sa gauche actuellement dans ce retour et dans ce 100 mètres qui va être conclu tout à l'heure, dans les prochaines secondes. Sauveur Cristofini qui est désormais en quatrième position, 51-76 pour Sauveur Cristofini.
17: Il part dans les eaux de son meilleur temps, mais là il accélère vraiment. En fait, le 200 mètres nage libre, c'est une course en deux temps. Il faut faire un premier 100 mètres très posé en gardant de la vitesse et de la force. Et là, il a très bien compris. Il accélère sur le troisième 50 et il est très très bien là, Sauveur. Il va falloir qu'il en remette une couche au dernier 50 par contre.
16: Tape le mur, toujours quatrième position.
17: Et quatrième
16: position pour Sauveur Cristofini dans cette série qui est dominée par Christian Geffing, l'Autrichien. Et Sauveur Cristofini, il est troisième maintenant. C'est vrai qu'il accélère, il a cette capacité, on l'avait vu à l'entraînement.
17: Et il continue à accélérer. Hein.
16: À vraiment accélérer et à donner tout pour ces derniers 15 mètres. Sauveur Cristofini qui va taper le mur en 3 ou 4 parce qu'il y a la Lindo là-bas à l'extérieur qui va peut-être le coiffer. Sauveur Cristofini, troisième position pour Sauveur Cristofini.
17: Il réalise son meilleur temps, la première fois sous les 1:46 en 1:45.93. Donc c'est son meilleur temps, c'est un excellent chrono. Est-ce que cela suffira pour accéder aux demi-finales? On va malheureusement devoir attendre les deux prochaines séries.
16: Mais c'est rassurant en tout cas ce qu'il a produit pour sa première course en individuel.
17: Et voilà, et surtout, première équipe de France senior, première course individuelle après un relais stratosphérique en début de semaine. Donc c'est pas évident aussi de produire son meilleur temps dès les séries, dès le matin, avec la pression, avec peut-être un petit peu de fatigue aussi, les émotions qu'il a dû gérer après sa médaille d'argent.
16: Ah, il est troisième pour l'instant au classement général, alors qu'il reste 20 nageurs à passer pour ces séries, dont le français, on le rappelle, Romain Fuchs dans la dernière série. Et on va être évidemment attentif, notamment, et vous en parliez tout à l'heure, Charlotte, aux performances maintenant de cette avant-dernière série. Il y a le russe Nikolaï Kolesnikov. Il y a Lucas Martens, l'Allemand, qui lui est plutôt spécialiste des grandes distances. Hein.
17: Champion olympique du 400 mètres, mais il a dit cette année qu'il laissait de côté le 800 mètres nage libre. D'ailleurs, on ne l'a pas vu hier en finale du 800. Pour le 200, donc,
16: Et on l'avait vu impressionnant d'ailleurs sur le relais. Hein.
17: Voilà, je pense qu'il faut quand même bien se méfier de lui. Je pense qu'il a, il me semble qu'il a un meilleur temps en 1.44. Oui, c'est ça, 1.44.25. Donc ça fera, il fera partie des principaux concurrents.
16: Mais en tout cas, pour l'instant, Cristofini, troisième chrono de ces séries du 200 mètres. Bon, il faudrait quand même une catastrophe pour que ça ne passe pas pour lui, mais la natation, on n'est jamais à l'abri de très bonnes performances. Hein. On nage contre les autres, évidemment.
17: Et surtout sur un 200 mètres nage libre, la densité a vraiment augmenté ces dernières années. Donc je trouve que les nageurs se regardent un petit peu moins le matin, ça commence déjà à sortir des grosses performances, sachant que sur certains pays, comme on l'a rappelé, dans certains pays il y a 4 nageurs ou 3 nageurs parfois pour seulement 2 places par nation. Donc c'est déjà un petit peu la bataille dès le matin. Donc on va quand même pas s'enflammer, on va attendre la fin des séries.
16: Sagement, patiemment, évidemment, pour savoir si Sauveur Cristofini va se qualifier pour sa première demi-finale dans des championnats d'Europe. Il a déjà fait une équipe de France, mais c'était des championnats d'Europe petit bassin. C'est forcément un autre exercice quand on est en petit bassin de 25 mètres, avec beaucoup plus de virages, de coulées. Et finalement, peu de nage, beaucoup moins de nage.
17: Et puis Sauveur avait été un petit peu déçu, il nous avait confié, parce qu'il avait fait des championnats de France petit bassin en mois de novembre très très intéressants, notamment sur le 400 mètres nage libre. Et derrière, au championnat d'Europe en petit bassin, il n'avait pas réussi à confirmer, il avait dit qu'il avait eu un petit peu la pression. Et voilà, c'est tout à fait légitime. Hein. Première équipe de France, beaucoup d'attentes aussi sur lui, donc là moi je suis assez confiante, il a réussi à, comme je disais, créer une bonne performance ce matin, faire son meilleur temps dans des séries comme ça, c'est plutôt encourageant.
16: L'avant-dernière série qui va bientôt en terminer, 25 mètres encore à parcourir dans ce bassin, on va regarder évidemment les chronos.
17: Alors, Luca Martens est quand même en train de gérer devant, il a tourné 3ème au 150 et il va accélérer progressivement et l'a touché premier à la fin.
16: Mais ça va nager moins vite. Ça va nager moins vite que Sauveur Cristofini.
17: C'est vrai. C'est,
16: ça va lui donner.
17: C'est très bien ça.
16: C'est une très très bonne nouvelle, évidemment. Lucas Martens, l'Allemand qui effectivement remporte cette série, mais en 1.46.12, évidemment, c'est moins bien que les 1.45.93 de Sauveur Cristofini. Ça, c'est une très très bonne nouvelle, puisqu'il ne reste plus qu'une série et donc 10 nageurs derrière pour tenter de se qualifier. Et là encore, les organisateurs nous annoncent sa qualification d'office, puisqu'il est toujours 3ème chrono et qu'il reste 10 nageurs derrière. Donc il est qualifié pour les demi-finales. Est-ce qu'il y aura un 2ème français dans ces demi-finales? C'est Romain Fuchs maintenant. Alors lui, c'est l'inverse. C'est l'expérimenté Romain Fuchs, 28 ans, qui a été, comme Sauveur Cristofini, vous l'avez rappelé Charlotte, médaillé d'argent sur le relais du 4x200 mètres nage libre, avec cette équipe de France qui a décroché cette première médaille ici au championnat d'Europe à Saint-Denis.
17: On espère que Roman rejoindra Sauveur en demi-finale. Il est dans une très très grosse série, Roman. Oui. David Popovici, champion olympique de cette distance.
16: Double champion du monde.
17: Et hier, il a fait un chrono très impressionnant pour gagner le 100 mètres nage libre. Donc champion d'Europe, double champion d'Europe du 100 mètres nage libre, du 200 mètres nage libre. Là, on a le plus gros concurrent, le Roman Popovici.
16: On va peut-être l'oublier lui, c'est pas forcément contre lui que tout ça va se jouer. Romain Fuchs qui est à la ligne d'eau numéro 7 avec un meilleur temps qu'il avait fait l'année dernière aux Mondiaux à Singapour, 1.46.11. 1.46.11, s'il réédite ça, ça passe pour Romain, pour le français. Mais il va falloir nager effectivement ce temps-là. Lui aussi, c'est un grand gabarit, Romain Fuchs.
17: Oui, et qui nage vraiment en faisant des grands mouvements, il a une nage particulière, Roman. C'est vrai qu'il est capable d'accélérer en gardant une grosse amplitude. Et ça, c'est une force quand même en natation. En tout cas, il fait un gros départ, quasiment 15 mètres de coulée pour Roman. Il sait qu'il va falloir partir vite.
16: David
17: Roman.
16: Popovici est parti comme une fusée, pleine balle. David Popovici, le Roumain, 21 ans. Palmarès déjà XXL pour lui. Il a déjà pris largement les commandes de cette série devant un Polonais et Romain Fuchs qui est en 3ème position.
17: Très bien. Roman, il respire sur le retour du côté du centre du bassin, du côté de Popovici.
16: Le côté où on décide de respirer, est-ce que ça a une incidence sur la vitesse, sur la dynamique de la course?
17: En fait, on respire du côté où on se sent le plus à l'aise. Donc forcément, en course, on a un côté favori qu'on a travaillé à l'entraînement. Donc on respire sous
16: toujours
17: les nageurs,
16: le même.
17: Souvent,
16: le
17: on respire du même côté. C'est pour ça que voilà, à l'aller, il respire plutôt de du côté extérieur du bassin, mais c'est pas plus mal parce qu'au retour, la dernière longueur, il va pouvoir voir où il se situe et en rajouter une couche. Il est toujours troisième.
16: Trois ou quatre, hein, je pense. Ça va être pour.
17: En tout cas, il est très bien. Il fait une super course, Roman. Il revient un petit peu sur. Sur le Polonais qui a la une de numéro 5.
16: Il est toujours 3ème, 1.18.77 avant le dernier 50 mètres.
17: Et là, il met les jambes, exactement comme la stratégie du relais, il met les jambes.
16: Ah, c'est pas mal parce qu'il est en train de peut-être d'aller chercher la première place de cette série. En tout cas, il est à la bagarre avec David Popovic et également le Polonais Alexander Siratski.
17: Fort à l'extérieur aussi. Allez, Roman.
16: Allez, faut pas pêcher là.
17: C'est dur les derniers mètres.
16: Bon, les 5 derniers mètres, hein, on est en souffrance avec lui. Alors, Romain Fuchs qui va terminer en 5ème position, 1.46.83. Est-ce que ça va passer? Je pense que ça va passer. Pour,
17: ça va passer.
16: Ça va passer tout juste, mais ça va passer sans doute pour le Français. On va attendre l'officialisation des résultats après. Le feu vert des oui ça passe 13ème chrono pour Romain Fuchs et donc il y aura bien deux Français en demi-finale du 200 mètres nage libre ce soir, Sauveur Cristofini et Romain Fuchs.
3: Jérôme Vallant en direct de Saint-Denis pour ses séries au championnat d'Europe de natation, journée chargée pour les Bleus qu'on suivra bien sûr sur France Info. La météo tout de suite.
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3: Et la fraîcheur sera près des côtes aujourd'hui, Sophie Briat.
19: Notamment le long de la Manche et de l'Atlantique, où les températures restent comprises cet après-midi entre 28 et 33. Partout ailleurs, ou presque, la canicule reste très marquée, avec 80 départements en vigilance orange et 36 à 41 degrés en général prévus cet après-midi. Et le soleil garde largement l'avantage, malgré quelques nuages qui circulent de la Normandie au Massif central, et ce pour la journée. Et des averses orageuses se développent sur tous les massifs cet après-midi.
3: Sophie Briat, jusqu'à 14h, c'est Lucie Barbarin qui vous accompagne. Bonjour Lucie.
20: Bonjour Solène, bonjour à toutes et à tous. Ravie d'être ensemble avec vous sur France Info jusqu'à 14h. Il est 10h03.
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3: L'info Augustin arrivé.
22: Les lunettes spéciales, parfois si difficiles à trouver, sont maintenant inutiles. L'éclipse est passée. Beaucoup en ont profité hier soir. Elle était particulièrement belle au Pays Basque. Plus de 99% du soleil était recouvert par la lune. Morgan Eucklin refait des musiciens et des poètes animer l'événement au pied du phare de Biarritz.
23: C'est quand même incroyable.
24: Le plateau du phare, c'est rempli des dizaines de familles, d'habitants, de touristes sont venus ici pour profiter du spectacle. Tout ça au son de l'album culte Dark Side of the Moon de Pink Floyd.
25: Assez incroyable de voir vraiment la lune passer devant le soleil.
26: Et ça arrive pas tous les jours, donc c'est cool de pouvoir y assister.
27: Moi, c'est Apolline.
25: Baptiste. On a trouvé un petit spot pour écouter de la musique assez cool.
26: On est pile au bon endroit.
24: Et pendant l'apogée de cette éclipse, c'est Armand Méliès, auteur-compositeur sur scène, lui qui a collaboré avec Julien Doré ou encore Hubert-Félix Thiéphen.
28: C'est une première, je me rappelle très bien l'éclipse de 99 en tant que spectateur, mais jouer pour un événement comme ça, c'est très particulier. Quand on voit en fait la luminosité descendre et il y a une sorte d'attention qui se crée, très touchante. Il y a des moments où je me laissais un peu déborder par l'émotion et il fallait que je me contrôle un peu. J'ai adoré ce moment.
29: J'ai cru bon d'organiser cet événement.
30: Je suis Franck Aznav, je suis artiste, peintre et plasticien.
29: C'était un moment qui pouvait être fédérateur, où on pouvait s'assembler avec de l'art, avec de la musique, avec de la poésie, évidemment avec de l'astronomie et du dessin. L'idée, c'était vraiment de faire un événement rassembleur. Je pense que tout le monde en a besoin cruellement maintenant.
22: L'astronomie et la culture qui se rejoignent à Biarritz avec ce reportage de Morgan Klein refait. Encore une journée de chaleur intense, 80 départements en vigilance orange canicule. Ils le resteront d'ailleurs, on le sait déjà, pour la journée de demain. Le pic de cet épisode, les températures redescendront ensuite ce week-end. La ministre de l'Agriculture promet des aides d'urgence à la trésorerie pour les agriculteurs. Il s'agit, selon Annie Genevard, de les indemniser face aux pertes, mais aussi de les aider à retrouver des capacités de production. Elle réunira le 27 août les préfets des départements pour un état des lieux territoire par territoire qui servira à affiner ce plan d'aide. La sécheresse n'est d'ailleurs pas uniquement française et ce matin, on apprend la mise à l'arrêt de l'unique centrale nucléaire de Roumanie. Le niveau du Danube est trop bas pour assurer son refroidissement. Et avec cette canicule, de nouveaux départs de feu. Un incendie a parcouru plus de 200 hectares au sud de Rennes, commune de Saint-Just. Une centaine de personnes évacuées, mais pas d'habitation touchée. Les 1200 occupants d'un camping du Pas-de-Calais ont pu réintégrer l'établissement tard dans la soirée. Là aussi, les flammes menaçaient. C'était à Camier, près du Touquet. Le feu n'est toutefois toujours pas fixé. 180 hectares parcourus. Aujourd'hui, les syndicats de pompiers appellent à la grève. Laurine Benjebria, les 9 syndicats représentatifs des services d'incendie et de secours seront reçus au ministère de l'Intérieur à la mi-journée. Ils dénoncent le manque de moyens financiers et humains.
0: Les pompiers professionnels se disent aujourd'hui à bout, épuisés par un sous-effectif chronique, explique Sébastien Bouvier, secrétaire fédéral à la CFDT en charge des services d'incendie et de secours.
1: Entre 2015 et 2025, le nombre d'interventions a augmenté de pratiquement 600 000 interventions. Et quand on voit les effectifs de pompiers professionnels, ils n'ont augmenté que de 7%.
0: Et cela entraîne des désorganisations dans les casernes, comme lors des incendies hors normes de cet été.
1: En parallèle, il y a les interventions courantes. Et quand vous avez des pompiers qui partent en renfort sur des gros feux, vous avez également des pompiers en moins dans les casernes.
0: Il dénonce également un manque de moyens et des équipements pas adaptés.
1: La cagoule aujourd'hui est désuète, ne filtre pas les particules cancérogènes. Il y a une nouvelle cagoule aujourd'hui qui existe sur le marché, mais pour l'instant, la majorité des SDIS ne veulent pas l'acheter au prétexte qu'elle est trop chère.
0: Or, les moyens financiers manquent et on ne peut pas se contenter de remerciements, s'agace Laurent Guillotot de la CGT.
2: Un héros, quand vous regardez n'importe quel dessin animé ou bande dessinée, il a la gratitude et la reconnaissance de ses supérieurs. Nous, on n'a pas cette reconnaissance-là. Les seules reconnaissances qu'on a, c'est malheureusement nos collègues décédés qui ont des médailles à titre posthume.
0: Les syndicats réclament donc des réponses immédiates de l'État et prévoient sinon de se joindre au mouvement de grève de la fonction publique fin septembre.
22: Laurine Benjebria, service économie de France Info. Une fusillade à Besançon hier soir, 3 blessés graves, pronostic vital engagé. Des hommes âgés de 19 à 40 ans qui se trouvaient dans une épicerie dans le quartier populaire de Planoise. Les tireurs sont en fuite. Un véhicule incendié a été retrouvé dans une commune voisine. Vladimir Poutine dans les îles Kouriles. C'est la première fois que le président russe se rend dans cet archipel du Pacifique, des îles revendiquées par le Japon, mais occupées par la Russie depuis la fin de la Seconde Guerre mondiale. Il a visité une usine de poissons et un navire militaire russe. Fabien Barthez reprend du service en équipe de France de football. Le champion du monde 98 entraînera les gardiens de but des Bleus, une nomination qui lui permettra de retrouver son coéquipier de l'époque, Zinedine Zidane. L'ex numéro 10 fait également venir celui qui était déjà son adjoint quand il entraînait le Real Madrid, David Bettoni, qui le suit depuis le début des années 90.
20: Merci beaucoup, Augustin. Arrivé à suivre sur France Info. Plus de moyens, plus de recrutement. Les pompiers professionnels se mettent donc en grève. Ont-ils raison de le faire? Vous entendrez la réaction du porte-parole de la sécurité civile sur France Info. La sécheresse qui frappe de plein fouet les refuges de montagne, vous l'entendrez. Et puis l'Iran, la répression qui s'accentue en Iran et qui inquiète une trentaine de pays. Ce sera France Info Monde dans une vingtaine de minutes. Restez avec nous.
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20: Et nous repartons au Centre Olympique Aquatique de Saint-Denis, championnat d'Europe de natation en bassin que nous vivons ensemble sur France Info. Jérôme Val, Charlotte Bonnet avec beaucoup de séries ce matin et nous sommes sur les séries du 100 mètres papillon chez les femmes.
16: Avec Marie Wattel, encore Marie, qui tous les jours nage pratiquement matin et soir. Marie Wattel qui cette fois s'attaque au 100 mètres pillon. Elle qui a été championne d'Europe de cette distance il y a quelques années, en 2020, du côté de Budapest, qui a été également vice-championne d'Europe à Rome. Toujours sur ce 100 mètres papillon. C'est vrai qu'elle n'arrête pas, Marie.
4: Oui, Marie, elle nous disait ce matin que ça commençait à tirer un petit peu. Forcément, de nager tous les matins les séries et d'être présent sur les finales le soir en relais ou en individuel, ça commence à accumuler de la fatigue. Mais voilà, elle se sentait bien. Marie, qui manque un petit peu de repères, me disait-elle, depuis son opération au genou. Donc elle aimerait bien confirmer ce qu'elle arrive à mettre en place à l'entraînement, elle qui est partie s'exiler aux États-Unis pour normalement jusqu'aux Jeux Olympiques de Los Angeles.
16: En tout cas, elle a fait plutôt un bon départ, Marie Wattel, avec sa ligne d'eau numéro 6 dans une série où elle peut tirer son épingle du jeu, clairement. Marie Wattel, le retour pour elle, la culbute qui est faite. Et Marie Wattel, elle est deux pour l'instant, j'ai l'impression.
4: Elle est bien partie. La partie la plus difficile arrive, là, les derniers 25 mètres. Il va falloir rester dans le paquet de tête. Et là, ça commence à être difficile pour Marie. Marie.
16: Avec évidemment hein, ce papillon très, très exigeant. Allez, Marie, va taper le mur. Allez, en 4 ou 5 peut-être, au mieux. Pour Marie Wattel qui ne respire plus pour aller chercher et taper le mur le plus rapidement possible. Marie Wattel dans 7e position pour Marie.
4: 59-62, ça ne suffira pas pour passer en demi-finale.
16: Ça va être trop compliqué.
4: Ça va être difficile.
16: Il reste derrière deux séries. Hein. Il y a 5 séries dans cette discipline du 100 mètres papillon. Et puis derrière, évidemment, toutes les grandes favorites. Donc ça va nager vite. A priori, en tout cas sur le papier, ça peut nager un peu plus vite. Marie Wattel qui fait le 11e temps. Il reste 20 nageuses. Ça va être sans doute compliqué, oui. Lucie, pour Marie Wattel pour aller intégrer les demi-finales de ce 100 mètres papillon. Officialisation dans quelques minutes, mais ça paraît mal parti.
20: Merci beaucoup Jérôme Val, Charlotte Bonnet en direct du Centre Aquatique Olympique de Saint-Denis, près de Paris. L'actualité du jour est marquée par la grève des sapeurs-pompiers professionnels portée par 9 organisations syndicales dans le sillage du méga-feu de Gironde. Et alors que plus de 116 000 hectares ont brûlé depuis le début de l'année en France, ils demandent à ce que la santé et la sécurité des soldats du feu deviennent une priorité nationale. Écoutez la réaction de Jérôme Boulanger, porte-parole de la sécurité civile, invité du 8h30 France Info ce matin. Nous lui avons demandé s'il comprenait ce mouvement de grève.
5: Je n'ai pas à me prononcer sur la légitimité d'une grève. On sait très bien que la grève, c'est un droit qui est constitutionnel, reconnu par le préambule de la Constitution de 1946. Donc là-dessus, il n'y a aucun problème. Et à la sécurité civile, nous respectons profondément le droit de grève. Maintenant, on est dans une saison qui est particulière, qui est compliquée, qui a été très intense. On enchaîne canicule, feux de forêt, et on sait que ça n'est pas terminé. Et dans ces moments-là, et les populations que nous devons protéger nous l'ont montré, on doit rester solidaires, on doit rester vraiment unis. Nous avons besoin plus d'unité que de division à l'heure actuelle.
6: Elle divise un peu cette grève, selon vous ?
5: Alors, il y a des revendications qui sont portées depuis longtemps par ces organisations syndicales. C'est vrai qu'on souligne quand même le côté intersyndical des choses. Mmh. À quelques mois d'élections professionnelles, où les organisations ont plutôt tendance à vouloir se mettre en avant chacune séparément, là, il y a vraiment un mouvement intersyndical qui montre l'importance des revendications qui sont portées.
20: Jérôme Boulanger, porte-parole de la sécurité civile, invité du 8h30 France Info. La seule reconnaissance qu'on a, ce sont les médailles à titre posthume de nos collègues décédés, dénoncent les syndicats de pompiers qui appellent donc à la grève. Les 9 syndicats représentatifs des services d'incendie et de secours, les SDIS, seront reçus ce midi par le ministre de l'Intérieur, Laurent Nunez. Et la chaleur monte d'un cran encore aujourd'hui. 80 départements en vigilance orange canicule, plus de 70% de la France doit mettre en place des mesures de restriction d'usage de l'eau. Et cette sécheresse record affecte aussi nos montagnes. Ludovic Ravanel est géomorphologue au CNRS et membre de l'association des guides de Chamonix. La sécheresse est telle que 2 refuges d'étape permettant l'ascension du Mont Blanc ont été fermés hier et c'est rare.
7: Oui, absolument. C'est quelque chose de relativement rare. Ça a été fait en 2015, ça a été fait en 2022 pour prévenir toute ascension du Mont Blanc et pour éviter justement la traversée d'un couloir qui est fortement accidentogène du fait des chutes de pierres qui sont très régulières et massives en ce moment.
6: Et ça, cette situation, ça va se reproduire de plus en plus à l'avenir ?
7: Malheureusement, oui. On sait que la crise climatique s'accélérant, la dégradation du permafrost, elle aussi, va se renforcer. Donc, il est évident que la haute montagne va devenir de plus en plus instable. Et on le voit cette année, 2026, c'est tout à fait caractéristique de Twain de Bulla, avec de très nombreuses déstabilisations. Et on sent les volumes augmenter ces derniers jours.
6: Ah, il n'y a pas que les chutes de pierres, Ludovic Ravanel. Quelles sont les autres conséquences de la sécheresse pour le Mont Blanc ?
7: Alors bien entendu, les répercussions sont très fortes sur les glaciers. On va très certainement s'acheminer vers une année catastrophique pour les glaciers, un petit peu à la mesure de ce qu'on a eu en 2022. Et ce qui est très symptomatique également cette année, c'est le désenglacement des faces nord. Donc les faces nord qui sont réputées très froides, avec des petits glaciers en surface, eh bien ces glaciers disparaissent complètement, ces masses de glace disparaissent. Et donc on a aujourd'hui des faces nord qui sont complètement sèches. C'est des itinéraires d'alpinisme qui disparaissent, ce sont des paysages qui disparaissent également, et c'est un patrimoine également glaciologique, puisqu'on a montré que ces glaces sont souvent très anciennes, et donc on s'empresse de les étudier de manière à récupérer le maximum d'informations avant qu'elles ne disparaissent définitivement.
6: Quelles informations on trouve dans les glaces ?
7: Alors, c'est des informations des climats du passé. Ces glaces, elles peuvent avoir 5000, 6000, 7000 ans, voire même plus. Donc, on est en train de dater des glaces peut-être éventuellement plus anciennes. Et elles peuvent nous apporter des informations plutôt locales, puisque les grands forages au Groenland, en Antarctique, nous amènent des informations sur, disons, la planète tout entière. Et là, ce qui est intéressant, c'est d'avoir des informations davantage localisées sur les Alpes, sur des périodes de réchauffement climatique qui ont pu être plus ou moins anciennes, sur des vents de sable qu'on a pu avoir, ce sont des sirocco. On peut étudier éventuellement le niveau d'englacement des parois lors d'anciennes périodes chaudes. Voilà, plein d'informations qui sont aujourd'hui remises en question par la disparition de ces glaces de surface.
6: La disparition de ces glaces, ça a des conséquences aussi, on imagine, sur la flore et sur la faune. Vous qui êtes aussi guide de haute montagne, vous le constatez sur place ?
7: Alors, la faune et la flore, effectivement, sont affectées par ces changements climatiques. La flore a tendance, la végétation a tendance à remonter en altitude, mais malheureusement, souvent pas assez rapidement par rapport à ce qui est imposé par les températures. Et les espèces animales, eh bien, s'adaptent également à cette évolution, en montant au fur et à mesure de la remontée des espèces végétales. Mais on sait que beaucoup d'espèces sont justement adaptées au froid et on n'a plus les conditions de froid nécessaires à ces espèces, donc certaines commencent déjà à disparaître.
6: Vous qui accompagnez Ludovic Ravanel, des visiteurs en montagne, est-ce qu'ils ont conscience de ce qui se passe ?
7: Oui, la prise de conscience est de plus en plus importante. Quand on intervient par exemple au Mont Tenvert pour expliquer l'évolution des paysages, l'évolution de la mer de glace, les gens comprennent ce qui se produit. Mais entre la compréhension et l'action, malheureusement, il y a un vide qu'on a du mal à combler.
6: La fermeture de ces deux refuges donc dans le Mont-Blanc, quand est-ce qu'ils pourront rouvrir ? On a eu une idée ?
7: Alors c'est vrai que la situation est tout à fait exceptionnelle. C'est la première fois à ma connaissance qu'on ne peut plus accéder au Mont-Blanc ni côté italien, ni côté Chamonix, ni côté Saint-Gervais. Et pour pouvoir repartir sur ces itinéraires, il va falloir avoir des périodes déjà de froid et de mauvais temps. On a besoin de neige, on a besoin de neige en haute montagne. Et donc ça peut arriver fin août, ça peut arriver mi-septembre ou ça peut arriver même plus tard dans l'automne. Donc pour l'instant, on sait que pendant plusieurs semaines, très certainement, le toit de l'Europe sera inaccessible.
6: Donc on ne peut rien faire à part attendre ?
7: Exactement.
20: Ludovic Ravanel, géomorphologue au CNRS, membre de l'association des guides de Chamonix. Il répond à Mathilde Romagnan sur France Info.
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13: Près de 5 tonnes de cocaïne ont été saisies.
14: C'est l'une des conséquences des fortes pluies des derniers jours.
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20: Il est 10h19, l'info en une minute, Augustin. Arrivé, le feu ne progresse plus au sud de Rennes.
22: 200 hectares parcourus depuis la commune de Saint-Just. Un autre incendie dans le Pas-de-Calais n'est pas encore fixé, avec déjà 180 hectares brûlés. Mais le camping évacué hier après-midi à Camier a pu retrouver ses vacanciers dans la nuit. Cette journée sera encore à haut risque avec les fortes chaleurs. 80 départements en vigilance orange météo France à la canicule. Il y en aura autant demain avant que les températures ne redescendent un peu en fin de semaine. Ce midi, les principaux syndicats de pompiers ont rendez-vous avec Laurent Nouniez. Réception au ministère de l'Intérieur pour évoquer leurs revendications. Ils appellent à une grève aujourd'hui pour obtenir plus de moyens financiers et humains. Les difficultés de l'Ukraine face aux missiles balistiques russes. La capacité de tir de l'armée russe aurait doublé l'an dernier d'après Volodymyr Zelensky, alors que Kiev a perdu dans le même temps une grande partie de ses stocks de missiles Patriot qui servent à les intercepter. Le président ukrainien demande aux États-Unis de lui vendre davantage de ses Patriot. Et puis la Bulgarie a choisi la ville qui accueillera le prochain concours de l'Eurovision. Ce sera à Bourgas, sur la mer Noire, bien loin donc de la capitale Sofia. La Bulgare Dara avait remporté l'édition 2026 en mai dernier.
20: 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Et voici France Info Monde avec Nathanaël Charbonnier. Bonjour Nathanaël.
15: Bonjour.
20: Inquiétude de l'Union européenne et d'une trentaine de pays sur la situation en Iran. Le texte condamne les exécutions judiciaires de manifestants qui se sont multipliées ces derniers mois.
15: Oui, ce texte est signé de la France, du Royaume-Uni, du Canada. On y trouve aussi des pays comme la Scandinavie, les Pays-Baltes ou encore la Nouvelle-Zélande. Il appelle le régime iranien à cesser immédiatement d'appliquer la peine de mort et à libérer sans délai toutes les personnes arbitrairement détenues. le ministre français des Affaires étrangères, Jean-Noël Barrot, a apporté une touche personnelle au texte sur le réseau X. Il écrit que le régime continue de faire couler le sang et que cette répression est insupportable et inhumaine. Autant de condamnations qui viennent s'ajouter à l'inquiétude de l'ONU qui, la semaine dernière, s'est dite alarmée par la hausse du nombre des exécutions.
3: Il faut dire que les chiffres sont accablants.
15: Ils le sont, et ils le sont d'autant plus que l'horreur vient s'ajouter à l'horreur. Souvenez-vous, répression en janvier, c'était avant la guerre avec les Américains. Le régime des mollahs décide de réprimer les manifestants descendus dans la rue pour protester contre la vie chère. Le régime reconnaît 3000 morts. Les ONG parlent, elles, de dizaines de milliers de morts. Une répression qui ne s'est pas arrêtée, puisque le régime continue de tuer. L'ONU évoque le sort de 56 personnes mises à mort pour des raisons de sécurité nationale et craint pour la vie de plus d'une centaine d'Iraniens. Mais ce n'est pas tout. On sait que l'Iran est derrière la Chine, le pays qui a le plus recours à la peine capitale. 1639 personnes ont été exécutées l'année dernière, un record depuis 1989, explique les ONG comme Ensemble contre la peine de mort.
3: Et est-ce qu'on peut expliquer pourquoi le régime se raidit autant alors que les manifestations sont terminées ?
15: Elles sont terminées, mais la situation économique reste fragile et le régime ne peut pas se battre sur tous les fronts, c'est-à-dire contre les Américains, mais aussi contre sa population. Le régime est aussi paranoïa. On voit des espions partout. Encore cette semaine, un ancien chef du Mossad, des renseignements israéliens, affirme que des espions ont visité un site nucléaire iranien. Mais le régime traque aussi des personnes qui ont utilisé le système Starlink, qui permet de contourner les coupures Internet dans le pays. Sans compter que le régime a été décapité, ceux qui ont pris le relais doivent asseoir leur pouvoir, et cela passe également par cette répression sans nom. Enfin, si tout cela est possible, c'est aussi parce que le régime profite de la faiblesse des camps adverses, faiblesse de l'opposition qui est divisée, faiblesse des Américains avec la promesse non tenue de Donald Trump de renverser la table, faiblesse d'une partie des Occidentaux qui, par peur de l'inconnu et de ce qu'ils pourraient trouver si le régime de Téhéran tombait, préfèrent malgré tout traiter avec les mollahs.
3: France Info Monde, merci beaucoup Nathanaël Charbonnier. Et à 10h23, ils ont fait l'actu. France Info revient tout l'été sur l'une des actualités marquantes des derniers mois. Aujourd'hui, Émilie Tran a pris des nouvelles de Julien Pereira, un Français de 26 ans, expulsé des États-Unis par l'ICE, la police de l'immigration, il y a près d'un an et demi.
8: 3 mars 2025, le Français, manager dans un club de tennis, est installé aux États-Unis depuis 8 ans. L'heure est venue de renouveler son visa. Il découvre que son patron n'a pas fait les démarches nécessaires. Il essaie alors de sortir du pays, le temps de régulariser sa situation. Trop tard, il est interpellé, placé en détention pendant un mois. Une expérience qui l'a marqué à vie.
12: Mes premiers jours, j'ai dormi par terre. C'est des toilettes ouvertes, des douches ouvertes. L'alimentation, franchement, c'était compliqué. On mangeait pas assez. On nous donnait du lait périmé parfois ou j'ai perdu 7 kilos en un mois.
8: Difficile de se remettre de cette incarcération.
12: On se dit toujours qu'on est costaud, qu'on n'a pas peur, machin. Bah, en fait, quand on m'a foutu dans la cellule, bah, je me suis dit, putain, je me suis fait dessus, quoi. Enfin, on n'est pas serein, on n'est pas. On se dit, mais qu'est-ce que je fais ici, quoi. Quand on perd le contrôle, ça peut aller très très vite et c'est pas des choses drôles, quoi. Les mois après, j'y ai beaucoup pensé et c'était assez régulièrement où j'avais des pensées un peu compliquées. Bah, la détention, je pense qu'on ne l'oubliera jamais. Enfin, on n'oublie jamais des moments comme ça. Mais depuis quelques mois, je me sens très bien. C'est complètement derrière moi maintenant.
8: Comment est-ce qu'ensuite vous vous retrouvez à arriver en France ? Comment se passe votre arrivée en France ? Est-ce que vous pouvez me raconter un petit peu ?
12: Donc en fait, bah, plus de papier. Donc rentrer en France sans passeport, sans rien. Bah, j'ai dû aller voir le consulat, faire un laissez-passer. Je suis arrivé en France, j'ai montré mon laissez-passer. Puis ouais, c'est au revoir, merci. En fait, ça faisait tellement longtemps que j'étais pas. Je suis parti à 17 ans aux États-Unis, donc en fait, j'ai grandi en tant qu'adulte aux États-Unis, donc en fait, j'ai dû me réadapter à la vie française en soi, donc tout ce qui est les impôts, tout ce qui est aller à l'université, les papiers, le style de vie aussi, donc c'était assez compliqué. Je me suis installé pendant quelques mois chez mes parents, histoire de reposer un peu l'esprit. Ensuite, je suis allé travailler un peu en Italie, enseigner le tennis en Italie, et puis j'ai trouvé mon nouveau travail actuel, courtier dans l'aviation d'affaires. Donc totalement différent de mon ancien métier, de mon ancien secteur, mais je suis très content et puis. Voilà.
8: Est-ce que relax. Aujourd'hui vous en parlez comme d'un traumatisme ? C'est pas vraiment les mots que vous posez dessus ? Comment est-ce que vous
12: C'était assez délicat d'en parler il y a quelques mois. Même avec des amis, même avec la famille, c'était assez délicat. Je voulais pas vraiment en parler. Je voulais plutôt le cacher et puis voilà, le garder intérieurement. On en a très peu parlé de tout ça. C'était une situation assez compliquée pour moi et surtout pour eux aussi. Donc je sais qu'ils en portent pas forcément un bon œil, quoi, mais C'est assez compliqué de voir son enfant qui se fait incarcérer alors qu'il a toujours essayé de faire les bonnes choses, de se faire intégrer dans un pays qu'il aime toujours d'ailleurs. Après voilà, il y a tellement de positifs aux États-Unis, donc il est arrivé quelque chose. C'est triste, mais c'est des choses qui arrivent. Et puis j'étais malchanceux, et puis d'autres personnes seront malchanceuses. J'ai un autre ami qui était mexicain, lui pareil, et il s'est fait déporter. Il a pas fait de prison, il a pas fait de centre de détention lui, mais il a reçu une lettre. Faut partir aujourd'hui. Donc ça arrive à des gens, vraiment ça arrive à beaucoup de personnes. Mon cas était un peu exceptionnel. Maintenant ça peut vraiment arriver à tout le monde, et puis on a beau faire attention, on a beau vouloir faire tous les pas-pieds du monde pour rester en règle, parfois il y a des erreurs et puis on tombe dans l'engrenage. Je suis beaucoup plus sensible à la cause, c'est sûr que voir des gens retenus à leur insu alors qu'ils voulaient juste avoir une meilleure vie, c'est parfois pas simple à voir. Hein. Voilà, maintenant, je peux en parler, pas de problème. C'est sûr que c'est toujours assez délicat parfois. C'est pas la façon dont j'aurais voulu partir, forcément. C'est un peu amer, mais ça fait un an et demi maintenant, et maintenant c'est derrière moi.
17: Vous en parlez, vous avez laissé derrière vous des amis, vous avez un logement, une situation stable, ouais. Une voiture, vous avez tout laissé derrière vous ?
12: C'est ça, ouais, j'avais des amis, on vivait en colocation, on était tous dans la même situation, en fait, on était tous des expats, des Mexicains, des Argentins, des Français, donc en fait, on était tous ensemble, et c'était une sorte de petite famille, quoi. C'est sûr que partir, rentrer en France, au final, je connaissais quasiment plus personne, bon, heureusement qu'il y avait ma famille et quelques amis qui étaient encore très très proches, mais c'est sûr que c'était un changement de vie assez radical, et puis c'était une situation confortable aux États-Unis, donc je voulais pas forcément y partir, quoi. Je vivais avec une famille américaine à un moment, qui m'a beaucoup aidé. Je les considère comme ma deuxième famille. Je les appelle tout le temps. Mes amis là-bas, je les appelle tout le temps aussi. Donc là, on est beaucoup en contact. On a de la chance d'être à Paris ici, dans le cas. Donc c'est assez facile d'accès pour eux aussi, de prendre l'avion. Ils arrivent ici. Donc j'arrive à voir beaucoup de gens encore.
17: Est-ce que maintenant, ça vous a... Vous redoutez plus, peut-être, parfois en partant à l'étranger, ou est-ce que vous avez peur de peut-être vous retrouver dans des situations similaires ?
12: Je fais beaucoup plus attention à où est-ce que je peux aller, où est-ce que mon passe aux États-Unis, est-ce que ça peut me créer des problèmes, par exemple pour aller au Mexique ou pour aller au Canada ou pour... Non, je fais forcément beaucoup plus attention, même si je sais que au fond de moi, j'ai rien fait de mal et que c'était une erreur de mon avocat. Je fais toujours beaucoup plus attention parce que on sait que quand on n'a pas le contrôle, on n'a pas le contrôle.
17: Il ajoute qu'il n'envisage plus de revivre aux États-Unis. Il est de toute façon interdit de territoire pendant 5 ans.
20: Émilie Tran, ils ont fait l'actu.
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20: Sophie Bria.
27: Les trois quarts du pays sont placés par Météo France en vigilance orange canicule car les valeurs atteignent des niveaux remarquables cet après-midi de 35-36 à 41 degrés du sud-ouest à l'intérieur de la Bretagne jusqu'au centre-val de Loire et l'Île-de-France mais aussi du Languedoc à la Provence. On relève notamment 35 degrés à Perpignan, 36 degrés à Lille et Metz, 37 à Marseille, 38 à Paris et Rennes, 39 à Lyon et Limoges et jusqu'à 40 degrés à Bordeaux. Seuls les littoraux de la Manche et de l'Atlantique conservent une ambiance beaucoup moins torride avec 28 à 33 degrés, 28 à Saint-Jean-de-Luz, 29 à Brest, 30 degrés au Cap Ferré et Quiberon et 31 degrés prévus à Calais. Dans le ciel, le soleil est largement majoritaire malgré quelques nuages entre la Normandie et le Massif central cet après-midi et l'atmosphère devient instable sur les reliefs avec des averses parfois orageuses sur les Pyrénées, les Alpes et le sud de la montagne Corse.
20: Et bonne matinée à l'écoute de France Info, 10h30. L'info Laura Dulieu.
6: En Colombie, le bilan est désormais de 265 morts après le séisme qui a secoué l'ouest du pays lundi. Et cette polémique, le nouveau président d'extrême droite, Abelardo de la Espriella, a d'abord refusé l'aide internationale, notamment l'arrivée d'équipes de secours étrangères sur le sol colombien. Il a fini par revenir sur sa décision sans préciser la nature de l'aide acceptée et en la réservant au seul pays allié. Résultat sur le terrain, de la compréhension, voire de la colère. Mardi, le gouvernement a déclaré l'état d'urgence économique pour lancer de nouvelles mesures. Nadjad Benrabah.
0: L'urgence économique que je propose permettra de créer un fonds dit du miracle pour réunir l'ensemble des dons nationaux et internationaux qui seront destinés à la reconstruction des hôpitaux, des centres éducatifs.
1: C'est ce qu'a déclaré le président colombien mardi lors d'une conférence de presse, sans préciser à ce stade quelles équipes de secouristes étrangers étaient attendues. Un flou que Laura Bonilla, politologue et sous-directrice de la Fondation Pares, Paix et Réconciliation, considère comme une véritable erreur politique.
2: Ce gouvernement vit avec un complexe qui se produit avec de nombreux outsiders et des gens qui n'ont aucune expérience dans le secteur public. Ils pensent que les problèmes se résolvent avec la volonté exclusive. Ce sont des erreurs de débutants qui mettent en péril tout ce que la Colombie a construit pendant des décennies à travers les relations diplomatiques.
1: Le gouvernement invoque un manque de personnel. En poste depuis seulement 6 jours, le président n'avait pas encore désigné tous les directeurs d'agences, dont celui responsable de la gestion des catastrophes naturelles. C'est maintenant fait et les premières équipes de secours du Mexique et des États-Unis sont arrivées dans les villes sinistrées.
6: Najet Benrabah, correspondante à Medellín de France Info. En France, 80 départements sont en vigilance orange.

0: Ancien coéquipier mythique, Fabien Barthez est nommé au poste d'entraîneur des gardiens de but de l'équipe de France de foot. Le champion du monde 98 épaulera donc Zinedine Zidane, le nouveau sélectionneur des Bleus.
1: Laura Dulieu pour l'info. Chaleur, feu et assèchement des sols. Combien cet été hors norme va-t-il coûter à la France? Menace-t-il l'objectif de réduction du déficit du pays? L'équation est délicate, en tout cas pour le Premier ministre, qui planche sur le budget 2027. On y revient dans un instant. Retour d'abord au championnat d'Europe de natation à Saint-Denis.
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1: En direct avec Jérôme Val et Charlotte Bonnet, notre consultante. Place aux séries du 50 mètres d'eau chez les hommes, Jérôme.
3: Exactement, dernière course ce matin concernant des Français, ce sont les séries. On est sur la sixième série, il y en a huit, ça va très vite, c'est un 50 mètres. Et donc la sixième série vient de se terminer avec la victoire du grec Apostolos Christou, mais on va s'intéresser à la septième série puisqu'il y a Johan Ndoye Brouard, le patron du dos français, qui s'est fait complètement piéger il y a deux jours lors des séries du 200 mètres d'eau. Il avait été éliminé dès les séries matinales. Johan Ndoye Brouard, forcément, alors même si on le rappelait ce matin un peu plus tôt, Charlotte, ce n'est pas sa distance hein, à Johan Ndoye Brouard, mais bah là, il n'a plus trop le choix s'il veut briller sur ces championnats d'Europe. Hein.
4: Oui, c'est pas sa distance de prédilection, le 50 mètres, mais quand même, je pense qu'il arrive assez déterminé, en tout cas, de passer le cap des séries et de rentrer en demi-finale. Mais pour cela, il va falloir s'employer et je pense se rapprocher de son meilleur temps. On le rappelle, 24 secondes 62, son meilleur temps à Johan. Ça vient déjà de nager 24-50, 24-60, 24-70 dans les séries précédentes. Donc il va falloir tout donner, en tout cas pas de réserve dès ce matin. Donc on espère qu'il passera le cap des séries.
3: C'est vrai que c'est une distance très particulière pour Johan Ndoye Brouard, qui est plutôt spécialiste donc du 100 et du 200 mètres d'eau, où il a la possibilité en deuxième partie de course d'accélérer, de faire la différence. Là, il a juste une longueur pour aller taper le mur dans les meilleures dispositions.
4: Oui, tout à fait. Le 50, c'est vraiment une nage particulière. Il faut le premier 25 rester posé en force vitesse, on appelle ça, donc vraiment garder une amplitude et développer la vitesse progressivement et accélérer progressivement le deuxième 25. Mais à ce qu'on dit, il ne faut jamais mettre son 100%, être toujours 98-99 pour ne pas passer au travers et mouliner, comme on appelle ça.
3: Allez, sixième ligne d'eau pour Johan Ndoye Brouard, le Haut-Savoyard. Allez, Johan, toujours avec son grand gabarit, la très bonne coulée de Johan.
4: Bon départ, il est sorti pile poil aux 15 mètres.
3: Allez, maintenant il faut s'employer, il faut effectivement mouliner avec les bras, sans s'arrêter, sans gérer. Johan Ndoye Brouard, il a la capacité d'aller accélérer. Là, sur les 10 derniers mètres, Johan Ndoye Brouard, ça nage vite. Ouh là là, ça nage très très vite. Il va taper en 4 ou 5, 5e position.
4: Allez,
3: Johan Ndoye Brouard, il va être 5e. 5e, 24-65.
4: À 3 centièmes de son
3: meilleur
4: temps.
3: C'est pas mal quand même.
4: Hein, c'est une très très bonne performance.
3: Mais alors, devant, ça a nagé très très vite, hein, avec notamment le russe Pavel Samousenko. 24-13 qui prend la tête de ces séries. Il en reste une série et pour l'instant Johan Ndoye Brouard, il est en 7e position.
4: Mais il reste une série et c'est pas la moins rapide hein. Au contraire, avec Kolesnikov,
3: ça veut dire quand même qu'il est il est presque qualifié, mais pas tout à fait.
4: On va attendre quand même pour être sûr,
3: parce qu'il y a un deuxième français il y a un deuxième français dans cette série, c'est Mewen Tomac, l'autre spécialiste du dos français. Et en effet, Kliment Kolesnikov dans cette série, le russe.
4: Qui détient le record du monde de la
3: distance. Record du monde, champion du monde l'an passé à Singapour, sous bannière neutre. Hein, on le rappelle, on dit qu'il est russe, mais tous ces nageurs biélorusses et russes nagent ici sous bannière neutre. Quand ils gagnent un titre, il n'y a pas d'hymne officiel, pas de drapeau, pas de tenue officielle pour tous ces nageurs russes qui ont été autorisés à revenir dans les grandes compétitions internationales après avoir été banni depuis février 2022 et le début de la guerre en Ukraine. Allez, Mewen Tomac, il est à la ligne d'eau numéro 1, à côté notamment de Thomas Ciccone.
4: Qui était en ligne extérieure, donc ça ne va pas être facile aussi de ne pas se prendre les vagues là durant le 50 mètres. Donc on espère qu'il va partir très vite, sortir aux 15 mètres, être avec les autres au moins jusqu'au 35.
3: C'est une lutte féroce, hein. Il y a vraiment très très peu de temps pour faire la différence. Méoen Tomac pour cette dernière série de la matinée avec des Français.

0: Et c'est parti pour le Picard qui s'entraîne à l'INSEP à Paris. Il sort aux 14 mètres et comme prévu, hein, Kolesnikov, grand gabarit le russe.
1: Bon, Kolesnikov qui vise le record du monde, hein. Il l'a déjà, mais je pense qu'il a encore envie de l'abaisser.
0: Mewen
1: qui est bien parti.
0: Allez, Mewen. Là, c'est impossible de dire à quel rang il va taper le mur. Mewen Tomac, il est en 6e position, 24-94.
1: Ce sera un peu difficile pour Mewen, je pense, de rentrer en demi-finale.
0: 24-94. Là non plus, il n'est pas si loin que ça de son meilleur temps, 24-80. Mais est-ce que ça va suffire? On va attendre l'officialisation des résultats. Lucie, on vous donnera le verdict. Et ça passe ou pas pour Mewen Tomac? Non, il est le premier repêché, c'est-à-dire à la 19e place. Repêché, et alors là il y a un petit problème de chrono pour trois concurrents qui sont dans le même temps, 24-90, donc il y aurait un barrage, un repêchage pour ces nageurs qui vont devoir renager un 50 mètres d'eau. Mais en tout cas, Mewen Tomac qui est premier repêché, c'est-à-dire pour l'instant
1: premier
0: hors
1: réserviste
0: de la demi-finale, et Johan Ndoye-Brouard, lui, étant 11e temps et donc qualifié pour ces demi-finales. Un Français donc qualifié. Bilan de la matinée, Lucie. Qualification pour les séries du 200 mètres nage libre de Sauveur Cristofini et Romain Fuchs. Marie Wattel a été sortie en pleurs, hein, quand elle est sortie du bassin du série du 100 mètres papillon. Et donc, un qualifié pour les séries du 100 mètres d'eau, Johan Ndoye-Brouard.
2: Merci beaucoup Jérôme Val. Charlotte Bonnet, consultante de France Info pour les championnats d'Europe de natation en bassin. Canicule, incendie, sécheresse, les conséquences du dérèglement climatique menacent l'objectif de réduction du déficit en France. Le défi qui attend le Premier ministre Sébastien Lecornu se complique pour élaborer le budget 2027, alors que le coût direct ou indirect des vagues de chaleur pourrait s'établir entre 10 et 15 milliards d'euros. Une estimation donnée par la ministre de la Transition écologique hier, mais qui est à prendre avec précaution. L'INSEE a d'ailleurs indiqué ne pas encore avoir de chiffrage, mais l'impact pour l'économie pourrait être conséquent, Raphaël Ebenstein.
3: Il y a bien sûr les coûts directs, liés notamment aux pertes de rendement agricole, alors que la FNSEA réclame déjà au gouvernement un plan d'aide de plusieurs milliards d'euros. Mais les vagues de chaleur successives pèsent surtout sur la productivité, donc la production des entreprises, entraînant une possible baisse de la croissance. Dans une étude publiée fin mai, l'assureur Allianz estime ainsi que les pertes cumulées de PIB pourrait atteindre de 5 à 7% sur les 5 prochaines années en cas de répétition des canicules dans les pays les plus exposés, soit jusqu'à 240 milliards de dollars pour la France. Une estimation assez sombre qui contraste avec celle de l'INSEE l'année dernière, suite à deux vagues de forte chaleur en juin et en août, moins intenses toutefois que cet été. L'Institut n'avait alors pas noté d'impact immédiat significatif sur l'activité en France.
2: Et bonjour Emmanuel Auriol.
4: Bonjour.
2: Merci d'être avec nous, économiste, professeur à la Toulouse School of Economics. Vous êtes membre du Conseil d'analyse économique, membre du Cercle des économistes. Comment vous comprenez déjà ce décalage entre le chiffrage donné par la ministre et le démenti de l'INSEE ?
4: Alors, le chiffrage de la ministre correspond, hein, dans les études académiques, à une étude qui a été faite au niveau européen sur les grandes années de canicule. Et cette étude estime, en fait, que pour le continent donc européen, le coût à 0,3-0,5% du PIB, hein, de ces différents épisodes. Donc, si vous prenez le PIB français que vous appliquez 0,5%, vous obtenez très précisément 15 milliards.
2: Donc, un chiffrage cohérent.
4: Alors, en tout cas, je pense, j'ai pas vu l'étude, donc je sais pas exactement ce qu'ils ont fait, mais ça correspond donc à un chiffre un peu agrégé sur le continent de ces épisodes caniculaires qui se sont succédés. Voilà, donc c'est ça à peu près.
2: Oui, donc l'INSEE prend d'autres indicateurs.
4: Bah, ils arrivent à 15 milliards, non, il me semble.
2: Bah, l'INSEE a démenti le chiffrage en disant que pour l'instant, d'accord, il n'avait pas de chiffrage exact par rapport à ce que disait la ministre.
4: D'accord.
2: Bon,
4: bah, alors,
2: c'est une question de projection, mais...
4: Mais de toute façon, la canicule n'est pas finie. Voilà. Ouais. Et ça, c'est une étude. Mais bon, c'est quand même un indicateur, voilà, du coût qu'on peut attendre de ces épisodes, en fait.
2: Et on rappelle l'objectif affiché par le gouvernement de ramener le déficit de 5,1% à 5% du PIB en un an. 35 milliards d'euros d'économie. C'était déjà pas un objectif très ambitieux. Mais là, est-ce qu'il risque de ne pas être atteint? Déjà, le ministre de l'Industrie, fin juillet, disait, Roland Lescure, ça va être compliqué.
4: Oui, alors les problèmes budgétaires qu'on a, La chose la plus compliquée, en fait, c'est de voter un budget, parce qu'on a vu les coûts pour la France de ne pas le faire. Hein. On a les taux de notre dette qui s'envolent quand on voit une instabilité politique à l'extérieur. Hein. C'est la moitié de notre dette est détenue par des étrangers, ils nous observent. Donc c'est vrai que c'est ça, pour moi, l'écueil le plus difficile, c'est d'arriver à voter un budget qui soit raisonnable, et le Parlement, bon, on n'y arrive pas. Donc on a un problème là, et du coup, il y a beaucoup de compromis qui sont faits, qui font qu'on n'arrive pas à contrôler le déficit annuel, et c'est vraiment un souci. La canicule ne va pas aider, mais c'est pas, à mon avis, ce qui va être le plus déterminant, parce qu'en fait, ces coûts de canicule, ils sont répandus dans toute la société. Ce n'est pas que l'État qui va les prendre en charge.
2: Oui, il y a les assureurs aussi qui vont en prendre une partie pour eux, mais c'est pas la principale menace pour le budget, c'est ce que vous dites, Emmanuel Auriol. C'est quoi la principale menace? Les conflits, la guerre au Moyen-Orient
4: C'est tout un ensemble de choses. Par exemple, on n'a pas réussi dans les budgets précédents à ne pas indexer, par exemple, les retraites sur l'inflation, alors que la plupart des retraités sont plus aisés. Enfin, le pouvoir d'achat des retraités est supérieur à celui des actifs en France, ce qui est un peu une aberration dans le monde, évidemment, et qu'ils épargnent en plus. Donc, il y a des retraités pauvres, mais il y a beaucoup de retraités qui ne le sont pas. Comme les retraités votent plus que les jeunes, les partis, notamment populistes, disent non, on ne va pas désindexer. Mais ce genre de décision, ça a un coût budgétaire énorme. Et le Parlement n'est pas prêt de lâcher ces choses-là. Donc, je ne vois pas trop comment on va contrôler les déficits.
2: Et là, vous avez, à cause de ce qu'on vit cet été, les agriculteurs qui demandent des aides, les pompiers qui demandent des aides, les hôpitaux, les écoles à adapter. Le Premier ministre, il a une équation difficile devant lui. Est-ce qu'il faut vraiment réduire le déficit drastiquement? Pas trop, un plan d'austérité, un plan de redressement plus léger?
4: Moi, je pense qu'il faut, il faut absolument. Il ne s'agit pas de rembourser notre dette, ça, ce n'est pas le plus important. Ce qui est important, c'est de montrer à nos bailleurs qu'on la maîtrise. Et donc, c'est pour ça que l'enjeu, c'est que le déficit soit en dessous de 5%. On doit être à 3 normalement. Donc, l'Italie, par exemple, a vu sa situation se redresser parce qu'ils ont fait cet effort-là. Ce n'est pas rembourser la dette, ils ont plus de dette que nous, mais c'est montrer qu'on la contrôle. On n'en est pas capable, et je pense que le plus gros risque, évidemment, pour notre pays, c'est de ne pas avoir de budget. C'est pour ça qu'il y a eu des tas de compromis qui sont malheureux, mais...
2: Il est déjà passé dans la douleur au mois de février, premier budget.
4: Donc c'est vraiment une équation très difficile, et avec l'échéance électorale qui arrive, je ne vois pas les partis politiques devenir plus raisonnables.
2: Donc on est reparti pour une séquence d'enlisement, de blocage, c'est ce que vous pressentez, Emmanuel Auriol, autour du budget?
4: Ça va être un enjeu, comme c'est un enjeu électoral pour la campagne présidentielle. Oui, je pense qu'il va avoir encore des positions qui ne sont pas celles de l'intérêt de notre pays, clairement.
2: Oui.
4: Pour moi, la situation n'est pas désespérée, mais elle demande évidemment une union des forces raisonnables pour accepter qu'il y ait, par exemple, ne pas indexer les retraites pendant quelques années. Bon, oui. c'est pas
2: populaire.
4: Un coup fantastique. Ah non, c'est pas populaire auprès des gens qui subissent ça, et comme ils votent beaucoup, ces gens-là.
2: Et alors que la Cour des comptes appelle à ne plus différer les ajustements nécessaires afin de réduire le déficit. Cour des comptes qui publiait un rapport en ce sens encore au mois de juin. Donc il y a une pression aussi pour se remettre d'équerre.
4: On a cette pression-là, qui est, je pense, c'est un diagnostic qui est partagé, je pense, par à peu près tous les gens qui se sont penchés sur les comptes et qui regardent un peu ce qui se passe. On a aussi la menace du coût de notre dette. On vit à crédit et donc on est tributaire de ceux qui nous financent. Et ceux-là, comme je l'évoquais tout à l'heure, pour la majorité, ils ne sont pas en France, ils sont à l'extérieur. Et eux, ils veulent un placement rentable, pas risqué. On commence à être perçu comme risqué. Quand on est risqué, le taux d'intérêt s'envole. Et ça nous rend instantanément plus pauvres, c'est-à-dire que notre dette s'alourdit d'autant. Donc on est vraiment dans une situation un peu critique, moi je trouve, qui demande juste d'être raisonnable. Ce n'est pas de foutre en l'air notre modèle social, de tout changer, c'est visser un peu les boulons. Mais je ne le vois pas venir.
2: Ouais. Vu la situation politique, vous n'êtes pas trop optimiste. Merci beaucoup Emmanuel Auriol pour votre analyse, économiste, professeur à la Toulouse School of Economics, membre du Conseil d'analyse économique et du Cercle des économistes.
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2: Et à 10h48, l'info, l'aura du lieu. 80 départements en vigilance orange canicule.
7: Une cinquième vague de chaleur en France et ce sera la même chose demain. Il faudra attendre la nuit de vendredi à samedi pour retrouver des températures plus clémentes. Et puis en Ile-de-France, le préfet de police abaisse la vitesse de 20 km/h aujourd'hui à cause de la pollution à l'ozone favorisée par les fortes chaleurs. La concentration d'ozone dans l'atmosphère dépasseront le seuil réglementaire. Les occupants du SAMU social à Paris évacué ce matin par la police. Jusqu'à 450 sans-abri et salariés grévistes occupaient les lieux depuis fin juin pour protester contre un engorgement des places d'hébergement d'urgence. La grève continue, précisent les agents. L'ambassadeur américain en Israël dénonce un acte de terreur à propos du siège de maisons palestiniennes par des colons israéliens. Mike Huckabee est pourtant fervent défenseur de la colonisation en Cisjordanie occupée. Des colons israéliens maintiennent un blocus des habitations palestiniennes malgré la venue de l'armée pour les déloger. Ils bloquent tout acheminement de nourriture ou de médicaments.
2: 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Et toute la semaine, le vrai ou faux passe au crible les ingérences numériques étrangères, ingérences au cœur des préoccupations à 8 mois de la présidentielle. Aujourd'hui, Marion Aquilina, on parle de la menace venant d'Azerbaïdjan.
8: D'habitude, pour les ingérences venant des autres pays, on parle d'opérations pro-russes ou iraniennes, mais sans pouvoir affirmer que les États eux-mêmes sont impliqués. Avec l'Azerbaïdjan, c'est différent. L'ingérence est assumée parce que la France a soutenu l'Arménie dans le Haut-Karabakh contre l'Azerbaïdjan. Viginum, le service de l'État chargé de lutter contre les ingérences numériques étrangères, documente ces opérations depuis 3 ans. La stratégie azerbaïdjanaise est d'accuser la France de néocolonialisme dans ses territoires d'outre-mer, Nouvelle-Calédonie, Martinique, Polynésie, Mayotte et même la Corse.
2: Et concrètement, comment l'Azerbaïdjan s'y prend ?
8: En utilisant le groupe d'initiative de Bakou, ce qu'on appelle le BIG, créé en 2023 et présenté comme une ONG anticolonialiste. Pour Viginum, il s'agit d'une officine de propagande d'État au service des intérêts de la capitale de l'Azerbaïdjan. La méthode utilisée, inonder les réseaux sociaux de contenus coordonnés pour amplifier artificiellement leur récit. Viginum a rapporté qu'en septembre 2023, après une conférence du BIG à l'ONU, plus de 8000 messages sont postés sur X en quelques heures pour soutenir l'événement. 80% contiennent exactement les mêmes formulations. Et ça ne s'arrête pas au réseau. Lors de manifestations d'indépendantistes kanaks en Nouvelle-Calédonie, des drapeaux azerbaïdjanais apparaissent dans des cortèges à Nouméa. Par la suite, lors des émeutes de mai 2024, Viginum relève la diffusion coordonnée par des comptes azerbaïdjanais de montages photos et vidéos accusant les forces de l'ordre françaises de tuer des manifestants.
2: Ça semble massif, Marion, mais est-ce que ça marche ?
8: Non, pas vraiment. Le BIG n'a pas obtenu la visibilité escomptée auprès de la population qu'il ciblait, a conclu Viginum. Le service de l'État a d'ailleurs rebaptisé ironiquement cette opération Un Notorious BIG, le BIG méconnu, en opposition au rappeur américain Notorious BIG. Cela n'a pas empêché l'État français de réagir. Convocation de l'ambassadrice azerbaïdjanaise, refus de se rendre à la COP29 à Bakou. Et en mars 2025, l'Assemblée nationale a adopté une résolution pour condamner officiellement ces ingérences.
2: Le vrai ou faux, merci beaucoup Marion Aquilina. Voici le billet science à présent avec vous, Bill François. Une découverte sur les crèmes solaires qu'on sait nocives pour la vie marine. Le laboratoire marin de Plymouth au Royaume-Uni nous alerte à nouveau, mais heureusement, il existe des solutions.
9: Nos grands-parents l'ignoraient, mais nous en avons aujourd'hui tous conscience, les rayons UV du soleil sont plus dangereux que tous les requins, tsunamis et autres films catastrophes de l'été. Ils sont la première cause de cancer de la peau et pour s'en protéger, la crème solaire est indispensable. Énorme enjeu de santé publique. Mais lorsqu'on se baigne, elle se retrouve dans l'eau. Et si elle est vitale pour nous, en protégeant notre ADN, elle est très toxique pour les organismes marins. Chaque année, entre 6 000 et 14 000 tonnes de crème solaire polluent directement les récifs coralliens. Un poison qui touche en fait toute la vie aquatique, en mer comme en eau douce. et nous avons très peu de recul. Les filtres solaires datent des années 50, ils ont été très peu étudiés. Il faut d'abord plus de recherches pour comprendre quelles substances sont dangereuses, ou plutôt quels mélanges de substances, car les crèmes solaires interagissent dans l'eau avec d'autres polluants pour former de terribles cocktails chimiques, par exemple avec le plastique qu'elles protègent, l'empêchant de se décomposer.
2: Mais faut-il changer notre consommation de crème solaire ?
9: En tout cas, il ne faut certainement pas la diminuer. La santé doit rester notre priorité, d'autant plus que cet impact des crèmes solaires sur la nature, même important, reste ridicule devant celui d'autres activités humaines comme la surpêche ou le réchauffement climatique. Ceci étant dit, on peut quand même privilégier des crèmes solaires un peu moins impactantes en évitant certains composés avérés nocifs comme l'oxybenzone et l'octinoxate et en préférant les filtres minéraux exempts de nanoparticules. Mais comme on n'est pas tous chimistes diplômés, il faut surtout pousser pour de meilleurs tests et des normes plus contraignantes afin de développer des alternatives non polluantes. D'ailleurs, la science en connaît des alternatives. Et l'an dernier, une crème solaire à base d'algues comestibles, comme la laitue de mer, a été testée avec succès, donc il y a de l'espoir. Et puis bien sûr, pour notre santé comme pour celle de l'océan, on peut aussi privilégier le parasol et les manches longues. C'est l'été et la science vous souhaite, ainsi qu'aux récifs coralliens, de ne pas griller comme des homards.
2: Bill François, le billet science. Ces destins qui font l'info, quatrième épisode consacré au parcours de Loana, première star de la télé-réalité en France. Aujourd'hui, la fameuse scène de la piscine.
6: 28 avril 2001, l'émission Love Story est lancée depuis deux jours. Elle peine à trouver son audience. Une partie de la presse dénonce son voyeurisme. Les lofters, eux, apprennent à faire connaissance, participent aux défis, aux soirées organisées par la production. Ce samedi soir, l'alcool coule à flot, c'est soirée disco. Au début de la nuit, les lofters assistent au rapprochement de deux de leurs colocataires. Loana et Jean-Édouard sont seuls dans la petite piscine installée dans le jardin. Collés l'un à l'autre, ils échangent des baisers. La jeune femme retire même le haut de son maillot. Dès le lundi, les images de ce baiser sont diffusées dans l'émission quotidienne qui retrace la vie des lofters. Ce qui semble alors n'être qu'une scène de flirt va faire basculer l'émission et devenir l'un des moments les plus marquants de la télé des années 2000.
10: La grande histoire du week-end, c'est Loana et Jean-Édouard qui ont fait plus ample connaissance dans la piscine. Il semble que Jean-Édouard ait oublié sa première confession concernant Loana. Je vous rappelle que vendredi dernier, Jean-Édouard nous confie qu'il l'a trouvé trop tout. Pas tant que cela, apparemment résumé en images.
6: On a lu et dit beaucoup de choses sur cet épisode. En réalité, Loana et Jean-Édouard n'ont jamais eu de rapport sexuel dans cette fameuse piscine. Ils s'en sont expliqués à plusieurs reprises sur les plateaux télé.
11: On s'était chauffé dans la piscine, voilà, mon scoop, et on avait continué dans la chambre comme n'importe quel couple amoureux.
12: Mais en fait, il s'était
11: en se protégeant avec la capote.
13: Et on n'a jamais fait l'amour dans cette piscine. Pour nous, en l'occurrence, ce n'est pas censé être filmé parce qu'on nous avait bien assuré que ce genre d'image ne serait pas diffusée.
6: La production pensait pouvoir tout contrôler, mais en pleine nuit, un samedi soir, le direct permanent diffusé sur Internet laisse échapper les images de leur relation sexuelle dans la chambre. Capturée et partagée par les internautes, la séquence intime fait le buzz. Alexia Laroche-Joubert, la productrice, s'en souvient très bien.
14: C'est comme si le temps s'était arrêté, c'est-à-dire que je pense que je ne comprends pas ce que je suis en train de regarder. Et je ne comprends encore moins qu'il y a un truc qui s'appelle Internet, qui est en train de retransmettre ces images en direct chez des milliers de gens. Et de temps que tout ça se mette dans mon cerveau, bah, il s'est passé que les images sont parties.
6: Le mal est fait, mais pas pour tout le monde. Le loft va faire la une des journaux. Les émissions télé et radio organisent des débats. Les audiences décollent et les tarifs de publicité avec. En quelques jours, Love Story passe du statut d'expérience controversée à celui de phénomène de société. Ségolène Royal, alors ministre de la Famille, est même interrogée sur le sujet dans les couloirs de l'Assemblée nationale.
15: Bon, est-ce que ça correspond vraiment à l'esprit de ce qu'on attend de la télévision? Mais c'est vrai qu'il y a une forme d'exhibitionnisme ou d'instrumentalisation des jeunes.
6: Dès le lendemain de leurs ébats sous l'œil des caméras, Loana cherche l'attention de son prince charmant, mais Jean-Édouard la rejette.
16: Tu te rappelles où t'avais trop bu?
17: De quoi je parle?
6: Le sudiste lui adresse à peine la parole.
16: T'as rien, t'as raison.
12: Je vais chercher une cigarette. Ailleurs, rien de rien.
6: Seule, face caméra, Loana se confesse.
12: J'ai un petit coup de blues et un coup de cafard. Donc j'ai un nœud dans la gorge. Ça va pas trop bien.
6: Pour une partie des téléspectateurs, elle devient alors la jeune femme romantique, victime d'un goujat. Et pour les autres, la fille facile qui couche avec le premier venu.
16: Comme Loana, elle veut du sexe dans la piscine. Sexe dans la piscine.
6: Moquée, caricaturée, sexualisée, pendant des années, Loana sera interrogée à chacun de ses passages télé sur ce fameux épisode aquatique.
11: J'ai vraiment regardé la scène de la piscine. Pour les deux secondes qu'il y a, je préfère m'en souvenir.
6: Quelques semaines après la scène de la piscine, le public découvre dans la presse l'existence de sa fille Mindy, abandonnée à la naissance. Là encore, le pays se divise, mais Loana est entrée dans la maison des Français et sa victoire, le 5 juillet 2001, va bousculer sa vie.
17: Et Loana !
2: Le destin de Loana dans ces destins qui font l'info racontée par Benjamin Fontaine et Raphaël Rasson. 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
2: Sophie Bria.
21: Les 3/4 du pays sont placés par Météo France en vigilance orange canicule car les valeurs atteignent des niveaux remarquables cet après-midi de 35-36 à 41 degrés du sud-ouest à l'intérieur de la Bretagne jusqu'au centre-val de Loire et l'Île-de-France mais aussi du Languedoc à la Provence. On relève notamment 35 degrés à Perpignan, 36 degrés à Lille et Metz, 37 à Marseille, 38 à Paris et Rennes, 39 à Lyon et Limoges et jusqu'à 40 degrés à Bordeaux. Seuls les littoraux de la Manche et de l'Atlantique conservent une ambiance beaucoup moins torride avec 28 à 33 degrés, 28 à Saint-Jean-de-Luz, 29 à Brest, 30 degrés au Cap Ferré et Quiberon et 31 degrés prévus à Calais. Dans le ciel, le soleil est largement majoritaire malgré quelques nuages entre la Normandie et le Massif central cet après-midi et l'atmosphère devient instable sur les reliefs avec des averses parfois orageuses sur les Pyrénées, les Alpes et le sud de la montagne Corse.
2: Et bienvenue si vous nous rejoignez sur France Info, il est 11h. L'info Augustin arrivé.
22: 80 départements en vigilance orange à la canicule. Ils le resteront demain avant que les températures commencent à redescendre selon Météo France. En Gironde, les 3/4 des cours d'eau sont à sec. Interdiction d'arroser son jardin désormais dans le nord du département du Médoc au Libournais. Elsa Marot à Saint-André-de-Cubzac. Les plantes sont en souffrance.
23: Pour s'occuper de son jardin partagé, Christophe a dû adapter son emploi du temps.
24: Avant 8h le matin, on arrose et le soir, les gens qui veulent arroser leur parcelle individuelle ou remplir un peu les trucs, on le fait après 20h.
23: Des restrictions qu'il applique sans broncher, même si autour de lui tout est sec. Plus rien ne mûrit à cause du manque d'eau et des canicules à répétition. Résultat, des récoltes en baisse de 80%. Pour Johan, gérant de la ferme Carcassonne à quelques centaines de mètres, c'était trop.
25: On a de toute façon abandonné l'entretien des framboises. Là. À un moment, il faut arrêter de se battre. Quoi. Je ne veux pas dépenser et du temps et des moyens pour quelque chose qui de toute façon ne viendra pas à terme.
23: Et il a eu raison de ne pas s'acharner d'après Jean-Marie, un ami et grand passionné de jardinage.
26: Dès que les températures s'élèvent, les plantes, même si on les arrose, elles arrêtent de produire. Au-delà d'une trentaine de degrés, il n'y a plus de fonctionnement de la plante. Vous la maintenez vivante, mais c'est tout ce que vous faites. Hein.
23: Mais le jardinier a quand même une technique pour faire baisser la température de son potager, placer des toiles au-dessus des plants pour les mettre à l'ombre.
22: Elsa Marot, ici Gironde, à Saint-André-de-Cubzac pour France Info. Cette sécheresse favorise les incendies. Le feu est maintenant fixé au sud de Rennes, 200 hectares brûlés. Les pompiers combattent également les flammes dans le Pas-de-Calais avec le renfort attendu d'un avion Dash aujourd'hui près de la commune de Camier. 180 hectares parcourus depuis hier. Les pompiers qui ont rendez-vous au ministère de l'Intérieur à la mi-journée pour discuter de l'évolution de leurs moyens, que ce soit matériel ou humain. Leurs principaux syndicats appelaient à une journée de grève ce jeudi. Ce dérèglement climatique. Nous pouvons également en voir les stigmates sur nos montagnes. Ludovic Ravanel est géomorphologue au CNRS, membre de la Compagnie des guides de Chamonix. Il est un témoin très inquiet pour l'avenir.
0: Ce qui est très symptomatique cette année, c'est le désenglacement des faces nord qui sont réputées très froides, avec des petits glaciers en surface. Eh bien, ces masses de glace disparaissent. Et donc, on a aujourd'hui des faces nord qui sont complètement sèches. C'est des itinéraires d'alpinisme qui disparaissent. Et c'est un patrimoine également glaciologique, puisqu'on a montré que ces glaces sont souvent très anciennes. Et donc, on s'empresse de les étudier de manière à récupérer le maximum d'informations avant qu'elles ne disparaissent définitivement.
22: Le géomorphologue Ludovic Ravanel qui travaille au CNRS. Deux morts hier après-midi dans le massif du Mont-Blanc, deux accidents distincts. D'abord, une randonneuse qui a fait une chute sur la commune de Contamine-Montjoie, puis un autre sportif à Chamonix, un homme qui pratiquait le speed riding, une discipline qui associe parapente et ski. L'intervention des CRS ce matin dans les locaux du SAMU social de Paris, ils ont fait évacuer les lieux qui étaient occupés depuis le mois de juin. 400 personnes environ, dont 160 mineurs et plusieurs femmes enceintes, tous à la recherche d'une solution pérenne d'hébergement. Regain de tension entre la Russie et le Japon. La première ministre japonaise juge inacceptable la visite de Vladimir Poutine aux îles Kouriles. Le président russe s'est rendu pour la toute première fois dans cet archipel japonais occupé depuis la fin de la Seconde Guerre mondiale par les Russes, à l'époque l'Union soviétique. Inspection notamment d'un navire militaire. Sur le front ukrainien, le mois de juillet a été le mois le plus meurtrier depuis le début de la guerre pour les populations civiles. Kiev va par ailleurs arrêter de publier les chiffres détaillés des frappes de missiles russes, frappes qui s'intensifient. Volodymyr Zelensky demande aux États-Unis de lui vendre des missiles intercepteurs Patriot pour se défendre. Le président ukrainien affirme que le Kremlin a doublé sa capacité de frappe pendant que le nombre de missiles intercepteurs ukrainiens diminuait. Il y a un mois, c'est lui qui devait prendre la tête de la société commerciale de la FIFA, imaginée par Gianni Infantino. Mais finalement, puisque ce projet est enterré, Joshua Kushner rebondit dans un autre sport. Le gendre de Donald Trump vient de racheter l'équipe de basket des Lakers, club de Los Angeles. Un rachat en partenariat avec un ancien patron de Disney, Julie-Marie Lecomte. Le montant de plus de 12 milliards d'euros suscite quelques questions.
1: Le club est revendu à peine plus d'un an après avoir déjà changé de main. Personne ne s'y attendait. Il est racheté à un certain Mark Walker, un mania de la finance, qui se trouve être visé par une enquête fédérale pour fraude. De quoi alimenter ici les spéculations ? Est-ce que l'enquête contre le propriétaire actuel n'a pas été lancée pour lui tordre le bras et le forcer à vendre à une famille amie des Trump ? Est-ce qu'au contraire, il vend au clan présidentiel un monument du sport américain pour s'attirer ses faveurs ? Le président n'a rien à voir là-dedans, se sent obligé de dire un porte-parole de la Maison-Blanche cité par un grand média sportif en ligne. C'est vrai que Joshua Kushner n'a pas la même proximité que son grand frère avec la famille Trump. Il a même financé des campagnes démocrates. Mais ce qui est sûr, c'est que la transaction, qui doit encore être approuvée par la NBA, va être scrutée de très près.
22: Julie-Marie Lecomte depuis les États-Unis pour France Info.
2: Augustin arrivé pour l'info. Dans la prochaine demi-heure, on s'offrira encore un petit peu d'éclipse solaire, séquence émotion. Dans 20 minutes, jour de grève des pompiers professionnels. Ils demandent plus de moyens, plus de recrutement. Et ils sont soutenus, vous l'entendrez, par le président des départements de France. Alors que les incendies continuent, notamment dans le nord du pays, dans le Pas-de-Calais. Nous sommes sur place.
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2: Oui, parce qu'un feu s'est déclaré hier après-midi entre Danne et Neuchâtel-Ardelot dans le Pas-de-Calais. La nuit a été compliquée. 1200 vacanciers d'un camping à Camier ont été évacués durant plusieurs heures. Vous êtes non loin de ce camping, Nicolas Joly, pour France Info. Et sur place, touristes comme habitants sont très inquiets de ces feux qui n'épargnent décidément personne.
4: Et non, on est tranquille nulle part. C'est un peu le sentiment qui règne ce matin pour ceux qui se sont réveillés au son des sirènes ou des hélicoptères qui survolent encore l'incendie sous mes yeux. Lucie est venue en vacances des Vosges et elle ne pensait pas voir un tel spectacle ici.
5: Franchement, on s'y attendait pas du tout. Hein. On s'est dit, ouais, c'est ça, c'est le nord, il va faire bon, il va faire frais. Et en fait, non, bah ça touche toutes les régions, quoi. Ouais, on y échappe nulle part. Et du coup, on peut se mettre un peu à la place des gens qui ont vécu ça en Gironde, justement, pire que ça, quoi. Et ouais, une grosse pensée pour eux, quoi.
4: Heureusement pour elle, les vacances ne sont pas terminées, elle aura encore d'autres occasions pour se faire des souvenirs. Mais pour les habitants du coin, ceux qui vivent ici, c'est évidemment un sentiment différent. Joël n'a jamais vu un tel feu depuis les années 70 et il a lui aussi maintenant le sentiment qu'on ne peut pas échapper aux incendies.
7: Dans le nord, on pensait qu'on était à l'abri, parce qu'ici il fait comme moins chaud, moins de canicule que dans le sud. Mais des fois je me pose la question s'il n'y a pas des petits voyous qui mettent le feu un peu partout, parce qu'il y a plusieurs départs de feu, donc c'est louche quand même.
4: Évidemment, les spéculations vont bon train, mais on ne connaît pas encore les causes de cet incendie officiellement. C'est une enquête qui devra le déterminer.
2: Merci beaucoup Nicolas Joly en direct du Pas-de-Calais, d'ici pour France Info. Et c'est dans ce contexte que les pompiers professionnels se mettent en grève aujourd'hui. Mouvement lancé par 9 organisations syndicales. Appel à la mobilisation dans toutes les casernes avec ce bandeau en grève que vous les verrez porter aujourd'hui en intervention. Ils seront reçus tout à l'heure à midi par le ministre de l'Intérieur, Laurent Nunez, avant de tenir une conférence de presse devant le ministère. Mobilisation suivie partout en France et notamment en Savoie. Reportage d'Anna Bonnemazou-Carrère.
8: Lettré tiré, Valentin termine sa garde. Depuis le centre d'appel cette nuit, il a mobilisé ses collègues pour des interventions en sous-effectif. Et ça n'est pas la première fois.
9: La semaine dernière, sur des feux de végétaux, on a appelé les pompiers de l'Ain, voilà, qui n'étaient pas très loin. Et donc du coup, on a fait appel à pas mal d'engins de leur service départemental, parce qu'on n'avait pas forcément les moyens, ni humains ni matériels, de pouvoir pallier cette intervention.
8: Devoir compter sur les départements voisins ce début août pour laisser souffler un peu les collègues envoyés en renfort dans le Var.
10: Et ça, c'est ancré, ça devient du systématique.
8: Mais pour Mohamed Laradji, pompier dans la vallée de la Maurienne et vice-président du syndicat national des sapeurs-pompiers professionnels, la solidarité nationale ne provoque pas le manque d'effectifs. C'est déjà le quotidien.
10: Quand on voit un feu d'ampleur comme il y a pu y avoir à Courchevel, on a fait appel à des départements voisins pour nous renforcer.
13: Parce qu'il manquait du matériel, parce qu'il manquait des bras ?
10: Non, il manquait du personnel. Il fallait à un instant T pouvoir mobiliser beaucoup de sapeurs-pompiers sur un feu d'ampleur, mais également assurer le quotidien, puisque toutes les stations de ski étaient ouvertes à ce moment-là.
8: Pas assez d'agents et l'équipement qui ne suit pas non plus.
10: On manque cruellement de matériel, on n'a pas le matériel adapté. Dans tous les SDIS, il y a des failles. On a des véhicules qui sont en panne, on a des véhicules qui sont vieillissants. On propose même à des agents de mettre des masques filtrants plutôt que des cagoules. Pas les capacités pour filtrer tout ce qui est nocif. Voilà, on a besoin de travailler en sécurité. Aujourd'hui, les pompiers ne travaillent plus en sécurité.
8: 4 morts chez les pompiers depuis le début de l'été, dont un en Savoie.
9: Et c'est pas l'étiquette de héros qu'on peut nous donner dans les médias qui va pouvoir arranger la colère ou la fatigue des agents.
8: En seulement 6 ans chez les pompiers, Valentin ne donne pas cher de sa profession face aux incendies, aux inondations aggravées par le dérèglement climatique.
9: Et à l'essoufflement des sapeurs-pompiers et de notre modèle de sécurité civile. Dans le quotidien, on est surtout inquiet pour la population. Est-ce que demain, on sera capable de secourir tout le monde en tout point du département et dans des délais qui sont corrects.
8: Pour la seule Savoie, il manque plus d'une vingtaine de sapeurs-pompiers professionnels.
2: Reportage d'Anna Bonnemazou-Carrère pour France Info. Un mouvement en partie soutenu par le président des départements de France, François Sauvadet, invité de France Info ce matin.
14: Bah écoutez, je les entends et je les comprends. Mais je crois que le tableau n'est pas aussi noir en termes de matériel qu'on veut bien nous le dire. Aujourd'hui, nous sommes face à un défi considérable. C'est que nous avons face à des inondations, puis maintenant des épisodes qui sont inédits et dont nous savons qu'avec le changement climatique, ils vont se poursuivre. Donc effectivement, 116 000 hectares qui ont été brûlés là depuis le début de cet été, et ça continue. Vous avez évoqué le Pas-de-Calais, même mon département, 600 hectares. Ce qui veut dire qu'on est sur un système maintenant qui nécessite des moyens nouveaux, et notamment des moyens aériens. C'est ça notre première demande. Vous voyez bien qu'on est face à de tels méga-feux qu'il faut vraiment qu'on prenne conscience qu'on n'est plus aujourd'hui dans un avertissement, mais dans un basculement. Et donc, moi, ça fait des années et des années qu'on a lancé ce Beauvau de la sécurité avec le gouvernement pour dire comment, depuis 2022, adapter notre système face à ces méga-feux et à ces phénomènes climatiques dont vous venez de parler. Franchement, il n'y a pas
1: Beauvau
14: de réponse.
1: Qui n'a pas débouché sur une loi.
14: La dernière réunion que j'ai eue avec M. Nunez comme président des départements de France, avec les maires de France, elle remonte au 21 avril. On a fait de multiples réunions pour faire le diagnostic de notre système de sécurité civile.
1: Donc, et il n'a même pas été évoqué à ce moment-là l'été à venir et les possibles risques d'incendie à ce moment-là.
14: Non, on a surtout évoqué les moyens consacrés notamment pour aider les départements qui sont à bout de souffle, pour aider les départements à financer, si vous voulez, en gros, la sécurité civile en France, les services départementaux d'incendie et de secours que nous présidons département de France, c'est 5,73 ou 6 milliards d'euros pratiquement. On en finance pratiquement 53 à 60% à nous seuls. Comment voulez-vous qu'on tienne ?
1: Donc il faut que l'État prenne sa part.
14: L'effort financier.
1: Il faut que l'État prenne sa part.
14: Bien sûr, d'abord sur les moyens aériens, c'est la première demande. Eh bien, c'est une part de TSCA. Aujourd'hui, il faut que tout effort supplémentaire demandé trouve son financement nouveau.
1: C'est quoi la TSCA, François Sauvé ?
14: Alors, c'est la taxe sur les compagnies d'assurance, celle que vous payez, vous et moi, lorsque vous avez, bien voilà, vous êtes assuré. Ben, c'est ce qu'on appelle le droit du sauvé. C'est une partie de cette taxe qui est versée. Donc un prélèvement qui est fait, qui est versé donc pour les départements. Mais ça ne suffit plus. Auparavant, elle couvrait les dépenses de sécurité civile il y a trentaine d'années. Aujourd'hui, on est pratiquement à la moitié que nous finançons nous-mêmes. Mmh. Donc c'est un système qui est à bout de souffle.
1: Mais dans un contexte budgétaire très tendu, est-ce que l'État va accéder à cette demande ?
14: Bah écoutez, franchement, moi j'ai rencontré le Premier ministre, je pense qu'il va évoluer, je pense que ça va évoluer vers une augmentation de cette taxe sur les compagnies d'assurance. On doit du trop se sauver quand on protège un bâtiment, quand on protège des forêts, évidemment que le système assurantiel doit y participer.
1: Mais donc ça veut dire une augmentation du prix des assurances pour tous les Français ?
14: Écoutez, vous savez, la sécurité doit être assurée pour les Français. Elle doit être assurée, c'est le rôle de l'État. Nous, et moi je crois beaucoup à la départementalisation, parce que ça permet d'adapter les moyens à la situation. Mmh. Évidemment, ce que décrivait le sapeur-pompier de Haute-Savoie, c'est une saison hivernale, pendant que c'est une saison. La solidarité entre pompiers, elle est nécessaire, la solidarité entre départements, elle marche.
1: Donc on ne change pas l'organisation même.
14: Ce que je souhaite tout simplement, c'est qu'on ait d'abord des moyens aériens. Ça, c'est la première des urgences.
1: Il y a des Canadairs qui sont toujours en commande.
14: Oui, bah, écoutez, vous regardez, nous, les départements et les SDIS ont investi pratiquement 1 milliard d'euros au cours de l'année dernière. Le fameux pacte capacitaire de l'État, c'est-à-dire pour renforcer nos capacités, c'était 150 millions en 2022-2023. J'ai dénoncé depuis ce temps-là que les moyens n'étaient pas à la hauteur du défi climatique devant lequel nous sommes placés. C'est un choix de nation. On doit protéger le pays. Deuxièmement, ce que je souhaite, moi, c'est que le sujet, il y a un sujet professionnel, mais ça se discute dans des instances que nous avons. Mais il y a surtout le sujet des sapeurs-pompiers volontaires. Vous savez, on a 44 000 sapeurs-pompiers professionnels, on en a 260 000 qui sont des volontaires.
1: 70% des pompiers sont des volontaires aujourd'hui.
14: Bien sûr, c'est à cela que je pense. Ils ont besoin de reconnaissance. Ils ont besoin aussi d'être reconnus au moment de la retraite pour l'effort qu'ils ont consenti. Il faut regarder les conditions de leur exercice. Mais en tout cas, c'est auprès des sapeurs-pompiers volontaires qu'il faut prioriser notre soutien pour qu'on ait demain des sapeurs-pompiers en France. Et puis, il faudra aussi qu'on réinterroge nos pratiques. Regardez cet élan formidable de solidarité qu'il y a eu pour les agriculteurs, le rapport d'eau, et puis certaines critiques qui disaient « mais est-ce qu'on doit les utiliser ou pas ?» Enfin, franchement, il faut revoir ce modèle, il faut le financer, il faut assurer la sécurité, parce que ce que nous vivons aujourd'hui, nous le revivrons demain. Aujourd'hui, vous vous rendez compte que dans le Grand Est, je n'ai même pas un moyen aérien prépositionné sur le Grand Est pour assurer les premières interventions. Alors, je sais bien que l'incendie se combat arbre par arbre, racine par racine, mais dès
1: mais si demain, il y a un départ de feu, il faut mobiliser à toute vitesse. Et vous estimez
14: exactement,
1: que vous êtes à peine prêt.
14: Plus vite on intervient, plus vite et les moyens aériens sont nécessaires. Et puis, il y a des nouveaux moyens aussi. C'est pour ça que je pense qu'il ne faut pas remettre en cause le système départementalisé. C'est une grande chance. Ça permet d'adapter notre système de sécurité civile et de couverture aux réalités du département. Et on prend des initiatives. Merci. Regardez-moi, dans mon département, aujourd'hui, j'ai des caméras prépositionnées avec de l'intelligence artificielle qui permettent, sur un rayon de 20 km, de déceler le moindre trait de fumée et de déceler que c'est un trait de fumée d'incendie instantanément avec une géolocalisation. Donc il y a des moyens nouveaux qu'il faut développer, utiliser et pour faire en sorte qu'on réponde à ce défi majeur.
1: Il
14: n'y
1: a que vous en Côte d'Or qui avez... Enfin, il n'y a que vous.
14: Non, nous sommes quatre départements.
1: Quatre seulement.
14: Nous sommes quatre départements qui avons... Non, mais c'est un test aujourd'hui avec des caméras intelligentes. Et non seulement c'est concluant, mais je vais faire moi une session la semaine. La réactivité va être là, puisque au mois de septembre, j'annoncerai la couverture totale de mon département avec des caméras IA qui permettront, avec un opérateur qui n'est pas obligé de regarder la caméra en permanence, d'être alerté dès le moindre départ de feu, la petite fumerole même invisible à l'œil nu.
1: Et ça, il faudrait que ce soit généralisé à tous les départements.
14: Et voilà, c'est pour ça que je crois à la départementalisation. Et donc, je veux répondre simplement aux sapeurs-pompiers professionnels. Oui. Ne critiquez pas la solidarité entre départements. C'est notre rôle. Quand il y a un méga feu quelque part, eh bien, on va tous, et ça dure depuis la création de la sécurité civile. Auparavant, le Nord descendait dans le Sud. Ben maintenant, tout le monde doit être solidaire et tous les sapeurs-pompiers sont appelés à garantir la sécurité de nos compatriotes. C'est mon combat.
6: Eh bien, merci beaucoup François Sauvadet de vous être exprimé ce matin sur France Info, président départemental UDI de la Côte d'Or et président de l'Assemblée des départements de France. Donc, plus de moyens, on l'entend, ce que réclame aussi une partie de l'opposition de gauche notamment, et on va le voir tout de suite dans votre édito politique. Bonjour Antoine Comte.
11: Bonjour à vous.
6: Est-ce que l'écologie est la grande sacrifiée, comme le dit la gauche, des quinquennats d'Emmanuel Macron?
12: Et bien face à cette critique, face à ce refrain qui lui revient comme un boomerang depuis la première vague de forte chaleur fin mai, le gouvernement tente par tous les moyens de montrer aux Français qu'il est à l'action. Et cela passe d'abord par une stratégie de communication qu'il s'efforce de déployer à tout va. Après les cellules interministérielles de crise consacrées à la canicule et aux incendies, on s'en souvient, le ministre de l'Intérieur, Laurent Nunez, doit recevoir ce midi l'intersyndicale des pompiers qui a lancé aujourd'hui même un appel à la grève pour réclamer davantage de moyens humains et financiers. Et puis Sébastien Lecornu l'a annoncé il y a une semaine, il se rendra en Gironde lundi avec une kyrielle de ministres pour, nous dit-on du côté de Matignon, lancer la mission reconstruction d'une région totalement dévastée par les flammes le mois dernier.
6: Ok, donc ça c'est pour la forme, mais sur le fond, le gouvernement compte-t-il concrètement mettre davantage la main au porte-monnaie pour financer l'adaptation de notre pays au changement climatique?
12: C'est en tout cas ce que réclame Solène, notamment l'Association des départements de France. On vient d'entendre son président qui finance les départements seuls près de 60% des services départementaux d'incendie et de secours, les fameux SDIS. Même chose concernant l'adaptation de notre bâti à la chaleur, comme nos écoles ou nos hôpitaux. Le budget du Fonds vert, ce dispositif créé justement pour accompagner la transition écologique du pays, eh bien, il a été sacrifié sur l'autel des récentes économies budgétaires et son enveloppe est passée de 2 milliards d'euros en 2023, un peu moins de 900 millions d'euros en 2025. Ajoutez à cela le coût de la canicule depuis fin mai, révélé hier par la ministre de la Transition écologique, Monique Barbu, de l'ordre de 10 à 15 milliards d'euros. Et vous avez un gouvernement qui se retrouve quasiment dos au mur à quelques mois seulement du vote du prochain budget 2027.
6: Ce que vous dites, Antoine, c'est que le gouvernement qui espère faire jusqu'à 35 milliards d'euros d'économies lors du prochain budget est en fait coincé.
12: Ouais, l'équation est en effet très complexe pour Sébastien Lecornu. Il va devoir forcément faire des choix budgétaires et le gouvernement prépare d'ailleurs déjà les esprits en martelant que tout ne repose pas sur les moyens et en rappelant par exemple que le budget de la sécurité civile a déjà été doublé ces dernières années. Tout dépendra aussi beaucoup de la capacité des ministres de la transition écologique mais aussi du ministre de l'Intérieur Laurent Nunez à se battre pour obtenir les arbitrages favorables auprès de Matignon dans le cadre de la prochaine loi de finances.
2: Antoine Comte pour l'édito politique avec Solène Cressan sur France Info.
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2: Il est 11h19, bienvenue si vous nous rejoignez. Augustin, arrivé pour l'info en une minute. Les pompiers espèrent obtenir davantage de moyens financiers et humains.
22: Leurs principaux syndicats reçus ce midi au ministère de l'Intérieur. C'est une journée d'appel à la grève aujourd'hui pour les soldats du feu. Ils sont pour autant toujours mobilisés dans le Pas-de-Calais avec cet incendie autour de la commune de Camier. 180 hectares parcourus ou bien en Ille-et-Vilaine avec 200 hectares brûlés depuis Saint-Just. Ce feu-là est désormais fixé. Aujourd'hui, 80 départements sont en vigilance orange, Météo France à la canicule. Ils seront à nouveau 80 demain. Les températures devraient ensuite redescendre. Plus de 135 millions d'Européens vont connaître aujourd'hui une température extérieure dépassant les 35 degrés. Une frappe russe annoncée ce matin contre un train de passagers, c'était dans la région d'Odessa. Le conducteur et son assistant ont été tués. Les Nations Unies estiment que le mois de juillet a été le plus meurtrier pour les civils ukrainiens, depuis le début de cette guerre. Fabien Barthez fait son retour parmi les Bleus. Le gardien de but entraînera les gardiens de l'équipe de France aux côtés de Zinedine Zidane. Le nouveau sélectionneur ramène également David Bettoni, celui qui était son adjoint quand il entraînait le Real Madrid.
2: France Info. Le spectacle donné hier soir par la Lune et le Soleil fut bref mais intense. 2 minutes 18 et 7 secondes exactement au Pays Basque, la région de France où l'éclipse solaire a atteint son maximum, 99,5%. Et à Biarritz, les badauds installés sur le rocher de la Vierge et autour de l'aquarium de la ville ont vécu un moment suspendu. Marie Mutrici.
11: Depuis ce promontoire qui s'avance dans la mer, la vue est assez émouvante. Toutes ces familles, ces amis, ces spectateurs installés comme un long collier le long de la côte, sur la terrasse et le toit de l'aquarium, sur les pentes du plateau de la Talaye. On voit aussi quelques surfeurs au loin, en mer, immobiles, tournés vers l'éclipse. À 20h27, comme prévu...
15: On applaudit le soleil quand même, c'est magique. Ou la lune, on ne sait pas.
11: Les goélands, les mouettes se joignent au chœur. Myriam, venue de Bayonne, est frappée par l'ambiance.
16: Alors en même temps, il y a beaucoup de monde, mais c'est calme, apaisant, bienveillant.
11: Diane a le même sentiment. Cette biarrotte n'a pas réussi à trouver de lunettes spéciales éclipse à temps, et pourtant...
17: Les gens nous ont prêté des lunettes, le monsieur nous a prêté un verre de soudeur. Voilà, c'est un moment où vous pouvez discuter avec les gens parce qu'ils sont... Ils sont un peu sortis de leur quotidien.
11: C'est sa voisine, Sophie, qu'elle ne connaissait absolument pas, qui lui a tendu sa paire, naturellement.
18: Moi, je me suis sentie bien et un peu hors du temps, déconnectée de ce qu'on vit tous les jours. Je ne peux même pas décrire, parce que j'ai des frissons, en fait. Et
11: Elle met ses mains sur son cœur.
18: Je ne sais pas, je ne peux même pas vous l'expliquer, c'est vraiment au fond.
11: Une manière de se retrouver entre humains et dans notre univers pour Hervé.
19: C'est très fascinant. Ça me rappelle un film que j'ai vu gamin qui s'appelait 2001 Odyssée de l'espace, tout simplement. Et on est tout petit et ça fait un drôle d'effet de côtoyer le monde, l'univers.
11: 2 minutes, 18 secondes et 7 centièmes plus tard, certains trinquent, d'autres se baignent en sautant depuis le rocher à 6 mètres de haut, sous les applaudissements de la foule encore réunie.
2: Reportage Marie Mutrici, envoyée spéciale de France Info à Biarritz. Il est 11h23, voici le choix de France Info sur une interdiction largement contournée, celle des cigarettes électroniques jetables, les puffs, bannies en théorie à la vente depuis février 2025, sauf qu'elles sont toujours en circulation chez les jeunes. Bonjour Erwan Dodar.
20: Bonjour.
2: La loi de l'an dernier est très peu respectée.
20: Pas besoin de chercher longtemps pour tomber sur un consommateur de puffs. Sur le parvis des Halles, à Paris, un nuage de fumée blanche s'échappe de sous un arbre. Mélina est assise sur un banc, un tube vert fluo à la main.
27: Une puff.
20: Pourtant interdite depuis plus d'un an en France, elle n'a aucun mal à s'en procurer.
27: Sur les réseaux sociaux, il y a des fournisseurs, des livreurs. On s'en procure facilement sur Snapchat, par exemple. On peut les contacter et ils nous livrent la plupart du temps. Ou par ami, on peut en avoir. Franchement, c'est très facile. Je suis passée plusieurs fois devant les autorités avec. Enfin, ils nous ont jamais interpellés avec, donc ça va.
20: En 2024, l'OFDT, l'Observatoire français des drogues et tendances addictives, avait constaté une hausse massive du vapotage chez les jeunes. 4% des lycéens en consommaient quotidiennement, contre seulement 0,8% deux ans plus tôt. Un lycéen sur deux confiait aussi en consommer occasionnellement. Quelques mètres plus loin, Angelica en fume tous les jours. Ce qui lui plaît le plus, c'est la variété de goûts que propose le produit.
27: Surtout en soirée, j'en consomme beaucoup.
20: Et pourquoi c'est plus intéressant que la cigarette classique ?
27: Déjà par rapport au niveau du goût, il y a certaines personnes qui ne sont pas habituées au tabac ou au goût du tabac et qui préfèrent des goûts un peu plus sucrés, qui a le goût de bonbons ou de cocktails ou même de boissons comme le coca.
20: Angelica en achète aussi en magasin spécialisé en cigarettes électroniques et le moins qu'on puisse dire c'est que sur place, leur emballage fluo attire tout particulièrement le regard. Elles sont pourtant vendues au milieu des cigarettes électroniques classiques pour un prix avoisinant les 30 euros.
2: Donc si on comprend bien, cette jeune femme achète sa puff dans un magasin qui a pignon sur rue alors que pourtant c'est interdit par la loi.
20: Alors oui, la loi les a interdites parce qu'elles étaient jetables et prêtes à l'emploi, mais ce n'est pas exactement ce que l'on retrouve dans les vitrines aujourd'hui. Les industriels ont trouvé une parade à l'interdiction. C'est ce que nous explique Léo, vendeur dans un Vapostore.
28: En fait, l'interdiction, c'était plus écologique sur les puffs jetables. Ils ont contourné un peu ce processus avec les puffs rechargeables. Donc on vient mettre son liquide directement à l'intérieur. Au bout d'un moment, le résultat sera le même parce qu'on va jeter l'appareil une fois que la résistance à l'intérieur sera cramée. Mais vu qu'il y a une demande grandissante vis-à-vis des puffs en France, vu que ça a été la mode pendant un très long moment et que ça a été trouvable un peu partout, on est un peu obligé, nous, de vendre du coup des JNR, les puffs les plus connus sur le marché.
20: Les industriels détournent donc bien la loi et après vérification, ces dispositifs jetables sont présents dans la plupart des magasins de cigarettes électroniques de la capitale, vendus dans des boîtes de couleurs vives, orange, rouge, verte. Les noms de leur goût atypique et tendance écrits en gros en lettres dorées. Ce marketing très agressif, il incite les jeunes à la consommation de nicotine, la molécule très addictive du tabac. C'est d'ailleurs pour ça que l'association Demain sera non-fumeur, dit DNF, milite pour réguler la vente de ces produits. comme l'explique son président Gérard Audureau.
0: On en est à une cinquantaine d'actions en justice qu'on a menées et qu'on a toutes gagnées d'ailleurs. Parce qu'il y a une loi qui interdit la propagande et la publicité directe ou indirecte en faveur du vapotage. Si on est en droit de passer par la communication pour arriver à vendre ses produits, c'est uniquement en disant « je vends tel produit à tel prix », mais en aucun cas faire de la communication pour accompagner les produits, mettre des fruits à côté, etc., pour à nouveau imiter ce qui a été fait pour la puff au début.
2: Ces puffs, elles représentent donc un réel risque pour la santé.
20: Oui, et c'est aussi pour ça que les puffs ont été interdites. On y retrouve une dose de 20 mg de nicotine, c'est énorme, et ça provoque un réel risque d'accoutumance. Accoutumance qui est d'ailleurs identique à celle d'une personne qui fume environ 3 paquets de cigarettes classiques par jour. Et puis, ce qui inquiète aussi les tabacologues, c'est le marché parallèle qui s'est développé à la suite de la loi. Là, on ne parle pas de puffs qui sont vendus dans le commerce, mais il existe des grossistes et des revendeurs sous le manteau qui commercialisent des produits qui échappent à tout contrôle. Les puffs vendues sur ce marché parallèle sont également moins chères et sans doute plus dangereuses, insiste Marion Adler, tabacologue à l'hôpital Antoine Béclair de Clamart, près de Paris.
4: Il y a un accès qui n'est pas, on va dire, légal à des puffs, c'est-à-dire qu'on ne sait pas quels sont les produits qui sont mis dedans, on ne sait pas très bien quelle est la dose de nicotine qui est mise dedans, et ces jeunes ont accès à des éléments dont on n'a absolument aucune idée de la toxicité éventuelle de ces nouvelles puffs.
20: En plus de forts risques d'addiction, l'OFDT précise que la nicotine peut aussi avoir un impact négatif sur le développement physique des jeunes, au niveau cardiaque ou neuronal. L'Observatoire travaille d'ailleurs avec le gouvernement pour renforcer le contrôle des imports de puffs en France.
2: Erwan Dodard pour le choix de France Info, à retrouver sur franceinfo.fr.
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2: Sophie Bria.
24: Les trois quarts du pays sont placés par Météo France en vigilance orange canicule car les valeurs atteignent des niveaux remarquables cet après-midi. De 35-36 à 41 degrés du sud-ouest à l'intérieur de la Bretagne jusqu'au centre Val-de-Loire et l'Île-de-France, mais aussi du Languedoc à la Provence. On relève notamment 35 degrés à Perpignan, 36 degrés à Lille et Metz, 37 à Marseille, 38 à Paris et Rennes, 39 à Lyon et Limoges et jusqu'à 40 degrés à Bordeaux. Seuls les littoraux de la Manche et de l'Atlantique conservent une ambiance beaucoup moins torride avec 28 à 33 degrés, 28 à Saint-Jean-de-Luz, 29 à Brest, 30 degrés au Cap Ferré et Quiberon et 31 degrés prévus à Calais. Dans le ciel, le soleil est largement majoritaire malgré quelques nuages entre la Normandie et le Massif central cet après-midi et l'atmosphère devient instable sur les reliefs avec des averses parfois orageuses sur les Pyrénées, les Alpes et le sud de la montagne Corse.
2: Merci d'écouter France Info, 11h30. L'info Laura Dulieu.
25: La France de nouveau accablée par la chaleur. 80 départements, soit la quasi-totalité du pays, sont en vigilance orange canicule aujourd'hui. Cinquième vague de chaleur donc de cet été particulièrement éprouvant et à la recherche d'un peu de fraîcheur, les centres commerciaux deviennent des refuges et ils l'ont bien compris. Exemple à Brétigny-sur-Orge en Essonne. Luc Chemla s'est rendu au centre commercial au Shopping Promenade.
26: Les yeux rivés sur son téléphone, Frédéric se relaxe sur l'un des fauteuils installés au niveau de l'entrée, où l'on trouve aussi deux points d'eau.
29: Oui, ça va, tranquillement, ça fait du bien par rapport à dehors.
26: Et surtout dans son véhicule, où ce livreur passe la majeure partie de sa journée.
29: Dans la voiture, c'est très chaud. Je suis venu pour me poser un petit peu, mais je fais rien ici, en fait.
26: Juste mieux respirer, car il fait 19 degrés. Au même moment, Marie-Josée, 72 ans, déambule avec son mari.
30: Ça nous requinque. On y resterait plus longtemps que prévu.
1: C'est pas pour autant qu'on achète. Nos finances le permettent pas.
26: Depuis juillet, la fréquentation du centre a augmenté de 15% par rapport à l'été dernier, mais pas les ventes. Officiellement, ce n'est pas le but, selon Didier Le Calvez, son directeur.
5: Le centre commercial, il a une carte à jouer dans le sens où on n'est pas seulement un lieu de commerce, on est un lieu d'échange. Les gens, ils viennent ici déambuler.
26: Et pour justement surfer là-dessus, Christine Bourges de la Fédération Technique du Commerce a lancé une campagne de communication qui liste les enseignes et centres qui mettent en place des escales fraîcheurs, comme ici, à Brétigny. Le message:
6: sentez-vous libre de rester, on n'attend rien de vous. Il y a des espaces où ils peuvent venir souffler sans qu'ils soient contraints de venir acheter.
26: D'après une étude OpinionWay, 87% des Français voient les centres commerciaux comme des refuges en cas d'aléas climatiques. Des refuges qui restent tout de même des temples de la consommation.
25: Un reportage Luc Chemla. Les syndicats de pompiers attendus place Beauvau à midi, où ils doivent être reçus par Laurent Nunez, le ministre de l'Intérieur, en cette journée d'appel à la grève. Les sapeurs-pompiers dénoncent le manque de moyens et d'effectifs en pleine saison des feux. Dans le Pas-de-Calais, justement, un incendie s'est déclenché hier au bord du Touquet. Plus d'un millier de vacanciers ont dû être évacués. Ils ont pu regagner leur lieu de vacances. La nuit s'est bien passé, mais le feu n'est toujours pas fixé. Les flammes ont parcouru 180 hectares. Et puis en Ille-et-Vilaine, le feu de forêt au sud de Rennes ne progresse plus ce matin, dit la préfecture, après avoir brûlé 200 hectares. Une centaine de personnes ont été évacuées. Aux États-Unis, Boeing condamné au civil à payer 29 millions de dollars en dommages et intérêts à la famille d'un ingénieur irlandais de l'ONU.

0: Vivant sous les décombres, nous serons avec Patrick Coulombelle de la Fondation Architectes de l'Urgence en direct dans 20 minutes.
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0: Et ce nouveau pic de chaleur en France est sans doute celui de trop pour les apiculteurs. L'Union nationale de l'apiculture française s'attend à une chute des récoltes de miel d'été avec de potentielles conséquences jusqu'au printemps prochain. En cause, les canicules à répétition et la sécheresse. Louise Buyens, vous avez constaté les dégâts au CETA, le Centre d'études techniques apicoles de Loire-Atlantique, situé à Herblain, près de Nantes, Saint-Herblain.
2: Autour de la vingtaine de ruches, on devrait voir les abeilles voler, s'affairer à récolter du pollen, mais elles sont complètement amorphes, abattues par la chaleur. Loïc Leray est président du Centre d'études techniques apicoles de Loire-Atlantique, une association qui regroupe 160 apiculteurs.
3: Toutes les abeilles font ce qu'on appelle la barbe, une grappe. Elles sont devant, c'est quasi statique, on ne voit pas d'entrée de pollen. Habituellement, on voit nos abeilles arriver avec les pattes chargées de pollen. Là, il n'y a pas d'activité devant les ruches. C'est un comportement complètement anormal par rapport à la saison. 50 ans déjà d'apiculture derrière moi, c'est quelque chose, moi dans ma carrière d'apiculteur, j'ai jamais connu ça. Jamais.
2: Et parce que la végétation est brûlée, à cause du manque d'eau, les abeilles n'ont plus rien à manger, il faut donc les nourrir.
3: On va rajouter ce qu'on appelle un candy protéiné avec du pollen pour faire en sorte que les reines continuent à pondre. Pour qu'on puisse avoir des abeilles d'hiver.
2: Car ce sont elles qui vont assurer la production de miel du printemps prochain. Mais la technique a un prix, plus de 2000 euros pour une exploitation moyenne de 300 ruches. À cela s'ajoute le coût des récoltes d'été en baisse. Dans le département, les apiculteurs s'attendent à perdre environ un tiers de leur production. C'est le cas notamment pour Guillaume Chéneau. Il possède 150 ruches à Rezé au sud de Nantes.
4: J'ai des productions sur lesquelles j'ai 2 à 3 fois moins que d'habitude. Là, par exemple, je viens de finir une extraction de tournesol. J'ai fait 3 fois moins de production que l'année dernière. Le miel d'été, qui est un tout fleur que j'ai fait un petit peu avant, c'est pareil. Je suis à peu près à 30-40% de moins de ce que je pouvais estimer. C'est compliqué, quoi.
2: La profession envisage de réclamer des aides à l'État, mais elle veut surtout un changement des pratiques et un réveil des pouvoirs publics. Elle évoque notamment les conséquences de la loi Duplomb qui réintroduit des pesticides dits tueurs d'abeilles, la lutte contre le frelon asiatique et la concurrence qu'elle juge déloyale avec le miel étranger.
0: Reportage Louise Buyens pour France Info. 11h36, c'est une belle promesse du gouvernement, jusqu'à 2 mois de congé de plus, bien rémunéré pour chaque parent à la naissance d'un nouvel enfant. Annoncée en janvier 2024, la mesure est entrée en vigueur dernièrement, au 1er juillet, sauf qu'un mois et demi plus tard, certains jeunes parents se retrouvent sans indemnité. Il y a du retard à l'allumage, Julien Raymond.
5: Cécile, maman d'un petit garçon de 6 mois, regarde son compte en banque tous les matins. Toujours aucun versement. Après un mail, l'assurance maladie lui indique que son dossier comporte des erreurs. Cette maman solo se sent perdue.
6: Je ne sais pas du tout de quoi ils ont besoin, qui doit envoyer quoi, qu'est-ce que moi je peux faire. Quand vous téléphonez au numéro de téléphone de l'assurance maladie, vous tombez sur un répondeur automatique qui vous dit qu'il vous rappellera.
5: L'assurance maladie demande à Cécile de contacter elle-même son employeur pour remplir un nouveau formulaire, mais impossible d'avoir quelqu'un en plein milieu du mois d'août. Elle puise en attendant dans ses économies.
6: Moi, je suis une petite fourmi, donc je tape dans mes économies, mais ma première pensée, ça a été pour les mamans qui n'ont pas de quoi avoir de l'argent en épargne et qui vont se retrouver à découvert quand leur loyer va tomber sur leur compte en banque.
5: Table allongée, couche, lait, les dépenses sont nombreuses quand un bébé arrive à la maison, encore plus dans la situation de Cécile.
6: Je suis maman solo, donc financièrement, je compte les euros.
5: L'assurance maladie, de son côté, assure que les versements ont bien commencé au début du mois d'août, mais un quart des dossiers montés par les employeurs ou les assurés sont incomplets.
0: Le témoignage recueilli par Julien Raymond pour France Info est avec nous. Émilie Souplet, bonjour.
7: Bonjour.
0: Vous êtes responsable du pôle éducation de famille de France et experte sur le congé de naissance pour Famille de France. Est-ce que vous avez eu, vous, des retours similaires, d'autres blocages et retards de paiement qui vous sont remontés de la part de jeunes parents?
7: On a eu dans notre réseau beaucoup de remontées, mais on se veut rassurant en fait. C'est clairement un retard à l'allumage, mais c'est un démarrage qui a été fragilisé Mais c'est pas un dispositif raté. Il faut absolument c'est important de le dire. Il faut absolument que les familles ne se découragent pas. On a eu donc il y a eu un souci d'effet de lancement. En fait, le dispositif étant nouveau, les demandes se sont concentrées.

0: concentré au démarrage. Et c'est un système complexe et qui est donc géré par les CPMM. Et les moyens humains sont sous tension depuis des années. Donc, un afflux de dossiers au lancement, ça n'a pas, ça se paie également en délai.
1: Oui, mais ça veut dire que quand même, ce congé naissance a été mis en place sans que derrière, l'administratif suive.
0: Il y a eu un
1: sans
0: souci,
1: qu'on mette davantage de moyens.
0: Il y a eu les différentes remontées qu'on a là avec les CAF et les CPMM, c'est qu'il va y avoir un renfort qui va être mis en place. Mais évidemment que c'est un retard à l'allumage. Et qu'il y a un gros souci aussi bien d'information, parce qu'il y a aussi un souci d'information des familles, et un souci de mise en place. Sachant que je pense qu'il y a aussi un problème surtout d'information, où c'est un mécanisme de versement en différé, qui est confondu parfois par un retard, parce qu'en fait, c'est versé à terme échu. Et ça, je pense que beaucoup de familles attendaient dès le premier jour. Et ça
1: donc,
0: va,
1: ça veut dire quoi, à terme échu? Ouais.
0: C'est-à-dire que vous avez que ça va être payé après votre premier mois de congé.
1: D'accord. Donc, par exemple, pour août, ce sera payé en septembre.
0: Pour août, ça sera payé en septembre si tout est dans les clous. Et donc les premiers versements du mois de juillet n'ont commencé qu'à partir du 3 août.
1: D'accord, donc il y a un décalage. Effectivement,
0: parce que c'est vrai. Important.
1: Oui, quand on regarde les témoignages sur les réseaux sociaux, on s'y perd un peu. Certains disent que à la CPM, on leur a dit que ce sera versé avant le 15 août. D'autres à qui on a dit que le mois de juillet serait versé en septembre, que le mois d'août serait versé en octobre. C'est vrai qu'il y a un peu quand même de cafouillage, même sur les règles de versement sur le compte.
0: Il y a un problème d'information. Je pense également qu'il y a eu un petit souci aussi de communication des institutionnels sur le sujet, surtout des crèches aussi. On a eu des relais en fait petite enfance qui ont peu communiqué sur le congé, en partie parce qu'il était rétroactif pour janvier et qui craignaient de fragiliser leur propre panique d'effectifs. Et il faut ajouter également que devenir parent, c'est un peu un tsunami. Et je pense qu'il y a certains parents qui sont pris dans le... n'ont pas eu le temps, en fait, de faire leur demande.
1: Parce que c'est un dossier qui est compliqué à monter, parce que l'assurance maladie renvoie la balle aux assurés sur les dossiers mal remplis, et c'est ce qu'on entendait dans le reportage. C'est quoi un dossier mal rempli? Parce qu'il faut fournir énormément de documents?
0: Non, c'est pas énormément. Ça sera de son, c'est automatique. Je pense que le problème, c'est le circuit qui est mal synchronisé entre employeur et la CPM. C'est-à-dire qu'il y a des, surtout que là, nous sommes pas estivales, donc il y a beaucoup d'employeurs qui sont également eux-mêmes en congé. Je pense que c'est une super mesure et qui va être. Il faut un peu du temps et je pense qu'on aurait peut-être pu, c'est-à-dire anticiper les choses. Et le faire de manière beaucoup plus paisible.
1: Oui. Voilà. Un lancement un 1er juillet, c'était pas forcément la date idéale.
0: Non, je pense que c'était pas du tout la date idéale, sachant que il y a des personnes qui ont droit donc de manière rétroactive, ce qui pose souci parce qu'en fait c'est des personnes qui ont peut-être repris déjà leur travail. Il y a des soucis, je pense, d'information. J'appelle en fait les parents à se rapprocher des associations familiales qui sont dont Famille de France, qui sont au point sur ces dispositifs et qui peuvent les aider.
1: On va peut-être rappeler le principe de ce congé de naissance, Émilie Souplet, pour ceux qui ne le connaissent pas.
0: Donc, nous avons en fait, c'est un congé qui permet aux enfants de profiter de leurs parents un mois en plus. Et ce congé est calculé de date à date, c'est-à-dire qu'un congé qui débute le 15 juillet se terminera le 14 août. On peut l'utiliser pour les enfants qui sont nés entre le 1er janvier et le 30 juin 2026. Et donc ces enfants-là peuvent le faire, enfin les parents peuvent le faire jusqu'au 31 mars 2027. Il faut que ça soit fait dans les 9 mois suivant la naissance. Et le dégelé est évidemment prolongé en cas de naissance multiple, étant donné que ce congé de naissance ne se substitue pas au congé de grossesse, mais commence après l'ensemble des autres congés, le congé de paternité, le congé... Ce que j'attire en fait votre attention sur... pour les familles, il faut absolument s'emparer de ce dispositif, étant donné qu'il est très important pour les bébés qui peuvent rester un peu plus avec, ouais. Avec leur voilà. Et surtout, ce qu'on dit souvent à Famille de France, c'est qu'un droit non utilisé est un droit perdu, donc n'hésitez pas.
1: Mais c'est une mesure plébiscitée ?
0: Malheureusement, pas assez, étant donné que les personnes ne sont pas informées. Et donc, je pense qu'il faut, et ce qu'on va faire, je pense, à Famille de France, refaire une campagne d'information pour expliquer qui peut en bénéficier.
1: Oui,
0: voilà.
1: Donc,
0: qu'on se rend compte qu'il y a beaucoup de parents de deuxième enfant qui l'utilisent, étant donné que les parents de premier enfant ont peut-être moins eu le temps de s'acclimater et d'être au courant des choses.
1: Donc il faut savoir si on peut en bénéficier, s'informer, se préparer pour demander ce congé de naissance. Merci beaucoup Émilie Souplet pour votre réaction, vos explications. Responsable du pôle éducation de Famille de France, invité de France Info.
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1: Et on part en Colombie dans un instant. Il est 11h44. Laura Dulieu pour l'info. Les syndicats de pompiers reçus au ministère de l'Intérieur dans un quart d'heure.
3: Ils ont rendez-vous avec Laurent Nunez en ce jour d'appel à la grève. Les sapeurs-pompiers se disent à bout. En cet été caniculaire rythmé par les feux de forêt, ils dénoncent le manque de moyens et d'effectifs. Trois hommes âgés de 19, 20 et 40 ans, grièvement blessés par arme à feu hier soir dans la rue à Besançon, dans le Doubs. Leur pronostic vital n'est plus engagé, précise le parquet. Les faits ont eu lieu dans le quartier de Planoise. Un véhicule est arrivé avec à son bord plusieurs individus qui ont tiré vers une épicerie où se trouvaient plusieurs hommes. En Ukraine, le mois de juillet a été le plus meurtrier pour les civils depuis mai 2022, après 4 ans et demi d'invasion russe, selon un rapport publié aujourd'hui par l'ONU. Et alors que la Russie a tiré en juillet toujours un nombre record de missiles sur l'Ukraine, tuant au moins 437 civils. Les revoilà dans la même équipe, côté encadrement cette fois. Fabien Barthez est nommé au poste d'entraîneur des gardiens de but de l'équipe de France de foot. Le champion 98 épaulera donc Zinedine Zidane, le nouveau sélectionneur des Bleus.
1: France Info. Nous sommes trois jours après le séisme qui a endeuillé la Colombie. 265 morts au dernier bilan, des centaines de disparus et une polémique politique qui secoue désormais le pays parce que le nouveau président d'extrême droite a d'abord refusé l'aide internationale avant de changer d'avis en réservant cette aide aux seuls pays alliés. Résultat sur le terrain de la compréhension, de la colère parfois. On retrouve notre correspondante à Medellín, Najet Benrabah. Le gouvernement a aussi d'ailleurs déclaré l'état d'urgence économique.
4: Les phénomènes s'intensifient sur leur récurrence, ils s'étalent sur le territoire aussi. On a aussi une reproduction des phénomènes dans des zones géographiques que jusqu'à présent on pensait préserver des feux de forêt. Rappelez-vous l'année dernière, la Bretagne. Et donc ça met aussi...
1: Une petite erreur d'aiguillage, on va retrouver dans un instant Najet Benrabah à Medellín, notre correspondante en Colombie, pour revenir sur les conséquences du séisme en Colombie, séisme de lundi avec un gouvernement, des autorités qui déclarent donc l'état d'urgence économique.
5: L'urgence économique que je propose permettra de créer un fonds dit du miracle pour réunir l'ensemble des dons nationaux et internationaux qui seront destinés à la reconstruction des hôpitaux, des centres éducatifs.
6: C'est ce qu'a déclaré le président colombien mardi lors d'une conférence de presse, sans préciser à ce stade quelles équipes de secouristes étrangers étaient attendues. Un flou que Laura Bonilla, politologue et sous-directrice de la Fondation Pares, Paix et Réconciliation, considère comme une véritable erreur politique.
7: Ce gouvernement vit avec un complexe qui se produit avec de nombreux outsiders et des gens qui n'ont aucune expérience dans le secteur public. Ils pensent que les problèmes se résolvent avec la volonté exclusive. Ce sont des erreurs de débutants qui mettent en péril tout ce que la Colombie a construit pendant des décennies à travers les relations diplomatiques.
6: Le gouvernement invoque un manque de personnel. En poste depuis seulement 6 jours, le président n'avait pas encore désigné tous les directeurs d'agence, dont celui responsable de la gestion des catastrophes naturelles. C'est maintenant fait et les premières équipes de secours du Mexique et des États-Unis sont arrivées dans les villes sinistrées.
1: Najet Benrabah en Colombie pour France Info. Patrick Coulombelle avec nous, bonjour.
8: Bonjour.
1: Vous êtes cofondateur de la Fondation Architecte de l'Urgence. Avant de revenir sur la manière dont les secours peuvent agir, 3 jours après le drame, ce genre de polémique, de l'aide étrangère refusée puis acceptée au compte-gouttes, ça ralentit ça forcément l'action des secours?
8: Ah ben évidemment, ça c'est pour le coup, c'est vraiment un choix politique et c'est un des facteurs limitants de l'intervention des forces qui peuvent aider qui sont étrangères, et ça c'est un vrai sujet. On a connu ça à différents, dans différents endroits et malheureusement, c'est un problème majeur qui est malheureusement un problème politique.
1: Oui, mais le pays est souverain, il a le droit de choisir qui peut intervenir sur son sol.
8: Ah bien évidemment, donc ça c'est leur droit, on peut le comprendre. Et puis aussi, il faut comprendre, moi je me mets à leur place sur un point, c'est des intervenants extérieurs qui peuvent être extrêmement critiques vis-à-vis de ce qui a été fait en termes de préparation, même de réglementation, et puis même de mise en place de secours par le pays qui a subi la catastrophe. Et ça, plus il y a de gens sur place, plus évidemment, ça peut être sujet à polémique et ça peut être un retour politique qui peut être mauvais pour les pays qui accueillent.
1: Mais il faut ça, pouvoir coordonner tous ces gens-là aussi, quoi, c'est ça ?
8: Oh, sur la coordination, vous savez, quand vous avez affaire à des professionnels, ils ont l'habitude. Hein, il suffit de répartir les gens par secteur, ça se fait assez bien. C'est pas très compliqué à faire, les moyens de secours. Au niveau international, il y a des moyens de secours qui sont, existants, avec des gens parfaitement formés, parfaitement susceptibles d'intervenir en sauvetage d'éblément, et qui sont habitués à se coordonner. Parce qu'il y a aussi des équipes des Nations Unies qui sont là pour ça et qui ont l'habitude de faire ça. Ça se fait de manière assez fréquente.
1: Ouais. Les États-Unis ont offert une aide de 15,5 millions de dollars. L'Union européenne a débloqué 2 millions d'euros d'aide. On voit aussi beaucoup de bénévoles colombiens qui forment des chaînes humaines pour déblayer des débris à la main. Patrick Coulombelle, c'est compliqué de collaborer entre secours professionnel et bénévoles.
8: Alors, c'est compliqué. C'est, je dirais, ce qui est le plus... criant dans ce genre de situation, c'est que les bénévoles, c'est évidemment extrêmement important d'en avoir. Mmh. Il ne faut pas nier ce fait-là, c'est important. Par contre, si vous avez des gens qui font le sauvetage d'éblément à la main, ça veut dire qu'il n'y a pas d'engin. Ça veut dire qu'il n'y a pas de matériel et qu'il n'y a pas la ressource technique qui vous permet de lever des ouvrages de manière à aller rechercher des gens assez rapidement. Et vous savez, le temps compte, hein, parce que là, déjà, commence à faire pas mal de temps et on va retrouver de moins en moins de gens, si toutefois on en retrouve, qui peuvent être encore vivants sous les décombres.
1: On a retrouvé une femme de 35 ans vivante après 35 heures sous les décombres. Là, trois jours après, on pourrait potentiellement encore retrouver des survivants, Patrick Coulombelle.
8: Ouais, jusqu'à une semaine, avec un peu de chance, jusqu'à une semaine, on retrouve des survivants.
1: Jusqu'à une semaine, mais ça voudrait dire qu'ils ont un minimum de ressources ou jusqu'à une semaine sans manger, sans boire.
8: Accès à l'eau.
1: D'accord.
8: Il faut au moins avoir accès à l'eau, parce que s'ils n'ont pas accès à l'eau, c'est pas possible.
1: Ouais.
8: C'est trois jours. Hein. Donc s'il y a accès à l'eau, bon, ben, parfois ça arrive que des gens soient dans des poches de survie où ils ont accès à un peu de nourriture, un peu d'eau. Il y a des gens qu'on a retrouvés après 15 jours. Hein. C'est déjà arrivé. Hein. L'exemple, on a eu ça en Turquie il y a quelques années, où quelqu'un a été retrouvé plus de 15 jours, était bloqué derrière une armoire. Elle avait à boire et à manger. Donc oui, c'est possible, mais ça va être au compte-gouttes, malheureusement.
1: Et comment on peut les retrouver? Il faut des moyens pour...
8: Ah, il faut avoir des moyens. Il faut avoir des moyens qui sont des engins de levage. Il faut des grues. Il faut des engins et des gens compétents qui sont capables de le faire. C'est-à-dire, il suffit pas d'avoir les grues. Ça suffit pas d'avoir les engins de levage. Il suffit pas d'avoir ce qu'on appelle des gros marteaux piqueurs, des BRH, qui permettent d'éventuellement casser du béton pour aller chercher en dessous des gens. Ça suffit pas. Il faut avoir les gens, le personnel compétent pour le faire. Et ça, je pense que les équipes de sauvetage d'éblément ont aussi l'habitude de ça. On a des pompiers, ne serait-ce qu'en France, la sécurité civile, les pompiers de Marseille, des gens comme ça. Ils sont tout à fait capable de les aider, mais il n'y a pas que, il y a aussi des gens au niveau international qui sont tout à fait capables et formés pour ce genre de mise en place de sauvetage et de sécurité.
1: Le séisme de magnitude 7,4 est le plus meurtrier du siècle en Colombie. Il a frappé, on le rappelle, de nombreuses villes, dont Cali, la troisième du pays. Des quartiers à Cali sont entièrement transformés en tas de gravats. Quelle est la priorité dans ce contexte pour les secours, à part, bien sûr, retrouver des survivants, mais il faut sécuriser les lieux. Comment ça se passe?
8: Bah, généralement, il y a un déploiement des forces de sécurité qui est mis. Donc là, j'ai entendu qu'il y avait l'état d'urgence qui était mené, notamment. Donc ça veut dire qu'on déploie l'armée. Si on déploie l'armée, ça sécurise aussi, ça empêche les pillages, ça empêche ce genre de choses. Et puis derrière ça, il y a une solidarité qui va forcément s'organiser, et aussi l'État, par rapport à la nourriture des gens, parce que généralement, toutes les infrastructures sont coupées. Parfois, c'est aussi les ponts, les routes et compagnie. Donc, ça veut dire que pour nourrir les gens, pour donner de l'eau aussi,
1: approvisionner,
8: pour pouvoir relever tout ça, approvisionner sur une période qui est dans les 15 jours, 3 semaines là, qui viennent là, c'est la période la plus cruciale où, généralement, on essaie de remettre en place les choses de manière, évidemment, en mode dégradé, mais c'est là où il faut intervenir. Alors, les chiffres que vous donniez tout à l'heure par rapport aux aides qui sont données sont des aides qui sont assez peu importantes. Dans un premier temps, on n'est pas sur une problématique de reconstruction, mais d'aide au sauvetage des populations, ce qui n'est pas tout à fait la même chose. Mmh. Ça veut dire, c'est de mettre en place des moyens pour pouvoir aider à essayer de secourir les gens de manière immédiate.
1: Merci beaucoup Patrick Coulombel pour vos explications, cofondateur de la Fondation Architecte de l'Urgence. Voici le décryptage éco. Bonjour Claire Sergent.
2: Bonjour Lucie.
1: Le prix du timbre va encore augmenter. Nouvelle hausse de 10% pour la deuxième année consécutive. Envoyer une lettre va-t-il devenir un luxe? La Poste nous pousse-t-elle vers un monde où plus personne n'enverra de courrier? Un monde sans facteur? C'est en tout cas ce que dénoncent les syndicats.
2: Oui, dès le 1er janvier 2027, le timbre pour la lettre verte va passer de 1,52€ à 1,67€. L'année dernière, il avait déjà augmenté de plus de 10 centimes. En fait, c'est simple. En 10 ans, son prix a plus que doublé. Alors, comment la Poste justifie cette nouvelle hausse? Nous envoyons toujours moins de courriers. Le service est donc de moins en moins rentable. Mais c'est un peu le serpent qui se mord la queue. Si le timbre est trop cher, ça risque de vous couper l'envie d'envoyer des cartes postales en vacances. Le syndicat Sud PTT dénonce sur sa page Facebook une logique imparable. Puisque les gens renoncent progressivement à envoyer des lettres, ils finiront effectivement par ne plus rien dépenser du tout. À ce rythme, le service public postal sera bientôt parfaitement équilibré. Plus de courriers, plus de facteurs, plus de problèmes.
1: Est-ce que les syndicats ont raison? En augmentant les prix, la Poste ne fait rien pour enrayer la fin du courrier?
2: C'est inéluctable, déplore Emmanuel de la Burgade, un professeur d'économie à Paris School of Business. Tous les services publics se sont transformés pour que tout se fasse sur Internet, avec une seule logique, baisser les coûts. Les entreprises ont également massivement choisi de dématérialiser. Avec un constat implacable, en 2008, 17 milliards de courriers étaient envoyés en une année. Aujourd'hui, c'est seulement 5 milliards. Et des 51 centres de tri que la Poste comptait en 2013, il n'en reste plus que 20. Le timbre rouge, qui permettait d'envoyer des courriers partout en France en une seule journée, a disparu en 2023. Trop cher.
1: Oui, une question se pose également, Claire. La Poste est-elle toujours un service public essentiel pour la population française?
2: Si on ne regarde que le coût du service public, le marché a été libéralisé, mais personne ne concurrence la Poste parce que ça n'en vaut pas la peine. C'est donc un choix politique. Est-ce qu'on veut préserver ce service? Jacques Chirac a tout fait pour que le prix du timbre n'augmente pas. Il n'a pas bougé entre 1995 et 2002. Et il existe d'autres solutions. Le Canada, par exemple, a fait le choix de ne plus distribuer à domicile. Les autorités ont estimé que ça coûtait 68% plus cher. À la place, des centres de boîtes aux lettres sont installés au milieu du village et tout le monde va chercher son courrier là-bas.
1: Merci beaucoup, Claire Sergent, pour le décryptage éco. Et voici l'œil de Julie avec Julie Vialon. Chaque année au mois d'août, les universités américaines remettent ça en Alabama, le Bama Rush. C'est cette période où les étudiants postulent pour intégrer des fraternités ou des sororités, des clubs très prisés dans lesquels les étudiantes vivent ensemble, organisent des événements et participent à des activités. Et ce Bama Rush, Julie, il est partout sur TikTok.
9: Les vidéos sont toutes les mêmes, des dizaines de jeunes femmes toutes parfaitement coiffées, maquillées, habillées dans des tons pastels qui dansent devant d'immenses maisons blanches. Le Bama Rush, c'est le processus de recrutement des sororités de l'université de l'Alabama. Les sororités représentent le cœur de la vie sociale de ces universités. Donc, pour beaucoup d'étudiantes, c'est très important de réussir à en faire partie. Pendant plusieurs jours, les candidates enchaînent les rencontres avec les différentes sororités jusqu'à recevoir ou non une invitation à rejoindre l'une d'elles.
1: Et tout ça est devenu un véritable spectacle sur TikTok.
9: Depuis 2021, les candidates filment leur quotidien, leur tenue du jour, leur coiffure, leur maquillage, les maisons qu'elles visitent. Certaines vidéos dépassent plusieurs millions de vues. Mais derrière les chorégraphies et les jolies robes, ces sororités sont loin d'être accessibles à toutes. D'après l'université de l'Alabama, les nouvelles membres dépensent entre 4700 et 5600 dollars pendant leur premier semestre. Dans les vidéos, certaines candidates affichent des bijoux Hermès ou Dior. Des comptes TikTok s'amusent même à calculer le prix de leur tenue qui dépasse parfois plusieurs milliers de dollars.
1: Et ce n'est pas seulement une question d'argent.
9: Le modèle de féminité présenté est très codifié. Tenue, coiffure, maquillage, tout doit être impeccable. Certaines sororités ont même leurs propres règles concernant l'apparence de leurs membres. D'ailleurs, les groupes sont en majorité composés d'étudiantes blanches. On voit très peu de diversité sur les vidéos TikTok. En même temps, l'université de l'Alabama n'a accepté ses premiers étudiants noirs qu'en 1963, après une décision de justice. Et les sororités blanches du campus n'ont commencé à vraiment accepter des candidates noires qu'en 2013. après polémiques et manifestations. Un système historiquement marqué par la ségrégation, mais aussi par la reproduction sociale. Intégrer une sororité prestigieuse, c'est aussi accéder à un réseau qui peut servir après l'université, notamment dans la vie professionnelle. Les codes se transmettent de génération en génération et ce sont toujours les mêmes qui en bénéficient.
1: L'œil de Julie, merci beaucoup Julie Vialon.
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1: Sophie Briat.
12: Une journée entre chaleur extrême, soleil et quelques orages. Et le ciel est limpide sur une grande partie du pays, malgré un ciel plus voilé, voire nuageux, de la Normandie au Massif central pour la journée. Et quelques orages éclatent sur les Pyrénées, les Alpes et le sud du Massif Corse cet après-midi. Et la canicule reste particulièrement intense. Les trois quarts du territoire sont placés par Météo France en vigilance orange canicule. Cet après-midi, prévoyez de 36 à 41 degrés du sud-ouest au pays de la Loire, au centre jusqu'à l'Île-de-France, ainsi que du Languedoc à la Provence, 37 à Marseille, 36 à Lille et Strasbourg, 38 à Paris et Rennes, 39 à Lyon et Limoges et 40 degrés au Mans et Bordeaux.
1: Et bonne journée à l'écoute de France Info, il est midi. L'info Mathilde Lemaire. Bonjour Mathilde.
13: Bonjour.
1: Plus aucun département n'est à l'abri de connaître des incendies.
13: Depuis hier, un feu occupe les pompiers dans le département du Pas-de-Calais. Nous irons sur place. La cinquième vague de canicule, particulièrement pénible aujourd'hui et demain avant une baisse des températures ce week-end en ville. Les piscines et centres nautiques font le plein. Nous serons à Lyon au bord du Rhône dans ce journal. Deux morts, 41 cas. En quelques semaines, la légionellose se propage en Savoie et cela inquiète les autorités de santé. Et puis l'information football de la matinée qui nous plongerait presque dans une nostalgie de 98. Fabien Barthez rejoint Zinedine Zidane dans le staff des Bleus. Il entraînera les gardiens tricolores. 9 organisations syndicales de sapeurs-pompiers professionnels appellent à la grève aujourd'hui, grève symbolique. Leurs représentants sont reçus en ce moment par le ministre de l'Intérieur, Laurent Nunez, place Beauvau. Ils demandent plus de moyens, des recrutements aussi, alors que l'on traverse un été inédit. 116 000 hectares ont brûlé dans l'Hexagone depuis le début de l'année. Et ce matin, c'est dans le Pas-de-Calais que les sapeurs luttent contre les flammes entre Dan et Neufchâtel-Ardelot. 1200 vacanciers d'un camping de Camier ont dû être évacués plusieurs heures. Nicolas Joly, vous êtes sur place, le feu a parcouru 180 hectares et il donne du fil à retordre aux pompiers.
14: Et oui, des pompiers qui luttent toujours. Je suis à côté du poste de commandement, c'est là où les opérations sont pilotées, là où les hélicoptères décollent sous les yeux un petit peu ahuris, un petit peu inquiets aussi des habitants. 234 personnels sont présents au total sur cette opération, c'est-à-dire sapeurs-pompiers et gendarmes confondus, et ils manœuvrent difficilement dans les dunes et sur ces chemins forestiers sableux, rappelle le colonel Thierry Darras des pompiers du Pas-de-Calais.
15: On est obligé de laisser les véhicules à distance, d'établir des moyens incendie de très longue distance, donc ça éprouve les personnels. Et pour cela, nous avons mis en œuvre un secteur dédié au soutien du personnel, à la fois pour les ravitailler et également les reposer. Et nous avons des médecins, des infirmiers qui sont présents pour se préoccuper de leur état de santé. Actuellement, nous n'avons aucun blessé, c'est important de le rappeler. Nous travaillons dans des conditions de sécurité et nous faisons en sorte que cela soit pérenne.
14: Ce qu'il faut bien comprendre, c'est que trois facteurs jouent contre les pompiers en ce moment. La sécheresse exceptionnelle, les températures élevées, mais aussi et surtout le vent, un adversaire toujours redoutable, on le sait, dans le combat contre les flammes. Plutôt calme ce matin, mais qui devrait, selon les pompiers, souffler encore en début d'après-midi. Enfin, concernant les causes de l'incendie, là, une enquête est en cours.
13: Merci Nicolas Joly du réseau. Ici, le feu de forêt au sud de Rennes, près de Saint-Just, en revanche, ne progresse plus ce midi. Selon la préfecture d'Ille-et-Vilaine, 200 hectares sont partis en fumée. 147 pompiers y restent toutefois engagés. La ministre de l'Agriculture, Annie Genevard, réunira le 27 août tous les préfets pour leur demander, je cite, de faire un état des lieux territoire par territoire afin de calibrer un plan d'aide massif pour les agriculteurs avec des indemnisations d'urgence, des solutions pour relancer certaines productions. Lundi, leur président de la FNSEA a estimé que l'aide devrait être de plusieurs milliards d'euros. La grande majorité de l'Hexagone, 80 départements en vigilance orange canicule jusque demain, 39 degrés attendus cet après-midi, des températures pénibles particulièrement dans les zones urbaines où tout le monde cherche la fraîcheur, quitte à se serrer au bord des piscines ou dans les centres nautiques comme celui des quais du Rhône à Lyon. C'est là que vous vous trouvez pour France Info, Anna Bonne-Mazoukarère, avec un père de famille.
16: Oui, effectivement, et on a déjà 400 personnes ce matin ici, des personnes qui ont dû réserver impérativement parce que le centre nautique Tony Bertrand dont vous parlez, c'est vraiment le refuge des Lyonnais en fait, hein, pour ce cinquième épisode de canicule. Et ce matin, essentiellement, donc des parents qui sont venus avec les petits, comme Florent qui est à côté de moi.
17: Oui, alors c'est vrai que nous ce matin, on avait bien vu que c'était la journée la plus chaude de la semaine à Lyon. Alors on a réservé ce matin juste avant de venir là. On a pris Héloïse et Albin avec nous et on est venu prendre le frais à la piscine du Rhône. L'avantage c'est que ici il y a vraiment tout pour les enfants. Il y a pas tout joueur pour les petits, les jets d'eau. Et on peut aussi aller nager un peu à côté. Il suffit de faire 50 mètres pour aller dans le bassin des grands. Donc voilà, c'est vraiment, vraiment sympa. Et là on va pique-niquer ce midi. Et puis vers 14h on va rentrer faire la sieste à la maison.
16: Voilà, parce qu'à partir de 15h30, la piscine rouvrira ses portes et là, on sera plutôt sur le créneau des jeunes. L'équipe de la piscine a renforcé ses effectifs pour pouvoir accueillir le plus de monde possible. Donc ça veut dire une dizaine de maîtres nageurs prêts et aussi des agents de surveillance en plus qui sillonnent le long des bassins parce qu'ici, on peut atteindre jusqu'à 1800 personnes.
13: Merci Anna Bonne-Mazoukarère en direct du centre nautique des Quais du Rhône à Lyon.
1: Midi 5, trois hommes grièvement blessés par arme à feu hier soir dans une rue de Besançon.
13: Oui, dans le quartier populaire de la Planoise. Leur pronostic vital, ces hommes ont 19, 20 et 40 ans, leur pronostic vital est engagé. Un véhicule est arrivé avec à bord plusieurs individus qui ont tiré dans leur direction. Aucun suspect interpellé. Pour le moment, les enquêteurs explorent toutes les pistes, dont celle d'un règlement de compte lié au trafic de stupéfiants. Une préoccupante propagation de légionellose en Savoie depuis le mois de juin. Les autorités de santé révèle une recrudescence des cas de cette infection pulmonaire qui se manifeste par une forte fièvre, de la toux. Elle s'attrape en respirant de fines gouttelettes contenant une forte concentration de la bactérie responsable de la maladie. Tommy Cataneo, entre le 1er juin et le 10 août, 41 cas ont été recensés dans le département.
18: Oui, et parmi toutes les personnes concernées, deux sont malheureusement décédées après avoir été contaminées. L'ARS explique qu'il s'agit de deux personnes âgées qui avaient plus de 80 ans sans donner d'autres détails. La légionellose est potentiellement mortelle pour les personnes d'un âge avancé ou celles qui souffrent de maladies respiratoires. Même chose pour les fumeurs, les diabétiques et ceux dont les défenses immunitaires sont affaiblies. Au total, 40 patients sur les 41 concernés ont dû être hospitalisés. Plus de la moitié d'entre eux ont fréquenté le bassin chambérien entre juin et début août. C'est dans cette zone géographique que se concentrent les recherches pour essayer d'identifier la source de la contamination. Les autorités de santé expliquent qu'une trentaine de prélèvements ont été réalisés dans des supermarchés, des restaurants ou encore des réseaux d'eau d'immeubles collectifs. Les résultats devraient être connus d'ici lundi. Il s'agit en tout cas de la deuxième recrudescence de légionellose en Savoie en moins d'un an. En septembre 2025, 46 cas avaient été identifiés dans le secteur d'Albertville et deux personnes étaient décédées.
13: Tommy Cataneo ici, Pays de Savoie pour France Info.
1: L'actualité à l'étranger, 265 morts, le dernier bilan du séisme en Colombie.
13: Il y a aussi des centaines de disparus, plus d'un millier de blessés dans plusieurs villes de l'ouest du pays. Côté Pacifique, les espoirs s'amenuisent pour les secouristes et volontaires qui tentent de retrouver des survivants dans les décombres. Les suites dans l'affaire rocambolesque du changement d'avion de Donald Trump pour quitter début juillet le sommet de l'OTAN à Ankara en Turquie. Le président américain était descendu d'Air Force One en secret via un monte-charge de plateau repas pour réembarquer à l'abri des caméras dans un plus petit avion de l'armée, la cause des menaces iraniennes, ce qui ces dernières heures a fait encore un peu enfler plus la polémique aux États-Unis, c'est cette révélation du Washington Post. L'administration américaine a en fait suivi les conseils d'Israël en dépit de ses propres services secrets, Edouard Barouet.
19: Oui, le quotidien américain raconte que cette information d'un potentiel missile aperçu aux abords d'Ankara a été transmise à la CIA par le gouvernement israélien. Les services de renseignement américains ont été peu convaincus, ils ont tout de suite fait part de leurs doutes. doute. Pourtant, quelques heures plus tard, Donald Trump a bien changé d'avion dans le plus grand secret. La CIA n'a fait aucun commentaire. Des responsables américains cités par le Washington Post se limitent à affirmer « Tout est mis en œuvre pour assurer la sécurité du président ». Une nouvelle polémique qui intervient deux jours après les premières révélations qui ont déjà beaucoup fait débat aux États-Unis, car les journalistes et certains politiques, dont Marco Rubio, le secrétaire d'État américain, n'ont eux pas changé d'avion. Et si Air Force One avait déjà été utilisé comme un leurre par d'anciens présidents américains, c'est la toute première fois qu'aucun membre de la presse n'est averti. Mais Donald Trump ne cherche pas à se justifier. Le président américain affirme simplement « Il voulait me mettre dans un autre avion, je fais ce qu'ils me disent ».
13: Merci Edouard. Edouard Barruet de la rédaction internationale de Radio France. En France, record de fréquentation pour les salles de cinéma cet été, du jamais vu depuis 25 ans, 640 000 entrées en moyenne par jour, chiffre révélé par la fédération qui regroupe les exploitants de salles, une fréquentation dopée par les chaleurs exceptionnelles.
1: Le nouvel entraîneur des gardiens de but de l'équipe de France de football s'appelle Fabien Barthez.
13: L'ancien portier de Manchester, héros du mondial gagné en 98, âgé aujourd'hui de 55 ans, travaillera donc auprès de son coéquipier, son fidèle ami de l'époque, Zinedine Zidane, nommé il y a deux semaines entraîneur pour succéder à Didier Deschamps. Zidane, Barthez, c'est toute une histoire, les deux chauves, symboles d'une génération, Arthur Hermans.
20: Il y a 28 ans, ils soulevaient la Coupe du Monde comme joueurs. Cette fois, ils vont tenter de la remporter depuis le banc. Zidane et Barthez, c'est toute une histoire, l'histoire des Bleus et de cette génération 98. Après avoir disputé 76 matchs sous le même maillot, place aux retrouvailles avec une fonction inédite pour Fabien Barthez. En devenant l'entraîneur des gardiens, il va pour la première fois occuper un rôle majeur au sein d'un staff. Il avait déjà intégré les Bleus en 2010, mais dans un rôle plus discret, celui de conseiller technique. Si Barthez est le nom le plus familier, il n'est pas le seul à rejoindre l'aventure Zidane ce jeudi. David Bettoni, son fidèle adjoint au Real Madrid, occupera une fonction similaire au sein de l'équipe de France. D'autres nominations sont encore attendues. L'encadrement des Bleus devrait être complété d'ici le mois de septembre.
13: Arthur Hermans, la rédaction des sports de Radio France.
1: Merci beaucoup Mathilde Lemaire.
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1: Combien cet été hors norme et caniculaire va-t-il coûter à la France ? Menace-t-il l'objectif de réduction du déficit du pays ? L'équation économique et politique est délicate pour le gouvernement. On y revient dans le détail dans un instant. Ces destins qui font l'info consacrée toute la semaine à la vie tourmentée de Loana, première star de la télé-réalité en France. Nouvel épisode, ce sera juste avant midi et demi.
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1: Canicule, incendie, sécheresse, les conséquences du dérèglement climatique menacent l'objectif de réduction du déficit en France. Le défi qui attend le Premier ministre Sébastien Lecornu se complique pour élaborer le budget 2027, alors que le coût direct ou indirect des vagues de chaleur pourrait s'établir entre 10 et 15 milliards d'euros. Une estimation donnée hier par la ministre de la Transition écologique, mais qui est à prendre avec précaution. L'INSEE a d'ailleurs indiqué ne pas encore disposer de chiffrage. Mais l'impact pour l'économie pourrait être conséquent. Raphaël Ebenstein.
24: Il y a bien sûr les coûts directs, liés notamment aux pertes de rendement agricole, alors que la FNSEA réclame déjà au gouvernement un plan d'aide de plusieurs milliards d'euros. Mais les vagues de chaleur successives pèsent surtout sur la productivité, donc la production des entreprises, entraînant une possible baisse de la croissance. Dans une étude publiée fin mai, l'assureur Allianz estime ainsi que les pertes cumulées de PIB pourrait atteindre de 5 à 7% sur les 5 prochaines années en cas de répétition des canicules dans les pays les plus exposés, soit jusqu'à 240 milliards de dollars pour la France. Une estimation assez sombre qui contraste avec celle de l'INSEE l'année dernière, suite à deux vagues de fortes chaleurs en juin et en août, moins intenses toutefois que cet été. L'Institut n'avait alors pas noté d'impact immédiat significatif sur l'activité en France.
1: Raphaël Ebenstein et bonjour Emmanuel Auriol.
25: Bonjour.
1: Merci d'être avec nous, économiste, professeur à la Toulouse School of Economics. Vous êtes membre du Conseil d'analyse économique, membre du Cercle des économistes. Comment vous comprenez déjà ce décalage entre le chiffrage donné par la ministre et le démenti de l'INSEE ?
0: Alors, le chiffrage de la ministre correspond, hein, dans les études académiques, à une étude qui a été faite au niveau européen sur les grandes années de canicule. Et cette étude estime, en fait, que pour le continent donc européen, le coût à 0,3-0,5% du PIB, hein, de ces différents épisodes. Donc, si vous prenez le PIB français, que vous appliquez 0,5%, vous obtenez très précisément 15 milliards.
1: Donc, un chiffrage cohérent.
0: Alors, en tout cas, je pense que je n'ai pas vu l'étude, donc je ne sais pas exactement ce qu'ils ont fait, mais ça correspond donc à un chiffre un peu agrégé sur le continent de ces épisodes caniculaires qui se sont succédés. Voilà, donc, c'est ça à peu près.
1: Oui, donc l'INSEE prend d'autres indicateurs.
0: Ils arrivent à 15 milliards, non, il me semble.
1: L'INSEE a démenti le chiffrage en disant que pour l'instant, d'accord, il n'avait pas de chiffrage exact par rapport à ce que disait la ministre.
0: D'accord. Bon,
1: alors, c'est une question de projection, de...
0: Mais... Mais de toute façon, la canicule n'est pas finie, voilà. Et ça, c'est une étude. Mais bon, c'est quand même un indicateur, voilà, du coût qu'on peut attendre de ces épisodes, en fait.
1: Et on rappelle l'objectif affiché par le gouvernement de ramener le déficit de 5,1% à 5% du PIB en un an, 35 milliards d'euros d'économie. C'était déjà pas un objectif très ambitieux, mais là, est-ce qu'il risque de ne pas être atteint? Déjà, le ministre de l'Industrie, fin juillet, disait, Roland Lescure, ça va être compliqué.
0: Oui, alors les problèmes budgétaires qu'on a, la chose la plus compliquée, en fait, c'est de voter un budget, parce qu'on a vu les coûts pour la France de ne pas le faire. Hein. On a les taux de notre dette qui s'envolent quand on voit une instabilité politique à l'extérieur. Hein. La moitié de notre dette est détenue par des étrangers, ils nous observent. Donc c'est vrai que c'est ça, pour moi, l'écueil le plus difficile, c'est d'arriver à voter un budget qui soit raisonnable, et le Parlement, bon, on n'y arrive pas. Donc on a un problème là, et du coup, il y a beaucoup de compromis qui sont faits, qui font qu'on n'arrive pas à contrôler le déficit annuel, et c'est vraiment un souci. La canicule ne va pas aider, mais ce n'est pas, à mon avis, ce qui va être le plus déterminant, parce qu'en fait, ces coûts de canicule, ils sont répandus dans toute la société. Ce n'est pas que l'État qui va les prendre en charge.
1: Oui, il y a les assureurs aussi qui vont en prendre une partie pour eux, mais la principale menace pour le budget, c'est ce que vous dites, Emmanuel Auriol. C'est quoi la principale menace? Les conflits, la guerre au Moyen-Orient
0: C'est tout un ensemble de choses. Par exemple, on n'a pas réussi dans les budgets précédents à ne pas indexer, par exemple, les retraites sur l'inflation, alors que la plupart des retraités sont plus aisés. Enfin, le pouvoir d'achat des retraités est supérieur à celui des actifs en France, ce qui est un peu une aberration dans le monde, évidemment, et qu'ils épargnent en plus. Donc, il y a des retraités pauvres, mais il y a beaucoup de retraités qui ne le sont pas. Comme les retraités votent plus que les jeunes, les partis, notamment populistes, disent non, on ne va pas désindexer. Mais ce genre de décision, ça a un coût budgétaire énorme. Et voilà, et le Parlement n'est pas prêt de lâcher ces choses-là. Donc je ne vois pas trop comment on va contrôler les déficits.
1: Et là, vous avez, à cause de ce qu'on vit cet été, les agriculteurs qui demandent des aides, les pompiers qui demandent des aides, les hôpitaux, les écoles à adapter. Le Premier ministre, il a une équation difficile devant lui. Est-ce qu'il faut vraiment réduire le déficit drastiquement? Pas trop, un plan d'austérité, un plan de redressement plus léger?
0: Moi, je pense qu'il faut, il faut absolument... Alors, il ne s'agit pas de rembourser notre dette, ça, ce n'est pas le plus important. Ce qui est important, c'est de montrer à nos bailleurs qu'on la maîtrise. Et donc, c'est pour ça que l'enjeu, c'est que le déficit soit en dessous de 5%. On doit être à 3, normalement. Donc, l'Italie, par exemple, a vu sa situation se redresser parce qu'ils ont fait cet effort-là. Ce n'est pas rembourser la dette, ils ont plus de dette que nous, mais c'est montrer qu'on la contrôle. On n'en est pas capable, et je pense que le plus gros risque, évidemment, pour notre pays, c'est de ne pas avoir de budget. C'est pour ça qu'il y a eu des tas de compromis qui sont malheureux, mais...
1: Il est déjà passé dans la douleur au mois de février, voilà. le premier budget.
0: Donc, c'est vraiment une équation très difficile, et avec l'échéance électorale qui arrive, je ne vois pas les partis politiques devenir plus raisonnables. Donc oui, c'est pas...
1: Donc on est reparti pour une séquence d'enlisement, de blocage, c'est ce que vous pressentez, Emmanuel Auriol, autour du budget?
0: Ça va être un enjeu, oui, comme c'est un enjeu électoral pour la campagne présidentielle. Oui, je pense qu'il va y avoir encore des positions qui ne sont pas celles de l'intérêt de notre pays, hein, clairement.
1: Oui.
0: Pour moi, la situation n'est pas désespérée, mais elle demande évidemment une union des forces raisonnables pour accepter qu'il y ait, par exemple, ne pas indexer les retraites pendant quelques années. Bon, oui. c'est pas fantastique. Ah non, c'est pas populaire auprès des gens qui subissent ça, et comme ils votent beaucoup, ces gens-là. Voilà.
1: Et alors que la Cour des comptes appelle à ne plus différer les ajustements nécessaires afin de réduire le déficit, Cour des comptes qui publiait un rapport en ce sens encore au mois de juin. Donc il y a une pression aussi pour se remettre d'équerre.
0: Oui, non, mais on a cette pression-là, qui est, je pense, c'est un diagnostic qui est partagé, je pense, par à peu près tous les gens qui se sont penchés sur les comptes et qui regardent un peu ce qui se passe. On a aussi la menace du coût de notre dette. On vit à crédit et donc on est tributaire de ceux qui nous financent. Et ceux-là, comme je l'évoquais tout à l'heure, pour la majorité, ils ne sont pas en France, ils sont à l'extérieur. Et eux, ils veulent un placement rentable, pas risqué. On commence à être perçu comme risqué. Quand on est risqué, le taux d'intérêt s'envole. Donc, et ça nous rend instantanément plus pauvres. C'est-à-dire que notre dette s'alourdit d'autant. Donc, on est vraiment dans une situation un peu critique, moi, je trouve, qui demande juste à d'être raisonnable. Ce n'est pas de foutre en l'air notre modèle social, de tout changer. C'est visser un peu les boulons. Mais je ne le vois pas venir.
1: Ouais. Vous n'êtes pas trop optimiste. Merci beaucoup, Emmanuel Auriol, pour votre éclairage économiste, professeur à la Toulouse School of Economics, membre du Cercle des économistes. Et conséquences des chaleurs extrêmes qui continuent avec un nouveau pic aujourd'hui, les pommes manquent d'eau, comme en Corrèze, à Saint-Pardoux-Corbier, près de Brive-la-Gaillarde. La situation est compliquée, comme l'a expliqué un producteur de Golden aux visiteurs venu découvrir son verger dans le cadre de la traditionnelle route de la pomme, Philippe Gradiani.
3: Il ne faut pas longtemps aux visiteurs pour constater que les pommes ne sont pas comme d'habitude. Cela saute aux yeux.
4: Le calibre des pommes.
5: Exactement.
6: Ouais c'est là, voilà. des petites pommes et des roses. Et...
5: Ça, c'est un phénomène de blocage. Voilà, pomme qui fait 40 mm, qui est restée bloquée, qui n'a pas pu profiter. Qui n'a pas grossi. Au lieu d'avoir une récolte assez régulière en calibre moyen, on va avoir... De tout.
3: Rien de surprenant toutefois pour Hervé, lui-même agriculteur en Bretagne.
6: C'est pas étonnant, non ? On remarque dans toutes les productions. La sécheresse marque son passage.
3: Quant à Florent de Calais, il imagine déjà ce que ça va entraîner.
7: Avec la sécheresse qu'il y a, le manque d'eau forcément, ça va impacter un peu tout le monde. Donc les fruits vont coûter un peu plus cher, malheureusement, on va y venir.
3: Si hausse des prix doit y avoir, ce ne sera pas vraiment en raison du manque de pommes, précise Laurent Maligne, le producteur. La quantité n'est pas vraiment diminuée, il s'attend à une perte de 10% tout de même de récolte sur ces 10 hectares de pommiers, mais beaucoup de pommes ne seront même pas vendables.
5: Il y a plusieurs phénomènes, il y a le phénomène donc des petites pommes, il y a le phénomène des brûlures, soit les brûlures sont... juste un peu sur la peau de la pomme, donc ça peut passer en catégorie inférieure, mais quand c'est vraiment trop brûlé, ça sera peut-être même pas industrie. Ça sera peut-être par terre.
25: Même pas pour la compote, quoi.
5: Voilà. Donc voilà, ça va être une année compliquée pour la commercialisation. Les stations de calibrage vont sans doute manquer de gros fruits. Bien sûr, les calibres les plus rémunérateurs pour nous.
3: Laurent Maligne pense commencer sa récolte le 25 août pour les variétés précoces, vers le 10 pour les Golden.
5: On aimerait bien pousser un peu plus loin pour essayer de gagner un peu en calibre au maximum, mais il y a le phénomène de mûrissement qui va arriver, inéluctablement, donc il faudra cueillir ces pommes-là.
3: Les conséquences de ces canicules ne sont peut-être pas terminées, ajoute le producteur. Les fortes chaleurs pourraient avoir aussi impacté la floraison de l'année prochaine que les pommiers de fête préparent un an à l'avance.
1: Reportage de Philippe Gradiani d'ici Limousin pour France Info, et dans ce contexte de forte sécheresse et d'incendie, les pompiers professionnels se mettent en grève avec un brassard en grève que vous les verrez porter en cas d'intervention aujourd'hui. Un mouvement porté par 9 organisations syndicales dans le sillage du méga-feu de Gironde, et alors que plus de 116 000 hectares ont déjà brûlé depuis le début de l'année en France, ils demandent à ce que la santé et la sécurité des soldats du feu deviennent une priorité nationale et sont reçus en ce moment même au ministère de l'Intérieur par Laurent Nunez. Laurine Benjebria.
26: Les pompiers professionnels se disent aujourd'hui à bout, épuisés par un sous-effectif chronique, explique Sébastien Bouvier, secrétaire fédéral à la CFDT en charge des services d'incendie et de secours.
27: Entre 2015 et 2025, le nombre d'interventions a augmenté de pratiquement 600 000 interventions. Et quand on voit les effectifs de pompiers professionnels, ils n'ont augmenté que de 7%.
26: Et cela entraîne des désorganisations dans les casernes, comme lors des incendies hors normes de cet été.
27: En parallèle, il y a les interventions courantes. Et quand vous avez des pompiers qui partent en renfort sur des gros feux, vous avez également des pompiers en moins dans les casernes.
26: Il dénonce également un manque de moyens et des équipements pas adaptés.
27: La cagoule aujourd'hui est désuète, ne filtre pas les particules cancérogènes. Il y a une nouvelle cagoule aujourd'hui qui existe sur le marché, mais pour l'instant, la majorité des SDIS ne veulent pas l'acheter au prétexte qu'elle est trop chère.
26: Or, les moyens financiers manquent et on ne peut pas se contenter de remerciements, s'agace Laurent Guillotot de la CGT.
28: Un héros, quand vous regardez n'importe quel dessin animé ou bande dessinée, il a la gratitude et la reconnaissance de ses supérieurs. Nous, on n'a pas cette reconnaissance-là. Les seules reconnaissances qu'on a, c'est malheureusement nos collègues décédés qui ont des médailles à titre posthume.
26: Les syndicats réclament donc des réponses immédiates de l'État et prévoient sinon de se joindre au mouvement de grève de la fonction publique fin septembre.
1: Laurine Benjebria.
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1: Il est midi 23, l'info Mathilde Lemaire, 230 pompiers toujours mobilisés dans le Pas-de-Calais.
13: Dans le secteur du Mont Frieux, ils tentent de fixer l'incendie qui s'est déclaré hier et a déjà parcouru 180 hectares. 1200 vacanciers d'un camping de Camier ont dû être évacués pendant plusieurs heures. Pendant ce temps, les représentants des sapeurs-pompiers sont reçus par le ministre de l'Intérieur, Laurent Nunez. Ils ont appelé aujourd'hui à une journée de grève symbolique. Ils réclament plus de moyens et de recrutement pour faire face à la recrudescence des incendies. La vigilance canicule orange concerne aujourd'hui 80 départements dans l'Hexagone, des températures jusqu'à 39 degrés attendues. Trois hommes grièvement blessés par arme à feu hier soir à Besançon, dans une rue du quartier populaire de la Planoise. Ils ont 19, 20 et 40 ans. Leur pronostic vital est engagé. Fabien Barthez rejoint Zinedine Zidane dans le staff de l'équipe de France de football. L'information vient d'être officialisée par la Fédération française dans un communiqué. Le portier star de 98 va entraîner les gardiens des Bleus.
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1: Ces destins qui font l'info, quatrième épisode consacré au parcours de Loana, première star de la télé-réalité française. Aujourd'hui, la fameuse scène de la piscine.
4: 28 avril 2001, l'émission Love Story est lancée depuis deux jours. Elle peine à trouver son audience. Une partie de la presse dénonce son voyeurisme. Les lofters, eux, apprennent à faire connaissance, participent aux défis, aux soirées organisées par la production. Ce samedi soir, l'alcool coule à flot, c'est soirée disco. Au début de la nuit, les lofters assistent au rapprochement de deux de leurs colocataires. Loana et Jean-Édouard sont seuls dans la petite piscine installée dans le jardin. Collés l'un à l'autre, ils échangent des baisers. La jeune femme retire même le haut de son maillot. Dès le lundi, les images de ce baiser sont diffusées dans l'émission quotidienne qui retrace la vie des lofters. Ce qui semble alors n'être qu'une scène de flirt va faire basculer l'émission et devenir l'un des moments les plus marquants de la télé des années 2000.
8: La grande histoire du week-end, c'est Loana et Jean-Édouard qui ont fait plus ample connaissance dans la piscine. Il semble que Jean-Édouard ait oublié sa première confession concernant Loana. Je vous rappelle que vendredi dernier, Jean-Édouard nous confie qu'il a trouvé trop tout. Pas tant que cela, apparemment résumé en...
4: On a lu et dit beaucoup de choses sur cet épisode. En réalité, Loana et Jean-Édouard n'ont jamais eu de rapport sexuel dans cette fameuse piscine. Ils s'en sont expliqués à plusieurs reprises sur les plateaux télé.
9: On s'était chauffé dans la piscine, voilà, on se couffe et on avait continué dans la chambre comme n'importe quel couple amoureux.
10: Mais en fait, il s'était
9: en
10: bien
9: se
10: passé.
9: Protégeant avec la capote.
11: Et on n'a jamais fait l'amour dans cette piscine. Pour nous, en l'occurrence, ce n'est pas censé être filmé parce qu'on nous avait bien assuré que ce genre d'image ne serait pas diffusée.
4: La production pensait pouvoir tout contrôler, mais en pleine nuit, un samedi soir, le direct permanent diffusé sur Internet laisse échapper les images de leur relation sexuelle dans la chambre. Capturée et partagée par les internautes, la séquence intime fait le buzz. Alexia Laroche-Joubert, la productrice, s'en souvient très bien.
12: C'est comme si le temps s'était arrêté, c'est-à-dire que je pense que je ne comprends pas ce que je suis en train de regarder. Et je ne comprends encore moins qu'il y a un truc qui s'appelle Internet, qui est en train de retransmettre ces images en direct, chez des milliers de gens. Et de temps que tout ça se mette dans mon cerveau, bah, il s'est passé que les images sont parties.
4: Le mal est fait, mais pas pour tout le monde. Le loft va faire la une des journaux. Les émissions télé et radio organisent des débats. Les audiences décollent et les tarifs de publicité avec. En quelques jours, Love Story passe du statut d'expérience controversée à celui de phénomène de société. Ségolène Royal, alors ministre de la Famille, est même interrogée sur le sujet dans les couloirs de l'Assemblée nationale.
15: Bon, est-ce que ça correspond vraiment à l'esprit de ce qu'on attend de la télévision? Mais c'est vrai qu'il y a une forme d'exhibitionnisme ou d'instrumentalisation des jeunes.
4: Dès le lendemain de leurs ébats sous l'œil des caméras, Loana cherche l'attention de son prince charmant, mais Jean-Édouard la rejette.
10: Tu te rappelles où t'avais trop bu ?
14: De quoi c'est-je parle ?
4: Le sudiste lui adresse à peine la parole.
10: T'as rien, t'as raison. Je vais chercher une cigarette. Rien.
4: Seule, face caméra, Loana se confesse.
10: J'ai un petit coup de blues, un coup de cafard. Donc j'ai un nœud dans la gorge, ça va pas trop bien.
4: Pour une partie des téléspectateurs, elle devient alors la jeune femme romantique, victime d'un goujat. Et pour les autres, la fille facile qui couche avec le premier venu.
16: Comme Loana, elle veut du sexe dans la piscine. Sexe dans la piscine.
4: Moquée, caricaturée, sexualisée, pendant des années, Loana sera interrogée à chacun de ses passages télé sur ce fameux épisode aquatique.
17: Vous avez vraiment regardé la scène de la piscine ? Pour les deux secondes qu'il y a, je préfère m'en souvenir.
4: Quelques semaines après la scène de la piscine, le public découvre dans la presse l'existence de sa fille Mindy, abandonnée à la naissance. Là encore, le pays se divise, mais Loana est entrée dans la maison des Français et sa victoire, le 5 juillet 2001, va bousculer sa vie.
18: Et Loana !
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1: Le temps, Laurence Dezélé, nouvelle journée de forte chaleur.
20: Eh oui, 80 départements sont en vigilance orange canicule et ce n'est pas fini parce que demain devrait aussi être une journée très chaude avant un rafraîchissement sensible samedi. Cet après-midi, en tout cas, il fait beau quasiment partout. On a un léger voile nuageux du Massif central en direction de la Normandie et des nuages bourgeonnent sur les montagnes. Des orages éclatent par moments sur le relief corse, les Alpes et les Pyrénées. Des averses aussi sur le Massif central.
1: Et quelle température ?
20: Bien, Météo France annonce pour les maximales 29 degrés à Saint-Jean-de-Luz, 30 à Brest, 31 à Barneville-Carteret, 33 degrés à Antibes, 35 à Perpignan, 37 à Strasbourg, 39 degrés dans la capitale, ainsi qu'à Lyon et à Pau, 40 à Nantes, Bordeaux et Toulouse et 41 degrés à Montauban.
1: Merci beaucoup Laurence Dezélé et bonne journée avec nous sur France Info midi et demi. L'info Augustin arrivé.
22: Les pompiers en grève aujourd'hui. L'intersyndicale est reçue en ce moment au ministère de l'Intérieur pour faire entendre ses revendications, à savoir la nécessité d'obtenir davantage de moyens humains et financiers. Éric Ferret, le premier vice-président du SNSPP TAPS, le syndicat majoritaire dans le département de l'Indre. Il est effaré par les lacunes de cet été.
25: Les événements récents, c'est la goutte d'eau, on peut dire, qui a fait déborder le vase. Depuis des années, on réclame des moyens supplémentaires, qu'ils soient matériels ou humains, pour pouvoir travailler. Depuis des années, on réclame un nouveau mode de financement de la sécurité civile, chacun s'accordant à dire que le mode actuel est arrivé à bout de souffle. Un Beauvau de la sécurité civile a été organisé et a rendu ses conclusions en septembre 2025. Depuis septembre 2025, il ne s'est absolument rien passé de la part de notre pouvoir public. Rien. Ce qu'on veut surtout, c'est qu'on ait un suivi médical post-opération, suite à, notamment au feu d'espace naturel, parce que contrairement au feu d'habitation, au feu de bâtiment, où on a une protection respiratoire, sur les feux d'espace naturel, ce n'est pas le cas. On a une simple cagoule pour se mettre devant le visage. Vous imaginez bien qu'une simple cagoule ne peut suffire à nous protéger de tout ce qu'on peut respirer.
22: Le premier vice-président dans l'Indre du SNSPP TAPS, syndicat de pompiers, c'était Éric Ferret avec Irène Prigent d'ici Berry. Et des pompiers qui, malgré cette journée de grève, combattent encore les flammes aujourd'hui, notamment dans le Pas-de-Calais, avec le renfort d'un avion Dash autour de la commune de Camier. Le camping évacué hier après-midi a pu être sauvé. Autre incendie d'ampleur en Ille-et-Vilaine, autour de Saint-Just, mais le feu là-bas est maintenant fixé. La vague de chaleur en cours dépasse aujourd'hui celle de l'été 2003. Nouveau record donc, signalé par Météo France. 80 départements sont en vigilance orange à la canicule et le resteront demain. Les températures devraient ensuite commencer à redescendre ce week-end. La sécheresse a des répercussions colossales dans bien des domaines. Annie Genevard, ministre de l'Agriculture, souhaite un plan précis d'aide aux agriculteurs touchés. Elle convoque tous les préfets préfet de département le 27 août prochain pour dessiner territoire par territoire l'état des pertes sur les exploitations et les besoins pour relancer la production. Plus de 240 kilos de cocaïne saisis sur l'autoroute A10, information ici Orléans. Ils ont été découverts dans la remorque d'un camion au nord d'Orléans. Le chauffeur a été interpellé, il doit être jugé aujourd'hui en comparution immédiate. Il était parti d'Espagne en direction des Pays-Bas. Le Japon convoque l'ambassadeur de Russie à Tokyo. La première ministre japonaise juge inadmissible la visite ces dernières heures de Vladimir Poutine dans les îles Kouriles. Visite inédite du président russe dans cet archipel japonais, mais que la Russie occupe depuis la fin de la Seconde Guerre mondiale. Zinedine Zidane étoffe la liste de ses collaborateurs directs au sein de l'équipe de France de football. Comme au temps du Real Madrid, son adjoint sera son vieux complice David Bettoni, tandis que Fabien Barthez entraînera désormais les gardiens de but des Bleus. Et puis si vous voulez réserver votre hôtel pour l'Eurovision 2027, eh bien c'est peut-être le moment. La Bulgarie, victorieuse en mai dernier, a choisi que le prochain concours se déroulerait à Bourgas, donc bien loin de la capitale Sofia,

0: Lucie Barbarin.
1: Le vignoble français vit un été hors norme, vendange précoce, inédite, on va y revenir, et des vignes aussi menacées par les incendies. Comme dans le Médoc, autour du bassin d'Arcachon, les feux ont été un problème de plus pour les viticulteurs girondins, déjà en crise. Exemple dans le Nord Médoc, à Blaignan-Prignac, avec Jules Brélaz.
2: Dans son vieux tracteur Renault, l'autoradio est branché sur 101.6.
3: Un grand classique pour chanter avec ici les Gironde.
2: À 70 ans, Jean-Yves Merlet continue de biner la terre entre ses rangées de vignes.
4: On m'a toujours dit, enfin, mes parents, qu'un binage valait un arrosage. Alors c'est pour ça que je travaille mes sols pour que la vigne souffre moins. Voilà. On a fait très peu de traitements puisqu'on n'a pas eu de pluie. La vigne se porte bien.
2: On ne peut pas en dire autant de celui qui la cultive, la vigne. Jean-Yves Merlet, troisième génération de vignerons installés sur une dizaine d'hectares à Blaignan-Prignac, avec l'incendie dans le Médoc, il a vu les touristes déserter son pays de cocagne.
4: On fait des bouteilles et ça ne se vendait plus, quoi, parce que les gens ne circulaient plus. Et les gens qui sont partis ne viennent plus. D'habitude, ils partent, bon, ils font des achats, et là, ils sont partis précipitamment, quoi. On a combien de barriques, Julie?
2: Julie, la fille de Jean-Yves, quatrième génération de viticulteurs du château Le Genestra, elle aussi marquée par le méga-feu.
5: Oui, nous, pendant deux jours, on a ressenti les fumées. On a vécu beaucoup de stress aussi, parce qu'on se disait qu'on était loin, mais pas très loin non plus. Donc, on avait quand même cette crainte. Et c'est vrai que tout était au ralenti partout, on voyait plus personne passer. Nous, avec les tracteurs, mais du coup, on n'avait plus le droit de travailler l'après-midi. On travaillait le matin, à midi, c'était terminé. Et en fait, on s'est bien aperçu que la vie s'était arrêtée, quoi.
2: Une chute des ventes qui ne date pas d'hier. Jean-Yves Merlet a lui aussi dû sacrifier une partie de ses vignes.
4: Voilà, vu la crise, j'en ai arraché un peu. Je me suis séparé des vignes qui n'avait pas grande valeur, question terroir.
2: La famille qui cultive sous appellation Médoc tente de suivre les nouveaux consommateurs.
5: Donc on a le canon à bulles, donc c'est un vin effervescent. Et après nous avons du vin blanc, du rosé, et des rouges classiques, hein, des rouges fruités, des rouges un peu plus corsés.
2: Avant les vendanges qui s'annoncent précoces, Jean-Yves Merlet et sa fille aimeraient voir revenir leurs clients.
4: Et ça sera avec grand plaisir qu'on les accueillera pour leur faire visiter le chai et déguster gratuitement.
1: Reportage Jules Brélaz d'ici Gironde pour France Info. Un calendrier des vendanges en effet chamboulé par les chaleurs extrêmes qui se succèdent cet été. Les raisins sont déjà mûrs, si bien qu'en Champagne, les vendanges ont déjà commencé avec une dizaine de jours d'avance par rapport à l'an dernier. Le comité Champagne a publié ce qu'on appelle le banc des vendanges. Les dates officielles s'étalent donc du 8 au 22 août. Bonjour Maxime Toubard.
6: Bonjour.
1: Vous êtes le président du syndicat des vignerons de Champagne. Récolté aussitôt, ça ne vous était jamais arrivé?
6: Non, c'est
1: Maxime Toubard, avec qui on a perdu la liaison, président oui. Ah, on vous entend.
6: Oui, pardon. Mais je disais, c'est inédit. En effet, le 8 août, moi, mes parents ont commencé à vendanger début octobre, il y a 25 ans. Donc, on a gagné un mois et demi. Donc, c'est inédit. Alors, c'est inédit parce que la vigne, bien sûr, elle s'adapte. Hein, et donc, on a une accélération.
1: Maxime Toubard, on a un petit souci de liaison avec vous. Ah. On va essayer peut-être de vous rappeler, on va se pencher le temps de vous rappeler sur la sécheresse qui se répand partout en France. 70%, plus de 70% de l'Hexagone doit mettre en place des mesures de restriction d'usage de l'eau. Alors quels sont les gestes qu'on peut faire pour économiser l'eau? Marion Aquilina avec nous, bonjour Marion.
7: Bonjour.
1: Cellule de décryptage de France Info. Déjà, individuellement, on peut changer une ou deux habitudes.
7: Oui, le ministère de la Transition écologique conseille d'installer des mousseurs d'eau en bout métallique au bout du robinet qui contient un tamis en mélangeant de l'air avec l'eau. Le mousseur permet de réduire non pas la pression, mais le débit. Économie réalisée, 50% de la consommation d'eau d'un robinet. Et ça se trouve dans les magasins de bricolage et les quincailleries. Autre geste, au lieu du bain, privilégier la douche pendant 4 à 5 minutes maximum. C'est une économie de 110 litres d'eau à chaque douche. Enfin, si vous avez un jardin pour arroser le récupérateur d'eau de pluie, pensez donc à cette solution, puisque la quantité d'eau stockée, c'est autant d'économies.
1: Et collectivement, on a une marge importante, notamment sur les fuites dans les réseaux d'eau potable.
7: Oui, aujourd'hui, un litre d'eau potable sur 5 est perdu à cause de fuites sur les réseaux. Ce sont les chiffres de l'Observatoire national des services publics d'eau et d'assainissement. Et parfois, c'est encore plus dans les Pyrénées-Orientales. La communauté de communes d'Agly-Fenouillède a un taux de fuite de 60% selon un rapport de la Cour des comptes. Des fuites qui représentent donc la consommation annuelle de 8000 habitants. Donc, au niveau des collectivités, vérifier et réparer les fuites, c'est déjà essentiel.

0: en plus d'optimiser l'arrosage des espaces verts et du nettoyage des voiries.
1: Et pour certains secteurs d'activité qui consomment beaucoup d'eau, l'agriculture et l'industrie, eux aussi peuvent faire des économies.
0: Oui, pour l'agriculture, c'est également d'utiliser du matériel économe en eau pour l'irrigation, le goutte-à-goutte par exemple, conseil du ministère de la Transition écologique, qui suggère aussi d'opter pour des cultures moins gourmandes en eau, ça voudrait dire moins de maïs et de blé, plus de lentilles et de pois chiches. Enfin, pour le secteur de l'industrie, avoir le réflexe de recycler certaines eaux de nettoyage. Pour le refroidissement des centrales, c'est transformer les circuits ouverts en circuits fermés. D'ici 2030, les acteurs industriels se mobilisent pour atteindre 10% d'économie d'eau.
1: Merci beaucoup Marion Aquilina. C'est le décryptage de France Info. Nous avons retrouvé Maxime Toubar en ligne avec nous. Non, je vous en prie, ça arrive, des présidents du syndicat des vignerons de Champagne. Les récoltes précoces, c'est le sujet qu'on voulait aborder avec vous. Oui. Les dates officielles qui s'étalent du 8 au 22 août pour le Champagne, c'est inédit.
2: Oui, je vous disais il y a quelques instants, moi mes parents commençaient à vendanger début octobre. Maintenant, on a commencé le 6 août, donc c'est inédit. Alors, la qualité est là, fort heureusement. La vigne s'adapte en fait au climat qui change très vite. La maturité des raisins arrive ces derniers jours et accélère très fort. Donc on a une belle vendange qui s'annonce. Alors il y a un sujet qui nous embarrasse, c'est que nous vendangeons exclusivement les raisins à la main. On coupe les raisins à la main. Mmh. Et donc, on n'était pas prêt aussitôt. Donc, on a la chance d'avoir les étudiants.
1: Donc vous n'aviez pas de main-d'œuvre, quoi, sous la main.
2: Ben voilà, tout le monde est parti en congé. Donc, il a fallu rappeler toutes les équipes, y compris les étudiants qui étaient partis en vacances pour anticiper. Mais c'est compliqué, ouais. Ça s'est accéléré ces derniers jours.
1: Ça veut dire que là, normalement, c'était votre période de relâche, de vacances.
2: Ben voilà, on était entre le 15 juillet et puis habituellement, on vendange le 15 septembre. Mais là, et voilà, il a fallu rentrer plus tôt, préparer les vendanges. Et puis, ça va commencer là, dans quelques jours, globalement en Champagne, à partir du 14-15.
1: Ouais. Des étudiants, ou est-ce que vous êtes aussi obligé de demander de la main-d'œuvre à l'étranger ?
2: Oui, on a besoin de 120 000 personnes pendant une quinzaine de jours, donc on n'a pas suffisamment d'emplois sur le bassin d'Épernay, de Reims et de Troyes. Donc on est obligé d'aller aujourd'hui chercher des gens de plus en plus loin. En effet, beaucoup de gens de pays de l'Est aujourd'hui qui font la route et qui viennent nous aider à couper nos 35 000 hectares de vignes.
1: Et qui peuvent venir aussi du jour au lendemain, comme ça ?
2: Alors qu'ils peuvent venir du jour au lendemain, non, ça se prépare un peu. Mais oui, enfin, il faut quelques semaines pour organiser, en effet, l'accueil, parce qu'on nourrit, on loge. Donc ça fait beaucoup d'organisation à prévoir. Mais bon, ça se fait, hein, ça fait partie du travail.
1: Et il fait extrêmement chaud encore, Maxime Toubar. Ça veut dire qu'il faut aussi adapter le rythme de travail, j'imagine, pour les vendangeurs, décaler les horaires.
2: Exactement. Donc on travaille en extérieur. Les températures, forcément, du mois d'août, sont des températures élevées, des fortes chaleurs prévues. Donc on adapte. Alors bien sûr, on préconise la casquette, la crème solaire, ça c'est obligatoire. Surtout, on fait beaucoup plus de pauses, de l'eau fraîche. Et puis, on adapte les horaires en commençant un peu plus tôt et en finissant un peu plus tôt aussi, quoi. Donc, bien sûr, on s'adapte pour pouvoir à la fois faire attention à nos collaborateurs et puis aussi à la qualité des raisins.
1: Alors, une qualité qui ne vous inquiète pas, c'est ce que vous disiez en préambule, mais quand même, la température très élevée, ça pourrait pas avoir des conséquences sur le goût même du champagne ?
2: Donc on rafraîchit, alors dans beaucoup d'endroits on rafraîchit les raisins, soit on coupe les raisins et on les rentre dans des caissettes, dans les caves pour faire refroidir la température des raisins. Ce qu'on veut, c'est avoir des jus qui sont de plus en plus frais. Et donc, ou alors on a parfois du matériel en cuverie qui permet de baisser le niveau de température de nos jus. Donc là encore, on s'adapte, on trouve des solutions en vendangeant plus tôt, en rafraîchissant les raisins ou en rafraîchissant les mous.
1: Oui, mais la chaleur, ça accélère quand même la sucrosité, non, du raisin. Ça fait pas un champagne beaucoup plus sucré ?
2: Alors, nous, on est extrêmement attentifs à l'équilibre acide-sucre. Donc, faut pas trop de sucre, faut pas trop perdre d'acidité. Donc, faut vendanger à entre 11 et 12, c'est l'optimum, entre 10 et 12. Et là, il y a des mous qui vont rentrer encore plus. Donc, on est obligé d'aller très vite. Nos vendanges vont sûrement se passer sur un laps de temps très, très court, parce que il est urgent aujourd'hui de commencer nos vendanges et de rentrer le plus vite possible ces raisins qui continuent à gagner en degrés et en effet qui risquent de parfois perturber la qualité ou la perception de la qualité de nos champagnes. Donc, en tout cas, les raisins sont très beaux, donc ça nous laisse quand même augurer un millésime quand même exceptionnel.
1: Et en volume, vous vous attendez à quoi ? Alors, moins de bouteilles ?
2: Ouais, on a perdu un tiers de la quantité en champagne due au gelé de printemps. Ça, c'est aussi des effets du climat qui changent très vite. C'est que la vigne, les bourgeons débourrent beaucoup plus tôt. Et donc, nous avons nos gelées du mois de mai, là, les fameuses saintes glaces, qui, autour du 15 mai, ont rectifié un tiers des bourgeons en champagne. Donc, il y a beaucoup d'endroits aujourd'hui où on estime entre 2000 et 4000 kilos par hectare, quand habituellement, on fait entre 10 et 12 000 kilos par hectare.
1: Mais vous diriez quand même, Maxime Toubar, que la Champagne est plus épargnée que les autres régions viticoles en France?
2: Oui, là, les vignes sont belles, les vignes sont vertes. Moi, on voit dans le sud de la France des vignes qui sont grillées par le sec, par le chaud, par le manque d'eau. Nous, on a la chance d'avoir la craie. Et donc, chaque goutte qui tombe dans le sol toute l'année, elle est mise en réserve dans la craie et les vignes descendent, les racines descendent à 10, 12, voire parfois 15 mètres et vont puiser les réserves en eau. Et donc, la Champagne est quand même sous un climat d'abord très au nord, hein, on est sous un climat septentrional, donc plutôt humide, froid, humide en hiver et chaud et sec en été. Mais l'humidité gagnée en hiver ressort en été.
1: Mais globalement, vous êtes vous aussi menacé par le réchauffement climatique.
2: Ah bah,
1: et il va falloir vous adapter.
2: Évidemment, évidemment. Et ça, on le voit bien au quotidien. Et chaque année qui passe, on dit que c'est une année exceptionnelle, hein, que ce soit en termes de précocité, ou bien de degrés, ou bien parfois de dégâts dus à la grêle ou au gel. On voit bien que chaque année, on a besoin de s'adapter en permanence et que l'accélération du changement aujourd'hui nous amène à faire aussi du travail en amont, en anticipation, avec la création de nouveaux cépages de vignes, par exemple, qui résistent mieux au manque d'eau ou à l'excès de luminosité.
1: Donc des hybridations, ce genre de choses, c'est ce que vous faites?
2: Voilà, donc on travaille sur de la création de variétés nouvelles qui, en effet, s'adaptent mieux et qui, nous permettront de pouvoir conserver la qualité de nos champagnes. Mais bon, en France, on fait ça partout, il n'y a pas qu'en Champagne, on a une grosse... un gros programme d'activités de recherche innovation sur ces sujets, parce que ça fait partie aussi de l'adaptation. On ne peut pas subir les choses, il faut aussi anticiper. La recherche, ça prend du temps. Donc on sait aussi que quand aujourd'hui on recherche un nouveau cépage, on va mettre 10, 15 ou 20 ans. Donc il faut se presser de faire de la recherche pour pouvoir, pour dans 15 ans, pour nos enfants, être en capacité de continuer à produire nos vins sur les territoires en France.
1: Merci beaucoup Maxime Toubar pour votre intervention sur France Info, président du syndicat des vignerons de Champagne.
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1: Midi 46, Augustin arrivé pour l'info en une minute. Une vague de chaleur désormais plus longue que le précédent record de l'été 2003.
4: Météo France souligne à nouveau ce jeudi le caractère inédit de l'été que nous subissons. 80 départements sont aujourd'hui en vigilance orange à la canicule et tous le resteront demain. Les températures devraient commencer à redescendre ce week-end. La sécheresse grandissante contribue au risque de départ de feu. Les pompiers luttent contre les flammes dans le Pas-de-Calais, sur la commune de Camier, comme en Ille-et-Vilaine, autour de Saint-Just, 180 hectares brûlés d'un côté, 200 de l'autre. Pompiers appelés à faire pourtant grève aujourd'hui. Leur syndicat réclame au gouvernement plus de moyens humains et financiers. Une délégation est reçue actuellement au ministère de l'Intérieur. Les auteurs d'une fusillade à Besançon sont en fuite. Trois hommes ont été blessés par balle hier soir dans une épicerie du quartier populaire de Planoise. Leur pronostic vital à tous les trois est engagé. Un véhicule incendié a été retrouvé dans une commune voisine. Gérald Darmanin est à Alès aujourd'hui, le garde des Sceaux dans le Gard, pour rencontrer le maire de cette commune. Christophe Rivinck a été placé sous protection policière en raison de son combat local contre le narcotrafic. Il a reçu des menaces de mort de la DZ Mafia.
1: France Info. Et voici le choix de France Info sur une interdiction largement contournée, celle des cigarettes électroniques jetables, les puffs, bannies en théorie à la vente depuis février 2025, sauf qu'elles sont toujours en circulation chez les jeunes. Bonjour Erwan Dodard.
5: Bonjour.
1: La loi de l'an dernier est très peu respectée.
5: Pas besoin de chercher longtemps pour tomber sur un consommateur de puffs. Sur le parvis des Halles à Paris, un nuage de fumée blanche s'échappe de sous un arbre. Mélina est assise sur un banc, un tube vert fluo à la main.
6: Une puff.
5: Pourtant interdite depuis plus d'un an en France, elle n'a aucun mal à s'en procurer.
6: Sur les réseaux sociaux, il y a des fournisseurs, des livreurs. On s'en procure facilement sur Snapchat, par exemple. On peut les contacter et ils nous livrent la plupart du temps. Ou par ami, on peut en avoir. Franchement, c'est très facile. Je suis passée plusieurs fois devant les autorités avec. Enfin, ils nous ont jamais interpellés avec, donc ça va.
5: En 2024, l'OFDT, l'Observatoire français des drogues et tendances addictives, avait constaté une hausse massive du vapotage chez les jeunes. 4% des lycéens en consommaient quotidiennement, contre seulement 0,8% deux ans plus tôt. Un lycéen sur deux confiait aussi en consommer occasionnellement. Quelques mètres plus loin, Angelica en fume tous les jours. Ce qui lui plaît le plus, c'est la variété de goûts que propose le produit.
3: Surtout en soirée, j'en consomme beaucoup.
5: Et pourquoi c'est plus intéressant que la cigarette classique ?
3: Déjà, par rapport au niveau du goût, il y a certaines personnes qui ne sont pas habituées au tabac ou au goût du tabac et qui préfèrent des goûts un peu plus sucrés, qui a le goût de bonbons ou de cocktails ou même de boissons comme le coca.
5: Angelica en achète aussi en magasin spécialisé en cigarettes électroniques et le moins qu'on puisse dire, c'est que sur place, leur emballage fluo attire tout particulièrement le regard. Elles sont pourtant vendues au milieu des cigarettes électroniques classiques pour un prix avoisinant les 30 euros.
1: Donc vous nous dites que cette jeune femme achète sa puff dans un magasin qui a pignon sur rue alors que pourtant c'est interdit par la loi.
5: Alors oui, la loi les a interdites parce qu'elles étaient jetables et prêtes à l'emploi, mais ce n'est pas exactement ce que l'on retrouve dans les vitrines aujourd'hui. Les industriels ont trouvé une parade à l'interdiction. C'est ce que nous explique Léo, vendeur dans un Vapostore.
7: En fait, l'interdiction, c'était plus écologique sur les puffs jetables. Ils ont contourné un peu ce processus avec les puffs rechargeables. Donc on vient mettre son liquide directement à l'intérieur. Au bout d'un moment, le résultat sera le même parce qu'on va jeter l'appareil une fois que la résistance à l'intérieur sera cramée. Mais vu qu'il y a une demande grandissante vis-à-vis des puffs en France, vu que ça a été la mode pendant un très long moment et que ça a été trouvable un peu partout, on est un peu obligés, nous, de vendre du coup des JNR, les puffs les plus connus sur le marché.
5: Les industriels détournent donc bien la loi et après vérification, ces dispositifs jetables sont présents dans la plupart des magasins de cigarettes électroniques de la capitale, vendus dans des boîtes de couleurs vives, orange, rouge, verte. Les noms de leur goût atypique et tendance écrits en gros, en lettres dorées. Ce marketing très agressif, il incite les jeunes à la consommation de nicotine, la molécule très addictive du tabac. C'est d'ailleurs pour ça que l'association Demain sera non-fumeur, dit DNF, milite pour réguler la vente de ces produits, comme l'explique son président Gérard Auduro.
8: On en est à une cinquantaine d'actions en justice qu'on a menées et qu'on a toutes gagnées d'ailleurs. Parce qu'il y a une loi qui interdit la propagande et la publicité directe ou indirecte en faveur du vapotage. Si on est en droit de passer par la communication pour arriver à vendre ces produits, c'est uniquement en disant « je vends tel produit à tel prix », mais en aucun cas faire de la communication pour accompagner les produits, mettre des fruits à côté, etc., pour à nouveau imiter ce qui a été fait pour la puff au début.
1: Donc ces puffs, elles représentent un réel risque pour la santé ?
5: Oui, et c'est aussi pour ça que les puffs ont été interdites. On y retrouve une dose de 20 mg de nicotine, c'est énorme, et ça provoque un réel risque d'accoutumance. Accoutumance qui est d'ailleurs identique à celle d'une personne qui fume environ 3 paquets de cigarettes classiques par jour. Et puis, ce qui inquiète aussi les tabacologues, c'est le marché parallèle qui s'est développé à la suite de la loi. Là, on ne parle pas de puffs qui sont vendus dans le commerce, mais il existe des grossistes et des revendeurs sous le manteau qui commercialisent des produits qui échappent à tout contrôle. Les puffs vendues sur ce marché parallèle sont également moins chères et sans doute plus dangereuses, insiste Marion Adler, tabacologue à l'hôpital Antoine Béclair de Clamart, près de Paris.
9: Il y a un accès qui n'est pas, on va dire, légal à des puffs, c'est-à-dire qu'on ne sait pas quels sont les produits qui sont mis dedans, on ne sait pas très bien quelle est la dose de nicotine qui est mise dedans, et ces jeunes ont accès à des éléments dont on n'a absolument aucune idée de la toxicité éventuelle de ces nouvelles puffs.
5: En plus de forts risques d'addiction, l'OFDT précise que la nicotine peut aussi avoir un impact négatif sur le développement physique des jeunes, au niveau cardiaque ou neuronal. L'Observatoire travaille d'ailleurs avec le gouvernement pour renforcer le contrôle des imports de puffs en France.
1: Erwan Dodard, le choix de France Info à retrouver sur franceinfo.fr. Direction la côte est de l'Angleterre à présent, où ces jours de vote à Clacton-on-Sea. Précisément, les électeurs doivent décider ou non de réélire leur député Nigel Farage. Le patron du parti d'extrême droite Reform UK a annoncé sa démission en juillet pour remettre son sort entre les mains des électeurs, alors qu'il est accusé de ne pas avoir déclaré des dons reçus de la part d'un crypto-millionnaire et d'un escroc. Sur place, les habitants ont le sentiment de servir de décor au Farage Show. Reportage Emeline Vin.
10: Petite ville côtière, Clacton, vit grâce au tourisme. Salarié du secteur, Nigel Brown compte voter blanc ce jeudi. Mais pour lui, il n'y a pas de mauvaise publicité.
11: Depuis qu'il est élu, il a beaucoup fait parler de la ville. En tant que destination touristique, il faut que les gens aient entendu parler de Clacton. Et puis, rien que les journalistes qui viennent en nombre, d'Europe, du monde entier, c'est bon pour les affaires.
12: It's all good for business.
10: Cette militante confirme. Avant, on ne parlait jamais de nous. Mais certains ici souffrent d'être associés à la politique anti-immigration, anti-Europe de Farage, comme Suzanne Stedman.
12: Il sacrifie la ville sur l'autel de son ego. Cela pourrait nous causer du tort. On nous prend déjà pour des racistes et sa réélection ne ferait qu'aggraver les choses. Et oui, ça me dérange.
10: Il n'y a quasiment pas eu de campagne, de débat, malgré 34 candidats, un record. Parmi eux, l'indépendant Michael O'Keeffe. Il ne s'attend pas à être élu, mais il estime que son adversaire n'agit pas dans l'intérêt des 85 000 habitants.
13: Cette personne manipule le système électoral pour parvenir à ses fins. Il ne parle que de ce qu'il fera quand il sera nommé Premier ministre. Par contre, il ne dit rien de ce qu'il fera des 3 ans jusqu'à la prochaine élection.
10: Autre critique récurrente, dans cette circonscription au taux de chômage élevé et aux infrastructures fatiguées, le coût pour le contribuable. Ian Davidson, le président du conseil local, se prépare à une facture salée.
14: Ballot paper is 1 meter long.
15: Le bulletin de vote mesure 1 mètre de long.
14: The cost is 4 times as much. Because the size, because the printing, because the postage.
15: Entre le papier, l'impression, les affranchissements, les bulletins nous ont coûté 4 fois plus cher. En tout, le scrutin devrait coûter autour de 250 000 livres. Le précédent, c'était 200 000. Ce n'est pas rien comme augmentation pour nous.
10: S'il est élu, Nigel Farage pourrait encore perdre son siège, suivant les conclusions de l'enquête parlementaire sur ses finances.
1: Reportage Emeline Vin pour France Info. Et voici France Info Monde avec Nathanaël Charbonnier. Bonjour Nathanaël.
16: Bonjour.
1: Inquiétude de l'Union européenne et d'une trentaine de pays sur la situation en Iran. Le texte condamne les exécutions judiciaires de manifestants qui se sont multipliées ces derniers mois.
16: Oui, ce texte est signé de la France, du Royaume-Uni, du Canada. On y trouve aussi des pays comme la Scandinavie, les Pays-Baltes ou encore la Nouvelle-Zélande. Il appelle le régime iranien à cesser immédiatement d'appliquer la peine de mort et à libérer sans délai toutes les personnes arbitrairement détenues. Le ministre français des Affaires étrangères, Jean-Noël Barrot, a apporté une touche personnelle au texte sur le réseau X. Il écrit que le régime continue de faire couler le sang et que cette répression est insupportable et inhumaine. Autant de condamnations qui viennent s'ajouter à l'inquiétude de l'ONU qui, la semaine dernière, s'est dite alarmée par la hausse du nombre des exécutions.
1: Il faut dire que les chiffres sont accablants.
16: Ils le sont, et ils le sont d'autant plus que l'horreur vient s'ajouter à l'horreur. Souvenez-vous, répression en janvier, c'était avant la guerre avec les Américains. Le régime des Mollahs décide de réprimer les manifestants descendus dans la rue pour protester contre la vie chère. Le régime reconnaît 3000 morts. Les ONG parlent, elles, de dizaines de milliers de morts. Une répression qui ne s'est pas arrêtée, puisque le régime continue de tuer. L'ONU évoque le sort de 56 personnes mises à mort pour des raisons de sécurité nationale et craint pour la vie de plus d'une centaine d'Iraniens. Mais ce n'est pas tout. On sait que l'Iran est derrière la Chine, le pays qui a le plus recours à la peine capitale. 1639 personnes ont été exécutées l'année dernière, un record depuis 1989, expliquent les ONG comme Ensemble contre la peine de mort.
1: Et est-ce qu'on peut expliquer pourquoi le régime se raidit autant alors que les manifestations sont terminées ?
16: Elles sont terminées, mais la situation économique reste fragile et le régime ne peut pas se battre sur tous les fronts, c'est-à-dire contre les Américains, mais aussi contre sa population. Le régime est aussi paranoïa. On voit des espions partout. Encore cette semaine, un ancien chef du Mossad, des renseignements israéliens, affirme que des espions ont visité un site nucléaire iranien. Mais le régime traque aussi des personnes qui ont utilisé le système Starlink, qui permet de contourner les coupures Internet dans le pays. Sans compter que le régime a été décapité, ceux qui ont pris le relais doivent asseoir leur pouvoir, et cela passe également par cette répression sans nom. Enfin, si tout cela est possible, c'est aussi parce que le régime profite de la faiblesse des camps adverses, faiblesse de l'opposition qui est divisée, faiblesse des Américains avec la promesse non tenue de Donald Trump de renverser la table, faiblesse d'une partie des Occidentaux qui, par peur de l'inconnu et de ce qu'ils pourraient trouver si le régime de Téhéran tombait, préfèrent malgré tout traiter avec les Mollahs.
1: France Info Monde, merci beaucoup Nathanaël Charbonnier.
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1: Laurence de Zélé, 80 départements en vigilance orange canicule aujourd'hui.
19: En effet, demain devrait aussi rester une journée très chaude, mais il semble qu'aujourd'hui, nous soyons au pic de cette cinquième canicule de l'été. Alors, il fait beau partout ou presque. Nous avons un léger voile nuageux qui s'étire du massif central jusqu'à la Normandie. Des nuages arrivent sur les reliefs. Des orages éclatent par moments sur la montagne Corse, les Alpes et les Pyrénées. Des averses à signaler aussi sur le massif central.
1: Et les températures ?
19: Eh bien, Météo France annonce des maximales à 29 degrés à Anglette. Il fait 30 degrés à Plougastel, 33 à Cannes, 35 à Colmar et au Havre, 37 à Caen et à Metz, 39 degrés à Paris comme à Évreux et Poitiers, 40 à Bègle, Toulouse et Avignon et 41 degrés à Montauban.
1: Et merci d'écouter France Info, 13h. Bonjour Laura Dulieu.
20: Bonjour.
1: À la une, ça se confirme, l'été 2026 est celui de tous les records.
20: 17e jour consécutif de forte chaleur aujourd'hui, soit plus que la canicule de 2003. Des incendies toujours en cours en Ille-et-Vilaine et dans le Pas-de-Calais, alors que les syndicats de pompiers appellent à la grève aujourd'hui. Ils sont reçus en ce moment par le ministre de l'Intérieur. Gabriel Attal tente d'occuper le terrain. Édouard Philippe reste discret. Deux stratégies bien différentes entre les deux candidats de droite à l'élection présidentielle. Enfin, le Japon menacé de toutes parts entre la Russie, la Chine et la Corée du Nord. Le gouvernement lance la construction d'abris antimissiles. C'est officiel, l'actuelle vague de chaleur que subit la France est dès aujourd'hui plus longue que la canicule de 2003, avec 17 jours consécutifs, plus longue donc aussi que celle du mois de juillet. Il s'agit de la troisième vague de chaleur la plus longue jamais enregistrée dans le pays, précise Météo France, après celle de juillet 2006 et de juillet 1983. 80 départements, soit la quasi-totalité du pays, sont aujourd'hui en vigilance orange canicule, et ce jusqu'à demain. Alors quand chacun est à la recherche d'un peu de fraîcheur, les centres commerciaux deviennent des refuges et ils l'ont bien compris. Exemple à Brétigny-sur-Orge, en Essonne, où s'est rendu Luc Chemla au centre commercial au Shopping Promenade.
21: Les yeux rivés sur son téléphone, Frédéric se relaxe sur l'un des fauteuils installés au niveau de l'entrée, où l'on trouve aussi deux points d'eau.
22: Oui, ça va tranquillement, ça fait du bien par rapport à dehors.
21: Et surtout dans son véhicule où ce livreur passe la majeure partie de sa journée.
22: Dans la voiture, c'est très chaud. Je suis venu pour me poser un petit peu, mais je fais rien ici en fait.
21: Juste mieux respirer car il fait 19 degrés. Au même moment, Marie-Josée, 72 ans, déambule avec son mari.
23: Ça nous requinque. On y resterait plus longtemps que prévu. C'est pas pour autant qu'on achète. Nos finances ne le permettent pas.
21: Depuis juillet, la fréquentation du centre a augmenté de 15% par rapport à l'été dernier, mais pas les ventes. Officiellement, ce n'est pas le but, selon Didier Le Calvez, son directeur.
24: Le centre commercial, il a une carte à jouer dans le sens où on n'est pas seulement un lieu de commerce, on est un lieu d'échange. Les gens, ils viennent ici déambuler.
21: Et pour justement surfer là-dessus, Christine Bourges de la Fédération Technique du Commerce a lancé une campagne de communication qui liste les enseignes et centres qui mettent en place des escales fraîcheurs, comme ici, à Brétigny. Le message:
25: sentez-vous libre de rester, on n'attend rien de vous. Il y a des espaces où ils peuvent venir souffler sans qu'ils soient contraints de venir acheter.
21: D'après une étude OpinionWay, 87% des Français voient les centres commerciaux comme des refuges en cas d'aléas climatiques. Des refuges qui restent tout de même des temples de la consommation.
20: Un reportage Luc Chemla, la chaleur qui a des conséquences sur nos corps, donc, mais aussi sur l'agriculture, touchée de plein fouet par la canicule et la sécheresse. Éleveurs, viticulteurs, maraîchers, céréaliers, mais aussi héliciculteurs. Et oui, les escargots souffrent de ces températures. Pour certains professionnels, les pertes sont énormes, Boris Allier.
26: C'est une véritable hécatombe dans l'élevage de Marjorie, dans le Doubs. Les vagues de chaleur ont décimé une partie de ces escargots.
27: Oui, mais en fait, on voit qu'il y a des coquilles vides qui sont au sol et ça continue. Et là, on est encore sur une vague caniculaire. Et donc, ceux qui se retrouvent un peu au rayon du soleil dès le matin, en fait, ça leur demande tellement d'énergie d'aller se mettre à l'ombre. Du coup, la coquille n'étant pas encore assez imperméable, ils se déshydratent et Et on voit l'animal mourir dans sa coquille, quoi, ça fait mal au cœur.
26: Les sylicultrices arrosent bien ces escargots la nuit, mais rien n'y fait. 50% de sa production pourrait être perdue, l'équivalent de 50 000 euros en moins.
27: Une année comme ça, là, on se pose sérieusement la question, faut-il arrêter ou pas l'élevage ?
26: Même inquiétude chez Hervé, éleveur près de Dijon. En 9 ans d'activité, il n'avait jamais vécu un tel été.
0: D'habitude, on a souvent des canicules sécheresses pendant l'été, mais cette année, c'est depuis le début en fait. Dans beaucoup d'exploitations, on sent entre 50 et 70% de pertes, je pense.
26: Et pour le moment, aucune aide n'est prévue pour les 400 héliciculteurs français.
20: Boris Allier.
1: Et en cet été caniculaire, les feux de forêt sont toujours d'actualité.
20: En Ille-et-Vilaine, l'incendie au sud de Rennes ne progresse plus ce matin, dit la préfecture. Après avoir parcouru 200 hectares, une centaine de personnes ont été évacuées. Corentin Dévé, vous êtes sur place au poste de commandement des secours. Il y a quand même quelques petites reprises de feu.
2: Oui, c'est ce qui était craint par les pompiers après une matinée plutôt calme. Le vent a fait son retour avec des petites rafales. On attend 45-50 km/h, mais forcément ce vent, il fait craindre le pire, puisque hier, c'est lui qui a notamment aidé à ce que le feu parcourt autant d'hectares autour de Saint-Just. Un vent avant à l'est, puis après un vent à l'ouest, qui a rendu les opérations très compliquées. Ce qui fait craindre aussi les pompiers, c'est cette chaleur, puisque là, le soleil est très haut. On a une herbe complètement sèche autour de nous et il fait très très chaud, et donc on voit un petit peu partout différents points de fumée, de la fumée blanche, preuve qu'il y a encore un peu de chaud qui sort, mais aussi quelques fumées noires par endroit, preuve donc de certaines petites reprises. Les pompiers sont très vigilants et partent assez vite, aidés par un hélicoptère de la sécurité civile qui fait des repérages, et aussi un hélicoptère bombardier d'eau qui est arrivé en fin de matinée. Il a déjà procédé à quelques largages. Un feu qui atteint les organismes aussi, puisque 3 pompiers ont été blessés dans la nuit. 2 ont été victimes de malaise. 1 est tombé et s'est brûlé les mains. Plus de peur que de mal, il souffrait simplement de belles cloques. Mais voilà, des pompes sur le front de cet incendie qui touche Saint-Just. 200 hectares ont brûlé et on espère évidemment pas de reprise trop grande cet après-midi avec le vent qui se lève.
20: Corentin Devey, merci. Ici Armoric pour France Info. Quant au Pas-de-Calais, les incendies qui se sont déclenchés hier près du littoral ne sont toujours pas fixés, même s'ils ne se sont pas étendus. 180 hectares ont été parcourus par les flammes. Les 1200 vacanciers évacués d'un camping ont pu revenir dans la soirée. Et c'est dans ce contexte d'été marqué par les incendies que les syndicats des pompiers sont en ce moment reçus par Laurent Nunez au ministère de l'Intérieur. Alors qu'un appel à la grève est en cours aujourd'hui, les sapeurs-pompiers se disent à bout en cet été caniculaire. Ils dénoncent le manque de moyens et d'effectifs.
1: Avant la rentrée politique, 2 stratégies s'opposent cet été pour les candidats à la présidentielle.
20: Occuper le terrain ou bien se faire discret. Gabriel Attal continue de tenter d'occuper le terrain aujourd'hui dans l'Hérault, par exemple, à la rencontre des saisonniers, des entreprises du tourisme, des secours et des forces de l'ordre pour rattraper son retard dans les sondages. Retard sur son principal concurrent à droite, Édouard Philippe, qui lui se fait plus discret cet été. 2 stratégies bien distinctes, donc, pour les 2 anciens premiers ministres d'Emmanuel Macron, Salomé Martin.
3: Édouard Philippe a son propre timing. Il ne fait pas sa campagne en fonction des autres candidats, vante l'entourage du patron d'Horizon, façon d'essayer de se placer au-dessus de la mêlée pour le maire du Havre qui prend quelques jours de vacances en famille. Il s'exprime quand il estime que l'actualité le nécessite. Nous dit-on encore l'immigration, le chômage dans de longs messages postés sur les réseaux sociaux. L'inverse de Gabriel Attal, lui, est de toutes les sorties dans l'Hérault aujourd'hui, la semaine dernière en Vendée et en Provence. Sa stratégie fait penser à celle de Nicolas Sarkozy en 2006, occuper l'espace avec les Français qui travaillent, explique le secrétaire général de Renaissance. Équation difficile à résoudre pour Édouard Philippe et Gabriel Attal, se démarquer de l'autre sans l'attaquer trop durement, au risque de froisser les électeurs et les soutiens du rival avant un éventuel rapprochement entre les 2 candidats au cours de la campagne.
20: Salomé Martin. Le Japon convoque l'ambassadeur de Russie après une visite de Vladimir Poutine dans les îles Kouriles, revendiquée également par le Japon. Visite jugée inacceptable par la première ministre japonaise. Une menace de plus donc pour l'archipel coincé entre la Chine, la Russie et la Corée du Nord. La capitale japonaise, Tokyo, craint particulièrement les missiles nord-coréens et promet de mieux protéger les habitants grâce à la construction d'abris souterrains. À Tokyo, Karine Nishimura.
4: Des abris antimissiles en sous-sol à Tokyo sont devenus une nécessité face aux risques encourus, estime la gouverneure de la capitale, Yuriko Koike.
5: Vendredi dernier, un missile balistique a été tiré par la Corée du Nord. Les tirs répétitifs en provenance de Pyongyang constituent une importante et grave menace à l'encontre de la sécurité du Japon. Ce sont des actions tout à fait inacceptables. Nous allons construire un nouveau type de lieu équipé pour garantir une évacuation plus sûre et allons prendre toutes les dispositions nécessaires à la sécurité des habitants.
4: C'est un parking souterrain situé dans le cœur de Tokyo qui a été choisi pour constituer un modèle d'infrastructure.
5: Ce secteur constitue une porte d'entrée pour la capitale, près de la gare centrale de Tokyo. C'est aussi un quartier où un grand nombre de personnes se trouvent à l'extérieur.
4: Les autorités japonaises s'emploient à expliquer que les pays voisins sont un danger afin de justifier auprès des citoyens l'impopulaire doublement des dépenses militaires. Toutefois, comme le montrent les séismes ou typhons, les catastrophes naturelles s'avèrent jusqu'à présent bien plus meurtrières que des missiles, mais les refuges dédiés ne sont pas toujours équipés de façon adéquate.
20: Karine Nishimura à Tokyo pour France Info. Enfin, on savait que ce serait en Bulgarie. On connaît désormais la ville qui accueillera le prochain concours de l'Eurovision. La 71e édition se tiendra à Bourgas, au bord de la mer Noire, en mai 2027. La dernière avait été remportée, on le rappelle, par l'artiste bulgare Dara et son morceau Banga Ranga.

0: J'avais beaucoup aimé à l'époque. Elle a gagné. Et donc, ce sera en Bulgarie pour l'Eurovision, le retour donc après la victoire de la Bulgare cette année. Merci beaucoup, Laura Dulieu, pour l'info.
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0: Jour de grève des pompiers professionnels, ils demandent plus de moyens, plus de recrutement. Qu'ont-ils obtenu du ministère de l'Intérieur après leur entretien place Beauvau? L'un d'entre eux sera avec nous en direct dans 20 minutes, dans une demi-heure sur France Info, alors que les incendies continuent notamment dans le nord de la France, dans le Pas-de-Calais, où nous sommes sur place.
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0: Oui, direction le Pas-de-Calais, parce qu'un feu s'est déclaré hier après-midi près du littoral. Il n'est pas fixé. Vous êtes au poste de commandement des pompiers de Neuchâtel-Ardelot, Nicolas Joly.
10: Oui, ce poste installé dans un petit lotissement, juste devant les habitations, des gens qui regardent tout ça comme un étrange ballet, si vous voulez. Allison observe les avions qui décollent, les hélicoptères, les pompiers qui se ravitaillent. Elle voit tout ça un peu médusé.
11: Des hélicoptères, les pompiers qui viennent, pour regarder, pour recharger les téléphones, tout ça, pour les à boire. Il y a aussi les canadaires là qu'on vient de voir ce matin, les tracteurs qui viennent approvisionner en eau, c'est incroyable quoi, j'ai jamais vu ça.
10: Un spectacle dont on se passerait bien, me dit-on, parce que ça donne l'impression finalement que on n'est plus à l'abri des incendies, même ici dans le Pas-de-Calais.
11: On se dit toujours oui, c'est à la télé, c'est malheureux et tout, et là on voit que c'est ici, c'est ça craint quoi. Ça fait peur, beaucoup peur. Mais bon, comme je dis, encore une fois, les pompiers sont là, ils vont nous protéger, on n'a pas à s'en faire.
10: Parce qu'un incendie comme ça, ici, on n'en a jamais vu. Et pourtant, ça rappelle des mauvais souvenirs à Joël.
12: On a une maison qui a brûlé le 15 août l'année dernière. Donc là, ça nous fait quand même penser à des mauvais souvenirs. Parce que hier, quand on a ouvert la maison, ça sentait un petit peu la fumée à l'intérieur. Donc ça nous fait penser un petit peu le malheur qu'on a eu le 15 août l'année dernière.
10: On les sent encore d'ailleurs les fumées là.
12: Ouais, jusqu'à maintenant on les sent, mais vers l'esplanade c'est encore pire, l'esplanade ça sent beaucoup, beaucoup, beaucoup.
10: Joël qui se demande ce qui a pu causer un tel incendie chez lui. Alors, accident, origine naturelle, intentionnelle, pour l'instant toutes les options sont sur la table, car une enquête est en cours et c'est bien elle qui devra déterminer les causes de cet incendie.
0: Merci Nicolas Joly. D'ici pour France Info à Neuchâtel-Ardelot, 180 hectares ont été parcourus par les flammes, mais le feu n'est pas fixé. Nous sommes à présent en direct avec la maire de Danne, l'une des communes touchées par l'incendie. Karine Pudouel, bonjour.
13: Bonjour.
0: Est-ce que vous appréhendez l'après-midi qui commence ?
13: Oui, quand même, parce qu'en fait, on se rend compte que la fumée est toujours présente. Après, j'ai eu les pompiers qui m'ont dit que le feu était maîtrisé. Dès qu'il y avait une petite reprise, les pompiers étaient tout de suite là pour pouvoir agir en conséquence. Donc, le problème, c'est la modification du vent qui risque de d'augmenter l'intensité des braises et une reprise du feu.
0: Oui, ça veut dire que pour l'instant, le feu était poussé vers le littoral et que là, le vent pourrait changer la donne et pousser le feu vers l'intérieur des terres, c'est ça ?
13: Voilà, c'est ça, oui.
0: C'est ce qu'on vous a expliqué.
13: Oui.
0: Et ça veut dire qu'il y a des mesures qui sont prises particulièrement dans votre commune ?
13: Alors pour l'instant non, parce qu'on est encore assez loin. Les seules incommodités, c'est la fumée, effectivement. Mais pour l'instant, on n'a pas de directive pour faire évacuer. Bon, il y en a encore 1,5 km à peu près par rapport au feu.
0: Oui, parce que le camping de Camier, lui, a été évacué quelques heures. Pas d'évacuation pour l'instant envisagée de votre côté.
13: Pas du tout pour l'instant, non, pas du tout.
0: Vous vous mettez en relation avec les autres maires des communes concernées?
13: Pas trop, non. Tout à l'heure, j'ai eu la maire de Neuchâtel qui est venue faire une petite visite. On n'a pas eu le temps de discuter énormément. On s'est dit bonjour et on est reparti chacun de son côté.
0: Oui, parce que là, vous êtes extrêmement occupée, madame la maire.
13: Oui, tout à fait.
0: Ouais, qu'est-ce que vous devez justement gérer?
13: Gérer les... les habitants, les secrétaires de communes qui sont débordés par les appels. Il faut que je prévienne, je donne un petit peu l'avancée pour les rassurer, pour qu'elles puissent rassurer par elles-mêmes les habitants. Des habitants qui appellent, du monde qui vient aider les bénévoles dans leur élan de solidarité qui amène des denrées alimentaires pour les pompiers. Enfin,
0: ouais. Il y a combien de pompiers là qui sont mobilisés?
13: Alors, là, je ne sais pas du tout.
0: Oui, en tout cas, il faut les aider, il faut les accompagner. Voilà, et chez vos administrés, il y a de l'inquiétude, un peu de panique quand même. C'est rare de voir ça chez vous.
13: On a essayé de les rassurer hier. Il y avait beaucoup de panique parce que le feu était important dans la commune même. Là, tout à l'heure, il n'y en avait pas trop. Et là, a priori, ça revient. Donc là, ils commencent à nouveau à s'inquiéter un petit peu. Je pense que les appels vont s'accentuer dans l'après-midi au niveau de la commune, de la mairie.
0: Oui, il y a eu plusieurs départs de feu hier après-midi, Karine Puduel. Qu'est-ce qu'on se dit là dans la commune? Qu'il y a une suspicion de départ de feu volontaire? C'est quoi les hypothèses?
13: On accuse beaucoup les migrants parce que on a énormément de migrants dans le Mont-Saint-Frieux.
0: Donc c'est ce qui se dit là dans la commune.
13: C'est ce qui se dit beaucoup. On cherche un responsable, tout à fait.
0: Ouais. Mais une enquête est ouverte. Pour l'instant, les pompiers vous disent rien de particulier sur l'origine du feu.
13: Non, pas du tout, non.
0: Ouais.
13: On essaye de contenir et puis tout ça sera vu après, je pense. Donc, le principal, c'est vraiment d'éteindre le feu.
0: Ouais. Et pour l'instant, donc feu maîtrisé, hein, c'est ce que vous ont dit les pompiers de votre côté,
13: à Danne. C'est contenu, voilà, pour l'instant, c'est contenu.
0: Merci beaucoup, Karine Puduel, maire de Danne, donc dans le Pas-de-Calais, l'une des communes touchées par l'incendie, qui n'est toujours pas fixée à l'heure où l'on parle.
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0: Il est 13h17, l'info, l'aura du lieu, la France est accablée de chaleur.
6: 80 départements sont en vigilance orange canicule et ce jusqu'à demain avec 17 jours consécutifs. Cela en fait la troisième vague de chaleur la plus longue jamais enregistrée dans le pays, précise Météo France, après celle de juillet 2026 et de juillet 1983, plus longue donc que la canicule de 2003. En Meurthe-et-Moselle, les urgences de l'hôpital Maillot à Val-de-Brie seront fermées dès demain pendant 11 jours en raison du manque de personnel. C'est la première fois que le service est fermé sur une période aussi longue. Les occupants du SAMU social à Paris, évacués ce matin par la police, jusqu'à 450 sans-abri et des salariés grévistes occupaient les lieux depuis fin juin pour protester contre un engorgement des places d'hébergement d'urgence. La grève continue, précisent les agents. L'ambassadeur américain en Israël dénonce un acte de terreur à propos du siège de maisons palestiniennes par des colons israéliens. Mike Huckabee, pourtant fervent défenseur de la colonisation en Cisjordanie occupée, des colons israéliens maintiennent un blocus d'habitations palestiniennes malgré la venue de l'armée pour les déloger. Ils bloquent tout acheminement de nourriture ou de médicaments.
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0: Ils ont fait l'actu. France Info revient sur l'une des actualités marquantes de l'année. Aujourd'hui, Émilie Tran, après des nouvelles de Julien Pereira, un Français de 26 ans, expulsé des États-Unis par l'ICE, la police de l'immigration, il y a près d'un an et demi.
14: 3 mars 2025, le Français, manager dans un club de tennis, est installé aux États-Unis depuis 8 ans. L'heure est venue de renouveler son visa. Il découvre que son patron n'a pas fait les démarches nécessaires. Il essaie alors de sortir du pays, le temps de régulariser sa situation. Trop tard, il est interpellé, placé en détention pendant un mois. Une expérience qui l'a marqué à vie.
15: Mes premiers jours, j'ai dormi par terre. C'est des toilettes ouvertes, des douches ouvertes. L'alimentation, franchement, c'était compliqué. On mangeait pas assez. On nous donnait du lait périmé parfois ou j'ai perdu 7 kilos en un mois.
14: Difficile de se remettre de cette incarcération.
15: On se dit toujours qu'on est costaud, qu'on n'a pas peur, machin. Bah, en fait, quand on m'a foutu dans la cellule, je me suis dit, putain, je me suis fait dessus, quoi. Enfin, on n'est pas serein, on n'est pas... On se dit, mais qu'est-ce que je fais ici, quoi? Quand on perd le contrôle, ça peut aller très très vite et c'est pas des choses drôles, quoi. Les mois après, j'y ai beaucoup pensé et c'était assez régulièrement où j'avais des pensées un peu compliquées. Bah, la détention, je pense qu'on ne l'oubliera jamais, enfin, on n'oublie jamais des moments comme ça. Mais depuis quelques mois, je me sens très bien, c'est complètement derrière moi maintenant.
14: Comment est-ce qu'ensuite vous vous retrouvez à arriver en France? Comment se passe votre arrivée en France? Est-ce que vous pouvez me raconter un petit peu?
15: Donc en fait, plus de papier, donc rentrer en France sans passeport, sans rien, j'ai dû aller voir le consulat, faire un laissez-passer, je suis arrivé en France, j'ai montré mon laissez-passer, puis ouais, c'est au revoir, merci. En fait, ça faisait tellement longtemps que je suis parti à 17 ans aux États-Unis, donc en fait, j'ai grandi en tant qu'adulte aux États-Unis, donc en fait, j'ai dû me réadapter à la vie française en soi, donc tout ce qui est les impôts, tout ce qui est aller à l'université, les papiers, le style de vie aussi, donc c'était assez compliqué. Je me suis installé pendant quelques mois chez mes parents, histoire de reposer un peu l'esprit. Ensuite, je suis allé travailler un peu en Italie, enseigner le tennis en Italie, et puis j'ai trouvé mon nouveau travail actuel, courtier dans l'aviation d'affaires. Donc totalement différent de mon ancien métier, de mon ancien secteur, mais je suis très content, et puis... Voilà.
14: Est-ce que relax. Aujourd'hui vous en parlez comme d'un traumatisme ? C'est pas vraiment les mots que vous posez dessus ? Comment est-ce que vous
15: le définissez ? C'était assez délicat d'en parler il y a quelques mois. Même avec des amis, même avec la famille, c'était assez délicat. Je voulais pas vraiment en parler. Je voulais plutôt le cacher et puis voilà, le garder intérieurement. On en a très peu parlé de tout ça. C'était une situation assez compliquée pour moi et surtout pour eux aussi. Donc je sais qu'ils en portent pas forcément un bon œil, quoi, mais... c'est assez compliqué de voir son enfant qui se fait incarcérer alors qu'il a toujours essayé de faire les bonnes choses, de se faire intégrer dans un pays qu'il aimait, enfin qu'il aime toujours d'ailleurs. Après voilà, il y a tellement de positifs aux États-Unis, donc il est arrivé quelque chose. C'est triste, mais c'est des choses qui arrivent. Et puis j'étais malchanceux et puis d'autres personnes seront malchanceuses. J'ai un autre ami qui était mexicain, lui pareil, et il s'est fait déporter. Il a pas fait de prison, il a pas fait de centre de détention lui, mais il a été il a reçu une lettre, faut partir aujourd'hui. Donc ça arrive à des gens, vraiment ça arrive à beaucoup de personnes. Mon cas était un peu exceptionnel. Maintenant ça peut vraiment arriver à tout le monde, et puis on a beau faire attention, on a beau vouloir faire tous les pas-pieds du monde pour rester en règle, parfois il y a des erreurs et puis on tombe dans l'engrenage. Je suis beaucoup plus sensible à la cause, c'est sûr que voir des gens retenus à leur insu alors qu'ils voulaient juste avoir une meilleure vie, c'est parfois pas simple à voir. Voilà, maintenant, je peux en parler, pas de problème. C'est sûr que c'est toujours assez délicat parfois. C'est pas la façon dont j'aurais voulu partir, forcément. C'est un peu amer, mais ça fait un an et demi maintenant, et maintenant, c'est derrière moi.
14: Vous en parlez, vous avez laissé derrière vous des amis, vous avez un logement, une situation stable, une voiture, vous avez tout laissé derrière vous ?
15: C'est ça, ouais, j'avais des amis, on vivait en colocation, on était tous dans la même situation, en fait, on était tous des expats, des Mexicains, des Argentins, des Français, donc en fait, on était tous ensemble, et c'était une sorte de petite famille, quoi. C'est sûr que partir, rentrer en France, au final, je connaissais quasiment plus personne, bon, heureusement qu'il y avait ma famille et quelques amis qui étaient encore très très proches, mais c'est sûr que c'était un changement de vie assez radical, et puis c'était une situation confortable aux États-Unis, donc je voulais pas forcément y partir, quoi. Je vivais avec une famille américaine à un moment, qui m'a beaucoup aidé. Je les considère comme ma deuxième famille. Je les appelle tout le temps. Mes amis là-bas, je les appelle tout le temps aussi. Donc là, on est beaucoup en contact. On a de la chance d'être à Paris ici, dans le cas. Donc c'est assez facile d'accès pour eux aussi, de prendre l'avion. Ils arrivent ici. Donc j'arrive à voir beaucoup de gens encore.
14: Est-ce que maintenant, ça vous a... Vous redoutez plus, peut-être, parfois en partant à l'étranger, ou est-ce que vous avez peur de peut-être vous retrouver dans des situations similaires ?
15: Je fais beaucoup plus attention à où est-ce que je peux aller, où est-ce que mon passé aux États-Unis, est-ce que ça peut me créer des problèmes, par exemple pour aller au Mexique ou pour aller au Canada ou pour... Non, je fais forcément beaucoup plus attention, même si je sais que au fond de moi j'ai rien fait de mal et que c'était une erreur de mon avocat. Je fais toujours beaucoup plus attention parce que on sait que quand on n'a pas le contrôle, on n'a pas le contrôle.
14: Il ajoute qu'il n'envisage plus de revivre aux États-Unis. Il est de toute façon interdit de territoire pendant 5 ans.
16: Émilie Tran.
5: Ils ont fait l'actu en partenariat avec le magazine Society.
16: Direction à présent le bassin de Saint-Denis, près de Paris, pour les championnats d'Europe de natation. On fait le point sur les séries de la matinée. On attendait de pied ferme un jeune nageur de 16 ans, Sauveur Cristofini, engagé sur le 200 mètres nage libre. Jérôme Val avec notre consultante Charlotte Bonnet.
17: Oui, c'était le grand jour pour Sauveur Cristofini, ce jeune nageur de 16 ans engagé sur les séries du 200 mètres nage libre. Eh bien, le gamin, s'en est le minot, puisqu'il s'entraîne à Marseille, s'en est plutôt très très bien sorti.
18: Oui, il réalise son meilleur temps aussi, alors que c'est sa première équipe de France, première course individuelle après avoir remporté l'argent au relais 4x200 mètres nage libre plutôt dans la semaine. Donc c'est une très bonne chose. Maintenant, essayer de franchir le cap des demi-finales et de rentrer en finale, ce serait incroyable pour lui.
17: C'est vrai qu'il va falloir qu'il apprenne à gérer cet enchaînement aussi dans des courses très exigeantes où il y a par exemple le double champion du monde et champion olympique David Popovic, le Roumain.
18: Oui, alors après, il y a des nageurs qui sont déjà bien au-dessus, mais lui, il faut qu'il reste dans son chemin, qu'il fasse sa course. Objectif d'être dans les huit premiers pour accéder au final. Mais déjà, première fois sous les 1 minute 46 secondes pour lui, une 45-93, après un relais qu'il avait parfaitement aussi bien géré. Donc, on est assez confiant. En tout cas, on sait qu'il va tout donner ce soir en demi-finale.
17: Il sera accompagné dans ses demi par l'un autre Français, Romain Fuchs. Il y aura des Français aussi en demi-finale du 50 mètres d'eau. Un Français, plus précisément, Johan Ndoye-Bouard, qui s'est qualifié. Bon, il va falloir qu'il fasse beaucoup mieux. Je crois qu'il a fait le 11e temps.
18: Oui, il a seulement 3 centièmes de son meilleur chrono aussi, donc pour une matinée c'est très bien, après sa petite désillusion du 200 mètres d'eau où il avait été évincé parce qu'il était le 3e français et seulement 2 pouvaient rentrer en demi-finale. Donc voilà, assez revanchard, Johan, on l'attend sur le 50 mètres d'eau et encore plus en fin de semaine sur le 100 mètres d'eau.
17: En revanche, ça n'est pas passé pour Marie Wattel sur le 100 mètres papillon. Marie qui est sortie en pleurs des bassins, c'est vrai que c'est dur pour elle, elle enchaîne beaucoup de courses, mais c'est dur de sortir dès le matin.
18: Oui, et malheureusement, Marie qui ne passe pas sur sa distance de prédilection, elle qui avait fait vice-championne du monde et vice-championne d'Europe aussi sur ce 100 mètres papillon. Donc c'est difficile à encaisser, mais voilà, Marie a enchaîné aussi les courses depuis le début de la compétition, les relais mixtes, les courses individuelles. Donc la fatigue commence à s'accumuler avec l'équipe de France.
17: Et ce soir, deux finales pour les Français. Le 100 mètres papillon avec Maxime Grousset, le 50 mètres d'eau avec Marie-Ambre Molu et Analia Pigré. Et ça peut faire des médailles à chaque fois.
16: Merci beaucoup Jérôme Val avec notre consultante Charlotte Bonnet depuis le bassin du Centre Aquatique Olympique de Saint-Denis, près de Paris. Voici l'œil de Julie avec Julie Vialon, consacrée au Bama Rush. Ça se passe en Alabama, aux États-Unis. C'est une période où les étudiants postulent pour intégrer des fraternités et des sororités, des clubs très prisés dans lesquels les étudiantes vivent ensemble, organisent des événements et participent à des activités. Ce Bama Rush, Julie, il est partout sur TikTok.
19: Les vidéos sont toutes les mêmes, des dizaines de jeunes femmes, toutes parfaitement coiffées, maquillées, habillées dans des tons pastels, qui dansent devant d'immenses maisons blanches. Le Bama Rush, c'est le processus de recrutement des sororités de l'université de l'Alabama. Les sororités représentent le cœur de la vie sociale de ces universités. Donc, pour beaucoup d'étudiantes, c'est très important de réussir à en faire partie. Pendant plusieurs jours, les candidates enchaînent les rencontres avec les différentes sororités jusqu'à recevoir ou non une invitation à rejoindre l'une d'elles.
16: Et tout ça est devenu un véritable spectacle sur TikTok.
19: Depuis 2021, les candidates filment leur quotidien, leur tenue du jour, leur coiffure, leur maquillage, les maisons qu'elles visitent. Certaines vidéos dépassent plusieurs millions de vues. Mais derrière les chorégraphies et les jolies robes, ces sororités sont loin d'être accessibles à toutes. D'après l'université de l'Alabama, les nouvelles membres dépensent entre 4700 et 5600 dollars pendant leur premier semestre. Dans les vidéos, certaines candidates affichent des bijoux Hermès ou Dior. Des comptes TikTok s'amusent même à calculer le prix de leur tenue, qui dépasse parfois plusieurs milliers de dollars.
16: Et ce n'est pas seulement une question d'argent.
19: Le modèle de féminité présenté est très codifié. Tenue, coiffure, maquillage, tout doit être impeccable. Certaines sororités ont même leurs propres règles concernant l'apparence de leurs membres. D'ailleurs, les groupes sont en majorité composés d'étudiantes blanches. On voit très peu de diversité sur les vidéos TikTok. En même temps, l'université de l'Alabama n'a accepté ses premiers étudiants noirs qu'en 1963, après une décision de justice. Et les sororités blanches du campus n'ont commencé à vraiment accepter des candidates noires qu'en 2013, après polémiques et manifestations. Un système historiquement marqué par la ségrégation, mais aussi par la reproduction sociale. Intégrer une sororité prestigieuse, c'est aussi accéder à un réseau qui peut servir après l'université, notamment dans la vie professionnelle. Les codes se transmettent de génération en génération et ce sont toujours les mêmes qui en bénéficient.
16: L'œil de Julie, merci beaucoup. Julie Vialon.
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16: Laurence Dezélé.
23: Mis à part un ciel légèrement voilé du massif central à la Normandie, c'est du plein soleil partout cet après-midi. Quelques cumulus vont tout de même bourgeonner sur les montagnes et donner des orages. Sur la chaîne des Pyrénées, des Alpes et sur le relief Corse, des ondées se déclenchent par moments sur le massif central. Il fait très chaud. Nous sommes probablement au pic de cette 5e canicule de l'été. Demain sera également une journée très chaude avant un fléchissement des températures attendu samedi et dimanche. Les maximales affichent aujourd'hui entre 28 et 33 degrés sur les rivages. Partout ailleurs, d'ailleurs, on est plus à 35 degrés. Il fait même jusqu'à 41 degrés localement, du sud-ouest à la région Centre-Val de Loire, sur l'Île-de-France et dans les terres du Languedoc à la Provence.
16: Et France Info, bon début d'après-midi, il est 13h30. L'info Mathilde Lemaire.
2: La canicule en cours, débutée le 28 juillet, est l'une des plus longues enregistrées en France. Selon les statistiques de Météo France, vague de chaleur plus longue que celle de 2003. Elle sévira jusqu'à demain, au moins sur la quasi-totalité du territoire. 80 départements sont placés en vigilance orange. À noter aussi le risque d'incendie élevé. Deux feux importants occupent les sapeurs-pompiers en ce moment dans le Pas-de-Calais, près d'Ardelot, et en Ille-et-Vilaine, près de Rennes. Dans chacun de ces deux secteurs, près de 200 hectares ont brûlé. Cela alors que la profession, qui se dit épuisée par un été inédit en termes de feux de forêt, s'est mise symboliquement en grève. Aujourd'hui, les pompiers portent des brassards en grève. Les représentants de 9 organisations syndicales de pompiers professionnels sont reçus depuis midi place Beauvau par le ministre de l'Intérieur, Laurent Nunez. Ils réclament plus de moyens et des recrutements à la hauteur de l'enjeu. Près de 120 000 hectares ont brûlé depuis le début de l'année en France. Il ne s'était pas exprimé depuis le 21 juillet. Christophe Rivinck, le maire d'Alès, cible de menaces d'actions violentes attribuées à la DZ Mafia, vient de donner de ses nouvelles alors qu'il recevait la visite ce midi dans sa commune de Gérald Darmanin, le garde des Sceaux. Christophe Rivinck a été placé sous protection policière cet été. Il avait reçu une enveloppe contenant 2 munitions calibre 9 mm. Des personnes cagoulées se revendiquant de la DZ Mafia avaient diffusé ensuite une vidéo sur les réseaux sociaux pour nier toute implication dans ces intimidations. Aujourd'hui, le maire d'Alès poursuit son mandat et attend que l'enquête le concernant avance.
3: Je me sens soutenu. Il y a une enquête en cours, on va voir. Il me tarde de savoir un peu, et surtout à mes proches, de quoi il s'agit. Mais enfin, vous voyez, je suis là, je suis debout, je suis présent, je travaille, je continue à m'occuper de cette ville et rien ne m'en fera changer dans mon action quotidienne. La sécurité en faisant partie, c'est un engagement aussi de très longue date ici sur cette ville, de ma part comme de la part de l'ensemble des élus de cette ville, et donc on continuera d'être présent pour la sécurité. Je rappelle d'ailleurs que la ville d'Alès n'a pas les problèmes que parfois on veut bien lui dire, et que je suis là aussi pour aider à redorer son image et à parler aussi de l'importance des élus locaux, là où l'État ne peut pas être partout, il y a toujours un maire ou une maire, puisque vous savez, un maire, c'est avant tout quelqu'un qui s'occupe de la proximité et de la qualité de vie des gens.
2: Christophe Rivinck, le maire Les Républicains d'Alès. La préfecture de police de Paris a mis sa menace d'hier à exécution. Les occupants du SAMU social de la capitale, installé dans le 13e arrondissement, ont ce matin été évacués vers 7h, la fin d'une mobilisation qui durait depuis fin juin. Jusqu'à 450 sans-abri et salariés grévistes ont investi les lieux cet été pour protester contre l'engorgement des places d'hébergement d'urgence. L'Iran, par la voix d'un haut responsable affilié aux gardiens de la Révolution, affirme aujourd'hui que le détroit d'Ormuz reste sous sa supervision et sa gestion. Déclaration qui intervient après que le président américain Donald Trump a revendiqué hier le contrôle de ce détroit stratégique. C'était dans un message sur son réseau social Truth Social. Le président américain semble désormais privilégier une approche plus attentiste face à l'Iran. Record de fréquentation pour les salles de cinéma cet été en France, du jamais vu depuis 25 ans. En moyenne, 640 000 entrées par jour, plus d'un million les 29 juillet, 1er et 2 août. Chiffre révélé par la fédération qui regroupe les exploitants de salles, une fréquentation dopée par les chaleurs exceptionnelles, mais aussi par les films à l'affiche. L'Odyssée, Spider-Man, les deux parties sur Charles de Gaulle ou encore de la comédie française. Zinedine Zidane, nommé il y a 2 semaines entraîneur de l'équipe de France de football pour succéder à Didier Deschamps, fait appel comme pressenti à un autre champion du monde 98 pour rejoindre son staff et entraîner les gardiens des Bleus. Fabien Barthez, 55 ans, prend la place de Franck Raviot. Le sport, c'est aussi les championnats d'Europe de natation à Saint-Denis. 2 finales à suivre à partir de 18h30, celle du 100 mètres papillon avec Maxime Grousset, le français, et celle du 50 mètres dauphine avec Marie-Ambre Molu et Analia Pigré, et puis l'impressionnant sauveur Cristofini, 16 ans à peine. L'avenir de la natation tricolore, c'est lui ce matin qualifié pour les demi-finales du 200 nage libre. Il est très en forme puisqu'il a battu son record personnel.
16: Merci beaucoup Mathilde Lemaire.

0: reçue depuis midi au ministère de l'Intérieur auprès du ministre Laurent Nunez qui les reçoit. Bonjour Sébastien Bouvier.
1: Bonjour madame.
0: Merci d'être avec nous. Vous êtes pompier secrétaire fédéral en charge des SDIS à la CFDT. Vous n'êtes pas au ministère, mais vous avez des retours de vos collègues sur place. Comment se passe le rendez-vous pour l'instant ?
1: Le rendez-vous dure, parce qu'il était prévu qu'il dure une heure et on a dépassé.
0: Excusez-moi, on vous entend assez mal. Est-ce que vous pouvez vous rapprocher du téléphone ?
1: Oui. Je disais en fait, Samuel ?
0: Oui, allez-y.
1: Je disais oui, donc le rendez-vous était prévu pour une heure et donc on est à plus d'une heure et demie. Effectivement, on a des retours en fait de la salle. Il y a beaucoup de discussions. Ça tourne un peu en rond. Il est compliqué en fait pour le ministre de l'Intérieur d'annoncer des points que lui ne maîtrise pas, à savoir le financement des SDIS, parce que ce n'est pas l'État, mais les SDIS sont des collectivités territoriales.
0: Les départements.
1: Indépendantes. Voilà, donc on est financé par les départements. Donc après, il n'y a que la loi et qu'au travers du projet de loi de finances en fait de fin d'année, et qu'il pourrait y avoir des annonces. On en attend une qui est sur la TSCA, donc c'est-à-dire sur les immatriculations des véhicules de chaque département, qui est une taxe que chaque département reçoit et qui normalement est retournée aux SDIS, mais c'est pas le cas dans la plupart et dans la majorité des départements.
0: Donc vous attendez quoi sur ce sujet-là?
1: Ce qu'on attend, c'est que au travers du projet de loi de finances qui va être porté à la fin de l'année, que un, la TSCA soit affichée. On a apporté d'autres éléments, par exemple la taxe de séjour. On a apporté aussi d'autres éléments concernant ce qu'on appelle la partie non brûlée, donc par rapport aux assurances. Donc c'est le financement des assurances, comme ça se fait par exemple en Suisse, pour financer les services départementaux d'incendie et secours.
0: La taxe spécial sur les compagnies d'assurance, pour financer. Mais ça existe déjà, non ?
1: Non, pas du tout, pas non. Du tout. Ça n'existe pas en termes de retour en fait au niveau des sapeurs-pompiers pour ce qu'on appelle le non brûlé. Il y a beaucoup de pistes, mais ces pistes ne pourront être traduites que par des articles au sein du projet de loi de finances de fin d'année. Donc là, pour l'instant, on est toujours au niveau des discussions.
0: Donc il aurait fallu que le ministre de l'économie soit au rendez-vous lui aussi.
1: Il aurait fallu qu'il soit autour de la table, et pour l'instant, en fait, on n'est plus sur des pistes, en fait, de savoir qu'est-ce qui peut être défriché ou pas. C'est ce qui a été fait lors du bout de la sécurité civile. On sait qu'il y avait des pistes qui avaient été retirées par rapport, par exemple, à TSCA. Donc là, maintenant, on va attendre. On sait que des tables rondes sont actuellement en cours entre Bercy et le ministère de l'Intérieur. Nous allons aussi rentrer dans la boucle pour amener nos propositions. Donc on va voir, parce que bon, le projet de loi de finances, c'est fin d'année, c'est
0: Ouais, et donc pour vous, il faudra aller plus vite.
1: Bah plus vite en fait, déjà au niveau du débat parlementaire, quand on voit la problématique de l'an dernier pour que l'État puisse valider son budget, le projet de loi de finances, en fait l'ensemble des articles seront dans le projet de loi de finances. Donc si au moins ce sont des articles qui sont portés par le gouvernement, et si malheureusement le gouvernement bascule sur un éventuel 49.3 pour passer son budget, au moins ce sont des dispositions qui pourraient être retenues et qui après derrière seraient applicables pour le financement des 10.
0: Ouais, mais ce qu'on entend bien là chez vous, c'est que vous redoutez l'instabilité politique, le blocage politique comme on a connu pour le dernier budget qui est passé dans la douleur au mois de février. C'est ça que vous redoutez aujourd'hui, Sébastien Bouvier, de faire les frais de ça.
1: Ah non, t'es sûr qu'on ne va pas le faire à l'envers. Hein. On est à 6 mois des élections présidentielles. On va rentrer...
0: 8 mois, pardon.
1: Ouais. On va être nous au milieu en fait de toute cette bataille politique. Et donc, bien évidemment, qu'on nous sommes déjà contactés par différents partis politiques. Donc, effectivement, on sera au milieu.
0: Pourquoi vous êtes contacté ?
1: Pour la question en fait de l'établissement des différents articles pour le projet de finances, en fait, pour qu'après derrière on ait des articles concrets pour le financement des SDIS, parce que l'objet criant pour nous c'est le financement des SDIS. Quand on voit que on arrive en fin d'année, qu'il y a 8 SDIS qui sont dans des mesures en fait de redressement, derrière après comment sont financés les SDIS, quand vous regardez 100 SDIS et 100 départements différents, et que vous avez des SDIS qui ont un financement du conseil départemental qui va à plus de 80%, et vous avez des SDIS qui ont un financement qui vient du conseil départemental à peine 60%. Donc on a tellement de différences dans les financements qu'on n'a pas une uniformisation, et il faut le rappeler, on n'est pas des fonctionnaires d'État, on n'est pas à l'État, on ne dépend pas de l'État.
0: Oui, mais il faut revoir justement pour vous ce modèle lié au département ou pas
1: d'abandonner la départementale.

0: Mutualisation, il est hors de question, et c'est pas un objet en fait qui est porté par l'intersyndicale. Ce qui est porté par l'intersyndicale, c'est de solliciter le gouvernement et de solliciter les politiques pour qu'on trouve d'autres options. Et c'est ce qui a été débattu lors des 8 mois de travaux qu'on a eu avec le Beauvau de la sécurité civile. Sauf que le Beauvau de la sécurité civile début juin, il était tombé aux oubliettes et parce que nous sommes sortis du bois avec malheureusement toutes ces forêts qui brûlent, on profite en fait de cette situation pour pouvoir dire ce qu'on a à dire. C'est pas au mois de février qu'on aurait pu le faire. Et le Beauvau, ça permet de relancer les questions du Beauvau et justement les interrogations qu'on a soulevées. Ça a permis justement de relancer les groupes de travail interministériels, entre autres avec Bercy, pour reposer les questions et d'avoir des réponses qui étaient tombées également aux oubliettes.
1: Donc là, la réunion, elle est toujours en cours, en un mot, Sébastien Bouvier.
0: Oui, absolument, elle est toujours en cours.
1: Ouais, et ambiance tendue, sereine.
0: L'ambiance est quand même un peu tendue parce qu'en fait le ministre n'est pas en mesure de répondre à certaines attentes qui sont vraiment très spécifiques et qui ne dépendent pas de lui. C'est ça qui est très important.
1: Des arbitrages financiers, c'est ce que vous disiez. Merci beaucoup Sébastien Bouvier d'avoir pris quelques minutes pour nous répondre, secrétaire fédéral en charge des SDIS à la CFDT. C'est une belle promesse du gouvernement, jusqu'à 2 mois de congés supplémentaires bien rémunérés pour chaque parent à la naissance d'un enfant. Annoncé en janvier 2024, la mesure est entrée en vigueur récemment, au 1er juillet, sauf qu'un mois et demi plus tard, certains jeunes parents se retrouvent sans indemnité. Il y a du retard à l'allumage, Julien Raymond.
2: Cécile, maman d'un petit garçon de 6 mois, regarde son compte en banque tous les matins. Toujours aucun versement. Après un mail, l'assurance maladie lui indique que son dossier comporte des erreurs. Cette maman solo se sent perdue.
3: Je ne sais pas du tout de quoi ils ont besoin, qui doit envoyer quoi, qu'est-ce que moi je peux faire. Quand vous téléphonez au numéro de téléphone de l'assurance maladie, vous tombez sur un répondeur automatique qui vous dit qu'il vous rappellera.
2: L'assurance maladie demande à Cécile de contacter elle-même son employeur pour remplir un nouveau formulaire, mais impossible d'avoir quelqu'un en plein milieu du mois d'août. Elle puise en attendant dans ses économies.
3: Moi, je suis une petite fourmi, donc je tape dans mes économies, mais ma première pensée, ça a été pour les mamans qui n'ont pas de quoi avoir de l'argent en épargne et qui vont se retrouver à découvert quand leur loyer va tomber sur leur compte en banque.
2: Table à langer, couche, lait, les dépenses sont nombreuses quand un bébé arrive à la maison, encore plus dans la situation de Cécile.
3: Je suis maman solo, donc financièrement, je compte les euros.
2: L'assurance maladie, de son côté, assure que les versements ont bien commencé au début du mois d'août, mais un quart des dossiers montés par les employeurs ou les assurés sont incomplets.
1: Le témoignage recueilli par Julien Raymond pour France Info est avec nous. Émilie Souplet, bonjour.
4: Bonjour.
1: Vous êtes responsable du pôle éducation de famille de France et experte sur le congé de naissance pour Famille de France. Est-ce que vous avez eu, vous, des retours similaires, d'autres blocages et retards de paiement qui vous sont remontés de la part de jeunes parents ?
4: On a eu dans notre réseau beaucoup de remontées, mais on se veut rassurant, en fait. C'est clairement un retard à l'alignage, mais c'est un démarrage qui a été fragilisé. Mais ce n'est pas un dispositif raté, il faut absolument, c'est important de le dire, il faut absolument que les familles ne se découragent pas. On a eu, il y a eu un souci d'effet de lancement, en fait, le dispositif étant nouveau, les demandes se sont concentrées au démarrage, et c'est un système complexe et qui est donc géré par la CPMM. Et les moyens humains sont sous tension depuis des années. Donc, un afflux dossiers au lancement, ça n'a pas, ça se paie également en délai.
1: Oui, mais ça veut dire que quand même, ce congé naissance a été mis en place sans que derrière, l'administratif suive.
4: Il y a eu un souci,
1: sans qu'on mette davantage de moyens.
4: Il y a eu les différentes remontées qu'on a là avec les CAF et les CPMM, c'est qu'il va y avoir un renfort qui va être mis en place. Mais évidemment, que c'est un retard à l'allumage. Et qu'il y a un gros souci aussi bien d'information, parce qu'il y a aussi un souci d'information des familles, et un souci de mise en place. Sachant que je pense qu'il y a aussi un problème surtout d'information, où c'est un mécanisme de versement en différé, qui est confondu parfois par un retard, parce qu'en fait, c'est versé à terme échu. Et ça, je pense que beaucoup de familles attendaient dès le premier jour. Et ça
1: donc
4: va,
1: ça veut dire ça quoi, à terme échu ouais.
4: C'est-à-dire que vous avez que ça va être payé après votre premier mois de congé.
1: D'accord, donc par exemple, pour août, ce sera payé en septembre.
4: Pour août, ça sera payé en septembre si tout a été, si tout est dans les clous. Et donc les premiers versements du mois de juillet n'ont commencé qu'à partir du 3 août.
1: D'accord, donc il y a un décalage.
4: Effectivement, parce que c'est important.
1: Oui, quand on regarde les témoignages sur les réseaux sociaux, on s'y perd un peu. Certains disent que à la CPM, on leur a dit que ce sera versé avant le 15 août. D'autres à qui on a dit que le mois de juillet serait versé en septembre, que le mois d'août serait versé en octobre. C'est vrai qu'il y a un peu quand même de cafouillage, même sur les règles de versement sur le compte.
4: Il y a un problème d'information. Je pense également qu'il y a eu un petit souci aussi de communication des institutionnels sur le sujet, surtout des crèches aussi. On a eu des relais en fait petite enfance qui ont peu communiqué sur le congé, en partie parce qu'il était rétroactif pour janvier et qui craignaient de fragiliser leur propre planning d'effectifs. Et il faut ajouter également que devenir parent, c'est un peu un tsunami. Et je pense qu'il y a certains parents qui sont pris dans le... n'ont pas eu le temps, en fait, de faire leur demande.
1: Merci beaucoup, Émilie Souplet, responsable du pôle éducation de Famille de France, invitée de France Info.
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1: Il est 13h46, l'info Mathilde Lemaire. Depuis près de 2 heures maintenant, le ministre de l'Intérieur, Laurent Nunez, reçoit les représentants des syndicats de pompiers professionnels.
6: Oui, place Beauvau au ministère. 9 organisations de pompiers sont en grève symbolique aujourd'hui. La profession se dit à bout après que 116 000 hectares de forêt ont brûlé depuis janvier, essentiellement cet été. Ils demandent plus de moyens et des recrutements pour faire face. Depuis hier, 230 pompiers justement mobilisés dans le Pas-de-Calais, secteur du Mont-Frieux. Ils tentent de fixer l'incendie qui s'est déclaré et a déjà parcouru 180 hectares. Feu qui a obligé à évacuer 1200 vacanciers d'un camping de Camier pendant plusieurs heures. Téhéran réplique après que Donald Trump a affirmé hier soir que les États-Unis contrôlaient le détroit d'Ormuz. Un haut responsable proche des gardiens de la Révolution déclare aujourd'hui que ce passage stratégique reste au contraire sous la supervision de l'Iran. Les hostilités ont repris entre les deux pays le mois dernier quand le protocole d'accord a volé en éclats. Fabien Barthez rejoint Zinedine Zidane dans le staff de l'équipe de France de football. L'information a été révélée ce matin, officialisée par la Fédération française. Le portier star de 1998 va entraîner les gardiens des Bleus.
1: Nous sommes 3 jours après le séisme qui a endeuillé la Colombie, 265 morts selon le dernier bilan provisoire, des centaines de disparus et une polémique politique qui secoue désormais le pays parce que le nouveau président d'extrême droite a d'abord refusé l'aide internationale avant de changer d'avis en réservant cette aide aux seuls pays alliés. Résultat, sur le terrain, de l'incompréhension, de la colère aussi. On retrouve notre correspondante à Medellín, Najet Ben Rabah. Le gouvernement a aussi décrété l'état d'urgence économique.
7: L'urgence économique que je propose permettra de créer un fonds dit du miracle pour réunir l'ensemble des dons nationaux et internationaux qui seront destinés à la reconstruction des hôpitaux, des centres éducatifs.
8: C'est ce qu'a déclaré le président colombien mardi lors d'une conférence de presse, sans préciser à ce stade quelles équipes de secouristes étrangers étaient attendues. Un flou que Laura Bonilla, politologue et sous-directrice de la Fondation Pares, Paix et Réconciliation, considère comme une véritable erreur politique.
9: Ce gouvernement vit avec un complexe qui se produit avec de nombreux outsiders et des gens qui n'ont aucune expérience dans le secteur public. Ils pensent que les problèmes se résolvent avec la volonté exclusive. Ce sont des erreurs de débutants qui mettent en péril tout ce que la Colombie a construit pendant des décennies à travers les relations diplomatiques.
8: Le gouvernement invoque un manque de personnel. En poste depuis seulement 6 jours, le président n'avait pas encore désigné tous les directeurs d'agence, dont celui responsable de la gestion des catastrophes naturelles. C'est maintenant fait et les premières équipes de secours du Mexique et des États-Unis sont arrivées dans les villes sinistrées.
1: Najet Ben Rabah en Colombie pour France Info. Patrick Coulombel avec nous, bonjour.
10: Bonjour.
1: Vous êtes cofondateur de la Fondation Architecte de l'Urgence. Avant de revenir sur la manière dont les secours peuvent agir, 3 jours après le drame, ce genre de polémique, de l'aide étrangère refusée puis acceptée au compte-gouttes, ça ralentit ça forcément l'action des secours?
10: Ah ben évidemment, ça c'est pour le coup, c'est vraiment un choix politique et c'est un des facteurs limitants de l'intervention des forces qui peuvent aider qui sont étrangères et ça c'est un vrai sujet. On a connu ça à différents endroits et malheureusement c'est un problème majeur qui est malheureusement un problème politique.
1: Oui, mais le pays est souverain, il a le droit de choisir qui peut intervenir sur son sol.
10: Ah, bien évidemment. Donc ça, c'est leur droit. On peut le comprendre. Et puis aussi, il faut comprendre. Moi, je me mets à leur place sur un point. C'est des intervenants extérieurs qui peuvent être extrêmement critiques vis-à-vis de ce qui a été fait en termes de préparation, même de réglementation, et puis même de mise en place de secours par le pays qui a subi la catastrophe. Et ça, plus il y a de gens sur place, plus évidemment, ça peut être sujet à polémique et ça peut être un retour politique qui peut être mauvais pour les pays qui accueillent.
1: Mais il faut pouvoir coordonner tous ces gens-là aussi, quoi, c'est ça ?
10: Oh, sur la coordination, vous savez, quand vous avez affaire à des professionnels, ils ont l'habitude. Il suffit de répartir les gens par secteur, ça se fait assez bien. C'est pas très compliqué à faire, les moyens de secours. Au niveau international, il y a des moyens de secours qui sont, existants, avec des gens parfaitement formés, parfaitement susceptibles d'intervenir en sauvetage d'éblément, et qui sont habitués à se coordonner. Parce qu'il y a aussi des équipes des Nations Unies qui sont là pour ça et qui ont l'habitude de faire ça. Ça se fait de manière assez fréquente.
1: Ouais. Les États-Unis ont offert une aide de 15,5 millions de dollars. L'Union européenne a débloqué 2 millions d'euros d'aide. On voit aussi beaucoup de bénévoles colombiens qui forment des chaînes humaines pour déblayer des débris à la main. Patrick Coulombel, c'est compliqué de collaborer entre secours professionnels et bénévoles.
10: Alors, c'est compliqué. C'est, je dirais, ce qui est le plus... criant dans ce genre de situation, c'est que les bénévoles, c'est évidemment extrêmement important d'en avoir. Il faut pas nier ce fait-là, c'est important. Par contre, si vous avez des gens qui font le sauvetage d'éblément à la main, ça veut dire qu'il n'y a pas d'engin, ça veut dire qu'il n'y a pas de matériel et qu'il n'y a pas la ressource technique qui vous permet de lever des ouvrages de manière à aller rechercher des gens assez rapidement. Et vous savez, le temps compte, hein, parce que là déjà, commence à faire pas mal de temps et on va retrouver de moins en moins de gens, si toutefois on en retrouve, qui peuvent être encore vivants sous les décombres.
1: On a retrouvé une femme de 35 ans vivante après 35 heures sous les décombres. Là, trois jours après, on pourrait potentiellement encore retrouver des survivants, Patrick Coulombel.
10: Ouais, jusqu'à une semaine, avec un peu de chance, jusqu'à une semaine, on retrouve des survivants.
1: Jusqu'à une semaine, mais ça voudrait dire qu'ils ont un minimum de ressources ou jusqu'à une semaine sans manger, sans boire.
10: Accès à l'eau.
1: D'accord,
10: il faut au moins avoir accès à l'eau, parce que s'ils n'ont pas accès à l'eau, c'est pas possible. C'est trois jours. Hein. Donc s'il y a accès à l'eau, bon, ben, parfois ça arrive que des gens soient dans des poches de survie où ils ont accès à un peu de nourriture, un peu d'eau. Il y a des gens qu'on a retrouvés après 15 jours. Hein. C'est déjà arrivé. Hein. L'exemple, on a eu ça en Turquie il y a quelques années, où quelqu'un a été retrouvé plus de 15 jours, était bloqué derrière une armoire. Elle avait à boire et à manger. Donc oui, c'est possible, mais ça va être au compte-gouttes, malheureusement.
1: Et comment on peut les retrouver? Il faut des moyens pour...
10: Ah, il faut avoir des moyens. Il faut avoir des moyens qui sont des engins de levage. Il faut des grues. Il faut des engins et des gens compétents qui sont capables de le faire. C'est-à-dire, il suffit pas d'avoir les grues. Ça suffit pas d'avoir les engins de levage. Il suffit pas d'avoir ce qu'on appelle des gros marteaux-piqueurs, des BRH, qui permettent éventuellement casser du béton pour aller chercher en dessous des gens. Ça suffit pas. Il faut avoir les gens, le personnel compétent pour le faire. Et ça, je pense que les équipes de sauvetage d'éblément ont aussi l'habitude de ça. On a des pompiers, ne serait-ce qu'en France, la sécurité civile, les pompiers de Marseille, des gens comme ça. Ils sont tout à fait capable de les aider, mais il n'y a pas que, il y a aussi des gens au niveau international qui sont tout à fait capables et formés pour ce genre de mise en place de sauvetage et de sécurité.
1: Merci beaucoup Patrick Coulombel, cofondateur de la Fondation Architecte de l'Urgence. C'est Destins qui font l'info. Le quatrième épisode aujourd'hui consacré au parcours de Louana, première star de la télé-réalité française. Aujourd'hui, la fameuse scène de la piscine.
5: 28 avril 2001, l'émission Love Story est lancée depuis deux jours. Elle peine à trouver son audience. Une partie de la presse dénonce son voyeurisme. Les lofters, eux, apprennent à faire connaissance, participent aux défis, aux soirées organisées par la production. Ce samedi soir, l'alcool coule à flot, c'est soirée disco. Au début de la nuit, les lofters assistent au rapprochement de deux de leurs colocataires. Loana et Jean-Édouard sont seuls dans la petite piscine installée dans le jardin. Collés l'un à l'autre, ils échangent des baisers. La jeune femme retire même le haut de son maillot. Dès le lundi, les images de ce baiser sont diffusées dans l'émission quotidienne qui retrace la vie des lofters. Ce qui semble alors n'être qu'une scène de flirt va faire basculer l'émission et devenir l'un des moments les plus marquants de la télé des années 2000.
11: La grande histoire du week-end, c'est Loana et Jean-Édouard qui ont fait plus ample connaissance dans la piscine. Il semble que Jean-Édouard ait oublié sa première confession concernant Loana. Je vous rappelle que vendredi dernier, Jean-Édouard nous confie qu'il l'a trouvé trop tout. pas tant que cela, apparemment résumé en images.
5: On a lu et dit beaucoup de choses sur cet épisode. En réalité, Loana et Jean-Édouard n'ont jamais eu de rapport sexuel dans cette fameuse piscine. Ils s'en sont expliqués à plusieurs reprises sur les plateaux télé.
12: On s'était chauffé dans la piscine, voilà, mon scoop, et on avait continué dans la chambre comme n'importe quel couple amoureux.
13: Mais en fait, il s'était
12: en
13: rien
12: se
13: passé.
12: Protégeant avec la capote.
14: Et on n'a jamais fait l'amour dans cette piscine. Pour nous, en l'occurrence, ce n'est pas censé être filmé parce qu'on nous avait bien assuré que ce genre d'image ne serait pas diffusé.
5: La production pensait pouvoir tout contrôler, mais en pleine nuit, un samedi soir, le direct permanent diffusé sur Internet laisse échapper les images de leur relation sexuelle dans la chambre. Capturée et partagée par les internautes, la séquence intime fait le buzz. Alexia Laroche-Joubert, la productrice, s'en souvient très bien.
15: C'est comme si le temps s'était arrêté, c'est-à-dire que je pense que je ne comprends pas ce que je suis en train de regarder. Et je ne comprends encore moins qu'il y a un truc qui s'appelle Internet, qui est en train de retransmettre ces images en direct chez des milliers de gens. Et de temps que tout ça se mette dans mon cerveau, il s'est passé que les images sont parties.
5: Le mal est fait, mais pas pour tout le monde. Le Loft va faire la une des journaux. Les émissions télé et radio organisent des débats, les audiences décollent et les tarifs de publicité avec. En quelques jours, Love Story passe du statut d'expérience controversée à celui de phénomène de société. Ségolène Royal, alors ministre de la Famille, est même interrogée sur le sujet dans les couloirs de l'Assemblée nationale.
16: Bon, est-ce que ça correspond vraiment à l'esprit de ce qu'on attend de la télévision? Mais c'est vrai qu'une forme d'exhibitionnisme ou d'instrumentalisation des jeunes.
5: Dès le lendemain de leurs ébats sous l'œil des caméras, Loana cherche l'attention de son prince charmant, mais Jean-Édouard la rejette.
17: Tu te rappelles où t'avais trop bu?
18: De quoi tu me parles?
5: Le sudiste lui adresse à peine la parole.
17: De rien, t'as raison. Je vais chercher une cigarette. Ailleurs, rien de rien.
5: Seule, face caméra, Loana se confesse.
17: J'ai un petit coup de blues, un coup de cafard. Donc j'ai un peu un nœud dans la gorge. Ça va pas trop bien.
5: Pour une partie des téléspectateurs, elle devient alors la jeune femme romantique, victime d'un goujat. Et pour les autres, la fille facile qui couche avec le premier venu.
19: Comme Loana, elle veut du sexe dans la piscine. Sexe dans la piscine.
5: Moquée, caricaturée, sexualisée, pendant des années, Loana sera interrogée à chacun de ses passages télé sur ce fameux épisode aquatique.
12: Vous avez vraiment regardé la scène de la piscine? Bon, pour les deux secondes qu'il y a, je préfère m'en souvenir.
5: Quelques semaines après la scène de la piscine, le public découvre dans la presse l'existence de sa fille Mindy, abandonnée à la naissance. Là encore, le pays se divise, mais Loana est entrée dans la maison des Français et sa victoire, le 5 juillet 2001, va bousculer sa vie.
20: Et Loana !
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1: Laurence Dezélé, on va avoir chaud partout en France cet après-midi.
26: Très chaud même par endroits. Météo France a placé 80 départements en vigilance orange canicule. C'est donc quasiment tout le pays qui est concerné. Demain, il fera encore très chaud. Il va falloir attendre le week-end pour vraiment sentir une différence. Cet après-midi, donc, du beau temps quasiment partout. On a toujours un léger voile nuageux qui court du Massif central en direction de la Normandie. Des nuages qui arrivent sur les montagnes. Des orages se développent donc par moments sur le relief corse, les Alpes et les Pyrénées. Quelques quelques ondées aussi à signaler sur le Massif central.
1: Qu'est-ce que ça donne donc pour les températures?
26: Alors, donc, beaucoup de chaleur par endroit cet après-midi. Météo France annonce des maximales à 29 degrés à Bidart, 30 degrés à Landerneau, 33 à Juan-les-Pins, 35 à Aurillac et à Brioude, 37 à Caen et Colmar, 39 degrés dans la capitale comme à Poitiers, à Lyon et à Nîmes, 40 degrés à Aubenas et Blois et 41 degrés à Montgiscard.
1: Merci Laurence Dezélé pour le temps et voici Mélanie Delaunay. Bonjour Mélanie.
0: Bonjour Lucie Barbarin, bonjour à tous. On est ensemble pour 3 heures d'infos. Très bon début d'après-midi à l'écoute de France Info, il est 14h.
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0: Et Laura Dulieu pour l'info.
3: Les syndicats de pompiers étaient reçus ce midi par le ministre de l'Intérieur après avoir appelé à la grève. Aujourd'hui, l'intersyndicale entend faire de cette mobilisation nationale un détonateur auprès des pouvoirs publics, lançant au passage un avertissement solennel au gouvernement. Les pompiers particulièrement sollicités ces dernières semaines se disent lessivés. Écoutez Xavier Bois de l'intersyndicale à la sortie de ce rendez-vous. Xavier Bois, qu'on écoutera un peu après dans le 14-17 de Mélanie Delaunay, les pompiers qui attirent donc l'attention sur la surcharge opérationnelle, le manque d'effectifs et le délabrement des moyens. Sur le front des incendies en cours actuellement dans le Pas-de-Calais, les incendies qui se sont déclenchés hier après-midi près du littoral ne sont toujours pas fixés, même s'ils ne se sont pas étendus. 180 hectares ont été parcourus par les flammes. Les 1200 vacanciers évacués d'un camping ont pu revenir sur place dans la soirée. Et puis en Ille-et-Vilaine, le feu de forêt au sud de Rennes ne progresse plus ce matin, dit la préfecture, après avoir parcouru 200 hectares. Une centaine de personnes ont été évacuées. 80 départements, soit la quasi-totalité du pays, sont aujourd'hui en vigilance orange canicule. Jusqu'à demain, l'actuelle vague de chaleur que subit la France est dès aujourd'hui la plus longue que la canicule de 2003 avec 17 jours consécutifs. Plus longue aussi que celle donc du mois de juillet, il s'agit de la troisième vague de chaleur la plus longue jamais enregistrée dans le pays, précise Météo France. En Ile-de-France d'ailleurs, le préfet de police abaisse la vitesse de 20 km/h aujourd'hui à cause de la pollution à l'ozone favorisée par les fortes chaleurs. La concentration d'ozone dans l'atmosphère devrait dépasser le seuil réglementaire. Le Japon convoque l'ambassadeur de Russie après une visite de Vladimir Poutine dans les îles Kouril, visite jugée inacceptable par la première ministre. Le dirigeant russe y a inspecté le navire amiral de la flotte russe du Pacifique. Les îles Kouril du Sud sont au cœur d'un contentieux entre les deux pays. Le Japon conteste la souveraineté de la Russie. C'était alors l'Union soviétique établie par le traité de San Francisco de 1951. Dominique André, ces îles Kouril sont donc encore source de très vives tensions.
4: Le litige entre le Japon et la Russie faisait l'objet de discussions entre les deux puissances. Mais avec l'offensive russe en Ukraine, en 2022, le Japon a durci le ton. Le processus de négociation a été interrompu. Situées au nord de l'île japonaise d'Hokkaido et au large de la Russie, les quatre îles de l'archipel des Kouriles sont habitées depuis 1945 par des Russes. Les citoyens japonais ont été expulsés. L'archipel, qui est soumis à des conditions climatiques rigoureuses, présente de nombreux intérêts. Le sous-sol est riche en minerais, notamment de l'or et de l'argent, et peut-être aussi en hydrocarbures. C'est une zone poissonneuse et donc de pêche particulièrement riche. Sur le plan géopolitique, les îles ont servi de base aérienne et navale pour l'URSS pendant la guerre froide. Depuis, les îles Kouril permettent à la Russie de surveiller les voies maritimes dans cette zone ultra-sensible, un autre atout stratégique.
3: Dominique André. Aux États-Unis, Boeing, condamné au civil à payer 29 millions de dollars en dommages et intérêts à une famille d'un ingénieur irlandais de l'ONU. Il avait été tué dans le crash d'un avion 737 MAX en 2019. 157 personnes avaient été tuées, dont 21 employés des Nations Unies. Enfin, c'est la réunion de deux anciens coéquipiers mythiques. Fabien Barthez est nommé au poste d'entraîneur des gardiens de but de l'équipe de France de foot. Le champion du monde 98 et Paul donc Zinedine Zidane, le nouveau sélectionneur des Bleus.
0: Merci Laura Dulieu. Vous le disiez, les syndicats de sapeurs-pompiers viennent de sortir du ministère de l'Intérieur et sont en train de prendre la parole. Ils sont en grève aujourd'hui pour réclamer plus de moyens. On les écoute dans un instant et puis on ira prendre la température en Bretagne où le deuxième plus gros festival de métal de France débute aujourd'hui, le Motoculteur Festival. Son organisateur nous explique ce qui est mis en place avec les fortes chaleurs.
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0: Ils sont en grève aujourd'hui. Les sapeurs-pompiers réclament davantage de moyens alors qu'ils sont épuisés, mobilisés par les incendies qui se succèdent cet été. Leurs syndicats viennent d'être reçus au ministère de l'Intérieur. L'intersyndicale vient d'en sortir et son porte-parole, Xavier Bois, prend la parole.
7: Nous avons rappelé au ministre que si la sécurité civile tient aujourd'hui, c'est grâce à l'engagement exceptionnel des agents, mais elle ne peut plus reposer uniquement sur leur dévouement. Depuis des années, les interventions augmentent, les crises se multiplient, les risques et la société évoluent. Mais les moyens ne suivent pas. Les sapeurs-pompiers assurent leur mission avec sens du devoir exemplaire. Mais ils ne peuvent pas compenser indéfiniment les insuffisances d'un système arrivé à saturation. L'été 2026 l'a une nouvelle fois démontré, en particulier lors des feux de forêt du mois de juillet. Face aux incendies, aux catastrophes et aux urgences du quotidien, les femmes et les hommes de la sécurité civile ont répondu présents. Nous voulons aussi saluer l'engagement essentiel des agents administratifs et techniques des services incendie de secours, qui eux aussi ont été mobilisés lors de ces événements majeurs, ainsi que l'aide précieuse des agriculteurs, des citoyens, des élus locaux et des nombreux acteurs de terrain dont la solidarité a été exemplaire. Cette solidarité honore notre pays. Mais elle ne peut pas remplacer une véritable politique publique. L'État a sa part de responsabilité, mais les collectivités territoriales aussi. Les sapeurs-pompiers professionnels sont des fonctionnaires territoriaux. Les choix politiques, budgétaires et opérationnels doivent donc être assumés à tous les niveaux pour garantir un service public de secours à hauteur des risques. Nous ne demandons pas des privilèges pour nous, les sapeurs-pompiers ou les agents techniques et administratifs. Nous demandons des moyens nécessaires à la protection des citoyens français. C'est pourquoi nous portons aujourd'hui 5 revendications essentielles. Une loi de modernisation de sécurité civile, 23 ans après la première qui avait réformé un système à bout de souffle. Des recrutements massifs de sapeurs-pompiers professionnels et d'agents techniques et administratifs. Un budget permettant de garantir la protection de la santé de nos agents. L'ouverture immédiate des négociations avec le ministre de l'Intérieur sur les conditions d'exercice après plus de 14 années sans avancée majeure sur notre filière. Une loi de financement de la sécurité sociale juste qui pourra intégrer enfin nos attentes historiques en matière de retraite. Nous appelons les parlementaires à être au rendez-vous de leurs responsabilités lors de la rentrée législative. Les citoyens français sont en droit d'attendre une sécurité civile digne de la puissance de ce pays. Les textes à venir et les choix budgétaires qui seront faits ne pourront se limiter à des ajustements. Ils devront traduire une véritable ambition politique à la hauteur des risques auxquels la France est confrontée aujourd'hui et le sera demain. Les sapeurs-pompiers montrent une gouvernance exemplaire à la hauteur de leur engagement, du service qu'ils rendent chaque jour à la population. Les propos de M. Richefou, président de la Conférence nationale des services incendie de secours et président du département de la Mayenne, ont profondément choqué la profession. Ils sont inacceptables et ne traduisent pas le respect dû aux sapeurs-pompiers, ainsi qu'à leur engagement et aux sacrifices consentis sur le terrain. Nous considérons qu'un changement est aujourd'hui nécessaire. Nous jugerons des résultats sur les actes, pas sur les intentions. Le temps des constats est passé, le temps des décisions doit commencer. La sécurité des Français mérite mieux que des promesses. Elle exige une ambition, des moyens et surtout du courage politique.
0: Xavier Bois, le porte-parole de l'intersyndicale des sapeurs-pompiers après cette réunion au ministère de l'Intérieur. Les pompiers qui annoncent une mobilisation d'ampleur, ce sera pour le 29 septembre. On va revenir sur ces déclarations dans une vingtaine de minutes sur France Info avec l'une des parlementaires missionnées par le Premier ministre pour réfléchir à un projet de loi de modernisation de la sécurité civile, la députée de Gironde, Sophie Panonacle. Plusieurs interventions de pompiers sont en cours cet après-midi. C'est le cas dans le Pas-de-Calais notamment, où ils luttent toujours contre les flammes après plusieurs départs de feu dans les dunes sur la côte, dans le secteur du Mont-Frieux, entre Dannes et Neuchâtel-Ardelot. 1200 vacanciers ont été évacués d'un camping avant de pouvoir y revenir. Alors, quelle est la situation en ce début d'après-midi? Mathis Caron, ici Nord, vous êtes au poste de commandement des pompiers. La surface parcourue par les flammes ne semble pas évoluer pour le moment. On l'estime à 180 hectares.
6: C'est ça, le bilan n'a pas évolué depuis hier soir. Vous l'avez dit, environ 180 hectares de végétation ont brûlé dans cet incendie. Mais le feu n'est pas fixé, rappelaient les pompiers il y a quelques minutes. Ils sont 230 sur le terrain, c'est presque 100 de plus qu'hier. Des renforts sont arrivés de tous les Hauts-de-France. Deux hélicoptères survolent toujours la zone pour larguer de l'eau. Et en fin de matinée, un avion Dash, un bombardier d'eau, est également venu depuis Nîmes. Il a effectué 6 largages avant de repartir. C'est inédit, hein, dans le Pas-de-Calais, on n'avait jamais vu un tel engin dans le département pour lutter contre un incendie. On a halluciné ici en levant la tête et en voyant l'appareil au-dessus de la forêt. Il a notamment permis d'arroser les secteurs difficiles d'accès dans les dunes. Ce terrain particulier rend les opérations difficiles. Cet après-midi, le travail des pompiers risque d'être compliqué par les conditions météo qu'ils jugent défavorables. Il va faire très chaud et surtout le vent tourne. Jusqu'ici, il soufflait vers la mer, mais désormais, ce vent ramène le feu vers les terres.
26: Et Mathis, face à cet incendie, la solidarité s'organise.
6: Oui, très spontanément, les agriculteurs ont contacté la préfecture pour savoir comment est-ce qu'ils pouvaient être utiles, parce qu'ils n'ont pas l'habitude de travailler directement avec les pompiers ici. Ce matin, à Danne, trois agriculteurs ont transporté des cuves d'eau immenses au plus près de la zone d'opération pour ravitailler les pompiers et leur faire gagner du temps. Des cuves de près de 15 000 litres d'eau. Les mairies et les habitants sont là aussi pour aider à leur échelle. Ils ramènent à manger, par exemple. Au menu à Danne, toujours, c'était croissant ce matin pour les pompiers. Frites ce midi. Une friterie du coin a envoyé de quoi déjeuner. La gérante d'un gîte a mis des chambres à disposition des soldats du feu pour qu'ils se reposent entre deux interventions. Des habitants qui répètent qu'ils n'ont jamais connu ça ici. Cette fumée noire visible de très loin et surtout cette odeur de cramé qu'ils sentent partout, chez eux, dans les rues et même sur leurs vêtements.
26: Merci Mathis Caron. Ici Nord, dans le Pas-de-Calais, pour France Info. Un autre incendie en Ille-et-Vilaine. Ce feu de forêt au sud de Rennes, près de la commune de Saint-Just, ne progresse plus. Il a parcouru, selon la préfecture, 200 hectares de végétation, des bois, des landes, des champs. A priori, le feu est parti d'une ligne électrique sur laquelle un arbre est tombé, dit le maire de la commune. 96 personnes ont été évacuées, mais aucun bâtiment n'a été touché. Le plus gros incendie de l'été, c'est celui de Gironde. 42 000 hectares dévastés. Pas de conséquences sur la qualité des raisins ni leur goût, assure l'Union des grands crus de Bordeaux. Mais ces incendies, en plus des conditions météo qu'on connaît en ce moment, canicule, sécheresse, compliquent encore la crise que vivent les viticulteurs de Gironde. Il y a des acheteurs en moins, des touristes qui sont partis, qui ne sont pas venus et ces revenus sont essentiels à la survie de certaines exploitations. Jules Brélaz, vous nous emmenez dans le Nord Médoc, à Blaignan-Prignac.
8: Dans son vieux tracteur Renault, l'autoradio est branché sur 101.6.
9: Un grand classique pour chanter avec ici Gironde.
8: À 70 ans, Jean-Yves Merlet continue de biner la terre entre ses rangées de vignes.
10: On m'a toujours dit, enfin, mes parents, qu'un binage valait un arrosage. Alors c'est pour ça que je travaille mes sols pour que la vigne souffre moins. Voilà. On a fait très peu de traitements puisqu'on n'a pas eu de pluie. La vigne se porte bien.
8: On ne peut pas en dire autant de celui qui la cultive, la vigne. Jean-Yves Merlet, troisième génération de vignerons installés sur une dizaine d'hectares à Blaignan-Prignac. Avec l'incendie dans le Médoc, il a vu les touristes déserter son pays de cocagne.
10: On fait des bouteilles et ça ne se vendait plus, quoi, parce que les gens ne circulaient plus. Et les gens qui sont partis ne viennent plus. D'habitude, ils partent, bon, ils font des achats, et là, ils sont partis précipitamment, quoi. On a combien de barriques, Julie?
8: Julie, la fille de Jean-Yves, quatrième génération de viticulteurs du château Le Genestra, elle aussi marquée par le méga-feu.
13: Oui, nous, pendant deux jours, on a ressenti les fumées. On a vécu beaucoup de stress aussi, parce qu'on se disait qu'on était loin, mais pas très loin non plus. Donc, on avait quand même cette crainte. Et c'est vrai que tout était au ralenti partout, on voyait plus personne passer. Nous, avec les tracteurs, mais du coup, on n'avait plus le droit de travailler l'après-midi. On travaillait le matin, à midi, c'était terminé. Et en fait, on s'est bien aperçu que la vie s'était arrêtée, quoi.
8: Une chute des ventes qui ne date pas d'hier. Jean-Yves Merlet a lui aussi dû sacrifier une partie de ses vignes.
10: Voilà, vu la crise, j'en ai arraché un peu. Je me suis séparé des vignes qui n'avait pas grande valeur, question terroir.
8: La famille qui cultive sous appellation Médoc tente de suivre les nouveaux consommateurs.
13: Donc on a le canon à bulles, donc c'est un vin effervescent. Et après nous avons du vin blanc, du rosé, et des rouges classiques, hein, des rouges fruités, des rouges un peu plus corsés.
8: Avant les vendanges qui s'annoncent précoces, Jean-Yves Merlet et sa fille aimeraient voir revenir leurs clients.
10: Et ça sera avec grand plaisir qu'on les accueillera pour leur faire visiter le chai et déguster gratuitement.
26: Une dégustation toujours avec modération, bien évidemment. Merci Jules Brélaz, ici Gironde.
0: La vague de chaleur qu'on connaît en ce moment dépasse désormais en durée celle de 2003. 80 départements en vigilance orange canicule aujourd'hui. Il va faire 34 degrés cet après-midi en Centre-Bretagne. Parmi ces départements, il y a le Finistère. C'est là que va débuter à Carhaix le Motocultor Festival. C'est le deuxième plus grand festival de musique métal en France. Alors, comment s'organiser avec de telles températures? Bonjour Yann Le Barayec.
11: Oui, bonjour.
0: Vous êtes le fondateur et directeur du Motocultor Festival. Il avait déjà fait très chaud l'été dernier au moment du festival. Ça veut dire que vous avez anticipé, vous avez prévu de quoi rafraîchir les festivaliers?
11: Nous, de toute façon, dès qu'il fait plus de 28 degrés, tous les ans, l'eau est gratuite dans tous les bars du festival. On a des dispositifs de brumisateurs pour arroser les gens dans les endroits critiques. Bah, là, aujourd'hui, il y a des milliers de festivaliers qui viennent à la fois pour la journée du jeudi, à la fois pour les passes 4 jours. Donc, on a de quoi les arroser sur les files d'attente, parce qu'il y a beaucoup de fouilles et tout, et c'est un peu long. Mais il faut à la fois bien fouiller en même temps que arroser les gens.
0: Oui.
11: On fait des distributions d'eau aussi, de bouteilles d'eau pour les festivaliers. Et puis on a doublé les effectifs secouristes et il y a des infirmiers en plus.
0: Et quand on est dans la foule, évidemment, en train de danser pendant un concert, la température monte très rapidement.
11: Bah là, de maintenant jusqu'à 18h, il va faire très très chaud. Ouais.
0: Vous sortez les tuyaux d'arrosage alors ?
11: Alors, il y a sur les deux scènes plein air, il y a des tuyaux d'arrosage. On a des tuyaux RIA de pompiers et des grosses citernes, une grosse citerne d'eau en face des deux scènes plein air, à côté des deux scènes plein air pour pouvoir arroser le public pendant toute la journée, plus un brumisateur aux entrées.
0: Ça se passe en plein air, évidemment, en plein soleil aussi, forcément. Il y a des endroits où on peut un petit peu se mettre à l'ombre sur le site.
11: Du coup, nous, on a augmenté légèrement les zones d'ombre, mais il y en a déjà un peu dans les stands de restauration, dans l'espace camping. Et on a deux scènes sous chapiteau sur les quatre scènes. Donc, tout le temps, il y a deux gros chapiteaux, en fait. Quand il y a un concert qui joue, l'autre chapiteau peut accueillir les gens qui veulent se mettre à l'ombre pendant une petite heure à chaque fois. Et ça alterne, donc il y a toujours un chapiteau, un gros chapiteau de cirque qui peut accueillir aussi les gens pour se mettre à l'ombre.
0: Et les festivaliers, ils sont autorisés à venir avec leurs gourdes, avec leurs bouteilles d'eau?
11: Oui, oui, bien sûr.
0: Bien sûr, parce que ce n'est pas toujours le cas pendant les festivals et pendant les concerts. J'imagine que tous ceux qui ont installé le site ont aussi dû beaucoup transpirer. Il faut faire attention évidemment aussi aux bénévoles, aux techniciens, puis aux artistes avec cette chaleur.
11: Là, on cherche plus de frigos, parce que des fois, il y a dans les festivals, on se prête entre festivals et frigos, mais comme ça tournait depuis l'été, que c'est des frigos d'occasion on se prête, il y en a qui tombent en panne, du coup, faut en trouver d'autres, avant en acheter, pour avoir le nombre suffisant pour que ça soit bien. C'est un peu la guerre là, pour avoir du froid et des boissons fraîches pour les équipes, mais on fait au mieux.
0: Est-ce que vous mutualisez d'autres équipements avec des festivals? Parce que le Motocultor, il se déroule sur le même site à Carhaix que les Vieilles Charrues, par exemple. Vous parliez des brumisateurs, c'est forcément des investissements. Il y a d'autres choses que vous mettez en commun?
11: En fait, le site a été aménagé par les collectivités, la mairie de Carhaix. C'est un site où il y a beaucoup de réseaux d'eau partout, donc on bénéficie du fait qu'il y a un site qui a été aménagé pour les Vieilles Charrues. On utilise des dispositifs du réseau d'eau qui a été mis en place ces 30 dernières années. Du coup, il y a des points d'eau potable partout sur tout le site, et ça, c'est pratique.
0: Yann Le Barayec, les festivaliers du Motocultor ont commencé à arriver. Est-ce qu'ils sont inventifs pour se protéger de la chaleur?
11: Alors, on n'a pas été voir ce matin, j'ai pas eu le temps de passer voir le camping, mais hier, il y a déjà 5000 festivaliers qui sont arrivés hier. On voit qu'il y a beaucoup de tunnels et tout, et nous, on a de la place sur le camping, donc on leur permet de venir avec plus que des tentes. Les gens viennent dès le mercredi, donc c'est pour certains 5 nuits, et ils viennent avec beaucoup des tunnels très importantes, ce qui leur permet de se faire des points d'ombre en plus des tentes, quoi.
0: Et peut-être, ouais, pour certains, des parasols, des parapluies pour se protéger de la chaleur sur le site. Ça va peut-être vouloir dire des tenues adaptées, moins de déguisements.
11: On verra ça dans la journée, mais oui, aujourd'hui, moins que les prochains jours qui seront un poil plus frais.
0: Vous attendez combien de personnes?
11: Alors, on attend, aujourd'hui, on va être dans les 12-13 000 et les autres jours, on sera plus autour des 15-17 000.
0: Et il y a la chaleur, les températures, évidemment, il y a la poussière hein, aussi sur le site avec la foule et les festivaliers qui dansent.
11: Alors, la poussière, oui, là, c'est le site de Quai-en-Puisse, son gros défaut, surtout plus pour nous que pour les vieilles charrues, parce que un mois avant nous, il y a les festivaliers de vieilles charrues qui ont bien tassé le sol, et comme il a pas pu, les premières années, il avait plus beaucoup entre les vieilles charrues et nous, du coup, l'herbe était verte à nouveau, mais
0: là,
11: c'est de la poussière, dès qu'on est arrivé sur le montage, c'était de la poussière, et ça, on peut rien y faire, parce qu'on n'a pas le droit d'arroser les sols. Et vu qu'il y a restriction au niveau de l'eau et la sécheresse, donc on a la poussière, on peut rien faire du tout là-dessus.
0: Malgré la chaleur, vous pensez qu'ils auront de l'énergie à revendre les festivaliers?
11: Première journée, celle qui va être la plus fatigante, et après ça va être un peu plus frais. Donc une fois passé la première journée, je pense qu'après les gens vont bien finir, ça va être mieux.
0: Est-ce qu'il reste de la place d'ailleurs pour les concerts?
11: Oui, il reste un peu de place, un peu de tout type. Aujourd'hui, pour les passes 4 jours, c'est plus sur place. En pré-vente, on ne trouve plus rien. Mais sur place, il y a de la billetterie sur place pour chaque type de passe.
0: Et on vous laisse aller accueillir le public qui arrive au Motocultor Festival de musique métal, dont vous êtes le fondateur et directeur, Yann Le Barayek. Merci, ça se passe à Carhaix, dans le Finistère, jusqu'à dimanche.
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0: 14h20 sur France Info. L'info en une minute, l'aura du lieu. Les pompiers sont sortis du ministère de l'Intérieur.
3: La sécurité civile ne peut plus reposer sur le seul dévouement de ses agents, dit l'intersyndical qui dénonce les insuffisances d'un système arrivé à saturation. Une nouvelle journée de mobilisation aura lieu le 29 septembre avec 5 revendications, parmi lesquelles une loi de modernisation de la sécurité civile, une hausse de son budget ou encore des recrutements massifs de sapeurs-pompiers et d'agents administratifs. 80 départements sont en vigilance orange canicule et ce jusqu'à demain avec 17 jours consécutifs. Cela en fait la troisième vague de chaleur la plus longue jamais enregistrée dans le pays, précise Météo France, après celle de juillet 2006 et de juillet 1983. Plus longue donc que la canicule de 2003. En Ukraine, le mois de juillet a été le plus meurtrier pour les civils depuis mai 2022, après 4 ans et demi d'invasion russe, selon un rapport publié aujourd'hui par l'ONU. Et alors que la Russie a tiré en juillet un nombre record de missiles sur l'Ukraine, tuant au moins 437 civils.
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0: Plus de 30 pays dénoncent d'une même voix la situation en Iran. Et on en parle dans France Info Monde avec vous, Nathanaël Charbonnier. Ces pays s'inquiètent des exécutions de manifestants qui se multiplient.
15: Oui, ce texte est signé de la France, du Royaume-Uni, du Canada. On y trouve aussi des pays comme la Scandinavie, les Pays-Baltes ou encore la Nouvelle-Zélande. Il appelle le régime iranien à cesser immédiatement d'appliquer la peine de mort et à libérer sans délai toutes les personnes arbitrairement détenues. Le ministre français des Affaires étrangères, Jean-Noël Barrot, a apporté une touche personnelle au texte sur le réseau X. Il écrit que le régime continue de faire couler le sang et que cette répression est insupportable et inhumaine. Autant de condamnations qui viennent s'ajouter à l'inquiétude de l'ONU qui, la semaine dernière, s'est dite alarmée par la hausse du nombre des exécutions.
0: Il faut dire, Nathanaël, que les chiffres sont accablants.
15: Ils le sont, et ils le sont d'autant plus que l'horreur vient s'ajouter à l'horreur. Souvenez-vous, répression en janvier, c'était avant la guerre avec les Américains. Le régime des Mollahs décide de réprimer les manifestants descendus dans la rue pour protester contre la vie chère. Le régime reconnaît 3000 morts. Les ONG parlent, elles, de dizaines de milliers de morts. Une répression qui ne s'est pas arrêtée, puisque le régime continue de tuer. L'ONU évoque le sort de 56 personnes mises à mort pour des raisons de sécurité nationale et craint pour la vie de plus d'une centaine d'Iraniens. Mais ce n'est pas tout. On sait que l'Iran est derrière la Chine, le pays qui a le plus recours à la peine capitale. 1639 personnes ont été exécutées l'année dernière, un record depuis 1989, explique les ONG comme Ensemble contre la peine de mort.
0: Et est-ce qu'on peut expliquer pourquoi le régime se durcit autant alors que les manifestations sont terminées ?
15: Elles sont terminées, mais la situation économique reste fragile et le régime ne peut pas se battre sur tous les fronts, c'est-à-dire contre les Américains, mais aussi contre sa population. Le régime est aussi paranoïa. On voit des espions partout. Encore cette semaine, un ancien chef du Mossad, des renseignements israéliens, affirme que des espions ont visité un site nucléaire iranien. Mais le régime traque aussi des personnes qui ont utilisé le système Starlink, qui permet de contourner les coupures Internet dans le pays. Sans compter que le régime a été décapité, ceux qui ont pris le relais doivent asseoir leur pouvoir et cela passe également par cette répression sans nom. Enfin, si tout cela est possible, c'est aussi parce que le régime profite de la faiblesse des camps adverses, faiblesse de l'opposition qui est divisée, faiblesse des Américains avec la promesse non tenue de Donald Trump de renverser la table, faiblesse d'une partie des Occidentaux qui, par peur de l'inconnu et de ce qu'ils pourrait trouver si le régime de Téhéran tombait, préfère malgré tout traiter avec les Mollahs.
0: L'Iran dans France Info Monde. Merci Nathanaël Charbonnier, rédaction internationale de Radio France. Voici ces chansons qui font l'actu. Bertrand Dical, les thèmes qu'on aborde désormais en chansons, comme les jouets sexuels.

On dirait une publicité pour un produit d'électroménager, mais ce n'est pas de la publicité clandestine sur le service public, même si le Hitachi Magic Wand est réellement un produit industriel de consommation courante. Il est vrai que dans cette chanson parue en 2025, Jeanne Chéral remploie tous les codes de la communication marketing, mais en poétesse du quotidien, en poétesse de l'intime.

Pour les auditeurs qui l'ignorent, le Hitachi Magic Wand, lancé sur le marché en 1969, est un vibromasseur et peut-être le plus célèbre dans sa catégorie. Et Jeanne Chéral, pionnière d'une parole offensive, féminine et féministe, aborde toujours des sujets aussi audacieux. Certes, elle n'est pas la première à évoquer les jouets pour dames. En 2009, souvenez-vous, Mylène Farmer avait placé à la première place du top la chanson « Sextonique ».

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1: Alors évidemment, on trouve toujours un précurseur au précurseur. En l'occurrence, c'est Charles Trenet en 1951, avec sa folle complainte. Dès le premier couplet, vous l'avez entendu, on surprend la bonne, je cite, « derrière la porte de bois, avec une passoire se donnant de la joie ». Et j'entends d'ici les Brassensistes qui réclament Mélanie, bonne du curé, avec ses cierges.
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Madame Rêve, par Alain Bachung, avec ses formes oblongues qui laissent croire à une utilisation d'outils spécialisés, que l'auteur du texte, Pierre Grillet, dément tout à fait. Il assure n'avoir désigné aucun sextoy dans ses paroles. Mais c'est la liberté républicaine, on peut préférer n'employer aucun ustensile. Par exemple, Camille, qui ne se sent pas électricienne en 2011, ou Ophélie Winter dans sa chanson presque militante « Tout le monde le fait » en 2002. Je...

0: Le travail en solo a donné quelques belles œuvres dans la chanson, mais beaucoup n'ont pas été enregistrées. De loin en loin, cependant, un titre marquant. En 1976, il y a 50 ans, le plus long texte enregistré par Serge Gainsbourg, l'inoubliable Variation sur Marie-Lou, ou en 2022, l'ivresse de Suzanne dans Clint Eastwood.
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0: Une fois de plus dans ces chroniques, on voit le glissement. Il y a 50 ans, un homme imagine et fait entendre son regard. Aujourd'hui, une femme raconte, de l'intérieur, si vous me permettez l'expression, et c'est toujours ce mouvement vers la parole plus libre, plus juste, plus réelle. 2025, Jeanne Chéral, Hitachi Magic One.
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2: Jeanne Chéral dans ses chansons qui font l'actu. Merci Bertrand Dical.
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2: Laurence Dezélé.
9: Encore une journée de canicule, sans doute une des plus chaudes de ce cinquième épisode de l'été. Le soleil est présent quasiment partout cet après-midi. On a un léger voile du Massif central jusqu'à la Normandie. Des nuages arrivent aussi sur les montagnes et des orages peuvent éclater par moments sur le relief corse, les Alpes et les Pyrénées. Des ondées également attendues sur le Massif central. Côté température, les maximales sont de 29 degrés à Biarritz, 30 à Brest, 33 à Nice comme à Cherbourg, 37 degrés à Strasbourg, 39 à Paris, à Rennes et Lyon, 40 degrés à Toulouse, Valence, Bordeaux et Nantes et 41 à Brive-la-Gaillarde.
2: Merci Laurence Dezélé, France Info 14h30. Augustin arrivé.
10: Les pompiers reçus par le ministre de l'Intérieur ce midi ne sont pas sortis de leur rendez-vous satisfaits. Leur intersyndicale appelle à une mobilisation le 29 septembre à Paris. Ils appelaient déjà à la grève ce jeudi pour réclamer plus de moyens humains et financiers. Ces deux représentants que l'on va entendre aimeraient être rassurés par le futur projet de loi sur la sécurité civile.
11: Le ministre n'est pas au rendez-vous. Nous n'avons pas eu de réponse concrète. Nous n'avons aucune affirmation ni sur le financement, ni sur la stratégie de financement, ni sur le contenu du projet de loi. On sait que ça va être une partie du Beauvau qui va être le Beauvau de sa sécurité civile qui va être traduit dans ce projet de loi, mais on n'en sait pas plus. Aucune mesure concrète.
12: Les discours politiques sont plus audibles par les femmes et les hommes dans les casernes et sur le terrain. Le blabla politique, c'est fini. C'est les actes. Il nous a dit oui, on allait agir. Il va y avoir des actions. Nous, on n'a rien eu encore aujourd'hui. On est déçus, très, très déçus. La profession. On représente les pompiers professionnels et les personnes administratives, techniques spécialisées. On ne peut leur dire que notre déception aujourd'hui, c'est du blabla politique.
13: Que vous a dit le ministre concrètement ?
14: On ne peut que leur dire d'attendre.
12: Voilà, il va falloir qu'ils soient patients, mais la patience a ses limites.
10: Deux membres de l'intersyndicale des pompiers après leur rendez-vous au ministère de l'Intérieur. Pompiers qui continuent malgré la grève de lutter contre les incendies. Deux principaux aujourd'hui dans le Pas-de-Calais autour de Camier, 180 hectares et très peu d'évolution depuis hier soir. Et en Ille-et-Vilaine, un feu parti de Saint-Just et qui est maintenant fixé à près de 200 hectares parcourus. La ministre de l'Agriculture annonce, elle, une réunion de l'ensemble des préfets le 27 août prochain. Il s'agira de dessiner un plan détaillé des pertes des exploitation des agriculteurs, territoire par territoire, avant de leur accorder des indemnités et des aides à la reprise de la production. Avec la sécheresse de cet été, les récoltes de maïs, par exemple, sont en chute libre, moins 35% de volume par rapport à l'an dernier. Ce sont des estimations et nous dépassons aujourd'hui le record de la plus longue vague de chaleur qu'ait connue notre pays, plus longue désormais que celle de 2003. 80 départements sont encore aujourd'hui en vigilance orange Météo France à la canicule. Il leur resteront d'ailleurs demain. Le manque de personnel conduit un hôpital de Meurthe-et-Moselle à fermer son service d'urgence pour les 11 prochains jours. Il s'agit de l'hôpital Maillot à Val-de-Briey. Dès demain, les habitants des environs sont priés de se tourner vers leur médecin traitant et de n'appeler le 15 qu'en dernier recours. Pas de traces des auteurs de la fusillade qui a éclaté hier soir à Besançon, quartier Planoise. Les tireurs ont blessé gravement 3 hommes dans une épicerie avant de prendre la fuite. Pronostic vitaux toujours engagé. À Épinal, l'homme qui avait menacé des passants dans la rue hier avec un couteau de cuisine, cet homme a été interné en hôpital psychiatrique aujourd'hui. Un quinquagénaire qui n'avait pas fait de blessés. Regain de tension entre la Russie et le Japon. La première ministre japonaise juge inacceptable la visite de Vladimir Poutine aux îles Kouriles. Le président russe s'est rendu pour la toute première fois dans cet archipel japonais, occupé depuis la fin de la Seconde Guerre mondiale par les Russes, à l'époque l'Union soviétique. Inspection notamment d'un navire militaire. Et puis Fabien Barthez reprend du service en équipe de France de football. Le champion du monde 98 entraînera les gardiens de but des Bleus, une nomination qui lui permettra de retrouver son coéquipier de l'époque, Zinedine Zidane. L'ex numéro 10 fait également venir celui qui était déjà son adjoint quand il entraînait le Real Madrid, David Bettoni, qui le suit depuis le début des années 90.
2: Augustin, arrivé, vous en parliez, la déception, la colère des sapeurs-pompiers. On est au ministère de l'Intérieur dans un instant après leur réunion avec Laurent Nunez. À suivre également d'ici 15h sur France Info, les championnats d'Europe de natation. On fait le bilan de ce qui s'est passé dans la matinée. Et puis les puffs, ces cigarettes électroniques jetables dont la vente est interdite depuis un an et demi maintenant, mais qui n'ont pas disparu pour autant. Elles sont toujours prisées des adolescents. Ce sera le choix de France Info.
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2: Une nouvelle mobilisation annoncée pour la fin du mois de septembre. Les sapeurs-pompiers sont en grève aujourd'hui pour réclamer plus de moyens et leur intersyndicale a été reçue par Laurent Nunez au ministère de l'Intérieur. Vous y êtes pour France Info, Salomé Martin. À la sortie, les sapeurs-pompiers sont extrêmement déçus.
15: Et oui, c'est une réunion aux trois quarts manqués selon les...

0: ce mouvement ?
1: Eh bien, en fait, les pompiers, on les demande qu'ils s'articulent autour de trois axes. Des effectifs professionnels dans les casernes pour avoir des moyens humains suffisants, des moyens cette fois financiers et immédiats pour tous les SDIS, les services départementaux de secours et d'incendie, et puis des moyens de protection pour leur santé, pour leur sécurité. Les sapeurs-pompiers sont revenus sur leurs équipements hein, pendant cette conférence de presse, notamment sur la fameuse cagoule qu'une large partie des équipes utilisent en ce moment et qui, l'ont rappelé, ne protège pas des substances cancérogènes, notamment par exemple lors des feux de forêt.
2: Merci Salomé Martin au ministère de l'Intérieur avec les moyens techniques de Benjamin Troncin. Bonjour Sophie Panonacle.
3: Oui, bonjour.
2: Vous êtes députée de Gironde de la circonscription du bassin d'Arcachon. Vous faites partie des 7 parlementaires qui ont été missionnés par le Premier ministre Sébastien Lecornu pour réfléchir à un projet de loi de modernisation de la sécurité civile. D'abord, vous la comprenez, la déception, voire la colère des sapeurs-pompiers à l'issue de ce rendez-vous?
3: Mais c'est plus que la comprendre, je la partage. On a vécu sur le bassin d'Arcachon, en Gironde de manière générale, et sur ma circonscription du bassin d'Arcachon, des incendies terribles, pires que ceux de 2022. Donc je la partage et elle ne peut de toute façon que s'accroître face à la multiplication et à l'ampleur des feux de forêt, à ceux qu'on a vécu, qu'on peut-être, hélas, continuera à vivre cet été et puis les prochaines années, parce qu'avec le changement climatique, ça ne fera que s'aggraver.
2: Est-ce qu'il y avait des choses qui auraient pu, selon vous, être annoncées immédiatement aux pompiers ?
3: Alors écoutez, moi je travaille sur ce sujet depuis de nombreuses années, notamment j'avais été rapporteur de la loi de 2023 qui était la lutte contre l'intensification et l'extension du risque incendie. Un certain nombre de mesures avaient été adoptées. J'ai fait un rapport d'information en 2025 pour évaluer cette loi. Des mesures étaient en cours, ça traînait un peu, donc je crois qu'il est indispensable en effet, non pas pour réfléchir à de nouvelles mesures, pour évaluer celles qui existent, pour en proposer de nouvelles. Alors pas une usine à gaz, hein. On n'a pas besoin de 50 mesures. On sait parfaitement aujourd'hui identifier les points faibles, on va dire, et on sait franchement exactement ce qu'il va falloir proposer.
2: Alors qu'est-ce qu'il faut proposer ?
3: Eh bien, par rapport, vous le disiez, par rapport aux pompiers, il faut améliorer le recrutement, effectivement.
2: C'est l'une de leurs revendications.
3: Oui, mais bien sûr, des professionnels et des volontaires, parce qu'on parle toujours des volontaires. On a un système qui fonctionne grâce à plus de 200 000 volontaires, mais n'oublions pas les 42 000 professionnels. Peut-être que le statut va être à revoir et à revaloriser. Ça, c'est une chose. La protection de leur personnel, ils en parlent. Et effectivement, je les ai vus en forêt avec des masques qui sont plus dignes de ce qui est en train de se passer. Donc, il va falloir qu'on mette en place de la recherche et du développement pour proposer quand même à nos pompiers des masques qui évitera qu'ils soient malades les années suivantes. Et puis le financement des SDIS. Aujourd'hui, le financement des SDIS, ce sont les départements et les communes qui le prennent en charge. Eh bien, peut-être qu'il va falloir élargir ce financement et peut-être que l'État aura sa part à prendre.
2: Et pour ça, comment faire ? Parce que le financement, c'est toujours le problème. Finalement, Sophie Panonacle, vous avez écrit, vous, au Premier ministre avec d'autres parlementaires de tous bords politiques pour faire une proposition de financement.
3: Oui, vous avez raison. Et ce matin, on a eu une première réunion avec mes collègues, mes 6 autres collègues parlementaires et différents conseillers et inspecteurs généraux des 3 ministères concernés, hein, l'intérieur, l'agriculture et la transition écologique. Et nous avons noté tous les 7 qu'il n'y avait pas de représentants de Bercy. On le regrette un peu parce qu'effectivement, il va falloir mener une réflexion sur le financement. Et la proposition que j'ai envoyée au Premier ministre, co-signée par plus de 50 parlementaires, c'est de mettre en place un plan d'adaptation global, national, face au changement climatique. Donc, ils prennent en compte les feux de forêt, mais pas que, l'inondation, l'érosion côtière et bien d'autres sujets. Et que ces 50 milliards dont nous aurions besoin, eh bien, avec la Caisse des dépôts et consignations, nous allions le récupérer sur l'argent. Une faible partie de l'épargne des Français, c'est 6 600 milliards au total, dont 700 milliards en encours sur le livret d'épargne classique. Donc, je pense que ça peut être une solution. C'est Michel Rocard qui avait mis ça en place dans le cadre du développement du logement social dans les années 80. Donc, il n'y a plus d'argent. Il n'y a plus d'argent dans les caisses de l'État. Les collectivités souffrent aussi. Eh bien, c'est peut-être une solution sur laquelle il faut qu'on réfléchisse.
2: Alors, il y a la question du financement. Il y a évidemment des soucis de dialogue. On s'en rend compte hein, entre le ministre de l'Intérieur et les organisations syndicales, puisque ça n'avance pas. Et certains sapeurs-pompiers eh bien, réclament un vrai ministre qui gère la sécurité.

0: sécurité civile. Est-ce que c'est ce qu'il faut?
1: Alors écoutez, là, je pense que le ministre Nunez est totalement à la compétence et largement la capacité à répondre à leurs interrogations. Laissez-nous avancer. Il ne reste plus que quelques jours pour qu'effectivement le projet de loi modernisation de la sécurité civile soit public quelque part. Hein, après présentation en Conseil des ministres, nous on viendra se greffer sur ce projet de loi avec un quatrième titre qui sera vraiment consacré au feu de forêt. Une fois que nous aurons l'ensemble de ces dispositifs et de ces propositions, eh bien, je suis bien persuadée que le ministre Nunez sera en capacité de mener des négociations concluantes avec l'ensemble des syndicats. Là, d'ici fin septembre, il faut se dire que le travail sera bouclé et qu'on sera capable de faire des propositions concrètes. En tout cas, en ce qui me concerne, j'y veillerai. Et en effet, je n'ai pas accepté cette mission pour à nouveau rédiger un rapport qui ne servirait pas à grand-chose.
0: Parce que c'est un peu ce que disent les syndicats de pompiers. Ils ont eu l'impression, il y a eu le Beauvau de la sécurité civile notamment, qui avait été lancé au milieu de l'année 2024 et qui pour le moment n'a pas vraiment débouché sur quelque chose de concret.
1: Écoutez, nous avons jusqu'au 21 septembre pour que cette parlementaire se mette d'accord de manière transpartisane, parce que nous sommes représentatifs de plusieurs partis politiques, se mette d'accord, fasse des propositions concrètes. Et je pense que nous sommes tous les sept largement concernés par le sujet feu de forêt, l'adaptation au changement climatique, et suffisamment motivés pour peser et convaincre l'ensemble du gouvernement.
0: Et vous pensez que la situation cet été, justement, va permettre d'accélérer les choses, d'agir enfin et d'anticiper, de penser à la suite ?
1: Alors moi, je vais dire que c'est le dernier signal d'alarme. On a encore évité le pire, on n'aura pas une troisième chance. Donc c'est maintenant ou jamais.
0: Merci beaucoup Sophie Panonacle, députée de Gironde, de la circonscription du bassin d'Arcachon. Vous faites partie donc des sept parlementaires qui sont missionnés pour réfléchir à un projet de loi de modernisation de la sécurité civile. Les sapeurs-pompiers, eux, ont dit leur déception après leur rendez-vous au ministère de l'Intérieur en cette mi-journée. Et leur intersyndicale va appeler à une nouvelle mobilisation le 29 septembre prochain à Paris. Ils réclament plus de moyens notamment. On est en pleine vague de chaleur, 80 départements aujourd'hui en vigilance orange canicule et ces températures élevées à nouveau, eh bien, c'est sans doute de trop pour les apiculteurs. L'Union nationale de l'apiculture s'attend à une chute des récoltes de miel cet été avec des conséquences possibles jusqu'au printemps prochain. Louise Biens, vous avez constaté les dégâts au Centre d'études techniques agricoles de Loire-Atlantique, c'est à Saint-Herblain, près de Nantes.
2: Autour de la vingtaine de ruches, on devrait voir les abeilles voler, s'affairer à récolter du pollen, mais elles sont complètement amorphes, abattues par la chaleur. Loïc Leray est président du Centre d'études techniques apicoles de Loire-Atlantique, une association qui regroupe 160 apiculteurs.
3: Toutes les abeilles font ce qu'on appelle la barbe, une grappe, elles sont devant. C'est quasi statique, on ne voit pas d'entrée de pollen. Habituellement, on voit nos abeilles arriver avec les pattes chargées de pollen. Là, il n'y a pas d'activité devant les ruches. C'est un comportement complètement anormal par rapport à la saison. 50 ans déjà d'apiculture derrière moi, c'est quelque chose, moi, dans ma carrière d'apiculteur, j'ai jamais connu ça. Jamais.
2: Et parce que la végétation est brûlée, à cause du manque d'eau, les abeilles n'ont plus rien à manger, il faut donc les nourrir.
3: On va rajouter ce qu'on appelle un candy protéiné avec du pollen pour faire en sorte que les reines continuent à pondre pour qu'on puisse avoir des abeilles d'hiver.
2: Car ce sont elles qui vont assurer la production de miel du printemps prochain, mais la technique a un prix, plus de 2000 euros pour une exploitation moyenne de 300 ruches. À cela s'ajoute le coût des récoltes d'été en baisse. Dans le département, les apiculteurs s'attendent à perdre environ un tiers de leur production. C'est le cas notamment pour Guillaume Chéneau. Il possède 150 ruches à Rezé au sud de Nantes.
4: J'ai des productions sur lesquelles j'ai 2 à 3 fois moins que d'habitude. Par exemple, je viens de finir une extraction de tournesol. J'ai fait 3 fois moins de production que l'année dernière. Le miel d'été, qui est un tout fleur que j'ai fait un petit peu avant, c'est pareil, je suis à peu près à 30-40% de moins de ce que je pouvais estimer. C'est compliqué, quoi.
2: La profession envisage de réclamer des aides à l'État, mais elle veut surtout un changement des pratiques et un réveil des pouvoirs publics. Elle évoque notamment les conséquences de la loi Duplomb qui réintroduit des pesticides dits tueurs d'abeilles, la lutte contre le frelon asiatique et la concurrence qu'elle juge déloyale avec le miel étranger.
0: Un reportage de Louise Buyen en Loire-Atlantique pour France Info.
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0: Il est 14h45, Augustin Arrivé. Une journée de mobilisation des pompiers est fixée pour le 29 septembre prochain.
5: L'intersyndicale n'a pas obtenu gain de cause auprès de Laurent Nouniez. Les pompiers étaient reçus au ministère de l'Intérieur ce midi en pleine journée d'appel à la grève. Ils demandent plus de moyens humains et financiers. Ils sont encore à pied d'œuvre, les pompiers, notamment en Ille-et-Vilaine, 200 hectares brûlés, feu fixé, et dans le Pas-de-Calais avec l'incendie de Camier qui évolue peu aujourd'hui. Un ancien mannequin va assigner l'État pour déni de justice. Seba Carlson met en cause la lenteur de la justice française qui la prive d'un procès visant Daniel Siyad, celui qui est soupçonné d'avoir servi de rabatteur au pédocriminel Jeffrey Epstein. Elle aurait été l'une de ses victimes, mais Daniel Siyad est mort le mois dernier sans avoir jamais été entendu par les enquêteurs. Sur le front ukrainien, le mois de juillet a été le mois le plus meurtrier depuis le début de la guerre pour les populations civiles. Évaluation des Nations Unies. Et puis les championnats d'Europe de natation, nous suivrons vers 18h30 sur France Info la finale du 100 mètres papillon avec Maxime Grousset. Deux Françaises sont qualifiées pour la finale du 50 mètres d'eau qui aura lieu immédiatement après. Il s'agit d'Analia Pigré et Marie-Ambre Molu.
0: 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Et on va revenir avant cela sur les compétitions, les épreuves de la matinée au Centre Aquatique Olympique à Saint-Denis avec Jérôme Val et Charlotte Bonnet, notre consultante natation à France Info, ancienne championne d'Europe et médaillée olympique. Il y avait notamment un jeune nageur très attendu.
6: Oui, c'était le grand jour pour Sauveur Cristofini, ce jeune nageur de 16 ans engagé sur les séries du 200 mètres nage libre. Eh bien, le gamin, c'en est le minot, puisqu'il s'entraîne à Marseille, s'en est plutôt très très bien sorti.
7: Oui, il réalise son meilleur temps aussi, alors que c'est sa première équipe de France, première course individuelle après avoir remporté l'argent au relais 4x200 mètres nage libre plutôt dans la semaine. Donc c'est une très bonne chose. Maintenant, essayer de franchir le cap des demi-finales et de rentrer en finale, ce serait incroyable pour lui.
6: C'est vrai qu'il va falloir qu'il apprenne à gérer cet enchaînement aussi dans des courses très exigeantes où il y a par exemple le double champion du monde et champion olympique David Popovic, le Roumain.
7: Oui, alors après, il y a des nageurs qui sont déjà bien au-dessus, mais lui, il faut qu'il reste dans son chemin, qu'il fasse sa course. Objectif d'être dans les huit premiers pour accéder au final. Mais déjà, première fois sous les 1 minute 46 secondes pour lui, une 45-93, après un relais qu'il avait parfaitement aussi bien géré. Donc voilà, on est assez confiants. En tout cas, on sait qu'il va tout donner ce soir en demi-finale.
6: Il sera accompagné dans ses demi par l'un autre Français, Romain Fuchs. Il y aura des Français aussi en demi-finale du 50 mètres d'eau. Un Français plus précisément, Johan Ndoye-Bouard, qui s'est qualifié. Bon, il va falloir qu'il fasse beaucoup mieux. Je crois qu'il a fait le 11e temps.
7: Oui, il a seulement 3 centièmes de son meilleur chrono aussi. Donc pour une matinée, c'est très bien. Après sa petite désillusion du 200 mètres d'eau, où il avait été évincé parce qu'il était le 3e Français et seulement 2 pouvaient rentrer en demi-finale. Donc voilà, assez revanchard, Johan. On l'attend sur le 50 mètres d'eau et encore plus en fin de semaine sur le 100 mètres d'eau.
6: En revanche, ça n'est pas passé pour Marie Wattel sur le 100 mètres papillon. Marie qui est sortie en pleurs des bassins. C'est vrai que c'est dur pour elle. Elle enchaîne beaucoup de courses, mais c'est dur de sortir dès le matin.
7: Oui, et malheureusement, Marie qui ne passe pas sur sa distance de prédilection. Elle qui avait fait vice-championne du monde et vice-championne d'Europe aussi sur ce 100 mètres papillon. Donc c'est difficile à encaisser, mais voilà, Marie a enchaîné aussi les courses depuis le début de la compétition, les relais mixtes, les courses individuelles. Donc la fatigue commence à s'accumuler avec l'équipe de France.
6: Et ce soir, deux finales pour les Français, le 100 mètres papillon avec Maxime Grousset, le 50 mètres d'eau avec Marie-Ambre Molu et Analia Pigré. Et ça peut faire des médailles à chaque fois.
0: On suivra ça grâce à vous sur France Info. Jérôme Val avec Charlotte Bonnet, consultante natation de France Info, ancienne championne d'Europe et médaillée olympique. Voici le choix de France Info. Consacrées aux puffs, ces cigarettes électroniques jetables, elles sont censées être interdites à la vente depuis un an et demi maintenant pour des raisons de santé. Elles sont vues comme une porte d'entrée vers le tabagisme, pour des raisons écologiques aussi. C'est du plastique avec une batterie au lithium qui finit à la poubelle. Mais ces puffs, elles n'ont pas disparu. Et vous l'avez constaté, Erwan Dodard, des adolescents se les procurent facilement.
8: Pas besoin de chercher longtemps pour tomber sur un consommateur de puffs. Sur le parvis des Halles, à Paris, un nuage de fumée blanche s'échappe de sous un arbre. Mélina est assise sur un banc, un tube vert fluo à la main.
9: Une puff.
8: Pourtant interdite depuis plus d'un an en France, elle n'a aucun mal à s'en procurer.
9: Sur les réseaux sociaux, il y a des fournisseurs, des livreurs. On s'en procure facilement sur Snapchat, par exemple. On peut les contacter et ils nous livrent la plupart du temps. Ou par ami, on peut en avoir. Franchement, c'est très facile. Je suis passée plusieurs fois devant les autorités avec. ils nous ont jamais interpellés avec, donc ça va.
8: En 2024, l'OFDT, l'Observatoire français des drogues et tendances addictives, avait constaté une hausse massive du vapotage chez les jeunes. 4% des lycéens en consommaient quotidiennement, contre seulement 0,8% deux ans plus tôt. Un lycéen sur deux confiait aussi en consommer occasionnellement. Quelques mètres plus loin, Angelica en fume tous les jours. Ce qui lui plaît le plus, c'est la variété de goûts que propose le produit.
7: Surtout en soirée, j'en consomme beaucoup.
8: Et pourquoi c'est plus intéressant que la cigarette classique ?
7: Déjà, par rapport au niveau du goût, il y a certaines personnes qui ne sont pas habituées au tabac ou au goût du tabac et qui préfèrent des goûts un peu plus sucrés, qui a le goût de bonbons ou de cocktail ou même de boissons comme le coca.
8: Angelica en achète aussi en magasin spécialisé en cigarettes électroniques et le moins qu'on puisse dire, c'est que sur place, leur emballage fluo attire tout particulièrement le regard. Elles sont pourtant vendues au milieu des cigarettes électroniques classiques pour un prix avoisinant les 30 euros.
0: Erwan, vous nous dites que cette jeune femme achète sa puff dans un magasin qui a pignon sur rue alors que pourtant c'est interdit. Expliquez-nous.
8: Alors oui, la loi les a interdites parce qu'elles étaient jetables et prêtes à l'emploi, mais ce n'est pas exactement ce que l'on retrouve dans les vitrines aujourd'hui. Les industriels ont trouvé une parade à l'interdiction. C'est ce que nous explique Léo, vendeur dans un Vapostore.
10: En fait, l'interdiction, c'était plus écologique sur les puffs jetables. Ils ont contourné un peu ce processus avec les puffs rechargeables. Donc on vient mettre son liquide directement à l'intérieur. Au bout d'un moment, le résultat sera le même parce qu'on va jeter l'appareil une fois que la résistance à l'intérieur sera cramée. Mais vu qu'il y a une demande grandissante vis-à-vis des puffs en France, vu que ça a été la mode pendant un très long moment et que ça a été trouvable un peu partout, on est un peu obligé, nous, de vendre du coup des JNR, les puffs les plus connus sur le marché.
8: Les industriels détournent donc bien la loi et après vérification, ces dispositifs jetables sont présents dans la plupart des magasins de cigarettes électroniques de la capitale, vendus dans des boîtes de couleurs vives, orange, rouge, verte. Les noms de leur goût atypique et tendance écrits en gros, en lettres dorées. Ce marketing très agressif, il incite les jeunes à la consommation de nicotine, la molécule très addictive du tabac. C'est d'ailleurs pour ça que l'association Demain sera non-fumeur, dit DNF, milite pour réguler la vente de ces produits, comme l'explique son président Gérard Oduro.
11: On en est à une cinquantaine d'actions en justice qu'on a menées et qu'on a toutes gagnées d'ailleurs. Parce qu'il y a une loi qui interdit la propagande et la publicité directe ou indirecte en faveur du vapotage. Si on est en droit de passer par la communication pour arriver à vendre ces produits, c'est uniquement en disant « je vends tel produit à tel prix », mais en aucun cas faire de la communication pour accompagner les produits, mettre des fruits à côté, etc., pour à nouveau imiter ce qui a été fait pour la puff au début.
0: Et ces puffs, elles représentent donc un risque bien réel pour la santé ?
8: Oui, et c'est aussi pour ça que les puffs ont été interdites. On y retrouve une dose de 20 mg de nicotine, c'est énorme, et ça provoque un réel risque d'accoutumance. Accoutumance qui est d'ailleurs identique à celle d'une personne qui fume environ 3 paquets de cigarettes classiques par jour. Et puis, ce qui inquiète aussi les tabacologues, c'est le marché parallèle qui s'est développé à la suite de la loi. Là, on ne parle pas de puffs qui sont vendus dans le commerce, mais il existe des grossistes et des revendeurs sous le manteau qui commercialisent des produits qui échappent à tout contrôle. Les puffs vendues sur ce marché parallèle sont également moins chères et sans doute plus dangereuses, insiste Marion Adler, tabacologue à l'hôpital Antoine Béclair de Clamart, près de Paris.
12: Il y a un accès qui n'est pas, on va dire, légal à des puffs, c'est-à-dire qu'on ne sait pas quels sont les produits qui sont mis dedans, on ne sait pas très bien quelle est la dose de nicotine qui est mise dedans, et ces jeunes ont accès à des éléments dont on n'a absolument aucune idée de la toxicité éventuelle de ces nouvelles puffs.
8: En plus de forts risques d'addiction, l'OFDT précise que la nicotine peut aussi avoir un impact négatif sur le développement physique des jeunes au niveau cardiaque ou neuronal. L'Observatoire travaille d'ailleurs avec le gouvernement pour renforcer le contrôle des imports de puffs en France.
0: Les puffs, ces cigarettes électroniques jetables qui n'ont donc pas disparu dans le choix de France Info, signé Erwan Dodard. On parle des ingérences numériques étrangères toute cette semaine dans le vrai ou faux, alors que 3 candidats à la prochaine élection présidentielle ont été visés ces dernières semaines par des campagnes de désinformation. Marion Aquilina, parlons aujourd'hui de la menace qui vient d'Azerbaïdjan.
13: D'habitude, pour les ingérences venant des autres pays, on parle d'opérations pro-russes ou iraniennes, mais sans pouvoir affirmer que les États eux-mêmes sont impliqués. Avec l'Azerbaïdjan, c'est différent. L'ingérence est assumée parce que la France a soutenu l'Arménie dans le Haut-Karabakh contre l'Azerbaïdjan. Viginum, le service de l'État chargé de lutter contre les ingérences numériques étrangères, documente ces opérations depuis 3 ans. La stratégie azerbaïdjanaise est d'accuser la France de néocolonialisme dans ses territoires d'outre-mer, Nouvelle-Calédonie, Martinique, Polynésie, Mayotte et même la Corse.
0: Et comment est-ce que l'Azerbaïdjan s'y prend ?
13: En utilisant le groupe d'initiative de Bakou, ce qu'on appelle le BIG, créé en 2023 et présenté comme une ONG anticolonialiste. Pour Viginum, il s'agit d'une officine de propagande d'État au service des intérêts de la capitale de l'Azerbaïdjan. La méthode utilisée, inonder les réseaux sociaux de contenus coordonnés pour amplifier artificiellement leur récit. Viginum a rapporté qu'en septembre 2023, après une conférence du BIG à l'ONU, plus de 8000 messages sont postés sur X en quelques heures pour soutenir l'événement. 80% contiennent exactement les mêmes formulations. Et ça ne s'arrête pas au réseau. Lors de manifestations d'indépendantistes kanaks en Nouvelle-Calédonie, des drapeaux azerbaïdjanais apparaissent dans des cortèges à Nouméa. Par la suite, lors des émeutes de mai 2024, Viginum relève la diffusion coordonnée par des comptes azerbaïdjanais de montages photos et vidéos accusant les forces de l'ordre françaises de tuer des manifestants.
14: Ça semble massif, mais est-ce que ça marche ?
13: Non, pas vraiment. Le BIG n'a pas obtenu la visibilité escomptée auprès de la population qu'il ciblait, a conclu Viginum. Le service de l'État a d'ailleurs rebaptisé ironiquement cette opération « Un Notorious BIG », le BIG méconnu, en opposition au rappeur américain Notorious BIG. Cela n'a pas empêché l'État français de réagir. Convocation de l'ambassadrice azerbaïdjanaise, refus de se rendre à la COP29 à Bakou. Et en mars 2025, l'Assemblée nationale a adopté une résolution pour condamner officiellement ces ingérences.
14: Le vrai ou faux sur les ingérences étrangères toute cette semaine. Merci Marion Aquilina. On s'entartine l'été pour se protéger. Nos crèmes solaires se retrouvent dans la mer et polluent les océans. Les conséquences, Bill François, elles sont bien plus importantes qu'on ne pensait.
15: Nos grands-parents l'ignoraient, mais nous en avons aujourd'hui tous conscience. Les rayons UV du soleil sont plus dangereux que tous les requins, tsunamis et autres films catastrophes de l'été. Ils sont la première cause de cancer de la peau et pour s'en protéger, la crème solaire est indispensable. Énorme enjeu de santé publique. Mais lorsqu'on se baigne, elle se retrouve dans l'eau. Et si elle est vitale pour nous, en protégeant notre ADN, elle est très toxique pour les organismes marins. Chaque année, entre 6 000 et 14 000 tonnes de crème solaire polluent directement les récifs coralliens. Un poison qui touche en fait toute la vie aquatique, en mer comme en eau douce. Et nous avons très peu de recul. Les filtres solaires datent des années 50, ils ont été très peu étudiés. Il faut d'abord plus de recherches pour comprendre quelles substances sont dangereuses, ou plutôt quels mélanges de substances, car les crèmes solaires interagissent dans l'eau avec d'autres polluants pour former de terribles cocktails chimiques, par exemple avec le plastique qu'elles protègent, l'empêchant de se décomposer.
14: Alors faut-il changer notre consommation de crème solaire ?
15: En tout cas, il ne faut certainement pas la diminuer. La santé doit rester notre priorité, d'autant plus que cet impact des crèmes solaires sur la nature, même important, reste ridicule devant celui d'autres activités humaines comme la surpêche ou le réchauffement climatique. Ceci étant dit, on peut quand même privilégier des crèmes solaires un peu moins impactantes en évitant certains composés avérés nocifs comme l'oxybenzone et l'octinoxate et en préférant les filtres minéraux exempts de nanoparticules. Mais comme on n'est pas tous chimistes diplômés, il faut surtout pousser pour de meilleurs tests et des normes plus contraignantes afin de développer des alternatives non polluantes. D'ailleurs, la science en connaît des alternatives. Et l'an dernier, une crème solaire à base d'algues comestibles, comme la laitue de mer, a été testée avec succès, donc il y a de l'espoir. Et puis bien sûr, pour notre santé comme pour celle de l'océan, on peut aussi privilégier le parasol et les manches longues. C'est l'été et la science vous souhaite, ainsi qu'aux récifs coralliens, de ne pas griller comme des homards.
14: C'est toujours préférable. Merci Bill François. Le billet science tous les jours dans le 14-17 de France Info. La météo dans 30 secondes.
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14: Laurence Dezélé.
20: Encore une journée de canicule, sans doute une des plus chaudes de ce cinquième épisode de l'été. Le soleil est présent quasiment partout cet après-midi. On a un léger voile du Massif central jusqu'à la Normandie. Des nuages arrivent aussi sur les montagnes et des orages peuvent éclater par moments sur le relief corse, les Alpes et les Pyrénées. Des ondées également attendues sur le Massif central. Côté température, les maximales sont de 29 degrés à Biarritz, 30 à Brest, 33 à Nice comme à Cherbourg, 37 degrés à Strasbourg, 39 à Paris, à Rennes et Lyon, 40 degrés à Toulouse, Valence, Bordeaux et Nantes et 41 à Brive-la-Gaillarde.
0: Merci Laurence Dezélé. Bienvenue si vous nous rejoignez à l'écoute de France Info. Il est 15h, passé de 1 minute. L'info Mathilde Lemaire.
21: 1h45 de rendez-vous entre le ministre de l'Intérieur et les représentants de 9 organisations de pompiers professionnels ce midi et les sapeurs sont ressortis assez mécontents, sauf bonne surprise dans le projet de loi sur la sécurité civile en septembre. Ils appellent à une nouvelle grève le 29 septembre pour réclamer des moyens, des recrutements aussi afin de faire face à la recrudescence d'incendies qui épuise cette année la profession. Il a manqué de moyens et de bras notamment en Gironde, dit à l'issue de cette réunion Alain Larata du syndicat Avenir Secours.
22: Il a manqué de tout sur les feux en Gironde. De tout, en fait. Il a manqué de personnel, il a manqué d'engins feux de forêt. Les engins feux de forêt, il y a plus de 1000 engins feux de forêt qui ont disparu en 10 ans. Où le risque devient le plus important et en plus le plus étendu. Avant, il y avait le feu dans le sud de la France et un petit peu dans le sud-ouest. Maintenant, le feu, il est généralisé jusqu'au centre et on a des exceptions. Vous avez vu la semaine dernière, enfin, il y a deux jours, hier soir, pas de télé. Enfin, c'est des choses. Il nous a manqué de tout. Il nous a manqué surtout d'anticipation. Nous n'avons pas eu d'anticipation sur ces feux. Du coup, pas assez de camions, pas assez de pompiers. Les pompiers professionnels n'ont pas été engagés sur les feux. On nous demande d'être engagés. Pour pouvoir être engagés, on doit être en congé ou sur des temps de repos parce que nos employeurs ne veulent pas que notre temps de travail soit dédié à une autre collectivité, à un autre SDIS. Nous, on n'a pas peur de le dire. On parle sans filtre. Et ça, en fait, le ministre, il l'a entendu tout à l'heure parce que c'est exactement ce qu'on lui a dit.
21: Et le ministre de l'Intérieur vient, lui, de tweeter, qualifiant les échanges d'aujourd'hui avec les sapeurs-pompiers de francs. Je n'ignore aucune des difficultés qui m'ont été remontées. Il y aura une augmentation des ressources des services départementaux d'incendie et de secours dès le projet de loi de finances 2027, promet Laurent Nunez. Et à propos des incendies, deux secteurs brûlent depuis hier. Sur le littoral du Pas-de-Calais, le feu n'est pas fixé, toujours pas fixé près d'Ardelot, 180 hectares ont été parcourus par les flammes. Flammes qui ne progressent plus en revanche à Saint-Just, près de Rennes, même si près de 150 pompiers restent mobilisés pour en venir à bout. La ministre de l'Agriculture, Annie Genevard, réunira, elle, le 27 août, les préfets pour leur demander, je cite, de faire un état des lieux, territoire par territoire, afin de calibrer un plan d'aide massif aux agriculteurs avec des indemnisations, des solutions pour la relance de certaines productions. Lundi, Arnaud Rousseau, le président de la FNSEA, a estimé que le plan d'aide devrait être de plusieurs milliards d'euros. L'alerte canicule orange maintenue au moins jusqu'à demain sur 80 départements de l'Hexagone. La vague de chaleur en cours est, d'après les données archivées de Météo France, l'une des plus longues qu'ait connue le pays, plus longue que celle de 2003, jusqu'à 39 degrés attendus cet après-midi. Les enquêteurs explorent la piste d'un règlement de compte lié au trafic de stupéfiants après que 3 hommes ont été grièvement blessés par arme à feu hier soir dans une rue de Besançon. Leur pronostic vital est engagé. Ça s'est passé dans le quartier populaire de la Planoise. Aucun suspect interpellé pour le moment. 4 ans et demi après l'invasion russe, le mois de juillet a été le plus meurtrier en Ukraine pour les civils. Le plus meurtrier depuis mai 2022. C'est ce qu'établit un nouveau rapport des Nations Unies. La Russie a tiré en juillet un nombre record de missiles, tuant au moins 437 civils ukrainiens. Parallèlement, le nombre de victimes russes a aussi augmenté. Moscou fait état de 79 morts. Le nouvel entraîneur des gardiens de but de l'équipe de France de football s'appelle Fabien Barthez. L'ancien portier de Manchester, héros du mondial de 98, âgé aujourd'hui de 55 ans, travaillera auprès de son fidèle ami de l'époque, Zinedine Zidane, nommé il y a 2 semaines entraîneur pour succéder à Didier Deschamps. Zidane, Barthez, toute une histoire, les deux chauves, symboles d'une génération, Arthur Hermans.
23: 16 ans après avoir occupé la fonction de conseiller technique sous l'ère Domenech, Fabien Barthez fait son retour dans le staff de l'équipe de France. Il occupera cette fois-ci un rôle majeur, celui d'entraîneur des gardiens. Au-delà de l'expérience de l'ancien portier de Marseille, Toulouse ou encore Monaco, difficile de ne pas penser à la proximité entre les deux hommes pour expliquer ce choix. Zidane et Barthez, c'est le symbole de toute une génération, avec au sommet de leur histoire cette victoire en Coupe du Monde. Didier Deschamps, lui, n'avait pas fait appel au gardien emblématique des Bleus dans son staff, mais Zidane a décidé de composer le sien avec des hommes de confiance. David Bettoni, son fidèle adjoint au Real Madrid, occupera une fonction similaire au sein de l'équipe de France. D'autres nominations sont encore attendues. L'encadrement des Bleus devrait être finalisé d'ici le mois de septembre.
21: Arthur Hermans de la rédaction des sports de Radio France. Et puis les championnats d'Europe de natation à Saint-Denis. Deux finales à suivre particulièrement à partir de 18h30. Celle du 100 mètres papillon avec le Français Maxime Grousset. Celle du 50 mètres d'eau femme avec Marie-Ambre Molu et Analia Pigré. Et puis l'impressionnant Sauveur Cristofini. 16 ans à peine. L'avenir de la natation tricolore. C'est lui ce matin qualifié pour les demi-finales du 200 mètres nage libre.
0: Et on suivra ces finales, bien sûr, en direct ce soir sur France Info. Merci Mathilde Lemaire. Les pompiers très déçus à la sortie de la réunion au ministère de l'Intérieur. Ils sont en grève aujourd'hui. Ils sont toujours mobilisés sur les incendies. On sera dans le Pas-de-Calais dans un instant. Des indemnités qui tardent à être versées pour les parents qui ont pris le nouveau congé naissance. L'assurance maladie renvoie la balle aux employeurs, aux assurés aussi. Que se passe-t-il? Pourquoi ces retards? On appelle un responsable des ressources humaines dans quelques minutes.
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0: Après la réunion au ministère de l'Intérieur, les représentants des sapeurs-pompiers annoncent une nouvelle journée de mobilisation pour le 29 septembre prochain et disent donc leur déception. De son côté, Laurent Nunez, le ministre de l'Intérieur, publie un message sur le réseau social X pour promettre une augmentation des ressources des SDIS. Dès le projet de loi de finances 2027, dit-il, il promet aussi de présenter aux pompiers le projet de loi de modernisation de la sécurité civile début septembre. Les sapeurs-pompiers qui sont mobilisés pour lutter contre les flammes cet après-midi dans plusieurs départements. C'est le cas dans le Pas-de-Calais où un feu s'est déclaré hier après-midi près du littoral sur les communes de Neufchâtel-Ardelot et de Danne. Un feu qui n'est pas encore fixé. Nicolas Joly, vous êtes au poste de commandement des pompiers à quelques kilomètres de Boulogne-sur-Mer.
2: Oui, ce poste installé dans un petit lotissement juste devant les habitations, des gens qui regardent tout ça comme un étrange ballet, si vous voulez. Allison observe les avions qui décollent, les hélicoptères, les pompiers qui se ravitaillent. Elle voit tout ça un peu médusé.
3: Des hélicoptères, les pompiers qui viennent pour regarder, pour recharger les téléphones, tout ça, pour les à boire. Il y a aussi les canadaires là, qu'on vient de voir ce matin, les tracteurs qui viennent approvisionner en eau, c'est incroyable, quoi. J'ai jamais vu ça.
2: Un spectacle dont on se passerait bien, me dit-on, parce que ça donne l'impression finalement qu'on n'est plus à l'abri des incendies, même ici dans le Pas-de-Calais.
3: On se dit toujours oui, c'est à la télé, c'est malheureux et tout, et là on voit que c'est ici, ça craint quoi, ça fait peur, beaucoup peur. Mais bon, comme je dis, encore une fois, les pompiers sont là, ils vont nous protéger, on n'a pas à s'en faire.
2: Parce qu'un incendie comme ça, ici, on n'en a jamais vu, et pourtant, ça rappelle des mauvais souvenirs à Joël.
4: On a une maison qui a brûlé le 15 août l'année dernière, donc là, ça nous fait quand même penser à des mauvais souvenirs, parce que hier, quand on a ouvert la maison, ça sentait un petit peu la fumée à l'intérieur, donc ça nous fait penser un petit peu le malheur qu'on a eu le 15 août l'année dernière.
2: On les sent encore d'ailleurs les fumées là.
4: Ouais, jusqu'à maintenant on les sent, mais vers l'esplanade c'est encore pire, l'esplanade ça sent beaucoup, beaucoup, beaucoup.
2: Joël qui se demande ce qui a pu causer un tel incendie chez lui. Alors, accident, origine naturelle, intentionnelle, pour l'instant toutes les options sont sur la table, car une enquête est en cours et c'est bien elle qui devra déterminer les causes de cet incendie.
0: Merci Nicolas Joly au poste de commandement des pompiers dans le Pas-de-Calais. 180 hectares ont brûlé dans ce secteur, un avion bombardier Dash est intervenu. Et puis en Ille-et-Vilaine, le feu à Saint-Just, au sud de Rennes, ne progresse plus. Là, 200 hectares ont été parcourus par les flammes. Nous sommes le jeudi 13 août et toujours aucune trace de versement d'indemnité sur le compte en banque de certains parents qui ont pris le nouveau congé naissance entré en vigueur tout début juillet. Il leur permet de passer jusqu'à 2 mois de plus aux côtés de leur bébé tout en recevant 70% de leur salaire le premier mois, 60% le second. Mais ces indemnités, elles tardent donc à arriver et cela inquiète les parents concernés, Julien Raymond.
5: Cécile, maman d'un petit garçon de 6 mois, regarde son compte en banque tous les matins. Toujours aucun versement. Après un mail, l'assurance maladie lui indique que son dossier comporte des erreurs. Cette maman solo se sent perdue.
6: Je ne sais pas du tout de quoi ils ont besoin, qui doit envoyer quoi, qu'est-ce que moi je peux faire. Quand vous téléphonez au numéro de téléphone de l'assurance maladie, vous tombez sur un répondeur automatique qui vous dit qu'il vous rappellera.
5: L'assurance maladie demande à Cécile de contacter elle-même son employeur pour remplir un nouveau formulaire, mais impossible d'avoir quelqu'un en plein milieu du mois d'août. Elle puise en attendant dans ses économies.
6: Moi, je suis une petite fourmi, donc je tape dans mes économies, mais ma première pensée, ça a été pour les mamans qui n'ont pas de quoi avoir de l'argent en épargne et qui vont se retrouver à découvert quand leur loyer va tomber sur leur compte en banque.
5: Table allongée, couche, lait, les dépenses sont nombreuses quand un bébé arrive à la maison, encore plus dans la situation de Cécile.
6: Je suis maman solo, donc financièrement, je compte les euros.
5: L'assurance maladie, de son côté, assure que les versements ont bien commencé au début du mois d'août, mais un quart des dossiers montés par les employeurs ou les assurés sont incomplets.
0: L'assurance maladie qui renvoie donc la balle et qui juge qu'il est trop tôt pour parler de retard. Bonjour Benoît Serre.
7: Bonjour.
0: Vous êtes le coprésident du cercle de réflexion sur les ressources humaines Humania. Pourquoi est-ce que ça coince comme ça, selon vous ?
7: Parce que c'est la procédure administrative qui est très longue. Vous savez, c'est très récent, en fait, hein, parce que c'est applicable à compter du 1er juillet. Donc, c'est pas hyper étonnant, même si c'est extrêmement gênant, hein, que les versements tardent un peu le temps que la machine se mette en route. D'autant plus qu'à l'origine, le dossier que l'employeur devait remplir et que l'individu concerné devait remplir n'était pas super clair. Parce que vous savez que vous avez droit au congé de naissance dès lors que vous démontrez que vous avez épuisé toutes les autres formes de congés liées à la maternité, quoi, liées à un enfant. Et donc c'est là-dessus souvent que ça coince et que l'administration considère qu'il manque des pièces pour prouver ceci ou cela.
0: Ça demande la mise en place d'un tel congé, une adaptation des services de ressources humaines ?
7: Ah bah oui, mais ça c'est à peu près à chaque fois qu'on invente un nouveau congé, celui-là il est très bien, hein, ou une nouvelle règle administrative, ça tombe dans les services RH qui doivent déjà essayer de comprendre le décret d'application, savoir ce qu'on demande, rentrer en contact avec l'administration, en l'occurrence la Caisse nationale d'assurance maladie. Et c'est vrai que ce qu'on peut observer, c'est qu'il y a eu un volume de demandes qui est bien plus élevé que ce qui avait été imaginé.
0: Et les entreprises, elles étaient prêtes à y faire face ? Il y avait suffisamment de temps pour toutes les démarches ?
7: Non, c'est tombé en juillet. C'est vrai que le décret est tombé assez tard, à partir du moment où la date d'application a été décidée. Et puis, par conséquent, c'est vrai que ça, en plus, c'était plus ou moins la période d'été. Enfin bon, il y a plein de raisons, sans les justifier, hein, qui expliquent qu'il y a eu des retards à l'allumage. Mais pour les gens, c'est extrêmement gênant, d'autant plus que il y avait un petit peu d'incompréhension, je ne sais pas si vous aviez vu, mais il était prévu que son congé de naissance était rémunéré jusqu'à 70% de son salaire net à la limite de la limite de la sécurité sociale, qui est 4 500 €. Et donc tout le monde a pensé qu'ils allaient toucher 4 500 €, sauf que pas du tout, ils touchent 4 500 € brut. Donc en fait, c'est 3 200. Donc c'est vrai qu'il y a eu aussi des sujets autour du niveau réel que les gens touchaient, puisque l'expression du montant versé par la Caisse nationale des maladies est en brut, alors que le gouvernement avait communiqué sur 70% du net. Oui.
0: Et c'est fréquent de tels retards à l'allumage ou problèmes d'information quand on met en place comme ça des nouvelles mesures ?
7: C'est toujours le problème, c'est que les informations, nous, on va les chercher à la source, c'est-à-dire auprès de l'assurance maladie, qui quelquefois elle-même ne les a pas, parce que le décret, les circulaires, tout n'est pas sorti, le système informatique n'est pas encore totalement calé, vous avez des endroits où ça passe vite, des endroits où ça passe lentement, ça dépend de la région dans laquelle vous êtes, voilà, bon, ça va se réguler dans le temps. Ce que je souhaite pour les gens, c'est que l'administration qui dit qu'elle a commencé à régler, il n'y a pas de raison de ne pas la croire, va pouvoir rentrer dans un process qui marchera aussi bien demain que le congé maternité, si vous voulez.
0: Et que faire quand on est parent et quand on est dans une telle situation qu'on n'a pas reçu l'indemnité ? On se tourne vers qui ? Vers l'assurance maladie ? Vers son employeur ?
7: Non, alors ça dépend. Vous avez la première solution, c'est quand on a vraiment un problème de trésorerie, c'est de voir avec son employeur comment avoir une avance sur salaire. On peut toujours demander ça. Vous demandez une avance sur votre salaire du mois suivant, en quelque sorte. Mais là, c'est compliqué parce que lorsque vous êtes en congé de naissance, vous êtes en suspension de votre contrat de travail. Donc, vous n'êtes plus salarié. Donc, ça marche le premier mois, mais le deuxième mois, vous ne pouvez plus parce que votre contrat est suspendu. Vous ne pouvez pas demander une avance sur salaire. Donc, c'est un petit peu compliqué. peut essayer de négocier avec sa banque et surtout mettre la pression, ce que font les gens, sur l'assurance maladie pour qu'elle règle assez vite les dossiers en souffrance, parce que là, ça va s'accumuler.
0: Oui, parce qu'il y a beaucoup de parents hein, qui ont pris ce congé. Ouais. Il est entré en vigueur au tout début de l'été, le 1er juillet. Est-ce que ça complique la donne? Parce qu'il y a déjà dans les entreprises tous les congés à gérer.
7: Bah oui, très honnêtement, c'est pas forcément la meilleure des dates, en fait. D'abord, les gens n'ont pas compris pourquoi il n'était pas rétroactif au 1er janvier, puisqu'il avait été voté l'an dernier. Bon, ça, c'est autre chose. Et c'est vrai que le rendre applicable au 1er juillet, qui est la période où les gens partent en congé, à la Caisse d'assurance maladie, comme dans les entreprises, je ne suis pas sûr que c'était la date la plus intelligente. On aurait fait ça au 1er septembre, où ça aurait été peut-être un peu plus malin. Mais bon, c'est comme ça.
0: Mais comment ça se passe au niveau des entreprises? Est-ce que certaines peuvent demander aux salariés de décaler ce congé ou de toute façon, on ne peut pas le refuser légalement?
7: Ah ben non, vous pouvez pas le refuser. Donc vous pouvez dire, si vous dites, après c'est lié à l'âge de l'enfant, etc. Donc vous pouvez toujours dire aux gens, attendez, à votre place, moi j'attendrai 3 mois parce que là, vous risquez pas de toucher de l'argent. Mais si les gens veulent pas, ils en veulent pas. Vous pouvez pas leur refuser. Donc c'est pour ça que c'est un petit peu compliqué. Et les entreprises ont pas tellement de solutions. C'est pas qu'elles veulent pas. C'est qu'elles, bon, elles ont pas des masses de solutions. Puis après, il faudra se poser la question de savoir si les entreprises étendront au congé de naissance, comme certaines le font, la garantie du salaire en compensant le salaire réel. Ça se fait beaucoup pour les congés maternité, plutôt dans les grandes entreprises. Est-ce que ça va être applicable demain au congé de naissance? C'est encore une autre histoire. Ça, c'est une affaire de chaque entreprise. On verra comment ça va évoluer. En tout cas, la bonne nouvelle là-dedans, c'est que ce congé de naissance, il est très pris. Donc, il correspondait nécessairement à un véritable besoin des gens. Je pense que le volume et l'attractivité qu'il a eu expliquent une partie des retards à l'allumage dont on parle.
0: Oui, après, certains vont peut-être attendre un peu compte tenu des circonstances, voir le temps que ça se mette en place.
7: Exactement, exactement. C'est peut-être retarder un petit peu le moment, puisqu'on avait, vous avez plusieurs mois, plusieurs années pour le prendre. Vous pouvez le mettre en fractionné, enfin, il y a pas mal de solutions. Hein. Vous pouvez le prendre d'un coup, pas d'un coup, une partie le père, une partie la mère, enfin bon, l'un des deux conjoints, quel qu'il soit. Voilà, donc peut-être que la prudence aujourd'hui, le temps que la CNAM se mette en ordre de marche, mais si elle dit qu'elle semblerait l'être maintenant, s'assurer quand même qu'elle est bien en ordre de marche. Parce que c'est très variable d'une région à l'autre.
0: Et pour vous, les entreprises, elles le sont en ordre de marche?
7: Elles essayent d'y l'être. Vous savez, on a beaucoup de textes juridiques qui sortent tous les matins, donc on essaye de rester à peu près stable, mais c'est vrai qu'il y a beaucoup de créativité.
0: Merci beaucoup, Benoît Serre, coprésident du Cercle de réflexion sur les ressources humaines Humania. 80 départements sont en vigilance orange canicule aujourd'hui à travers la France. C'est le cas du Rhône, 40 degrés à Lyon cet après-midi. Les Lyonnais qui suffoquent en ville. Alors évidemment, ils sont nombreux à se ruer au bord du Rhône, au centre nautique dans le 7e arrondissement. Deux grands bassins extérieurs, un espace réservé aux petits. Anna Bonnemassou-Carrière, c'est devenu the place to be en quelque sorte.
9: De l'eau jusqu'à la taille, Juliana et son amie s'éventent sur le bord du bassin.
10: Ça fait trop chaud, on transpire, on dégouline.
11: Ça va mieux dans l'eau déjà, ça fait du bien, on n'a pas le choix. À la maison, il fait déjà 32, hein. On s'est dit obligé, on y va.
10: Vous voulez bronzer, mais c'est pas possible aussi, vous voulez aller dans l'eau.
9: Fuir la chaleur par tous les moyens. La baignade à 27 degrés, c'est un bon début pour Julien et sa famille.
12: Et ça fait plusieurs jours qu'on alterne entre des visites et de la piscine. Au bout de... On en est à la combientième, Malo? 5e semaine de canicule? On est devenus des champions de la canicule, nous, à Lyon, maintenant. Ça nous fait plus rien. On attend les 50 degrés avec impatience.
24: Je pense que même en hiver, ça va nous faire bizarre.
12: En fait, ça se trouve, on a presque hâte d'être au mois de novembre, là, en plaisantant, bien sûr. Mais bon, voilà, on est en canicule depuis quoi? Mi-juin, au bout d'un moment, 15 degrés, ça serait pas mal.
9: Car la chaleur commence à taper sur les nerfs, ici.
25: Marius, attention!
26: C'est que moi j'en ai deux en fait.
25: Ça demande un peu d'être au taquet.
9: Marius et Achille, 5 et 2 ans, très sensibles à la chaleur. Et leur papa Nicolas, qui ne sait plus comment les occuper.
25: Ouais, il fait super chaud, il n'y a pas grand chose qu'on puisse faire à part rester soit dedans, soit aller à la piscine.
24: J'ai mis la tête sous l'eau.
25: C'est un peu la seule option pour leur faire prendre l'air. Si on est allé au parc qu'à 7h du mat ce matin, à part au parc Blandan, mais du coup on était les seuls, mais c'est le seul heure où on peut y aller sans qu'il fasse trop chaud, quoi.
9: Le centre nautique a déjà accueilli jusqu'à 4000 personnes en juin lors d'un précédent épisode de canicule. Le directeur Loïc Brault se prépare à la même affluence cette fin de semaine.
27: Alors là, les équipes sont prêtes, ça fait déjà depuis en plus le mois de mai, juin, où elles ont vécu les canicules. Les maîtres nageurs, on a changé une partie de l'équipe du mois de juillet Donc c'est une nouvelle équipe au mois d'août, entre guillemets plus reposée, on va dire, que nos autres collègues qui sont partis. Donc on est prêts et on va faire en sorte pour mettre des pauses fraîcheurs, pour faire des temps de pause pour les agents, ou voir comment on peut régler ça au niveau des maîtres nageurs, parce que c'est plus compliqué pour eux, ils ne peuvent pas quitter leur poste.
9: Et ils doivent rester d'une vigilance absolue, empêcher toute noyade. Les bassins pourraient de nouveau accueillir jusqu'à 2000 baigneurs par demi-journée.
0: Un reportage d'Anna Bonnemazou-Carrière à Lyon pour France Info, dans ce centre nautique au bord du Rhône, qui est donc très prisé cet après-midi.
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0: L'intelligence artificielle fait gagner du temps. Alors en Corée du Sud, eh bien, se pose la question de rallonger les semaines de travail pour les salariés. On en parle dans une minute sur France Info, 15h20. Mathilde Lemaire, le ministre de l'Intérieur, Laurent Nunez, promet une augmentation des ressources des services d'incendie et de secours dans le projet de loi de finances 2027.
8: Oui, cela après c'est près de 2 heures d'entretien avec les représentants de 9 organisations de sapeurs-pompiers ce midi. Les porte-paroles de la profession sont ressortis déçus, mécontents et appellent à une grande mobilisation le 29 septembre. Ils réclament de vraies hausses de moyens et des recrutements rapides pour faire face à la recrudescence des incendies de forêt. 120 000 hectares ont brûlé depuis le 1er janvier dans l'Hexagone. Des incendies justement qui n'épargnent pas la moitié nord de la France. 150 sapeurs sont toujours mobilisés à Saint-Just près de Rennes, où le feu qui s'est déclaré hier ne progresse plus. Ils sont plus de 230 sur le littoral du Pas-de-Calais près d'Ardelaule, où là le vent attise les flammes, ce qui donne du fil à retordre aux sapeurs. 80 départements de l'Hexagone en alerte canicule vigilance orange jusqu'à demain. Cette vague de chaleur dépasse en durée celle de 2003, annonce Météo France, et se classe parmi les plus longues qu'ait connu le pays. Dans les Bouches-du-Rhône, avec la chaleur, survient un épisode de pollution de l'air, pollution à l'ozone. Demain, les limitations de vitesse seront abaissées de 20 km/h sur toutes les routes du département. Le mois de juillet a été le plus meurtrier en Ukraine pour les civils depuis mai 2022. C'est ce qu'établit un rapport de l'ONU. La Russie a tiré en juillet un nombre record de missiles, tuant au moins 437 civils ukrainiens.
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0: Augmenter le temps de travail des salariés pour prendre en compte celui qui est gagné grâce à l'intelligence artificielle. C'est en débat en Corée du Sud. Yann Rousseau, des ministres suggèrent que les ingénieurs de la tech puissent travailler bien au-delà de ce qui est autorisé aujourd'hui.
13: Oui, aujourd'hui, la réglementation sur le temps de travail en Corée du Sud est très claire. La norme pour toutes les sociétés de 5 salariés au plus, c'est 40 heures par semaine de travail régulier. Et les entreprises ont aussi le droit d'accorder 12 heures supplémentaires à chaque employé par semaine. Donc on peut légalement arriver à un total de 52 heures par semaine par employé. Mais dans certains secteurs, notamment dans la fabrication de puces, de semi-conducteurs, il y a des dépassements possibles. Les entreprises qui font par exemple beaucoup de recherche et de développement peuvent, sur des durées limitées, faire travailler leurs équipes encore 12 heures de plus par semaine. On arrive alors à des semaines de 64 heures.
0: Et certains élus, Yann, voudraient aller encore plus loin ?
13: Alors, ce qu'explique notamment le ministre de l'Industrie, Kim Jong-kwan, c'est que ces réglementations ne sont pas assez flexibles pour les grands groupes du pays, notamment le passage exceptionnel à ces semaines de 64 heures. Il est assez compliqué, il ne peut durer que 3 mois et il ne s'applique que dans certains cas très particuliers. Et à chaque fois, l'entreprise doit faire valider l'extension par tous les employés concernés, mais également par le gouvernement. Donc le ministre, comme plusieurs grands patrons, voudrait plus de souplesse. Il explique que la Corée du Sud est dans un duel économique très intense avec la Chine pour produire les composants, particulièrement les puces mémoire qui font fonctionner l'intelligence artificielle de toute la planète. Et que pour tenir son rang, le pays devrait pouvoir laisser les géants Samsung Electronics et SK Hynix proposer facilement à leurs ingénieurs des charges de travail plus lourdes. Ils n'auraient plus à négocier à chaque fois des exemptions avec l'État.
0: Et est-ce que tout le monde soutient cette idée de semaine rallongée ?
13: Alors non, il y a même une division au sein même du gouvernement de centre-gauche. Le ministre du Travail, par exemple, rappelle lui que les grands fabricants de puces s'en sortent très bien avec des semaines à 52 heures et quelques exceptions. Ils réalisent en ce moment les plus gros profits de toute leur histoire. Et le ministre assure que rien ne sera décidé sans l'accord des syndicats du pays.
0: Merci Yann Rousseau. Voici le Monde d'Élodie. Avec votre invité toute cette semaine, Élodie Suigo.
14: Bonjour Billy Idol.
15: Bonjour Elodie. It's hot.
14: C'est notre avant-dernier jour passé ensemble dans le monde d'Élodie sur France Info. Vous êtes notre invité toute cette semaine avec sous le bras votre dernier album, Dream Into It, et la possibilité de découvrir le documentaire Billy Idol Should Be Dead. Pendant longtemps, le public a surtout connu le personnage, l'énergie, la provocation, le sourire en coin. et cette impression d'être indestructible. Pourtant, le documentaire révèle une autre facette de vous. Vos proches racontent un homme attentif, un père, un ami, quelqu'un qui accepte désormais de regarder son parcours avec beaucoup d'honnêteté. Avec les années, la force n'est peut-être plus seulement dans la rébellion, elle réside aussi dans la capacité à reconnaître ses failles et à les partager. Ce tête-à-tête avec la vie et la mort n'a-t-il pas été ce qui vous a permis d'affronter ce succès colossal que vous avez eu, Billy?
16: Well, I think, you know, in terms of the music, and you just had to be seriously committed to what.
17: Je pense que en ce qui concerne la musique et ce que j'ai fait moi dans ma carrière, ça demandait un engagement complet. Pour moi, c'était presque une question de vie ou de mort. Je faisais ce que j'ai fait, tout ce que j'ai fait, parce que je devais le faire, parce que j'étais obligé de le faire, et parce que je n'avais pas vraiment le choix. Il y avait quelque chose qui me faisait avancer, bien au-delà de l'ambition. J'avais envie de vivre une vie d'artiste, une vie artistique, quelque chose que je pouvais contrôler avec beaucoup de plaisir, mais ça vous emmène aussi vers des chemins parfois plus sombres.
14: Est-ce que ce documentaire, Billy, comme pour nous, vous a permis de vous redécouvrir, de comprendre certaines choses que vous n'aviez pas forcément compris ou vues?
16: Well, a little bit, I suppose. I mean, it's fun, I think, for me.
17: Peut-être, effectivement, c'est assez intéressant d'entendre que certains m'appellent papy ou grand-père. Je suis aussi un père. On l'entend d'ailleurs dans le documentaire. On me voit avec l'un de mes petits-enfants. J'en ai quatre aujourd'hui. Et ça, c'est sympa. C'est sympa de voir ce côté-là de ma personne. Au-delà de la vie rock'n'roll, je crois que cela montre que je suis une personne à multiples facettes, finalement.
14: L'accident de moto de 1990 vous a même privé d'un tournage important, Terminator 2 T-1000. Ça, c'est vraiment le plus grand regret de votre vie en termes de cinéma. Hein. Parce que le rôle avait été créé pour vous, d'ailleurs, et sur mesure.
17: Voilà, j'ai eu aussi l'immense chance de pouvoir faire du cinéma. Le film Terminator 2, j'aurais été le nouveau Terminator, et puis est arrivé cet affreux accident qui ne m'empêchait pas de marcher, mais je marchais en boitant, et Cameron me disait, avec le casque de police, les lunettes et tout, c'est t'as le look, quoi. Est-ce que tu peux courir? Et j'étais à un moment donné dans le film, il faut courir après une voiture de police, et là il fallait courir, et là je lui ai dit, James, je suis désolé mais je peux pas courir, donc je ne peux pas. Il y avait aussi le film Les Doors d'Oliver Stone. Pareil, je n'ai pas pu le faire. Bon, j'ai fini par avoir un rôle moindre. Donc, les opportunités étaient là. Plus que des opportunités, c'était vraiment une chance. Et malheureusement, certaines de ces chances n'ont pas pu se matérialiser à cause de la drogue. Et je m'en rendais très bien compte. Je me suis dit vraiment, à ce moment-là, il faut que tu te libères de ça. Et c'est ce que j'ai fait.
14: Un mot sur Cradle of Love. Je voudrais juste que vous me parliez de cette chanson qui en dit long sur le personnage que vous êtes, sur la personne que vous êtes.
16: Cradle of Love, c'est juste kind of a fun song. It's not really that
17: serious. Pour moi, c'était une chanson pas forcément très sérieuse, une chanson avec de l'humour, je dirais. Pas une chanson que j'ai voulu sérieuse.
16: I think it's good to have a number of different sides to your music. It doesn't all have
17: to
16: be serious.
17: Et ça fait partie d'une des facettes de ma musique. J'ai voulu être sérieux parfois, mais pas toujours. C'en est l'illustration. Dying to live, dream into it.
16: Or too much fun on the new album, or
17: ou le nouvel album. Voilà, il y a différentes, ou Give Me the Weight.
16: You know,
17: il y a différentes chansons qui montrent différents aspects de qui je suis. Cradle of Love, voilà, on cherchait à faire un tube. On l'a fait en s'amusant. C'était un sujet un peu ridicule entre vous et moi. L'acte sexuel, voilà.
14: Merci Billy Idol d'être notre invité pour une semaine spéciale sur France Info. Votre album Dream Into It est disponible, tout comme Billy Idol Should Be Dead. C'est donc le documentaire. Demain, pour notre dernier rendez-vous, nous prendrons un peu de recul. Quel héritage laissez-vous au rock et pourquoi votre musique continue-t-elle de traverser les générations? Je sais, c'est une bonne question. On y répond ensemble demain. À demain.
16: À demain.
0: À demain. Merci Élodie Suigo pour Le Monde d'Élodie.
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0: Laurence Dezélé.
4: Encore une journée de canicule, sans doute une des plus chaudes de ce cinquième épisode de l'été. Le soleil est présent quasiment partout cet après-midi. On a un léger voile du Massif central jusqu'à la Normandie. Des nuages arrivent aussi sur les montagnes et des orages peuvent éclater par moments sur le relief corse, les Alpes et les Pyrénées. Des ondées également attendues sur le Massif central. Côté température, les maximales sont de 29 degrés à Biarritz, 30 à Brest, 33 à Nice comme à Cherbourg, 37 degrés à Strasbourg, 39 à Paris, à Rennes et Lyon, 40 degrés à Toulouse, Valence, Bordeaux et Nantes et 41 à Brive-la-Gaillarde.
0: Laurence Dezélé pour la météo. Bon après-midi à l'écoute de France Info, il est 15h30. L'info, Augustin arrivé.
19: Le maire d'Alès dans le Gard a eu de la visite aujourd'hui. Christophe Rivin qui a reçu Gérald Darmanin, l'occasion pour le garde des Sceaux d'adresser son soutien à l'élu local, lequel est sous protection policière depuis un courrier de menace de mort. Courrier de la DZ Mafia, Christophe Rivin qui est engagé localement contre le narcotrafic dans son territoire et ne compte pas s'arrêter là.
20: Je me sens soutenu. Il y a une enquête en cours, on va voir. Il me tarde de savoir un peu, et surtout à mes proches, de quoi il s'agit. Mais enfin, vous voyez, je suis là, je suis debout, je suis présent, je travaille, je continue à m'occuper de cette ville. Et rien ne m'en fera changer dans mon action quotidienne. La sécurité en faisant partie, c'est un engagement aussi de très longue date ici, sur cette ville, de ma part comme de la part de l'ensemble des élus de cette ville. Et donc, on continuera d'être présent pour la sécurité. Je rappelle d'ailleurs que la ville d'Alès n'a pas les problèmes que parfois on veut bien lui dire et que je suis là aussi pour aider à redorer son image et à parler aussi de l'importance des élus locaux. Là où l'État ne peut pas être partout, il y a toujours un maire ou une maire. Puisque vous savez, un maire, c'est avant tout quelqu'un qui s'occupe de la proximité et de la qualité de vie des gens.
19: Le maire d'Alès, Christophe Rivin, qui avec cette visite de Gérald Darmanin dans le Gard, la piste du narcotrafic est envisagée à Besançon, mais pas exclusivement. Après la fusillade d'hier soir dans une épicerie du quartier populaire de Planoise, 3 blessés, pronostic vital engagé, les auteurs des tirs sont en fuite. Le ministre de l'Intérieur, Laurent Nouniez, promet une augmentation des ressources des pompiers dès le projet de loi de finances 2027, message posté sur les réseaux sociaux, juste après une rencontre tout à l'heure avec l'intersyndicale des pompiers. La délégation a expliqué à la sortie de ce rendez-vous ne pas avoir été entendue et un appel a été lancé pour une nouvelle mobilisation à Paris le 29 septembre. C'est déjà aujourd'hui une journée de grève au sein des pompiers. Ils sont malgré ça largement mobilisés sur le terrain, entre autres autour de Camier dans le Pas-de-Calais où le feu évolue peu aujourd'hui après avoir parcouru 180 hectares, tandis que l'incendie en Ille-et-Vilaine est lui fixé 200 hectares brûlés. 80 départements sont aujourd'hui en vigilance orange météo. Météo France à la canicule. La baisse des températures est attendue pour le week-end. Cette vague de chaleur est déjà la plus longue de l'histoire des relevés en France. Plus longue depuis ce jeudi que celle de l'été 2003. Kiev va arrêter de publier les chiffres détaillés des frappes de missiles russes. Frappe qui s'intensifie. Volodymyr Zelensky demande aux États-Unis de lui vendre des missiles intercepteurs Patriot pour se défendre. Le président ukrainien affirme que le Kremlin a doublé sa capacité de frappe. Pendant que le nombre de missiles intercepteurs ukrainiens a diminué, le mois de juillet a été, d'après les Nations Unies, le mois le plus meurtrier depuis le début de la guerre pour la population civile ukrainienne. Avalanche de protestations chez les utilisateurs de Twitch. La plateforme de vidéos en direct annonce qu'elle va utiliser les contenus diffusés par ces utilisateurs pour entraîner les modèles d'intelligence artificielle générative d'Amazon. Il sera possible de s'y opposer, mais à condition d'aller chercher l'option à décocher dans les paramètres d'utilisation. Ça concerne les images comme le texte et bien sûr la vidéo. Pas de date annoncée pour l'instant pour la mise en place de ce dispositif.
0: Merci Augustin Rivé. Le ministre de l'Intérieur va s'exprimer après avoir reçu ce midi les syndicats de sapeurs-pompiers. Il leur répond. On écoute Laurent Nouniez dès qu'il prend la parole. À suivre aussi dans la prochaine demi-heure le coup de la canicule. Et avec la sécheresse, des gestes pour économiser l'eau. On vous donne quelques astuces sur France Info.
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0: L'intersyndicale des sapeurs-pompiers appelle à une nouvelle mobilisation le 29 septembre prochain à Paris. Les pompiers qui sont en grève aujourd'hui pour réclamer plus de moyens. Leurs représentants ont été reçus par Laurent Nunez au ministère de l'Intérieur ce midi. Et à la sortie, ils ont dit leur déception. Ils regrettent de ne pas avoir eu de réponse concrète à leurs revendications, comme l'explique Xavier Bois, le porte-parole de l'intersyndicale.
5: Nous avons rappelé au ministre que si la sécurité civile tient aujourd'hui, c'est grâce à l'engagement exceptionnel des agents, mais elle ne peut plus reposer uniquement sur leur dévouement. Depuis des années, les interventions augmentent, les crises se multiplient, les risques et la société évoluent, mais les moyens ne suivent pas. Les sapeurs-pompiers assurent leur mission avec sens du devoir exemplaire, mais ils ne peuvent pas compenser indéfiniment les insuffisances d'un système arrivé à saturation. L'été 2026 l'a une nouvelle fois démontré, en particulier lors des feux de forêt du mois de juillet. Face aux incendies, aux catastrophes et aux urgences du quotidien, les femmes et les hommes de la sécurité civile ont répondu présents. Nous voulons aussi saluer l'engagement essentiel des agents administratifs et techniques des services incendie de secours, qui eux aussi ont été mobilisés lors de ces événements majeurs, ainsi que l'aide précieuse des agriculteurs, des citoyens, des élus locaux et des nombreux acteurs de terrain dont la solidarité a été exemplaire. Cette solidarité honore notre pays, mais elle ne peut pas remplacer une véritable politique publique. L'État a sa part de responsabilité, mais les collectivités territoriales aussi.

0: sans avancée majeure sur notre filière. Une loi de financement de la sécurité sociale juste qui pourra intégrer enfin nos attentes historiques en matière de retraite. Nous appelons les parlementaires à être au rendez-vous de leurs responsabilités lors de la rentrée législative. Les citoyens français sont en droit d'attendre une sécurité civile digne de la puissance de ce pays. Les textes à venir et les choix budgétaires qui seront faits ne pourront se limiter à des ajustements. Ils devront traduire une véritable ambition politique à la hauteur des risques auxquels la France est confrontée aujourd'hui et le sera demain. Les sapeurs-pompiers montrent une gouvernance exemplaire à la hauteur de leur engagement, du service qu'ils rendent chaque jour à la population. Les propos de M. Richefou, président de la Conférence nationale des services incendie de secours et président du département de la Mayenne, ont profondément choqué la profession. Ils sont inacceptables et ne traduisent pas le respect dû aux sapeurs-pompiers, ainsi qu'à leur engagement et aux sacrifices consentis sur le terrain. Nous considérons qu'un changement est aujourd'hui nécessaire. Nous jugerons des résultats sur les actes, pas sur les intentions. Le temps des constats est passé, le temps des décisions doit commencer. La sécurité des Français mérite mieux que des promesses. Elle exige une ambition, des moyens et surtout du courage politique.
1: Pierrick Bonneau, service politique de France Info. Revenons avec vous sur ces revendications des sapeurs-pompiers qu'on vient d'entendre. Ils réclament des moyens, des choix budgétaires. Les pompiers, ils mettent une pression très forte sur le ministre de l'Intérieur, Laurent Nunez.
2: Oui, c'est un peu le retour de bâton pour le ministre de l'Intérieur. Il avait réussi à éteindre l'incendie politique, sans mauvais jeu de mots. Et là, il se retrouve face à un nouvel incendie, celui des syndicats de pompiers qui nous disent ce midi, ça suffit, nous avons combattu les flammes pendant des semaines. Maintenant, nous voulons des moyens. Il y a effectivement un coup de pression qui est mis par les pompiers aujourd'hui sur le ministre de l'Intérieur. Pourquoi ? Parce qu'il y a deux textes qui vont être débattus à partir de septembre à l'Assemblée. Il y a un projet de loi de modernisation de la sécurité civile et il y a surtout les semaines qui vont suivre, le projet de loi de finances pour 2027 où les pompiers attendent des moyens supplémentaires. Alors il y en aura des moyens supplémentaires, annonce Laurent Nunez, on ne sait pas combien. Le bras de fer a commencé avec les pompiers, ils luttent contre les flammes depuis des semaines, ils n'avaient encore jamais pris la parole de cette façon pour dénoncer finalement le manque d'anticipation du gouvernement. Sont des mots très durs qu'on vient d'entendre. Les pompiers sont vraiment pas contents et ils veulent peser donc dans ces négociations et dans les discussions qui s'ouvrent sur les deux projets de loi dont je viens de vous parler.
1: Alors le ministre de l'Intérieur, Laurent Nunez, lui a déjà réagi sur les réseaux sociaux. Il va répondre aux pompiers. C'était pas prévu cette prise de parole.
2: C'était pas prévu. Il devait à la base faire un simple communiqué de presse à l'issue de cette rencontre et puis finalement, face à l'ampleur des critiques qui ont été développées par les pompiers à la sortie de la place Beauvau, eh bien décide de prendre la parole pour équilibrer peut-être un petit peu ce bras de fer qui débute donc avec les pompiers.
1: Et on l'écoutera. Merci Pierrick Bonneau, service politique de France Info. Laurent Nunez, quand il prendra la parole, ça doit être dans une vingtaine de minutes maintenant après cette réunion avec les pompiers qui ont dit donc leur colère au ministère de l'Intérieur et qui ont réclamé des actes forts au gouvernement. L'intersyndicale des sapeurs-pompiers appelle à une nouvelle mobilisation. Ce sera le 29 septembre prochain à Paris. On parle des financements des services d'incendie et de secours, les finances publiques qui sont mises à mal aussi par la canicule, les vagues de chaleur à répétition. Et hier, la ministre de la Transition écologique a évoqué un coût direct indirect de l'ordre de 10 à 15 milliards d'euros pour ces canicules qui se succèdent cet été. Elle disait se baser sur des données de l'INSEE. L'INSEE qui a démenti et qui dit ne pas avoir encore de chiffrage. Il semble donc trop tôt pour l'instant pour mesurer l'impact de chaleur, de la vague de chaleur sur l'économie, Raphaël Ebenstein.
3: Il y a bien sûr les coûts directs liés notamment aux pertes de rendement agricole, alors que la FNSEA réclame déjà au gouvernement un plan d'aide de plusieurs milliards d'euros. Mais les vagues de chaleur successives pèsent surtout sur la productivité, donc la production des entreprises, entraînant une possible baisse de la croissance. Dans une étude publiée fin mai, l'assureur Allianz estime ainsi que les pertes cumulées de PIB pourrait atteindre de 5 à 7% sur les 5 prochaines années en cas de répétition des canicules dans les pays les plus exposés, soit jusqu'à 240 milliards de dollars pour la France. Une estimation assez sombre qui contraste avec celle de l'INSEE l'année dernière, suite à deux vagues de forte chaleur en juin et en août, moins intenses toutefois que cet été. L'Institut n'avait alors pas noté d'impact immédiat significatif sur l'activité en France.
1: Merci Raphaël Ebenstein, service économie et sociale de France Info. Des canicules, une canicule au coût encore incertain et aujourd'hui 80%.

0: Un département en vigilance orange, il va faire jusqu'à 40 degrés en Centre-Val de Loire, en Nouvelle-Aquitaine. Et la sécheresse aussi s'accentue, il y a des restrictions d'eau dans 70% de l'Hexagone. 40 000 personnes qui connaissent des coupures en ce moment. Alors quel geste peut-on faire pour moins consommer d'eau? On va les passer en revue ces gestes avec vous, Marion Aquilina de la cellule décryptage de France Info. D'abord, on peut peut-être changer certaines de nos habitudes.
1: Oui, le ministère de la Transition écologique conseille d'installer des mousseurs d'eau en bout métallique au bout du robinet qui contient un tamis. En mélangeant de l'air avec l'eau, le mousseur permet de réduire non pas la pression, mais le débit. Économie réalisée, 50% de la consommation d'eau d'un robinet. Et ça se trouve dans les magasins de bricolage et les quincailleries. Autre geste, au lieu du bain, privilégiez la douche pendant 4 à 5 minutes maximum. C'est une économie de 110 litres d'eau à chaque douche. Si vous avez un jardin pour arroser, pensez au récupérateur d'eau de pluie, puisque la quantité d'eau stockée, c'est autant d'économies.
0: Et collectivement, on a une marge importante, notamment sur les fuites dans les réseaux d'eau potable.
1: Oui, aujourd'hui, 1 litre d'eau potable sur 5 est perdu à cause de fuites sur les réseaux. Ce sont les chiffres de l'Observatoire national des services publics d'eau et d'assainissement. Et parfois, c'est encore plus dans les Pyrénées-Orientales. La communauté de communes d'Agly-Fenouillède a un taux de fuite de 60% selon un rapport de la Cour des comptes. Et ces fuites représentent la consommation annuelle de 8000 habitants. Donc, au niveau des collectivités, vérifier et réparer les fuites, c'est déjà essentiel. En plus d'optimiser l'arrosage des espaces verts et du nettoyage des voiries.
0: Et certains secteurs d'activité qui consomment beaucoup d'eau, comme l'agriculture, l'industrie, peuvent aussi faire des économies.
1: Pour l'agriculture, c'est également d'utiliser du matériel économe en eau pour l'irrigation, le goutte-à-goutte par exemple, conseil du ministère de la Transition écologique, qui suggère aussi d'opter pour des cultures moins gourmandes en eau, ça voudrait dire moins de maïs et de blé, et plus de lentilles et de pois chiches. Enfin, pour le secteur de l'industrie, avoir le réflexe de recycler certaines eaux de nettoyage. Et pour le refroidissement des centrales, c'est transformer les circuits ouverts en circuits fermés. D'ici 2030, les acteurs industriels se mobilise pour atteindre 10% d'économie d'eau.
0: Marion Aquilina de la cellule décryptage de France Info. 2/3 des nappes phréatiques sont en dessous des normales. C'est le cas notamment en Bretagne et nous sommes à Saint-Malo où l'approvisionnement en eau fonctionne à flux tendu. Les communes craignent sérieusement la pénurie et elles veulent, Héloïse Gosselin, habituer les citoyens.
2: Nous sommes sur le Meuleuc, un cours d'eau qui traverse la commune du Tronchet. Et je dis sur le Meuleuc parce qu'il n'y a plus d'eau. Le sol est craquelé par la sécheresse.
3: Le ruisseau est à sec et n'alimente aucunement nos barrages.
2: Jean-Francis Richeux, président du syndicat Eau du Pays de Saint-Malo.
3: Donc ça veut dire qu'on a deux réserves sur la rive droite, deux réserves dans lesquelles on puise.
2: Habituellement, ce ruisseau alimente l'usine d'eau potable de Beaufort, qui elle-même alimente 35 communes le long de la baie du Mont-Saint-Michel et de la vallée de la Rance.
3: Une fois qu'elle est traitée, elle part dans des tuyaux, des châteaux d'eau, et puis elle arrive en quantité et en qualité chez l'usager. Et malheureusement, c'est pas éternel.
2: Cet été, lors des pics de chaleur, la consommation d'eau a bondi de 30%.
3: Au rythme où on consomme actuellement, avec la canicule, pour cet hiver, ça va être très compliqué pour alimenter l'eau. Ça veut dire que faut prévoir une vie au jerrican. Si on ne fait pas trop attention, les gens vont devoir acheter des jerrycans pour venir chercher de l'eau à la citerne.
2: Ce scénario, eh bien, c'est pas une fiction. Séverine Bourserie, directrice du syndicat des eaux de Beaufort, explique que depuis un an et demi, la collectivité s'entraîne grandeur nature.
4: Pour régler nos équipements, nous n'avons pas le choix que de mettre les gens en condition. Donc on a une partie de notre population, un bon tiers, qui a déjà vécu pendant 3 ou 4 jours le système hors sec sécheresse, donc l'équivalent de 2 jerrycans à la maison.
2: Réducteur de pression au robinet, toilette avec récupérateur d'eau de pluie intégrée, douche chronométrée à 4 minutes, toutes ces méthodes sont déjà déployées et permettent aux habitants de se préparer.
4: Donc nous, on va demander à notre population d'abaisser d'au moins 40% ses consommations. Évidemment, pour ceux qui peuvent, ceux qui sont déjà à 40 litres par jour, n'ont pas d'efforts supplémentaires à faire, mais c'est vraiment le dernier chemin avant la procédure plan hors sec, sécheresse, où là, eh bien, c'est la rotation, 3 jours sans eau, quelques heures de l'eau, 3 jours sans eau, quelques heures de l'eau. Voilà.
2: Ce plan, le syndicat des eaux de Beaufort envisage de le mettre en place à la mi-novembre s'il ne pleut pas suffisamment à l'automne prochain.
0: Héloïse Gosselin, ici Armorique pour France Info.
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0: Il est 15h46, Augustin Rivet, l'info en une minute et Laurent Nunez qui affirme vouloir agir pour les pompiers.
6: Les représentants de l'intersyndicale reçus ce midi au ministère de l'Intérieur n'en avaient pas l'impression. Ils venaient dire le besoin de moyens supplémentaires, humains comme financiers. Laurent Nunez affirme que leurs ressources augmenteront lors du prochain projet de loi de finances. Message posté sur les réseaux sociaux, les syndicats de pompiers qui appelaient à la grève aujourd'hui annoncent une nouvelle mobilisation le 29 septembre à Paris. Un incendie en Ille-et-Vilaine est désormais fixé autour de Saint-Just. 200 hectares ont brûlé, un peu moins dans le Pas-de-Calais, 180 hectares. Mais là-bas, autour de Camier, le feu n'est pas encore fixé. Un avion Dash est arrivé en renfort à la mi-journée. 80 départements resteront demain en vigilance orange météo France à la canicule. Les températures devraient redescendre ce week-end. Un homme en garde à vue, il est soupçonné d'être le chef d'un commando armé qui avait tué 7 personnes à Nice en 2024. Un incendie volontaire sur fond de narcotrafic. Ce suspect était déjà en prison à Nancy, connu de la police pour des affaires de meurtre en bande organisée. Les coordonnées de près de 80 000 personnes ont été piratées, coordonnées mail, postales et téléphoniques. Elles étaient hébergées sur une plateforme associée à Santé Publique France, plateforme d'un prestataire qui a fait l'objet d'une cyberattaque. Aucune donnée de santé n'a été récoltée.
0: 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C'est une journée à plus de 35 degrés pour 135 millions de personnes en Europe, dont une grande partie en France. 80 départements sont donc en vigilance orange canicule. C'est le cas du Finistère où débute cet après-midi le deuxième plus grand festival de musique métal de France, le Motocultor. Ça se passe à Carhaix et en pleine chaleur. Donc, alors comment organiser un festival avec de telles températures? Bonjour Yann Le Barayec.
7: Oui, bonjour.
0: Vous êtes le fondateur et directeur du Motocultor Festival. Il avait déjà fait très chaud l'été dernier au moment du festival. Ça veut dire que vous avez anticipé, vous avez prévu de quoi rafraîchir les festivaliers?
7: Nous, de toute façon, dès qu'il fait plus de 28 degrés, tous les ans, l'eau est gratuite dans tous les bars du festival. On a des dispositifs de brumisateurs pour arroser les gens dans les endroits critiques. Bah là, aujourd'hui, il y a des milliers de festivaliers qui viennent à la fois pour la journée du jeudi, à la fois pour les passes 4 jours. Donc, on a de quoi les arroser sur les files d'attente, parce qu'il y a beaucoup de fouilles et tout, et c'est un peu long. Mais il faut à la fois bien fouiller en même temps que arroser les gens.
0: Oui.
7: On fait des distributions d'eau aussi, de bouteilles d'eau pour les festivaliers. Et puis on a doublé les effectifs secouristes et il y a des infirmiers en plus.
0: Et quand on est dans la foule, évidemment, en train de danser pendant un concert, la température monte très rapidement.
7: Bah là, de maintenant jusqu'à 18h, il va faire très très chaud. Ouais.
0: Vous sortez les tuyaux d'arrosage alors?
7: Alors il y a sur les deux scènes plein air, il y a des tuyaux d'arrosage. On a des tuyaux RIA de pompiers et des grosses citernes, une grosse citerne d'eau en face des deux scènes plein air, à côté des deux scènes plein air pour pouvoir arroser le public pendant toute la journée, plus un brumisateur aux entrées.
0: Ça se passe en plein air, évidemment, en plein soleil aussi forcément. Il y a des endroits où on peut un petit peu se mettre à l'ombre sur le site.
7: Du coup, nous, on a augmenté légèrement les zones d'ombre, mais il y en a déjà un peu dans les stands de restauration, dans l'espace camping. Et on a deux scènes sous chapiteau sur les quatre scènes. Donc, tout le temps, il y a deux gros chapiteaux, en fait. Quand il y a un concert qui joue, l'autre chapiteau peut accueillir les gens qui veulent se mettre à l'ombre pendant une petite heure à chaque fois. Et ça alterne, donc il y a toujours un chapiteau, un gros chapiteau de cirque qui peut accueillir aussi les gens pour se mettre à l'ombre.
0: Et les festivaliers, ils sont autorisés à venir avec leurs gourdes, avec leurs bouteilles d'eau?
7: Oui, oui, bien sûr.
0: Bien sûr, parce que ce n'est pas toujours le cas pendant les festivals et pendant les concerts. J'imagine que tous ceux qui ont installé le site ont aussi dû beaucoup transpirer. Il faut faire attention évidemment aussi aux bénévoles, aux techniciens, puis aux artistes avec cette chaleur.
7: Là, on cherche plus de frigos parce que des fois, il y a dans les festivals, on se prête entre festivals les frigos, mais comme ça tournait depuis l'été et que c'est des frigos d'occasion qu'ils vont se prête, il y en a qui tombent en panne, du coup, faut en trouver d'autres, avant en acheter pour avoir le nombre suffisant pour que ça soit bien. C'est un peu la guerre là, pour avoir du froid et des boissons fraîches pour les équipes, mais on fait au mieux.
0: Est-ce que vous mutualisez d'autres équipements avec des festivals? Parce que le Motocultor, il se déroule sur le même site à Carhaix que les Vieilles Charrues, par exemple. Vous parliez des brumisateurs, c'est forcément des investissements. Il y a d'autres choses que vous mettez en commun?
7: En fait, le site a été aménagé par les collectivités, la mairie de Carhaix. C'est un site où il y a beaucoup de réseaux d'eau partout, donc on bénéficie du fait qu'il y a, qu'il y a un site qui a été aménagé pour les vieilles charrues. On utilise des dispositifs du réseau d'eau qui a été mis en place ces 30 dernières années. Du coup, il y a des points d'eau potable partout sur tout le site, et ça, c'est pratique.
0: Yann Le Barayec, les festivaliers du motoculteur ont commencé à arriver. Est-ce qu'ils sont inventifs pour se protéger de la chaleur?
7: Alors, on n'a pas été voir ce matin, j'ai pas eu le temps de passer voir le camping, mais hier, il y a déjà 5000 festivaliers qui sont arrivés hier. On voit qu'il y a beaucoup de tonnelles et tout, et nous, on a de la place sur le camping, donc on leur permet de venir avec plus que des tentes. Les gens viennent dès le mercredi, donc c'est pour certains 5 nuits, et ils viennent avec beaucoup des tonnelles très importantes, ce qui leur permet de se faire des points d'ombre en plus des tentes, quoi.
0: Et peut-être, ouais, pour certains, des parasols, des parapluies pour se protéger de la chaleur sur le site. Ça va peut-être vouloir dire des tenues adaptées, moins de déguisements.
7: On verra ça dans la journée, mais oui, aujourd'hui, moins que les prochains jours qui seront un poil plus frais.
0: Vous attendez combien de personnes ?
7: Alors, on attend aujourd'hui, on va être dans les 12-13 000, et les autres jours, on sera plus autour des 15-17 000.
0: Et il y a la chaleur, les températures, évidemment, il y a la poussière aussi sur le site avec la foule et les festivaliers qui dansent.
7: Alors, la poussière, oui, là, c'est le site de Carampuis, c'est son gros défaut, surtout plus pour nous que pour les vieilles charrues, parce que un mois avant nous, il y a les festivaliers des vieilles charrues qui ont bien tassé le sol, et comme il n'a pas pu, les premières années, il avait plus beaucoup entre les vieilles charrues et nous, du coup, l'herbe était verte à nouveau, mais
0: là, c'est grillé.
7: C'est de la poussière. Dès qu'on est arrivé sur le montage, c'était de la poussière. Et ça, on peut rien y faire, parce qu'on n'a pas le droit d'arroser les sols. Et vu qu'il y a restriction au niveau de l'eau et la sécheresse, donc on a la poussière, on peut rien faire du tout là-dessus.
0: Malgré la chaleur, vous pensez qu'ils auront de l'énergie à revendre, les festivaliers?
7: Première journée, celle qui va être la plus fatigante, et après ça va être un peu plus frais, donc une fois passé la première journée, je pense qu'après les gens vont bien finir, ça va être mieux.
0: Est-ce qu'il reste de la place d'ailleurs pour les concerts?
7: Oui, il reste un peu de place, un peu de tout type. Aujourd'hui, pour les passes 4 jours, c'est plus sur place. En pré-vente, on ne trouve plus rien. Mais sur place, il y a de la billetterie sur place pour chaque type de passe.
0: Avis donc à ceux qui sont à proximité de Carhaix, dans le Finistère, et qui aiment la musique métal. Ce Motoculteur Festival débute aujourd'hui. Il dure jusqu'à dimanche. Merci Yann Le Barayec, et bon festival. Dans Ils ont fait l'actu, un Français nous raconte son arrestation par la police de l'immigration aux États-Unis, sa détention et son expulsion du pays. Il s'appelle Julien Pereira et il témoigne à votre micro, Émilie Tran.
5: 3 mars 2025, le Français, manager dans un club de tennis, est installé aux États-Unis depuis 8 ans. L'heure est venue de renouveler son visa. Il découvre que son patron n'a pas fait les démarches nécessaires. Il essaie alors de sortir du pays, le temps de régulariser sa situation. Trop tard, il est interpellé, placé en détention pendant un mois. Une expérience qui l'a marqué à vie.
8: Mes premiers jours, j'ai dormi par terre. C'est des toilettes ouvertes, des douches ouvertes. L'alimentation, franchement, c'était compliqué. On mangeait pas assez. On nous donnait du lait périmé parfois, ou j'ai perdu 7 kilos en un mois.
5: Difficile de se remettre de cette incarcération.
8: On se dit toujours qu'on est costaud, qu'on n'a pas peur, machin. En fait, quand on m'a foutu dans la cellule, je me suis dit, putain, je me suis fait dessus, quoi. Enfin, on n'est pas serein, on n'est pas. On se dit, mais qu'est-ce que je fais ici, quoi. Quand on perd le contrôle, ça peut aller très très vite, et c'est pas des choses drôles, quoi. Les mois après, j'y ai beaucoup pensé, et c'était assez régulièrement où j'avais des pensées un peu compliquées. La détention, je pense qu'on ne l'oubliera jamais, enfin, on n'oublie jamais des moments comme ça. Mais depuis quelques mois, je me sens très bien, c'est complètement derrière moi maintenant.
5: Comment est-ce qu'ensuite vous vous retrouvez à arriver en France? Comment se passe votre arrivée en France? Est-ce que vous pouvez me raconter un petit peu?
8: Donc en fait, plus de papier, donc rentrer en France sans passeport, sans rien, j'ai dû aller voir le consulat, faire un laissez-passer, je suis arrivé en France, j'ai montré mon laissez-passer, et puis ouais, c'est au revoir, merci. En fait, ça faisait tellement longtemps que je suis parti à 17 ans aux États-Unis. Donc, en fait, j'ai grandi en tant qu'adulte aux États-Unis. Donc, en fait, j'ai dû me réadapter à la vie française en soi. Donc, tout ce qui est les impôts, tout ce qui est aller à l'université, les papiers, le style de vie aussi. C'était assez compliqué. Je me suis installé pendant quelques mois chez mes parents, histoire de reposer un peu l'esprit. Ensuite, je suis allé travailler un peu en Italie, enseigner le tennis en Italie. Et puis, j'ai trouvé mon nouveau travail actuel, courtier dans l'aviation d'affaires. Donc, totalement différent de mon ancien métier, de mon ancien secteur. Mais je suis très content. Et puis, puis voilà.
9: Est-ce que aujourd'hui vous en parlez comme d'un traumatisme? C'est pas vraiment les mots que vous posez dessus. Comment est-ce que vous le
8: définissez? C'était assez délicat d'en parler il y a quelques mois, même avec des amis, même avec la famille, c'était assez délicat. Je voulais pas vraiment en parler. Je voulais plutôt le cacher et puis voilà, le garder intérieurement. On en a très peu parlé de tout ça. C'était une situation assez compliquée, bah, pour moi et surtout pour eux aussi. Donc, je sais qu'ils en portent pas forcément un bon œil, quoi, mais, bah, c'est assez compliqué de voir son enfant qui se fait incarcérer, alors qu'il a toujours essayé de faire les bonnes choses, de se faire intégrer dans un pays qui, bah, qu'il aimait, enfin, qu'il aime toujours d'ailleurs. Après, voilà, il y a tellement de positifs aux États-Unis, donc, il arrivait quelque chose, c'est triste, mais c'est des choses qui arrivent, et puis j'étais malchanceux, et puis d'autres personnes seront malchanceuses. J'ai un autre ami qui était mexicain, lui, pareil, et il s'est fait déporter, il a pas fait de prison, il a pas fait de centre de détention, lui, mais il a été, bon, bah, il a reçu une lettre, faut partir aujourd'hui. Donc, ça arrive à des gens, vraiment, ça arrive à beaucoup de personnes. Mon cas était un peu exceptionnel. Maintenant, ça peut vraiment arriver à tout le monde, et puis on a beau faire attention, on a beau vouloir faire tous les pieds du monde pour rester en règle, bah parfois il y a des erreurs et puis on tombe dans l'engrenage, hein. Je suis beaucoup plus sensible à la cause, voilà, c'est sûr que voir des gens retenus à leur insu alors qu'ils voulaient juste avoir une meilleure vie, bah c'est parfois pas simple à voir, hein. Voilà, maintenant je peux en parler, pas de problème, voilà, c'est sûr que c'est toujours assez délicat parfois, c'est pas la façon dont j'aurais voulu partir, forcément, c'est un peu amer, mais voilà, ça fait un an et demi maintenant, et maintenant c'est derrière moi.
9: Vous en parlez, vous avez laissé derrière vous des amis, vous avez un logement, une situation stable, ouais. Une voiture, vous avez tout laissé derrière vous?
8: C'est ça, ouais, j'avais des amis, on vivait en colocation, on était tous dans la même situation, en fait, on était tous des expats, des Mexicains, des Argentins, des Français, donc en fait, on était tous ensemble, et c'était une sorte de petite famille, quoi. Et c'est sûr que partir, rentrer en France, bah au final, je connaissais quasiment plus personne, bon, heureusement qu'il y avait ma famille et quelques amis qui étaient encore très très proches, mais c'est sûr que c'était un changement de vie assez radical, et puis ouais, non, c'était une situation confortable aux États-Unis, donc ouais, je voulais pas forcément y partir, quoi. Je vivais avec une famille américaine à un moment, qui m'a beaucoup aidé. Je les considère comme ma deuxième famille. Je les appelle tout le temps. Mes amis là-bas, je les appelle tout le temps aussi. Donc là, on est beaucoup en contact. On a de la chance d'être à Paris ici, dans le cas. Donc, c'est assez facile d'accès pour eux aussi, de prendre l'avion. Ils arrivent ici. Donc, non, j'arrive à voir beaucoup de gens encore.
9: Est-ce que maintenant, ça vous a... Vous redoutez plus, peut-être, parfois en partant à l'étranger, ou est-ce que vous avez peur de peut-être vous retrouver dans des situations
8: similaires? Je fais beaucoup plus attention à où est-ce que je peux aller, où est-ce que mon passé aux États-Unis, est-ce que bah ça peut me créer des problèmes, par exemple pour aller au Mexique ou pour aller au Canada ou pour... Non, je fais forcément beaucoup plus attention, même si je sais que au fond moi j'ai rien fait de mal et que c'était une erreur de mon avocat, bah je fais toujours beaucoup plus attention parce que bon, on sait que bah quand on n'a pas le contrôle, on n'a pas le contrôle.
9: Il ajoute qu'il n'envisage plus de revivre aux États-Unis. Il est de toute façon interdit de territoire pendant 5 ans.
0: Julien Pereira, ce Français expulsé par la police de l'immigration aux États-Unis, au micro d'Émilie Tran.
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0: Laurence Dezélé.
11: Mis à part un ciel légèrement voilé du massif central à la Normandie, c'est du plein soleil partout cet après-midi. Quelques cumulus vont tout de même bourgeonner sur les montagnes et donner des orages. Sur la chaîne des Pyrénées, des Alpes et sur le relief Corse, des ondées se déclenchent par moments sur le massif central. Il fait très chaud. Nous sommes probablement au pic de cette cinquième canicule de l'été. Demain sera également une journée très chaude avant un fléchissement des températures attendu samedi et dimanche. Les maximales affichent aujourd'hui entre 28 et 33 degrés sur les rivages. Partout ailleurs, on est plus à 35 degrés. Il fait même jusqu'à 41 degrés localement, du sud-ouest à la région Centre-Val de Loire, sur l'Île-de-France et dans les terres du Languedoc à la Provence.
0: À Laurence Dezélé pour la météo. Merci d'écouter France Info. Il est exactement 16h. Le retour de Laura Dulieu pour l'info.
12: Les pompiers se disent très déçus après leur rendez-vous avec le ministre de l'Intérieur. La sécurité civile ne peut plus reposer sur le seul dévouement de ses agents, déclare l'intersyndicale qui dénonce les insuffisances d'un système arrivé à saturation. Une nouvelle journée de mobilisation aura lieu le 29 septembre. L'intersyndicale porte 5 revendications, parmi lesquelles des recrutements massifs. De son côté, Laurent Nunez promet sur son compte X une augmentation des ressources des SDIS dès le projet de loi de finances 2027, ainsi qu'un projet de loi de modernisation de la sécurité civile qui sera présenté aux pompiers début septembre. Les vagues de sécheresse successives font beaucoup de mal à l'agriculture, notamment à celle au maïs. La récolte française devrait chuter de 35% par rapport à l'an dernier. En Dordogne, par exemple, les récoltes sont catastrophiques pour de nombreux agriculteurs, comme Serge Virgo. Il cultive du maïs pour nourrir son troupeau de vaches, mais cette année, il n'y a rien à sauver, Lola Salamand.
13: Sous un soleil de plomb, Serge Virgo constate les dégâts.
14: Voilà, ça c'est des feuilles basses qui sont carrément sèches, qui sont brûlées. Quoi. C'est des plantes qui ont souffert, il n'y a pas mystère. Quoi.
13: Difficile de ne pas céder au désespoir face à des mois de travail qui s'envolent.
14: Ah ben les épis, ils sont atrophiés. Regardez, vous voyez, il y a quelques grains sur un épi, il n'y a même pas un quart de grain par rapport à un épi normal. Quoi. C'est catastrophique cette année.
13: Il l'a vu venir en plus, cette année il n'a planté que 2 hectares au lieu de 10.
14: Il faut savoir que le maïs c'était une plante qui est très gourmande en flotte. Du coup il n'a pas eu d'eau et puis l'ensoleillement, des températures à 40 voire plus, quand il a la floraison ça pète tout. Quoi.
13: Il ne fera même pas de récolte en octobre.
14: On va y mettre les vaches dedans, là, on va pas s'embêter à ensiler, ça ne payera même pas la machine. Parce qu'il n'y a pas de rendement, on va faire... À peine 2 bennes sur 2 hectares. Une benne à l'hectare, ça vaut pas le coup.
13: Alors, pour nourrir sa centaine de vaches, il va donc devoir acheter du maïs à ses voisins qui, eux, irriguent. Selon lui, c'est la seule façon de pouvoir continuer à en cultiver. Mais lui ne peut pas arroser ses parcelles.
14: On est loin de la rivière et puis on n'a pas de réserve d'eau et compagnie. Quoi. Il faudra avoir un étang et ainsi de suite. Je regrette bien parce qu'on avait eu un projet il y a 25 ans de ça. À l'époque, je voulais faire une réserve d'eau et pomper l'hiver dans la rivière et remplir l'hiver. Quoi. Et puis, ça n'a pas abouti, ce qui est dommage.
13: Cette fois-ci, c'est décidé. Il arrête le maïs et n'en cultivera plus l'année prochaine.
12: Lola Salamon, ici Périgord pour France Info. Le Japon convoque l'ambassadeur de Russie après une visite de Vladimir Poutine dans les îles Kouriles, visite jugée inacceptable par la première ministre japonaise. Le dirigeant russe y a inspecté le navire amiral de la flotte russe du Pacifique. Les îles Kouriles du Sud sont au cœur d'un contentieux entre les deux pays. Le Japon conteste la souveraineté de la Russie, c'était alors l'Union soviétique, établie par le traité de San Francisco en 51. Dominique André, ces îles Kouriles sont donc encore source de tensions très vives.
15: Le litige entre le Japon et la Russie faisait l'objet de discussions entre les deux puissances. Mais avec l'offensive russe en Ukraine en 2022, le Japon a durci le ton. Le processus de négociation a été interrompu. Situées au nord de l'île japonaise d'Hokkaido et au large de la Russie, les quatre îles de l'archipel des Kouriles sont habitées depuis 1945 par des Russes. Les citoyens japonais ont été expulsés. L'archipel, qui est soumis à des conditions climatiques rigoureuses, présente de nombreux intérêts. Le sous-sol est riche en minerais, notamment de l'or et de l'argent, et peut-être aussi en hydrocarbures. C'est une zone poissonneuse et donc de pêche particulièrement riche. Sur le plan géopolitique, les îles ont servi de base aérienne et navale pour l'URSS pendant la guerre froide. Depuis, les îles Kouriles permettent à la Russie de surveiller les voies maritimes dans cette zone ultra-sensible, un autre atout stratégique.
12: Dominique André, en Colombie, le bilan est désormais de 265 morts après le séisme qui a secoué l'ouest du pays. Lundi, les recherches des secouristes sont entrées dans leur phase décisive pour tenter de retrouver des survivants. Un deuil national de 3 jours a été décrété. Aux États-Unis, Boeing, condamné au civil, a payé 29 millions de dollars en dommages et intérêts à la famille d'un ingénieur irlandais de l'ONU. Il avait été tué dans le crash d'un 737 MAX en 2019. 157 personnes avaient été tuées, dont 21 employés des Nations Unies. Enfin, Twitch va utiliser le contenu diffusé par les streamers sur ses chaînes pour entraîner les modèles d'intelligence artificielle générative de sa maison mère, Amazon. De quoi susciter un flot de critiques de la part de nombreux utilisateurs. Par défaut, donc, le contenu des utilisateurs pourra être utilisé. Il faudra le désactiver l'option s'il refuse, selon le site de la plateforme.
0: Merci, Laura Dulieu. Le ministre de l'Intérieur, Laurent Nunez, va répondre aux pompiers après leur réunion au ministère. On va l'écouter sur France Info dans un instant, mais d'abord les revendications des sapeurs-pompiers.
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0: Ils sont sur le front des incendies qui se succèdent depuis le début de l'été, comme aujourd'hui dans le Pas-de-Calais ou en Ille-et-Vilaine. Les sapeurs-pompiers sont en grève aujourd'hui pour réclamer plus de moyens et leurs syndicats ont été reçus ce midi au ministère de l'Intérieur pour faire entendre leurs revendications. Salomé Martin, vous étiez à leur côté à la sortie de cette réunion et les pompiers n'ont pas caché leur très grande déception.
17: Ouais, déception et colère froide pour les pompiers représentants des 9 organisations syndicales réunies en uniforme devant le ministère de l'Intérieur. Ils attendaient beaucoup de cette réunion avec Laurent Nunez, des annonces concrètes, une orientation budgétaire, des moyens, mais ils ont été renvoyés vers le projet de loi de réforme de la sécurité civile qui doit être présenté en septembre. Ce n'est absolument pas ce qu'espérait David Saquet, président national de l'UNSA sapeurs-pompiers.
18: Je suis très déçu. Avec l'été qu'on a traversé et qui n'est même pas fini,
16: avec les pertes humaines de nos collègues, sapeurs-pompiers, tous les blessés, tout ce que les gens ont perdu, toute cette mobilisation, aucune annonce concrète, je ne comprends pas. Alors oui, on nous a dit des choses quand même, un projet de loi qui va être posé sur la table, une mission parlementaire, une petite réunion par-ci à la DGCGC, mais ça on en fait tous les mois déjà. Et des rapports parlementaires, il y en a plein, des dizaines, il n'y a rien qui avance. On nous trimballe, on nous balade depuis 10 ans. J'appelle ça du blabla politique. Et la crainte aujourd'hui, sans faire de politique, parce qu'on n'en fait pas, notre politique, c'est qu'on repasse la patate chaude à un autre, au prochain en fait, et puis qu'on gagne un peu de temps. C'est vraiment la crainte qu'on a aujourd'hui.
17: Et pour espérer être entendu, l'intersyndicale appelle à une grande mobilisation de tous les pompiers professionnels à partir du samedi 26 septembre. Des centaines de sapeurs-pompiers sont attendus place de la République à Paris. Ils vont se relayer jour et nuit. Ils appellent aussi la population à venir les soutenir. Une mobilisation appelée la colonne de renfort de la révolte.
0: Et Salomé, quelles sont leurs revendications pour lever éventuellement ce mouvement ?
17: Eh bien, ils ont des demandes qui s'articulent autour de trois grands axes. Un, recruter des équipes sur le terrain. Les syndicats demandent entre 10 et 20 000 sapeurs-pompiers professionnels supplémentaires. C'est un tiers des effectifs actuels, une demande qu'ils basent sur des rapports officiels. Le deuxième point concerne des moyens financiers et immédiats pour les services départementaux d'incendie et de secours, notamment pour acheter du matériel, mais aussi, et c'est le troisième point, des financements pour la santé et la sécurité des pompiers, car la prise en charge est pour l'instant catastrophique. C'est ce qu'explique Rémi Chabou, sapeur-pompier professionnel du syndicat Sud et porte-parole de l'intersyndicale.
18: On l'a dit également au ministre, d'ailleurs, je crois qu'on lui a appris tout à l'heure qu'il y a un rapport de l'ANSES qui dit que dans les 7 jours qui suivent l'engagement de sapeurs-pompiers professionnels, enfin sapeurs-pompiers tout court, sur des feux de forêt, ils doivent bénéficier d'une visite médicale avec un médecin à leur retour immédiatement pour vérifier justement l'état des poumons, les tympans. C'est la règle qui date de juin 2026, c'est un rapport de l'ANSES. Je vous mets au défi de trouver un seul sapeur-pompier qui a bénéficié de cette mesure. On est à l'aube d'un drame sanitaire chez les pompiers, lié à l'exposition actuelle, là, sur les feux, mais tout au long de l'année également. Les sapeurs-pompiers sont surexposés aux fumées, surexposés aux polluants, même nos tenues, c'est sourcé, nos tenues sont complètement polluées avec des produits qui sont cancérigènes.
17: Et les pompiers qui appellent donc à renouveler leurs équipements, ces tenues qui leur servent lors des feux de forêt, comme leur fameuse cagoule, la fameuse cagoule qu'une large partie des équipes utilisent en ce moment et qui ne protège pas des substances cancérogènes lors des feux de forêt.
0: Merci Salomé Martin au ministère de l'Intérieur avec les moyens techniques de Benjamin Troncin pour France Info. L'intersyndicale des sapeurs-pompiers appelle donc à une nouvelle mobilisation pour le 29 septembre prochain. Bonjour Sophie Panonacle.
19: Oui, bonjour.
0: Vous êtes députée de Gironde de la circonscription du bassin d'Arcachon. Vous faites partie des 7 parlementaires qui ont été missionnés par le Premier ministre Sébastien Lecornu pour réfléchir à un projet de loi de modernisation de la sécurité civile. D'abord, vous la comprenez. Prenez la déception, voire la colère des sapeurs-pompiers à l'issue de ce rendez-vous.
19: Mais je fais plus que la comprendre, je la partage. On a vécu sur le bassin d'Arcachon, en Gironde de manière générale, et sur ma circonscription du bassin d'Arcachon, des incendies terribles, pire que ceux de 2022. Donc je la partage et elle ne peut de toute façon que s'accroître face à la multiplication et à l'ampleur des feux de forêt, à ceux qu'on a vécu, qu'on peut-être, hélas, continuera à vivre cet été et puis les prochaines années, parce qu'avec le changement climatique, ça ne fera que s'aggraver.
0: Est-ce qu'il y avait des choses qui auraient pu, selon vous, être annoncées immédiatement aux pompiers ?
19: Alors écoutez, moi je travaille sur ce sujet depuis de nombreuses années, notamment j'avais été rapporteur de la loi de 2023 qui était la lutte contre l'intensification et l'extension du risque incendie. Un certain nombre de mesures avaient été adoptées. J'ai fait un rapport d'information en 2025 pour évaluer cette loi. Des mesures étaient en cours, ça traînait un peu, donc je crois qu'il est indispensable, en effet, non pas pour réfléchir à de nouvelles mesures, pour évaluer celles qui existent, pour en proposer de nouvelles. Alors pas une usine à gaz, on n'a pas besoin de 50 mesures. On sait parfaitement aujourd'hui identifier les points faibles, on va dire, et on sait franchement exactement ce qu'il va falloir proposer.
0: Alors qu'est-ce qu'il faut proposer ?
19: Eh bien, par rapport, vous le disiez, par rapport aux pompiers, il faut améliorer le recrutement, effectivement.
0: C'est l'une de leurs revendications.
19: Oui, mais bien sûr, des professionnels et des volontaires, parce qu'on parle toujours des volontaires. On a un système qui fonctionne grâce à plus de 200 000 volontaires, mais n'oublions pas les 42 000 professionnels. Peut-être que le statut va être à revoir et à revaloriser. Ça, c'est une chose. La protection de leur personnel, ils en parlent. Et effectivement, je les ai vus en forêt avec des masques qui sont plus dignes de ce qui est en train de se passer. Donc, il va falloir qu'on mette en place de la recherche et du développement pour proposer quand même à nos pompiers des masques qui évitera qu'ils soient malades les années suivantes. Et puis le financement des SDIS. Aujourd'hui, le financement des SDIS, ce sont les départements et les communes qui le prennent en charge. Eh bien, peut-être qu'il va falloir élargir ce financement et peut-être que l'État aura sa part à prendre.
0: Et pour ça, comment faire? Parce que le financement, c'est toujours le problème, finalement. Sophie Panonacle, vous avez écrit, vous, au Premier ministre, avec d'autres parlementaires de tous bords politiques pour faire une proposition de financement.
19: Oui, vous avez raison. Et ce matin, on a eu une première réunion avec mes collègues, mes 6 autres collègues parlementaires et différents conseillers et inspecteurs généraux des 3 ministères concernés, hein, l'intérieur, l'agriculture et la transition écologique. Et nous avons noté tous les 7 qu'il n'y avait pas de représentants de Bercy. On le regrette un peu parce que effectivement, il va falloir mener une réflexion sur le financement. Et la proposition que j'ai envoyée au Premier ministre, co-signée par plus de 50 parlementaires, c'est de mettre en place un plan d'adaptation global, national, face au changement climatique. Donc, ils prennent en compte les feux de forêt, mais pas que, l'inondation, l'érosion côtière et bien d'autres sujets. Et que ces 50 milliards dont nous aurions besoin, eh bien, avec la Caisse des dépôts et consignations, nous allions le récupérer sur l'argent. Une faible partie de l'épargne des Français, c'est 6 600 milliards au total, dont 700 milliards en encours sur le livret d'épargne classique. Donc, je pense que ça peut être une solution. C'est Michel Rocard qui avait mis ça en place dans le cadre du développement du logement social dans les années 80. Donc, il n'y a plus d'argent. Il n'y a plus d'argent dans les caisses de l'État. Les collectivités souffrent aussi. Eh bien, c'est peut-être une solution sur laquelle il faut qu'on réfléchisse.
0: Alors, il y a la question du financement. Il y a évidemment des soucis de dialogue. On s'en rend compte, hein, entre le ministre de l'Intérieur et les organisations syndicales, puisque ça n'avance pas. Et certains sapeurs-pompiers eh bien, réclament un vrai ministre qui gère la sécurité civile. Est-ce que c'est ce qu'il faut?
19: Alors, écoutez, là, je pense que le ministre Nunez est totalement à la compétence et largement la capacité à répondre à leurs interrogations. Laissez-nous avancer. Il ne reste plus que quelques jours pour qu'effectivement le projet de loi modernisation de la sécurité civile soit public quelque part, hein, après présentation en Conseil des ministres. Nous, on viendra se greffer sur ce projet de loi avec un quatrième titre qui sera vraiment consacré au feu de forêt. Une fois que nous aurons l'ensemble de ces dispositifs et de ces propositions, eh bien, je suis bien persuadée que le ministre Nunez sera en capacité de mener des négociations concluantes avec l'ensemble des syndicats. Là, d'ici fin septembre, il faut se dire que le travail sera bouclé et qu'on sera capable de faire des propositions concrètes. En tout cas, en ce qui me concerne, j'y veillerai. Et en effet, je n'ai pas accepté cette mission pour à nouveau rédiger un rapport qui ne servirait pas à grand-chose.
0: Parce que c'est un peu ce que disent les syndicats de pompiers. Ils ont eu l'impression, il y a eu le Beauvau de la sécurité civile, notamment, qui avait été lancé au milieu de l'année 2024 et qui, pour le moment, n'a pas vraiment débouché sur quelque chose de concret.
19: Écoutez, nous avons jusqu'au 21 septembre pour que 7 parlementaires se mettent d'accord de manière transpartisane, parce que nous sommes représentatifs de plusieurs partis politiques, se mettent d'accord, fassent des propositions concrètes. Et je pense que nous sommes tous les 7 largement concernés par le sujet feu de forêt, l'adaptation au changement climatique, et suffisamment motivés pour peser et convaincre l'ensemble du gouvernement.
0: Et vous pensez que la situation cet été, justement, va permettre d'accélérer les choses, d'agir enfin et d'anticiper, de penser à la suite ?
19: Alors moi, je vais dire que c'est le dernier signal d'alarme. On a encore évité le pire, on n'aura pas une troisième chance. Donc c'est maintenant ou jamais.
0: Merci Sophie Panonacle, députée de Gironde, de la circonscription du bassin d'Arcachon. Avec 6 autres parlementaires, vous êtes missionnée par le Premier ministre pour réfléchir à un projet de loi de modernisation de la sécurité civile. Les syndicats de pompiers appellent eux à une nouvelle mobilisation fin septembre. Le 29, ils l'ont annoncé à la sortie de la réunion qui a duré près de 2 heures avec le ministre de l'Intérieur, Laurent Nunez, qui prend la parole en ce moment et qui leur répond.
20: Nous avons reçu les 9 organisations syndicales dans le cadre d'un dialogue qui a été courtois, franc. Donc on s'est dit beaucoup de choses. Ça a duré près de 2 heures et ils ont eu l'occasion de m'exprimer un certain nombre de demandes portant notamment sur l'augmentation des moyens, notamment humains, des moyens donc des services départementaux d'incendie et de secours. puis on a parlé aussi, d'une manière très générale aussi, de notre modèle de sécurité civile, et nous avons échangé sur les étapes à venir. C'est surtout ça qui est important, que je voulais dire, que d'ailleurs les syndicats se sont exprimés là-dessus. Donc je leur ai annoncé que le projet de loi de modernisation de la sécurité civile, qui fait suite au Beauvau de la sécurité civile, que ce projet de loi donc leur serait présenté, puisqu'il a été définitivement arbitré par le Premier ministre, il leur sera présenté le 8 septembre prochain. Et donc ils auront l'occasion de voir quel en est le contenu. C'est-à-dire, en gros, il ne s'agit pas de lancer une nouvelle phase de concertation. Elle a eu lieu dans le cadre du Beauvau de la sécurité civile, cette concertation. Il s'agit de montrer ce que nous avons retenu, et qui relève du niveau de la loi, ce que nous avons retenu du Beauvau de la sécurité civile. Voilà. Donc, il y a un certain nombre de dispositions que je ne vais pas dévoiler ici. Nous aurons l'occasion d'en discuter avec eux, encore une fois, le 8 septembre, mais aussi avec d'autres acteurs. Mais ce sont des dispositions. Il n'y a pas eu de loi de modernisation de la sécurité civile depuis 2004. Donc c'est un texte qui clarifie notamment les missions des services départementaux d'incendie et de secours, les missions, les leurs, celles d'autres acteurs, pour avoir une meilleure répartition, une répartition plus équilibrée. Et puis il y a évidemment d'autres dispositions comme celles qui concernent la protection juridique des sapeurs-pompiers. Voilà, donc ce texte leur sera présenté le 8 septembre. Nous avons beaucoup, c'est vrai, abordé la question des moyens, et notamment des moyens humains, des moyens en équipement, des moyens de protection également, pour les sapeurs-pompiers, notamment dans leur mission de lutte contre les feux de végétation et singulièrement des feux de forêt. Ce qui nous a évidemment conduit, puisqu'il faut bien comprendre les choses, le budget des services départementaux d'incendie et de secours, il est financé par les départements et par ce qu'on appelle le bloc communal, c'est-à-dire les communes et les établissements publics intercommunaux. Bon. Ce qu'on appelle les EPCI. Donc nous avons évidemment discuté de ces sujets et je leur ai annoncé qu'avec le Premier ministre, nous présenterions au projet de loi de finances, donc pour 2027, qui sera discuté à l'automne, nous présenterions, en lien et en liaison très étroite avec les associations d'élus, et notamment l'Association des départements de France, l'Association des maires de France, que nous présenterions évidemment des projets d'évolution des ressources des services départementaux d'incendie et de secours, qui conditionnent évidemment l'évolution et l'augmentation d'un certain nombre de moyens. Donc voilà ce que j'ai dit ce matin donc, aux organisations syndicales. Nous avons évidemment évoqué, nous sommes revenus évidemment sur les dispositifs opérationnels qui ont été mis en place pour lutter contre les feux de forêt, notamment en Gironde. Voilà, nous avons évoqué de manière très, très directe et encore une fois très franche de ces questions. Voilà ce que je voulais vous dire en quelques mots. Ce que j'ai donné ce matin, ce sont des échéances. C'est des engagements aussi. C'est des engagements d'abord de présenter un projet de loi de modernisation de la sécurité civile. C'est une étape importante. J'aurais rappelé aussi le contexte politique. Ça n'est pas rien que le gouvernement reprenne le flambeau du Beauvau de la sécurité civile et dépose effectivement un projet de loi. Ça n'est pas rien dans le contexte politique que nous connaissons. Et ça n'est pas rien que nous ayons acté le fait de travailler sur les ressources des services départementaux d'incendie et de secours. Pour vous donner quand même quelques chiffres, puisque la question m'a été posée, on m'a demandé quelle était de m'engager sur des chiffres. Évidemment, je ne le peux pas. Je ne peux pas m'engager sur des chiffres. Il y a des discussions qui doivent être... C'est ça, le principe de libre administration des collectivités locales, qui doivent être engagées, évidemment, avec l'Association des départements de France, l'Association des maires de France. Ces discussions, elles ont déjà commencé. Elles vont se poursuivre tout au long de l'automne, bien évidemment. Et donc, je n'ai pas donné de chiffres de ce que serait. Je ne peux pas m'engager. Ça aurait été totalement irresponsable de ma part, d'une part, irrespectueux vis-à-vis, par ailleurs, des associations d'élus. Même si, comme ministre de l'Intérieur, je suis leur patron opérationnel, je le rappelle. Mais pour les moyens, nous devons aussi composer. Et c'est normal, c'est la libre administration des collectivités locales avec les élus. En revanche, il y a une partie du budget qui m'est propre, c'est le budget de l'État consacré à la sécurité civile. La question m'a été posée, j'ai pu rappeler que ce budget, depuis 2017, il a augmenté de 93%. Il s'établira l'année prochaine à 879 millions d'euros, c'était 800 en 2026, essentiellement consacré, évidemment, aux moyens de la sécurité civile et évidemment, à la lutte contre les feux de forêt, pas seulement, mais tout l'entretien de nos moyens aériens, tous les coûts de location de nos moyens aériens pour lutter contre les feux de forêt figurent évidemment sur le budget, au même titre d'ailleurs que le pacte capacitaire. Vous savez que l'État s'est engagé en 2022 à investir auprès des SDIS, et une aide de 150 millions d'euros, les SDIS contribuant au même montant. Donc évidemment, nous avons aussi dans le budget du ministère de l'Intérieur consacré à la sécurité civile ces engagements-là. Et donc encore une fois, je le redis, ce budget s'établira à 879 millions d'euros. C'était 450 en loi de finances 2017. Et donc il a presque doublé. Voilà où nous en sommes. Moi, personnellement, je me félicite de cet entretien. C'est important qu'on se parle. J'avais rencontré précédemment chaque organisation syndicale en réunion bilatérale, modulo deux d'entre eux, puisque malheureusement, j'avais dû me rendre à Bordeaux suite au décès des deux sapeurs-pompiers qui sont décédés à Mérignac. Et voilà, donc le dialogue continue, il a été franc et constructif. Et moi, personnellement, je m'en félicite. Voilà, j'ai donné des échéances, un calendrier, et j'ai pris un certain nombre d'engagements de mener à bien cette réflexion. Et je leur ai dit, le temps n'est plus au constat. Le constat, nous l'avons eu, j'ai entendu ce qu'ils m'ont dit. Je ne découvrais rien, ni moi d'ailleurs, ni le Premier ministre ne découvrons ce qui nous a été dit. Le temps, il est à l'action. Et voilà, nous sommes dans un pays, dans un état de droit, il y a un projet de loi, il y a un Parlement, il y a des associations d'élus, et c'est normal que nous engagions ces discussions avec elles. Mais nous sommes bien dans le temps de l'action, que personne ne se trompe là-dessus. Voilà ce que je voulais vous dire en quelques mots pour résumer un petit peu ce qu'on s'est dit ce matin. Voilà, je prends éventuellement quelques questions, mais pas plus.
1: Est-ce que juste vous comprenez que les organisations syndicales soient ressorties de cette réunion déçues, voire énervées ? Ils ont l'impression que les choses n'avancent pas, et c'est pour ça d'ailleurs qu'ils vont se mobiliser à nouveau en septembre.
20: Non, je comprends parfaitement, mais je pense qu'ils ont compris que la position qui est la mienne, je ne peux pas prendre des engagements à la hauteur de ce qu'ils attendaient, c'est-à-dire des engagements chiffrés. Je ne peux pas. Ça n'est pas dans mes compétences, ça n'est pas dans mes responsabilités. Moi, je suis le patron opérationnel des sapeurs-pompiers. Pour les moyens, je dépends aussi d'autres acteurs qui ont la même volonté que nous de soutenir les sapeurs-pompiers professionnels, volontaires, qui ont la même volonté de protéger notre système de sécurité civile. Tout le monde tire dans la même direction sur ces affaires, mais voilà, il faut que chacun soit consulté et prenne les décisions qui lui incombent. Voilà, nous, pour la partie qui nous concerne, je le redis, nous avons augmenté le budget de l'État de 10% cette année, de 93% si on prend la séquence des 10 dernières années. Voilà, pour la partie qui est la nôtre, on fait évidemment le job, et on a aussi su aider les SDIS avec le pacte capacitaire. Et encore une fois, j'ai entendu ce qui m'a été dit ce matin, notamment sur les moyens de protection, sur les moyens mobiles. Voilà, donc tout ça, je l'ai entendu, et nous allons maintenant poursuivre la réflexion. Voilà, je comprends évidemment leur colère en ce sens où ils voulaient des engagements chiffrés, mais le ministre de l'Intérieur ne peut pas imposer des recrutements de sapeurs-pompiers professionnels, ne peut pas imposer des investissements. Tout ça, ça se discute et ça se fait dans la plus grande concertation, comme on l'a toujours fait en France avec notre modèle de sécurité civile.
0: Voilà pour la réponse de Laurent Nunez, le ministre de l'Intérieur, après avoir reçu les syndicats de sapeurs-pompiers à la mi-journée. Il dit que le dialogue a été courtois, franc, constructif aussi. Pierrick Bonneau, service politique de France Info. Les pompiers regrettent qu'il n'y ait pas de mesures concrètes. Eh bien, Laurent Nunez leur donne un rendez-vous, un premier rendez-vous le 8 septembre.
21: On a l'impression qu'il est un peu bloqué, le ministre de l'Intérieur, puisqu'il annonce effectivement une phase de dialogue. Il annonce un projet de loi qui est encore en construction. Il annonce des moyens supplémentaires dans le projet de loi de finances pour 2027, dont l'examen n'a pas encore commencé à l'Assemblée. On a vraiment l'impression deux dialogues un peu contradictoires cet après-midi. Les pompiers, d'un côté, qui réclament des moyens, qui se disent déçus, qui se disent à bout, qui nous disent également que le gouvernement n'a pas assez anticipé. De l'autre côté, le ministre de l'Intérieur qui promet certes des ressources supplémentaires, mais il ne dit pas combien, il ne s'engage pas sur le nombre de recrutements supplémentaires de sapeurs-pompiers. Les sapeurs-pompiers demandent 21 000 recrutements de sapeurs-pompiers professionnels. Il y a 44 000 sapeurs-pompiers professionnels aujourd'hui. Vous imaginez le delta, vous imaginez la demande, l'importance de la demande des pompiers entre ce qui existe aujourd'hui et ce qu'ils réclament. Le ministre de l'Intérieur est coincé parce que les discussions sont encore en cours, je le disais. Mais on sent bien qu'il essaye aussi de reprendre la main sur le récit qui lui échappe, hein, parce que ce que nous racontent les sapeurs-pompiers cet après-midi, c'est exactement l'inverse de ce que nous dit le gouvernement depuis le début de ces incendies. Le gouvernement nous parlait de moyens qui étaient à la hauteur, le gouvernement nous parlait d'anticipation, et bien finalement les sapeurs-pompiers cet après-midi nous disent non seulement les moyens ne sont pas là, mais en plus le gouvernement n'a pas anticipé.
0: Oui, et il le répète, Laurent Nunez, ce sont des engagements, c'est pas rien, mais il le dit aussi plusieurs fois, il ne peut pas s'engager sur des chiffres.
21: Non, il n'a pas effectivement l'autorité, les prérogatives pour le faire. Le ministre de l'Intérieur et le ministre de l'Intérieur, il est responsable de son secteur, à savoir la sécurité civile, à savoir la sécurité des Français, mais il n'est pas parlementaire, il n'est pas Premier ministre, il n'est pas chef de l'État, c'est pas lui qui décide les moyens qui sont alloués, mais on a vraiment l'impression cet après-midi qu'il y a une énorme différence entre les besoins des sapeurs-pompiers et la réponse du gouvernement qui est largement insuffisante pour les raisons que j'évoquais, à savoir que les débats sont encore en cours, le projet de loi il est en construction, et puis le projet de loi de finances pour 2027, l'examen de ce projet de loi de finances ne débutera qu'à l'automne, donc on a encore quelques semaines à attendre, mais les pompiers sont très très très impatients, et on peut les comprendre, ça fait des semaines et des semaines qu'ils luttent contre les flammes, et visiblement, les moyens ne sont pas suffisants, en tout cas c'est ce qu'ils nous disent aujourd'hui.
0: Et Laurent Nunez leur a promis de leur présenter le 8 septembre prochain ce projet de modernisation de la sécurité civile.
21: Alors ce projet effectivement de modernisation de la sécurité civile, il vient en fait d'un Beauvau de la sécurité civile qui a eu lieu il y a 2 ans, en 2024. Il y a eu 1 an de discussion avec les acteurs de la sécurité civile au ministère de l'Intérieur. Il n'en est absolument rien sorti de ce Beauvau de la sécurité civile. Il n'y a pas eu de projet de loi, il n'y a pas eu de proposition de loi.
0: Ce que regrettent les pompiers.
21: Ce que regrettent les pompiers. Alors on nous dit effectivement que ça va aller vite, que ça fait partie désormais des priorités du gouvernement, mais il n'est pas abouti encore ce projet. Il y a une mission qui a été confiée notamment à 7 parlementaires pour pouvoir l'enrichir, pour pouvoir notamment apporter de nouvelles propositions sur les feux de forêt, sur la lutte contre les feux de forêt. Cette mission, elle vient de débuter, donc on a encore quelques semaines devant nous. On a effectivement l'impression, pour reprendre les...
0: Et le projet de loi doit être présenté aux pompiers avant la fin de la mission
21: prévue. Alors, on nous dit effectivement que ce projet de loi sera présenté aux pompiers, mais qu'une concertation ne sera pas à nouveau enclenchée, mais que ce projet de loi, il sera enrichi. Donc on aura en fait la base qui sera présentée aux pompiers le 8 septembre, puis des articles additionnels vraisemblablement qui viendront de cette mission qui a été confiée aux parlementaires.
0: Pierrick Bonneau, Laurent Nunez s'est aussi exprimé il y a quelques instants sur la question des équipements des pompiers, notamment des cagoules, sujet qui leur tient à cœur.
3: Il y a des cagoules qui sont beaucoup plus protectrices, et notamment en termes d'inhalation de fumée, et qui sont en cours d'acquisition par les SDIS. Évidemment que les choses doivent aller beaucoup plus vite. Moi, je ne peux pas l'imposer juridiquement, mais en tout cas, oui, je vous confirme que les choses doivent aller un peu plus vite, et on en a discuté, on en discute très régulièrement avec les sapeurs-pompiers professionnels, d'ailleurs comme volontaires.
0: Il en a été question donc lors de ce rendez-vous avec les syndicats de sapeurs-pompiers au ministère de l'Intérieur. Le temps n'est plus au constat, c'est ce que dit Laurent Nunez, qui parle d'un dialogue courtois, franc aussi avec les pompiers, mais qui dit également qu'il ne peut pas s'engager sur des engagements chiffrés. C'est ce que réclamaient les sapeurs-pompiers. Leur syndicat annonce une nouvelle journée de mobilisation. Elle est prévue pour le 29 septembre prochain.
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0: À Laurence Dezélé.
11: Mis à part un ciel légèrement voilé du massif central à la Normandie, c'est du plein soleil partout cet après-midi. Quelques cumulus vont tout de même bourgeonner sur les montagnes et donner des orages sur la chaîne des Pyrénées, des Alpes et sur le relief Corse. Des ondées se déclenchent par moments sur le massif central, il fait très chaud. Nous sommes probablement au pic de cette 5e canicule de l'été. Demain sera également une journée très chaude avant un fléchissement des températures attendu samedi et dimanche. Les maximales affichent aujourd'hui entre 28 et 33 degrés sur les rivages. Partout ailleurs, on est plus à 35 degrés. Il fait même jusqu'à 41 degrés localement, du sud-ouest à la région Centre-Val de Loire, sur l'Île-de-France et dans les terres du Languedoc à la Provence.
0: Merci Laurence Dezélé. France Info, il est 16h30. L'info, c'est avec Jeanne Mézia.
12: Les pompiers en grève aujourd'hui est reçus par le ministre de l'Intérieur. Laurent Nunez promet une augmentation des ressources des SDIS dès le prochain budget, sans pour autant s'engager sur des montants précis. Il assure également que le projet de loi de modernisation de la sécurité civile leur sera présenté le 8 septembre prochain. Les syndicats de sapeurs-pompiers réclament davantage de moyens humains et financiers face aux incendies et ils n'ont pas été convaincus par le ministre. Ce manque de moyens
2: moyens qu'il dénonce. Il s'est notamment illustré en Gironde cet été quand l'incendie de Somos a démarré en juillet et brûlé 42 000 hectares. C'est ce qu'expliquait Alain Larata, secrétaire général du syndicat Avenir Secours, à l'issue de la réunion tout à l'heure.
6: Il a manqué de tout sur les feux en Gironde. De tout, en fait. Il a manqué de personnel, il a manqué d'engins feux de forêt. Les engins feux de forêt, il y a plus de 1000 engins feux de forêt qui ont disparu en 10 ans. Où le risque devient le plus important et en plus le plus étendu. Avant, il y avait le feu dans le sud de la France et un petit peu dans le sud-ouest. Maintenant, le feu, il est généralisé jusqu'au centre et on a des exceptions. Vous avez vu la semaine dernière, enfin, il y a deux jours, hier soir, pas de télé. Enfin, c'est des choses. Il nous a manqué de tout. Il nous a manqué surtout d'anticipation. Nous n'avons pas eu d'anticipation sur ces feux. Du coup, pas assez de camions, pas assez de pompiers. Les pompiers professionnels n'ont pas été engagés sur les feux. On nous demande d'être engagés. Pour pouvoir être engagés, on doit être en congé ou sur des temps de repos parce que nos employeurs ne veulent pas que notre temps de travail soit dédié à une autre collectivité, à un autre SDIS. Nous, on n'a pas peur de le dire. On parle sans filtre. Et ça, en fait, le ministre, il l'a entendu tout à l'heure parce que c'est exactement ce qu'on lui a dit.
2: L'intersyndicale appelle à une mobilisation d'ampleur à Paris le 29 septembre prochain. En ce moment, les soldats du feu sont sur le terrain, dans le Pas-de-Calais, où l'incendie dans une zone naturelle sur le littoral n'est pas fixé. 180 hectares ont brûlé depuis hier après-midi. Alors, dans ce contexte, la canicule n'arrange pas les choses. 80 départements en vigilance orange aujourd'hui le resteront demain. D'après Météo France, la vague de chaleur qui dure depuis le 28 juillet dépasse celle de 2003. Conséquence de tout cela, la pollution de l'air augmente dans les Bouches-du-Rhône. La vitesse est donc abaissée de 20 km/h dans le département. Annonce du préfet aujourd'hui, les contrôles de vitesse seront renforcés. Les navires doivent aussi ralentir. En Pologne, le Premier ministre annonce l'interpellation d'un citoyen russe. Donald Tusk affirme aujourd'hui que cet homme a été recruté par Moscou pour exécuter un citoyen américano-ukrainien à Varsovie. Toujours d'après le chef du gouvernement, cette cible était considérée comme gênante par Vladimir Poutine et un attentat a été empêché à la dernière minute. Enfin, dans deux petites heures, le nageur Maxime Grousset tentera de décrocher l'or en finale du 100 mètres papillon au championnat d'Europe à Saint-Denis. Le Français est double champion du monde de la distance. Et juste après, eh bien, ce seront deux Françaises qui seront en lice pour la finale du 50 mètres d'eau. Marie-Ambre Molu et Analia Pigré. Ce sera à suivre sur France Info, évidemment.
0: Évidemment, merci Jeanne Mézia. Les pompiers en grève et qui annoncent une nouvelle mobilisation fin septembre après leur rendez-vous au ministère de l'Intérieur. Les pompiers qui sont toujours mobilisés cet après-midi pour éteindre un feu dans le Pas-de-Calais. On y est dans un instant. Et puis les indemnités du nouveau congé naissance qui tarde à arriver pour les parents qui en bénéficient en ce moment. L'assurance maladie renvoie la balle aux entreprises, aux assurés. Que se passe-t-il? On va poser la question à un spécialiste des ressources humaines.
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0: Le temps n'est plus au constat, assure Laurent Nunez, qui dit que le dialogue a été franc avec les pompiers. Leurs représentants sont sortis déçus de ce rendez-vous au ministère de l'Intérieur pour réclamer plus de moyens. Et ils annoncent une nouvelle mobilisation le 29 septembre prochain. Les pompiers qui sont en train d'intervenir cet après-midi dans plusieurs départements, notamment dans le Pas-de-Calais où ils luttent contre les flammes après plusieurs départs de feu dans les dunes, sur la côte, dans le secteur du Mont-Frieux entre Dannes et Neuchâtel-Ardelot. 1200 vacanciers ont été évacués d'un camping avant de pouvoir y revenir. Alors, quelle est la situation cet après-midi? Mathis Caron, vous êtes au poste de commandement des pompiers. La surface parcourue par les flammes ne semble pas évoluer. On l'estime à 180 hectares.
23: C'est ça, le bilan n'a pas évolué depuis hier soir. Vous l'avez dit, environ 180 hectares de végétation ont brûlé dans cet incendie. Mais le feu n'est pas fixé, rappelaient les pompiers il y a quelques minutes. Ils sont 230 sur le terrain, c'est presque 100 de plus qu'hier. Des renforts sont arrivés de tous les Hauts-de-France. Deux hélicoptères survolent toujours la zone pour larguer de l'eau. Et en fin de matinée, un avion Dash, un bombardier d'eau, est également venu depuis Nîmes. Il a effectué 6 largages avant de repartir. C'est inédit, hein, dans le Pas-de-Calais, on n'avait jamais vu un tel engin Mongin dans le département pour lutter contre un incendie. On a halluciné ici en levant la tête et en voyant l'appareil au-dessus de la forêt. Il a notamment permis d'arroser les secteurs difficiles d'accès dans les dunes. Ce terrain particulier rend les opérations difficiles. Cet après-midi, le travail des pompiers risque d'être compliqué par les conditions météo qu'ils jugent défavorables. Il va faire très chaud et surtout le vent tourne. Jusqu'ici, il soufflait vers la mer, mais désormais, ce vent ramène le feu vers les terres.
0: Et Mathis, face à cet incendie, la solidarité s'organise.
23: Oui, très spontanément, les agriculteurs ont contacté la préfecture pour savoir comment est-ce qu'ils pouvaient être utiles, parce qu'ils n'ont pas l'habitude de travailler directement avec les pompiers ici. Ce matin, à Danne, trois agriculteurs ont transporté des cuves d'eau immenses au plus près de la zone d'opération pour ravitailler les pompiers et leur faire gagner du temps. Des cuves de près de 15 000 litres d'eau. Les mairies et les habitants sont là aussi pour aider à leur échelle. Ils ramènent à manger, par exemple. Au menu à Danne, toujours, c'était croissant ce matin pour les pompiers. Frites ce midi. Une friterie du coin a envoyé de quoi déjeuner. La gérante d'un gîte a mis des chambres à disposition des soldats du feu pour qu'ils se reposent entre deux interventions. Des habitants qui répètent qu'ils n'ont jamais connu ça ici. Cette fumée noire visible de très loin et surtout cette odeur de cramé qu'ils sentent partout, chez eux, dans les rues et même sur leurs vêtements.
0: Mathis Caron, ici Nord, dans le Pas-de-Calais pour France Info. Un autre incendie en Ille-et-Vilaine, ce feu de forêt

0: téléphonez au numéro de téléphone de l'assurance maladie, vous tombez sur un répondeur automatique qui vous dit qu'il vous rappellera.
1: L'assurance maladie demande à Cécile de contacter elle-même son employeur pour remplir un nouveau formulaire. Mais impossible d'avoir quelqu'un en plein milieu du mois d'août. Elle puise en attendant dans ses économies.
0: Moi, je suis une petite fourmi, donc je tape dans mes économies. Mais ma première pensée, ça a été pour les mamans qui n'ont pas de quoi avoir de l'argent en épargne et qui vont se retrouver à découvert quand leur loyer va tomber sur leur compte en banque.
1: Table allongée, couche, lait, les dépenses sont nombreuses quand un bébé arrive à la maison, encore plus dans la situation de Cécile.
0: Je suis maman solo, donc financièrement, je compte les euros.
1: L'assurance maladie, de son côté, assure que les versements ont bien commencé au début du mois d'août, mais un quart des dossiers montés par les employeurs ou les assurés sont incomplets.
2: L'assurance maladie qui renvoie donc la balle et qui juge qu'il est trop tôt pour parler de retard. Bonjour Benoît Serre.
3: Bonjour.
2: Vous êtes le coprésident du cercle de réflexion sur les ressources humaines Humania. Pourquoi est-ce que ça coince comme ça, selon vous ?
3: Parce que c'est la procédure administrative qui est très longue. Vous savez, c'est très récent, en fait, hein, parce que c'est applicable à compter du 1er juillet. Donc, c'est pas hyper étonnant, même si c'est extrêmement gênant, hein, que les versements tardent un peu le temps que la machine se mette en route. D'autant plus qu'à l'origine, le dossier que l'employeur devait remplir et que l'individu concerné devait remplir n'était pas super clair. Parce que vous savez que vous avez droit au congé de naissance dès lors que vous démontrez que vous avez épuisé toutes les autres formes de congés liées à la maternité, quoi, liées à un enfant. Et donc c'est là-dessus souvent que ça coince et que l'administration considère qu'il manque des pièces pour prouver ceci ou cela.
2: Ça demande la mise en place d'un tel congé, une adaptation des services de ressources humaines ?
3: Ah bah oui, mais ça c'est à peu près à chaque fois qu'on invente un nouveau congé, celui-là il est très bien, hein, ou une nouvelle règle administrative, ça tombe dans les services RH qui doivent déjà essayer de comprendre le décret d'application, savoir ce qu'on demande, rentrer en contact avec l'administration, en l'occurrence la Caisse nationale d'assurance maladie. Et c'est vrai que ce qu'on peut observer, c'est qu'il y a eu un volume de demandes qui est bien plus élevé que ce qui avait été imaginé.
2: Et les entreprises, elles étaient prêtes à y faire face ? Il y avait suffisamment de temps pour toutes les démarches ?
3: Non, c'est tombé en juillet. C'est vrai que le décret est tombé assez tard, à partir du moment où la date d'application a été décidée. Et puis, par conséquent, c'est vrai que ça, en plus, c'était plus ou moins la période d'été. Enfin bon, il y a plein de raisons, sans les justifier, hein, qui expliquent qu'il y a eu des retards à l'allumage. Mais pour les gens, c'est extrêmement gênant, d'autant plus que... Il y avait un petit peu d'incompréhension, je ne sais pas si vous aviez vu, mais il était prévu que son congé de naissance était rémunéré jusqu'à 70% de son salaire net à la limite de la limite de la sécurité sociale, qui est 4 500 €. Et donc tout le monde a pensé qu'ils allaient toucher 4 500 €, sauf que pas du tout, ils touchent 4 500 € brut. Donc en fait, c'est 3 200. Donc c'est vrai qu'il y a eu aussi des sujets autour du niveau réel que les gens touchaient, puisque l'expression du montant versé par la Caisse nationale des maladies est en brut, alors que le gouvernement avait communiqué sur 70% du net. Oui.
2: Et c'est fréquent de tels retards à l'allumage ou problèmes d'information quand on met en place comme ça des nouvelles mesures ?
3: Bah, c'est toujours le problème, c'est que les informations, nous, on va les chercher à la source, c'est-à-dire auprès de l'assurance maladie, qui quelquefois elle-même ne les a pas, parce que le décret, les circulaires, tout n'est pas sorti, le système informatique n'est pas encore totalement calé, vous avez des endroits où ça passe vite, des endroits où ça passe lentement, ça dépend de la région dans laquelle vous êtes, voilà, bon, ça va se réguler dans le temps. Ce que je souhaite pour les gens, c'est que l'administration qui dit qu'elle a commencé à régler, il n'y a pas de raison de ne pas la croire, va pouvoir rentrer dans un process qui marchera aussi bien demain que le congé maternité, si vous voulez.
2: Et que faire quand on est parent et quand on est dans une telle situation qu'on n'a pas reçu l'indemnité ? On se tourne vers qui ? Vers l'assurance maladie ? Vers son employeur ?
3: Non, alors ça dépend. Vous avez la première solution, c'est quand on a vraiment un problème de trésorerie, c'est de voir avec son employeur comment avoir une avance sur salaire. On peut toujours demander ça. Vous demandez une avance sur votre salaire du mois suivant, en quelque sorte. Mais là, c'est compliqué parce que lorsque vous êtes en congé de naissance, vous êtes en suspension de votre contrat de travail. Donc, vous n'êtes plus salarié. Donc, ça marche le premier mois, mais le deuxième mois, vous ne pouvez plus parce que votre contrat est suspendu. Vous ne pouvez pas demander une avance sur salaire. Donc, c'est un petit peu compliqué. Il faut essayer de négocier avec sa banque et surtout mettre la pression, ce que font les gens, sur l'assurance maladie pour qu'elle règle assez vite les dossiers en souffrance, parce que là, ça va s'accumuler.
2: Oui, parce qu'il y a beaucoup de parents hein, qui ont pris ce congé. Ouais. Il est entré en vigueur au tout début de l'été, le 1er juillet. Est-ce que ça complique la donne ? Parce qu'il y a déjà dans les entreprises tous les congés à gérer.
3: Bah oui, très honnêtement, c'est pas forcément la meilleure des dates, en fait. D'abord, les gens n'ont pas compris pourquoi il n'était pas rétroactif au 1er janvier, puisqu'il avait été voté l'an dernier. Bon, ça, c'est autre chose. Mais c'est vrai que

0: le rendre applicable au 1er juillet, qui est la période où les gens partent en congé, à la caisse d'assurance maladie comme dans les entreprises. Je suis pas sûr que c'était la date la plus intelligente. On aurait fait ça au 1er septembre, où ça aurait été peut-être un peu plus malin. Mais bon, c'est comme ça.
1: Mais comment ça se passe au niveau des entreprises? Est-ce que certaines peuvent demander aux salariés de décaler ce congé, ou de toute façon, on ne peut pas le refuser légalement?
0: Ah ben non, vous pouvez pas le refuser. Donc vous pouvez dire, si vous dites après c'est lié à l'âge de l'enfant, etc. Donc vous pouvez toujours dire aux gens, attendez, à votre place, moi j'attendais 3 mois parce que là vous risquez pas de toucher de l'argent. Mais si les gens veulent pas, ils en veulent pas. Vous pouvez pas leur refuser. Donc c'est pour ça que c'est un petit peu compliqué. Et les entreprises ont pas tellement de solutions. C'est pas qu'elles veulent pas. C'est qu'elles, elles ont pas des masses de solutions. Puis après il faudra se poser la question de savoir si les entreprises étendront au congé de naissance, comme certaines le font, la garantie du salaire en compensant le salaire réel. Ça se fait beaucoup pour les congés maternité, plutôt dans les grandes entreprises. Est-ce que ça va être applicable demain au congé de naissance? C'est encore une autre histoire. Ça, c'est une affaire de chaque entreprise. On verra comment ça va évoluer. En tout cas, la bonne nouvelle là-dedans, c'est que ce congé de naissance, il est très pris. Donc, il correspondait nécessairement à un véritable besoin des gens. Je pense que le volume et l'attractivité qu'il a eu expliquent une partie des retards à l'allumage dont on parle.
1: Oui, après, certains vont peut-être attendre un peu, compte tenu des circonstances, voir le temps que ça se mette en place.
0: Exactement, exactement. C'est peut-être retarder un petit peu le moment, puisqu'on avait, vous avez plusieurs mois, plusieurs années pour le prendre. Vous pouvez le mettre en fractionné, enfin, il y a pas mal de solutions. Hein. Vous pouvez le prendre d'un coup, pas d'un coup, une partie le père, une partie la mère, enfin bon, l'un des deux conjoints, quel qu'il soit. Voilà, donc peut-être que la prudence aujourd'hui, le temps que la CNAM se mette en ordre de marche, mais si elle dit qu'elle semblerait l'être maintenant, s'assurer quand même qu'elle est bien en ordre de marche, parce que c'est très variable d'une région à l'autre.
1: Et pour vous, les entreprises, elles le sont en ordre de marche?
0: Elles essayent d'y l'être. Vous savez, on a beaucoup de textes juridiques qui sortent tous les matins, donc on essaye de rester à peu près stable, mais c'est vrai qu'il y a beaucoup de créativité.
1: Et on espère pour ses parents que la situation va se débloquer rapidement. Merci Benoît Serre, co-président du Cercle de réflexion sur les ressources humaines, Humania. On rembobine la matinée au championnat d'Europe de natation dans une minute.
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1: 16h45 sur France Info. Tout ce qu'il faut retenir cet après-midi, Jeanne Mézia, 80 départements toujours concernés par une vigilance orange canicule demain.
3: Il s'agit d'une des vagues de chaleur les plus longues enregistrées par Météo France. Elle dure depuis le 28 juillet et dépasse la durée de celle de 2003. La baisse des températures est attendue pour ce week-end. Je ne peux pas m'engager sur des chiffres, déclare aujourd'hui le ministre de l'Intérieur, qui promet aux pompiers une augmentation de leurs ressources dès le prochain budget. Laurent Nunez a reçu une intersyndicale de sapeurs-pompiers en grève aujourd'hui et leur a aussi assuré que le projet de loi de modernisation de la sécurité civile sera présenté aux pompiers le 8 septembre prochain. Mais face à ces déclarations, les syndicats se disent déçus et appellent à la mobilisation le 29 septembre prochain. En Meurthe-et-Moselle, un hôpital contraint de fermer ses urgences pendant 11 jours en raison du manque de personnel. Il s'agit de l'hôpital Maillot à Val-de-Brié. C'est la première fois que le service est fermé aussi longtemps. Les habitants doivent appeler leur médecin traitant ou le 15 en dernier recours. Enfin, ce soir, 3 Françaises tenteront leur chance lors de la finale de la perche au championnat d'Europe d'athlétisme de Birmingham. Bérénice Petit, Margot Chevrier et Marie-Julie Bonin sont en compétition à partir de 20h50.
1: 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Et nous, on parle d'une autre compétition maintenant, les championnats d'Europe de natation. De nouvelles chances de médailles ce soir avec plusieurs Français en finale. On vivra ça avec vous à Saint-Denis, Jérôme Val, et avec Charlotte Bonnet, la consultante natation de France Info, ancienne championne d'Europe, médaillée olympique. Revenons pour le moment sur ce qui s'est passé ce matin dans le bassin du centre aquatique olympique. Il y avait un jeune nageur très attendu.
4: Oui, c'était le grand jour pour Sauveur Cristofini, ce jeune nageur de 16 ans engagé sur les séries du 200 mètres nage libre. Eh bien, le gamin, c'en est le minot, puisqu'il s'entraîne à Marseille, s'en est plutôt très très bien sorti.
5: Oui, il réalise son meilleur temps aussi, alors que c'est sa première équipe de France, première course individuelle après avoir remporté l'argent au relais 4x200 mètres nage libre plutôt dans la semaine. Donc c'est une très bonne chose. Maintenant, essayer de franchir le cap des demi-finales et de rentrer en finale, ce serait incroyable pour lui.
4: C'est vrai qu'il va falloir qu'il apprenne à gérer cet enchaînement aussi dans des courses très exigeantes où il y a par exemple le double champion du monde et champion olympique David Popovic, le Roumain.
5: Oui, alors après, il y a des nageurs qui sont déjà bien au-dessus, mais lui, il faut qu'il reste dans son chemin, qu'il fasse sa course. Objectif d'être dans les huit premiers pour accéder au final. Mais déjà, première fois sous les 1 minute 46 secondes pour lui, une 45-93, après un relais qu'il avait parfaitement aussi bien géré. Donc voilà, on est assez confiant. En tout cas, on sait qu'il va tout donner ce soir en demi-finale.
4: Il sera accompagné dans ses demi par l'un autre Français, Romain Fuchs. Il y aura des Français aussi en demi-finale du 50 mètres d'eau. Un Français, plus précisément, Johan Ndoye-Bouard, qui s'est qualifié. Bon, il va falloir qu'il fasse beaucoup mieux. Je crois qu'il a fait le 11e temps. Hein.
5: Oui, il a seulement 3 centièmes de son meilleur chrono aussi. Donc pour une matinée, c'est très bien. Après sa petite désillusion du 200 mètres d'eau, où il avait été évincé parce qu'il était le 3e Français et seulement 2 pouvaient rentrer en demi-finale. Donc voilà, assez revanchard, Johan. On l'attend sur le 50 mètres d'eau et encore plus en fin de semaine sur le 100 mètres d'eau.
4: En revanche, ça n'est pas passé pour Marie Wattel sur le 100 mètres papillon. Marie qui est sortie en pleurs des bassins. C'est vrai que c'est dur pour elle. Elle enchaîne beaucoup de courses, mais c'est dur de sortir dès le matin.
5: Oui, et malheureusement, Marie qui ne passe pas sur sa distance de prédilection. Elle qui avait fait vice-championne du monde et vice-championne d'Europe aussi sur ce 100 mètres papillon. Donc c'est difficile à encaisser, mais voilà, Marie a enchaîné aussi les courses depuis le début de la compétition, les relais mixtes, les courses individuelles. Donc la fatigue commence à s'accumuler avec l'équipe de France.
4: Et ce soir, deux finales pour les Français, le 100 mètres papillon avec Maxime Grousset, le 50 mètres d'eau avec Marie-Ambre Molu et Analia Pigré. Et ça peut faire des médailles à chaque fois.
1: Et on suivra ça avec vous. Rendez-vous tout à l'heure, Jérôme Val, merci. Avec Charlotte Bonnet, la consultante natation de France Info. Direction le Royaume-Uni à présent, où le chef du parti anti-immigration Réforme UK, Nigel Farage, remet son mandat de député en jeu aujourd'hui face à un drôle de candidat. Le mois dernier, il a annoncé sa démission et provoqué donc cette élection législative partielle, alors qu'il est accusé de ne pas avoir déclaré des dons reçus de la part d'un crypto-millionnaire et d'un escroc. Les principaux partis politiques boycottent le scrutin, mais c'est donc quand même un jour d'élection à Clacton-on-Sea, Emeline Vin, sur la côte est de l'Angleterre.
2: Petite ville côtière, Clacton, vit grâce au tourisme. Salarié du secteur, Nigel Brown compte voter blanc ce jeudi. Mais pour lui, il n'y a pas de mauvaise publicité.
6: Depuis qu'il est élu, il a beaucoup fait parler de la ville. En tant que destination touristique, il faut que les gens aient entendu parler de Clacton. Et puis, rien que les journalistes qui viennent en nombre d'Europe, du monde entier, c'est bon pour les affaires.
7: It's all good for business.
2: Cette militante confirme. Avant, on ne parlait jamais de nous. Mais certains ici souffrent d'être associés à la politique anti-immigration, anti-Europe de Farage, comme Suzanne Steadman.
8: Il sacrifie la ville sur l'autel de son ego. Cela pourrait nous causer du tort. On nous prend déjà pour des racistes et sa réélection ne ferait qu'aggraver les choses. Et oui, ça me dérange.
2: Il n'y a quasiment pas eu de campagne, de débat, malgré 34 candidats, un record. Parmi eux, l'indépendant Michael O'Keeffe. Il ne s'attend pas à être élu, mais il estime que son adversaire n'agit pas dans l'intérêt des 85 000 habitants.
9: Cette personne manipule le système électoral pour parvenir à ses fins. Il ne parle que de ce qu'il fera quand il sera nommé Premier ministre. Par contre, il ne dit rien de ce qu'il fera des 3 ans jusqu'à la prochaine élection.
2: Autre critique récurrente, dans cette circonscription au taux de chômage élevé et aux infrastructures fatiguées, le coût pour le contribuable. Ian Davidson, le président du conseil local, se prépare à une facture salée.
10: Le bulletin de vote mesure 1 mètre de long. Entre le papier et l'impression, les affranchissements, les bulletins nous ont coûté 4 fois plus cher. En tout, le scrutin devrait coûter autour de 250 000 livres. Le précédent, c'était 200 000. Ce n'est pas rien comme augmentation pour nous.
2: S'il est élu, Nigel Farage pourrait encore perdre son siège, suivant les conclusions de l'enquête parlementaire sur ses finances.
1: Un reportage d'Emeline Vin en Angleterre pour France Info. Augmenter le temps de travail des salariés pour prendre en compte celui qu'on gagne grâce à l'intelligence artificielle, c'est en débat en ce moment en Corée du Sud. Yann Rousseau, des ministres, suggère que les ingénieurs de la tech puissent travailler bien au-delà de ce qui est autorisé actuellement.
11: Oui, aujourd'hui, la réglementation sur le temps de travail en Corée du Sud est très claire. La norme pour toutes les sociétés de 5 salariés au plus, c'est 40 heures par semaine de travail régulier. Et les entreprises ont aussi le droit d'accorder 12 heures supplémentaires à chaque employé par semaine. Donc, on peut légalement arriver à un total de 52 heures par semaine par employé. Mais dans certains secteurs, notamment dans la fabrication de puces, de semi-conducteurs, il y a des dépassements possibles. Les entreprises qui font, par exemple, beaucoup de recherche et de développement peuvent, sur des durées limitées, faire travailler leurs équipes encore 12 heures de plus par semaine. On arrive alors à des semaines de 64 heures.
1: Et certains élus voudraient donc aller encore plus loin ?
11: Alors, ce qu'explique notamment le ministre de l'Industrie, Kim Jong-kwan, c'est que ces réglementations ne sont pas assez flexibles pour les grands groupes du pays, notamment le passage exceptionnel à ces semaines de 64 heures. Il est assez compliqué, il ne peut durer que 3 mois et il ne s'applique que dans certains cas très particuliers. Et à chaque fois, l'entreprise doit faire valider l'extension par tous les employés concernés, mais également par le gouvernement. Donc le ministre, comme plusieurs grands patrons, voudrait plus de souplesse. Il explique que la Corée du Sud est dans un duel économique très intense avec la Chine pour produire les composants, particulièrement les puces mémoire qui font fonctionner l'intelligence artificielle de toute la planète. Et que pour tenir son rang, le pays devrait pouvoir laisser les géants Samsung Electronics et SK Hynix proposer facilement à leurs ingénieurs des charges de travail plus lourdes. Ils n'auraient plus à négocier à chaque fois des exemptions avec l'État.
1: Et est-ce que cette idée, elle fait l'unanimité ?
11: Alors non, il y a même une division au sein même du gouvernement de centre-gauche. Le ministre du Travail, par exemple, rappelle lui que les grands fabricants de puces s'en sortent très bien avec des semaines à 52 heures et quelques exceptions. Ils réalisent en ce moment les plus gros profits de toute leur histoire. Et le ministre assure que rien ne sera décidé sans l'accord des syndicats du pays.
1: Merci Yann Rousseau, bientôt chez vous sur France Info. On continue de vous raconter Didier Deschamps, l'ancien sélectionneur de l'équipe de France de football, dans ses destins qui font l'info après sa dernière Coupe du Monde cet été. Aujourd'hui, Emma Sarango, on parle du cas Benzema.
12: C'est une phrase, une courte phrase qui fera le tour de la planète football avec des répercussions jusqu'au sommet de l'État.
13: Benzema attaque frontalement à Deschamps pour dejarle fuera de la Eurocopa.
14: Deschamps se ha plegado a la presión de una parte racista de Francia.
12: La phrase est en espagnol car prononcée dans le quotidien sportif Marca à Madrid où évolue alors Karim Benzema. L'attaquant lâche, Didier Deschamps a cédé à une partie raciste de la France. Nous sommes à l'aube de l'Euro 2016, alors que pendant les premières années de son mandat, Dédé a toujours fait confiance aux Lyonnais. Cela fait 6 mois qu'il n'a plus appelé Benzema en équipe de France. Depuis, en fait, l'affaire de la sextape, l'enregistrement des bas sexuels de son coéquipier Mathieu Valbuena. Benzema, soupçonné d'avoir participé au chantage à l'occasion d'un rassemblement à Clairefontaine, est mis en examen. Dans un premier temps, Didier Deschamps ne répond pas aux accusations de racisme et se concentre sur la compétition. Mais un événement va le faire sortir de sa réserve habituelle. Sur la façade de sa maison à Concarneau, en Bretagne, le mot « raciste » est retrouvé tagué. Deschamps envoie sur les plateaux, ici celui d'ITélé, son avocat Carlo Alberto Brusa.
15: Les bornes ont été dépassées. Un passage à l'acte, c'est un dépassement, c'est une sorte de viol. Viol de l'intimité de la vie privée, ce n'est plus maintenant le sélectionneur de l'équipe de France, c'est l'homme qui est atteint dans sa personne et dans sa famille.
12: Pour Deschamps, c'est l'épisode de trop, d'autant que Benzema persiste quelques mois plus tard sur Canal+.
16: Je suis obligé de dire une phrase telle, en fait, parce que quand on entendait le président Noël Le Graët parler, dire qu'il recevait des tonnes de lettres à mon égard, où c'était des propos racistes, puis après il dit encore dans une interview, il dit « Vous voulez que je dise quoi à mort l'arabe ?» Je peux me poser des questions quand même. Donc voilà, après, donc ça sera Didier Deschamps le sélectionneur. Je pense que je n'aurai pas la chance de retourner en équipe de France. En tout cas, c'est ce que je pense moi.
12: Et pourtant, le 18 mai 2021, sur les réseaux, se diffuse dans la matinée une rumeur. À 20h, 10 millions de personnes sont devant leur télé lorsque Didier Deschamps annonce la liste pour l'Euro qui arrive.
17: Attaquant, Wissam Ben Yedder, Karim Benzema, Kingsley Coman.
12: Benzema de retour, mais Deschamps avait-il vraiment le choix ? Le Nueve venait de devenir le meilleur passeur de l'histoire du Real Madrid, sacré meilleur joueur de Liga au terme d'une saison à 23 buts. Avec le maillot bleu de nouveau sur les épaules, il en marquera 4 autres durant l'Euro. Après une nouvelle saison magistrale en capitaine du Real, avec une cinquième Ligue des Champions, Benzema devient le cinquième Français à remporter le Ballon d'Or. Mais dans ces quelques mots sur la scène du Châtelet, on devine une certaine rancœur.
18: C'est beaucoup de travail, parce que il y a eu des moments où c'était beaucoup plus difficile pour moi. Ces périodes où, par exemple, j'étais pas en sélection, où j'ai rien lâché, où j'étais avec coach ici, où on travaillait beaucoup aux entraînements, et il me répétait sans cesse de garder dans ma tête cette joie de jouer au foot, et qu'un jour je pourrais gagner ce trophée-là.
12: Cela n'empêche pas le Lyonnais de partir au Qatar avec l'ambition de décrocher enfin un titre avec les Bleus. Mais avant même le premier match, une déchirure musculaire à la cuisse le prive de son rêve. Benzema quitte Doha. Alors le staff des Bleus l'a-t-il poussé vers la sortie? Le Lyonnais est-il au contraire parti sans prévenir son sélectionneur? Chacun donnera plus tard sa version de l'épisode qatarien. Mais de toute façon, la page est tournée. Au lendemain de la finale manquée des Bleus, Benzema publie ce message. « J'ai écrit mon histoire et la nôtre prend fin ».
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1: La météo, c'est avec Laurence Dezélé.
21: Mis à part un ciel légèrement voilé du massif central à la Normandie, c'est du plein soleil partout cet après-midi. Quelques cumulus vont tout de même bourgeonner sur les montagnes et donner des orages. Sur la chaîne des Pyrénées, des Alpes et sur le relief Corse, des ondées se déclenchent par moments sur le massif central. Il fait très chaud. Nous sommes probablement au pic de cette cinquième canicule de l'été. Demain sera également une journée très chaude avant un fléchissement des températures attendu samedi et dimanche. Les maximales affichent aujourd'hui entre 28 et 33 degrés sur les rivages. Partout ailleurs, on est plus à 35 degrés. Il fait même jusqu'à 41 degrés localement, du sud-ouest à la région Centre-Val de Loire, sur l'Île-de-France et dans les terres du Languedoc à la Provence.
1: Et Laurence Dezélé, merci pour la météo. C'est Agathe Mahué qui vous accompagne jusqu'à 20h sur France Info. Bonsoir Agathe.
22: Bonsoir Mélanie et merci à vous. Très bonne fin de journée à tous. Vous êtes bien sur France Info et il est 17h.
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22: Bonsoir Mathilde Lemaire.
24: Bonsoir.
22: Et à la une de votre journal, la déception, voire la colère des pompiers après leur rendez-vous aujourd'hui avec le ministre de l'Intérieur.
24: Le gouvernement, selon eux, ne prend pas la mesure du manque de moyens et d'effectifs. Ils ont fixé au 29 septembre une nouvelle journée de mobilisation. C'était à l'été 2024, un incendie dans un immeuble de Nice qui avait beaucoup ému. 7 membres d'une même famille, dont 3 enfants, avaient trouvé la mort. 2 ans plus tard, un homme vient d'être interpellé, suspecté d'avoir commandité cet incendie. Des repas rationnés, des toilettes hors d'usage, des menaces de suicide, tableau inquiétant de ce qui se passe dans un porte-avions américain avec à bord 5000 membres d'équipage. Les familles des marins alertent les autorités alors que le porte-avions n'a pas accosté depuis novembre. Au lendemain de l'éclipse de soleil, l'affluence dans certains services d'urgence ophtalmologique. Pas de brûlure grave toutefois recensée, illustration dans les Hauts-de-France dans ce journal. Près de 2 heures de rendez-vous entre le ministre de l'Intérieur et les représentants de 9 organisations de pompiers professionnels ce midi et les sapeurs sont ressortis mécontents. Ils appellent à une nouvelle journée de grève en septembre, le 29, pour réclamer des moyens et des recrutements afin de faire face à la recrudescence d'incendies qui épuise cette année la profession. 116 000 hectares de forêt sont partis en fumée depuis le début de l'année. Salomé Martin, vous étiez avec les porte-parole à leur sortie tout à l'heure, place Beauvau.
0: Et oui, justement, à la sortie du ministère de l'Intérieur, les visages sont graves à hauteur de la désillusion. Les représentants syndicaux des pompiers n'ont obtenu aucune annonce concrète de moyens humains ou financiers. Rémi Chabou, porte-parole de l'intersyndicale, attendait beaucoup plus de cette réunion.
3: Ce qui en ressort, c'est une extrême déception. On pensait qu'ils n'avaient pris la mesure de la situation au regard des 220 000 évacués, des 200 et quelques sapeurs-pompiers blessés, des 4 sapeurs-pompiers décédés. On pensait qu'il allait y avoir des annonces claires. En fait, on a eu des directions et des dates, mais absolument aucune mesure chiffrée. En fait, on nous a renvoyé également vers les SDIS, alors que les SDIS, eux, nous renvoient vers le ministère de l'Intérieur.
0: Alors, pour espérer être entendus, ils annoncent une grande mobilisation à partir du 26 septembre, jour et nuit, place de la République à Paris, jusqu'à la grande manifestation de la fonction publique le 29 septembre.
3: L'action qu'on a prévue, place de la République, elle a un nom, c'est « Organisons la colonne de renfort de la révolte ». Révolte dans le sens révolté.
0: Et les revendications sont claires, l'embauche de 10 à 20 000 pompiers professionnels, des moyens financiers et une meilleure prise en charge de la santé des pompiers, explique David Saquet, président national de l'UNSA sapeurs-pompiers.
4: On a environ 7 ans d'expérience de vie de moins qu'un citoyen. Pour la solidarité nationale, on veut aider nos collègues, on veut aller les aider sur les colonnes. On est obligé de prendre des congés ou de se mettre en situation de repos et de trouver des remplaçants. Mais c'est inadmissible.
0: Et les sapeurs-pompiers qui demandent aussi un renouvellement de leur équipement lorsqu'ils luttent contre les feux de forêt.
24: Merci Salomé Martin avec Benjamin Troncin pour les moyens techniques. Sans attendre, le ministre de l'Intérieur lui aussi a choisi de prendre la parole. Il promet une augmentation des ressources des services départementaux d'incendie et de secours dans le projet de loi de finances en 2027. Laurent Nouniez.
5: Je leur ai annoncé que le projet de loi de modernisation de la sécurité civile, il leur sera présenté le 8 septembre prochain. Il y a un certain nombre de dispositions que je ne vais pas dévoiler ici. C'est un texte qui clarifie notamment les missions. Nous avons beaucoup, c'est vrai, abordé la question des moyens et je leur ai annoncé que nous présenterions au projet de loi de finances, en lien et en liaison très étroite avec les associations d'élus, que nous présenterions évidemment des projets d'évolution des ressources des services départementaux d'incendie et de secours qui conditionnent évidemment l'évolution et l'augmentation d'un certain nombre de moyens. On m'a demandé quel était de m'engager sur des chiffres. Évidemment, je ne le peux pas. Il y a des discussions. C'est ça le principe de libre administration des collectivités locales. Ça aurait été totalement irresponsable de ma part, irrespectueux vis-à-vis par ailleurs des associations d'élus. Même si, comme ministre de l'Intérieur, je suis leur patron opérationnel.
24: Le ministre de l'Intérieur, Laurent Nouniez, et à propos d'incendies, deux secteurs brûlent toujours. Sur le littoral du Pas-de-Calais, le feu n'est toujours pas fixé près d'Ardelot. 180 hectares ont été parcourus par les flammes. Flammes qui ne progressent plus en revanche à Saint-Just, près de Rennes, même si 150 pompiers restent mobilisés pour venir à bout. L'alerte canicule orange maintenue au moins jusqu'à demain sur 80 départements de l'Hexagone. La vague de chaleur en cours est, d'après les données archivées de Météo France, l'une des plus longues qu'ait connu le pays, plus longue que celle de 2003. 42 degrés relevés par endroit cet après-midi. Dans les Bouches-du-Rhône et le Pas-de-Calais, la chaleur favorise la pollution à l'ozone. Pour en limiter l'impact demain, les limitations de vitesse seront abaissées de 20 km/h sur les routes du Pas-de-Calais, ou plutôt des Bouches-du-Rhône. Même abaissement dès ce soir, 18h cette fois, dans le Pas-de-Calais. Vous vous souvenez peut-être de cet incendie criminel dans un immeuble du quartier populaire des Moulins à Nice. Il y a 2 ans, 7 personnes, dont 3 enfants, avaient péri dans les flammes ou en se jetant des étages. Rapidement, des images de vidéosurveillance avaient permis de voir que le feu avait été mis volontairement dans la cage d'escalier. Un homme suspecté d'être le principal organisateur du commando mis en cause a été interpellé hier. Bonsoir Pierre de Cossette.
6: Bonsoir Mathilde.
24: Il s'agit d'un homme de 26 ans, en ce moment détenu à la maison d'arrêt de Nancy car impliqué dans d'autres affaires aussi.
6: Oui, connu de la police pour meurtre, enlèvement, séquestration ou encore violence. Dans l'enquête sur l'incendie mortel de Nice, son nom est apparu assez rapidement car un autre suspect a déclaré durant sa garde à vue avoir été recruté via Snapchat pour transporter plusieurs personnes dans le quartier des Moulins, moyennant plusieurs centaines d'euros cette nuit de juillet 2024. Il a fourni un prénom et un peu plus tard l'a reconnu sur photo. La police judiciaire qui avait identifié une partie du commando a poursuivi son travail méticuleux afin de s'assurer du rôle de cet homme qui est effectivement apparu comme l'organisateur du commando. Un raid qui ne s'est pas du tout terminé comme prévu. D'après les enquêteurs, c'est un narcotrafiquant qui était visé, mais l'incendie déclenché par le commando dans les escaliers de l'immeuble s'est propagé jusqu'à un appartement du 7e cinquième étage, une famille comorienne qui n'avait rien à voir avec le trafic. 7 morts, dont 3 enfants. Jusqu'à présent, 6 suspects ont été mis en examen dans ce dossier. 2 autres ont pris la fuite à l'étranger. Et avant-hier, la police a donc extrait de sa cellule le principal organisateur, en tout cas considéré comme tel, qui devrait être présenté au juge d'instruction en charge du dossier afin d'être à son tour mis en examen.
24: Pierre Decossette, service police-justice de France Info. Un commandant de police, commandant divisionnaire de Saint-Louis dans le Haut-Rhin, visé par une enquête administrative après avoir posté en ligne une photo de lui prise avec une actrice pornographique au sein de son commissariat. On pouvait y voir l'actrice en habit de police tenant une arme. Sur une autre photo, elle prend la pose enlacée par le gradé sous le portrait officiel du président de la République.
2: Certains se sont-ils brûlés la rétine hier en regardant l'éclipse ?
24: Réponse sans appel du syndicat national des ophtalmologistes de France. Non. Dans les Hauts-de-France, première région à transmettre des chiffres, la profession enregistre tout de même une hausse de 25% des consultations d'urgence, mais surtout pour des patients inquiets. Aucune pathologie oculaire grave n'a été recensée pour l'instant, Julien Raymond.
7: 40 patients depuis ce matin sont venus consulter les urgences ophtalmologiques dans les Hauts-de-France suite à l'éclipse, avec à chaque fois plus de peur que de mal, constate Dr Vincent Dedès, président du syndicat national des ophtalmologistes de France.
8: En fait, c'est des patients qui ont souvent fait de fausses manipulations et qui ont découvert a posteriori que l'éclipse pouvait parfois être dangereuse. Donc ils se retrouvaient parfois avec des sensations de picotement, ce genre de choses, qui étaient plus en rapport finalement avec la sécheresse ou la période actuellement qui est un petit peu compliquée au niveau oculaire, mais qui n'avaient pas de symptômes finalement en rapport avec l'éclipse.
7: Vincent Dedès note aussi un effet psychosomatique chez certains patients, c'est-à-dire des pseudo-symptômes aggravés par des facteurs psychologiques, comme par exemple les maux de tête.
8: C'est des symptômes qui sont très courants. Si par exemple les patients ont fixé longtemps quelque chose, ou ils sont inquiets, donc c'est plus en rapport avec ça en fait. L'éclipse ne peut pas donner de maux de tête.
7: Même constat pour Nicolas Pralon à Bayonne, où l'éclipse a presque été totale. Cet ophtalmo a débloqué exprès des créneaux aujourd'hui pour d'éventuelles lésions graves. Résultat,
9: il y a eu 2 patients qui sont venus sans aucune lésion rétinienne liée à un phototraumatisme. Donc ça a été une journée qui est très très calme du côté des urgences.
7: Attention, tout ça n'a rien de définitif. En 1999, pour l'éclipse, 250 lésions graves des yeux avaient finalement été recensées.
24: L'actualité à l'étranger maintenant. Le mois de juillet a été le plus meurtrier en Ukraine pour les civils depuis mai 2022. C'est ce qu'établit un récent rapport des Nations Unies. La Russie a tiré en juillet un nombre record de missiles, tuant au moins 437 civils.
2: Aux États-Unis, cette polémique qui enfle à propos des conditions de vie à bord d'un porte-avions américain.
24: Le porte-avions Abraham Lincoln, des pénuries inquiétantes, de nourriture, des installations défectueuses, cela pèse sur le moral. Il y a eu parmi les 5000 membres d'équipage plusieurs tentatives de suicide. Ce sont les familles des marins qui dénoncent la situation de ces militaires qui n'ont pas accosté depuis 200 jours. Un sénateur démocrate prend leur relais et vient de demander des comptes au secrétaire d'État à la Défense. Les précisions à New York de Gwendal Lavina.
10: L'USS Lincoln a quitté son port d'attache en novembre pour une mission classique de 7 mois en mer de Chine méridionale. Mais il a été dérouté vers la mer d'Arabie juste avant le début de la guerre en Iran et a dû enchaîner plus de 200 jours sans faire d'escale dans un port, un record. Dans une lettre au ministre de la Défense, le sénateur Richard Blumenthal s'interroge donc sur la capacité de la marine à maintenir le déploiement du navire tout en préservant le bien-être des membres d'équipage. Il évoque ainsi les problèmes de plomberie qui rendent inutilisables des toilettes et des douches, des moisissures dans les lieux de vie, ainsi que des colis qui n'arrivent pas jusqu'aux 5000 marins depuis plusieurs semaines. Tout cela pèse sur la santé mentale de l'équipage. Des médias spécialisés rapportent plusieurs tentatives de suicide et une femme de marin explique avoir reçu un SMS où il dit espérer ne pas se réveiller le lendemain. Il y a quelques mois déjà, des photos de repas partagées par des membres d'équipage montrant de toutes petites portions de nourriture décongelées avaient suscité la colère.
24: Gwendal Lavina à New York. Le sport, 2 finales à suivre particulièrement à partir de 18h30 au championnat d'Europe de natation, à suivre sur France Info. Celle du 100 mètres papillon avec le français Maxime Grousset et celle du 50 mètres d'eau femme avec Marie-Ambre Molu et Analia Pigré. Et puis l'impressionnant sauveur Cristofini, 16 ans à peine, l'avenir de la natation tricolore, c'est lui ce matin qualifié pour les demi-finales du 200 mètres nage libre. Et puis Fabien Barthez rejoint Zinedine Zidane dans le staff de l'équipe de France. L'information a été officialisée par la Fédération française de football ce matin. Le gardien star de 98 va entraîner les gardiens des Bleus.
2: Oui, qu'est-ce que ça peut apporter d'ailleurs aux Bleus à cet encadrement autour de Zidane ? On posera la question tout à l'heure au journaliste de l'équipe Sébastien Tarago dans un petit peu plus d'une demi-heure. Merci Mathilde.
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0: Dans les prochaines minutes sur France Info, on ira se rafraîchir à Lyon alors que la France suffoque toujours, un plongeon dans la piscine du Rhône. Le jour d'après l'éclipse, quelle photo garderez-vous dans votre téléphone de ce moment fort? On verra tout cela. Mais d'abord, les pompiers, eux, sont en colère.
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0: Des pompiers reçus, mais des pompiers très déçus à leur sortie du ministère de l'Intérieur. Déçus par les promesses de Laurent Nunez, à qui il réclamait davantage de moyens dans cet été marqué par de nouveaux méga-feux, au point d'appeler à la mobilisation nationale en septembre. Bonsoir, lieutenant-colonel Éric Brocardi.
13: Bonsoir.
0: Vous êtes le porte-parole de la Fédération nationale des sapeurs-pompiers. Ça veut dire que ces deux heures d'entretien avec le ministre n'ont rien donné ?
13: Écoutez, c'est déjà une première pierre à l'édifice de ce que voulait en fait l'intersyndicale, hein, c'est-à-dire se faire entendre. Et quand je crois que les 9 syndicats aujourd'hui parlent d'une seule et même voix, le sujet c'était de les entendre effectivement sur le sujet qui occupe et qui doit préoccuper aujourd'hui l'ensemble des Français, évidemment, parce que derrière, c'est la force des secours qui doit aujourd'hui être toujours aussi réactive, performante dans les années à venir, parce qu'on sait pertinemment qu'il faut continuer à progresser face à tous les enjeux auxquels font affaire les sapeurs-pompiers aujourd'hui.
0: Mais on a senti vraiment de la colère tout à l'heure de la part de cet intersyndical de sapeurs-pompiers, colère inhabituelle même, je dirais.
13: Vous savez, les sapeurs-pompiers sont départementalisés. Parfois, la colère, elle s'entend pas trop au fin fond des départements. C'est aujourd'hui toute la logique et l'articulation, on va dire, des services départementaux d'incendie et de secours qui sont, on va dire, financés, orientés administrativement aussi par un conseil départemental. Et effectivement, sur le plan opérationnel, comme sur le plan, on va dire, des décisions sur les normes, sur les enjeux en termes de protection et d'orientation sur les sapeurs-pompiers eux-mêmes, sont sous le joug d'État avec toute la flotte de la sécurité civile que cela comprend. Donc, vous savez, les sapeurs-pompiers aujourd'hui ont cette double orientation, à la fois d'être sur un ancrage territorial très fort, qui nécessite une écoute, une certaine adaptation par rapport aux communes, par rapport aux départements, où tous les services départementaux d'incendie de secours ne sont pas logés à la même enseigne, compte tenu des catégorisations des services départementaux d'incendie de secours et des départements qui sont là pour défendre. Mmh. Et il y a effectivement les enjeux d'orientation par rapport à l'État pour donner l'impulsion et le soulagement nécessaire aux départements afin d'impulser une dynamique qui doit s'inscrire dans le temps. Donc aujourd'hui, pour reprendre sur votre question, évidemment, il y a du soulèvement. Ce n'est pas tout le temps que les sapeurs-pompiers sont effectivement dans ce sujet-là. Mmh. Effectivement, la fenêtre est importante aujourd'hui au regard de la situation qui nous occupe et préoccupe ces derniers mois sur le sujet du front des incendies.
0: Pour demander de nouveaux moyens face aux incendies, justement, est-ce que c'était le bon ministre ? Est-ce que ce n'est pas plutôt à Bercy qu'il aurait fallu être reçu ?
13: Elle est intéressante votre question parce que vous constatez bien que aujourd'hui le sujet de la fonction publique dépend en fonction du ministère de tutelle auquel on est mis sous l'égide d'avoir déjà notre premier référent qui est notre ministre de tutelle et quelque part derrière l'articulation de la finance et des orientations qui doivent être données. Donc cette notion d'interministérialité, on la retrouve en temps de crise et en temps opérationnel puisqu'on parle de cellules interministérielles des crises et votre question elle est parfaite. Aujourd'hui, on doit avoir un enjeu d'interministérialité dans les décisions et les orientations de long terme, que ce soit sur les sujets d'éducation nationale, que ce soit sur un sujet financier, que ce soit sur un sujet aussi sportif, parce qu'aujourd'hui, on sait pertinemment que les enjeux de protection civile, je prends le cas tout simplement de la surveillance aquatique, c'est un enjeu d'éducation nationale, c'est un enjeu sportif, c'est un enjeu d'éducation d'éducateurs sportifs. Donc, vous voyez que pertinemment, le sujet, quel que soit que l'on touche le domaine des sapeurs-pompiers, doit être un sujet aujourd'hui qui doit être à l'écoute de l'ensemble des ministères, la santé particulièrement. 80% de nos missions sont des missions de secours d'urgence aux personnes et nous répondons aujourd'hui à des missions qui parfois ne sont pas dans notre ressort parce que la santé ne peut plus faire face, on va dire, à des missions de transport interhospitalier où les sapeurs-pompiers sont parfois pris simplement pour des taxis.
0: Oui, sur ces moyens, Éric Brocardi, écoutez aussi ce que disait tout à l'heure la députée de la majorité en Gironde, Sophie Panonacle, très mobilisée pour défendre les sapeurs-pompiers.
14: Ce matin, on a eu une première réunion avec mes collègues, mes 6 autres collègues parlementaires et différents conseillers et inspecteurs généraux des 3 ministères concernés, hein, l'intérieur, l'agriculture et la transition écologique. Il n'y avait pas de représentant de Bercy. On le regrette un peu parce qu'il va falloir mener une réflexion sur le financement. Et la proposition que j'ai envoyée au Premier ministre, co-signée par plus de 50 parlementaires, c'est de mettre en place une adaptation, un plan d'adaptation global, national, face au changement climatique. Donc, ils prennent en compte les feux de forêt, mais pas que, l'inondation, l'érosion côtière et bien d'autres sujets. Et que ces 50 milliards dont nous aurions besoin, avec la Caisse des dépôts et consignations, nous allions le récupérer sur une faible partie de l'épargne des Français. C'est 6 600 milliards au total. Il n'y a plus d'argent. Il n'y a plus d'argent dans les caisses de l'État. Les collectivités souffrent aussi. Eh bien, c'est peut-être une solution sur laquelle il faut qu'on réfléchisse. On a encore évité le pire. On n'aura pas une troisième chance. Donc, c'est maintenant ou jamais.
15: Sophie Panonac, le député missionné parmi d'autres élus pour proposer de nouvelles mesures contre les feux de forêt sur France Info tout à l'heure. Éric Brocardi, il n'y a plus d'argent en France pour faire face aux incendies?
13: Écoutez, j'ai presque envie de vous dire que si aujourd'hui il y aurait plus d'argent et qu'on ne trouverait pas des nouvelles voies de financement, je serais peut-être pas là en train de vous parler et peut-être plutôt de vous dire qu'aujourd'hui les missions qu'on a réussi à notre niveau à nous, au niveau de la Fédération nationale, visent justement à essayer de creuser des nouvelles orientations, que ce soit les taxes de séjour, la fameuse TSCA, donc qui était un peu nébuleuse pour nos concitoyens qui nous écoutent, mais le sujet aujourd'hui, c'est de comprendre aussi que par rapport à tout ce que les hectares brûlés, la valeur du sauvé au niveau des sapeurs-pompiers doit être impérativement valorisée. Donc on dit qu'il n'y a plus d'argent dans l'État, effectivement, elle relève aussi le notion de ministère de l'Agriculture comme ministère de la Transition écologique. À l'heure où je vous parle aujourd'hui, nous menons des actions itinérantes Carrero sur l'ensemble du territoire national, appuyées par le ministère de la Transition écologique. Donc vous voyez bien qu'encore une fois, pour faire le lien avec votre question précédente, que les sapeurs-pompiers touchent l'ensemble des ministères quelque part pour activer des notions de prévention opérationnelles, financières évidemment, parce que nous sommes des ressources et en quête de ce qui se passe réellement sur le terrain, à savoir qu'on sait pertinemment et on le dit au quotidien que le sujet c'est la main de l'homme qui effectivement est la cause de plusieurs incendies, que ces bassins, on va dire, de population qui bougent sur notre territoire national enclin un risque supplémentaire et donc forcément cette taxe de séjour vient corroborer justement ces nouvelles notion de financement qui viendrait soulager les communes sur le sujet de l'armement supplémentaire des casernes lorsqu'il y a un risque. J'étais chef de centre à Menton pendant X années, pendant près de 10 ans. Le sujet, c'était de comprendre que pendant la période estivale, on renforçait nos gardes de 3 sapeurs-pompiers supplémentaires et que c'était seulement la commune qui supportait cette charge-là. Et ça, ce n'est plus possible parce qu'aujourd'hui, il doit y avoir une orientation aidée par l'État en faisant comprendre que le sujet, c'est le risque. Le sujet de ce risque-là est lié aux afflux touristiques et humains. Et donc forcément, il faut permettre que ces taxes qui sont nationales puissent être fléchées correctement au niveau des collectivités territoriales.
15: Et on a bien compris votre message. Merci beaucoup Éric Brocardi, porte-parole de la Fédération nationale des sapeurs-pompiers.
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15: Il est 17h20, Mathilde Lemaire. Les pompiers reçus par le ministre de l'Intérieur sont donc mécontents.
24: Les moyens ne suivent pas, nous sommes déçus, voilà leurs mots à l'issue de ce rendez-vous. 9 organisations syndicales appellent à une mobilisation d'une ampleur inédite le 29 septembre prochain. Ils décrivent la profession comme épuisée avec la multiplication cette année des feux de forêt. 120 000 hectares ont brûlé en 7 mois. Et un nouvel incendie s'est déclaré cet après-midi en Loire-Atlantique à la sortie de Guérande. Les occupants d'un camping sont en train d'être évacués. Déjà plus de 1000 clients ont quitté les lieux. La Mayenne, l'Indre, l'Indre-et-Loire et les Deux-Sèvres sont placés pour demain en risque très élevé aux feux de forêt. La vigilance orange canicule maintenue dans une grande partie de l'Hexagone demain dans 80 départements. Cette vague de chaleur dépasse en durée celle de 2003 et se classe parmi les plus longues qu'ait connu le pays selon Météo France. La chaleur qui favorise la pollution à l'ozone dans les Bouches-du-Rhône et dans le Pas-de-Calais, mais aussi dans le Pas-de-Calais. Pour limiter ses effets, les autorités ordonnent un abaissement de 20 km/h des limitations de vitesse sur les routes du département. Cela dès 18h ce soir pour le Pas-de-Calais. Abaissement en vigueur à partir de demain dans les Bouches-du-Rhône. L'Ukraine a connu son mois le plus meurtrier depuis mai 2022. Les Nations Unies, dans un rapport, évoquent le chiffre de 437 civils tués.
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2: Alors, avez-vous vibré hier soir pour cette éclipse? L'avez-vous photographiée aussi? Pas simple de faire un bon cliché, même si vous êtes nombreux à en avoir partagé, Erwan Dodar.
3: Certaines photos sur les réseaux sont bluffantes. Le soleil presque entièrement recouvert qui couronne la tour Eiffel sous un ciel orangé. Ou encore l'archange Saint-Michel noyé dans la lumière du croissant de soleil entouré d'obscurité. Basilius, de son pseudo Instagram, a lui immortalisé l'éclipse depuis le port aux cerises à Draveil dans l'Essonne. Un cliché pas comme les autres pour ce photographe amateur.
4: J'ai posté une photo, je suis fier, parce que notamment j'ai pu la capturer avec mon smartphone et c'était vraiment à 20h15, donc au bon timing. Ça immortalise ce moment, ça le grave et sur la photo et dans notre mémoire. On se sent petit parce qu'on se rend compte quand même le soleil, l'immense soleil peut être éclipsé. Forcément aussi, on se sent joyeux de pouvoir profiter d'un tel phénomène exceptionnel qui n'arrive pas tout le temps.
3: Julien était quant à lui à Paris. Il nous raconte ses prises de vue. Comme beaucoup de passionnés de photos, il commence par les détails techniques.
12: J'ai sorti mon Canon R7 du placard. Alors c'est un boîtier numérique qui a l'avantage d'avoir un capteur APS-C qui n'est pas plein format.
3: Alors si vous n'avez pas compris grand-chose, c'est normal, ne vous inquiétez pas, mais l'important c'est le résultat. Une série de photos qui retrace le passage de la Lune devant le Soleil.
12: Je me suis dit waouh. J'ai pris quelques photos depuis notre balcon, à peu près tous les 5 à 10 minutes. À main levée. Ensuite, je me suis empressé de copier sur le MacBook les photos. Il y en avait 11 à peu près. Et je les ai mises bout à bout. Je suis plutôt content de ce que j'ai réussi à faire. Et finalement, c'est assez fidèle à ce qu'on a vu.
3: Ces photos sur les réseaux sociaux, c'est aussi le moyen pour ceux qui n'ont pas pu voir l'éclipse d'en profiter malgré tout.
19: On était mal placés, on n'avait pas le soleil en face de nous.
20: Ouais, c'est ça.
19: Ça nous a servi à d'un certain point de vue, en fait, de profiter, entre guillemets, de l'éclipse.
21: Exactement, ouais, je l'ai vu sur les réseaux. Et franchement, du côté de la Tunisie, même du côté de la France, c'est un ciel bien dégagé. On voyait bien le soleil, on voyait bien la lune qui cachait bien le soleil.
22: Bien sûr, j'ai vu beaucoup de vidéos sur Instagram, sur TikTok. Mais c'était voilà, magnifique et super.
3: Pour les passionnés de photos qui voudraient réitérer l'expérience, il faudra attendre l'année prochaine pour une nouvelle éclipse. Elle sera moins impressionnante que celle d'hier en France, mais pour en profiter pleinement, il faudra se rendre en Afrique du Nord où le soleil disparaîtra complètement.
2: Reportage Erwan Dodar. Et dans l'info de l'histoire, tout ce mois d'août, Fabrice Dalméda rembobine pour nous les années politiques d'élections présidentielles. 1995 aujourd'hui, Fabrice, c'est d'abord un détour par la parfumerie.
28: En 1995, Jean-Paul Gaultier lance son parfum, le Mâle, qui devient rapidement d'ailleurs un succès international. De quoi séduire et se faire aimer. Cette même année, un mois avant le premier tour de l'élection présidentielle, sort une chanson conçue par Jean-Jacques Goldman et interprétée par Céline Dion, un succès mondial, comme le Mâle de Jean-Paul Gaultier, son titre « Pour que tu m'aimes encore ». En 1993, Jacques Chirac donnerait tout pour que la France l'aime encore. Depuis le début de la cohabitation en 1993, le candidat semble pris dans une nasse. D'un côté, les socialistes vont présenter un candidat qui se révèle plus coriace qu'on aurait pu l'imaginer, Lionel Jospin, alors que son vieux camarade de Sciences Po, Michel Rocard, a été évincé. De l'autre, son ami de 30 ans, Édouard Balladur, s'est déclaré candidat et fait la course en tête. De Chirac, le souvenir des campagnes de 1981 et 1988 n'est pas très bon. Cette fois, il doit gagner les cœurs. Le 1er janvier 1994, il a publié un livre, « La France pour tous » aux éditions Nil. Il dit vouloir obtenir la croissance sans, je cite, « laisser personne sur le bord du chemin ». C'est François Baroin, le tout jeune porte-parole de sa campagne, qui a suivi l'opération. Sur la couverture, en guise d'illustration, le graphiste a proposé un arbre vert, un peu schématisé, avec des fruits rouges. La suite se déroule en direct à la télévision quand le journaliste Alain Duhamel interroge le candidat sur ce choix graphique.
1: Sur votre livre, là, il y a un pommier. C'est pas évident, c'est votre contribution à l'écologie ou c'est une œuvre, une imagination, une intuition artistique? Qu'est-ce que c'est?
5: C'est d'abord parce que j'aime beaucoup les pommes, je suis un mangeur de pommes. Et ensuite, j'ai trouvé que c'était joli. Voilà. C'est
1: comme
5: tout, ça ne va pas plus
1: comme
5: loin.
1: Ça. Oui, c'est un geste spontané.
5: J'aime bien le cidre aussi. Chez moi, en Corrèze, il y a des pommiers qui sont des pommiers qui ne sont pas de très grande qualité, il faut bien le reconnaître. Et on fait des pommes pour faire un petit cidre qui n'a pas non plus de grandes prétentions, mais que j'aime bien.
28: Jacques Chirac aime les pommes, il aime le cidre. Ces quelques phrases changent le visage de sa campagne. Ce sera une pomme d'amour destinée à ses électeurs. Sa fille Claude a l'idée d'en distribuer dans les meetings. Cette campagne porte ses fruits, si je puis dire. Manger des pommes, cela devient un slogan politique. Tout le monde joue le jeu et on finit en campagne par entendre Jacques Chirac vanter les mérites du fruit.
6: Oh, les superbes pommes, ça c'est gentil. Salut.
7: Manger des pommes.
6: Ah oui, c'est bon les pommes pour la santé. Ah, ils sont superbes. Je vais en emporter une.
28: Ce goût pour les pommes l'humanise et rend les électeurs réceptifs à son message, à cette fracture sociale qui est devenue le thème de sa campagne. Il le dira même à son adversaire Lionel Jospin.
8: C'est vrai qu'il y a deux France. Et c'est vrai que fracture ou faille, ça s'écarte. Et c'est vrai qu'il y a de plus en plus de Français qui sont sur le bord de la route et qu'on est obligé d'assister. Et que l'autre France est de plus en plus taxée pour permettre d'aider les premiers. C'est un système diabolique. Je m'excuse de vous le dire, mais c'est un système socialiste.
28: Fracture sociale, ascenseur social en panne, ce sont les expressions qui marquent le discours de Jacques Chirac et qui entrent dans l'esprit des Français. Cela donne un contenu social à sa candidature, alors que celle d'Édouard Balladur, son concurrent direct, apparaît comme plus libérale et plus clivante. Le côté sympathique de son personnage est renforcé par une fiction. Sur Canal+, tous les jours, des marionnettes, les guignols de l'info, le mettent en scène de manière comique et son personnage, depuis 1993, s'impatiente de ne pas pouvoir accéder au pouvoir et il utilise pour le dire une expression un peu vulgaire mais qui fait tellement rire.
9: Qu'est-ce que je m'emmerde, moi ? Ah putain, 2 ans.
28: Le Chirac de fiction donne un aspect complice à l'homme politique. Au fond, les mots de la chanson de Céline Dion illustrent bien les efforts du candidat Chirac pour plaire encore et toujours à l'opinion et gagner l'élection.
2: Fabrice Dalméda sur France Info.
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2: Bonsoir Laurence Dezélé.
34: Bonsoir.
2: Et là aussi, c'est un festival de nouvelles fortes chaleurs hein, demain, Laurence.
34: Oui, mais on commence à en voir la fin, ça va mieux. 75 départements seront placés en vigilance orange canicule au lieu de 80 aujourd'hui, vous voyez. Les orages arrivent, la matinée commencera sous la grisaille sur la pointe bretonne, le littoral aquitain, oui, et le pourtour du golfe du Lion. Ce sera un petit peu voilé sur le nord-est. nord-est, mais partout ailleurs, on aura vraiment une belle matinée ensoleillée. Il fera entre 15 et 27 degrés du nord au sud.
2: Et dans l'après-midi, Laurence ?
34: Toujours beaucoup de chaleur, mais ça va se rafraîchir par le nord-ouest. Des averses orageuses vont se développer sur l'ouest des Pyrénées, le massif central, les Alpes, jusqu'au relief de la région PACA et sur la montagne Corse. Sans doute de fortes pluies sur les Alpes du sud jusqu'au relief du Var. Des ondées pourraient déborder sur la vallée du Rhône et le Languedoc. Des orages également au nord de la Nouvelle-Aquitaine, sur les Pays de la Loire et l'ouest du centre-Val de Loire. Ça pourrait remonter en soirée vers la Normandie. On attend entre 25 et 41 degrés au maximum de la journée.
2: France Info, 17h30. Et toute l'info, Jeanne Mézia.
0: Ils se disent déçus. Les syndicats de pompiers appellent à la mobilisation le 29 septembre prochain après une réunion avec le ministre de l'Intérieur où ils ont réclamé davantage de moyens pour lutter contre les incendies. Le ministre de l'Intérieur ne peut pas s'engager sur des montants précis, mais promet dès le prochain budget une augmentation des ressources des SDIS, les services départementaux d'incendie et de secours. Il assure également que le projet de loi de modernisation de la sécurité civile sera présenté aux pompiers le 8 septembre prochain. En attendant, l'été se poursuit et la lutte contre les flammes aussi. En ce moment, un camping est en train d'être évacué à la sortie de Guérande, en Loire-Atlantique. Déjà 1000 personnes ont quitté les lieux par précaution en raison d'un départ de feu dans un champ. Dans le Pas-de-Calais aussi, un feu est en cours depuis hier après-midi. 180 hectares de végétation ont brûlé dans une zone naturelle remarquable. Thierry Darras, directeur du SDIS du Pas-de-Calais, commande l'opération et faisait le point tout à l'heure sur la situation.
4: On a un vent qui tourne, un vent qui nous ramène le feu sur des secteurs qui étaient protégés hier et qui nécessite encore plus d'attention pour nous aujourd'hui. Donc c'est ce que nous faisons. Nous avons eu notamment un appui aérien d'hélicoptères et d'un avion qui se sont présentés sur place pour faire des largages. Ces largages ont été très efficaces et nous ont permis d'épauler et de rendre encore plus efficaces les actions menées par les personnels au sol. Nous voulons que nous puissions intervenir en toute sécurité au regard des conditions climatiques et au regard des conditions d'engagement des personnels dans cet espace dunaire, faire en sorte que nous puissions protéger la population, et c'est ce que nous assurons en protégeant des habitations comme nous l'avons fait hier et nous continuons à le faire aujourd'hui. Ce sont des points de vigilance sur lesquels nous sommes présents.
0: Thierry Darras, directeur du SDIS du Pas-de-Calais. Dans ce contexte, le département est touché par un épisode de pollution aux particules. Le préfet abaisse donc la vitesse sur les routes de 20 km/h à partir de 18h et jusqu'à vendredi soir. Même chose pour les Bouches-du-Rhône. La vitesse est aussi réduite dans le département aujourd'hui, en raison là d'un épisode de pollution à l'ozone accentué par les fortes chaleurs. D'ailleurs, 80 départements sont en vigilance orange canicule aujourd'hui. Il y a fait entre 37 et 40 degrés d'après les relevés de Météo France. Les températures commenceront à baisser ce week-end. Mais déjà, on le sait, cette vague de chaleur est une des plus longues que l'on a vécues en France. Elle est plus longue que celle de 2003. Un agent de renseignement français sous statut diplomatique condamné au Mali à 20 ans de prison en juin dernier vient d'être gracié par le chef de la junte malienne. Il était accusé de conspiration contre les institutions du pays. Enfin, dans un peu moins d'une heure, Maxime Grousset plongera à Saint-Denis pour tenter de devenir champion d'Europe du 100 mètres papillon. Le nageur double champion du monde de la discipline s'élance à 18h30 pour la finale. Nous suivrons bien sûr la course. Et puis juste après, il y aura deux Françaises qui tenteront leur chance pour décrocher une médaille. Marie-Ambre Molu et Analia Pigret en lice en finale du 50 mètres d'eau.
2: Merci Jeanne. Et nous irons justement retrouver Jérôme Val d'ici 18h pour sentir l'ambiance monter à Saint-Denis. Nous verrons aussi que Barthès, ça y est, cet officiel sera aux côtés de Zidane à la tête des Bleus. Un duo qui nous replonge forcément en 1998. On essaiera d'aller au-delà de la photo souvenir. Mais d'abord, encore et toujours, la sécheresse.
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2: La terre qui sèche et les deux tiers de l'hexagone concernés par des restrictions d'usage de l'eau, car les réseaux d'eau potable sont mis sous tension, notamment en Bretagne, près de Saint-Malo dans les Terres. L'approvisionnement fonctionne déjà à flux tendu et plusieurs communes craignent sérieusement la pénurie. Héloïse Gosselin.
13: Nous sommes sur le Meuleuc, un cours d'eau qui traverse la commune du Tronchet. Et je dis sur le Meuleuc parce qu'il n'y a plus d'eau. Le sol est craquelé par la sécheresse.
14: Le ruisseau est à sec et n'alimente aucunement nos barrages.
13: Jean-Francis Richeux, président du syndicat Eau du Pays de Saint-Malo.
14: Donc ça veut dire qu'on a deux réserves sur la rive droite, deux réserves dans lesquelles on puise.
13: Habituellement, ce ruisseau alimente l'usine d'eau potable de Beaufort, qui elle-même alimente 35 communes le long de la baie du Mont-Saint-Michel et de la vallée de la
2: Clarence.
14: Une fois qu'elle est traitée, elle part dans des tuyaux, des châteaux d'eau, et puis elle arrive en quantité et en qualité chez l'usager. Et malheureusement, c'est pas éternel.
2: Cet été, lors des pics de chaleur, la consommation d'eau a bondi de 30%.
14: Au rythme où on consomme actuellement, avec la canicule, pour cet hiver, ça va être très compliqué pour alimenter l'eau. Ça veut dire que faut prévoir une vie au jerrycan. Si on ne fait pas trop attention, les gens vont devoir acheter des jerrycans pour venir chercher de l'eau à la citerne.
2: Ce scénario, eh bien, c'est pas une fiction. Séverine Bourserie, directrice du syndicat des eaux de Beaufort, explique que depuis un an et demi, la collectivité s'entraîne grandeur nature.
1: Pour régler nos équipements, nous n'avons pas le choix que de mettre les gens en condition. Donc on a une partie de notre population, un bon tiers, qui a déjà vécu pendant 3 ou 4 jours le système hors sec sécheresse, donc l'équivalent de 2 jerrycans à la maison.
2: Réducteur de pression au robinet, toilette avec récupérateur d'eau de pluie intégré, douche chronométrée à 4 minutes, toutes ces méthodes sont déjà déployées et permettent aux habitants de se préparer.
1: Donc nous, on va demander à notre population d'abaisser d'au moins 40% ses consommations. Évidemment, pour ceux qui peuvent, hein, ceux qui sont déjà à 40 litres par jour, n'ont pas d'efforts supplémentaires à faire, mais c'est vraiment le dernier chemin avant la procédure plan hors sec, sécheresse, où là, bien, c'est la rotation, 3 jours sans eau, quelques heures de l'eau, 3 jours sans eau, quelques heures de l'eau, voilà.
2: Ce plan, le syndicat des eaux de Beaufort envisage de le mettre en place à la mi-novembre, s'il ne pleut pas suffisamment à l'automne prochain.
3: Héloïse Gosselin, ici Armorique pour France Info. Alors, partout, comment bien gérer ces mesures? Quels bons gestes adopter pour économiser de l'eau? Marion Aquilina, cellule décryptage de France Info. On peut déjà adopter quelques habitudes individuellement?
5: Oui, le ministère de la Transition écologique conseille d'installer des mousseurs d'eau en bout métallique au bout du robinet qui contient un tamis. En mélangeant de l'air avec l'eau, le mousseur permet de réduire non pas la pression, mais le débit. Économie réalisée, 50% de la consommation d'eau d'un robinet. Et ça se trouve dans les magasins de bricolage et les quincailleries. Autre geste, au lieu du bain, privilégiez la douche pendant 4 à 5 minutes maximum. C'est une économie de 110 litres d'eau à chaque douche. Si vous avez un jardin pour arroser, pensez au récupérateur d'eau de pluie, puisque la quantité d'eau stockée, c'est autant d'économies.
3: Et collectivement, on a une marge.

0: Et du matériel économe en eau pour l'irrigation, le goutte-à-goutte par exemple, conseil du ministère de la Transition écologique, qui suggère aussi d'opter pour des cultures moins gourmandes en eau, ça voudrait dire moins de maïs et de blé, et plus de lentilles et de pois chiches. Enfin, pour le secteur de l'industrie, avoir le réflexe de recycler certaines eaux de nettoyage, et pour le refroidissement des centrales, c'est transformer les circuits ouverts en circuits fermés. D'ici 2030, les acteurs industriels se mobilisent pour atteindre 10% d'économie d'eau.
1: Marion Aquilina, une sécheresse qui bouscule aussi le calendrier des vendanges, qui ont même déjà commencé en Champagne. C'est de plus en plus tôt, depuis samedi 8 août même, soit 10 jours avant la date de début de vendange de l'an dernier. Du jamais vu pour le président du syndicat des vignerons de Champagne, Maxime Toubard.
2: Moi, mes parents commençaient à vendanger début octobre. Maintenant, on a commencé le 6 août, donc c'est inédit. Alors, la qualité est là, fort heureusement. La vigne s'adapte, en fait, au climat qui change très vite. La maturité des raisins arrive ces derniers jours et accélère très fort. Donc, on a une belle vendange qui s'annonce. Alors, il y a un sujet qui nous embarrasse, c'est que nous vendangeons exclusivement les raisins à la main. On coupe les raisins à la main. Mmh. Et donc, on n'était pas prêt aussitôt. Donc, on a la chance d'avoir les étudiants.
3: Donc vous n'aviez pas de main-d'œuvre, quoi, sous la main.
2: Ben voilà, tout le monde est parti en congé. Donc, il a fallu rappeler toutes les équipes, y compris les étudiants qui étaient partis en vacances pour anticiper. Mais c'est compliqué, ouais. Ça s'est accéléré ces derniers jours.
3: Ça veut dire que là, normalement, c'était votre période de relâche, de vacances.
2: Ben voilà, on était entre le 15 juillet et puis habituellement, on vendange le 15 septembre. Mais là, et voilà, il a fallu rentrer plus tôt, préparer les vendanges. Et puis, ça va commencer là, dans quelques jours, globalement en Champagne, à partir du 14-15.
3: Ouais. Des étudiants, ou est-ce que vous êtes aussi obligé de demander de la main-d'œuvre à l'étranger ?
2: Oui, on a besoin de 120 000 personnes pendant une quinzaine de jours, donc on n'a pas suffisamment d'emplois sur le bassin d'Épernay, de Reims et de Troyes. Donc on est obligé d'aller aujourd'hui chercher des gens de plus en plus loin. En effet, beaucoup de gens de pays de l'Est aujourd'hui qui font la route et qui viennent nous aider à couper nos 35 000 hectares de vignes.
3: Et qui peuvent venir aussi du jour au lendemain, comme ça ?
2: Alors qu'ils peuvent venir du jour au lendemain, non, ça se prépare un peu. Mais, enfin, il faut quelques semaines pour organiser, en effet, l'accueil, parce qu'on nourrit, on loge. Hein, donc, ça fait beaucoup d'organisation à prévoir. Mais bon, ça se fait, hein, ça fait partie du travail.
3: Et il fait extrêmement chaud encore, Maxime Toubard. Ça veut dire qu'il faut aussi adapter le rythme de travail, j'imagine, pour les vendangeurs, décaler les horaires.
2: Exactement. Donc, on travaille en extérieur. Les températures, forcément, du mois d'août, sont des températures élevées, des fortes chaleurs prévues. Donc, on adapte. Alors, bien sûr, on préconise la casquette, la crème solaire, ça c'est obligatoire. Surtout, on fait beaucoup plus de pauses, de l'eau fraîche. Et puis, on adapte les horaires en commençant un peu plus tôt et en finissant un peu plus tôt aussi, quoi. Donc, bien sûr, on s'adapte pour pouvoir à la fois faire attention à nos collaborateurs et puis aussi à la qualité des raisins.
3: Alors, une qualité qui ne vous inquiète pas, c'est ce que vous disiez en préambule, mais quand même, la température très élevée, ça pourrait pas avoir des conséquences sur le goût même du champagne ?
2: Donc on rafraîchit, alors dans beaucoup d'endroits on rafraîchit les raisins, soit on coupe les raisins et on les rentre dans des caissettes, dans les caves pour faire refroidir la température des raisins. Ce qu'on veut, c'est avoir des jus qui sont de plus en plus frais. Et donc, ou alors on a parfois du matériel en cuverie qui permet de baisser le niveau de température de nos jus. Donc on s'adapte, on trouve des solutions en vendangeant plus tôt, en rafraîchissant les raisins ou en rafraîchissant les moûts.
3: Oui, mais la chaleur, ça accélère quand même la sucrosité, non, du raisin. Ça fait pas un champagne beaucoup plus sucré ?
2: Alors, nous, on est extrêmement attentifs à l'équilibre acide-sucre. Donc, faut pas trop de sucre, faut pas trop perdre d'acidité. Donc, faut vendanger à entre 11 et 12, c'est l'optimum, entre 10 et 12. Et là, il y a des moûts qui vont rentrer encore plus. Donc, on est obligé d'aller très vite. Nos vendanges vont sûrement se passer sur un laps de temps très, très court parce que il est urgent aujourd'hui de commencer nos vendanges et de rentrer le plus vite possible ces raisins qui continuent à gagner en degrés et en effet qui risquent de parfois perturber la qualité ou la perception de la qualité de nos champagnes. Donc, en tout cas, les raisins sont très beaux, donc ça nous laisse quand même augurer un millésime quand même exceptionnel.
3: Et en volume, vous vous attendez à quoi ? Moins de bouteilles ?
2: Ouais, on a perdu un tiers de la quantité en champagne due aux gelées de printemps. Ça, c'est aussi des effets du climat qui changent très vite. C'est que la vigne, les bourgeons débourrent beaucoup plus tôt. Et donc, nous avons nos gelées du mois de mai, là, les fameuses saintes glaces, qui, autour du 15 mai, ont rectifié un tiers des bourgeons en champagne. Donc, il y a beaucoup d'endroits aujourd'hui où on estime entre 2 000 et 4 000 kilos par hectare, quand habituellement, on fait entre 10 et 12 000 kilos par hectare.

0: Mais vous diriez quand même, Maxime Toubar, que la Champagne est plus épargnée que les autres régions viticoles en France ?
1: Oui. Oui, là, les vignes sont belles, les vignes sont vertes. Moi, on voit dans le sud de la France des vignes qui sont grillées par le sec, par le chaud, par le manque d'eau. Nous, on a la chance d'avoir la craie. Et donc, chaque goutte qui tombe dans le sol toute l'année, elle est mise en réserve dans la craie et les vignes descendent, les racines descendent à 10, 12, voire parfois 15 mètres et vont puiser les réserves en eau. Et donc, la Champagne est quand même sous un climat d'abord très au nord, hein, on est sous un climat septentrional, donc plutôt humide, froid, humide en hiver et chaud et sec en été. Mais l'humidité gagnée en hiver ressort en été.
0: Mais globalement, vous êtes vous aussi menacé par le réchauffement climatique.
1: Ah bah,
0: Et il va
1: évidemment.
0: falloir vous adapter.
1: Évidemment, évidemment, et ça, on le voit bien au quotidien. Et chaque année qui passe, on dit que c'est une année exceptionnelle, hein, que ce soit en termes de précocité, ou bien de degrés, ou bien parfois de dégâts dus à la grêle ou au gel. On voit bien que chaque année, on a besoin de s'adapter en permanence et que l'accélération du changement aujourd'hui nous amène à faire aussi du travail en amont, en anticipation, avec la création de nouveaux cépages de vignes, par exemple, qui résistent mieux au manque d'eau ou à l'excès de luminosité
0: Donc
1: ou de
0: des
1: chaleur.
0: hybridations, ce genre de choses, c'est ce que vous faites?
1: Voilà, donc on travaille sur de la création de variétés nouvelles qui, en effet, s'adaptent mieux et qui, nous permettront de pouvoir conserver la qualité de nos champagnes. Mais bon, en France, on fait ça partout, il n'y a pas qu'en Champagne.
0: Oui.
1: On a un gros programme d'activités de recherche-innovation sur ces sujets parce que ça fait partie aussi de l'adaptation. On ne peut pas subir les choses, il faut aussi anticiper. La recherche, ça prend du temps. Donc on sait aussi que quand aujourd'hui on recherche un nouveau cépage, on va mettre 10, 15 ou 20 ans. Donc il faut se presser de faire de la recherche pour dans 15 ans, pour nos enfants, être en capacité de continuer à produire nos vins sur les territoires en France.
0: Maxime Toubar, donc le président du syndicat des vignerons de Champagne avec Lucie Barbarin sur France Info. Dans une minute, Fabien Barthez aux côtés de Zizou, à la tête des Bleus, c'est officiel. D'abord 17h45 et Jeanne Mézia pour le Fil Info. Quatre départements face à un risque très élevé d'incendie demain.
2: Autrement dit, classé rouge par Météo France. Il s'agit de la Mayenne, de l'Indre, de l'Indre-et-Loire et des Deux-Sèvres. 57 seront eux classés orange dans le pays. Mais déjà, des incendies ont lieu en ce moment dans le Pas-de-Calais. Ils ne sont toujours pas fixés. Dans la zone naturelle proche du littoral à Neuchâtel, Ardelot et Dannes, 180 hectares ont brûlé. En Loire-Atlantique, à la sortie de Guérande, un feu dans un champ provoque l'évacuation en ce moment d'un camping. Déjà 1000 vacanciers sont partis, 89 pompiers sont mobilisés. Des pompiers en grève aujourd'hui qui réclament plus de moyens et appellent à la mobilisation le 29 septembre prochain. Pas convaincu par le ministre de l'Intérieur, Laurent Nunez a reçu une intersyndicale aujourd'hui et promis une augmentation des ressources des pompiers sans pour autant pouvoir s'engager sur des montants. Enfin, au championnat d'Europe d'athlétisme de Birmingham en Angleterre, trois Françaises en lice en finale de la perche ce soir. Marie-Julie Bonin, Margot Chevrier et Bérénice Petit sont attendues sur la piste à partir de 20h50.
0: Info. Pour ceux qui avaient suivi, pas de surprise, juste une officialisation. Barthez et Zidane dans le même bateau, à nouveau au sein de l'encadrement de l'équipe de France de football. Tout de même, c'est donc officiel désormais, communiqué aujourd'hui de la Fédération. Le gardien, champion du monde avec les Bleus en 1998, qui sera chargé d'entraîner les gardiens, forcément, Arthur Hermans.
3: 16 ans après avoir occupé la fonction de conseiller technique sous l'ère Domenech, Fabien Barthez fait son retour dans le staff de l'équipe de France. Il occupera cette fois-ci un rôle majeur, celui d'entraîneur des gardiens. Au-delà de l'expérience de l'ancien portier de Marseille, Toulouse ou encore Monaco, difficile de ne pas penser à la proximité entre les deux hommes pour expliquer ce choix. Zidane et Barthez, c'est le symbole de toute une génération, avec au sommet de leur histoire cette victoire en Coupe du Monde. Didier Deschamps, lui, n'avait pas fait appel au gardien emblématique des Bleus dans son staff, mais Zidane a décidé de composer le sien avec des hommes de confiance. David Bettoni, son fidèle adjoint au Real Madrid, occupera une fonction similaire au sein de l'équipe de France. D'autres nominations sont encore attendues. L'encadrement des Bleus devrait être finalisé d'ici le mois de septembre.
0: Bonsoir Sébastien Tarago.
4: Bonsoir.
0: Et merci d'être avec nous. Vous êtes rédacteur en chef adjoint, rubrique foot au sein du journal L'Équipe. Je le disais, Barthez auprès de Zidane, c'est pas tout à fait une surprise, mais maintenant que c'est officiel, on peut le dire, la photo souvenir est belle.
4: Ouais, la photo Sonia Abel, vous savez, dans le football, vous perdez deux matchs et la photo, on en a un peu plus rien à faire et on commence à se demander si les méthodes sont bonnes. Donc, c'est aussi ce qui fait le charme du football et du sport en général. Le passé va aider Zinedine Zidane et Fabien Barthez pendant allez, quelques semaines, quelques mois au mieux. Mais après, on passera très vite aux résultats et à la méthode de Zidane et de Barthez, en l'occurrence, pour le rôle des gardiens.
0: Ah, vous êtes en train de nous dire qu'ils sont attendus au tournant.
4: Non, mais il y aura un état de grâce, vous savez, comme à l'époque avec les présidents de la République, je crois que c'est de moins en moins le cas, mais il y aura un état de grâce et on leur pardonnera beaucoup de choses dans un premier temps. Mais bien sûr que derrière, si les résultats sont mauvais, vous savez, dans l'histoire du football, dans d'autres pays, il y a tout un tas de grands joueurs qui ont ensuite été critiqués de manière... juste parce que les résultats n'étaient pas là. Mais Zidane, c'est un peu au-dessus. Zidane, c'est Dieu en France, hein, il peut tout faire.
0: Et alors, ça peut changer quoi d'avoir remporté ensemble la Coupe du Monde 98 pour Zidane et Barthez, donc?
4: Ça change rien, mais il y a une proximité très importante entre les deux hommes. Ils s'aiment beaucoup, ils se sont toujours beaucoup aimés. Vous savez, si en 2006, Fabien Barthez était titulaire à la Coupe du Monde, alors que Grégory Coupé était sans doute le meilleur gardien du moment, c'est aussi parce que Zidane voulait jouer avec lui. Donc la proximité, elle est là, la confiance, elle est là, et c'est sans doute le plus important pour Zidane, et d'ailleurs pour tous les entraîneurs aujourd'hui.
0: Écoutez, tiens, ce que disait Zinedine Zidane de Barthez ces dernières années, en se remémorant justement l'époque 98.
5: On en avait surtout un qui était très important, c'est Fabien Barthez. Pour moi, c'était un artiste parce que c'était quelqu'un qui était très positif et qui n'avait pas peur.
0: Il n'a pas peur, Fabien Barthez, qui rejoint aujourd'hui l'encadrement des Bleus, Sébastien Tarrago. Certains diront pourtant qu'il a en fait une expérience assez limitée comme entraîneur.
4: Bien sûr, il n'en a aucune, si on est tout à fait honnête, parce qu'il est intervenu en tant que conseiller sous Raymond Domenech, sous Laurent Blanc également, entre 2010 et 2012. Il a également conseillé les gardiens de Toulouse. Il habite juste à côté de Toulouse, Fabien Barthez, et il les a conseillés en 2020-2021.
0: Mais donc jamais entraîneur de gardien à si haut niveau.
4: Jamais, jamais. Et puis ça va être intéressant parce que c'est un homme... qui effectivement a une forme de détachement rassurante, je pense, parce que pour lui, rien n'est vraiment jamais grave. Et finalement, dans ce monde où tout est tellement grave tout le temps, ça peut aussi faire du bien. Mais sur la méthodologie au quotidien, comment ça va se passer, c'est une autre question. Mais lui, il attache beaucoup d'importance à l'aspect psychologique, à l'aspect mental, que les gardiens soient détendus, que justement on arrive dans un match en étant persuadé que tout va bien se passer, et que si ça se passe pas si bien que ça, c'est pas si grave que cela. Et après, sur le plan technique, il est très critique sur l'évolution du jeu des gardiens depuis 5-6 ans, et je pense qu'il peut leur apporter certaines choses, une volonté peut-être d'être un peu plus proactif que les gardiens ne le sont aujourd'hui.
0: Et alors, quand on regarde toute la photo de classe, Barthez, c'est pas le seul proche de Zidane. Hein, le nouveau sélectionneur s'entoure en fait de camarades qu'il connaît bien. Il y a un petit peu tout le Real Madrid qui se retrouve à la tête des Bleus.
4: Oui, mais il avait déjà fait venir, par exemple, la Escane au Real Madrid avec Bettoni, qu'il a connu alors qu'il était un gamin à la Escane, là où Zidane a débuté. Donc oui, on vient toujours, c'est comme ça, vous savez, c'est comme ça dans le monde de l'entreprise. Hein. Mmh. Je connais très bien certaines entreprises. Écoutez, ils licencient les gens qui ont des postes auxquels certains de leurs amis pourraient convenir, à leurs yeux en tout cas.
0: Bon, on verra ce que ça donne. En tout cas, premier test pour cette nouvelle équipe dans un petit peu plus d'un mois, sera le 25 septembre. Déplacement en Turquie pour la Ligue des Nations, pour ces Bleus, donc avec Zidane, Barthez et quelques autres. Merci beaucoup Sébastien Tarrago, rédacteur en chef adjoint
4: Merci
0: de la
4: vous.
0: Rubrique football à l'équipe. Allez, nous, on fait un saut dans le bassin de Saint-Denis où nous attend Jérôme Val. Bonsoir Jérôme.
6: Bonsoir Agathe.
0: Les championnats d'Europe de natation toujours et encore une belle soirée au programme.
6: Exactement, puisque tout à l'heure, dans les 40 minutes maintenant, en moins de 10 minutes, on pourrait avoir 3 médailles côté français. Charlotte Bonnet, vous êtes toujours à nos côtés, évidemment, pour nous apporter votre éclairage sur ces courses. Maxime Grousset sur le 100 mètres papillon, Marie-Ambre Molu et Analia Pigré sur le 50 mètres d'eau. Clairement, tous les 3 candidats, alors presque... Oui, tous les 3 au titre et en tout cas au podium, ça c'est sûr.
7: Oui, Maxime tentera de prendre la première médaille européenne, le premier titre pardon, européen pour lui parce qu'il est double champion du monde du 100 mètres papillon, mais il n'a jamais eu de titre au championnat d'Europe sur cette distance. Donc je pense que c'est ça qui l'intéresse ce soir et il ne sera pas tout seul. Il y aura le Suisse Noé Ponti et le Hongrois Christophe Milak. et les deux françaises. Alors le titre, en toute honnêteté, ça va être un petit peu difficile parce que le record du monde a été battu hier soir par l'italienne Sarah Curtis, donc je pense que si elle réitère son chrono d'hier, elle sera intouchable. Mais derrière la deuxième et la troisième place, on espère que ce sera pour nos françaises.
6: En tout cas, trois médailles, on peut compter dessus. Côté français, ça serait évidemment très très beau en quelques minutes. Et puis il y aura également Agathe dans la foulée des demi-finales, notamment celle du 200 mètres nage libre côté messieurs avec Roman Fuchs dans la première demi-finale et Sauveur Cristofini dans la deuxième. Et puis à 19h, il y aura Johan Ndoye-Bouard en demi-finale du 50 mètres d'eau. On note les horaires, Agathe, 18h30 pour le 100 mètres papillon, 18h36 pour le 50 mètres d'eau.
0: Voilà, c'est noté. Jérôme Val et Charlotte Bonnet, ancienne championne olympique, merci à tous les deux et à tout à l'heure. Un musicien britannique de 70 ans, mais toujours punk, toute cette semaine avec Élodie Suigo.
8: Bonjour Billy Idol.
9: Bonjour Elodie. It's hot.
8: C'est notre avant-dernier jour passé ensemble dans le monde d'Élodie sur France Info. Vous êtes notre invité toute cette semaine avec sous le bras votre dernier album, Dream Into It, et la possibilité de découvrir le documentaire Billy Idol Should Be Dead. Pendant longtemps, le public a surtout connu le personnage, l'énergie, la provocation, le sourire en coin et cette impression d'être indestructible. Pourtant, le documentaire révèle une autre facette de vous. Vos proches racontent un homme attentif, un père, un ami, quelqu'un qui accepte désormais de regarder son parcours avec beaucoup d'honnêteté. Avec les années, la force n'est peut-être plus seulement dans la rébellion, elle réside aussi dans la capacité à reconnaître ses failles et à les partager. Ce tête-à-tête avec la vie et la mort n'a-t-il pas été ce qui vous a permis d'affronter ce succès colossal que vous avez eu, Billy?
9: Well, I think, you know, in terms of the music, and you just had to be seriously committed to what you
10: do. Je pense que, en ce qui concerne la musique et ce que j'ai fait moi dans ma carrière, ça demandait un engagement complet. Pour moi, c'était presque une question de vie ou de mort. Je faisais ce que j'ai fait, tout ce que j'ai fait, parce que je devais le faire, parce que j'étais obligé de le faire, et parce que je n'avais pas vraiment le choix. Il y avait quelque chose qui me faisait avancer, bien au-delà de l'ambition. J'avais envie de vivre une vie d'artiste, une vie artistique, quelque chose que je pouvais contrôler avec beaucoup de plaisir, mais ça vous emmène aussi vers des chemins parfois plus sombres.
8: Est-ce que ce documentaire, Billy, comme pour nous, vous a permis de vous redécouvrir, de comprendre certaines choses que vous n'aviez pas forcément compris ou vues?
9: Well, a little bit, I suppose. I mean, it's fun, I think, for me.
10: Peut-être, effectivement, c'est assez intéressant d'entendre que certains m'appellent papy ou grand-père. Je suis aussi un père. On l'entend d'ailleurs dans le documentaire. On me voit avec l'un de mes petits-enfants. J'en ai quatre aujourd'hui. Et ça, c'est sympa. C'est sympa de voir ce côté-là de ma personne. Au-delà de la vie rock'n'roll, je crois que cela montre que je suis une personne à multiples facettes finalement.
8: L'accident de moto de 1990 vous a même privé d'un tournage important, Terminator 2 T-1000. Ça, c'est vraiment le plus grand regret de votre vie en termes de cinéma. Hein. Parce que le rôle avait été créé pour vous d'ailleurs, et sur mesure.
10: Voilà, j'ai eu aussi l'immense chance de pouvoir faire du cinéma. Le film Terminator 2, j'aurais été le nouveau Terminator, et puis est arrivé cet affreux accident qui ne m'empêchait pas de marcher, mais je marchais en boitant, et Cameron me disait, avec le casque de police, les lunettes et tout, c'est t'as le look, quoi. Est-ce que tu peux courir? Et j'étais à un moment donné dans le film, il faut courir après une voiture de police, et là il fallait courir, et là je lui ai dit, James, je suis désolé mais je peux pas courir, donc je ne peux pas. Il y avait aussi le film Les Doors d'Oliver Stone. Pareil, je n'ai pas pu le faire. Bon, j'ai fini par avoir un rôle moindre. Donc, les opportunités étaient là, plus que des opportunités, c'était vraiment une chance. Et malheureusement, certaines de ces chances n'ont pas pu se matérialiser à cause de la drogue. Et je m'en rendais très bien compte. Je me suis dit vraiment, à ce moment-là, il faut que tu te libères de ça, et c'est ce que j'ai fait.
8: Un mot sur Cradle of Love. Je voudrais juste que vous me parliez de cette chanson qui en dit long sur le personnage que vous êtes, sur la personne que vous êtes.
9: Cradle of Love, really, just kind of a fun song. It's not really that
10: serious. Pour moi, c'était une chanson pas forcément très sérieuse, une chanson avec de l'humour, je dirais. Pas une chanson que j'ai voulu sérieuse.
9: I think it's good to have a number of different sides to your music. It doesn't
10: Et ça fait partie d'une des facettes de ma musique. J'ai voulu être sérieux, parfois, mais pas toujours. C'en est l'illustration. Dying to live, dream into it. Ou le nouvel album. Voilà, il y a différentes. Give me the weight. Il y a différentes chansons qui montrent différents aspects de qui je suis. Cradle of Love, voilà, on cherchait à faire un tube. On l'a fait en s'amusant. C'était un sujet un peu ridicule entre vous et moi. L'acte sexuel, voilà.
8: Merci Billy Idol d'être notre invité pour une semaine spéciale sur France Info. Votre album Dream Into It est disponible, tout comme Billy Idol Should Be Dead. C'est donc le documentaire. Demain, pour notre dernier rendez-vous, nous prendrons un peu de recul. Quel héritage laissez-vous au rock et pourquoi votre musique continue-t-elle de traverser les générations? Je sais, c'est une bonne question. On y répond ensemble demain. À demain.
9: À demain.

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0: Laurence Dezélé, encore une journée de canicule en France demain.
2: Probablement la dernière de ce cinquième épisode de l'été. Nous avions 80 départements en vigilance orange canicule. Aujourd'hui, ils ne seront plus que 75 demain à partir de 6h. La matinée commencera sous un ciel gris autour du golfe du Lion, au sud de l'Aquitaine et sur la pointe bretonne. Un ciel également voilé sur le centre-est, du beau temps partout ailleurs, entre 15 et 27 degrés au lever du jour.
0: Et quelle évolution dans l'après-midi ?
2: Les orages vont rapidement arriver sur l'ouest des Pyrénées, le massif central, le relief Corse et les Alpes, jusqu'aux montagnes de la région PACA. Peut-être de fortes pluies des Alpes du sud jusqu'au Var. Quelques ondées pourraient déborder sur la vallée du Rhône et la plaine du Languedoc. Des orages également au nord de la Nouvelle-Aquitaine, des Pays de la Loire et l'ouest du centre-Val de Loire. Ils pourraient remonter ensuite dans la soirée vers la Normandie. On attend 27 degrés à Guétary, 25 à Brest, 33 à Nice, 35 à Perpignan, 37 degrés à Lille, 39 à Paris et 40 à Castelsarrasin.
0: Soyez les bienvenus, France Info 18h. Le journal avec vous, Paul Lonsin-Spinelli, bonsoir.
3: Bonsoir Agathe, bonsoir à tous.
0: Et à la une, Laurent Nunez qui fâche les pompiers.
3: Et leurs syndicats se sont dit très déçus de la réunion avec le ministre de l'Intérieur pour réclamer plus de moyens face aux incendies. Un appel à la mobilisation a été lancé pour le 29 septembre. Il était resté mutique depuis le 21 juillet, possiblement menacé par la DZ Mafia. Christophe Rivinck, le maire d'Alès, s'est exprimé aujourd'hui. Et puis des missiles russes qui inondent le ciel ukrainien sans relâche. Le nombre de civils tués en Ukraine le mois dernier est en très forte hausse. Les pompiers n'ont vraiment pas apprécié les conclusions de leur rendez-vous avec le ministre de l'Intérieur. Très déçus et en colère, les syndicats appellent donc à une nouvelle mobilisation d'ampleur. Ça sera le 29 septembre, après leur journée de grève aujourd'hui. Alors que l'Hexagone connaît des incendies à répétition depuis le début d'été, les pompiers critiquent le manque d'anticipation du gouvernement et demandent plus de moyens. Pierrick Bonneau, Laurent Nunez, lui, a préféré temporiser et renvoyer ses interlocuteurs du jour aux discussions parlementaires de la rentrée.
4: Oui, comme un aveu d'impuissance du ministre de l'Intérieur cet après-midi devant les caméras. Je ne peux pas m'engager sur des chiffres. Laurent Nunez improvise une conférence de presse après les propos très durs des pompiers à l'encontre du gouvernement. Le ministre évoque un dialogue franc et courtois avec les syndicats, mais reconnaît ne pas avoir les cartes en main pour les moyens supplémentaires que réclament les pompiers. D'abord, il faudra attendre, dit-il, les discussions budgétaires à l'automne, donc le projet de loi de finances pour l'année prochaine. Laurent Nunez parle d'une augmentation des ressources des services de secours, mais ne rentre pas dans le détail. Quant au projet de loi de modernisation de la sécurité civile, censé notamment clarifier les missions des soldats du feu, il sera présenté aux sapeurs-pompiers le 8 septembre, avant un examen au Parlement qui n'est pas encore à l'ordre du jour. Pas de quoi calmer la colère des pompiers qui mettent à leur tour en cause l'action du gouvernement dans la gestion des incendies.
3: Merci Pierrick Bonneau. Les pompiers qui ne sont pas encore parvenus à maîtriser l'incendie qui sévit toujours sur le littoral du Pas-de-Calais. 180 hectares ont brûlé au total. En Loire-Atlantique, des clients d'un camping ont dû être évacués en raison là d'un feu de végétation à la sortie de Guérande. Aujourd'hui, 1000 personnes sont concernées.
0: Des incendies favorisés par les chaleurs extrêmes, qui ne veulent pas nous laisser tranquilles.
3: Oui, 80 départements reste en vigilance orange canicule ce soir. Et demain, ça sera encore le cas dans les Bouches-du-Rhône notamment, où se rendre à la plage, ça ne fait plus vraiment rêver en ce moment. En revanche, la patinoire, elle, fait des heureux. Jusqu'à 400 personnes viennent profiter chaque jour du palais Omnisport de Marseille. Et vous aussi, vous vous êtes laissé tenter, Margot Lange-Roche.
5: Une vingtaine de personnes font la queue dès l'ouverture de la billetterie de la patinoire, dont Clara et son amie Léonore.
6: Moi, c'est la première fois à la patinoire tout court. Je trouve que c'était une bonne idée, vu qu'il fait plutôt chaud, de se rafraîchir et de profiter avec les copines.
7: C'est vraiment ce qu'on veut, avoir froid là en ce moment, donc tant mieux.
5: Au vestiaire, elle troque les débardeurs et les shorts pour des pulls et pantalons. Parce que dans la patinoire, l'air froid est saisissant. Aurélia en témoigne, elle surveille sa fille sur la piste du coin de l'œil.
8: De remettre les pulls, etc., les sweats, ça fait bizarre, mais bon, ça fait du bien en même temps.
5: Jade et Myriam sont venues, elles aussi, entre copines, pour changer d'une sortie à la plage.
7: Bah en fait, moi, c'est pas tant que je préfère aller à la patinoire qu'à la plage, mais c'est vrai que de temps en temps, un peu de frais en plein été, ça fait du bien, donc voilà.
9: L'année dernière, on n'y allait pas, et là, on y est allé deux fois, dans tout l'été.
5: Avec les fortes chaleurs, les habitués le constatent, il y a plus de monde sur la piste, et forcément, certains comme Salomé et Titoine culpabilisent un peu.
10: C'est pas très écolo, mais c'est bien que ce soit ouvert.
11: C'est sûr que ça doit beaucoup consommer, hein, mais ça fait
10: plaisir à ceux qui patinent. Et voilà. Quand on passe de dehors à dedans, c'est sûr que ça choque là.
5: L'écart est énorme. En effet, entre une glace autour de moins 5 degrés à l'intérieur et des températures extérieures qui atteignent jusqu'à 35 degrés.
3: Un reportage de Margot Longeroche. La sécheresse qui nous fait du mal et qui fait aussi du mal à nos céréales. La récolte française de maïs sera la plus faible depuis 1980 cette année. Et ça atteint par ricochet aussi les éleveurs qui utilisent les épis pour nourrir leurs bêtes. Comme cet agriculteur qui travaille à Bassillac et Auberoche en Dordogne et que vous avez pu rencontrer, Lola Salaman.
11: Sous un soleil de plomb, Serge Virgo constate les dégâts.
12: Voilà, ça c'est des feuilles basses qui sont carrément sèches, qui sont brûlées. Quoi. C'est des plantes qui ont souffert, il n'y a pas mystère. Quoi.
11: Difficile de ne pas céder au désespoir face à des mois de travail qui s'envolent.
12: Ah ben les épis, ils sont atrophiés. Regardez, vous voyez, il y a quelques grains sur un épi. Il n'y a même pas un quart de grain par rapport à un épi normal. Quoi. C'est catastrophique cette année.
11: Il l'a vu venir en plus. Cette année, il n'a planté que 2 hectares au lieu de 10.
12: Il faut savoir que le maïs, c'était une plante qui est très gourmande en flotte. Du coup, il n'a pas eu d'eau et puis l'ensoleillement. Des températures à 40 voire plus. Quand il a la floraison, ça pète tout. Quoi.
11: Il ne fera même pas de récolte en octobre.
12: On va y mettre les vaches dedans, là, pas s'embêter à ensiler. Ça ne payera même pas la machine parce qu'il n'y a pas de rendement. On va faire... À peine 2 bennes sur 2 hectares. Une benne à l'hectare, ça vaut pas le coup.
11: Alors, pour nourrir sa centaine de vaches, il va donc devoir acheter du maïs à ses voisins qui, eux, irriguent. Selon lui, c'est la seule façon de pouvoir continuer à en cultiver. Mais lui ne peut pas arroser ses parcelles.
12: On est loin de la rivière et puis on n'a pas de réserve d'eau et compagnie. Quoi. Il faudra avoir un étang et ainsi de suite. Je regrette bien parce qu'on avait eu un projet il y a 25 ans de ça. À l'époque, je voulais faire une réserve d'eau et pomper l'hiver dans la rivière et remplir l'hiver. Et puis, ça n'a pas abouti, ce qui est dommage.
11: Cette fois-ci, c'est décidé. Il arrête le maïs et n'en cultivera plus l'année prochaine.
3: Lola Salaman, d'ici Périgord pour France Info.
0: Il est 18h05, Christophe Rivinck met fin à 3 semaines de silence.
3: Le maire d'Alès a en effet donné de ses nouvelles à la mi-journée à l'occasion d'une visite de Gérald Darmanin, le ministre de la Justice. L'édile qui tente de lutter contre le narcotrafic avait été placé sous protection policière depuis qu'il a reçu une enveloppe contenant 2 balles, des munitions gravées DZNG pour DZ Mafia Nouvelle Génération. Ça avait ensuite été suivi d'une vidéo de personnes cagoulées se revendiquant du groupe criminel. La DZ Mafia, elle, a toujours nié son implication. Et aujourd'hui, le maire d'Alès attend toujours les résultats de l'enquête.
13: Je me sens soutenu. Il y a une enquête en cours, on va voir. Il me tarde de savoir un peu, et surtout à mes proches, de quoi il s'agit. Mais enfin, vous voyez, je suis là, je suis debout, je suis présent, je travaille, je continue à m'occuper de cette ville. Et rien ne m'en fera changer... Dans mon action quotidienne. La sécurité en faisant partie, c'est un engagement aussi de très longue date ici sur cette ville, de ma part comme de la part de l'ensemble des élus de cette ville, et donc on continuera d'être présent pour la sécurité. Je rappelle d'ailleurs que la ville d'Alès n'a pas les problèmes que parfois on veut bien lui dire, et que je suis là aussi pour aider à redorer son image et à parler aussi de l'importance des élus locaux. Là où l'État ne peut pas être partout, il y a toujours un maire ou une maire, puisque vous savez, un maire c'est avant tout quelqu'un qui s'occupe de la proximité et de la qualité de vie des gens.
3: Le maire d'Alès, Christophe Rivinck, malgré l'absence de relations diplomatiques entre la France et la junte malienne, un agent de renseignement français a reçu aujourd'hui une grâce présidentielle. Cet officier, arrêté il y a 1 an jour pour jour, avait été condamné à 20 ans de prison en juin pour conspiration contre le régime de Bamako, allié de Moscou. La Crimée, annexée de force par la Russie en 2014, a essuyé une violente attaque ukrainienne. Ce matin, elle a fait 5 morts sur cette péninsule. Des civils sont aussi régulièrement tués, des civils qui, de manière plus large, paient un tribut de plus en plus lourd dans ce conflit, côté russe comme côté ukrainien. En Ukraine, 437 personnes ont été tuées le mois dernier, selon les Nations Unies. Valérie Krova, cela représente une hausse de 70% sur 1 an.
14: Cette hausse des victimes civiles s'explique par le nombre record de missiles tirés par la Russie dans les centres urbains, dont la capitale Kiev. Elle a payé un lourd tribut le mois dernier, avec 54 morts. Ailleurs, ce sont les bombes planantes qui font des ravages dans les villes les plus proches de la ligne de front, ainsi que l'utilisation de drones de courte portée. Ce bilan meurtrier plaide en faveur de Volodymyr Zelensky, qui presse le président des États-Unis, Donald Trump, de lui fournir davantage de missiles missiles intercepteurs pour contrer les missiles balistiques lancés depuis la Russie. L'armée ukrainienne a pour sa part intensifié ses attaques en territoire russe, où le bilan des victimes civiles augmente aussi irrémédiablement. 79 morts et plus de 600 blessés pour le seul mois de juillet, selon les autorités russes. Avec plus de 16 800 civils tués, dont 820 enfants depuis 4 ans et demi, la guerre en Ukraine est d'ores et déjà considérée comme le conflit le plus meurtrier en Europe depuis la Seconde Guerre mondiale.
3: Valérie Crova.
0: Et puis c'est une station balnéaire de la mer Noire qui accueillera l'Eurovision l'année prochaine.
3: Oui, Bourgas en Bulgarie recevra la 71e édition du concours en mai. Pourquoi la Bulgarie ? Eh bien parce que c'est l'artiste bulgare Dara que vous entendez qui a remporté le dernier concours à Vienne avec son titre Bangaranga.

0: Merci Paul et à tout à l'heure.
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0: Au programme des prochaines minutes, d'ici 18h30, c'est la seule source d'énergie qui a pu augmenter sa production pendant les fortes chaleurs de cet été. Le solaire, forcément, au point de pallier une partie des défaillances du réseau électrique. Nous verrons cela. Mais d'abord, la déception des pompiers.
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0: Les pompiers qui sont donc en grève et en colère. Leur intersyndicale était reçue tout à l'heure par le ministre de l'Intérieur, Laurent Nunez, pour réclamer plus de moyens, plus d'effectifs aussi face aux incendies. Mais ils sont ressortis déçus, Salomé Martin.
8: Déception et colère froide pour les pompiers représentants des 9 organisations syndicales réunies en uniforme devant le ministère de l'Intérieur. Ils attendaient beaucoup plus de cette réunion avec Laurent Nunez. Des annonces concrètes, ils ont été renvoyés vers le projet de loi de modernisation de la sécurité civile qui doit être présenté en septembre. Ce n'est absolument pas ce qu'espérait David Saquet, président national de l'UNSA sapeurs-pompiers.
9: Je suis très déçu. Avec l'été qu'on a traversé, qui n'est même pas fini, avec les pertes humaines de nos collègues sapeurs-pompiers, tous les blessés, tout ce que les gens ont perdu, toute cette mobilisation, aucune annonce concrète, je ne comprends pas. Alors oui, on nous a dit des choses quand même, un projet de loi qui va être posé sur la table, une mission parlementaire, il n'y a rien qui avance. On nous trimballe, on nous balade depuis 10 ans. J'appelle ça du blabla politique. Et la crainte aujourd'hui, c'est qu'on repasse la patate chaude à un autre et puis qu'on gagne un peu de temps. C'est vraiment la crainte qu'on a aujourd'hui.
8: Pour espérer être entendu, l'intersyndicale appelle à une grande mobilisation de tous les pompiers professionnels à Paris à partir du samedi 26 septembre, précise Rémi Chabou, porte-parole de l'intersyndicale.
10: L'action qu'on a prévue à Place de la République, elle a un nom, c'est « Organisons la colonne de renfort de la révolte ». Révolte dans le sens révolté. Place de la République, à compter du samedi 26, jour et nuit, on mangera sur place. Nous serons en tenue et nous demanderons aux parlementaires de venir nous voir, évidemment, qui viennent nous expliquer comment ils voient les choses pour la suite. Et nous demanderons également à la population de venir en soutien et on verra ce qu'il adviendra avec nos décideurs, nos autorités.
8: Une mobilisation qui doit durer jusqu'au 29 septembre, jour de grandes manifestations de la fonction publique. Les syndicats ont des revendications claires. Le recrutement de 10 à 20 000 sapeurs-pompiers professionnels supplémentaires, soit un tiers des effectifs actuels, des moyens financiers et immédiats pour les services départementaux d'incendie et de secours, mais aussi des financements pour la santé et la sécurité des pompiers, trop peu pris en compte, explique Rémi Chabou.
10: On est à l'aube d'un drame sanitaire chez les pompiers, lié à l'exposition actuelle, là sur les feux, mais tout au long de l'année également. Il y a un rapport de l'ANSES qui dit que dans les 7 jours qui suivent l'engagement de sapeurs-pompiers professionnels, enfin sapeurs-pompiers tout court, sur des feux de forêt, ils doivent bénéficier d'une visite médicale avec un médecin à leur retour immédiatement pour vérifier justement l'état des poumons, les tympans. Je vous mets au défi de trouver un seul sapeur-pompier qui a bénéficié de cette mesure.
8: Et les pompiers qui appellent aussi à renouveler leurs équipements qui servent lors des feux de forêt, comme la cagoule qu'une large partie des équipes utilisent en ce moment et qui ne protège pas des substances cancérogènes lors de leurs opérations.
0: Salomé Martin pour France Info. Alors Laurent Nunez, le ministre de l'Intérieur, a répondu tout à l'heure et justifié cette absence de réponse forte.
11: On m'a demandé quel était de m'engager sur des chiffres. Évidemment, je ne le peux pas. Il y a des discussions. C'est ça le principe de libre administration des collectivités locales. Ça aurait été totalement irresponsable de ma part, irrespectueux vis-à-vis, par ailleurs, des associations d'élus. Même si, comme ministre de l'Intérieur, je suis leur patron opérationnel.
0: Et Laurent Nunez, donc, qui promet tout de même que le projet de loi sur la sécurité civile, autre revendication des pompiers, ce projet de loi sera présenté le 8 septembre. Et alors que les pompiers tentent d'obtenir davantage de moyens, on l'a dit, le risque incendie reste élevé en France, d'autant que la canicule sévit toujours. Nous sommes justement dans le pic en ce moment. Bonsoir Guillaume Fariol.
12: Bonsoir.
2: bonsoir.
0: Une large partie du pays suffoque encore aujourd'hui.
2: Oui, il a fait encore plus chaud qu'hier. La température moyenne sur la France a encore gagné presque 1 degré. Il y a toujours ces pointes à plus de 40 degrés sur des dizaines de stations météo à travers la France. Alors oui, ça vous semble banal en cet été exceptionnel. Mais je rappelle qu'au siècle dernier, de telles températures n'étaient observées que très ponctuellement et très rarement. Des records de chaleur pour un mois d'août sont tombés aujourd'hui. 40,4 degrés à Nantes, 40,2 à Rennes, 40 à Bourges ou à La Roche-sur-Yon, 39 à Laval. La France est en train de vivre une vague de chaleur exceptionnellement longue, plus longue que celle d'août 2003. 17 jours de forte chaleur sur le pays désormais, avec toujours une canicule interminable dans le quart sud-est en particulier. C'est pour l'instant la troisième vague de chaleur la plus longue jamais mesurée, derrière celle de juillet 2006 et de juillet 1983.
0: Et ensuite, Guillaume, quand est-ce qu'on respire ?
2: Alors, pas tout de suite, mais ça va finir par arriver. Demain, Météo France place de nouveau 80 départements en vigilance orange canicule. Le pic de chaleur va se décaler vers l'est, encore jusqu'à 40 degrés attendus sur de nombreuses régions. Condition idéale pour la propagation des incendies. 4 départements sont demain en niveau de risque très élevé. Le maximum, Mayenne, Indre, Indre-et-Loire et Deux-Sèvres. Tout de même, un air moins chaud commence à gagner du terrain demain par l'Atlantique. Et il va progresser dans le week-end. Petit à petit, les températures vont baisser. En ce qui concerne la semaine prochaine, eh bien, elle ne s'annonce pas fraîche, mais nettement moins chaude que toutes celles que nous venons de vivre. C'est en tout cas ce que montrent les prévisions à l'heure actuelle.
0: Guillaume Fariol, spécialiste environnement de France Info. Alors, peut-on tenter de trouver au moins un peu de positif face à cette chaleur, cet ensoleillement massif? On va parler d'énergie solaire avec notre invité, alors qu'une étude qui vient de paraître nous apprend que la production de cette énergie solaire a fait un bond moyen de 17% par jour en juin-juillet, quand la France a connu déjà ses fortes chaleurs. Et cela nous a bien aidé face à la hausse justement de la demande en électricité. Bonsoir Jules Nissen.
3: Bonsoir.
0: Vous présidez le syndicat des énergies renouvelables. Expliquez-nous d'abord pourquoi il est intéressant ce chiffre qui est donné aujourd'hui par le groupe de réflexion Ember. 17% de production solaire en plus lors de ces chaudes journées.
3: Bien, je trouve que ce qui est intéressant là-dedans, c'est de montrer la complémentarité des énergies, parce que malheureusement, ces épisodes de canicule qu'on voyait venir mais qu'on n'avait pas vécu montrent que sur le plan de l'énergie, ils affectent également l'hydrologie, la disponibilité en eau, et ça affecte directement des moyens de production traditionnels comme l'hydroélectricité ou les centrales thermiques, notamment les centrales nucléaires, on l'a vu ces derniers jours. Mais il y a d'autres ressources de production énergétique, dont le solaire, qui peuvent à ce moment-là prendre le relais. Et il se trouve que le solaire produit beaucoup d'électricité pendant la journée, et que ça correspond au moment où de nouveaux besoins se font apparaître, notamment les besoins liés à la climatisation. Donc finalement, il y a une forme de concordance entre cette production solaire et les besoins d'électricité liés à la climatisation qui ne pourraient pas être satisfaits par des moyens plus conventionnels compte tenu du contexte que je viens d'expliquer.
0: Oui, on peut reparler de cette climatisation, mais vous le disiez, en effet, cet été, on a vu des réacteurs nucléaires d'EDF à l'arrêt, par exemple. C'est-à-dire que pour la France, en l'occurrence, le solaire a été la seule source d'électricité capable de produire plus à cette période, et même dans toute l'Europe en fait. En France, on compare avec le nucléaire perturbé, mais il y avait aussi le gaz en Angleterre, les centrales thermiques en Italie.
3: Oui, bien sûr, ça permet, en tout cas, en période de canicule, il y a beaucoup de soleil, et donc l'électricité solaire est vraiment la filière qui peut produire le plus. Hein. Et puis, en France, ça permet de compenser ce que le nucléaire peut pas faire, mais dans d'autres pays, c'est aussi des consommations de gaz, éventuellement de charbon, ce qui réduit aussi le besoin de consommer des énergies fossiles. Mmh. Alors après, ça peut pas tout faire. Mais nous, notre message au syndicat des énergies renouvelables, c'est bien de rappeler à l'occasion de cet événement exceptionnel, mais enfin qui malheureusement risque de se reproduire, qu'un système électrique, pour être résilient, pour être stable dans la durée, il doit s'appuyer sur des technologies diverses et pas être misé uniquement sur
0: être
3: une seule technologie.
0: Et si la production solaire n'avait pas été aussi importante sur ces périodes-là, si la production solaire avait été moins importante, on aurait pu faire face à de vraies difficultés d'approvisionnement en électricité ?
3: Non, en France, non, parce que par chance, la France produit beaucoup d'électricité, encore un peu plus que ce qu'elle n'en consomme. Mais on voit bien que cet excédent de production est un peu notre sécurité. Donc, on aurait eu, je pense, de quoi satisfaire nos besoins. Mais c'est autant d'électricité en moins qui aurait pu être utilisée dans les pays voisins. Et tout ça aurait créé beaucoup de tensions dans tous les cas sur le marché de l'électricité. Donc, c'est pas en France que se serait posé le problème de pénurie, mais ça aurait eu des effets sur les prix. Et je crois que, à cette occasion, il faut se réjouir que la France soit un grand pays d'électricité décarbonée, dans lequel on produit beaucoup d'électricité, où il y a un peu de marge, et ça va permettre d'accueillir à la fois la grande électrification des usages qui a été lancée par le gouvernement pour se substituer petit à petit aux fossiles, mais également de faire face à ces besoins nouveaux, et notamment la climatisation, ouais. Parce que ce qui est absolument certain, c'est que là, pendant l'hiver, il va y avoir des équipements considérables qui vont être installés, et que l'année prochaine, la consommation électrique liée à la climatisation, on peut supposer qu'elle sera beaucoup plus forte, et donc en face, il faut aussi qu'il y ait des moyens de production. Mmh. C'est la raison pour laquelle nous, on appelle l'attention du gouvernement depuis longtemps, mais ce qui se passe malheureusement nous donne raison sur le fait que c'est pas le moment de sacrifier les soutiens à la filière solaire. On est en pleine discussion sur la programmation pluriannuelle de l'énergie. Je pense que ce qui se passe aujourd'hui montre l'intérêt d'avoir un système qui est résilient parce qu'il foisonne. Alors peut-être qu'il faut sacrifier la performance pure et avoir plus de robustesse par un système qui fonctionne un peu en excédent, mais qui peut s'appuyer sur des tas de ressources différentes. Et quand il y en a une qui fonctionne moins, d'autres peuvent prendre le relais, et réciproquement d'ailleurs, ça marche dans tous les sens.
0: Vous parlez toujours de cette complémentarité, donc le solaire filière en croissance, mais ça reste encore peu dans le mix énergétique français, 6-7%.
3: Oui, mais c'est surtout que jusqu'à présent, il y avait tendance à considérer qu'on avait trop d'électricité et que le principal responsable était la croissance très rapide du développement des installations solaires. Or là, on vient d'avoir la démonstration qu'en réalité, il n'y a pas trop de solaire, il n'y en aura jamais trop.
0: Et que c'est bienvenu.
3: Et que c'est tout à fait bienvenu. Puis une fois que les installations sont en place, elles souffrent peu. Je veux dire, la perte de rendement d'un panneau solaire en cas de très forte chaleur est de quelques pourcents. Ça dépasse pas 5%. Donc l'installation produit. Par ailleurs, elle peut aussi procurer de l'ombrage, maintenir de l'humidité au sol, etc. Mais ça, c'est vraiment secondaire. Elle produit. Cette production, elle ne coûte rien une fois qu'elle est installée. Donc je trouve que tout ça démontre l'intérêt de la complémentarité des solutions.
0: Face à une demande en électricité toujours plus forte, et on le disait, quand il fait très chaud, on a besoin notamment de refroidir. Il y a des climatiseurs de plus en plus nombreux aussi qui consomment. C'est le fameux cercle vicieux.
3: C'est exactement ça. Et la difficulté, c'est que ces consommations, elles ne vont pas augmenter très progressivement et linéairement. Elles vont augmenter d'un coup. La France, pour des raisons un peu spécifiques, a toujours été un peu réfractaire à la climatisation. J'ai l'impression que là, c'est quelque chose qui va vraiment évoluer. Et donc, entre les investissements individuels et puis surtout, ce qui est peut-être plus important, les investissements collectifs pour les établissements qui accueillent des personnes fragiles, les personnes âgées, mais aussi dans des écoles, dans les hôpitaux, dans tout un tas de bâtiments collectifs, dans l'habitat social, etc., il y aura des équipements. Et la climatisation, quelle que soit la technique, ça consomme de l'électricité. Et ça va aller vite d'installer ces climatiseurs et ces systèmes. Donc il faut qu'en face, on ait la capacité d'assurer la production qui permet de répondre à cette demande. Et c'est un des enjeux de maintenir un développement raisonnable de la filière solaire.
0: Énergie solaire encore à développer, mais déjà solide. Donc en tout chauffe autour de nous, cette hausse de 17% de la production solaire quotidienne en juin-juillet en France. Merci pour vos explications, Jules Nissen, président du syndicat des énergies renouvelables. Dans les prochaines minutes sur France Info, retour à Saint-Denis pour le championnat d'Europe de natation. On a parlé de Barthez et de Zidane aussi tout à l'heure, et Didier Deschamps, lui. France Info vous raconte son histoire, son destin, dans une minute.
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0: Et d'abord 18h22. Paul Lon-Saint-Spinelli, les records de température qui tombent les uns après les autres.
12: Ouais, jusqu'à 42 degrés enregistrés aujourd'hui à Saint-Laurent-du-Pape en Ardèche, 41,6 à Joué-les-Tours en Indre-et-Loire, le thermomètre qui a dépassé les 40 dans plusieurs régions selon Météo France. 80 départements sont toujours en vigilance orange canicule ce soir. Les pompiers, sauf surprise, seront dans la rue le 29 septembre. Mobilisation annoncée à l'issue d'une réunion avec le ministre de l'Intérieur, Laurent Nunez, qui n'a pas annoncé de montant mais évoque une augmentation des moyens des services de secours. Ça sera débattu à l'automne pour le projet de loi de finances 2027. En Iran, la bataille des discours est féroce entre les États-Unis et Téhéran à propos du détroit d'Ormuz. Téhéran qui a revendiqué le contrôle exclusif du détroit aujourd'hui, contredisant donc les derniers propos tenus par Donald Trump. Et puis ce ne sont ni des bijoux ni des liasses de billets, mais c'est un butin beaucoup plus insolite. Des cartes Pokémon de collection ont été dérobées la nuit dernière dans un magasin de Bourgoin-Jallieu. Le préjudice est estimé à près de 80 000 euros.
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8: C'est une phrase, une courte phrase qui fera le tour de la planète football avec des répercussions jusqu'au sommet de l'État.
13: Benzema attaque frontalement à Deschamps pour dejarle fuera de la Eurocopa.
14: Deschamps se ha plegado a la presión de una parte racista de Francia.
8: La phrase est en espagnol car prononcée dans le quotidien sportif Marca à Madrid où évolue alors Karim Benzema. L'attaquant lâche, Didier Deschamps a cédé à une partie raciste de la France. Nous sommes à l'aube de l'Euro 2016, alors que pendant les premières années de son mandat, Dédé a toujours fait confiance aux Lyonnais. Cela fait 6 mois qu'il n'a plus appelé Benzema en équipe de France. Depuis, en fait, l'affaire de la sextape, l'enregistrement débat sexuel de son coéquipier Mathieu Valbuena. Benzema, soupçonné d'avoir participé au chantage à l'occasion d'un rassemblement à Clairefontaine, est mis en examen. Dans un premier temps, Didier Deschamps ne répond pas aux accusations de racisme et se concentre sur la compétition. Mais un événement va le faire sortir de sa réserve habituelle. Sur la façade de sa maison à Concarneau, en Bretagne, le mot « raciste » est retrouvé tagué. Deschamps envoie sur les plateaux, ici celui d'ITélé, son avocat Carlo Alberto Brusa.
15: Les bornes ont été dépassées. Un passage à l'acte, c'est un dépassement, c'est une sorte de viol. Viol de l'intimité de la vie privée, ce n'est plus maintenant le sélectionneur de l'équipe de France, c'est l'homme qui est atteint dans sa personne et dans sa famille.
8: Pour Deschamps, c'est l'épisode de trop, d'autant que Benzema persiste quelques mois plus tard sur Canal+.
16: Je suis obligé de dire une phrase telle, en fait, parce que quand on entendait le président Noël Le Graët parler, dire qu'il recevait des tonnes de lettres à mon égard, où c'était des propos racistes, puis après il dit encore dans une interview, il dit « vous voulez que je dise quoi à mort l'arabe ?» Je peux me poser des questions quand même. Donc voilà, après, donc ça sera Didier Deschamps le sélectionneur. Je pense que je n'aurai pas la chance de retourner en équipe de France. En tout cas, c'est ce que je pense moi.
8: Et pourtant, le 18 mai 2021, sur les réseaux, se diffuse dans la matinée une rumeur. À 20h, 10 millions de personnes sont devant leur télé lorsque Didier Deschamps annonce la liste pour l'Euro qui arrive.
17: Attaquant, Wissam Ben Yedder. Karim Benzema, Kingsley Coman.
8: Benzema de retour, mais Deschamps avait-il vraiment le choix? Le Nueve venait de devenir le meilleur passeur de l'histoire du Real Madrid, sacré meilleur joueur de Liga au terme d'une saison à 23 buts. Avec le maillot bleu de nouveau sur les épaules, il en marquera 4 autres durant l'Euro. Après une nouvelle saison magistrale en capitaine du Real, avec une 5e Ligue des Champions, Benzema devient le 5e Français à remporter le Ballon d'Or. Mais dans ces quelques mots sur la scène du Châtelet, on devine une certaine rancœur.
18: C'est beaucoup de travail, parce qu'il y a eu des moments où c'était beaucoup plus difficile pour moi. Ces périodes où, par exemple, je n'étais pas en sélection, où j'ai rien lâché, où j'étais avec mon coach ici, où on travaillait beaucoup aux entraînements, et me répéter sans cesse de garder dans ma tête cette joie de jouer au foot et qu'un jour je pourrais gagner ce trophée-là.
8: Cela n'empêche pas le Lyonnais de partir au Qatar avec l'ambition de décrocher enfin un titre avec les Bleus. Mais avant même le premier match, une déchirure musculaire à la cuisse le prive de son rêve. Benzema quitte Doha. Alors le staff des Bleus l'a-t-il poussé vers la sortie? Le Lyonnais est-il au contraire parti sans prévenir son sélectionneur? Chacun donnera plus tard sa version de l'épisode qatarien. Mais de toute façon, la page est tournée. Au lendemain de la finale manquée des Bleus, Benzema publie ce message. « J'ai écrit mon histoire et la nôtre prend fin ».
0: 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On file tout de suite au championnat d'Europe de natation. Charlotte Bonnet, Jérôme Val en direct de Saint-Denis avec d'abord ce soir la finale du 100 mètres papillon.
19: Exactement, cette finale très attendue pour le Français Maxime Grousset, lui qui est double champion du monde de la distance 2023 à Fukuoka du côté du Japon, 2025 à Singapour l'an dernier pour les championnats du monde. Et évidemment, il aimerait avoir cette couronne européenne désormais. Mais Charlotte, il y a vraiment du très beau monde sur cette finale, un peu d'ailleurs comme le 50 mètres papillon, avec notamment le Suisse Noé Ponti, le Hongrois Christophe Milak. ça va nous donner là aussi ces trois nageurs. D'ailleurs, on nageait en moins de 51 secondes hein, hier en demi-finale.
20: Oui, tout à fait. Ça sera ses principaux concurrents. Noé Ponti qui avait une petite désillusion sur le 50 mètres papillon, qui avait perdu ses lunettes.
19: Et les photos sont dingues, hein, avec les lunettes sous le nez. C'est vraiment hallucinant.
20: Je pense que lui est très revanchard et lui aussi sera à la quête de son premier titre européen, tout comme Maxime, qui n'a toujours pas ce titre européen malgré ses deux titres au championnat du monde. Donc c'est clairement l'ambition de ce soir.
19: Et Christophe Milak, lui, en quête d'un quatrième titre européen. Il avait déjà eu en 2020, 2022 et 2024 pour le Hongrois Christophe Milak. On s'en souvient bien, nous, côté français, de Christophe Milak, parce que c'est celui qui s'est fait croquer par Léon Marchand en finale du 200 mètres papillon il y a deux ans à Paris. Vous souvenez cette course totalement dingue et ces 15 derniers mètres où Léon Marchand avale littéralement Christophe Milak. Ça restera véritablement une satisfaction côté français, mais un boulet quand même pour Christophe Milak. Je pense que ça lui a fait très très mal hein, cette
20: défaite. Ça lui a fait du mal et Christophe Milak a quand même la particularité d'arrêter subitement sa carrière. Plusieurs fois il l'a fait pendant 6 mois, 8 mois, il donne aucun signe de vie, il s'entraîne pas, il se terre dans un trou et il revient, et il s'entraîne un peu de son côté et il revient et il reclaque ses meilleurs temps et c'est exactement ce qu'il a fait. Il a disparu pendant un an à l'issue des Jeux Olympiques de Paris, il n'était pas présent l'année dernière au championnat du monde de Singapour et là il revient, il fait son meilleur temps au 100 mètres nage libre hier, il fait 3ème et je le sens très en forme ce soir pour le 100 mètres papillon.
19: Allez, les nageurs qui commencent à rentrer sur cette plage de départ, on va vous les présenter rapidement un par un puisque c'est d'abord le Britannique Edward Mildred qui est rentré. C'est maintenant au tour du Russe Andrei Minakov de faire son apparition avec désormais le Polonais Jakub Majerski qui sera à la ligne d'eau numéro 7. Kai Winkler, l'Allemand, qui va également rentrer sur cette plage de départ. Hubert Koss.
20: Spécialiste de dos, Hubert Koss.
19: Hubert Koss, mais plutôt du 200 mètres. Hein. Il a tout gagné en 200 mètres.
20: Mais du coup, qui est en finale du 100 mètres papillon avec un temps qui peut lui aussi être un des principaux concurrents, même si on pense que ça sera dans les lignes du milieu.
19: Allez, c'est le moment de Maxime. Maxime Grousset, le néo-calédonien. Voilà, qui rentre
20: soutenu par
19: sur
20: les
19: la
20: Français,
19: pelouse,
20: hein.
19: Sur cette plage de départ.
20: Très concentré, Maxime, très focus, pas de casque sur les oreilles. Histoire de... Je vais poser la question, c'est vraiment pour ressentir cette ambiance, s'imprégner du public français. Et il a raison, ça lui a plutôt bien réussi sur le 50 mètres papillon, donc il réitère.
19: C'est au tour maintenant de Christophe Milak hein, qui rentre capuche sur la tête. Lui, toujours très renfermé. C'est un personnage assez atypique, on va
20: c'est
19: dire.
20: Vrai. On n'a pas beaucoup vu sourire dans sa carrière.
19: Non, c'est clair.
20: Même quand il est champion olympique, il a du mal à décrocher un sourire. Et là, c'est Noé Ponti, le Suisse, qui
19: a fait les meilleurs temps hier en série et en demi-finale. Noé Ponti.
20: Qui a des nouvelles lunettes. Donc, c'est une bonne nouvelle pour lui.
19: Bah oui, parce que
20: c'est-à-dire qu'on espère qu'il ne va pas les perdre cette fois-ci.
19: C'était vraiment un incident de parcours pour Noé Ponti sur le 50 mètres. Papillon. Allez, le 100 mètres maintenant. Maxime Grousset en quête de son premier titre européen devant le public français. Lui qui, on le rappelle, revient de blessure, mais il a totalement rassuré sur ses championnats d'Europe. D'abord sur les courses individuelles et puis sur les relais.
20: Ouais, ça va partir très vite. Hein. Pour information, ça va partir en dessous des 23 secondes au 50 mètres probablement. Milak qui a un départ un peu plus un peu moins rapide que Noé Ponti et que Maxime, mais qui a un retour très redoutable. Donc chacun a sa stratégie, mais Maxime en général pour son meilleur temps part 22-80. Donc on va suivre ça avec attention.
19: Allez, une grande inspiration pour Maxime Grousset sur son plot numéro 3 pour Maxime Grousset. Le silence et le starter qui va être donné.
20: C'est parti
19: pour cette finale du 100 mètres papillon avec Maxime Grousset.
20: Un beau départ
19: pour Maxime.
20: Ouais,
19: très belle coulée pour Maxime Grousset. Et les trois favoris sont quasi devant déjà avec Milak, Ponti et Maxime Grousset. Oui, Maxime Grousset fait un très bon 30 mètres. Pour l'instant, il va virer sans doute, faire la culbute au mur en tête.
20: Oh, il est parti vite, Maxime. Oh, il est parti vite.
19: On va vérifier évidemment le chrono
20: un
19: pour
20: peu loin, mais 22,97.
19: Moins de 23 secondes pour
20: Comme
19: Maxime.
20: Il avait dit moins 23 secondes, une grosse coulée.
19: Il est toujours en tête, Maxime Grousset. Allez, il faut résister au retour de Noé Ponti et de Christophe Milak. Noé Ponti sur sa gauche.
20: Allez,
19: il est toujours devant. Allez, 15 mètres à parcourir pour Maxime Grousset. Toujours devant. Allez, Maxime.
20: pique le record d'Europe. Milak pique le record d'Europe à Maxime. 49-48, c'est le record d'Europe que Maxime avait effectué l'année dernière au championnat du monde et il vient de le battre.
19: Ah, on est mauvaise langue. Il sourit, Christophe Milak, avec cette médaille d'or. Son cinquième titre, son quatrième titre européen, pardon. Et donc ce record d'Europe qu'il ship à Maxime Grousset qui termine en deuxième position et la troisième place pour Noé Ponty. Encore une médaille d'argent.
20: Quelle course pour les trois
19: Maxime
20: nageurs.
19: Grousset.
20: Les trois nageurs sur le podium en moins de 50 secondes. C'est, oui, Milak, il est redoutable.
19: Très vite pour cette finale du 100 mètres papillon avec Maxime Grousset qui sourit quand même.
20: Tour.
19: Mais vraiment, il nous a fait une Léon Marchand, la Milak, hein, en remontant.
20: Oui, mais Maxime a l'air très content. On rappelle, hein, on l'a déjà dit, mais on le rappelle, il a eu quand même deux mois éloigné des bassins, blessure au pied. Il revient, il refait pratiquement son meilleur temps, 49-70. C'est de très très bon augure pour les deux prochaines années quand il sera à 100%. Et Milak, eh ben, il faudra le compter parmi ses principaux concurrents. Et il est de retour, ça y est. 49-48, record d'Europe, c'est monstrueux. Et à 3 centièmes seulement du record du monde.
19: C'est exceptionnel la course que l'on vient de vivre pour lancer cette quatrième soirée ici dans ce bassin de Saint-Denis pour ces championnats d'Europe. Et une nouvelle médaille donc pour l'équipe de France, elle sera d'argent. Troisième médaille d'argent pour cette équipe de France. On rappelle, une médaille d'or, une médaille de bronze également pour les Français. Et il n'y a pas beaucoup de regrets à avoir pour Maxime Grousset face à un Milak comme ça. C'est vrai que c'est très difficile. Il y a maintenant, Charlotte, une deuxième chance et troisième chance même de médaille ce soir avec deux Françaises alignées sur la finale du 50 mètres d'eau. On est en train d'installer les petits drapeaux sur la ligne des 5 mètres qui sert tout simplement d'indication aux nageurs pour leur indiquer tout simplement que le mur approche.
20: Oui.
19: C'est quand même évidemment une indication importante pour éviter les incidents. Et donc Marie-Ambre Molu et Analia Pigret qui vont rentrer également dans cette piscine pour cette finale du 50 mètres d'eau avec Danielle Hill, l'Irlandaise, qui est la première à rentrer sur la ligne d'eau numéro 8 avec Lauren Cox maintenant. Elle est, elle, britannique sur la ligne d'eau numéro 1. Là, voilà, la britannique. Et c'est vrai que c'est important parce que ce qui se joue, c'est pour Analia Pigret un deuxième titre européen sur cette distance.
20: C'est Analia qui va rentrer justement sous le public français qui est bien échauffé après après la course de Maxime.
19: Et pour Marie-Ambre Molu, c'est tout simplement d'aller chercher un premier titre en individuel dans des championnats.
20: Non, elle a déjà été titrée. Elle a déjà remporté le titre en 2022, Analia.
19: Oui, non, je parlais de Marie-Ambre Molu.
20: Ah, pardon, excusez-moi.
19: Non,
20: excusez-moi.
19: Je disais une confirmation pour Marie-Ambre, pour Analia et pour Marie-Ambre.
20: Oui, exact.
19: Un premier titre européen. Marit Steenbergen. Alors, j'ai l'impression qu'on la voit tout le temps, la néerlandaise, sur toutes les courses, toutes
20: c'est
19: les
20: vrai.
19: Distances.
20: Et elle a le 200 mètres nage libre plus tard dans la soirée, hein, où elle essaiera aussi d'aller chercher un titre.
19: Tessa Gill, la néerlandaise, la compatriote de Marit Steenbergen. Et voilà la Marie-Ambre Molu. Elle aussi main levée pour saluer le
20: bien
19: public.
20: Décontracté, hein, visage décontracté. Elle a salué son public, elle a le sourire.
19: J'espère qu'elle a réussi à se remobiliser avec cette énorme frustration hier sur le relais du 4x100 où elle estimait qu'elle avait été fautive et qu'elle avait un peu coûté une médaille à ce relais en terminant la quatrième place.
20: Oui, elle a
19: elle
20: dit
19: était
20: après,
19: vraiment très frustrée, dégoûtée.
20: Elle a dit qu'elle n'allait pas rester longtemps sur cette frustration, mais qu'à chaud, c'était difficile.
19: On espère évidemment qu'elle s'est totalement remobilisée.
20: C'est
19: et voilà,
20: Sarah
19: la
20: Curtis.
19: Queen, la star, la reine de
20: la
19: ce 50 mètres d'eau.
20: La record woman du monde.
19: Sarah Curtis qui a battu le record du monde hier sur cette distance du 50 mètres d'eau. L'Italienne de 19 ans à peine, elle aura 20 ans la semaine prochaine. Et évidemment, ça sera la principale concurrente des Françaises. Les Françaises qui vont tenter de réaliser le doublé sur cette distance. Là aussi, ça va aller très très vite. Ça va nager en moins de, allez, on l'espère, 27 secondes. Ça serait évidemment idéal pour les Françaises. Ça leur assurerait presque la place sur le podium.
20: Ça serait déjà un record de France qui est de 27 secondes et 20.

0: les 15 mètres pour Analia et pour Marie-Ambre. C'est pas mal ce que fait Marie-Ambre Molu, notamment dans les dans le sillage de Sarah Curtis.
1: Oui, puis elle est juste Marie-Ambre à côté d'elle, donc il faut s'accrocher, Marie. Allez,
0: allez, elle voit.
1: Analia est un peu en deçà.
0: Allez, Marie-Ambre, il faut accélérer maintenant.
1: Allez,
0: ça va
1: Marie-Ambre
0: être dur pour Analia Tigré. C'est Marie-Ambre Molu qui est en quête d'un podium.
1: Allez,
0: victoire pour Sarah Curtis. C'est
1: oui.
0: fait. Et il y aura une
1: deuxième. 27-06, record de France
0: la
1: pour Marie-Ambre.
0: Ce sera encore d'argent, 27-06 en effet, elle fait encore mieux.
1: Record de France et médaille d'argent pour Marie-Ambre, sa première médaille individuelle sur ces championnats d'Europe.
0: Et le record du monde encore, j'ai l'impression, pour Sarah Curtis, mais oui, encore
1: oui.
0: le record du monde
1: de 1 dixième par rapport
0: Sarah
1: à hier.
0: Curtis.
1: Oh là là.
0: On la voit sous les yeux de sa maman,
1: qui danse,
0: folle de joie.
1: Sa maman qui danse dans les
0: gradins. Tribunes. Incroyable image, record de France pour Marie-Ambre Molu avec une médaille d'argent et un nouveau record du monde pour Sarah Curtis. Dans ce 50 mètres d'eau, ça part sur des chapeaux de roue cette soirée.
2: Très très beau début de soirée. En effet, on vous quitte, mais pour très peu de temps, Jérôme et Charlotte, pour ne rien rater de ces championnats d'Europe de natation. Rendez-vous dans quelques minutes. C'était il y a un mois et demi, mais certains parents attendent toujours les indemnités du congé supplémentaire de naissance lancé le 1er juillet dernier pour permettre aux parents de rester jusqu'à 2 mois de plus auprès de leur enfant avec 70% du salaire conservé le premier mois, puis 60% le deuxième. Sauf que voilà, certains des premiers bénéficiaires attendent toujours. L'assurance maladie montre du doigt les employeurs. Et selon Benoît Serre, le coprésident du Cercle de réflexion sur les ressources humaines, Humania, c'est tout simplement que le dispositif est victime de son succès et de la pause estivale.
3: Ce qu'on peut observer, c'est qu'il y a eu un volume, de demandes qui est bien plus élevé que ce qui avait été imaginé. Il y a plein de raisons, sans les justifier, hein, qui expliquent qu'il y a eu des retards à l'allumage, mais pour les gens, c'est extrêmement gênant, d'autant plus qu'il y avait un petit peu d'incompréhension, je ne sais pas si vous aviez vu, mais il était prévu que son congé de naissance était rémunéré jusqu'à 70% de son salaire net à la limite de la limite de la sécurité sociale qui est 4 500 euros. Et donc tout le monde a pensé qu'ils allaient toucher 4 500 euros, sauf que pas du tout, ils touchent 4 500 euros bruts. Donc en fait c'est 3 200. Donc c'est vrai qu'il y a eu aussi des sujets autour du niveau réel que les gens touchaient, puisque l'expression du montant versé par la Caisse nationale des maladies est en brut, alors que le gouvernement avait communiqué sur 70% du net. Oui.
4: Et c'est fréquent de tels retards à l'allumage ou problèmes oui. d'information quand on met en place comme ça des nouvelles mesures ?
3: Bah, c'est toujours le problème, c'est que les informations, nous, on va les chercher à la source, c'est-à-dire auprès de l'assurance maladie, qui quelquefois elle-même ne les a pas, parce que le décret, les circulaires, tout n'est pas sorti, le système informatique n'est pas encore totalement calé, vous avez des endroits où ça passe vite, des endroits où ça passe lentement, ça dépend de la région dans laquelle vous êtes, voilà, bon, ça va se réguler dans le temps. Ce que je souhaite pour les gens, c'est que l'administration qui dit qu'elle a commencé à régler, il n'y a pas de raison de ne pas la croire, va pouvoir rentrer dans un process qui marchera aussi bien demain que le congé maternité, si vous voulez.
4: Et que faire quand on est parent et quand on est dans une telle situation qu'on n'a pas reçu l'indemnité ? On se tourne vers qui ? Vers l'assurance maladie ? Vers son employeur ?
3: Non, alors ça dépend. Vous avez la première solution, c'est quand on a vraiment un problème de trésorerie, c'est de voir avec son employeur comment avoir une avance sur salaire. On peut toujours demander ça. Vous demandez une avance sur votre salaire du mois suivant, en quelque sorte. Mais là, c'est compliqué parce que lorsque vous êtes en congé de naissance, vous êtes en suspension de votre contrat de travail. Donc, vous n'êtes plus salarié. Donc, ça marche le premier mois, mais le deuxième mois, vous ne pouvez plus parce que votre contrat est suspendu. Vous ne pouvez pas demander une avance sur salaire. Donc, c'est un petit peu compliqué. Il faut essayer de négocier avec sa banque et surtout mettre la pression, ce que font les gens, sur l'assurance maladie pour qu'elle règle assez vite les dossiers en souffrance, parce que là, ça va s'accumuler.
2: Avec Mélanie Delaunay tout à l'heure donc sur France Info, Benoît Serre, le coprésident du Cercle de réflexion Humania. Dans une minute, comme promis, la suite du championnat d'Europe de natation.
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2: Bienvenue à vous, il est 18h43 et Stéphane Milhomme, deux nouvelles médailles d'argent donc pour la France à l'Euro de natation.
6: L'argent une fois de plus pour Maxime Grousset sur le 100 mètres papillon, de l'argent également pour la France sur le 50 mètres d'eau grâce à Marie-Ambre Molu, de l'or pour l'italienne Sarah Curtis qui au passage bat le record du monde. La suite depuis le bassin de Saint-Denis, vous le vivez sur France Info avec cet Euro de natation. 8 personnes identifiées comme appartenant à la mouvance d'ultra-gauche mise en examen à Paris, soupçonnées d'avoir voulu préparer une action violente lors d'une manifestation contre la ligne grande vitesse Lyon-Turin fin juillet. Il s'agit de 6 hommes et 2 femmes de 19 à 29 ans. Il a fait jusqu'à 42 degrés en Ardèche cet après-midi à Saint-Laurent-du-Pape. C'est Météo France qui le confirme, avec plusieurs températures dépassant ou frôlant les 40

0: 41 degrés en cette journée de canicule à Jouy-les-Tours ou encore 41 degrés 4 à Angoulême. Cette fois en Charente, 80 départements restent demain en vigilance orange canicule.
1: Info. Allez, comme promis, retour à Saint-Denis. Jérôme Val, Charlotte Bonnet, après les deux médailles d'argent, Maxime Grousset, Marie-Ambre Molu. Tout à l'heure, les regards tournés maintenant vers Sauveur Cristofini.
2: Oui, ce sont les séries les demi-finales du 200 mètres nage libre. Là, en jeu, c'est une place en finale. La première demi-finale est en train de se dérouler sous nos yeux et va bientôt se terminer avec un autre Français. Un Français déjà, Romain Fuchs, qui est à la ligne d'eau numéro 7 et qui est en train de se battre face notamment champion du monde, champion olympique David Popovic, le Roumain, avec James Guy également, le Britannique Lucas Mertens, l'Allemand. Ça va être compliqué pour Romain Fuchs d'aller décrocher cette place en finale puisqu'il termine à la dernière position. Romain Fuchs, une 46-59. Alors il nage plus vite que ce matin en série, mais Charlotte, c'est loin de suffire face au cadre de la distance.
3: Oui, c'est pas si loin de son meilleur temps, un dixième seulement, mais il savait qu'il fallait nager moins d'une 46 ce soir pour avoir une chance d'accéder en finale demain. Donc je pense qu'il va être un petit peu déçu, mais voilà, il a tout donné, il a fait la course qu'il fallait. On a pu voir que là il était parti avec les autres, que la fin de la course avait été un petit peu difficile. Et sur un 200 mètres nage libre, quand on commence à se faire un petit peu distancer et qu'on passe au niveau du bassin ou au niveau des jambes de son concurrent, on n'est vraiment pas dans le bon axe, on se prend toutes les vagues et là ça devient difficile. Donc ça a dû être une course compliquée pour Roman.
2: Et vous savez de quoi vous parlez, Charlotte Bonnet, puisque vous avez été une grande spécialiste du 200 mètres nage libre, notamment avec la deuxième donc demi-finale et l'entrée pour Sauveur Cristofini,
3: acclamé du public
2: ans.
3: Aussi.
2: Et ouais, heureusement, ça va lui donner de l'énergie. Alors c'est un garçon qui a l'air d'avoir la tête sur les épaules, mais quand on est en demi-finale comme ça, avec une place en jeu, une place en finale, ça peut-être déstabiliser, hein. Ça dépend évidemment des caractères, mais quand on a 16 ans, on n'a jamais vécu ça par définition.
3: Oui, tout à fait, et c'est tout l'enjeu de Sauveur, ça va être de faire déjà mieux que ce matin, sachant que ce matin il fait déjà son meilleur chrono en 1:45.93, donc en dessous des 1:46 pour la première fois, mais il sait que ça ne sera peut-être pas suffisant. En tout cas, il va encore grappiller des centièmes, des dixièmes si possible, mais il est dans une demi-finale plutôt rapide. Ça va être à son avantage, il est à côté d'un Autrichien qui a nagé 1:44.96, qui lui aussi est jeune, hein, de 2008. Donc je pense qu'il va s'accrocher, Sauveur.
2: Voilà, l'ovation pour Sauveur Cristofini qui est devant son plot sur la ligne d'eau numéro 5, lui qui a réalisé le troisième meilleur chrono des séries ce matin. Mais on l'a vu, hein, sur la première demi-finale, il y a déjà 6 nageurs qui nagent plus vite que lui sur son temps de ce matin. Donc s'il veut avoir une chance d'aller en finale, en effet, il va falloir qu'il nage plus vite et pas qu'un peu, hein, quand même, essayer de grappiller quelques centièmes, voire un dixième, ça serait pas mal.
3: Il va falloir, oui, je pense, pour assurer, il faudrait qu'il nage une 45-40, une 45-50 peut-être. Tout dépend des autres aussi.
2: Bon, elle est moins relevée sur le papier, cette deuxième demi-finale, parce que c'est vrai que tous les grands spécialistes étaient plutôt dans la première demi-finale, mais...
3: Mais il a la chance d'être collé à l'Autrichien, juste à côté, à la ligne d'eau numéro 4, donc ça va être un bon lièvre.
2: Voilà, exactement, un peu de se caler sur sa cadence. Allez, c'est parti pour Sauveur Cristofini dans 2 secondes, ça y est, il est dans l'eau, la plongée pour Sauveur Cristofini, on le sait, capable de très très bonne performance.
3: Et il commence très bien, il a déjà une bonne stratégie, c'est dingue quand même à 16 ans d'être déjà très lucide sur ça, mais il se colle à la ligne un tout petit peu sur sa gauche pour être du côté de l'Autrichien, et il a raison, il prend un petit peu son aspiration, comme on dit, pour produire le moins d'efforts possible dans la première partie de course, et il pourra produire son effort à partir du 100 mètres. Donc là, il part bien.
2: Alors il est en 6ème position pour l'instant, après 50 mètres, hein, ça ne veut pas dire grand chose. Il reste encore 3 longueurs pour Sauveur Cristofini, mais qui est dans le très bon tempo. Sauveur Cristofini, pour l'instant personne n'arrive à se détacher vraiment, et Sauveur Cristofini dans le paquet de tête, et il est en train tranquillement de remonter petit à petit.
3: On le voit en maîtrise encore, et là je pense que sa nage va légèrement changer, un peu plus, voilà, il met les jambes un peu plus agressif. Et il Et se recolle à la ligne du côté de l'Autrichien. Et c'est parfait. Et là, il est dans le peloton de tête, donc c'est parfait.
2: Allez, sauveur Cristofini, il lui reste 75 mètres dans cette demi-finale du 200 mètres. L'Autrichien qui est en train de prendre un petit peu l'ascendant,
3: Christian Diffing.
2: Allez, sauveur Cristofini pour dernière culbute. Sauveur fait troisième position, 1,18,74. Allez, sauveur maintenant, il faut accélérer, tout donner. C'est une place en finale qui se joue pour toi à 16 ans.
3: Il est bien.
2: Sauveur Cristofini, il est dans le tempo, il ne relâche pas le rythme. Attention. Toujours dans la même dynamique, attention parce que ça revient
3: attention,
2: un peu.
3: Attention, Lituania juste à côté, de ne pas se faire manger.
2: Exactement. Allez, ça pêche un petit peu là, peut-être pour sauveur Cristofini qui est en train de se faire distancer. Allez, faut donner tout maintenant, 5 mètres.
3: Allez, pour sauveur Cristofini.
2: Allez, il accélère pour les derniers mètres. Sauveur Cristofini en quatrième position, une 45-74.
3: Son meilleur temps, est-ce que ça va suffire?
2: Je suis pas sûr que ça suffise. On va attendre évidemment le.
3: Non,
2: ça va
3: pas
2: suffire.
3: 9e.
2: Ouais, ça va pas suffire. Il va être premier non-finaliste et donc réserviste. Sans doute, on va attendre l'officialisation malgré tout des résultats. Pas assez fait. Et malheureusement, il termine au pied des 8 du top 8. Sauveur Cristofini. Et donc, il n'y aura pas de Français demain soir en finale du 200 mètres nage.
1: Merci Jérôme Val, Charlotte Bonnet en direct de Saint-Denis pour ces championnats d'Europe de natation que l'on continue de suivre sur France Info, bien sûr. Nageurs professionnels, nageurs amateurs, tous dans l'eau, donc face à la canicule qui ne nous lâche pas. C'est le pic aujourd'hui de cet épisode qui est d'ores et déjà trop long. Alors, on se baigne pour tenter de faire redescendre la température du corps, notamment en ville, à Lyon, où les habitants suffoquent et cherchent la fraîcheur en bord de fleuve. C'est un reportage d'Anna Bonnemassou-Carrère au centre nautique lyonnais, la piscine du Rhône.
4: De l'eau jusqu'à la taille, Juliana et son amie s'éventent sur le bord du bassin.
5: Ça fait trop chaud, on transpire, on dégouline.
6: Ça va mieux dans l'eau déjà, ça fait du bien, on n'a pas le choix. À la maison, il fait déjà 32, hein. On s'est dit obligé, on y va.
5: Vous voulez bronzer, mais c'est pas possible aussi, vous voulez aller dans l'eau.
4: Fuir la chaleur par tous les moyens. La baignade à 27 degrés, c'est un bon début pour Julien et sa famille.
7: Et ça fait plusieurs jours qu'on alterne entre des visites et de la piscine. Au bout de... On en est à la combientième, Malo ? Cinquième semaine de canicule ? On est devenus des champions de la canicule, nous, à Lyon, maintenant. Ça nous fait plus rien. On attend les 50 degrés avec impatience.
8: Je pense que même en hiver, ça va nous faire bizarre.
7: En fait, ça se trouve, on a presque hâte d'être au mois de novembre, là, en plaisantant, bien sûr. Mais bon, voilà, on est en canicule depuis quoi ? Mi-juin, au bout d'un moment, 15 degrés, ça serait pas mal.
4: Car la chaleur commence à taper sur les nerfs, ici.
9: Marius, attention !
10: Bah c'est, moi j'en ai deux en fait.
11: Ça demande un peu d'être au taquet.
4: Marius et Achille, 5 et 2 ans, très sensibles à la chaleur. Et leur papa Nicolas qui ne sait plus comment les occuper.
12: Ouais, il fait super chaud, il n'y a pas grand chose qu'on puisse faire à part rester soit dedans, soit aller à la
13: piscine. J'ai mis la tête sous l'eau.
12: C'est un peu la seule option pour leur faire prendre l'air. Si on est allé au parc qu'à 7h du mat ce matin, à part au parc Blandan, mais du coup on était les seuls, mais c'est le seul heure où on peut y aller sans qu'il fasse trop chaud quoi.
4: Le centre nautique a déjà accueilli jusqu'à 4000 personnes en juin lors d'un précédent épisode de canicule. Le directeur Loïc Brault se prépare à la même affluence cette fin de semaine.
14: Alors là, les équipes sont prêtes, ça fait déjà depuis en plus le mois de mai, juin, où elles ont vécu les canicules. Les maîtres nageurs, on a changé une partie de l'équipe du mois de juillet. Donc c'est une nouvelle équipe au mois d'août, entre guillemets plus reposée, on va dire, que nos autres collègues sont partis. Donc on est prêts et on va faire en sorte pour mettre des pauses fraîcheurs, pour faire des temps de pause pour les agents ou voir comment on peut régler ça au niveau des maîtres nageurs, parce que c'est plus compliqué pour eux, ils ne peuvent pas quitter leur poste.
4: Et ils doivent rester d'une vigilance absolue, empêcher toute noyade. Les bassins pourraient de nouveau accueillir jusqu'à 2000 baigneurs par demi-journée.
1: Anna Bonnemassou-Carrère à Lyon pour France Info. L'intelligence artificielle et sa révolution pourraient-elles par extension nous faire travailler plus ? Bientôt chez vous, aujourd'hui en Corée du Sud, où la question se pose puisque des ministres voudraient que les ingénieurs coréens du secteur de la tech puissent travailler bien au-delà de 52 ou même 64 heures par semaine, Yann Rousseau ?
15: Oui, aujourd'hui, la réglementation sur le temps de travail en Corée du Sud est très claire. La norme pour toutes les sociétés de 5 salariés au plus, c'est 40 heures par semaine de travail régulier. Et les entreprises ont aussi le droit d'accorder 12 heures supplémentaires à chaque employé par semaine. Donc on peut légalement arriver à un total de 52 heures par semaine par employé. Mais dans certains secteurs, notamment dans la fabrication de puces, de semi-conducteurs, il y a des dépassements possibles. Les entreprises qui font par exemple beaucoup de recherche et de développement peuvent sur des durées limitées faire travailler leurs équipes encore 12 heures de plus par semaine. On arrive alors à des semaines de 64 heures.
1: Et certains élus voudraient aller encore plus loin ?
15: Alors, ce qu'explique notamment le ministre de l'Industrie, Kim Jong-kwan, c'est que ces réglementations ne sont pas assez flexibles pour les grands groupes du pays, notamment le passage exceptionnel à ces semaines de 64 heures. Il est assez compliqué, il ne peut durer que 3 mois et il ne s'applique que dans certains cas très particuliers. Et à chaque fois, l'entreprise doit faire valider l'extension par tous les employés concernés, mais également par le gouvernement. Donc le ministre, comme plusieurs grands patrons, voudrait plus de souplesse. Il explique que la Corée du Sud est dans un duel économique très intense avec la Chine pour produire les composants, particulièrement les puces mémoire qui font fonctionner l'intelligence artificielle de toute la planète. Et que pour tenir son rang, le pays devrait pouvoir laisser les géants Samsung Electronics et SK Hynix proposer facilement à leurs ingénieurs des charges de travail plus lourdes. Ils n'auraient plus à négocier à chaque fois des exemptions avec l'État.
1: Et tout le monde en Corée soutient cette idée de semaine rallongée ?
15: Alors non, il y a même une division au sein même du gouvernement de centre-gauche. Le ministre du Travail, par exemple, rappelle lui que les grands fabricants de puces s'en sortent très bien avec des semaines à 52 heures et quelques exceptions. Ils réalisent en ce moment les plus gros profits de toute leur histoire. Et le ministre assure que rien ne sera décidé sans l'accord des syndicats du pays.
1: Merci Yann Rousseau. Bientôt chez vous en Corée du Sud. L'info de l'histoire et tout ce mois d'août, Fabrice Dalméda rembobine pour nous les années politiques d'élections présidentielles. 1995 aujourd'hui, Fabrice, et d'abord un détour par la parfumerie.
9: En 1995, Jean-Paul Gaultier lance son parfum, le Mâle, qui devient rapidement d'ailleurs un succès international. De quoi séduire et se faire aimer. Cette même année, un mois avant le premier tour de l'élection présidentielle, sort une chanson conçue par Jean-Jacques Goldman et interprétée par Céline Dion, un succès mondial, comme le mal de Jean-Paul Gaultier. Son titre, « Pour que tu m'aimes encore ». En 1993, Jacques Chirac donnerait tout pour que la France l'aime encore. Depuis le début de la cohabitation en 1993, le candidat semble pris dans une nasse. D'un côté, les socialistes vont présenter un candidat qui se révèle plus coriace qu'on aurait pu l'imaginer, Lionel Jospin, alors que son vieux camarade de Sciences Po, Michel Rocard, a été évincé. De l'autre, son ami de 30 ans, Édouard Balladur, s'est déclaré candidat et fait la course en tête. De Chirac, le souvenir des campagnes de 1981 et 1988 n'est pas très bon. Cette fois, il doit gagner les cœurs. Le 1er janvier 1994, il a publié un livre, « La France pour tous » aux éditions Nil. Il dit vouloir obtenir la croissance sans, je cite, « laisser personne sur le bord du chemin ». C'est François Baroin, le tout jeune porte-parole de sa campagne, qui a suivi l'opération. Sur la couverture, en guise d'illustration, le graphiste a proposé un arbre vert, un peu schématisé, avec des fruits rouges. La suite se déroule en direct à la télévision quand le journaliste Alain Duhamel interroge le candidat sur ce choix graphique.
11: Sur votre livre, là, il y a un pommier. C'est pas évident, c'est votre contribution à l'écologie ou c'est une œuvre, une imagination, une intuition artistique? Qu'est-ce que c'est?
13: C'est d'abord parce que j'aime beaucoup les pommes, je suis un mangeur de pommes. Et ensuite, je trouvais que c'était joli. Voilà, c'est
11: comme
13: tout,
11: ça
13: ne va pas plus
11: comme
13: loin.
11: Ça. Oui, c'est un geste spontané.
13: J'aime bien le cidre aussi. Chez moi, en Corrèze, il y a des pommiers qui sont des pommiers qui ne sont pas de très grande qualité, il faut bien le reconnaître. Et on fait des pommes pour faire un petit cidre qui n'a pas non plus de grandes prétentions, mais que j'aime bien.
9: Jacques Chirac aime les pommes, il aime le cidre. Ces quelques phrases changent le visage de sa campagne. Ce sera une pomme d'amour destinée à ses électeurs. Sa fille Claude a l'idée d'en distribuer dans les meetings. Cette campagne porte ses fruits, si je puis dire. Manger des pommes, cela devient un slogan politique. Tout le monde joue le jeu et on finit en campagne par entendre Jacques Chirac vanter les mérites du fruit.
16: Oh, les superbes pommes, ça c'est gentil. Salut.
17: Manger des pommes.
16: Ah oui, c'est bon les pommes pour la santé. Ah, ils sont superbes, ils sont superbes. Je vais en emporter une.
9: Ce goût pour les pommes l'humanise et rend les électeurs réceptifs à son message, à cette fracture sociale qui est devenue le thème de sa campagne. Il le dira même à son adversaire Lionel Jospin.
18: C'est vrai qu'il y a deux France. Et c'est vrai que fracture ou faille, ça s'écarte. Et c'est vrai qu'il y a de plus en plus de Français qui sont sur le bord de la route et qu'on est obligé d'assister. Et que l'autre France est de plus en plus taxée pour permettre d'aider les premiers. C'est un système diabolique. Et je m'excuse de vous le dire, mais c'est un système socialiste.
9: Fracture sociale, ascenseur social en panne, ce sont les expressions qui marquent le discours de Jacques Chirac et qui entrent dans l'esprit des Français. Cela donne un contenu social à sa candidature, alors que celle d'Édouard Balladur, son concurrent direct, apparaît comme plus libérale et plus clivante. Le côté sympathique de son personnage est renforcé par une fiction. Sur Canal+, tous les jours, des marionnettes, les guignols de l'info, le mettent en scène de manière comique et son personnage, depuis 1993, s'impatiente de ne pas pouvoir accéder au pouvoir et il utilise pour le dire une expression un peu vulgaire mais qui fait tonnement rire.
19: Qu'est-ce que je m'emmerde, moi ? Ah putain, 2 ans.
9: Le Chirac de fiction donne un aspect complice à l'homme politique. Au fond, les mots de la chanson de Céline Dion illustrent bien les efforts du candidat Chirac pour plaire encore et toujours à l'opinion et gagner l'élection.
1: Fabrice Dalméda.
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1: Et Laurence Dezélé.
21: Dernière journée de forte chaleur de ce 5e épisode caniculaire demain. Le matin, ce sera couvert sur le golfe du Lion, la pointe bretonne et le littoral aquitain. Quelques nuages également sur le centre-est, du soleil sur le reste de la France, entre 20 et 28 degrés au lever du jour du nord au sud. L'après-midi, il va encore faire chaud, mais les orages vont arriver sur l'ouest des Pyrénées, le massif central, le relief corse et les Alpes jusqu'au massif de la région PACA. On attend de fortes pluies sur les Alpes du sud au relief du Var. Ça pourrait déborder sur la basse vallée du Rhône et le Languedoc. Des orages également sur le nord-ouest, au nord de la Nouvelle-Aquitaine, sur les Pays de la Loire et du centre-Val de Loire. En soirée, on s'attend à ce que les orages remontent vers la Normandie et vers la région parisienne. Côté température, on attend 25 degrés à Brest, 27 à Biarritz, 39 à Paris, Lyon et Belfort et 41 degrés à Cahors.
1: 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Et à la une ce soir, Jeanne Mézia, les pompiers ressortent déçus du ministère de l'Intérieur.
22: Déçus parce qu'ils alertent sur le manque de moyens et luttent depuis le début de l'été contre d'immenses incendies. Mais Laurent Nunez ne peut pas s'engager sur un montant et promet seulement l'augmentation de leurs ressources. Des incendies monstres et une canicule qui continue. Les 40 degrés ont une nouvelle fois été dépassés dans plusieurs villes du pays. Aujourd'hui, les côtes du Sultanat d'Oman face à une marée noire. Un navire s'est échoué, transportant du pétrole russe. Enfin, direction Saint-Denis, où la récolte des médailles est couleur argent ce soir. Ils portent aujourd'hui un écusson avec les mots « en grève » inscrits sur leur veste. Les pompiers veulent plus de moyens pour lutter contre les incendies. Et le Fonds Savoir, 9 syndicats étaient reçus aujourd'hui par le ministre de l'Intérieur. Laurent Nunez leur a promis une augmentation de leurs ressources dès le prochain budget, sans en dire beaucoup plus.
23: On m'a demandé quel était de m'engager sur des chiffres. Évidemment, je ne le peux pas. Je ne peux pas m'engager sur des chiffres. Il y a des discussions. C'est ça le principe de libre administration des collectivités locales qui doivent être engagées, évidemment, avec l'Association des départements de France, l'Association des maires de France. Ces discussions, elles ont déjà commencé. Elles vont se poursuivre tout au long de l'automne, bien évidemment. Et donc, je n'ai pas donné de chiffres de ce que serait. Je ne peux pas m'engager. Ça aurait été totalement irresponsable de ma part, irrespectueux vis-à-vis, par ailleurs, des associations d'élus.
22: Et Laurent Nunez promet également de présenter aux pompiers le projet de loi de modernisation de la sécurité civile le 8 septembre prochain. Mais tout cela semble bien insuffisant pour les syndicats qui repartent avec le sentiment de n'avoir rien obtenu de concret, Salomé Martin.
24: Les visages sont graves à hauteur de la désillusion. De leur réunion avec le ministre de l'Intérieur, les représentants syndicaux n'ont rien retiré de concret. Pas d'annonce d'effectifs ni d'orientation budgétaire.
25: Ce qui en ressort, c'est une extrême déception.
24: Rémi Chabou, porte-parole de l'intersyndicale, attendait beaucoup plus de cet échange.
25: On pensait qu'il n'avait pris la mesure de la situation au regard des 220 000 évacués, des 200 et quelques sapeurs-pompiers blessés, des 4 sapeurs-pompiers décédés. On pensait qu'il allait y avoir des annonces claires. En fait, on a eu des directions et des dates, mais absolument aucune mesure chiffrée.
24: Alors pas question d'en rester là, les syndicats appellent à une grande mobilisation jour et nuit, place de la République, du 26 septembre jusqu'au 29, date de la grande manifestation de la fonction publique, pour se faire entendre notamment sur leurs conditions de travail, explique David Saquet, président de l'UNSA sapeurs-pompiers.
26: On a environ 7 ans d'expérience de vie de moins qu'un citoyen. Pour la solidarité nationale, on veut aider nos collègues sur les colonnes, on est obligé de prendre des congés ou de se mettre en situation de repos et de trouver des remplaçants. Mais c'est inadmissible.
24: Leur demande demandes sont claires, l'embauche de 10 à 20 000 pompiers professionnels, des moyens financiers et une meilleure prise en compte de leur santé, avec notamment le renouvellement de leurs équipements dédiés aux feux de forêt.
22: Et pendant que les syndicats étaient reçus au ministère de l'Intérieur, les autres pompiers étaient sur le front des incendies. Un camping a dû être évacué à la sortie de Guérande, en Loire-Atlantique, en raison d'un feu de végétation dans un champ. 89 soldats du feu mobilisés. 1000 vacanciers ont déjà quitté les lieux par précaution. Dans le Pas-de-Calais, l'incendie qui a démarré hier dans le secteur de Montfrieux n'est toujours pas fixé, mais a peu progressé. Aujourd'hui, 180 hectares ont brûlé. Demain, le risque incendie sera très important dans 4 départements qui apparaissent en rouge sur la carte de la météo des forêts. Il s'agit de la Mayenne, de l'Indre, de l'Indre-et-Loire et des Deux-Sèvres. 157 autres seront eux classés orange. Cela s'inscrit dans un contexte de sécheresse et de canicule. Nous sommes au pic de la vague de chaleur actuelle avec 80 départements en vigilance orange. Guillaume Fariol, les températures étaient encore très élevées aujourd'hui.
0: Il a fait encore plus chaud qu'hier. La température moyenne sur la France a encore progressé. Toujours des pointes à plus de 40 sur des dizaines de stations météo et même des records mensuels de chaleur. Plus de 40 degrés à Bourges et Rennes, par exemple, du jamais vu en août, même pendant la canicule de 2003. La France est frappée par une vague de chaleur exceptionnellement longue, plus longue que celle d'août 2003. 17 jours de forte chaleur sur le pays désormais. C'est pour l'instant la troisième vague la plus longue jamais mesurée. Demain, le pic caniculaire se décale vers l'est, mais un air moins chaud gagne du terrain par l'Atlantique et dans les jours suivants, eh bien les températures devraient baisser peu à peu. La semaine prochaine s'annonce même nettement moins chaude que toutes celles que nous venons de vivre.
22: Les précisions de Guillaume Fariol pour France Info.
1: C'était il y a 2 ans à Nice, 7 personnes mortes dans l'incendie d'un immeuble.
22: Des membres d'une même famille, dont 3 enfants. Les images de vidéosurveillance avaient permis de voir que le feu était d'origine volontaire, allumé depuis la cage d'escalier. Et aujourd'hui, on apprend qu'un homme a été interpellé. Il est suspecté d'être le principal organisateur du commando criminel. Bonsoir Pierre de Cossette.
2: Bonsoir.
22: Il s'agit d'un homme de 26 ans détenu à la maison d'arrêt de Nancy, car impliqué dans d'autres affaires.
2: Oui, connu de la justice, notamment dans 2 affaires de meurtre en bande organisée. Dans l'enquête sur l'incendie mortel de Nice, son nom est apparu assez rapidement, car un autre suspect a déclaré, durant sa garde à vue, avoir été recruté via Snapchat pour transporter plusieurs personnes dans le quartier des Moulins, moyennant plusieurs centaines d'euros cette nuit de juillet 2024. Il a fourni un prénom et un peu plus tard, il l'a reconnu sur photo. La police judiciaire qui avait identifié une partie du commando a donc poursuivi son travail méticuleux afin de s'assurer du rôle de cet homme qui est effectivement apparu comme l'organisateur du commando. Un raid qui ne s'est pas du tout terminé comme prévu. D'après les enquêteurs, c'est un narcotrafiquant qui était visé. Mais l'incendie a décimé une famille comorienne qui vivait dans cet immeuble et n'avait rien à voir avec le trafic. 7 morts, dont 3 enfants. Jusqu'à présent, 6 suspects ont été mis en examen. Dans ce dossier, 2 autres sont partis à l'étranger. Ils sont en fuite et avant-hier, la police a donc extrait de sa cellule le principal organisateur, en tout cas considéré comme tel. Lui conteste le rôle qui lui est prêté. Il sera prochainement présenté au juge d'instruction en charge du dossier en vue d'une possible mise en examen.
22: Pierre de Cossette, service police-justice de France Info. Le parquet de Quimper ouvre une enquête pour recherche des causes de la mort aujourd'hui après la mort d'une petite fille de 2 ans et 8 mois à Brest dans la nuit du 31 juillet au 1er août. Son décès pourrait être dû à une contamination bactérienne. Un rassemblement interdit à Lyon, la préfecture du Rhône a pris un arrêté concernant une mobilisation qui promeut la remigration. Cette marche était prévue dans la vieille ville à l'initiative du mouvement Save Europe Act, lancé par des partis souverainistes, identitaires et de droite nationale.
1: Une marée noire est en cours au large d'Oman.
22: Parce qu'un tanker s'est échoué, un tanker transportant du pétrole russe. Et ce navire est soupçonné d'appartenir à la flotte fantôme de Moscou, Christian Chéneau.
3: Le Caroline Bezengi transportait 800 000 barils de pétrole russe quand il a subi le 6 juin dernier une grave avarie provoquant une marée noire estimée aujourd'hui à 400 km². Les causes des 3 explosions qui ont eu lieu à bord sont encore d'origine inconnue. L'échouage s'est produit à proximité de l'archipel d'El Alaniyat, une réserve marine protégée pour la richesse de sa biodiversité située au sud-est du Sultanat. Les opérations pour contenir la pollution sont rendues difficiles par l'isolement de la zone et par les conditions météorologiques liées à la saison de la mousson, ce qui complique l'accès au navire. navire, dont le statut juridique est flou, son dernier pavillon était camerounais. Le Caroline Bézenguy est par ailleurs sous sanctions britanniques et européennes car il est soupçonné d'appartenir à la flotte fantôme russe qui transporte clandestinement du pétrole aux quatre coins du monde afin de contourner les sanctions contre Moscou. Son propriétaire, qui serait basé à Shanghai, n'aurait pas répondu aux demandes des autorités omanaises visant à déplacer le tanker.
1: Christian Chéneau. Et puis encore des médailles pour nos bleus ce soir.
5: Et oui, cela fait 6 en tout pour l'équipe de France. Nos Français ont été encore une fois portés par le public de Saint-Denis où se déroulent les championnats d'Europe de natation que vous suivez pour nous. Jérôme Val, bonsoir.
6: Bonsoir.
5: Et cela fait donc 2 médailles d'argent en plus.
6: Exactement, et ça a démarré par Maxime Grousset sur le 100 mètres papillon. Sa deuxième médaille en argent après le 50 mètres papillon en début de semaine. Maxime Grousset qui n'a rien pu faire face à la puissance du Hongrois Christophe Milak qui au passage a battu ce soir le record d'Europe, record qui était détenu jusque-là par Maxime Grousset, mais quand il est sorti du bassin, Maxime Grousset, il avait la banane, un large sourire, content de cette deuxième place. Et puis rebelote quelques minutes plus tard pour Marie-Ambre Molu, cette fois sur le 50 mètres d'eau. Elle aussi n'a rien pu faire face à la jeune italienne Sarah Curtis qui a battu ce soir une nouvelle fois le record du monde de la distance. Elle avait déjà battu hier en demi-finale. Elle a refait le même coup ce soir en finale. Et puis, petite déception côté français, Sauveur Cristofini, on vous en a beaucoup parlé aujourd'hui sur France Info, ce jeune nageur de 16 ans n'a pas réussi à se qualifier en finale du 200 mètres nage libre. Il termine au pied du top 8 et n'est donc pas qualifié pour la finale demain.
5: Mais on le retrouvera plus tard, c'est sûr. Merci beaucoup Jérôme Val en direct de Saint-Denis pour France Info.
1: Jeanne Mézia pour l'info, à tout de suite.
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1: Dans les prochaines minutes sur France Info, le jour d'après l'éclipse. Quelles photos garderez-vous dans votre téléphone de ce moment fort? On verra cela. Mais d'abord, les pompiers sont en colère.
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1: Des pompiers reçus, mais des pompiers très déçus à leur sortie du ministère de l'Intérieur, déçus par les promesses de Laurent Nunez, à qui ils réclamaient davantage de moyens dans cet été marqué par de nouveaux méga-feux, au point d'appeler à la mobilisation nationale en septembre. Bonsoir, lieutenant-colonel Éric Brocardi.
10: Bonsoir.
1: Vous êtes le porte-parole de la Fédération nationale des sapeurs-pompiers. Ça veut dire que ces 2 heures d'entretien avec le ministre n'ont rien donné ?
10: Écoutez, c'est déjà une première pierre à l'édifice de ce que voulait en fait l'intersyndicale, hein, c'est-à-dire se faire entendre. Et quand je crois que les 9 syndicats aujourd'hui parlent d'une seule et même voix, le sujet c'était de les entendre effectivement sur le sujet qui occupe et qui doit préoccuper aujourd'hui l'ensemble des Français, évidemment, parce que derrière, c'est la force des secours qui doit aujourd'hui être toujours aussi réactive, performante dans les années à venir, parce qu'on sait pertinemment qu'il faut continuer à progresser face à tous les enjeux auxquels font affaire les sapeurs-pompiers aujourd'hui.
1: Mais on a senti vraiment de la colère tout à l'heure de la part de cet intersyndical de sapeurs-pompiers, colère inhabituelle même, je dirais.
10: Vous savez, les sapeurs-pompiers sont départementalisés. Parfois, la colère, elle s'entend pas trop au fin fond des départements. C'est aujourd'hui toute la logique et l'articulation, on va dire, des services départementaux d'incendie et de secours qui sont, on va dire, financés, orientés administrativement aussi par un conseil départemental. Et effectivement, sur le plan opérationnel, comme sur le plan, on va dire, des décisions sur les normes, sur les enjeux en termes de protection et d'orientation sur les sapeurs-pompiers eux-mêmes, sont sous le joug d'État avec toute la flotte de la sécurité civile que cela comprend. Donc, vous savez, les sapeurs-pompiers aujourd'hui ont cette double orientation, à la fois d'être sur un ancrage territorial très fort, qui nécessite une écoute, une certaine adaptation par rapport aux communes, par rapport aux départements, où tous les services départementaux d'incendie de secours ne sont pas logés à la même enseigne, compte tenu des catégorisations des services départementaux d'incendie de secours et des départements qui sont là pour défendre. Mmh. Et il y a effectivement les enjeux d'orientation par rapport à l'État pour donner l'impulsion et le soulagement nécessaire aux départements afin d'impulser impulser une dynamique qui doit s'inscrire dans le temps. Donc aujourd'hui, pour reprendre sur votre question, évidemment, il y a du soulèvement. C'est pas tout le temps que les sapeurs-pompiers sont effectivement dans ce sujet-là. Mmh. Effectivement, la fenêtre est importante aujourd'hui au regard de la situation qui nous occupe et préoccupe ces derniers mois sur le sujet du front des incendies.
1: Pour demander de nouveaux moyens face aux incendies, justement, est-ce que c'était le bon ministre ? Est-ce que c'est pas plutôt à Bercy qu'il aurait fallu être reçu ?
10: Elle est intéressante votre question parce que vous constatez bien que aujourd'hui le sujet de la fonction publique dépend en fonction du ministère de tutelle auquel on est mis sous l'égide d'avoir déjà notre premier référent qui est notre ministre de tutelle et quelque part derrière l'articulation de la finance et des orientations qui doivent être données. Donc cette notion d'interministérialité on la retrouve en temps de crise et en temps opérationnel puisqu'on parle de cellules interministérielles des crises et votre question elle est parfaite. Aujourd'hui, on doit avoir un enjeu d'interministérialité dans les décisions et les orientations de long terme, que ce soit sur les sujets d'éducation nationale, que ce soit sur un sujet financier, que ce soit sur un sujet aussi sportif, parce qu'aujourd'hui, on sait pertinemment que les enjeux de protection civile, je prends le cas tout simplement de la surveillance aquatique, c'est un enjeu d'éducation nationale, c'est un enjeu sportif, c'est un enjeu d'éducation d'éducateurs sportifs. Donc, vous voyez que pertinemment, le sujet, quel que soit que l'on touche le domaine des sapeurs-pompiers, doit être un sujet aujourd'hui sur qui doit être à l'écoute de l'ensemble des ministères, la santé particulièrement. 80% de nos missions sont des missions de secours d'urgence aux personnes et nous répondons aujourd'hui à des missions qui parfois ne sont pas d'ordre de sort parce que la santé ne peut plus faire face, on va dire, à des missions de transport interhospitalier où les sapeurs-pompiers sont parfois pris simplement pour des taxis.
1: Oui, sur ces moyens, Éric Brocardi, écoutez aussi ce que disait tout à l'heure la députée de la majorité en Gironde, Sophie Panonacle, très mobilisée pour défendre les sapeurs-pompiers.
4: Ce matin, on a eu une première réunion avec mes collègues, mes 6 autres collègues parlementaires et différents conseillers et inspecteurs généraux des 3 ministères concernés, hein, l'intérieur, l'agriculture et la transition écologique. Il n'y avait pas de représentants de Bercy. On le regrette un peu parce qu'il va falloir mener une réflexion sur le financement. Et la proposition que j'ai envoyée au Premier ministre, co-signée par plus de 50 parlementaires, c'est de mettre en place une adaptation, un plan d'adaptation global, national, face au changement climatique. Donc, il prenne en compte les feux de forêt, mais pas que, l'inondation, l'érosion côtière et bien d'autres sujets, et que ces 50 milliards dont nous aurions besoin, avec la Caisse des dépôts et consignations, nous allions le récupérer sur une faible partie de l'épargne des Français, c'est 6 600 milliards au total. Il n'y a plus d'argent, il n'y a plus d'argent dans les caisses de l'État, les collectivités souffrent aussi, et bien c'est peut-être une solution sur laquelle il faut qu'on réfléchisse. On a encore évité le pire. On n'aura pas une troisième chance. Donc c'est maintenant ou jamais.
1: Sophie Panonacle, députée missionnée parmi d'autres élus pour proposer de nouvelles mesures contre les feux de forêt sur France Info tout à l'heure. Éric Brocardi, il n'y a plus d'argent en France pour faire face aux incendies ?
10: Écoutez, j'ai presque envie de vous dire que si aujourd'hui il y aurait plus d'argent et qu'on ne trouverait pas des nouvelles voies de financement, je serais peut-être pas là en train de vous parler, et peut-être plutôt de vous dire qu'aujourd'hui les missions qu'on a réussi à notre niveau à nous, au niveau de la Fédération nationale, visent justement à essayer de creuser des nouvelles orientations, que ce soit les taxes de séjour, la fameuse TSCA, donc qui était un peu nébuleuse pour nos concitoyens qui nous écoutent, mais le sujet aujourd'hui, c'est de comprendre aussi que par rapport à tout ce que les hectares brûlés, la valeur du sauvé au niveau des sapeurs-pompiers doit être impérativement valorisée. Donc on dit qu'il n'y a plus d'argent dans l'État, effectivement, elle relève aussi le notion du ministère de l'Agriculture comme du ministère de la Transition écologique. À l'heure où je vous parle aujourd'hui, nous menons des actions itinérantes Carrero sur l'ensemble du territoire national, appuyées par le ministère de la Transition écologique. Donc vous voyez bien qu'encore une fois, pour faire le lien avec votre question précédente, que les sapeurs-pompiers touchent l'ensemble des ministères quelque part pour activer des notions de prévention opérationnelle, financière évidemment parce que nous sommes des ressources et en quête de ce qui se passe réellement sur le terrain, à savoir qu'on sait pertinemment et on le dit au quotidien que le sujet c'est la main de l'homme qui effectivement est la cause de plusieurs incendies, que ces bassins on va dire de population qui bougent sur notre territoire national enclin un risque supplémentaire et donc forcément cette taxe de séjour vient corroborer justement ces nouvelles notions de financement qui viendraient soulager les communes sur le sujet de l'armement supplémentaire des casernes lorsqu'il y a un risque. J'étais chef de centre à Menton pendant X années, pendant près de 10 ans. Le sujet, c'était de comprendre que pendant la période estivale, on renforçait nos gardes de 3 sapeurs-pompiers supplémentaires et que c'était seulement la commune qui supportait cette charge-là. Et ça, ce n'est plus possible parce qu'aujourd'hui, il doit y avoir une orientation aidée utilisée par l'État en faisant comprendre que le sujet, c'est le risque. Le sujet de ce risque-là est lié aux afflux touristiques et humains. Et donc, forcément, il faut permettre que ces taxes qui sont nationales puissent être fléchées correctement au niveau des collectivités territoriales.
1: Et on a bien compris votre message. Merci beaucoup, Éric Brocardi, porte-parole de la Fédération nationale des sapeurs-pompiers. Je vous emmène en Angleterre, à présent sur la côte Est, à Clacton-on-Sea, où l'on votait aujourd'hui pour décider de réélire ou non le député local Nigel Farage, le patron du parti d'extrême droite Reform UK, qui avait annoncé en juillet remettre en jeu son mandat, alors qu'il fait l'objet d'une enquête pour un don non déclaré de 5 millions de livres sterling reçu de la part d'un crypto-millionnaire et d'un escroc. Mais sur place, Emeline Vin, beaucoup de citoyens ont surtout l'impression de servir de décor au Farage Show.
11: Petite ville côtière, Clacton, vit grâce au tourisme. Salarié du secteur, Nigel Brown compte voter blanc ce jeudi. Mais pour lui, il n'y a pas de mauvaise publicité.
12: Depuis qu'il est élu, il a beaucoup fait parler de la ville. En tant que destination touristique, il faut que les gens aient entendu parler de Clacton. Et puis, rien que les journalistes qui viennent en nombre d'Europe, du monde entier, c'est bon pour les affaires.
13: It's all good for business.
11: Cette militante confirme. Avant, on ne parlait jamais de nous. Mais certains ici souffrent d'être associés à la politique anti-immigration, anti-Europe de Farage, comme Suzanne Stedman.
14: Il sacrifie la ville sur l'autel de son ego. Cela pourrait nous causer du tort. On nous prend déjà pour des racistes et sa réélection ne ferait qu'aggraver les choses. Et oui, ça me dérange.
11: Il n'y a quasiment pas eu de campagne, de débat, malgré 34 candidats, un record. Parmi eux, l'indépendant Michael O'Keefe. Il ne s'attend pas à être élu, mais il estime que son adversaire n'agit pas dans l'intérêt des 85 000 habitants.
15: Cette personne manipule le système électoral pour parvenir à ses fins. Il ne parle que de ce qu'il fera quand il sera nommé Premier ministre. Par contre, il ne dit rien de ce qu'il fera des 3 ans jusqu'à la prochaine élection.
11: Autre critique récurrente, dans cette circonscription au taux de chômage élevé et aux infrastructures fatiguées, le coût pour le contribuable. Ian Davidson, le président du conseil local, se prépare à une facture salée.
16: Ballot paper is 1 meter long.
17: Le bulletin de vote mesure 1 mètre de long.
16: The cost is 4 times as much. Because the size, because the printing, because the postage.
17: Entre le papier, l'impression, les affranchissements, les bulletins nous ont coûté 4 fois plus cher. En tout, le scrutin devrait coûter autour de 250 000 livres. Le précédent, c'était 200 000. Ce n'est pas rien comme augmentation pour nous.
11: S'il est élu, Nigel Farage pourrait encore perdre son siège, suivant les conclusions de l'enquête parlementaire sur ses finances.
1: Et le résultat de l'élection lui sera connu demain matin. Emeline Vin en Angleterre pour France Info.
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1: Il est 19h20, Jeanne Mézia, la une de votre fil info, c'est 42 degrés en Ardèche aujourd'hui.
22: Température relevée à Saint-Laurent-du-Pape, il a fait plus de 41 degrés à Angoulême. 80 départements sont en vigilance orange canicule jusqu'à 6h demain matin. Le pic de cette nouvelle vague de chaleur a lieu en ce moment. Une baisse des températures est attendue pour ce week-end. Les syndicats de pompiers appellent à la mobilisation le 29 septembre prochain après leur réunion avec le ministre de l'Intérieur. Ils réclament davantage de moyens et disent n'avoir eu aucune réponse concrète, aucune affirmation sur le financement ni sur le projet de loi sur la sécurité civile qui leur sera présenté le 8 septembre prochain. Un mort dans le massif du Mont Blanc cet après-midi, un aspirant guide de 26 ans qui était en formation. Il est décédé à cause d'une chute de pierre. Enfin, 2 médailles d'argent de plus au compteur des Bleus au championnat d'Europe de natation à Saint-Denis. Maxime Grousset sur le 100 mètres papillon et Marie-Ambre Molu sur le 50 mètres d'eau.
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1: Alors, avez-vous vibré hier soir pour cette éclipse? L'avez-vous photographié aussi? Pas toujours simple de faire un bon cliché, même si vous êtes nombreux à en avoir partagé, Erwan Dodard.
27: Certaines photos sur les réseaux sont bluffantes. Le soleil presque entièrement recouvert qui couronne la tour Eiffel sous un ciel orangé. Ou encore l'archange Saint-Michel noyé dans la lumière du croissant de soleil entouré d'obscurité. Basilus, de son pseudo Instagram, a lui immortalisé l'éclipse depuis le port aux cerises à Draveil dans l'Essonne. un cliché pas comme les autres pour ce photographe amateur.
9: J'ai posté une photo, je suis fier, parce que notamment j'ai pu la capturer avec mon smartphone et c'était vraiment à 20h15, donc au bon timing. Ça immortalise ce moment, ça le grave et sur la photo et dans notre mémoire. On se sent petit parce qu'on se rend compte quand même le soleil, l'immense soleil peut être éclipsé. Forcément aussi, on se sent joyeux de pouvoir profiter d'un tel phénomène exceptionnel qui n'arrive pas tout le temps.
27: Julien était quant à lui à Paris, il nous raconte ses prises de vue. Comme beaucoup de passionnés de photos, il commence par les détails techniques.
18: J'ai sorti mon Canon R7 du placard. Alors c'est un boîtier numérique qui a l'avantage d'avoir un capteur APS-C qui n'est pas plein format.
27: Alors si vous n'avez pas compris grand-chose, c'est normal, ne vous inquiétez pas, mais l'important c'est le résultat. Une série de photos qui retrace le passage de la Lune devant le Soleil.
18: Je me suis dit waouh. J'ai pris quelques photos depuis notre balcon, à peu près tous les 5 à 10 minutes, à main levée. Ensuite, je me suis empressé de copier sur le MacBook les photos. Il y en avait 11 à peu près. Et je les ai mises bout à bout. Je suis plutôt content de ce que j'ai réussi à faire. Et finalement, c'est assez fidèle à ce qu'on a vu.
27: Ces photos sur les réseaux sociaux, c'est aussi le moyen pour ceux qui n'ont pas pu voir l'éclipse d'en profiter malgré tout.
19: On était mal placés, on n'avait pas le soleil en face de nous.
20: Ouais, c'est ça.
19: Ça nous a servi à d'un certain point de vue, en fait, de profiter, entre guillemets, de l'éclipse.
23: Exactement, ouais, je l'ai vu sur les réseaux. Et franchement, du côté de la Tunisie, même du côté de la France, c'est un ciel bien dégagé. On voyait bien le soleil, on voyait bien la lune qui cachait bien le soleil.
24: Bien sûr, j'ai vu beaucoup de vidéos sur Instagram, sur TikTok. Mais c'était voilà, magnifique et super.
27: Pour les passionnés de photos qui voudraient réitérer l'expérience, il faudra attendre l'année prochaine pour une nouvelle éclipse. Elle sera moins impressionnante que celle d'hier en France, mais pour en profiter pleinement, il faudra se rendre en Afrique du Nord où le soleil disparaîtra complètement.
1: Reportage est Erwan Dodar. Ces chansons qui font l'actu et Bertrand Dical au féminin tout l'été et même au plaisir féminin.

On dirait une publicité pour un produit d'électroménager, mais ce n'est pas de la publicité clandestine sur le service public, même si le Hitachi Magic Wand est réellement un produit industriel de consommation courante. Il est vrai que dans cette chanson parue en 2025, Jeanne Chéral remploie tous les codes de la communication marketing, mais en poétesse du quotidien, en poétesse de l'intime.

Pour les auditeurs qui l'ignorent, le Hitachi Magic Wand, lancé sur le marché en 1969, est un vibromasseur et peut-être le plus célèbre dans sa catégorie. Et Jeanne Chéral, pionnière d'une parole offensive, féminine et féministe, aborde toujours des sujets aussi audacieux. Certes, elle n'est pas la première à évoquer les jouets pour dames. En 2009, souvenez-vous, Mylène Farmer avait placé à la première place du top la chanson « Sextonique ».

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1: Alors évidemment, on trouve toujours un précurseur au précurseur. En l'occurrence, c'est Charles Trenet en 1951, avec sa folle complainte. Dès le premier couplet, vous l'avez entendu, on surprend la bonne, je cite, « derrière la porte de bois, avec une passoire se donnant de la joie ». Et j'entends d'ici les brassincistes qui réclament Mélanie, bonne du curé, avec ses cierges.
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Madame Rêve, par Alain Bachung, avec ses formes oblongues qui laissent croire à une utilisation d'outils spécialisés, que l'auteur du texte, Pierre Grillet, dément tout à fait. Il assure n'avoir désigné aucun sextoy dans ses paroles. Mais, c'est la liberté républicaine, on peut préférer n'employer aucun ustensile. Par exemple, Camille, qui ne se sent pas électricienne en 2011, ou Ophélie Winter dans sa chanson presque militante « Tout le monde le fait » en 2002. Je...

0: travail en solo a donné quelques belles œuvres dans la chanson, mais beaucoup n'ont pas été enregistrées. De loin en loin, cependant, un titre marquant. En 1976, il y a 50 ans, le plus long texte enregistré par Serge Gainsbourg, l'inoubliable Variation sur Marie-Lou, ou en 2022, l'ivresse de Suzanne dans Clint Eastwood.
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Une fois de plus dans ces chroniques, on voit le glissement. Il y a 50 ans, un homme imagine et fait entendre son regard. Aujourd'hui, une femme raconte, de l'intérieur, si vous me permettez l'expression, et c'est toujours ce mouvement vers la parole plus libre, plus juste, plus réelle. 2025, Jeanne Chéral, Hitachi Magic One.

0: Bertrand Dical.
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0: Et Laurence Dezélé.
2: Une nouvelle journée de forte chaleur demain. La matinée commencera sous la grisaille sur la pointe bretonne, le littoral aquitain et le golfe du Lion. Un petit voile sur le centre-est, mais du soleil partout ailleurs. Il fera au lever du jour entre 16 et 20 degrés près de la Manche et du nord de la Seine aux frontières allemandes. Sur le reste du pays, entre 20 et 24 degrés et entre 26 et 28 degrés sur la Côte d'Azur et la Corse. L'après-midi, soleil et chaleur avec des averses sur l'ouest des Pyrénées, le massif central, la montagne Corse et les Alpes, jusqu'au massif de la région Provence-Alpes Côte d'Azur. On pourrait avoir de fortes pluies sur les Alpes du Sud jusqu'au relief varois. Des ondées peuvent déborder sur la basse vallée du Rhône et le Languedoc. Sur le nord-ouest, des orages également au nord de la Nouvelle-Aquitaine, sur les Pays de la Loire et l'ouest du centre Val-de-Loire. En soirée, ces orages pourraient remonter sur l'Île-de-France et sur la Normandie. Pour les maximales, on attend 26 degrés jusqu'à 30 degrés sur les côtes de la Manche, la pointe bretonne et la côte aquitaine. Partout ailleurs, le thermomètre indiquera de nouveau entre 35 et 40 degrés.
3: Merci Laurence. France Info, 19h30. Paul Lonsin-Spinelli.
4: Laurent Nunez a tenté aujourd'hui d'apaiser la colère exprimée par les pompiers après une réunion avec les syndicats à la mi-journée. Le ministre de l'Intérieur a promis une augmentation des ressources des services d'incendie et de secours lors du prochain projet de loi de finances, projet de loi pour 2027. Aucun montant n'a en revanche été annoncé, sauf que les syndicats, eux, se sont dit déçus à l'issue de leur rendez-vous et ont appelé à la mobilisation le 29 septembre. Les pompiers, éreintés par une saison des incendies hors normes en France, saison qui continue au sud de Rennes, près de Saint-Just. Un feu de forêt a été stabilisé mais n'est toujours pas fixé à l'heure actuelle. 225 hectares ont été parcourus depuis hier après-midi. 200 hommes restent déployés pour combattre les flammes. Le fisc français a connu un piratage informatique fin juin. C'est son service d'information qui a été victime d'un accès illégitime, selon les mots employés par Bercy. Des données de professionnels et de particuliers ont pu être consultées. Le type de fichier concerné n'a pas été précisé. Alors que Donald Trump et Téhéran s'écharpent sur le contrôle du détroit d'Ormuz, les militaires américains mobilisés dans la région vivent parfois dans des conditions abominables. C'est le cas sur le porte-avions Lincoln, déployé depuis plus de 250 jours. Des avaries commencent à apparaître, mais également des pénuries de produits de première nécessité. Certains marins ont même tenté de se suicider. Gwendal Lavina, les démocrates américains demandent désormais des explications.
5: L'USS Lincoln a quitté son port d'attache en novembre pour une mission classique de 7 mois en mer de Chine méridionale. Mais il a été dérouté vers la mer d'Arabie juste avant le début de la guerre en Iran et a dû enchaîner plus de 200 jours sans faire d'escale dans un port, un record. Dans une lettre au ministre de la Défense, le sénateur Richard Blumenthal s'interroge donc sur la capacité de la marine à maintenir le déploiement du navire tout en préservant le bien-être des membres d'équipage. Il évoque ainsi les problèmes de plomberie qui rendent inutilisables des toilettes et des douches, des moisissures dans les lieux de vie, ainsi que des colis qui n'arrivent pas jusqu'aux 5000 marins depuis plusieurs semaines. Tout cela pèse sur la santé mentale de l'équipage. Des médias spécialisés rapportent plusieurs tentatives de suicide et une femme de marin explique avoir reçu un SMS où il dit espérer ne pas se réveiller le lendemain. Il y a quelques mois déjà, des photos de repas partagés par des membres d'équipage montrant de toutes petites portions de nourriture décongelées avaient suscité la colère.
4: Gwendal Lavina. Recherché par la justice américaine depuis le mois de mai, Raúl Castro n'était plus apparu en public depuis plusieurs mois. Mais aujourd'hui, l'ex-président cubain, âgé de 95 ans, s'est présenté à la foule à La Havane. Il a été ovationné, c'était à l'occasion d'une cérémonie organisée pour le centenaire de la naissance de son frère Fidel, décédé il y a 10 ans. Et puis la natation française nous resserre une double dose d'argent ce soir. Deux nouvelles médailles au championnat d'Europe à Saint-Denis avec la deuxième place de Maxime Grousset sur 100 mètres papillon et l'argent aussi pour Marie-Ambre Molu sur 50 mètres d'eau. A noter que l'italienne Sarah Curtis a une nouvelle fois battu le record du monde en remportant la course. Et puis on l'apprend à l'instant, Agathe Florent Manaudou, le champion olympique de natation, annonce la fin de sa carrière à nos confrères de France Télévisions.
3: Mais oui, en plein championnat d'Europe de natation donc. Merci à vous Paul. À suivre d'ici 20h sur France Info, Barthès aux côtés de Zidane à la tête des Bleus, c'est officiel. Duo qui nous replonge forcément événement en 98, on essaiera d'aller au-delà de la photo souvenir. C'est la seule source d'énergie qui a pu augmenter sa production pendant les fortes chaleurs de cet été, le solaire, au point de pallier une partie des défaillances du réseau électrique. Nous verrons cela également. Mais d'abord, la déception des pompiers.
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3: Les pompiers qui sont donc en grève et en colère. Leur intersyndicale était reçue tout à l'heure par le ministre de l'Intérieur, Laurent Nunez, pour réclamer plus de moyens, plus d'effectifs aussi face aux incendies. Mais ils sont ressortis déçus, Salomé Martin.
6: Déception et colère froide pour les pompiers représentants des 9 organisations syndicales réunies en uniforme devant le ministère de l'Intérieur. Ils attendaient beaucoup plus de cette réunion avec Laurent Nunez. Des annonces concrètes, ils ont été renvoyés vers le projet de loi de modernisation de la sécurité civile qui doit être présenté en septembre. Ce n'est absolument pas ce qu'espérait David Saquet, président national de l'UNSA sapeurs-pompiers.
7: Je suis très déçu. Avec l'été qu'on a traversé et qui n'est même pas fini, avec les pertes humaines de nos collègues sapeurs-pompiers, tous les blessés, tout ce que les gens ont perdu, toute cette mobilisation, aucune annonce concrète, je ne comprends pas. Alors oui, on nous a dit des choses quand même, un projet de loi qui va être posé sur la table, une mission parlementaire, il n'y a rien qui avance. On nous trimballe, on nous balade depuis 10 ans. J'appelle ça du blabla politique. Et la crainte aujourd'hui, c'est qu'on repasse la patate chaude à un autre et puis qu'on gagne un peu de temps. C'est vraiment la crainte qu'on a aujourd'hui.
6: Pour espérer être entendu, l'intersyndicale appelle à une grande mobilisation de tous les pompiers professionnels à Paris à partir du samedi 26 septembre, précise Rémi Chabou, porte-parole de l'intersyndicale.
8: L'action qu'on a prévue à Place de la République, elle a un nom, c'est « Organisons la colonne de renfort de la révolte ». Révolte dans le sens révolté. Place de la République, à compter du samedi 26, jour et nuit, on mangera sur place, nous serons en tenue et nous demanderons aux parlementaires de venir nous voir, évidemment, qui viennent nous expliquer comment ils voient les choses pour la suite. Et nous demanderons également à la population de venir en soutien et on verra ce qu'il adviendra avec nos décideurs, nos autorités.
6: Une mobilisation qui doit durer jusqu'au 29 septembre, jour de grandes manifestations de la fonction publique. Les syndicats ont des revendications claires. Le recrutement de 10 à 20 000 sapeurs-pompiers professionnels supplémentaires, soit un tiers des effectifs actuels, des moyens financiers et immédiats pour les services départementaux d'incendie et de secours, mais aussi des financements pour la santé et la sécurité des pompiers, trop peu pris en compte, explique Rémi Chabou.
8: On est à l'aube d'un drame sanitaire chez les pompiers, lié à l'exposition actuelle, là sur les feux, mais tout au long de l'année également. Il y a un rapport de l'ANSES qui dit que dans les 7 jours qui suivent l'engagement de sapeurs-pompiers professionnels, enfin sapeurs-pompiers tout court, sur des feux de forêt, ils doivent bénéficier d'une visite médicale avec un médecin à leur retour immédiatement pour vérifier justement l'état des poumons, les tympans. Je vous mets au défi de trouver un seul sapeur-pompier qui a bénéficié de cette mesure.
6: Et les pompiers qui appellent aussi à renouveler leurs équipements qui servent lors des feux de forêt, comme la cagoule qu'une large partie des équipes utilisent en ce moment et qui ne protège pas des substances cancérogènes lors de leurs opérations.
3: Salomé Martin pour France Info. Alors Laurent Nunez, le ministre de l'Intérieur, a répondu tout à l'heure et justifié cette absence de réponse forte.
9: On m'a demandé quel était de m'engager sur des chiffres. Évidemment, je ne le peux pas. Il y a des discussions. C'est ça le principe de libre administration des collectivités locales. Ça aurait été totalement irresponsable de ma part, irrespectueux vis-à-vis, par ailleurs, des associations d'élus. Même si, comme ministre de l'Intérieur, je suis leur patron opérationnel.
3: Et Laurent Nunez, donc, qui promet tout de même que le projet de loi sur la sécurité civile, autre revendication des pompiers, ce projet de loi sera présenté le 8 septembre. Et alors que les pompiers tentent d'obtenir davantage de moyens, on l'a dit, le risque incendie reste élevé en France, d'autant que la canicule sévit toujours. Nous sommes justement dans le pic en ce moment. Bonsoir Guillaume Fariol.
10: Bonsoir.
3: Une large partie du pays suffoque encore aujourd'hui.
10: Oui, il a fait encore plus chaud qu'hier. La température moyenne sur la France a encore gagné presque 1 degré. Il y a toujours ces pointes à plus de 40 degrés sur des dizaines de stations météo à travers la France. Alors oui, ça vous semble banal en cet été exceptionnel. Mais je rappelle qu'au siècle dernier, de telles températures n'étaient observées que très ponctuellement et très rarement. Des records de chaleur pour un mois d'août sont tombés aujourd'hui. 40,4 degrés à Nantes, 40,2 à Rennes, 40 à Bourges ou à La Roche-sur-Yon, 39 à Laval. La France est en train de vivre une vague de chaleur exceptionnellement longue, plus longue que celle d'août 2003. 17 jours de forte chaleur sur le pays désormais, avec toujours une canicule interminable dans le quart sud-est en particulier. C'est pour l'instant la troisième vague de chaleur la plus longue jamais mesurée, derrière celle de juillet 2006 et de juillet 1983.
3: Et ensuite, Guillaume, quand est-ce qu'on respire ?
10: Alors, pas tout de suite, mais ça va finir par arriver. Demain, Météo France place place de nouveau 80 départements en vigilance orange canicule. Le pic de chaleur va se décaler vers l'est, encore jusqu'à 40 degrés attendus sur de nombreuses régions. Condition idéale pour la propagation des incendies. 4 départements sont demain en niveau de risque très élevé, le maximum, Mayenne, Indre, Indre-et-Loire et Deux-Sèvres. Tout de même, un air moins chaud commence à gagner du terrain demain par l'Atlantique. Et il va progresser dans le week-end. Petit à petit, les températures vont baisser. En ce qui concerne la semaine prochaine, eh bien, elle ne s'annonce pas fraîche, mais nettement moins chaude que toutes celles que nous venons de vivre. C'est en tout cas ce que montrent les prévisions à l'heure actuelle.
3: Guillaume Fariol, spécialiste environnement de France Info. Alors, peut-on tenter de trouver au moins

0: pas vécu montre que sur le plan de l'énergie, ils affectent également l'hydrologie, la disponibilité en eau, et ça affecte directement des moyens de production traditionnels comme l'hydroélectricité ou les centrales thermiques, notamment les centrales nucléaires, on l'a vu ces derniers jours. Mmh. Mais il y a d'autres ressources de production énergétique, dont le solaire, qui peuvent à ce moment-là prendre le relais. Et il se trouve que le solaire produit beaucoup d'électricité pendant la journée et que ça correspond au moment où de nouveaux besoins se font apparaître, notamment les besoins liés à la climatisation. Donc finalement, il y a une forme de concordance entre cette production solaire et les besoins d'électricité liés à la climatisation qui ne pourraient pas être satisfaits par des moyens plus conventionnels compte tenu du contexte que je viens d'expliquer.
1: Oui, on peut reparler de cette climatisation, mais vous le disiez, en effet, cet été, on a vu des réacteurs nucléaires d'EDF à l'arrêt, par exemple. C'est-à-dire que pour la France, en l'occurrence, le solaire a été la seule source d'électricité capable de produire plus à cette période, et même dans toute l'Europe, en fait. En France, on compare avec le nucléaire perturbé, mais il y avait aussi le gaz en Angleterre, les centrales thermiques en Italie.
0: Oui, bien sûr, ça permet, en tout cas, en période de canicule, il y a beaucoup de soleil, et donc l'électricité solaire est vraiment la filière qui peut produire le plus. Hein. Et puis, en France, ça permet de compenser ce que le nucléaire ne peut pas faire, mais dans d'autres pays, c'est aussi des consommations de gaz, éventuellement de charbon, ce qui réduit aussi le besoin de consommer des énergies fossiles. Mmh. Alors après, ça ne peut pas tout faire. Mais nous, notre message au syndicat des énergies renouvelables, c'est bien de rappeler à l'occasion de cet événement exceptionnel, mais enfin qui malheureusement risque de se reproduire, qu'un système électrique, pour être résilient, pour être stable dans la durée, il doit s'appuyer sur des technologies diverses et pas être oui. misé uniquement sur
1: être
0: une seule technologie.
1: Et si la production solaire n'avait pas été aussi importante sur ces périodes-là, si la production solaire avait été moins importante, on aurait pu faire face à de vraies difficultés d'approvisionnement en électricité ?
0: Non, en France, non, parce que par chance, la France produit beaucoup d'électricité, encore un peu plus que ce qu'elle n'en consomme. Mais on voit bien que cet excédent de production est un peu notre sécurité. Donc, on aurait eu, je pense, de quoi satisfaire nos besoins. Mais c'est autant d'électricité en moins qui aurait pu être utilisée dans les pays voisins. Et tout ça aurait créé beaucoup de tensions dans tous les cas sur le marché de l'électricité. Donc, c'est pas en France que se serait posé le problème de pénurie, mais ça aurait eu des effets sur les prix. Et je crois que, à cette occasion, il faut se réjouir que la France soit un grand pays d'électricité décarbonée, dans lequel on produit beaucoup d'électricité, où il y a un peu de marge, et ça va permettre d'accueillir à la fois la grande électrification des usages qui a été lancée par le gouvernement pour se substituer petit à petit aux fossiles, mais également de faire face à ces besoins nouveaux, et notamment la climatisation, ouais. parce que ce qui est absolument certain, c'est que là, pendant l'hiver, il va y avoir des équipements considérables qui vont être installés, et que l'année prochaine, la consommation électrique liée à la climatisation, on peut supposer qu'elle sera beaucoup plus forte, et donc en face, il faut aussi qu'il y ait des moyens de production. Mmh. C'est la raison pour laquelle nous, on appelle l'attention du gouvernement depuis longtemps, mais ce qui se passe malheureusement nous donne raison sur le fait que c'est pas le moment de sacrifier les soutiens à la filière solaire. On est en pleine discussion sur la programmation pluriannuelle de l'énergie. Je pense que ce qui se passe aujourd'hui montre l'intérêt d'avoir un système qui est résilient parce qu'il foisonne. Alors peut-être qu'il faut sacrifier la performance pure et avoir plus de robustesse par un système qui fonctionne un peu en excédent mais qui peut s'appuyer sur des tas de ressources différentes, et quand il y en a une qui fonctionne moins, d'autres peuvent prendre le relais, et réciproquement d'ailleurs, ça marche dans tous les sens.
1: Vous parlez toujours de cette complémentarité, donc le solaire filière en croissance, mais ça reste encore peu dans le mix énergétique français, 6-7%.
0: Oui, mais c'est surtout que jusqu'à présent, il y avait tendance à considérer qu'on avait trop d'électricité et que le principal responsable était la croissance très rapide du développement des installations solaires. Or là, on vient d'avoir la démonstration qu'en réalité, il n'y a pas trop de solaire, il n'y en aura jamais trop.
1: Et que c'est bienvenu.
0: On a intérêt à en faire. Et que c'est tout à fait bienvenu. Puis une fois que les installations sont en place, elles souffrent peu. Je veux dire, la perte de rendement d'un panneau solaire en cas de très forte chaleur est de quelques pourcents. Ça dépasse pas 5%. Donc l'installation produit. Par ailleurs, elle peut aussi procurer de l'ombrage, maintenir de l'humidité au sol, etc. Mais ça, c'est vraiment secondaire. Elle produit. Cette production, elle ne coûte rien une fois qu'elle est installée. Donc je trouve que tout ça démontre l'intérêt de la complémentarité des solutions.
1: Face à une demande en électricité toujours plus forte, et on le disait, quand il fait très chaud, on a besoin notamment de refroidir. Il y a des climatiseurs de plus en plus nombreux aussi qui consomment. C'est le fameux cercle vicieux.
0: C'est exactement ça. Et la difficulté, c'est que ces consommations, elles vont pas augmenter très progressivement et linéairement. Elles vont augmenter d'un coup. La France, pour des raisons un peu spécifiques, a toujours été un peu réfractaire à la climatisation. J'ai l'impression que là, c'est quelque chose qui va vraiment évoluer. Et donc, entre les investissements individuels et puis surtout, ce qui est peut-être plus important, les investissements collectifs pour les établissements qui accueillent des personnes fragiles, les personnes âgées, mais aussi dans des écoles, dans les hôpitaux, dans tout un tas de bâtiments collectifs, dans l'habitat social, etc. Il y aura des équipements. Et la climatisation, quelle que soit la technique, ça consomme de l'électricité. Et ça va aller vite d'installer ces climatiseurs.

0: un teaser et ses systèmes. Donc, il faut qu'en face, on ait la capacité d'assurer la production qui permet de répondre à cette demande. Et c'est un des enjeux de maintenir un développement raisonnable de la filière solaire.
1: Énergie solaire encore à développer, mais déjà solide. Donc, merci Jules Nissen, président du syndicat des énergies renouvelables.
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1: Et on ira voir les podiums au championnat d'Europe de natation. Après le fil info, 19h45, Paul Loncin-Spinelli, une cyberattaque contre le fisc en juin dernier.
3: Oui, selon Bercy, des données de particuliers et de professionnels ont pu être consultées et extraites au sein du service d'information de la Direction générale des finances publiques. Le nombre de contribuables touchés n'a pas été communiqué. C'est l'une des conséquences de la sécheresse. Les éboulements se multiplient en montagne. En Haute-Savoie, un guide encore en formation a été tué aujourd'hui dans le massif du Mont Blanc. À cause d'une chute de pierre. Cet homme de 26 ans était alors en train de réaliser une ascension avec des clients lorsque le drame s'est produit. Les souverainistes du mouvement Save Europe Act auront l'interdiction de manifester à Lyon dimanche sur décision de la préfecture du Rhône. Ces militants d'extrême droite font la promotion de la remigration systématique des migrants illégaux. Le préfet qualifie ce projet d'atteinte grave à la dignité humaine. Et puis il avait remporté l'or olympique à Londres en 2012 sur 50 mètres nage libre. Florent Manaudou annonce ce soir la fin de sa carrière. Au total, il aura remporté 6 médailles sur 4 Olympiades différentes.
1: 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Alors, petit bilan, comme promis, de cette soirée au championnat d'Europe de natation où vous êtes à Saint-Denis, Jérôme Val, d'abord avec 2 belles médailles d'argent.
4: Exactement, et ces médailles, ils les ont autour du cou. Maxime Grousset et Marie-Ambre Molu. Marie-Ambre Molu sur le 50 mètres d'eau. Maxime Grousset sur le 100 mètres papillon. Et de larges sourires, hein, Charlotte Bonnet, pour ces deux nageurs. Parce que très honnêtement, la première place avec Christophe Milak, le Hongrois, sur le papillon, et Sarah Curtis, nouvelle record woman du monde du 50 mètres d'eau, était presque inatteignable aujourd'hui. C'est une très très belle deuxième place pour les Français.
5: Oui, tout à fait. Et ils étaient vraiment très contents de leur performance, qu'on rappelle Maxime qui avait été blessé dans la saison et qui nage seulement à 8 centièmes de son meilleur temps, mais il se fait croquer son record d'Europe par justement celui qui a gagné, Christophe Milak, le Hongrois, et Marie-Ambre Molu qui confirme en individuel sa première médaille individuelle sur le plan européen.
4: Exactement, pour le grand bassin, donc 2 nouvelles médailles en argent pour cette équipe de France, ça fait 6 au total depuis le début de la compétition. En attendant le dernier week-end et l'entrée en lice demain pour une course individuelle de Léon Marchand sur le 200 mètres papillon, ça va nous occuper une bonne partie de la journée demain. À noter également qu'il n'y aura pas de Français demain soir en finale du 200 mètres nage libre. Roman Fuchs et Sauveur Cristofini n'ont pas réussi à se qualifier malgré la belle performance du jeune nageur de 16 ans qui échoue aux portes du top 8 à la 9e place et n'est donc pas qualifié. En revanche, Johan Ndoye-Brouard, lui, tout à l'heure, s'est qualifié pour la finale du 50 mètres d'eau. Ça sera donc demain soir.
1: Et puis Jérôme, au milieu de ces championnats, une fin de carrière, donc sans trop de surprise, c'est Florent Manaudou qui tourne la page.
4: Exactement, 35 ans, Florent Manaudou, un monument du sport français et qui, sans grande surprise, vous l'avez dit, Agathe annonce la fin officielle de sa carrière. La dernière course, c'était donc Charlotte aux Jeux Olympiques à Paris il y a 2 ans. Depuis, il n'avait pas nagé, il avait ménagé un semblant de suspense. Cette fois, c'est officiel.
5: Oui, ça y est, c'est officiel et puis on vivra avec lui les derniers moments parce qu'il est présent là à la piscine de Saint-Denis pour les championnats d'Europe.
4: Ça sera un jubilé jeudi soir, le jubilé de Florent Manaudou ici à Saint-Denis.
1: Merci Jérôme Val avec Charlotte Bonnet à vos côtés en direct de Saint-Denis donc. Alors pour ceux qui avaient suivi, pas de surprise là non plus, mais quand même, Barthès et Zidane dans le même bateau à nouveau au sein de l'encadrement de l'équipe de France de football. C'est officiel donc désormais communiqué aujourd'hui de la Fédération. Le gardien champion du monde avec les Bleus en 1998, qui sera chargé d'entraîner les gardiens, forcément, Arthur Hermans.
6: 16 ans après avoir occupé la fonction de conseiller technique sous l'ère Domenech, Fabien Barthez fait son retour dans le staff de l'équipe de France. Il occupera cette fois-ci un rôle majeur, celui d'entraîneur des gardiens. Au-delà de l'expérience de l'ancien portier de Marseille, Toulouse ou encore Monaco, difficile de ne pas penser à la proximité entre les deux hommes pour expliquer ce choix. Zidane et Barthez, c'est le symbole de toute une génération, avec au sommet de leur histoire cette victoire en Coupe du Monde. Didier Deschamps, lui, n'avait pas fait appel au gardien emblématique des Bleus dans son staff, mais Zidane a décidé de composer le sien avec des hommes de confiance. David Bettoni, son fidèle adjoint au Real Madrid, occupera une fonction similaire au sein de l'équipe de France. D'autres nominations sont encore attendues. L'encadrement des Bleus 2 devrait être finalisé d'ici le mois de septembre.
1: Bonsoir Sébastien Tarago.
2: Bonsoir.
1: Et merci d'être avec nous. Vous êtes rédacteur en chef adjoint, rubrique foot au sein du journal L'Équipe. Je le disais, Barthès auprès de Zidane, c'est pas tout à fait une surprise, mais maintenant que c'est officiel, on peut le dire, la photo souvenir est belle.
2: Ouais, la photo souvenir est belle, mais vous savez, dans le football, vous perdez deux matchs et la photo, on en a un peu plus rien à faire et on commence à se demander si les méthodes sont bonnes. Donc, c'est aussi ce qui fait le charme du football et du sport en général. Le passé va aider Zinedine Zidane et Fabien Barthez pendant quelques semaines, quelques mois au mieux. Mais après, on passera très vite aux résultats et à la méthode de Zidane et de Barthez, en l'occurrence, pour le rôle des gardiens.
1: Ah, vous êtes en train de nous dire qu'ils sont attendus au tournant.
2: Non, mais il y aura un état de grâce, vous savez, comme à l'époque avec les présidents de la République, je crois que c'est de moins en moins le cas, mais il y aura un état de grâce et on leur pardonnera beaucoup de choses dans un premier temps. Mais bien sûr que derrière, si les résultats sont mauvais, vous savez, dans l'histoire du football, dans d'autres pays, il y a tout un tas de grands joueurs qui ont ensuite été critiqués de manière... juste parce que les résultats n'étaient pas là. Mais Zidane, c'est un peu au-dessus. Zidane, c'est Dieu en France, hein, il peut tout faire.
1: Et alors, ça peut changer quoi d'avoir remporté ensemble la Coupe du Monde 98 pour Zidane et Barthez, donc?
2: Ça change rien, mais il y a une proximité très importante entre les deux hommes. Ils s'aiment beaucoup, ils se sont toujours beaucoup aimés. Vous savez, si en 2006, Fabien Barthez était titulaire à la Coupe du Monde, alors que Grégory Coupé était sans doute le meilleur gardien du moment, c'est aussi parce que Zidane voulait jouer avec lui. Donc la proximité, elle est là, la confiance, elle est là, et c'est sans doute le plus important pour Zidane, et d'ailleurs pour tous les entraîneurs aujourd'hui.
1: Écoutez, tiens, ce que disait Zinedine Zidane de Barthez ces dernières années, en se remémorant justement l'époque 98.
7: On en avait surtout un qui était très important, c'est Fabien Barthez. Pour moi, c'était un artiste parce que c'était quelqu'un qui était très positif et qui n'avait pas peur.
1: Il n'a pas peur, Fabien Barthez, qui rejoint aujourd'hui l'encadrement des Bleus, Sébastien Tarago. Certains diront pourtant qu'il a en fait une expérience assez limitée comme entraîneur.
2: Bien sûr, il n'en a aucune, si on est tout à fait honnête, parce qu'il est intervenu en tant que conseiller sous Raymond Domenech, sous Laurent Blanc également, entre 2010 et 2012. Il a également conseillé les gardiens de Toulouse. Il habite juste à côté de Toulouse, Fabien Barthez, et il les a conseillés en 2020-2021.
1: Mais donc jamais entraîneur de gardien à si haut niveau.
2: Jamais. Et puis ça va être intéressant parce que c'est un homme qui effectivement a une forme de détachement rassurante, je pense, parce que pour lui, rien n'est vraiment jamais grave. Et finalement, dans ce monde où tout est tellement grave tout le temps, ça peut aussi faire du bien. Mais sur la méthodologie au quotidien, comment ça va se passer, c'est une autre question. Mais lui, il attache beaucoup d'importance à l'aspect psychologique, à l'aspect mental, que les gardien soit détendu, que justement on arrive dans un match en étant persuadé que tout va bien se passer, et que si ça se passe pas si bien que ça, c'est pas si grave que cela. Et après, sur le plan technique, il est très critique sur l'évolution du jeu des gardiens depuis 5-6 ans, et je pense qu'il peut leur apporter certaines choses, une volonté peut-être d'être un peu plus proactif que les gardiens ne le sont aujourd'hui.
1: Et alors, quand on regarde toute la photo de classe, Barthez, c'est pas le seul proche de Zidane. Hein, le nouveau sélectionneur s'entoure en fait de camarades qu'il connaît bien. Il y a un petit peu tout le Real Madrid qui se retrouve à la tête des Bleus.
2: Oui, mais il avait déjà fait venir, par exemple, la Escane au Real Madrid avec Bettoni, qu'il a connu alors qu'il était un gamin à la Escane, là où Zidane a débuté. Donc oui, on vient toujours, c'est comme ça, mais vous savez, c'est comme ça dans le monde de l'entreprise. Hein. Je connais des entreprises, je connais très bien certaines entreprises. Écoutez, ils licencient les gens qui ont des postes auxquels certains de leurs amis pourraient convenir. À leurs yeux, en tout cas.
1: Bon, premier test en tout cas pour cette nouvelle équipe dans un petit peu plus d'un mois. Ce sera le 25 septembre avec ce déplacement en Turquie pour la Ligue des Nations, pour les Bleus. Donc Sébastien Tarago, rédacteur en chef adjoint de la rubrique football à l'équipe. Et dans le monde d'Elodie, un musicien britannique de 70 ans mais toujours punk, toute cette semaine avec Elodie Suigo.
8: Bonjour Billy Idol.
9: Bonjour Elodie.
8: C'est notre avant-dernier jour passé ensemble dans le monde d'Elodie sur France Info. Vous êtes notre invité toute cette semaine avec sous le bras votre dernier album Dream Into It et la possibilité de découvrir le documentaire Billy Idol Should Be Dead. Pendant longtemps, le public a surtout connu le personnage, l'énergie, la provocation, le sourire en coin. et cette impression d'être indestructible. Pourtant, le documentaire révèle une autre facette de vous. Vos proches racontent un homme attentif, un père, un ami, quelqu'un qui accepte désormais de regarder son parcours avec beaucoup d'honnêteté. Avec les années, la force n'est peut-être plus seulement dans la rébellion, elle réside aussi dans la capacité à reconnaître ses failles et à les partager. Ce tête-à-tête avec la vie et la mort n'a-t-il pas été ce qui vous a permis d'affronter ce succès colossal que vous avez eu, Billy?
10: Well, I think, you know, in terms of the music, and you just had to be seriously committed to what
11: Je pense que, en ce qui concerne la musique et ce que j'ai fait moi dans ma carrière, ça demandait un engagement complet. Pour moi, c'était presque une question de vie ou de mort. Je faisais ce que j'ai fait, tout ce que j'ai fait, parce que je devais le faire, parce que j'étais obligé de le faire, et parce que je n'avais pas vraiment le choix. Il y avait quelque chose qui me faisait avancer, bien au-delà de l'ambition. J'avais envie de vivre une vie d'artiste, une vie artistique, quelque chose que je pouvais contrôler avec beaucoup de plaisir, mais ça vous emmène aussi vers des chemins parfois plus sombres.
8: Est-ce que ce documentaire, Billy, comme pour nous, vous a permis de vous redécouvrir, de comprendre certaines choses que vous n'aviez pas forcément compris ou vues?
10: Well, a little bit, I suppose. I mean, it's fun, I think, for
11: Peut-être,
10: me,
11: effectivement, c'est assez intéressant d'entendre que certains m'appellent papy ou grand-père. Je suis aussi un père. On l'entend d'ailleurs dans le documentaire. On me voit avec l'un de mes petits-enfants. J'en ai quatre aujourd'hui. Et ça, c'est sympa. C'est sympa de voir ce côté-là de ma personne. Au-delà de la vie rock'n'roll, je crois que cela montre que je suis une personne à multiples facettes, finalement.
8: L'accident de moto de 1990 vous a même privé d'un tournage important, Terminator 2 T-1000. Ça, c'est vraiment le plus grand regret de votre vie en termes de cinéma. Hein. Parce que le rôle avait été créé pour vous, d'ailleurs, et sur mesure. Hein.
10: Yeah, that's exactly. I had a lot of chances of being in movies.
11: Voilà, j'ai eu aussi l'immense chance de pouvoir faire du cinéma. Le film Terminator 2, j'aurais été le nouveau Terminator, et puis est arrivé cet affreux accident qui ne m'empêchait pas de marcher, mais je marchais en boitant, et Cameron me disait, avec le casque de police, les lunettes et tout, c'est t'as le look, quoi. Est-ce que tu peux courir? Et j'étais à un moment donné dans le film, il faut courir après une voiture de police, et là il fallait courir, et là je lui ai dit, James, je suis désolé mais je peux pas courir, donc je ne peux pas. Il y avait aussi le film Les Doors d'Oliver Stone. Pareil, je n'ai pas pu le faire. Bon, j'ai fini par avoir un rôle moindre. Donc, les opportunités étaient là, plus que des opportunités, c'était vraiment une chance. Et malheureusement, certaines de ces chances n'ont pas pu se matérialiser à cause de la drogue. Et je m'en rendais très bien compte. Je me suis dit vraiment, à ce moment-là, il faut que tu te libères de ça, et c'est ce que j'ai fait.
8: Un mot sur Cradle of Love. Je voudrais juste que vous me parliez de cette chanson, qui en dit long sur le personnage que vous êtes, sur la personne que vous êtes.
10: Cradle of Love, c'est juste kind of a fun song. It's not really that
11: Pour moi, c'était une chanson pas forcément très sérieuse, une chanson avec de l'humour, je dirais. Pas une chanson que j'ai voulu sérieuse.
10: I think it's good to have a number of different sides to your music. It doesn't
11: Et ça fait partie d'une des facettes de ma musique. J'ai voulu être sérieux, parfois, mais pas toujours. C'en est l'illustration. Dying to live, dream into it.
10: Or too much fun on the new album. Or
11: ou le nouvel album. Give me the weight.
10: You know,
11: il y a différentes chansons qui montrent différents aspects de qui je suis. Cradle of Love, voilà, on cherchait à faire un tube, on l'a fait en s'amusant, c'était un sujet un peu ridicule entre vous et moi, l'acte sexuel, voilà.
8: Merci Billy Idol d'être notre invité pour une semaine spéciale sur France Info. Votre album Dream Into It est disponible, tout comme Billy Idol Should Be Dead, c'est donc le documentaire. Demain, pour notre dernier rendez-vous, nous prendrons un peu de recul. Quel héritage laissez-vous au rock et pourquoi votre musique continue-t-elle de traverser les générations? Je sais, c'est une bonne question, on y répond ensemble demain. À demain.
10: À demain.
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1: Laurence Dezélé.
13: Dernière journée de forte chaleur de ce cinquième épisode caniculaire demain. Le matin, ce sera couvert sur le golfe du Lion, la pointe bretonne et le littoral aquitain. Quelques nuages également sur le centre-est, du soleil sur le reste de la France, entre 20 et 28 degrés au lever du jour du nord au sud. L'après-midi, il va encore faire chaud, mais les orages vont arriver sur l'ouest des Pyrénées, le massif central, le relief corse et les Alpes, jusqu'au massif de la région PACA. On attend de fortes pluies sur les Alpes du Sud au relief du Var. Ça pourrait déborder sur la basse vallée du Rhône et le Languedoc. Des orages également sur le nord-ouest, au nord de la Nouvelle-Aquitaine, sur les pays de la Loire et du centre-Val de Loire. En soirée, on s'attend à ce que les orages remontent vers la Normandie et vers la région parisienne. Côté température, on attend 25 degrés à Brest, 27 à Biarritz, 39 à Paris, Lyon et Belfort et 41 degrés à Cahors.
1: Merci Laurence, je vous laisse avec Renaud Blanc pour la suite. Bonsoir Renaud.
14: Bonsoir Agathe, bonsoir à toutes et à tous. J'ai le grand plaisir de vous accompagner jusqu'à minuit. Merci d'écouter France Info, soyez les bienvenus. Si vous nous rejoignez, il est 20h.
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14: L'actualité, c'est avec Jeanne Mézia. Bonsoir Jeanne.
15: Bonsoir à tous. Les pompiers étaient appelés à faire grève aujourd'hui. Les syndicats reçus au ministère de l'Intérieur pour réclamer davantage de moyens. Ils sont repartis déçus sans les promesses qu'ils étaient venus chercher puisque Laurent Nunez ne peut pas s'engager sur un montant précis d'aide. Il assure simplement qu'une augmentation des ressources des SDIS aura lieu dès le prochain budget et que le projet de loi de modernisation de la sécurité civile sera présenté aux pompiers le 8 septembre prochain. En attendant, les soldats du feu continuent d'affronter les flammes. Dans le Pas-de-Calais, plusieurs départs de feu ont eu lieu hier vers Neuchâtel-Ardelot. 180 hectares brûlés. Aujourd'hui, l'incendie a peu progressé, mais à Danne, la solidarité s'organise, Mathis Caron.
16: Oui, il y a presque autant d'habitants que de pompiers sur le rond-point où je me trouve, à Danne, juste à côté de la forêt. Entre tous les camions, des tables, des chaises et même des barnums ont été installés. Ici, les pompiers peuvent se restaurer. Entre deux interventions, il y a vraiment de tout. Des sandwichs, des frites, des biscuits, des fruits et surtout de l'eau et des boissons fraîches. Les frigos de la mairie sont pleins. Les élus croulent sous les dons des habitants. Tous expliquent que pour eux, c'est très important d'aider à leur échelle. Ces héros, comme ils le disent, qui protègent leur village. Certains habitants sont très inquiets et tentent, comme ils le peuvent, d'avoir des infos tout en ramenant des packs d'eau. À l'heure où je vous parle, les soldats du feu sont nombreux à prendre une pause. D'après la maire de Danne, c'est lié à une amélioration de la situation ces dernières heures. Au milieu de tout ça, on trouve aussi de nombreux migrants qui quittent la forêt à mesure que les pompiers progressent. Ils sont désorientés et eux aussi peuvent boire de l'eau sur ce rond-point. La gendarmerie tente de les prendre en charge. Ici, tout le monde a prévu de passer une partie de la nuit debout pour continuer à ravitailler les pompiers si besoin.
15: Le reportage ici Nord de Mathis Caron pour France Info. Demain, 4 départements seront classés rouges, risque très élevé de départ de feu dans le pays. La Mayenne, l'Indre, l'Indre-et-Loire et les Deux-Sèvres. En parallèle, 80 départements sont classés orange canicule jusqu'à demain matin. Aujourd'hui, les températures ont dépassé les 40 degrés dans plusieurs départements comme l'Ardèche ou la Charente. Conséquence de la chaleur, 8 réacteurs étaient encore à l'arrêt dans plusieurs centrales nucléaires. 6 d'entre eux ont dû être arrêtés en raison des réglementations sur les températures des cours d'eau. Pour les deux autres, c'est un peu différent puisque c'est la présence de méduses dans le système de pompage d'eau de la centrale de Gravelines qui les empêche de fonctionner depuis le début de la semaine. Le système d'information du fisc piraté fin juin, c'est ce qu'annonce Bercy ce soir dans un communiqué sans donner beaucoup de détails sur la nature des données ni le nombre de personnes concernées. On sait juste que des informations concernant des particuliers et des professionnels ont pu être consultés et extraites par les pirates. Après la mort d'une enfant de 2 ans et 8 mois à l'hôpital de Brest, le parquet de Quimper ouvre une enquête pour recherche des causes de la mort, puisque son décès pourrait être lié à une contamination bactérienne. La mère de la petite fille explique dans une vidéo sur TikTok avoir mangé dans un restaurant de Quimper quelques jours auparavant. Mais pour l'instant, les analyses effectuées n'ont pas mis en évidence la présence d'une bactérie susceptible d'être à l'origine du décès de la petite fille, précise la procureure. Encore 2 morts aujourd'hui lors d'une attaque de drones russes contre un train qui transportait plus de 300 personnes dans la région d'Odessa, dans le sud de l'Ukraine. Le mois dernier, 437 personnes ont été tuées d'après la mission de surveillance des droits de l'homme des Nations Unies dans le pays. Valérie Crovas la représente une hausse de 70% sur un an.
17: Cette hausse des victimes civiles s'explique par le nombre record de missiles tirés par la Russie dans les centres urbains, dont la capitale Kiev. Elle a payé un lourd tribut le mois dernier, avec 54 morts. Ailleurs, ce sont les bombes planantes qui font des ravages dans les villes les plus proches de la ligne de front, ainsi que l'utilisation de drones de courte portée. Ce bilan meurtrier plaide en faveur de Volodymyr Zelensky, qui presse le président des États-Unis, Donald Trump, de lui fournir davantage de missiles intercepteurs pour contrer les missiles balistiques lancés depuis la Russie. L'armée ukrainienne a pour sa part intensifié ses attaques en territoire russe, où le bilan des victimes civiles augmente aussi irrémédiablement. 79 morts et plus de 600 blessés pour le seul mois de juillet, selon les autorités russes. Avec plus de 16 800 civils tués, dont 820 enfants depuis 4 ans et demi, la guerre en Ukraine est d'ores et déjà considérée comme le conflit le plus meurtrier en Europe depuis la Seconde Guerre mondiale.
15: Valérie Crova, Florent Manaudou annonce la fin de sa carrière ce soir à 35 ans. Le nageur tire sa révérence. Au cours de sa carrière, il a remporté 6 médailles, dont une en or lors des Jeux Olympiques. Les deux dernières en bronze à Paris, c'était en 2024, on s'en souvient bien. Une cérémonie aura lieu lors des championnats d'Europe de natation qui ont lieu en ce moment à Saint-Denis. Ce sera samedi. Et ce soir, eh bien, ce sont deux médailles d'argent qui se sont ajoutées au compteur des Bleus. Une pour Maxime Grousset et l'autre pour Marie-Ambre Molu.
14: Merci Jeanne, je sais que ça vous fait très plaisir ces médailles côté natation.
15: Ça fait 600 tout si je compte bien.
14: Et ben voilà, on suit ça avec vous. Merci Jeanne, l'actualité sur France Info, signée Jeanne Mézia. Dans cette demi-heure, votre chronique C'est Destin qui font l'info consacrée à Didier Deschamps, l'ancien sélectionneur des Bleus. Mais tout de suite, la déception et même la colère des pompiers reçus aujourd'hui au ministère de l'Intérieur, les soldats du feu qui réclament plus de moyens. Notre invité dans quelques minutes, le député Horizon et ancien pompier Didier Lemaire.
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14: Les pompiers professionnels étaient en grève aujourd'hui, une grève symbolique, hein, puisqu'ils sont réquisitionnés si nécessaire pour leurs différentes missions. Les 9 syndicats représentatifs de la profession étaient reçus cet après-midi par Laurent Nunez au ministère de l'Intérieur. Pas assez de moyens dans les casernes, pas assez de moyens financiers et pas assez de matériel de protection pour lutter contre les flammes, notamment en Gironde, comme l'expliquait à l'issue de la réunion Alain Larata, secrétaire général du syndicat Avenir Secours.
19: Il a manqué de tout sur les feux en Gironde. De tout, en fait. Il a manqué de personnel, il a manqué d'engins feux de forêt. Les engins feux de forêt, il y a plus de 1000 engins feux de forêt qui ont disparu en 10 ans. Où le risque devient le plus important et en plus le plus étendu. Avant, il y avait le feu dans le sud de la France et un petit peu dans le sud-ouest. Maintenant, le feu, il est généralisé jusqu'au centre et on a des exceptions. Vous avez vu la semaine dernière, enfin, il y a deux jours, hier soir, pas de télé. Enfin, c'est des choses. Il nous a manqué de tout. Il nous a manqué surtout d'anticipation. Nous n'avons pas eu d'anticipation sur ces feux. Du coup, pas assez de camions, pas assez de pompiers. Les pompiers professionnels n'ont pas été engagés sur les feux. On nous demande d'être engagés. Pour pouvoir être engagés, on doit être en congé ou sur des temps de repos parce que nos employeurs ne veulent pas que notre temps de travail soit dédié à une autre collectivité, à un autre SDIS. Nous, on n'a pas peur de le dire. On parle sans filtre. Et ça, en fait, le ministre, il l'a entendu tout à l'heure parce que c'est exactement ce qu'on lui a dit.
14: La déception et la colère d'Alain Larata, secrétaire général du syndicat Avenir Secours. Écoutez à présent la réponse du ministre de l'Intérieur, Laurent Nunez.
20: Je leur ai annoncé que le projet de loi de modernisation de la sécurité civile, il leur sera présenté le 8 septembre prochain. Il y a un certain nombre de dispositions que je ne vais pas dévoiler ici. C'est un texte qui clarifie notamment les missions. Nous avons beaucoup, c'est vrai, abordé la question des moyens et je leur ai annoncé que nous présenterions au projet de loi de finances, en lien et en liaison très étroite avec les associations d'élus, que nous présenterions évidemment des projets d'évolution des ressources des services départementaux d'incendie et de secours qui conditionnent évidemment l'évolution et l'augmentation d'un certain nombre de moyens. On m'a demandé quel était de m'engager sur des chiffres. Évidemment, je ne le peux pas. Il y a des discussions. C'est ça le principe de libre administration des collectivités locales. Ça aurait été totalement irresponsable de ma part, irrespectueux vis-à-vis par ailleurs des associations d'élus. Même si, comme ministre de l'Intérieur, je suis leur patron opérationnel.
14: Et on le voit, la marge de manœuvre du ministre de l'Intérieur est étroite. Cet après-midi, Pierrick Bonneau, il s'est employé à temporiser sans vraiment parvenir à convaincre.
0: On a l'impression qu'il est un peu bloqué, le ministre de l'Intérieur, puisqu'il annonce effectivement une phase de dialogue. Il annonce un projet de loi qui est encore en construction. Il annonce des moyens supplémentaires dans le projet de loi de finances pour 2027, dont l'examen n'a pas encore commencé à l'Assemblée. On a vraiment l'impression de deux dialogues un peu contradictoires. Les pompiers, d'un côté, qui réclament des moyens, qui se disent déçus, qui se disent à bout, qui nous disent également que le gouvernement n'a pas assez anticipé. De l'autre côté, le ministre de l'Intérieur qui promet certes des ressources supplémentaires, mais il ne dit pas combien, il ne s'engage pas sur le nombre de recrutements supplémentaires de sapeurs-pompiers. Les sapeurs-pompiers demandent 21 000 recrutements de sapeurs-pompiers professionnels. Il y a 44 000 sapeurs-pompiers professionnels aujourd'hui. Vous imaginez le delta, vous imaginez la demande, l'importance de la demande des pompiers entre ce qui existe aujourd'hui et ce qu'ils réclament. Le ministre de l'Intérieur est coincé parce que les discussions sont encore en cours, je le disais. Mais on sent bien qu'il essaye aussi de reprendre la main sur le récit qui lui échappe, hein, parce que ce que nous racontent les sapeurs-pompiers, c'est exactement l'inverse de ce que nous dit le gouvernement depuis le début de ces incendies. Le gouvernement nous parlait de moyens qui étaient à la hauteur, le gouvernement nous parlait d'anticipation, et bien finalement les sapeurs-pompiers nous disent non seulement les moyens ne sont pas là, mais en plus, le gouvernement n'a pas anticipé.
14: Et comme Beauvau n'est pas Bercy, Laurent Nunez ne détient pas les cordons de la bourse. Difficile donc pour lui, Pierrick, de prendre des engagements chiffrés.
0: Non, il n'a pas effectivement l'autorité, les prérogatives pour le faire. Le ministre de l'Intérieur est ministre de l'Intérieur, il est responsable de son secteur, à savoir la sécurité civile, à savoir la sécurité des Français, mais il n'est pas parlementaire, il n'est pas Premier ministre, il n'est pas chef de l'État, c'est pas lui qui décide les moyens qui sont alloués. Mais on a vraiment l'impression qu'il y a une énorme différence entre les besoins des sapeurs-pompiers et la réponse du gouvernement qui est largement insuffisante pour les raisons que j'évoquais, à savoir que les débats sont encore en cours, le projet de loi il est en construction et puis le projet de loi de finances pour 2027... L'examen de ce projet de loi de finances ne débutera qu'à l'automne, donc on a encore quelques semaines à attendre, mais les pompiers sont très très très impatients et on peut les comprendre, ça fait des semaines et des semaines qu'ils luttent contre les flammes et visiblement les moyens ne sont pas suffisants, en tout cas c'est ce qu'ils nous disent aujourd'hui.
14: L'horizon, c'est donc la fameuse loi sur la sécurité civile actuellement en préparation et les pompiers seront informés de son évolution, Pierrick.
0: Alors, ce projet, effectivement, de modernisation de la sécurité civile, il vient en fait d'un Beauvau de la sécurité civile qui a eu lieu il y a 2 ans, en 2024. Il y a eu 1 an de discussion avec les acteurs de la sécurité civile au ministère de l'Intérieur. Il n'en est absolument rien sorti de ce Beauvau de la sécurité civile. Il n'y a pas eu de projet de loi, il n'y a pas eu de proposition de loi. Alors, on nous dit effectivement que ça va aller vite, que ça fait partie désormais des priorités du gouvernement, mais il n'est pas abouti encore, ce projet. Il y a une mission qui a été confiée notamment à 7 parlementaires pour pouvoir l'enrichir, pour pouvoir notamment apporter de nouvelles propositions sur les feux de forêt, sur la lutte contre les feux de forêt. Cette mission, elle vient de débuter, donc on a encore quelques semaines devant nous. On nous dit effectivement que ce projet de loi sera présenté aux pompiers, mais qu'une concertation ne sera pas à nouveau enclenché, mais que ce projet de loi, il sera enrichi. Donc on aura en fait la base qui sera présentée aux pompiers le 8 septembre, puis des articles additionnels vraisemblablement qui viendront de cette mission qui a été confiée aux parlementaires.
14: Merci Pierrick. Pierrick Bonneau, service politique de France Info. Bonsoir Didier Lemaire.
21: Bonsoir.
14: Merci d'avoir accepté l'invitation de France Info. Vous êtes député Horizon, ancien pompier, chargé par le Premier ministre d'une mission temporaire sur les feux de forêt. Vous comprenez la déception, la colère des pompiers après leur entrevue avec Laurent Nunez ?
21: Oui, bien sûr, je la comprends, parce qu'elle ne date pas d'aujourd'hui, en fait. Ça fait plusieurs années, mais si vous me le permettez, effectivement, moi j'ai accepté cette mission flash demandé par le Premier ministre, parce que je trouvais que c'était une très bonne chose que ça soit le Premier ministre qui s'en empare. D'abord, j'ai été sceptique de le faire sur un seul mois, évidemment, mais après, chaque pas que l'on peut faire, un pas supplémentaire et positif pour la sécurité civile, c'est pour le bien de la population. Ensuite, moi, je suis un peu surpris parce que, évidemment qu'il y a eu les méga-feux du côté de la Gironde très récemment. Moi, j'y étais encore ce mardi pour pouvoir échanger une fois que les caméras et les micros s'étaient retirés pour discuter avec les acteurs. Mais ce mal-être des sapeurs-pompiers, il est profond parce que il fait partie d'un écosystème, en fait, et la dernière loi en la matière, c'était la loi MOSC, Modernisation de Sécurité Civile, qui date de 2004. Autant vous dire qu'il y a plus de 20 ans, évidemment.
14: 22 ans. Changé,
21: oui, plus de 22 ans, exactement. Eh bien, évidemment que les missions ne sont plus les mêmes, le SUAP, le secours à personne, a évolué, le fonctionnement est particulier, fut un temps, notamment dans les années 2000, avec la départementalisation, qui fait qu'il y a une gouvernance à deux têtes. Ce sont les départements qui ont la main sur les services départementaux d'incendie et de secours, et puis sur le champ opérationnel, ça va être le préfet. Donc, pourquoi je vous dis cela ? Parce que je comprends la difficulté, en fait, qui ressort aujourd'hui, et les sapeurs-pompiers sont à bout, c'est tout le système qui est à bout de souffle. C'est tout l'écosystème, je pense aux sapeurs-pompiers, je pense aux associations agréées de sécurité civile, y compris les réserves communales de sécurité civile, pas assez connues. Pourquoi je vous dis cela? Parce qu'on met beaucoup de choses au nom de la sécurité civile, on ne sait même plus ce que l'on y met. Eh bien, je crois qu'il est temps, en fait, non pas de faire table rase parce qu'il y a de très bonnes bases, mais de repartir sur un nouveau Beauvau qui, il faut bien le dire, n'a pas apporté ce qu'il devait apporter au vu de l'instabilité politique. Il a été commencé, il a été arrêté, il a repris, il a de nouveau été, ça a été dit très justement dans l'intervention de la personne qui m'a précédé, eh bien ça ne peut pas répondre aux demandes des sapeurs-pompiers qui sont, je le crois, à bout de souple.
14: Didier Lemaire, je rappelle, vous êtes engagé comme pompier volontaire à 16 ans, vous dites que vous comprenez la colère des pompiers, je regarde les chiffres, hein, ils réclament la création de 21 000 postes de pompiers professionnels, on est à 44 000, c'est-à-dire que là, on a un delta qui est énorme, ce qui montre bien qu'ils se sentent, j'allais dire, en sous-effectif, largement sous-effectif face à ces feux.
21: Vous savez, évidemment, mais c'est là où il ne faut pas se tromper, et puis là, on réagit un petit peu encore dans l'émotion, même si, j'allais dire, si vous me permettez l'expression, le feu couvait depuis un certain nombre de temps et d'années. Mais dans le fonctionnement du système, je vous le disais, vous avez un service public qui est celui des sapeurs-pompiers, des SDIS. Eh bien, c'est le bras armé de la DGSCGC qui fait partie du ministère de l'Intérieur. Il y a un rôle de prévention de la Direction générale de la prévention des risques qui fait partie du ministère de l'Environnement. Vous avez le ministère de la Santé sur le côté préhospitalier qui est une grosse part de travail pour les sapeurs-pompiers. Et puis, ça a été dit tout à l'heure, sur le côté finance qui fait que le ministre ne peut pas s'engager. Alors, comment voulez-vous, en fait, sur des problèmes récurrents et prégnants, alors qu'ils sont administrés par les départements? Dans chaque département, il y a un conseil d'administration des services départementaux d'incendie.
14: Donc, il faut simplifier les choses et ces différentes organisations qui constituent, le travail des pompiers.
21: Mais évidemment, c'est pour ça que moi je prône depuis 2022, j'avais porté un rapport sur nos capacités d'adaptation et d'anticipation de notre modèle de sécurité civile. C'était bien les enjeux, tant sur le champ missionnel que sur la gouvernance, parce que ça ne répond plus aux besoins. Moi, j'ai pu voir à travers cette mission et en traversant le pays, la disparité qu'il peut y avoir entre les services départementaux d'incendie et de secours, en fonction de leur catégorie, en fonction de leurs moyens, en fonction de leur mission, en fonction si c'est plutôt rural ou alors du côté urbain, à la mer ou à la montagne. On voit cette disparité-là. Eh bien, on ne peut pas continuer à fonctionner comme dans les années 2000, comme si nous étions au même niveau aujourd'hui avec, je le répète, je prenais l'exemple quand j'étais en Gironde, le contrôleur général me disait que le secours à personne avait chuté très significativement pendant les feux de forêt. Ça veut dire qu'il y a une prise de conscience aussi à ce moment-là. C'est-à-dire que c'est un service que l'on consomme. Et ça, ce n'est plus possible. Je crois que, à force de tirer sur la corde, c'est ce qui nous amène à ce genre de situation. Je crois que ça passera par une prise de conscience collective, qu'elle soit chez le citoyen, chez les élus, bien évidemment, et dans le monde de la sécurité civile. Ça me paraît important et imparable.
14: Une prise de conscience collective, d'accord, mais aussi des moyens supplémentaires. Or, on entend dire qu'à juste titre, que la santé, c'est une priorité, que la défense, c'est une priorité, que l'éducation, c'est une priorité. Donc, il va falloir dégager vraiment des moyens très importants, Didier Lemaire.
21: Mais vous savez, je vous le disais tout à l'heure, préambule, que dans la sécurité civile, on y met tellement de choses, on ne sait même plus exactement à quoi ça correspond, au sens large. C'est pour ça que moi, je prône pour un ministère de tutelle, de soutien et, à la population, parce que c'est un champ très large. Regardez, le gouvernement dit, à juste titre, moi je le vois, ça fait 4 ans que je suis député. Avant, j'ai été sapeur-pompier, vous l'avez rappelé. Eh bien, nous avions voté pour des moyens supplémentaires, qu'ils soient des moyens aériens, des packs capacitaires, etc., etc. Mais on voit bien que chacun voit les difficultés, mais personne ne parle la même langue. Pourquoi ? Parce que le ministère de l'Intérieur a ses difficultés, vous avez le ministère de l'Environnement qui en est un autre, le ministère de la Santé en est encore une fois un autre. Eh bien, au milieu de ça, vous avez un ministère, un service public qui doit répondre à l'ensemble des challenges, et y compris, j'allais dire, sur l'aspect financier qu'on ne peut pas écarter à tour de bras comme cela. Il y a un système qui fonctionne bien, notamment à travers les sapeurs-pompiers volontaires. Eh bien, je crois qu'à travers les acteurs, il va falloir réfléchir à revoir ce modèle, tant sur la gouvernance, que sur le champ missionnel. Eh bien, ça demande un travail de fond et de mettre l'ensemble des acteurs autour de la table.
14: Cela étant, tous les acteurs du côté des pompiers vous disent on manque de canadaires. Et ils nous disent on a 12 avions, les 12 ne fonctionnent pas. On sait que ce chiffre, par exemple, en France, est inférieur à ce qu'on connaît dans d'autres pays du Sud. Ça, c'est une réalité.
21: Oui, vous savez, dans les temps difficiles qu'on est en train de vivre, y compris à celles et ceux qui sont sur le front du théâtre d'opération, je pense à celles et ceux qui sont... Parce qu'on parle des feux de forêt, mais il y a le quotidien aussi des sapeurs-pompiers. Moi, je pense qu'il ne faut pas mentir aux gens. On ne pourra pas mettre un bombardier d'eau à chaque coin de chaque département. Pourquoi je vous dis cela ? À peu près 15 jours, 3 semaines avant les feux de forêt, sans savoir ce qui allait arriver, évidemment, même si on préjugeait une saison très difficile, j'ai préconisé auprès du Premier ministre et du ministre de l'Intérieur des essaims de drones sapeurs-pompiers. C'est un dispositif qui est possible, que j'ai rencontré à travers les fabricants lorsque j'ai porté une mission sur la guerre électronique notamment, et je m'étais dit pourquoi on peut faire les choses pour la défense et on ne peut pas le faire pour le monde de la sécurité civile. En fait, c'est faisable, c'est moins coûteux, c'est plus opérationnel, ça vole de nuit, c'est au plus près du terrain parce que les sapeurs-pompiers utilisent déjà ces méthodes en matière de détection. On sait faire, les fabricants savent faire, notamment en matière de drones, j'allais dire largeur d'eau. Eh bien, il nous faut aussi réfléchir à ces nouveaux modes de fonctionnement, à cette doctrine, parce qu'elle est beaucoup moins coûteuse. Si je prends un exemple d'un Canadair qui vaut à peu près 80 millions d'euros, il faudrait à peu près 6 drones à 1000 litres pour avoir la même capacité d'eau, qui coûterait les 6 drones à peu près à 12 millions d'euros. Vous voyez le gap ? On ne peut pas s'interdire, en fait, de réfléchir à ces nouvelles technologies. Elles sont l'avenir. D'autres pays l'ont déjà commencé. Il ne faut pas qu'on prenne du retard parce que, notre base industrielle et technologique, du coup, pas pour la défense, pour la sécurité civile, nous l'avons en France. Il y a un réel savoir-faire. Il faut une réelle volonté en la matière. C'est ce que je vais essayer de défendre pendant cette mission flash.
14: Une dernière petite question, Didier Lemaire. Il nous reste quelques secondes. Mobilisation à partir du 26 septembre à Place de la République du côté des pompiers. On a entendu, vous avez entendu le syndicaliste dire on demande aux parlementaires de venir nous voir. Qu'est-ce que vous allez leur dire en quelques secondes aux pompiers que vous connaissez très bien ?
21: Ben, si vous voulez, moi, j'attends pas qu'ils soient dans la rue pour exprimer. Je peux le comprendre qu'ils doivent s'exprimer et qu'ils expriment leur ras-le-bol. Et c'est un droit en France. Il se trouve que durant toute l'année, j'ai des contacts avec d'anciens collègues et dans le monde que j'affectionne, puisque je viens de ce monde-là, celui des sapeurs-pompiers. On n'oublie jamais de là où on vient, surtout pas de cette corporation-là. Eh bien, je vais leur dire qu'il faut rien lâcher. Et moi, je le vois bien, cette difficulté depuis 4 ans en tant que parlementaire. C'est collectivement qu'il faut oser. C'est collectivement qu'il va falloir aller plus loin, plus vite, plus fort. Mais encore une fois, là, ce qu'ils disent, c'est stop, nous sommes au bout. Et si je reviens sur l'histoire de la rupture capacitaire, en 2022, le premier signal d'alarme a été donné par le contrôleur général, de nouveau en Gironde, sur le feu de la thèse de Buch, je crois, qui disait « nous étions au bord ». Et là, les warnings étaient déjà au rouge. Il ne faut plus attendre aussi longtemps. Par contre, ça va demander du temps et il faut commencer les travaux de maintenant.
14: Merci beaucoup Didier Lemaire. Merci d'avoir accepté notre invitation. Je rappelle que vous êtes député Horizon du Haut-Rhin, ancien pompier chargé par le Premier ministre d'une mission temporaire sur les feux de forêt.
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14: Pratiquement 20h22 sur France Info, le fil info avec Stéphane Milhomme. Stéphane, sous une chaleur caniculaire, les interventions des pompiers se poursuivent et notamment à Guérande.
3: La préfecture de Loire-Atlantique ordonne par précaution l'évacuation de 2000 campeurs. Feu de forêt au sud de Rennes, il est stabilisé mais pas fixé. Les autorités parlent ici de 160 personnes évacuées et 225 hectares brûlés sur la commune de Saint-Just. Le système d'information de la direction des finances publiques, victime d'un piratage chez le ministère de l'économie et des finances, et qui révèle l'incident qui s'est déroulé fin juin, le où les pirates ont extrait des données concernant des particuliers comme professionnels. Les personnes intéressées seront prévenues par les services de impôts très bientôt. Le sport et le nageur Florent Manoudou, septuple médaillé olympique, annonce la fin de sa carrière avec un jubilé ce samedi à 18h depuis le bassin de Saint-Denis où se déroule l'Euro de natation. Et c'est là d'ailleurs ce soir que de nouvelles médailles sont décrochées pour la France. C'est de l'argent.
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14: 40 degrés aujourd'hui à Lyon, les Lyonnais sont à bout, on suffoque entre les immeubles et pour ceux qui ne peuvent pas quitter la ville, on se rue dans les coins frais. Le centre nautique Tony Bertrand sur les bords du Rhône dans le 7e arrondissement avec ses deux grands bassins extérieurs et l'espace réservé aux petits est devenu the place to be. Anna Bonne-Mazou-Carrère, vous y étiez.
4: De l'eau jusqu'à la taille, Juliana et son amie s'éventent sur le bord du bassin.
5: Ça fait trop chaud, on transpire, on dégouline. Ça va mieux dans l'eau déjà, ça fait du bien, on n'a pas le choix. À la maison, il fait déjà 32, hein. On s'est dit obligé, on y va.
22: Vous voulez bronzer, mais c'est pas possible aussi, vous voulez aller dans l'eau.
4: Fuir la chaleur par tous les moyens. La baignade à 27 degrés, c'est un bon début pour Julien et sa famille.
23: Et ça fait plusieurs jours qu'on alterne entre des visites et de la piscine. Au bout de... On en est à la combientième, Malo ? Cinquième semaine de canicule ? On est devenus des champions de la canicule, nous, à Lyon, maintenant. Ça nous fait plus rien. On attend les 50 degrés avec impatience.
24: Je pense que même en hiver, ça va nous faire bizarre.
23: En fait, ça se trouve, on a presque hâte d'être au mois de novembre, là, en plaisantant, bien sûr. Mais bon, voilà, on est en canicule depuis quoi ? Mi-juin, au bout d'un moment, 15 degrés, ça serait pas mal.
4: Car la chaleur commence à taper sur les nerfs, ici.
25: Marius, attention.
26: Bah, c'est que moi, j'en ai deux, en fait.
25: Ça demande un peu d'être au taquet, quoi.
4: Marius et Achille, 5 et 2 ans, très sensibles à la chaleur. Et leur papa Nicolas, qui ne sait plus comment les occuper.
25: Ouais, il fait super chaud, il n'y a pas grand-chose qu'on puisse faire à part rester soit dedans, soit aller à la piscine.
24: J'ai mis la tête sous l'eau.
25: C'est un peu la seule option pour leur faire prendre l'air. Si on est allé au parc qu'à 7h du mat ce matin, à part au parc Blandan, mais du coup on était les seuls, mais c'est le seul heure où on peut y aller sans qu'il fasse trop chaud, quoi.
4: Le centre nautique a déjà accueilli jusqu'à 4000 personnes en juin lors d'un précédent épisode de canicule. Le directeur Loïc Brault se prépare à la même affluence cette fin de semaine.
27: Alors là, les équipes sont prêtes, ça fait déjà depuis en plus le mois de mai, juin, où elles ont vécu les canicules. Les maîtres nageurs, on a changé une partie de l'équipe du mois de juillet. Donc c'est une nouvelle équipe au mois d'août, entre guillemets, plus reposée, on va dire, que nos autres collègues sont partis. Donc on est prêts et on va faire en sorte pour mettre des pauses fraîcheurs, pour faire des temps de pause pour les agents ou voir comment on peut régler ça au niveau des maîtres nageurs, parce que c'est plus compliqué pour eux, ils ne peuvent pas quitter leur poste.
4: Et ils doivent rester d'une vigilance absolue, empêcher toute noyade. Les bassins pourraient de nouveau accueillir jusqu'à 2000 baigneurs par demi-journée.
14: Anna Bonne-Mazoukarère pour France Info. Tout de suite, c'est Destins qui font l'info. C'est Destins qui font l'info. Et toute la semaine, on vous raconte Didier Deschamps, l'ancien sélectionneur de l'équipe de France de football. Il a vécu cet été son dernier mondial aux États-Unis, au Mexique et au Canada. Et dans ce quatrième épisode, on parle du cas Benzema. C'est un récit d'Emma Sarango et de Chérif Bitel-Maldji.
28: C'est une phrase, une courte phrase qui fera le tour de la planète football avec des répercussions jusqu'au sommet de l'État.
29: Benzema ataca frontalmente a Deschamps por dejarle fuera de la Eurocopa.
30: Deschamps se ha plegado a la presión de una parte racista de Francia.
28: La phrase est en espagnol car prononcée dans le quotidien sportif Marca à Madrid où évolue alors Karim Benzema. L'attaquant lâche, Didier Deschamps a cédé à une partie raciste de la France. Nous sommes à l'aube de l'Euro 2016, alors que pendant les premières années de son mandat, Dédé a toujours fait confiance aux Lyonnais. Cela fait 6 mois qu'il n'a plus appelé Benzema en équipe de France. Depuis, en fait, l'affaire de la sextape, l'enregistrement débat sexuel de son coéquipier Mathieu Valbuena. Benzema, soupçonné d'avoir participé au chantage à l'occasion d'un rassemblement à Clairefontaine, est mis en examen. Dans un premier temps, Didier Deschamps ne répond pas aux accusations de racisme et se concentre sur la compétition. Mais un événement va le faire sortir de sa réserve habituelle. Sur la façade de sa maison à Concarneau, en Bretagne, le mot « raciste » est retrouvé tagué. Deschamps envoie sur les plateaux, ici celui d'ITélé, son avocat Carlo Alberto Brusa.
31: Les bornes ont été dépassées. Un passage à l'acte, c'est un dépassement, c'est une sorte de viol. Viol de l'intimité de la vie privée, ce n'est plus maintenant le sélectionneur de l'équipe de France, c'est l'homme qui est atteint dans sa personne et dans sa famille.
28: Pour Deschamps, c'est l'épisode de trop, d'autant que Benzema persiste quelques mois plus tard sur Canal+.
32: Je suis obligé de dire une phrase telle en fait, parce que quand on entendait le président Noël Le Graët parler, dire qu'il recevait des tonnes de lettres à mon égard où c'était des propos racistes, puis après il dit encore dans une interview, il dit « Vous voulez que je dise quoi à mort l'arabe ?» Je peux me poser des questions quand même. Donc voilà, après, donc ça sera Didier Deschamps le sélectionneur. Je pense que je n'aurai pas la chance de retourner en équipe de France. En tout cas, c'est ce que je pense moi.
28: Et pourtant, le 18 mai 2021, sur les réseaux, se diffuse dans la matinée une rumeur. À 20h, 10 millions de personnes sont devant leur télé lorsque Didier Deschamps annonce la liste pour l'Euro qui arrive.
33: Attaquant, Wissam Ben Yedder, Karim Benzema, Kingsley Coman,
28: Benzema, de retour. Mais Deschamps avait-il vraiment le choix? Le Nueve venait de devenir le meilleur passeur de l'histoire du Real Madrid, sacré meilleur joueur de Liga au terme d'une saison à 23 buts. Avec le maillot bleu de nouveau sur les épaules, il en marquera 4 autres durant l'Euro. Après une nouvelle saison magistrale en capitaine du Real, avec une 5e Ligue des Champions, Benzema devient le 5e Français à remporter le Ballon d'Or. Mais dans ces quelques mots sur la scène du Châtelet, on devine une certaine rancœur.
1: C'est beaucoup de travail, parce qu'il y a eu des moments où c'était beaucoup plus difficile pour moi. Ces périodes où, par exemple, je n'étais pas en sélection, où j'ai rien lâché, où j'étais avec mon coach ici, où on travaillait beaucoup aux entraînements, et il me répétait sans cesse de garder dans ma tête cette joie de jouer au foot et qu'un jour je pourrais gagner ce trophée-là.
28: Cela n'empêche pas le Lyonnais de partir au Qatar avec l'ambition de décrocher enfin un titre avec les Bleus. Mais avant même le premier match, une déchirure musculaire à la cuisse le prive de son rêve. Benzema quitte Doha. Alors le staff des Bleus l'a-t-il poussé vers la sortie? Le Lyonnais est-il au contraire parti sans prévenir son sélectionneur? Chacun donnera plus tard sa version de l'épisode qatarien. Mais de toute façon, la page est tournée. Au lendemain de la finale manquée des Bleus, Benzema publie ce message. « J'ai écrit mon histoire et la nôtre prend fin. »
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14: Laurence Désélé.
6: Dernière journée de forte chaleur de ce 5e épisode caniculaire demain. Le matin, ce sera couvert sur le golfe du Lion, la pointe bretonne et le littoral aquitain. Quelques nuages également sur le centre-est, du soleil sur le reste de la France, entre 20 et 28 degrés au lever du jour du nord au sud. L'après-midi, il va encore faire chaud, mais les orages vont arriver sur l'ouest des Pyrénées, le massif central, le relief corse et les Alpes, jusqu'au massif de la région PACA. On attend de fortes pluies sur les Alpes du sud au relief du Var. Ça pourrait déborder sur la basse vallée du Rhône et le Languedoc, des orages également sur le nord-ouest, au nord de la Nouvelle-Aquitaine, sur les Pays de la Loire et du centre-Val de Loire. En soirée, on s'attend à ce que les orages remontent vers la Normandie et vers la région parisienne. Côté température, on attend 25 degrés à Brest, 27 à Biarritz, 39 à Paris, Lyon et Belfort et 41 degrés à Cahors.
14: 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L'actualité, c'est avec Jeanne Mézières.
7: Le feu de végétation de Guérande en Loire-Atlantique est fixé. 2000 campeurs ont été évacués aujourd'hui par la gendarmerie nationale. Aucun mobilhome n'a été atteint par les flammes, précise la préfecture ce soir. Le feu n'a parcouru que 5 hectares. Dans le Pas-de-Calais, les incendies qui durent depuis hier dans le secteur du Mont-Saint-Frieux n'ont pas beaucoup progressé. 180 hectares brûlés. En revanche, les feux ne sont pas fixés. Cet après-midi, un autre incendie s'est déclaré au nord de Mont-de-Marsan à Luglon. Le village vacances est en train d'être évacué. Une centaine d'hectares ont été parcourus dans la forêt des Landes de Gascogne. La préfecture juge la situation défavorable. Un énorme dispositif est déployé d'après les pompiers avec 200 agents mobilisés ainsi que 2 canadaires et 2 avions d'âge. Et certains des pompiers qui luttent contre les flammes en ce moment portent un écusson en grève. Les syndicats étaient reçus par le ministère de l'Intérieur aujourd'hui. Ils réclament davantage de moyens pour lutter contre les incendies alors que la France fait face à un été hors norme. Le ministre de l'Intérieur leur promet une augmentation de leurs ressources dans le prochain budget sans pour autant s'engager sur un montant. Laurent Nunez s'assure également que la loi de modernisation de la sécurité civile leur sera présentée le 8 septembre prochain. Pas convaincu, l'intersyndicale des sapeurs-pompiers appelle à la mobilisation le 29 septembre. En attendant, le risque de départ de feu sera toujours élevé dans 57 départements demain. 4 seront même classés rouges sur la carte de la météo des forêts, l'Indre, l'Indre-et-Loire, la Mayenne et les Deux-Sèvres. Un agent de renseignement français sous statut diplomatique condamné au Mali à 20 ans de prison en juin dernier vient d'être gracié par le chef de la junte malienne. Il était accusé de conspiration contre les institutions du pays. De l'argent ce soir au championnat d'Europe de natation à Saint-Denis. De l'argent pour Maxime Grousset sur le 100 mètres papillon, mais aussi pour Marie-Ambre Molu sur le 50 mètres d'eau. Cela fait 6 médailles pour l'instant au compteur des Bleus. Mais il y en a un qui ne remportera plus de médailles. c'est sûr. Florent Manaudou annonce la fin de sa carrière. 2 ans après les Jeux de Paris où il avait décroché 2 fois le bronze, il n'avait plus nagé depuis les JO. On pourra lui dire au revoir à 18h samedi lors d'une cérémonie.
14: Merci Jeanne. L'actualité sur France Info, signée Jeanne Mézia. Dans cette demi-heure, l'info de l'histoire et ses chansons qui font l'actu. Mais tout de suite, les feux en France et cet incendie dans le Pas-de-Calais. Invité de France Info, Christophe Lépine, président du Conservatoire des espaces naturels des Hauts-de-France.
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14: L'incendie déclaré dans la zone dunaire et naturelle du littoral du Pas-de-Calais n'est toujours pas fixé si le feu n'a pas progressé. La préfecture et le service départemental d'incendie et de secours maintiennent un important dispositif de sécurité avec 230 pompiers mobilisés sur le terrain pour tenter de maîtriser le sinistre dont la superficie brûlée est estimée à 180 hectares. Thierry Darras commande les opérations des pompiers. Il est directeur adjoint du SDIS du Pas-de-Calais.
0: On a un vent qui tourne, un vent qui nous ramène le feu sur des secteurs qui étaient protégés hier et qui nécessite encore plus d'attention pour nous aujourd'hui. Donc c'est ce que nous faisons. Nous avons eu notamment un appui aérien d'hélicoptères et d'un avion qui se sont présentés sur place pour faire des largages. Ces largages ont été très efficaces et nous ont permis d'épauler et de rendre encore plus efficaces les actions menées par les personnels au sol. Nous voulons que nous puissions intervenir en toute sécurité au regard des conditions climatiques et au regard des conditions d'engagement des personnels dans cet espace dunaire, faire en sorte que nous puissions protéger la population, et c'est ce que nous assurons en protégeant des habitations comme nous l'avons fait hier et nous continuons à le faire aujourd'hui. Ce sont des points de vigilance sur lesquels nous sommes présents.
14: Thierry Darras qui commande l'opération des pompiers sur place au micro de Mathis Caron d'ICI Nord pour France Info. Bonsoir Christophe Lépine.
3: Bonsoir.
14: Merci d'avoir accepté l'invitation de France Info. Vous êtes président du Conservatoire d'espaces naturels des Hauts-de-France. Parmi ces hectares partis en fumée et toujours menacés par les flammes, il y a l'un des espaces naturels les plus importants du Pas-de-Calais. On parle de quelle zone, de quel espace ?
3: Déjà, moi, je suis très attristé pour Eden 62, le Conservatoire du littoral, l'Office national des forêts qui s'occupe de ces espaces naturels. Mais c'est vrai que dans ce secteur, peut-être qu'une majorité des Français le savent pas, mais on a sur la côte d'Opale, entre Boulogne et le Touquet-Berck, des secteurs préservés exceptionnels avec des dunes qui vont de la plage jusqu'à la forêt, avec des espèces animales, des oiseaux, l'engoulevent, la bécasse, etc. Alors, on va voir, et je pense que les gens qui s'occupent de ce site vont aller voir sur place quels sont vraiment les dégâts et comment ça a impacté la faune et la flore, en sachant que des incendies, ça peut se produire. Là, il y a beaucoup d'hectares, mais ça peut se produire et ce n'est pas forcément toujours négatif pour la nature. Mais là, il va falloir se rendre compte. Mais moi, surtout, ce qui me stupéfie, même ce qui me sidère, c'est que des incendies comme ça dans le nord de la France, c'était impensable il y a seulement 10 ans.
14: C'est donc une sorte de sidération pour vous ?
3: Oui, parce que entre ce qui s'est passé à la forêt de Fontainebleau et nous, dans les Hauts-de-France, au sud des Hauts-de-France, on a ce même type d'espace naturel qu'on peut avoir en forêt de Fontainebleau. Les dunes maintenant sur la côte d'Opale, oui, c'est des choses qui n'arrivaient pas. Tout ce qui est restrictions autour de l'eau, la sécheresse extrême qu'on a, on n'a jamais vu ça, très sincèrement. Il y a peut-être encore des gens qui vont dire « Oui, le changement climatique, ça n'existe pas, c'est pas vrai, etc. » Mais pour le coup, je pense qu'on voit vraiment les conséquences. Ce qui me surprend aussi, ce qui me tétanise un peu, c'est que, évidemment, que quand on voit ces choses-là, tout de suite, on dit « Ben, faut des solutions directes, un miracle. » On a parlé de la canicule, hop, on dit climatisation, et il n'y a pas de souci, il faut sûrement de la climatisation. Quand on a parlé de problèmes de sécheresse et d'eau, ah, ben, tout de suite, il faut peut-être mieux entretenir les sites, et c'est peut-être pas forcément fait. Mais là, on regarde des choses qui sont des conséquences directes. Et moi, ce qui m'inquiète, c'est qu'en septembre, quand on sera sur la rentrée scolaire et qu'on aura retrouvé des températures plus classiques, on oublie qu'il faut faire des choses à long terme. Et que là, ce n'est pas la nature qui est incriminée, mais au contraire, la nature, elle peut nous aider en permanence à mieux supporter ces nouvelles conditions qu'on va vivre, en protégeant les zones humides, en maîtrisant mieux les espaces naturels, en faisant par exemple des forêts résilientes.
14: Qu'est-ce que vous appelez forêt résiliente ?
3: Ben, la forêt résiliente, c'est une forêt où on retrouve finalement diverses espèces animales, des diverses espèces végétales. Ce qui a beaucoup brûlé, ce sont surtout les monocultures, donc il faut apprendre à mieux gérer ça, à protéger un certain nombre de choses. Nous, dans les conservatoires d'espaces naturels, par exemple en Nouvelle-Aquitaine, qui a été très touchée, on a un certain nombre de forêts qu'on achète et qu'on laisse évoluer librement, c'est-à-dire qu'on ne va pas tout couper, on va essayer de faire de garder le bois mort, etc. Et ce bois mort, lui, il peut stocker l'eau, par exemple.
14: Mais justement...
3: On protège énormément de tourbières en France. Les tourbières, eh ben, c'est des milieux qui sont magiques, exceptionnels, mais par exemple, ça stocke le carbone. Si elles sont en bon état, et nous, on travaille pour restaurer le bon état de ces tourbières, eh ben, on va avoir moins de carbone et moins de gaz à effet de serre. J'ai encore un exemple qui va vous parler. Il y a plusieurs centrales nucléaires qui ont été arrêtées. Qu'est-ce qui se passe pour les centrales nucléaires ? Alors évidemment, les méduses qu'il y a dans ma région, côté Gravelines, ça peut être une conséquence du changement climatique, puisqu'il y a des espèces qui arrivent un peu plus fortement. Mais à d'autres endroits, sur la vallée de la Loire, on doit refroidir les centrales nucléaires. Alors, on le fait dans la mer à Gravelines, mais dans la vallée de la Loire, c'est les rivières qui font ça, les fleuves qui font ça. Et comment on fait quand on n'a plus assez d'eau ou que l'eau est trop chaude ? Eh ben, on doit arrêter des réacteurs. Nous, on protège des espaces naturels et des zones humides à côté de centrales nucléaires. Et résultat, eh bien, ça peut servir à tout le monde.
14: Christophe Lépine, pardonnez-moi de vous couper, mais il y a la question, parce que vous en parlez justement de ces forêts, on parle de la sécheresse, lorsqu'on entend par exemple les sapeurs-pompiers et vous disent il y a un vrai problème de débroussaillement, qu'est-ce que vous répondez ?
3: Bah, en fait, c'est l'histoire, c'est qu'il faut regarder le massif et les massifs forestiers dans leur entièreté. Il y a, quand on a des monocultures, par exemple, eh ben, il faut pouvoir avoir des espaces qui permettent finalement d'arrêter les feux. Et surtout, il faut penser la globalité du massif forestier. En fait, c'est ça. Il faut changer aussi nos pratiques. Il faut regarder les choses. Il faut aussi parler avec les gens qui savent. Les habitants, évidemment, il ne faut pas oublier non plus les histoires. Mais nous, par exemple, sur les zones humides, qui sont vraiment un des cœurs de nos actions dans nos associations conservatoires d'espaces naturels, puisqu'on protège énormément de zones humides. Ces zones humides, ces milieux naturels. Nous, pour les entretenir, on travaille avec des agriculteurs. On travaille avec 1500 éleveurs en France. Et bien, ces agriculteurs qui, à d'autres endroits, peuvent être victimes de sécheresse. Là, il y a encore de l'herbe, par exemple. Parce que nous, on protège les milieux naturels et ces zones humides, elles sont utiles pour ça. C'est un peu l'assurance sécheresse des éleveurs. Et sur les 3000 hectares, par exemple, dans les Hauts-de-France,

0: écologistes, des agriculteurs, des politiques. Voilà, c'est un vrai travail. Ça va prendre du temps pour arriver à trouver des solutions qui puissent satisfaire à peu près tout le monde.
1: Les conservatoires d'espaces naturels, ils préservent 5000 sites en France. Dans chaque site, on travaille avec les propriétaires, avec les agriculteurs, avec les chasseurs, avec les pêcheurs, avec les usagers, les touristes, etc. Donc oui, c'est possible. Il ne faut pas être dogmatique, il faut essayer de se comprendre, de travailler ensemble. Il ne faut pas non plus réagir. Évidemment qu'il faut réagir dans l'urgence et agir quand il y a des problèmes, comme on l'a avec la sécheresse, avec les problèmes d'eau, avec les incendies. Mais il faut aussi se poser pour regarder comment on fait dans le long terme. Et on a plein d'expériences partout qui montrent que ça marche et qu'on peut rendre notre société et surtout les humains plus résilients en ayant une nature plus résiliente qui continuera à rendre des services à l'humanité. Parce que quand on a des zones humides, des marais de qualité bien préservées, on a encore des ressources d'eau potable, on a de l'eau de qualité et ça coûte par exemple moins cher à dépolluer. Voilà ce que peut apporter la nature.
0: Une dernière question, Christophe Lépine, puisque vous êtes, je le rappelle, président du Conservatoire d'espaces naturels des Hauts-de-France. Vous avez parlé de sidération. Est-ce que vous avez le sentiment que dans votre région, aujourd'hui, il y a une prise de conscience par rapport à ces problèmes de sécheresse, à ces problèmes de canicule ?
1: Il y a une prise de conscience qui est généralisée. Regardez toutes les enquêtes d'opinion et je demande aux élus et aux politiques de bien les regarder parce qu'encore une fois, on dit toujours l'écologie, ça suffit, etc. Mais il y a une vraie prise de conscience de, quand vous regardez toutes les études des populations qu'aujourd'hui, on a peut-être joué avec le feu. Enfin, c'est pas du tout un jeu de mots. Enfin, on a peut-être un peu abusé, qu'on n'a pas pris en compte un certain nombre de choses et que c'est en train de se retourner contre nous. Et nous, on veut pas que ce soit punitif, on veut pas que ce soit des contraintes, mais on dit juste la nature, c'est une solution à nos problèmes et utilisons-la pour ça aussi.
0: Merci Christophe Lépine. Je rappelle que vous êtes président du Conservatoire d'espaces naturels des Hauts-de-France. Nous vivons un été inédit, le plus chaud, le plus sec jamais enregistré. Ces vagues de chaleur mettent à rude épreuve les réseaux d'eau potable. C'est le cas en Bretagne où les nappes phréatiques affichent des niveaux en dessous des moyennes mensuelles. À quelques kilomètres de Saint-Malo, dans les terres, l'approvisionnement en eau fonctionne déjà à flux tendu. Les communes craignent sérieusement la pénurie et veulent habituer les citoyens. Le reportage d'Héloïse Gosselin pour Ici Armorik pour France Info.
2: Nous sommes sur le Meuleuc, un cours d'eau qui traverse la commune du Tronchet. Et je dis sur le Meuleuc parce qu'il n'y a plus d'eau. Le sol est craquelé par la sécheresse.
3: Le ruisseau est à sec et n'alimente aucunement nos barrages.
2: Jean-Francis Richeux, président du syndicat Eau du Pays de Saint-Malo.
3: Donc ça veut dire qu'on a deux réserves sur la rive droite, deux réserves dans laquelle on puise.
2: Habituellement, ce ruisseau alimente l'usine d'eau potable de Beaufort, qui elle-même alimente 35 communes le long de la baie du Mont-Saint-Michel et de la vallée de la Ronce.
3: Une fois qu'elle est traitée, elle part dans des tuyaux, des châteaux d'eau, et puis elle arrive en quantité et en qualité chez l'usager. Et malheureusement, c'est pas éternel.
2: Cet été, lors des pics de chaleur, la consommation d'eau a bondi de 30%.
3: Au rythme où on consomme actuellement, avec la canicule, pour cet hiver, ça va être très compliqué pour alimenter l'eau. Ça veut dire que faut prévoir une vie au jerrican. Si on ne fait pas trop attention, les gens vont devoir acheter des jerrycans pour venir chercher de l'eau à la citerne.
2: Ce scénario, eh bien, c'est pas une fiction. Séverine Bourserie, directrice du syndicat des eaux de Beaufort, explique que depuis un an et demi, la collectivité s'entraîne grandeur nature.
4: Pour régler nos équipements, nous n'avons pas le choix que de mettre les gens en condition. Donc on a une partie de notre population, un bon tiers, qui a déjà vécu pendant 3 ou 4 jours le système hors sec sécheresse, donc l'équivalent de 2 jerrycans à la maison.
2: Réducteur de pression au robinet, toilette avec récupérateur d'eau de pluie intégrée, douche chronométrée à 4 minutes, toutes ces méthodes sont déjà déployées et permettent aux habitants de se préparer.
4: Donc nous, on va demander à notre population d'abaisser d'au moins 40% ses consommations. Évidemment, pour ceux qui peuvent, ceux qui sont déjà à 40 litres par jour, n'ont pas d'efforts supplémentaires à faire, mais c'est vraiment le dernier chemin avant la procédure plan hors sec, sécheresse, où là, bien, c'est la rotation, 3 jours sans eau, quelques heures de l'eau, 3 jours sans eau, quelques heures de l'eau, voilà.
2: Ce plan, le syndicat des eaux de Beaufort envisage de le mettre en place à la mi-novembre s'il ne pleut pas suffisamment à l'automne prochain.
0: Héloïse Gosselin d'Ici Armorik pour France Info.
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0: France Info, 20h45, le fil info avec Stéphane Milhomme. Stéphane, cette reprise d'incendie dans les Landes.
5: Une soixantaine de vacanciers ont été évacués du village de vacances de Luglon, selon Ici Gascogne et Ex-France Bleu. L'incendie a déjà parcouru 100 hectares. Un énorme dispositif est déployé selon les pompiers. Il s'agit d'une reprise d'un incendie qui avait démarré le 25 juin dernier. La poursuite des incendies également dans le Pas-de-Calais. Trois pompiers légèrement blessés ce soir. Les feux

0: sont désormais contenus après avoir déjà parcouru 180 hectares, 230 secouristes mobilisés. Les flammes parties hier des dunes du littoral ont déjà détruit une maison. La mort d'un aspirant guide de 26 ans dans le massif du Mont-Blanc. Il évoluait avec ses clients au-dessus de Chamonix vers 3000 mètres quand il a été victime d'une chute de pierre. Hier, le maire de Saint-Gervais, commune voisine, annonçait la fermeture de deux refuges car de plus en plus de pierres et de rochers se détachent actuellement à cause des fortes chaleurs. Et puis la France compte désormais 10 médailles dont une en or à l'Euro de natation. 2 médailles d'argent ce soir pour Marie-Ambre Molu dans le 50 mètres d'eau. De l'argent une fois de plus pour Maxime Grousset sur le 100 mètres papillon.
1: Info. Vous en parliez Stéphane, cet incendie donc à Luglon. Nous sommes en ligne avec le préfet des Landes, Gilles Clavreul. Bonsoir.
2: Oui, bonsoir.
1: Merci d'accepter l'invitation de France Info. C'est une reprise d'un feu du 25 juin dernier, c'est cela ?
2: Je vais rester prudent sur les faits initiaux. On l'a constaté il y a une quinzaine de jours à Biscarros. Dans les premières heures, il y a toujours des éléments qui arrivent, donc on prend les bilans, les informations avec un petit peu de prudence sur le fait générateur, on verra. Mais c'est soit une reprise, soit un impact de foudre. En tout cas, pour l'instant, on n'a pas du tout d'indice d'un acte malveillant ou d'un accident. Donc on est plutôt sur ces hypothèses-là, oui, en effet.
1: Combien de pompiers sont mobilisés ? Est-ce qu'il y a des moyens aériens pour lutter contre ce feu ?
2: Alors, on a plus de 200 pompiers mobilisés. J'ai pas le bilan consolidé, mais on a beaucoup de renforts de l'extérieur. On a par ailleurs d'importants moyens aériens qui tournent encore pendant quelques minutes parce qu'on s'approche de la nuit aéronautique. Donc, on a 4 Canadair, 2 Dash, 2 Air Tractor. Donc, c'est vraiment des moyens très, très conséquents. Ils font beaucoup de rotations. Pour autant, on a affaire à un feu très virulent. Là, vous donnez un chiffre de 100 hectares. Il est déjà assez largement dépassé puisqu'on est le colonel Fabre, le directeur du J-10, qui a fait une reco aérienne tout à l'heure, il y a quelques minutes, me disait, on est plutôt à 400. Donc, on est à 400 hectares. Vous voyez, ça veut dire que la progression est quand même rapide. Alors, pour le moment, donc c'est de la végétation qui brûle.
1: Ce sont des pins, on pense tout de suite aux Landes.
2: On est en Haute-Lande. Pour ceux qui connaissent, on est près de la commune de Sabre. On est effectivement dans une zone principalement forestière, qui est pas mal d'exploitations agricoles entre les pins. Hein. Notre enjeu, d'abord, il est toujours de protéger les populations. Alors, on a le village de Luglon. On a peut-être environ 400 personnes maximum, disons, que l'on est en train d'évacuer de façon préventive, progressivement. Ce qui nous pose problème, le feu est à environ 1,5 km des premières habitations, mais il y a des sautes de feu extrêmement lointaines et donc qui potentiellement peuvent créer un danger rapide. Donc on préfère évacuer les populations dès maintenant, ce qu'on est en train de faire, principalement vers la commune de Sabre, dont je parlais tout à l'heure, qui se trouve au nord et qui a des capacités d'accueil. J'ai eu la maire au téléphone, qui permettent d'accueillir ces populations dans de bonnes conditions.
1: Gilles Clavreul, je rappelle que vous êtes préfet des Landes. Les conditions sont défavorables à l'heure où on se parle.
2: Oui, alors de par la nature du feu même, le vent n'est pas extraordinaire. Ce qui se passe, c'est que la végétation est pour le coup hyper sèche. Il a fait une chaleur caniculaire toute la journée. Il a fait 40-41, j'ai pas le chiffre exact, mais on présentait l'hélicoptère bombardier d'eau australien qui vient en renfort cet après-midi sur la base de Bont-de-Marsan. Je peux vous assurer qu'il faisait très chaud. Et d'ailleurs, on voyait le départ du feu de Luglon, puisque c'est à une petite trentaine de kilomètres à peu près. Peut-être un peu moins défavorable, on verra. On n'a pas trop de vent, et puis les températures vont tomber, et surtout l'hygrométrie remonter. Disons que ça pourrait peut-être ralentir la progression du feu dans la nuit, mais enfin, compte tenu de ce que je vous ai dit sur sa progression actuelle et sur le fait qu'il s'agit d'un feu, vous savez, qu'on appelle convectif, c'est-à-dire qu'il crée sa propre dynamique, sa propre énergie, et donc pour le moment, il a quand même déjà bien, bien progressé. Donc on verra l'évolution dans les prochaines heures. Pour le moment, c'est sûr qu'on n'est pas en situation de le juguler du tout, on n'en est pas là.
1: Merci beaucoup Gilles Clavreul pour ces précisions. Je rappelle que vous êtes préfet des Landes. Tout de suite, l'info de l'histoire avec Fabrice Almeida. L'info de l'histoire avec Fabrice Dalméda, notre consultant histoire. Tout ce mois d'août, vous décodez les slogans des élections présidentielles. De quoi se rafraîchir la mémoire avant l'élection de 2027 aujourd'hui. L'élection de 1995 avec Jacques Chirac et son slogan officiel, la France pour tous. Mais je suis sûr qu'on va parler de pommes.
3: En 1995, Jean-Paul Gaultier lance son parfum, le Mâle, qui devient rapidement d'ailleurs un succès international. De quoi séduire et se faire aimer. Cette même année, un mois avant le premier tour de l'élection présidentielle, sort une chanson conçue par Jean-Jacques Goldman et interprétée par Céline Dion, un succès mondial, comme Le Mal de Jean-Paul Gaultier, son titre « Pour que tu m'aimes encore ». En 1993, Jacques Chirac donnerait tout pour que la France l'aime encore. Depuis le début de la cohabitation en 1993, le candidat semble pris dans une nasse. D'un côté, les socialistes vont présenter un candidat qui se révèle plus coriace qu'on aurait pu l'imaginer, Lionel Jospin, alors que son vieux camarade de Sciences Po, Michel Rocard, a été évincé. De l'autre, son ami de 30 ans, Édouard Balladur, s'est déclaré candidat et fait la course en tête. De Chirac, le souvenir des campagnes de 1981 et 1988 n'est pas très bon. Cette fois, il doit gagner les cœurs. Le 1er janvier 1994, il a publié un livre, « La France pour tous » aux éditions Nil. Il dit vouloir obtenir la croissance sans, je cite, « laisser personne sur le bord du chemin ». C'est François Baroin, le tout jeune porte-parole de sa campagne, qui a suivi l'opération. Sur la couverture, en guise d'illustration, le graphiste a proposé un arbre vert, un peu schématisé, avec des fruits rouges. La suite se déroule en direct à la télévision quand le journaliste Alain Duhamel interroge le candidat sur ce choix graphique.
4: Sur votre livre, là, il y a un pommier. C'est pas évident, c'est votre contribution à l'écologie ou c'est une œuvre, une imagination, une intuition artistique? Qu'est-ce que c'est?
5: C'est d'abord parce que j'aime beaucoup les pommes, je suis un mangeur de pommes. Et ensuite, j'ai trouvé que c'était joli. Voilà, c'est
4: comme
5: tout, ça ne va pas plus
4: comme
5: loin.
4: Ça. Oui, c'est un geste spontané.
5: J'aime bien le cidre aussi. Chez moi, en Corrèze, il y a des pommiers qui sont des pommiers qui ne sont pas de très grande qualité, il faut bien le reconnaître. Et on fait des pommes pour faire un petit cidre qui n'a pas non plus de grandes prétentions, mais que j'aime bien.
3: Jacques Chirac aime les pommes, il aime le cidre. Ces quelques phrases changent le visage de sa campagne. Ce sera une pomme d'amour destinée à ses électeurs. Sa fille Claude a l'idée d'en distribuer dans les meetings. Cette campagne porte ses fruits, si je puis dire. Manger des pommes, cela devient un slogan politique. Tout le monde joue le jeu et on finit en campagne par entendre Jacques Chirac vanter les mérites du fruit.
6: Oh, les superbes pommes, ça c'est gentil. Salut.
7: Manger des pommes.
6: Ah oui, c'est bon les pommes pour la santé. Ah, ils sont superbes, ils sont superbes. Je vais en emporter une.
3: Ce goût pour les pommes l'humanise et rend les électeurs réceptifs à son message, à cette fracture sociale qui est devenue le thème de sa campagne. Il le dira même à son adversaire Lionel Jospin.
8: C'est vrai qu'il y a deux France. Et c'est vrai que fracture ou faille, ça s'écarte. Et c'est vrai qu'il y a de plus en plus de Français qui sont sur le bord de la route et qu'on est obligé d'assister. Et que l'autre France est de plus en plus taxée pour permettre d'aider les premiers. C'est un système diabolique. Et je m'excuse de vous le dire, mais c'est un système socialiste.
3: Fracture sociale, ascenseur social en panne, ce sont les expressions qui marquent le discours de Jacques Chirac et qui entrent dans l'esprit des Français. Cela donne un contenu social à sa candidature, alors que celle d'Édouard Balladur, son concurrent direct, apparaît comme plus libérale et plus clivante. Le côté sympathique de son personnage est renforcé par une fiction. Sur Canal+, tous les jours, des marionnettes, les guignols de l'info, le mettent en scène de manière comique et son personnage, depuis 1993, s'impatiente de ne pas pouvoir accéder au pouvoir et il utilise pour le dire une expression un peu vulgaire mais qui fait tellement rire.
9: Qu'est-ce que je m'emmerde, moi ? Ah putain, 2 ans.
3: Le Chirac de fiction donne un aspect complice à l'homme politique. Au fond, les mots de la chanson de Céline Dion illustrent bien les efforts du candidat Chirac pour plaire encore et toujours à l'opinion et gagner l'élection.
1: L'info de l'histoire signée Fabrice Dalméda. Tout de suite, ces chansons qui font l'actu, Bertrand Bical. Et pendant tout l'été, nous écoutons avec Bertrand Dical la révolution de la nouvelle chanson au féminin. Aujourd'hui, les jouets féminins avec la chanson Hitachi Magic Wand de Jeanne Chéral.

On dirait une publicité pour un produit d'électroménager, mais ce n'est pas de la publicité clandestine sur le service public, même si le Hitachi Magic Wand est réellement un produit industriel de consommation courante. Il est vrai que dans cette chanson parue en 2025, Jeanne Chéral remploie tous les codes de la communication marketing, mais en poétesse du quotidien, en poétesse de l'intime.

Pour les auditeurs qui l'ignorent, le Hitachi Magic Wand, lancé sur le marché en 1969, est un vibromasseur et peut-être le plus célèbre dans sa catégorie. Et Jeanne Chéral, pionnière d'une parole offensive, féminine et féministe, aborde toujours des sujets aussi audacieux. Certes, elle n'est pas la première à évoquer les jouets pour dames. En 2009, souvenez-vous, Mylène Farmer avait placé à la première place du top la chanson « Sex Tonic ».

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1: Alors évidemment, on trouve toujours un précurseur au précurseur. En l'occurrence, c'est Charles Trenet en 1951 avec sa folle complainte. Dès le premier couplet, vous l'avez entendu, on surprend la bonne, je cite, « derrière la porte de bois avec une passoire se donnant de la joie ». Et j'entends d'ici les bras syncistes qui réclament Mélanie, bonne du curé, avec ses cierges.
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Madame Rêve, par Alain Bachung, avec ses formes oblongues qui laissent croire à une utilisation d'outils spécialisés, que l'auteur du texte, Pierre Grillet, dément tout à fait. Il assure n'avoir désigné aucun sextoy dans ses paroles. Mais c'est la liberté républicaine, on peut préférer n'employer aucun ustensile. Par exemple, Camille, qui ne se sent pas électricienne en 2011, ou Ophélie Winter dans sa chanson presque militante « Tout le monde le fait » en 2002. Je...

0: Le travail en solo a donné quelques belles œuvres dans la chanson, mais beaucoup n'ont pas été enregistrées. De loin en loin, cependant, un titre marquant. En 1976, il y a 50 ans, le plus long texte enregistré par Serge Gainsbourg, l'inoubliable Variation sur Marie-Lou, ou en 2022, l'Ivresse de Suzanne dans Clint Eastwood.
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Une fois de plus dans ses chroniques, on voit le glissement. Il y a 50 ans, un homme imagine et fait entendre son regard. Aujourd'hui, une femme raconte, de l'intérieur, si vous me permettez l'expression, et c'est toujours ce mouvement vers la parole plus libre, plus juste, plus réelle. 2025, Jeanne Chéral, Hitachi Magic One. 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

0: Ces chansons qui font l'actu signée Bertrand Vical.
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0: Laurence Dezélé.
2: Dernière journée de forte chaleur de ce cinquième épisode caniculaire demain. Le matin, ce sera couvert sur le golfe du Lion, la pointe bretonne et le littoral aquitain. Quelques nuages également sur le centre-est, du soleil sur le reste de la France, entre 20 et 28 degrés au lever du jour du nord au sud. L'après-midi, il va encore faire chaud, mais les orages vont arriver sur l'ouest des Pyrénées, le massif central, le relief corse et les Alpes, jusqu'au massif de la région PACA. On attend de fortes pluies sur les Alpes du sud au relief du Var. Ça pourrait déborder sur la basse vallée du Rhône et le Languedoc. Des orages également sur le nord-ouest, au nord de la Nouvelle-Aquitaine, sur les Pays de la Loire et du centre-Val de Loire. En soirée, on s'attend à ce que les orages remontent vers la Normandie et vers la région parisienne. Côté température, on attend 25 degrés à Brest, 27 à Biarritz, 39 à Paris, Lyon et Belfort et 41 degrés à Cahors.
0: 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Toute l'actualité, Jeanne Mézières.
3: 4 Canadair, 2 avions Dash, 2 Air Tractor et 200 pompiers mobilisés en ce moment dans les Landes. Dispositif extrêmement important face à un incendie situé une vingtaine de kilomètres de Mont-de-Marsan. Une soixantaine de vacanciers ont été évacués du village de Luglon. L'incendie a déjà parcouru près de 400 hectares. La situation est jugée défavorable en raison de la sécheresse du massif des Landes de Gascogne. Cette situation intervient alors que les pompiers sont venus réclamer davantage de moyens pour lutter contre les incendies au ministère de l'Intérieur. Aujourd'hui, les syndicats critiquent le manque d'anticipation du gouvernement face aux feux très importants que l'on connaît cet été. Pour autant, l'intersyndical est reparti déçu, Pierrick Bonneau, puisque Laurent Nunez temporise et renvoie les pompiers aux discussions parlementaires de la rentrée.
4: Aveu d'impuissance du ministre de l'Intérieur cet après-midi devant les caméras. Je ne peux pas m'engager sur des chiffres. Laurent Nunez improvise une conférence de presse après les propos très durs des pompiers à l'encontre du gouvernement. Le ministre évoque un dialogue franc et courtois avec les syndicats, mais reconnaît ne pas avoir les cartes en main. Pour les moyens supplémentaires que réclament les pompiers d'abord, il faudra attendre, dit-il, les discussions budgétaires à l'automne, donc le projet de loi de finances pour l'an prochain. Laurent Nunez parle d'une augmentation des ressources des services de secours, mais ne rentre pas dans le détail. Quant au projet de loi de modernisation de la sécurité civile, censé notamment clarifier les missions des soldats du feu, il sera présenté aux sapeurs-pompiers le 8 septembre, avant un examen au Parlement qui n'est pas encore à l'ordre du jour. Pas de quoi calmer la colère des pompiers qui mettent à leur tour en cause l'action du gouvernement dans la gestion des incendies.
3: Pierrick Bonneau. On apprend également ce soir que 3 pompiers ont été légèrement blessés dans les incendies du Pas-de-Calais. Des feux contenus mais pas fixés, 180 hectares brûlés. 80 départements sont en vigilance orange canicule jusqu'à demain matin. Il a fait par endroits plus de 40 degrés aujourd'hui d'après les relevés de Météo France. Les températures commenceront à baisser ce week-end, mais déjà, on le sait, cette vague de chaleur est plus longue que la canicule de 2003. Et justement, pour essayer de fuir un petit peu ces températures exceptionnelles, eh bien certains troquent leur maillot de bain contre des patins, comme à Marseille, puisque le Palais Omnisports a rouvert en début de semaine. 200 personnes viennent chaque jour, et même le double lors des nocturnes. Vous avez testé et approuvé, Margot Langroche.
5: Une vingtaine de personnes font la queue dès l'ouverture de la billetterie de la patinoire, dont Clara et son amie Léonore.
6: Moi, c'est la première fois à la patinoire tout court. Je trouve que c'était une bonne idée, vu qu'il fait plutôt chaud, de se rafraîchir et de profiter avec les copines.
7: C'est vraiment ce qu'on veut, avoir froid là en ce moment, donc tant mieux.
5: Au vestiaire, elle troque les débardeurs et les shorts pour des pulls et pantalons. Parce que dans la patinoire, l'air froid est saisissant. Aurélia en témoigne, elle surveille sa fille sur la piste du coin de l'œil.
8: De remettre les pulls, etc., les sweats, ça fait bizarre, mais bon, ça fait du bien en même temps.
5: Jade et Myriam sont venues, elles aussi, entre copines, pour changer d'une sortie à la plage.
7: Bah en fait, moi, c'est pas tant que je préfère aller à la patinoire qu'à la plage, mais c'est vrai que de temps en temps, un peu de frais en plein été, ça fait du bien, donc voilà.
9: L'année dernière, on n'y allait pas, et là, on y est allé 2 fois, dans tout l'été.
5: Avec les fortes chaleurs, les habitués le constatent, il y a plus de monde sur la piste, et forcément, certains comme Salomé et Titoine culpabilisent un peu.
10: C'est pas très écolo, mais c'est bien que ce soit ouvert.
11: C'est sûr que ça doit beaucoup consommer, hein, mais ça fait plaisir à ceux qui patinent. Et voilà. Quand on passe de dehors à dedans, c'est sûr que ça choque là.
5: L'écart est énorme, en effet, entre une glace autour de moins 5 degrés à l'intérieur et des températures extérieures qui atteignent jusqu'à 35 degrés.
3: Le reportage de Marc-Olange Roche à Marseille pour France Info. Un rassemblement interdit à Lyon. La préfecture du Rhône a pris un arrêté concernant une mobilisation qui promeut la remigration. Cette marche était prévue dans la vieille ville à l'initiative du mouvement Save Europe Act, lancé par des partis souverainistes, identitaires et de droite nationale. À Paris, 8 personnes de la mouvance ultra-gauche mises en examen fin juillet pour détention et transport en bande organisée d'engins explosifs. C'est ce qu'indique aujourd'hui le parquet de Paris. Ces 6 hommes et 2 femmes étaient soupçonnés de préparer une action violente lors d'une manifestation contre la ligne Lyon-Turin entre la France et l'Italie fin juillet. La fin, ce sera samedi à 18h. Voilà les mots de Florent Manaudou ce soir. Le nageur de 35 ans annonce la fin de sa carrière. On ne l'a plus vu dans un bassin depuis la fin des Jeux Olympiques de Paris où il avait remporté 2 médailles de bronze. On l'avait aussi vu comme porte-drapeau il y a 2 ans. Une cérémonie aura donc lieu en son honneur ce samedi à l'occasion des championnats d'Europe de natation. Ces championnats qui se déroulent en ce moment à Saint-Denis. Et les Bleus ont déjà récolté 6 médailles depuis le début de la semaine, dont 2 ce soir avec de l'argent pour Maxime Grousset et Marie-Ambre Molu.
0: Merci Jeanne. L'actualité sur France Info, signée Jeanne Mézia. Dans cette demi-heure, le monde d'Elodie, Elodie Swigo et son invité, le chanteur Billy Idol. Nous partirons également du côté de la Corée du Sud avec Yann Rousseau. Mais tout de suite, cette nouvelle poussée caniculaire qui touche pratiquement toute la France. Nous prenons dans 2 minutes la direction de Blois et du château de Chaumont-sur-Loire.
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0: Une journée exceptionnellement chaude sur la France, une de plus. Nous sommes dans le pic du nouveau coup de chaud qui frappe le pays. Et Guillaume Fariol, vous êtes spécialiste environnement de France Info. Une large partie de la France suffoque aujourd'hui encore.
13: Oui, il a fait encore plus chaud qu'hier. La température moyenne sur la France a encore gagné presque 1 degré. Il y a toujours ces pointes à plus de 40 degrés sur des dizaines de stations météo à travers la France. Alors oui, ça vous semble banal en cet été exceptionnel. Mais je rappelle qu'au siècle dernier, de telles températures n'étaient observées que très ponctuellement et très rarement. Des records de chaleur pour un mois d'août sont tombés aujourd'hui. 40,4 degrés à Nantes, 40,2 à Rennes, 40 à Bourges ou à La Roche-sur-Yon, 39 à Laval. La France est en train de vivre une vague de chaleur exceptionnellement longue, plus longue que celle d'août 2003. 17 jours de forte chaleur sur le pays désormais, avec toujours une canicule interminable dans le quart sud-est en particulier. C'est pour l'instant la 3e vague de chaleur la plus longue jamais mesurée, derrière celle de juillet 2006 et de juillet 1983.
0: Et ensuite, Guillaume, est-ce qu'on va enfin respirer ?
13: Alors pas tout de suite, mais ça va finir par arriver. Demain, Météo France place de nouveau 80 départements en vigilance orange canicule. Le pic de chaleur va se décaler vers l'est, encore jusqu'à 40 degrés attendus sur de nombreuses régions. Condition idéale pour la propagation des incendies. 4 départements sont demain en niveau de risque très élevé, le maximum, Mayenne, Indre, Indre-et-Loire et Deux-Sèvres. Tout de même, un air moins chaud commence à gagner du terrain demain par l'Atlantique et il va progresser dans le week-end. Petit à petit, les températures vont baisser. En ce qui concerne la semaine prochaine, eh bien, elle ne s'annonce pas fraîche, mais nettement moins chaude que toutes celles que nous venons de vivre. C'est en tout cas ce que montrent les prévisions à l'heure actuelle.
0: Guillaume Fariol, spécialiste environnement de France Info, vous avez ces températures en tête. 40 degrés du côté de Nantes, 40 à Rennes, 40 du côté de Bourges et 39 du côté de Laval. Dans le Loir-et-Cher, il faisait 41 degrés à Blois aujourd'hui. Bonsoir Mathieu Marcaille.
14: Oui, bonsoir.
0: Conseiller municipal de la ville de Blois, vice-président d'Aglopolis, communauté d'agglomération de Blois, en charge de l'eau et de la biodiversité et du paysage. Cette chaleur, vous la subissez depuis combien de jours à Blois ?
14: Alors je dirais, je les compte plus en jours, nous pouvons les compter en semaines, parce qu'effectivement, depuis le mois de juin, la ville de Blois et l'agglomération, tout le territoire souffre à la fois de la canicule et à la fois de la sécheresse, oui. Ce qui nous occasionne effectivement pas mal de difficultés.
0: Alors justement, l'une des conséquences de cette sécheresse, c'est la Loire. La Loire est à sec à Blois ?
14: La Loire n'est pas à sec. À Blois, l'eau coule toujours. Les habitants peuvent l'observer. Par contre, son niveau a effectivement baissé. Hein. C'est valable à Blois, mais c'est valable sur l'ensemble de son parcours, depuis ses sources, hein, la tête du bassin jusqu'à l'aval. Mais nous connaissons effectivement ce qu'on appelle une période d'étiage assez faible. Aujourd'hui, nous sommes à environ à 39 mètres cubes seconde. Et nous attendons à une baisse dans les prochains jours, prochaines semaines.
0: Pour qu'on ait une idée, la Loire, normalement, c'est combien de mètres cubes seconde?
14: Oh, c'est bien plus que 60, voilà, 55-60, c'est un taux assez classique. Et évidemment, pendant les périodes de crue, en hiver, en sortie d'hiver, on peut monter à 100 et au-delà de 100.
0: C'est une situation inédite pour vous, Mathieu Marcaille?
14: Alors c'est inédit. Alors inédit parce que moi je commence mon mandat depuis les dernières élections municipales, mais c'est inédit même pour les personnes qui m'entourent, hein, les services du cycle de l'eau de l'agglomération de Blois n'ont jamais connu une telle situation. Ça remonte même, là on est en train de faire des recherches pour essayer de trouver des chiffres. Les réservoirs qui maintiennent en fait un certain niveau d'eau, donc au niveau de la Loire et de l'Allier, donc ce sont deux réservoirs, hein, deux lacs réservoirs qui sont à Naussac et Villeray, bien en amont de Blois. Ces réservoirs ont été construits dans les années 83-84. Oui. Et donc on sait que depuis cette époque-là, on n'a jamais connu un tel niveau d'étiage dans la Loire.
0: Ça veut dire que s'il ne pleut pas, vous pouvez tenir, je mets des guillemets à tenir, combien de temps ?
14: On peut tenir parce que le réseau a été pensé aussi pour pouvoir être complémentaire. C'est-à-dire qu'on a à la fois différentes sources d'approvisionnement, des eaux de surface comme la Loire, mais des eaux de souterraines également, par différents forages à Blois ou autour de Blois. Et on a aussi la capacité d'être interconnecté. Et ça, c'est quelque chose qu'on souhaite développer. C'est-à-dire qu'on peut interconnecter les réseaux au sein même de l'agglomération. Donc, l'agglomération de Blois, Aglopolis, c'est 43 communes. Donc, une grosse partie de ces communes sont interconnectées entre elles. Mais on souhaite aussi développer avec nos voisins, les autres communautés de communes ou communautés d'agglomération, développer ces interconnexions. Parce que c'est vraiment le principe de la solidarité. Oui. Et demain, on va devoir s'appuyer dessus.
0: Je rappelle, Mathieu Marcaille, que vous êtes conseiller municipal de la ville de Blois. Il y a des travaux actuellement sur le chenal qui alimente l'usine d'eau potable de Blois et c'est quelque chose d'assez rare et ça complique, vu la situation, ça complique ce que vous pouvez envisager pour les habitants de Blois.
14: Alors, effectivement, des travaux ont été entamés ce matin même, pour une semaine environ. Mais non, justement, ils sont à notre initiative, ces travaux. On a, alors ce qui est assez étonnant pour les habitants ou les touristes qui passent, nous avons une pelleteuse avec un bras de 18 mètres de long qui, en fait, est en train de recreuser un chenal. En fait, l'usine d'eau de Blois capte la Loire sur un quai. Et malheureusement, heureusement, la Loire est un fleuve sauvage. Donc, il y a des bancs de sable qui se déplacent, il y a de l'envasement, voilà. Et donc, on a été contraint pour pouvoir maintenir l'alimentation en eau de l'usine d'eau, de creuser. Donc, il y a une intervention pour une petite semaine pour pouvoir redégager ce fameux chenal d'alimentation. Ça va nous permettre de gagner à peu près un mètre d'eau et de pouvoir poursuivre l'alimentation de cette usine.
0: Mais l'usine alimente en temps normal 8 communes. Aujourd'hui, c'est seulement 3.
14: Oui, effectivement. Alors, ça n'est pas dû qu'à ces travaux. C'est principalement dû à la question de la hausse des températures de l'eau. C'est-à-dire que la Loire, habituellement, est souvent 20 degrés, 21 degrés, bien évidemment moins pendant l'hiver. Et là, malheureusement, on a gagné 10 degrés. Et c'est-à-dire qu'au-delà de 25 degrés, on ne peut pas délivrer de l'eau potable au robinet des consommateurs au-delà de 25 degrés. Donc là, quand elle atteint 31-32 degrés, nous sommes contraints de la mélanger avec de l'eau souterraine. Donc nous le faisons sur l'ensemble de l'année pour des raisons de production, mais là, ça ne suffisait plus. Donc on a préféré faire appel davantage aux eaux souterraines qui sont, elles, plus fraîches. Donc il y en a à Vineuil, à proximité de Blois, à Fossé, à Achat, dans d'autres communes périphériques de la ville de Blois, qui, elles, nous permettent d'avoir de l'eau bien plus fraîche à distribuer.
0: Les restrictions d'eau, est-ce qu'il y en a à Blois ? Est-ce qu'elles sont importantes ? Est-ce qu'elles sont respectées ?
14: Alors, elles sont importantes, elles le sont sur l'ensemble du Loir-et-Cher, et notamment le sud du Loir-et-Cher, entre la Loire et le Cher. Elles sont importantes aussi bien pour l'ensemble des usagers, hein, pour les particuliers, sur la question de l'arrosage. On incite vraiment aux économies d'eau, au niveau des douches, au niveau des toilettes, au niveau du ménage, de l'entretien de sa maison, mais également sur tous les acteurs économiques, qu'ils soient industriels, qu'ils soient agricoles, qu'ils soient commerciales. Notamment sur la question de l'agriculture, hein, les agriculteurs, les irrigants notamment, qui sont relativement nombreux sur le Loir-et-Cher, notamment sur la Beauce, sont contraints sur des horaires précis d'arrosage. Alors, c'est pas toujours respecté, hein, parce que majoritairement, l'Office français de la biodiversité, l'OFB, doit faire respecter ces règles, ces restrictions préfectorales.
0: Merci beaucoup, Mathieu Marcaille. Je vous rappelle que vous êtes conseiller municipal de la ville de Blois, vice-président d'Aglopolis, communauté d'agglomération de Blois, chargée de l'eau, de la biodiversité et du paysage. On va quitter Blois pour aller à quelques kilomètres, hein, au château de Chaumont, sur Loire, l'un des plus beaux châteaux de la région. Bonsoir, Chantal Collot-Dumont.
15: Bonsoir.
0: Vous êtes directrice du domaine et du Festival international des jardins de Chaumont-sur-Loire. C'est un festival connu dans le monde entier. Je le disais, troisième château du Loir-et-Cher le plus visité après Chambord et Cheverny. Tout d'abord, sur la fréquentation avec cette canicule, est-ce que vous avez moins de visiteurs que les autres années en juillet et en août ?
15: En général, lorsqu'il fait très chaud et quand on dit aux visiteurs qu'il va faire très chaud, la fréquentation baisse. Dès que la température devient normale, nous avons le même nombre de visiteurs que chaque année. Mais là, nous sommes à la quatrième canicule.
0: Oui. Donc ça signifie que c'est compliqué pour vous en ce moment. Le mois de juillet, le mois d'août seront des mois compliqués tout de même en termes de nombre de visiteurs.
15: On a perdu des visiteurs, mais début août, parce qu'il faisait 25 degrés, on avait plus de visiteurs que l'an dernier à la même époque. Donc évidemment, ce que je souhaite, c'est que la pluie annoncée samedi et dimanche soit bien réelle et que la baisse de température annoncée soit effective.
0: Alors je le disais, hein, le château de Chaumont-sur-Loire est connu pour ses jardins, son festival international des jardins. Est-ce que ces jardins souffrent beaucoup de la chaleur ?
15: Alors, nos jardins, ce sont notre trésor, et donc on y fait très attention. Donc on a des jardiniers extraordinaires qui arrivent très tôt le matin, qui s'occupent de ces jardins comme ils le font chaque année. Nous n'arrosons que très peu et la nuit, par micro-dispersion, en respectant évidemment toutes les règles préfectorales. Et on a réussi à maintenir la qualité de nos jardins. Les visiteurs le disent et pour nous, c'est indispensable parce qu'on perdrait notre réputation et on aurait encore moins de visiteurs s'ils étaient très abîmés.
0: Chantal Collot-Dumont, pardonnez-moi de vous couper, mais c'est quoi la micro-dispersion en quelque sorte ?
15: La micro-dispersion, c'est fait par ordinateur et on n'arrose pas avec des grands jets. On fait extrêmement attention à ne pas gaspiller l'eau. On dirige l'eau sur les fleurs, les plantations. On fait très attention. Et ça, c'est une pratique que nous avons depuis plus de 15 ans. En fait, dans ce domaine qui fait 35 hectares, ne sont arrosés que les espaces du Festival des Jardins, à peu près 3 hectares, et un ou deux autres endroits avec des jardins un peu précieux. Mais pour le reste, on pratique la gestion différenciée et on accepte que nos grands espaces jaunissent en été parce que c'est la règle. Quand il fait chaud, on ne va pas gaspiller.
0: Il y a cette question de restriction d'eau. Est-ce que vous êtes touché par ces restrictions ?
15: Nous respectons exactement les règles, c'est-à-dire comme nous ne gaspillons jamais et que nous n'arrosons que le soir ou le matin très tôt, on respecte les horaires et les quantités. Et c'est indispensable, parce que si on n'arrose pas, les jardins meurent en une journée. Hein.
0: Mais vous avez déjà vu une canicule aussi forte, avec des températures qui peuvent dépasser les 40 degrés du côté de Chaumont-sur-Loire ?
15: Non, on n'a jamais vu ça. Et d'ailleurs, vous le dites vous-même dans vos journaux, on le lit dans la presse écrite. On n'a jamais mesuré des températures de cet ordre depuis qu'on mesure, depuis 150 ans. Donc, c'est vraiment exceptionnel et j'espère que ça le restera.
0: Mais
15: parce que, oui.
0: Je vous en prie, finissez.
15: Parce que ça serait à terme extrêmement dangereux pour notre santé et à tous.
0: Une dernière petite question, est-ce que vous imaginez tout de même des transformations du parc avec ces chaleurs, puisqu'on annonce finalement de nombreuses canicules dans les années à venir ?
15: Alors ça, on le fait depuis longtemps. On s'est beaucoup adapté à cette perspective du réchauffement climatique. On a remplacé nos pelouses par des jardins secs qui résistent très bien au non-arrosage. On a mis beaucoup de lierre à certains endroits. On a travaillé avec des paysagistes sur les arbres qui vont résister au réchauffement climatique. On a des jardins naturels qui peuvent subir le manque d'eau. Donc nous sommes un laboratoire, un observatoire des tendances du jardin. Et tout ça, on l'a anticipé depuis de nombreuses années.
0: Merci beaucoup Chantal Collot-Dumont. Je rappelle que vous êtes directrice du domaine et du Festival international des jardins de Chaumont-sur-Loire.
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0: France Info, 21h20, le fil info avec Jeanne Mézières. Jeanne, 400 hectares parcourus dans les Landes.
3: Un incendie a lieu à une vingtaine de kilomètres de Mont-de-Marsan dans le massif des Landes de Gascogne. Très sec en ce moment, un important dispositif est mobilisé. 8 moyens aériens, 280 pompiers. La préfecture annonce ce soir que 400 personnes ont été évacuées dans la commune de Luglon. Ce feu a lieu dans un contexte de canicule. 80 départements en vigilance orange jusqu'à demain matin. 75 seront ensuite encore concernés par cette vigilance et les fortes chaleurs, puisque les températures ne baisseront pas avant ce week-end. La barre des 40 degrés a été franchie aujourd'hui à Bordeaux, Carcassonne ou encore Rennes. Cette météo ne facilite donc pas l'action des pompiers, qui réclament davantage de moyens pour faire face au feu dans le pays. Ils étaient appelés à faire grève aujourd'hui par plusieurs syndicats. Des syndicats déçus après avoir été reçus par le ministre de l'Intérieur, qui n'a pas pu chiffrer l'augmentation des moyens qui seront alloués aux pompiers dans les prochains mois. Enfin, en athlétisme, Marie-Julie Bonin, Margot Chevrier et Bérénice Petit participent à la finale du saut à la perche. Cela vient de commencer au championnat d'Europe en Angleterre.
0: Bientôt chez vous à présent, et cette question, faut-il faire travailler davantage les salariés pour compenser le temps gagné grâce à l'intelligence artificielle ? C'est un débat qui secoue actuellement la Corée du Sud, Yann Rousseau.
16: Oui, aujourd'hui, la réglementation sur le temps de travail en Corée du Sud est très claire. La norme pour toutes les sociétés de 5 salariés au plus, c'est 40 heures par semaine de travail régulier. Et les entreprises ont aussi le droit d'accorder 12 heures supplémentaires à chaque employé par semaine. Donc on peut légalement arriver à un total de 52 heures par semaine par employé. Mais dans certains secteurs, notamment dans la fabrication de puces, de semi-conducteurs, il y a des dépassements possibles. Les entreprises qui font par exemple beaucoup de recherche et de développement peuvent sur des durées limitées faire travailler leurs équipes encore 12 heures de plus par semaine. On arrive alors à des semaines de 64 heures.
17: Et certains élus, Yann, voudraient aller encore plus loin ?
16: Alors, ce qu'explique notamment le ministre de l'Industrie, Kim Jong-kwan, c'est que ces réglementations ne sont pas assez flexibles pour les grands groupes du pays, notamment le passage exceptionnel à ces semaines de 64 heures. Il est assez compliqué, il ne peut durer que 3 mois et il ne s'applique que dans certains cas très particuliers. Et à chaque fois, l'entreprise doit faire valider l'extension par tous les employés concernés, mais également par le gouvernement. Donc le ministre, comme plusieurs grands patrons, voudrait plus de souplesse. Il explique que la Corée du Sud est dans un duel économique très intense avec la Chine pour produire les composants, particulièrement les puces mémoire qui font fonctionner l'intelligence artificielle de toute la planète. Et que pour tenir son rang, le pays devrait pouvoir laisser les géants Samsung Electronics et SK Hynix proposer facilement à leurs ingénieurs des charges de travail plus lourdes. Ils n'auraient plus à négocier à chaque fois des exemptions avec l'État.
17: Et est-ce que tout le monde soutient cette idée de semaine rallongée ?
16: Alors non, il y a même une division au sein même du gouvernement de centre-gauche. Le ministre du Travail, par exemple, rappelle lui que les grands fabricants de puces s'en sortent très bien avec des semaines à 52 heures et quelques exceptions. Ils réalisent en ce moment les plus gros profits de toute leur histoire. Et le ministre assure que rien ne sera décidé sans l'accord des syndicats du pays.
0: À bientôt chez vous, signé Yann Rousseau pour France Info. Tout de suite, le monde d'Élodie. Et le chanteur et musicien britannique Billy Idol est l'invité exceptionnel toute cette semaine d'Elodie Suigo.
18: Bonjour Billy Idol.
19: Bonjour Elodie. It's hot.
18: C'est notre avant-dernier jour passé ensemble dans le monde d'Elodie sur France Info. Vous êtes notre invité toute cette semaine avec sous le bras votre dernier album Dream Into It et la possibilité de découvrir le documentaire Billy Idol Should Be Dead. Pendant longtemps, le public a surtout connu le personnage, l'énergie, la provocation, le sourire en coin et cette impression d'être indestructible. Pourtant, le documentaire révèle une autre facette de vous. Vos proches racontent un homme attentif, un père, un ami, quelqu'un qui accepte désormais de regarder garder son parcours avec beaucoup d'honnêteté. Avec les années, la force n'est peut-être plus seulement dans la rébellion, elle réside aussi dans la capacité à reconnaître ses failles et à les partager. Ce tête-à-tête avec la vie et la mort n'a-t-il pas été ce qui vous a permis d'affronter ce succès colossal que vous avez eu, Billy?
19: Well, I think, you know, in terms of the music, and you just had to be seriously committed to what
20: Je pense que, en ce qui concerne la musique et ce que j'ai fait moi dans ma carrière, ça demandait un engagement complet. Pour moi, c'était presque une question de vie ou de mort. Je faisais ce que j'ai fait, tout ce que j'ai fait, parce que je devais le faire, parce que j'étais obligé de le faire, et parce que je n'avais pas vraiment le choix. Il y avait quelque chose qui me faisait avancer, bien au-delà de l'ambition. J'avais envie de vivre une vie d'artiste, une vie artistique, quelque chose que je pouvais contrôler avec beaucoup de plaisir, mais ça vous emmène aussi vers des chemins parfois plus sombres.
18: Est-ce que ce documentaire, Billy, comme pour nous, vous a permis de vous redécouvrir, de comprendre certaines choses que vous n'aviez pas forcément compris ou vues?
19: Well, a little bit, I suppose. I mean, it's fun, I think, for
20: Peut-être,
19: me,
20: effectivement, c'est assez intéressant d'entendre que certains m'appellent papy ou grand-père. Je suis aussi un père. On l'entend d'ailleurs dans le documentaire. On me voit avec l'un de mes petits-enfants. J'en ai quatre aujourd'hui. Et ça, c'est sympa. C'est sympa de voir ce côté-là de ma personne. Au-delà de la vie rock'n'roll, je crois que cela montre que je suis une personne à multiples facettes, finalement.
18: L'accident de moto de 1990 vous a même privé d'un tournage important, Terminator 2 T-1000. Ça, c'est vraiment le plus grand regret de votre vie en termes de cinéma. Hein. Parce que le rôle avait été créé pour vous, d'ailleurs, et sur mesure. Hein.
19: Yeah, that's exactly. I had a lot of chances of being in movies.
20: Voilà, j'ai eu aussi l'immense chance de pouvoir faire du cinéma. Le film Terminator 2, j'aurais été le nouveau Terminator, et puis est arrivé cet affreux accident qui ne m'empêchait pas de marcher, mais je marchais en boitant, et Cameron me disait, avec le casque de police, les lunettes et tout, c'est t'as le look, quoi. Est-ce que tu peux courir? Et j'étais à un moment donné dans le film, il faut courir après une voiture de police, et là il fallait courir, et là je lui ai dit, James, je suis désolé mais je peux pas courir, donc je ne peux pas. Il y avait aussi le film Les Doors d'Oliver Stone. Pareil, je n'ai pas pu le faire. Bon, j'ai fini par avoir un rôle moindre. Donc, les opportunités étaient là, plus que des opportunités, c'était vraiment une chance. Et malheureusement, certaines de ces chances n'ont pas pu se matérialiser à cause de la drogue. Et je m'en rendais très bien compte. Je me suis dit vraiment, à ce moment-là, il faut que tu te libères de ça, et c'est ce que j'ai fait.
18: Un mot sur Cradle of Love. Je voudrais juste que vous me parliez de cette chanson qui en dit long sur le personnage que vous êtes, sur la personne que vous êtes.
19: Cradle of Love, c'est juste kind of a fun song. It's not really that
20: Pour moi, c'était une chanson pas forcément très sérieuse, une chanson avec de l'humour, je dirais. Pas une chanson que j'ai voulu sérieuse.
19: I think it's good to have a number of different sides to your music. It doesn't
20: Et ça fait partie d'une des facettes de ma musique. J'ai voulu être sérieux, parfois, mais pas toujours. C'en est l'illustration. Dying to live, dream into it.
19: Or too much fun on the new album. Or
20: ou le nouvel album. Give me the weight.
19: You know,
20: il y a différentes chansons qui montrent différents aspects de qui je suis. Cradle of Love, voilà, on cherchait à faire un tube, on l'a fait en s'amusant, c'était un sujet un peu ridicule entre vous et moi, l'acte sexuel, voilà.
18: Merci Billy Idol d'être notre invité pour une semaine spéciale sur France Info. Votre album Dream Into It est disponible disponible, tout comme Billy Idol Should Be Dead, c'est donc le documentaire. Demain, pour notre dernier rendez-vous, nous prendrons un peu de recul. Quel héritage laissez-vous au rock et pourquoi votre musique continue-t-elle de traverser les générations? Je sais, c'est une bonne question. On y répond ensemble demain. À demain.
1: À demain.
0: Billy Idol avec Elodie Swigo, le monde d'Elodie sur France Info, bien sûr.
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0: Laurence Dezélé.
2: Dernière journée de forte chaleur de ce cinquième épisode caniculaire demain. Le matin, ce sera couvert sur le golfe du Lion, la pointe bretonne et le littoral aquitain. Quelques nuages également sur le centre-est, du soleil sur le reste de la France, entre 20 et 28 degrés au lever du jour du nord au sud. L'après-midi, il va encore faire chaud, mais les orages vont arriver sur l'ouest des Pyrénées, le massif central, le relief corse et les Alpes, jusqu'au massif de la région PACA. On attend de fortes pluies sur les Alpes du sud au relief du Var. Ça pourrait déborder sur la basse vallée du Rhône et le Languedoc, des orages également sur le nord-ouest, au nord de la Nouvelle-Aquitaine, sur les pays de la Loire et du centre-Val de Loire. En soirée, on s'attend à ce que les orages remontent vers la Normandie et vers la région parisienne. Côté température, on attend 25 degrés à Brest, 27 à Biarritz, 39 à Paris, Lyon et Belfort et 41 degrés à Cahors.
0: Merci d'écouter France Info, il est 21h30. L'actualité, c'est avec Stéphane Milov.
22: Et c'est en lien avec cette température caniculaire que nous connaissons actuellement dans bon nombre de départements. Sous cette chaleur, les interventions des pompiers se poursuivent, notamment à Guérande. La préfecture de Loire-Atlantique ordonne par précaution l'évacuation de 2000 campeurs, mais le feu est fixé, il ne progresse plus. Dans les Landes ce soir, on en est maintenant à plus de 400 hectares parcourus par les flammes, 400 vacanciers évacués par précaution du village vacances à Luglon. Le préfet donne des précisions sur France Info avec un feu qu'il qualifie de très virulent. 200 pompiers sur le pied de guerre avec 8 moyens aériens, dont 4 canadaires pour contrer cette progression rapide des flammes. Toujours ces incendies près de Neuchâtel, Ardelot, cette fois dans le Pas-de-Calais. Les feux ne sont pas encore fixés. 180 hectares ont brûlé. C'est une première dans ce département des Hauts-de-France. Un avion d'âge est venu épauler les pompiers ces dernières heures. Un équipement utilisé d'habitude dans les départements du Sud. Ce drame dans le massif du Mont-Blanc, après les mises en garde et fermetures de refuges à cause des chutes de pierres, un aspirant guide est mort aujourd'hui alors qu'il gravissait l'aiguille du Génépi avec ses clients. C'est à 3000 mètres au-dessus de Chamonix. Ce jeune en formation a été victime de ces chutes de rochers. Son corps a été redescendu par hélicoptère, selon ici Pays de Savoie, ex-France Bleu. Le système d'information du fisc a été piraté fin juin et le ministère de l'Économie et des Finances le révèle aujourd'hui. C'est un acteur malveillant qui a revendiqué ce que Bercy appelle un accès illégitime. Sans plus de détails, le où les pirates ont pu extraire des données concernant les particuliers comme les professionnels. Pas de précision pour l'instant sur le nombre de contribuables touchés. Au Mali, la junte militaire fait un geste envers la France en graciant un agent diplomatique français. Il avait été condamné il y a pile un an à 20 ans de prison, accusé de conspiration envers cet État africain. Il aura fait 10 mois de détention. Dans son communiqué, le gouvernement malien salue un pays frère sans le nommer, ayant contribué à l'obtention de cette grâce. Le sport et la natation, et Florent Manaudou annonce la fin de sa carrière avec un jubilé prévu à ces championnats d'Europe de natation qui se déroulent actuellement à Saint-Denis. Ce sera ce samedi. Le septuple vainqueur et médaillé olympique a profité des caméras de France Télévisions. Avant cet événement, samedi à 18h, la France fait passer ce soir son compteur à 6 médailles avec 2 médailles d'argent. Maxime Grousset, médaille sur le 100 mètres papillon, et Marie-Ambre Molu, deuxième du 50 mètres d'eau.
0: Merci Stéphane. L'actualité sur France Info, signé Stéphane Milhomme. Dans cette demi-heure, ces destins qui font l'info. Nous reviendrons également sur l'éclipse solaire que vous avez observée hier soir. Mais tout de suite, cette cyberattaque au centre d'information du fisc. Invité de France Info, le spécialiste de la high-tech, Damien Bancal.
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0: Le système d'information du fisc victime fin juin d'un accès illégitime permettant la consultation et l'extraction de données consultant concernant des particuliers et des professionnels, annonce de Bercy dans un communiqué sans préciser la nature des données et le nombre de contribuables concernés. Une cyberattaque qui pose pas mal de questions. Bonsoir Damien Bancal.
1: Bonsoir.
0: Merci d'accepter l'invitation de France Info. Vous êtes journaliste, spécialiste de la high-tech et fondateur de nombreux blogs. Cette cyberattaque a été revendiquée.
1: Oui, elle a été revendiquée par un pirate informatique qui, depuis quelques jours, revendique des cyberattaques qu'il peut lancer un petit peu partout sur Internet, que ce soit dans le monde, mais aussi en France. Et en France, il a revendiqué en fait deux actions à l'encontre de la Direction générale des finances publiques.
0: Qu'est-ce qu'on recherche justement lorsqu'on essaie de pirater finalement Bercy et le fisc ?
1: Bon, je ne vous cache pas que ce genre de population, la première partie, c'est le défi. Le défi de savoir comment potentiellement accéder à des données dites adultes. Voilà, c'est peut-être un adolescent qui s'est dit « tiens, je vais trouver un moyen ». Selon ses dires, hein, parce qu'il a diffusé ça sur un forum public en plus, il n'y a rien de mystérieux dans leurs actions, il aurait réussi à piéger un employé. Voilà, tout simplement. Après, ce qu'ils peuvent rechercher, parce qu'il y a aussi du business derrière, c'est revendre ces données. Revendre ces données à des populations qui, clairement, auront des ambitions beaucoup plus malveillantes, qui pourraient jusqu'à aller, par exemple, s'intéresser à des collectionneurs de voitures de luxe, la crypto-monnaie ou autre.
0: Je retiens deux choses dans ce que vous venez de dire. D'abord, le profil, vous parlez d'adolescent possible, déjà c'est la première chose. Et la deuxième chose, c'est que finalement c'est une personne qui se fait piéger. J'ai le sentiment que c'est relativement simple finalement de piéger le fisc.
1: Vous savez, mon blog, il a 33 ans, moi ça fait 40 ans que je documente un peu cet environnement. J'ai même commencé à l'âge de certains de ces pirates, hein, j'avais 14 ans.
0: Ouais.
1: Ça n'a pas changé beaucoup. Très honnêtement, c'est toujours le même type de population, c'est entre 7 et 77 ans. Sauf qu'aujourd'hui, l'évolution a fait que, très rapidement, ils ont compris qu'il y avait de l'argent à se faire derrière. Donc quand je parle d'un adolescent, ça peut être un jeune adulte, comme ça peut être un adulte, comme ça peut être un professionnel. Voilà, ce monde des pirates informatiques, de cette cybermalveillance, de cette cybercriminalité, est quand même très large. Là, on a le cas dans deux annonces que ce pirate informatique a pu faire, où il propose la revente, sachant que dans certains cas, ils offrent aussi des informations qu'ils ont pu voler, parce qu'ils considèrent que ça n'intéressera pas potentiellement de futurs acheteurs tout aussi malveillants.
0: Que. On rappelle le nom de votre blog zatas.com. Cette question de la cyberattaque, elle se multiplie. On a toujours le sentiment finalement que l'administration a un train, voire deux trains de retard sur les hackers.
1: Non, très honnêtement, non. Pourquoi ? Parce qu'on est tous des géants au pied d'argile face à un pirate informatique qui, qu'on le veuille ou non, d'autant plus si là c'est un adolescent en vacances, ils ont le temps. Ils ont 24 heures sur 24, ils ont leur nuit, ils ont leurs vacances, ils ont la motivation qui est soit de dire j'ai réussi, de montrer à leurs camarades de jeu qu'ils sont capables de le faire, ou alors bien sûr de voilà ce que je suis capable de revendre. Donc non, notre administration n'est pas plus faillible que des entreprises. Deux exemples très concrets que j'ai documentés là il y a quelques jours. On a deux pirates informatiques qui ont annoncé pour l'un d'avoir infiltré une entreprise dédiée au cloud, vous savez ces espaces nuagiques français, ouais. Et ils parlent d'avoir eu accès à plus de 200 entreprises hébergées par ce cloud. Et le deuxième, lui dit très clairement, voilà, aujourd'hui je suis devenu le patron numérique de 27 sites en France. Voilà, et là on ne parle pas du tout de l'administration, pas du tout, non ce sont des objets connectés, et si on n'y prend pas garde, quelle que soit l'autorité, la personne en face, un malveillant qui veut réussira, ce qui prendra un peu le temps.
0: Ça veut dire que ces cyberattaques, elles vont se multiplier et qu'il y en aura toujours, d'après vous, Damien Bancal. Je rappelle que vous êtes spécialiste de la high-tech.
1: Je vais être très honnête avec vous. Moi, ça fait 40 ans que je documente ça. Mon blog a plus de 30 ans. J'en ai toujours vu autant, moi, de ces fuites de données. Sauf qu'aujourd'hui, il y a un petit élément supérieur, malheureusement, je vais l'appeler comme ça, qu'on appelle le marketing de la malveillance. Ces pirates informatiques communiquent. Ils n'ont plus peur aujourd'hui de contacter la presse. Ils n'ont plus peur de contacter des gens sur les réseaux sociaux pour dire « voilà ce que j'ai fait, parlez-en ». Ils n'ont plus peur d'aller sur des blogs. Là, le cas de la Direction générale des finances publiques, on n'est pas dans le dark web, dans des espaces ultra mystérieux comme on a l'imaginaire. Non, il est sur un forum, sur Internet, dans lequel il donne sa petite annonce, comme s'il était sur ces sites de petites annonces qui, elles, ont tout à fait opinion sur eux et surtout leur contenu est tout à fait légal.
0: Le hacker parle de pratiquement 700 000 lignes récupérées avant interruption de la connexion. Ça vous semble tout à fait crédible ?
1: Malheureusement, c'est tout à fait crédible, surtout qu'il a fait deux petites annonces. Il parle de deux infiltrations et exfiltrations de données. Dans l'une, il parle de 250 000, dans l'autre, il parle de 600 000. Je vais être très honnête avec vous, je vais préférer quand même croire à la Direction Générale des Finances Publiques. Pourquoi ? Parce qu'ils ont analysé. En plus, ils font appel à des professionnels comme l'ANSSI, l'Agence Nationale de Sécurité des Systèmes d'Information. Et là, maintenant, ils vont regarder par où il est passé et véritablement ce qu'il a pu exfiltrer. Maintenant, on a aussi des populations qui parlent beaucoup, ces pirates informatiques. Hein. Mais on doit le croire aussi, lui.
0: C'est pour cela, finalement, que cette attaque remonte au 26 juin et qu'on n'apprend qu'aujourd'hui.
1: Écoutez, je pense que les professionnels, donc d'abord de la Direction Générale des Finances Publiques, plus toutes les autorités qui ont pu travailler sur le sujet, oui, le temps de remonter, de comprendre, de retrouver potentiellement cet employé qui aurait pu laisser une connexion quelque part et que le pirate a réussi à intercepter. Voilà, oui, il y a toujours un travail en amont avant de communiquer. Et on communique une fois qu'on dit, bon ben voilà, effectivement, il y a eu problème, on a mis la main sur ce problème, on l'a stoppé, ce problème c'est le plus important, et maintenant ils vont faire un travail de communication qui est d'alerter potentiellement eh bien, les Français et Françaises qui ont pu être impactés.
0: Damien Bocal, souvent lorsqu'on parle de cyberattaque, on imagine des puissances étrangères derrière, et on imagine que ça peut se passer plutôt du côté de Moscou, on a tort de tout ramener à la Russie ?
1: On n'a pas tort de tout ramener, en tout cas, aux gens qui n'aiment pas notre pays. Pourquoi je vous dis ça ? C'est qu'aujourd'hui, s'il y a encore 20-30 ans, trouver un pirate informatique qu'on va appeler activiste ou en tout cas géopolitiquement intéressé, c'était compliqué. Aujourd'hui, vous allez sur Internet, vous avez les réseaux sociaux, vous avez les blogs, vous avez les forums, et trouver des gens qui ont quelques capacités informatiques, c'est pas très compliqué. Donc effectivement, aujourd'hui, et ça il ne faut clairement pas se voiler la face, des pays comme la Russie qui n'ont pas obligatoirement un véritable amour pour notre pays peuvent clairement faire appel aussi à ce genre de petites mains, je ne veux pas être péjoratif, hein, mais en tout cas de ces petits soldats qui ne savent peut-être même pas qu'ils sont manipulés par des adultes, ou tout simplement c'est peut-être aussi des officines qu'il y a derrière. Hein. Ça, c'est malheureusement l'autre histoire de l'Internet.
0: Zata, c'est le nom de votre blog. Merci beaucoup Damien Bocal, je rappelle que vous êtes journaliste et spécialiste de la high-tech. Des photos par milliers qui inondent les réseaux sociaux après l'éclipse d'hier. Chacun partage son cliché du spectacle plus ou moins réussi. Pour les photographes amateurs, pas question de rater un tel

0: L'immense soleil peut être éclipsé. Forcément aussi, on se sent joyeux de pouvoir profiter d'un tel phénomène exceptionnel qui n'arrive pas tout le temps.
1: Julien était quant à lui à Paris, il nous raconte ses prises de vue. Comme beaucoup de passionnés de photos, il commence par les détails techniques.
2: J'ai sorti mon Canon R7 du placard. Alors c'est un boîtier numérique qui a l'avantage d'avoir un capteur APS-C qui n'est pas plein format.
1: Alors si vous n'avez pas compris grand-chose, c'est normal, ne vous inquiétez pas, mais l'important, c'est le résultat. Une série de photos qui retrace le passage de la Lune devant le Soleil.
2: Je me suis dit, waouh! J'ai pris quelques photos depuis notre balcon, à peu près tous les 5 à 10 minutes, à main levée. Ensuite, je me suis empressé de copier sur le MacBook les photos. Il y en avait 11 à peu près, et je les ai mises bout à bout. Je suis plutôt content de ce que j'ai réussi à faire. Et finalement, c'est assez fidèle à ce qu'on a vu.
1: Ces photos sur les réseaux sociaux, c'est aussi le moyen pour ceux qui n'ont pas pu voir l'éclipse d'en profiter malgré tout.
3: On était mal placés, on n'avait pas le soleil en face de nous.
4: Ouais, c'est ça.
3: Ça nous a servi à d'un certain point de vue, en fait, de profiter, entre guillemets, de l'éclipse.
5: Exactement, ouais, je l'ai vu sur les réseaux. Et franchement, du côté de la Tunisie, même du côté de la France, c'est un ciel bien dégagé. On voyait bien le soleil, on voyait bien la lune qui cachait bien le soleil.
6: Bien sûr, j'ai vu beaucoup de vidéos sur Instagram, sur TikTok. Mais c'était, voilà, magnifique et super.
1: Pour les passionnés de photos qui voudraient réitérer l'expérience, il faudra attendre l'année prochaine pour une nouvelle éclipse. Elle sera moins impressionnante que celle d'hier en France, mais pour en profiter pleinement, il faudra se rendre en Afrique du Nord où le soleil disparaîtra complètement.
7: Erwan Dodar pour France Info. Des jeunes parents toujours sans indemnité, un mois et demi après le lancement du congé supplémentaire de naissance depuis le 1er juillet. Ce congé permet aux parents de rester jusqu'à 2 mois de plus auprès de leur enfant avec une indemnité plus importante que le congé parental. Mais certains des premiers bénéficiaires attendent toujours leur indemnité. L'assurance maladie renvoie la balle aux employeurs et juge qu'il est trop tôt pour parler de retard. Selon Benoît Serre, coprésident du cercle de réflexion sur les ressources humaines, Humania, le dispositif est victime de son succès et de la pause estivale.
8: Ce qu'on peut observer, c'est qu'il y a eu un volume de demandes qui est bien plus élevé que ce qui avait été imaginé. Il y a plein de raisons, sans les justifier, hein, qui expliquent qu'il y a eu des retards à l'allumage, mais pour les gens, c'est extrêmement gênant, d'autant plus qu'il y avait un petit peu d'incompréhension, je ne sais pas si vous aviez vu, mais il était prévu que son congé de naissance était rémunéré jusqu'à 70% de son salaire net à la limite de la sécurité sociale qui est 4 500 euros. Et donc tout le monde a pensé qu'ils allaient toucher 4 500 euros, sauf que pas du tout, ils touchent 4 500 euros brut. Donc en fait c'est 3 200, donc c'est vrai qu'il y a eu aussi des sujets autour du niveau réel que les gens touchaient, puisque l'expression du montant versé par la Caisse nationale des maladies est en brut, alors que le gouvernement avait communiqué sur 70% du net. Oui.
9: Et c'est fréquent de tels retards à l'allumage ou problèmes
8: oui.
9: d'information quand on met en place comme ça des nouvelles mesures?
8: Bah, c'est toujours le problème, c'est que les informations, nous, on va les chercher à la source, c'est-à-dire auprès de l'assurance maladie, qui quelquefois elle-même ne les a pas, parce que le décret, les circulaires, tout n'est pas sorti, le système informatique n'est pas encore totalement calé, vous avez des endroits où ça passe vite, des endroits où ça passe lentement, ça dépend de la région dans laquelle vous êtes. Voilà, bon, ça va se réguler dans le temps. Ce que je souhaite pour les gens, c'est que l'administration qui dit qu'elle a commencé à régler, il n'y a pas de raison de ne pas la croire, va pouvoir rentrer dans un process qui marchera aussi bien demain que le congé maternité, si vous voulez.
9: Et que faire quand on est parent et quand on est dans une telle situation qu'on n'a pas reçu l'indemnité? On se tourne vers qui? Vers l'assurance maladie? Vers son employeur?
8: Non, alors ça dépend. Vous avez la première solution, c'est quand on a vraiment un problème de trésorerie, c'est de voir avec son employeur comment avoir une avance sur salaire. On peut toujours demander ça. Hein. Vous demandez une avance sur votre salaire du mois suivant, en quelque sorte. Mais là, c'est compliqué parce que lorsque vous êtes en congé de naissance, vous êtes en suspension de votre contrat de travail. Donc, vous n'êtes plus salarié. Donc, ça marche le premier mois, mais le deuxième mois, vous ne pouvez plus parce que votre contrat est suspendu. Vous ne pouvez pas demander une avance sur salaire. Donc, c'est un petit peu compliqué. Vous pouvez essayer de négocier avec sa banque et surtout mettre la pression, ce que font les gens, sur l'assurance maladie pour qu'elle règle assez vite les dossiers en souffrance, parce que là, ça va s'accumuler.
7: Benoît Serre, le coprésident du Cercle de réflexion sur les ressources humaines, Humania, au micro de Mélanie Delaunay.
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7: France Info, 21h45, le fil info avec Stéphane Milhomme. Stéphane, dans les Landes, les flammes ont déjà détruit 400 hectares.
11: 400 personnes d'un centre de vacances évacuées, c'est le préfet qui le confirme sur France Info, alors que cet incendie de forêt à Luglon est qualifié de très virulent par les pompiers. Plus de 200 d'ailleurs secouristes sont mobilisés, avec notamment 4 canadaires. Reprise de feu ou impact de foudre. Pour l'instant, l'acte malveillant semble écarté. La grève chez EasyJet, 40 vols sont annulés samedi, probablement autant dimanche, conséquence du mouvement lancé par les stewards et hôtesses de l'air contre la dégradation

0: Des conditions de travail. La direction de la compagnie aérienne à bas prix dénonce une action opportuniste pour ce week-end du 15 août. L'Euro d'athlétisme de Birmingham et à l'instant la française Alice Finot est médaillée d'argent du 3000 mètres steeple. Et puis dans l'Euro de gymnastique artistique, la française Elena Kolas est en bronze au concours général. C'est à Zagreb, en Croatie.
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2: On reste dans le sport avec la quatrième journée des championnats d'Europe de natation à Saint-Denis, tout près de Paris. Et les Français s'octroient deux nouvelles médailles d'argent. Décryptage Jérôme Val, accompagné de notre consultante Charlotte Bonnet.
3: Exactement, deux deuxièmes places pour cette équipe de France. D'abord avec Maxime Grousset sur le 100 mètres papillon. C'est encore une médaille d'argent pour Maxime après le 50 mètres papillon. Mais celle-là, elle fait quand même plaisir parce que celui qui a remporté la course, Christophe Milak, était quasiment injouable ce soir, Charlotte.
4: Oui, effectivement, je pense que la première place était difficilement accessible et d'ailleurs, il remporte le titre, le Hongrois, et il pique le record d'Europe à Maxime qu'il avait réalisé l'année dernière au championnat du monde à Singapour. Donc Maxime réalise un très bon chrono, une deuxième place, un chrono très proche de son meilleur temps et de son record de France, sachant qu'il a eu une blessure dans l'année. Donc on est plutôt confiant pour déjà le reste de la semaine et pour les deux prochaines saisons en vue des Jeux Olympiques de Los Angeles.
3: Et puis dans la foulée, on n'a pas eu le temps de respirer, c'est Marie-Ambre Molu qui a elle aussi est montée sur la deuxième marche du podium, cette fois sur le 50 mètres d'eau. Sa première médaille internationale en grand bassin, donc c'est important quand dans une carrière pour la francilienne de 20 ans. Là encore, celle qui s'est imposée, la jeune italienne de 19 ans, c'était vraiment des jeunes ce soir. Sarah Curtis a battu une nouvelle fois le record du monde comme hier soir en demi-finale. Donc c'est une deuxième place qui vaut presque de l'or, j'ai envie dire pour la française.
4: Oui, Marie-Ambre a su vraiment tirer son épingle du jeu parce que c'était une finale très serrée avec Sarah Curtis, l'italienne, comme vous avez dit, qui rebat son record du monde qu'elle avait effectué hier en demi-finale. Donc voilà, c'était une finale très très serrée et sur un 50 mètres d'autant plus, donc rien de surprenant. Mais Marie-Ambre s'est hissée à la deuxième place et ça, sa première médaille individuelle sur
3: ce championnat. Ça marque forcément une carrière.
4: Et on espère que ce ne sera pas la dernière.
3: Exactement, avec quelques petites déceptions dans cette soirée, notamment lors des demi-finales du 200 mètres nage libre, puisque les deux Français engagés, Romain Fuchs et Sauveur Cristofini, n'ont pas réussi à intégrer le top 8 pour aller en finale. En revanche, il y aura bien une finale demain soir pour Johan Ndoye-Brouard sur le 50 mètres d'eau, le haut savoyard qui a réussi à tirer son épingle du jeu. Mais j'en profite aussi, Charlotte, parce qu'il y a une autre nouvelle ce soir, c'est l'annonce officielle de la retraite sportive de Florent Manaudou. Il a annoncé ce soir, même si on s'en doutait, il n'avait plus nagé depuis deux ans, depuis les Jeux de Paris. Mais c'est néanmoins, voilà, c'est fait. Florent Manaudou ne sera plus dans les bassins. Vous l'avez côtoyé pendant très très longtemps. J'imagine que ça vous touche un peu aussi personnellement.
4: Oui, c'est vrai. Alors on s'y attendait. Il n'avait pas fait de compétition depuis sa médaille de bronze aux Jeux Olympiques de Paris. Mais voilà, il n'avait pas annoncé officiellement. Et je pense que pour lui aussi, c'est un beau step de dire, voilà, j'arrête. Il n'y a plus d'issue possible. En tout cas, il n'y a pas de retour possible et c'est officiel. Et oui, c'est assez bizarre d'avoir cette officialisation parce que moi, je suis rentrée en équipe de France avec Florent. Nous avons fait notre intégration ensemble et nous avons arrêté finalement ensemble. Donc oui, il y aura beaucoup d'émotions samedi du coup.
3: Et c'est vrai que c'est un très très gros palmarès, Florent Manaudou, qui a une longévité sur 4 JO et à chaque fois une médaille, notamment sur le 50 mètres nage libre, sa nage de prédilection.
4: Oui, tout à fait. C'est le seul à avoir fait au monde, à avoir fait 4 médailles sur cette même distance sur 4 Olympiades différentes. Donc oui, il a marqué le sport français mais le sport mondial aussi dans la natation. Donc voilà, ça va faire drôle à l'équipe de France mais aussi à la France de ne plus avoir Florent dans les bassins.
3: Et une personnalité aussi, c'était un caractère, Florent Manaudou, à la manière un peu des Manaudou.
4: Exactement, non, c'est vraiment au-delà de ça, c'est vraiment une belle personne et oui, comme je disais, il a marqué le sport français, il a remporté des titres au aux Jeux Olympiques, aux Championnats du Monde, aux Championnats d'Europe. Faudrait lui demander d'ailleurs combien de titres il a eu dans sa carrière, mais ça doit être assez impressionnant.
3: Voilà, Florent Manaudou qui aura le droit à son jubilé ici à domicile à Paris devant le public français. Ce sera samedi soir, juste avant la session en soirée. Et Florent Manaudou aura, j'en suis sûr, droit à une très très belle ovation.
2: Merci Jérôme Val, merci Charlotte Bonnet. Les Championnats d'Europe de natation à suivre sur France Info, bien sûr. On reste au bord des bassins. Il faisait 40 degrés à Lyon aujourd'hui. Les habitants sont à bout et on suffoque entre les immeubles et pour ceux qui ne peuvent pas quitter la ville. On se rue dans les coins frais. Le centre nautique, Tony Bertrand, sur les bords du Rhône, dans le 7e arrondissement, avec ses deux grands bassins extérieurs et l'espace réservé aux petits, est devenu the place to be. Anne Bonne-Mazou-Carrère, vous y étiez.
1: De l'eau jusqu'à la taille, Juliana et son amie s'éventent sur le bord du bassin.
5: Ça fait trop chaud, on transpire, on dégouline. Ça va mieux dans l'eau déjà, ça fait du bien, on n'a pas le choix. À la maison, il fait déjà 32, hein. On s'est dit obligé, on y va. On voulait bronzer, mais c'est pas possible aussi, vaut mieux aller dans l'eau.
1: Fuir la chaleur par tous les moyens. La baignade à 27 degrés, c'est un bon début pour Julien et sa famille.
6: Et ça fait plusieurs jours qu'on alterne entre des visites et de la piscine. Au bout de... On en est à la combientième, Malo ? 5e semaine de canicule ? On est devenus des champions de la canicule, nous, à Lyon, maintenant. Ça nous fait plus rien. On attend les 50 degrés avec impatience.
7: Je pense que même en hiver, ça va nous faire bizarre.
6: En fait, ça se trouve, on a presque hâte d'être au mois de novembre, là, en plaisantant, bien sûr. Mais bon, voilà, on est en canicule depuis quoi ? Mi-juin, au bout d'un moment, 15 degrés, ça serait pas mal.
1: Car la chaleur commence à taper sur les nerfs, ici.
8: Marius, attention !
9: Bah c'est que moi j'en ai deux en fait.
8: Ça demande un peu d'être au taquet quoi.
1: Marius et Achille, 5 et 2 ans, très sensibles à la chaleur. Et leur papa Nicolas qui ne sait plus comment les occuper.
8: Ouais, il fait super chaud, il n'y a pas grand chose qu'on puisse faire à part rester soit dedans, soit aller à la piscine.
7: J'ai mis la tête sous l'eau.
8: C'est un peu la seule option pour leur faire prendre l'air. Si on est allé au parc qu'à 7h du mat ce matin, au parc Blandan, mais du coup on était les seuls, mais c'est le seul heure où on peut y aller sans qu'il fasse trop chaud quoi.
1: Le centre nautique a déjà accueilli jusqu'à 4000 personnes en juin lors d'un précédent épisode de canicule. Le directeur Loïc Brault se prépare à la même affluence cette fin de semaine.
10: Alors là, les équipes sont prêtes, ça fait déjà depuis en plus le mois de mai, juin, où elles ont vécu les canicules. Les maîtres nageurs, on a changé une partie de l'équipe du mois de juillet. Donc c'est une nouvelle équipe au mois d'août, entre guillemets plus reposée, on va dire, que nos autres collègues sont partis. Donc on est prêts et on va faire en sorte pour mettre des pauses fraîcheurs, pour faire des temps de pause pour les agents, ou voir comment on peut régler ça au niveau des maîtres nageurs, parce que c'est plus compliqué pour eux, ils ne peuvent pas quitter leur poste.
1: Et ils doivent rester d'une vigilance absolue, empêcher toute noyade. Les bassins pourraient de nouveau accueillir jusqu'à 2000 baigneurs par demi-journée.
2: Le reportage d'Anna Bonne-Mazou-Carrère pour France Info. Tout de suite, c'est Destin qui font l'info. Et toute cette semaine, nous vous racontons Didier Deschamps, l'ancien sélectionneur de l'équipe de France de football. Dans ce 4e épisode, nous revenons sur le cas Benzema. C'est un récit signé Emma Sarango et Chérif Bitelmalji.
11: C'est une phrase, une courte phrase qui fera le tour de la planète football avec des répercussions jusqu'au sommet de l'État.
12: Benzema attaque frontalement à Deschamps pour dejarle fuera de la Eurocopa.
13: Deschamps se ha plegado a la presión de una parte racista de Francia.
11: La phrase est en espagnol car prononcée dans le quotidien sportif Marca à Madrid où évolue alors Karim Benzema. L'attaquant lâche, Didier Deschamps a cédé à une partie raciste de la France. Nous sommes à l'aube de l'Euro 2016, alors que pendant les premières années de son mandat, Dédé a toujours fait confiance aux Lyonnais. Cela fait 6 mois qu'il n'a plus appelé Benzema en équipe de France. Depuis, en fait, l'affaire de la sextape, l'enregistrement des bas sexuels de son coéquipier Mathieu Valbuena. Benzema, soupçonné d'avoir participé au chantage à l'occasion d'un rassemblement à Clairefontaine, est mis en examen. Dans un premier temps, Didier Deschamps ne répond pas aux accusations de racisme et se concentre sur la compétition. Mais un événement va le faire sortir de sa réserve habituelle. Sur la façade de sa maison à Concarneau, en Bretagne, le mot « raciste » est retrouvé tagué. Deschamps envoie sur les plateaux, ici celui d'ITélé, son avocat Carlo Alberto Brusa.
14: Les bornes ont été dépassées. Un passage à l'acte, c'est un dépassement, c'est une sorte de viol. Viol de l'intimité de la vie privée, ce n'est plus maintenant le sélectionneur de l'équipe de France, c'est l'homme qui est atteint dans sa personne et dans sa famille.
11: Pour Deschamps, c'est l'épisode de trop, d'autant que Benzema persiste quelques mois plus tard sur Canal+.
15: Je suis obligé de dire une phrase telle, en fait, parce que quand on entendait le président Noël Le Graët parler, dire qu'il recevait des tonnes de lettres à mon égard, où c'était des propos racistes, puis après, il dit encore dans une interview, il dit « Vous voulez que je dise quoi à mort l'arabe ?» Je peux me poser des questions quand même. Donc voilà, après, donc ça sera Didier Deschamps le sélectionneur. Je pense que je n'aurai pas la chance de retourner en équipe de France. En tout cas, c'est ce que je pense moi.
11: Et pourtant, le 18 mai 2021, sur les réseaux, se diffuse dans la matinée une rumeur. À 20h, 10 millions de personnes sont devant leur télé lorsque Didier Deschamps annonce la liste pour l'Euro qui arrive.
16: Attaquant, Wissam Ben Yedder, Karim Benzema, Kingsley Coman.
11: Benzema de retour, mais Deschamps avait-il vraiment le choix? Le Nueve venait de devenir le meilleur passeur de l'histoire du Real Madrid, sacré meilleur joueur de Liga au terme d'une saison à 23 buts. Avec le maillot bleu de nouveau sur les épaules, il en marquera 4 autres durant l'Euro. Après une nouvelle saison magistrale en capitaine du Real, avec une 5e Ligue des Champions, Benzema devient le 5e Français à remporter le Ballon d'Or. Mais dans ces quelques mots sur la scène du Châtelet, on devine une certaine rancœur.
17: C'est beaucoup de travail, parce qu'il y a eu des moments où c'était beaucoup plus difficile pour moi. Ces périodes où, par exemple, je n'étais pas en sélection, où j'ai rien lâché, où j'étais avec mon coach ici, où on travaillait beaucoup aux entraînements, et me répétait sans cesse de garder dans ma tête cette joie de jouer au foot et qu'un jour je pourrais gagner ce trophée-là.
11: Cela n'empêche pas le Lyonnais de partir au Qatar avec l'ambition de décrocher enfin un titre avec les Bleus. Mais avant même le premier match, une déchirure musculaire à la cuisse le prive de son rêve. Benzema quitte Doha. Alors le staff des Bleus l'a-t-il poussé vers la sortie? Le Lyonnais est-il au contraire parti sans prévenir son sélectionneur? Chacun donnera plus tard sa version de l'épisode qatarien. Mais de toute façon, la page est tournée. Au lendemain de la finale manquée des Bleus, Benzema publie ce message. « J'ai écrit mon histoire et la nôtre prend fin ».
2: Didier Deschamps, raconté par Emma Sarango et Chérif Bitel Maldji. 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
2: Laurence Dezélé.
23: Dernière journée de forte chaleur de ce 5e épisode caniculaire demain. Le matin, ce sera couvert sur le golfe du Lion, la pointe bretonne et le littoral aquitain. Quelques nuages également sur le centre-est, du soleil sur le reste de la France. Entre 20 et 28 degrés au lever du jour du nord au sud. L'après-midi, il va encore faire chaud, mais les orages vont arriver sur l'ouest des Pyrénées, le massif central, le relief corse et les Alpes jusqu'au massif de la région PACA. On attend de fortes pluies sur les Alpes du Sud au relief du Var. Ça pourrait déborder sur la basse vallée du Rhône et le Languedoc. Des orages également sur le nord-ouest, au nord de la Nouvelle-Aquitaine, sur les pays de la Loire et du centre-Val de Loire. En soirée, on s'attend à ce que les orages remontent vers la Normandie et vers la région parisienne. Côté température, on attend 25 degrés à Brest, 27 à Biarritz, 39 à Paris, Lyon et Belfort et 41 degrés à Cahors.
2: 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Soyez les bienvenus si vous nous rejoignez. Il est 22h. L'actualité, c'est avec Paul Longsin-Spinelli. Bonsoir Paul.
24: Bonsoir Renaud, bonsoir à tous.
2: Le répit aura été de courte durée dans les Landes.
24: Oui, après le feu de Biscarrosse fin juillet, un incendie a parcouru 400 hectares en quelques heures. Aujourd'hui, dans le secteur de Luglon, 400 personnes environ sont en cours d'évacuation. Face à ces incendies qui ne laissent jamais les pompiers tranquilles cet été, les moyens manquent selon eux. Les syndicats avaient rendez-vous avec Laurent Nunez, le ministre de l'Intérieur. Aujourd'hui, résultat, une forte déception et un appel à la mobilisation fin septembre. En Ukraine comme en Russie, la courbe des civils tués grimpe en flèche. Et puis en natation, une soirée argentée pour les Bleus qui décrochent 2 nouvelles médailles au championnat d'Europe. Le département des Landes observe avec la plus grande inquiétude la situation à Luglon, près de Saint-André-de-Cubzac. Un incendie se propage actuellement à grande vitesse. 400 hectares ont été parcourus en seulement quelques heures. Sur France Info, le préfet Gilles Clavreul a donné des précisions ce soir sur l'état de la situation et les moyens déployés.
0: On a plus de 200 pompiers mobilisés, on a 4 canadaires, 2 dash, 2 air tractor, donc c'est vraiment des moyens très très conséquents, ils font beaucoup de rotations. Pour autant, on a affaire à un feu très virulent, on est à 400 hectares, vous voyez, ça veut dire que la progression est quand même rapide. Alors, pour le moment, donc c'est de la végétation qui brûle. On est en Haute-Lande, pour ceux qui connaissent, on est près de la commune de Sabre, on est effectivement dans une zone principalement forestière, qui est pas mal d'exploitations agricoles entre les pins. Hein. Voilà, notre enjeu, d'abord, il est toujours de protéger les populations. Alors on a le village de Luglon, on a peut-être environ 400 personnes maximum, disons, que l'on est en train d'évacuer de façon préventive, hein, progressivement. Ce qui nous pose problème, le feu est à environ 1,5 km des premières habitations, mais il y a des sautes de feu extrêmement lointaines et donc qui potentiellement peuvent créer un danger rapide. Donc on préfère évacuer les populations dès maintenant, ce qu'on est en train de faire, principalement vers la commune de Sabre, hein, qui se trouve au nord et qui a des capacités d'accueil. J'ai eu la maire au téléphone qui permettent d'accueillir ces populations dans de bonnes conditions.
24: Le préfet des Landes, Gilles Clavreul. Dans le même temps, dans le Pas-de-Calais aujourd'hui, 3 pompiers ont été légèrement blessés dans les incendies qui touchent le littoral dans les secteurs du Mont-Saint-Frieux et de Danne.
2: Paul, les représentants syndicaux des pompiers qui avaient rendez-vous avec le ministre de l'Intérieur à la mi-journée.
24: Et les 9 syndicats des sapeurs-pompiers étaient en effet reçus par Laurent Nunez au ministère de l'Intérieur pour demander davantage de moyens, d'effectifs et de financement, alors que la saison des incendies, on l'a dit, est particulièrement intense cette année, sauf que leurs espoirs ont été douchés, comme vous avez pu le constater à l'issue du rendez-vous, Salomé Martin.
3: Les visages sont graves à hauteur de la désillusion. De leur réunion avec le ministre de l'Intérieur, les représentants syndicaux n'ont rien retiré de concret. Pas d'annonce d'effectifs ni d'orientation budgétaire.
4: Ce qui en ressort, c'est une extrême déception.
3: Rémi Chabou, porte-parole de l'intersyndicale, attendait beaucoup plus de cet échange.
4: On pensait qu'il n'avait pris la mesure de la situation au regard des 220 000 évacués, des 200 et quelques sapeurs-pompiers blessés, des 4 sapeurs-pompiers décédés. On pensait qu'il allait y avoir des annonces claires. En fait, on a eu des directions et des dates, mais absolument aucune mesure chiffrée.
3: Alors pas question d'en rester là, les syndicats appellent à une grande mobilisation jour et nuit, place de la République, du 26 septembre jusqu'au 29, date de la grande manifestation de la fonction publique, pour se faire entendre notamment sur leurs conditions de travail, explique David Saquet, président de l'UNSA sapeurs-pompiers.
5: On a environ 7 ans d'espérance de vie de moins qu'un citoyen. Pour la solidarité nationale, on veut aider nos collègues sur les colonnes. On est obligé de prendre des congés ou de se mettre en situation de repos et de trouver des remplaçants. Mais c'est inadmissible.
3: Leurs demandes sont claires, l'embauche de 10 à 20 000 pompiers professionnels, des moyens financiers et une meilleure prise en compte de leur santé, avec notamment le renouvellement de leurs équipements dédiés aux feux de forêt.
24: Salomé Martin, le ministre de la Justice, Gérald Darmanin, lui était à Alès, dans le Gard aujourd'hui, où il a rencontré Christophe Rivinc, le maire d'Alès, qui ne s'était plus exprimé depuis 3 semaines. L'élu local tente de lutter contre le narcotrafic et avait été placé sous protection policière lorsqu'il avait reçu une enveloppe contenant 2 balles gravées DZNG pour DZ Mafia Nouvelle Génération. S'en était suivie la publication d'une vidéo de personnes se revendiquant de ce groupe criminel. La DZ Mafia, elle, a toujours nié son implication et aujourd'hui, le maire d'Alès attend les résultats de l'enquête en cours.
19: Je me sens soutenu. Il y a une enquête en cours, on va voir. Il me tarde de savoir un peu, et surtout à mes proches, de quoi il s'agit. Mais enfin, vous voyez, je suis là, je suis debout, je suis présent, je travaille, je continue à m'occuper de cette ville et rien ne m'en fera changer dans mon action quotidienne. La sécurité en faisant partie, c'est un engagement aussi de très longue date ici sur cette ville, de ma part comme de la part de l'ensemble des élus de cette ville, et donc on continuera d'être présent pour la sécurité. Je rappelle d'ailleurs que la ville d'Alès n'a pas les problèmes que parfois on veut bien lui dire, et que je suis là aussi pour aider à redorer son image et à parler aussi de l'importance des élus locaux, là où l'État ne peut pas être partout, il y a toujours un maire ou une maire, puisque vous savez, un maire c'est avant tout quelqu'un qui s'occupe de la proximité et de la qualité de vie des gens.
24: Le maire d'Alès, Christophe Rivinc, 8 militants d'ultra-gauche qui étaient soupçonnés de préparer une action violente en Italie, ont été mis en examen. C'est ce qu'annonce le parquet de Paris ce soir. Les mis en cause ont été accusés de détention et transport en bande organisée d'engins explosifs à l'approche d'une manifestation prévue contre la ligne Lyon-Turin. C'était fin juillet.
2: 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On passe à l'actualité internationale avec la locomotive d'un train ukrainien transportant plus de 300 personnes visées par des drones russes aujourd'hui.
24: Et l'attaque a tué le conducteur et son assistant, deux civils. Donc, la population est en effet de plus en plus régulièrement visée, tant côté ukrainien que russe dans ce conflit. Valérie Krova, 437 civils sont morts le mois dernier en Ukraine, selon l'ONU, soit une flambée de 70% sur un an.
6: Cette hausse des victimes civiles s'explique par le nombre record de missiles tirés par la Russie dans les centres urbains, dont la capitale Kiev. Elle a payé un lourd tribut le mois dernier, avec 54 morts. Ailleurs, ce sont les bombes planantes qui font des ravages dans les villes les plus proches de la ligne de front, ainsi que l'utilisation de drones de courte portée. Ce bilan meurtrier plaide en faveur de Volodymyr Zelensky, qui presse le président des États-Unis, Donald Trump, de lui fournir davantage de missiles intercepteurs pour contrer les missiles balistiques lancés depuis la Russie. L'armée ukrainienne a pour sa part intensifié ses attaques en territoire russe, où le bilan des victimes civiles augmente aussi irrémédiablement. 79 morts et plus de 600 blessés pour le seul mois de juillet, selon les autorités russes. Avec plus de 16 800 civils tués, dont 820 enfants depuis 4 ans et demi, la guerre en Ukraine est d'ores et déjà considérée comme le conflit le plus meurtrier en Europe depuis la Seconde Guerre mondiale.
24: Valérie Krova. Malgré l'absence de relations entre la junte malienne soutenue par la Russie et la France, un agent de renseignement français a reçu aujourd'hui une grâce présidentielle. Cet officier arrêté il y a un an, jour pour jour, avait été condamné à 20 ans de prison en juin dernier pour conspiration contre le régime de Bamako.
2: Et puis si vous devez embarquer avec EasyJet ce week-end, vérifiez si votre vol est maintenu.
24: Une quarantaine de départs depuis la France vont être annulés samedi et probablement autant dimanche, selon un représentant syndical du personnel. L'intersyndicale qui a appelé à la grève ce week-end après l'échec de discussion avec la direction quant aux conditions de travail dans l'entreprise. Et puis c'est une nouvelle journée suffocante qui attend l'Hexagone. Demain, 75 départements seront en vigilance orange canicule, notamment la Loire-Atlantique. À Nantes, il faisait encore 39 degrés aujourd'hui. Dans ces conditions, autant dire que c'est assez difficile de faire du sport, d'autant plus pour les professionnels comme les joueurs du FC Nantes, qui doivent s'entraîner sur des terrains en herbe complètement grillée, Marius Delaunay.
7: On aperçoit maintenant de grosses taches jaunes sur les trois pelouses d'entraînement de la Genolière. Ça vient même au brun, par endroits, de l'herbe complètement grillée, une pancarte pelouse interdite posée devant le terrain principal. On a rarement vu le gazon aussi malmené au club. La recrue Saïd Ousso, défenseur central de métier, apprend à faire avec.
8: C'est comme ça, c'est la saison. C'est-à-dire que je pense que tout le monde est prêt. On s'est entraîné sous la chaleur durant les dernières semaines.
7: Et les joueurs s'adaptent, mais les pelouses, beaucoup moins. Le FC Nantes ne peut les arroser que la nuit, désormais avec les restrictions préfectorales. Et ça se ressent forcément sur la qualité des entraînements pour le tacticien Michel Derzakarian.
8: Les terrains, ils sont cramés, quoi. Ça gêne les joueurs quand même. Parce que quand tu joues chien de patate, avec des rebonds, c'est pas facile.
7: Et des conditions d'entraînement qui contrastent sérieusement en plus avec les situations de match, puisque les pelouses des stades, elles, bénéficient d'une dérogation pour être suffisamment arrosées. Et les Canaries joueront donc normalement sur un gazon tout vert face à la balle.
24: Marius Delaunay. Et puis, la France continue de briller dans le bassin de Saint-Denis avec deux nouvelles médailles en argent ce soir lors des championnats d'Europe. Maxime Grousset sur 100 mètres papillon et Marie-Ambre Molu sur 50 mètres d'eau à l'occasion de cette compétition. Florent Manaudou, qui ne nageait pas, a annoncé sa fin de carrière après avoir remporté 6 médailles olympiques, notamment l'or en 2012 à Londres.
2: Merci Paul. L'actualité sur France Info, signé Paul Lancin-Spinelli.
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2: Dans cette demi-heure, votre chronique, l'info de l'histoire avec Fabrice Dalméda. Mais tout de suite, la déception et même la colère des pompiers reçus aujourd'hui au ministère de l'Intérieur. Les soldats du feu qui réclament plus de moyens. Notre invité, le député Horizon et ancien pompier Didier Lemaire.
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2: Les 9 syndicats représentatifs de la profession des sapeurs-pompiers reçus cet après-midi par Laurent Nunez au ministère de l'Intérieur. Pas assez de moyens dans les casernes, pas assez de moyens financiers, pas assez de matériel de protection pour lutter contre les flammes. Colère des pompiers et même déception. On voit que la marge de manœuvre du ministre de l'Intérieur est étroite. Cet après-midi, Pierrick Bonneau, il s'est employé à temporiser sans vraiment parvenir à convaincre, Pierrick.
10: On a l'impression qu'il est un peu bloqué, le ministre de l'Intérieur, puisqu'il annonce effectivement une phase de dialogue. Il annonce un projet de loi qui est encore en construction. Il annonce des moyens supplémentaires dans le projet de loi de finances pour 2027, dont l'examen n'a pas encore commencé à l'Assemblée. On a vraiment l'impression de deux dialogues un peu contradictoires. Les pompiers, d'un côté, qui réclament des moyens, qui se disent déçus, qui se disent à bout, qui nous disent également que le gouvernement n'a pas assez anticipé. De l'autre côté, le ministre de l'Intérieur qui promet certes des ressources supplémentaires, mais il ne dit pas combien, il ne s'engage pas sur le nombre de recrutements supplémentaires de sapeurs-pompiers. Les sapeurs-pompiers demandent 21 000 recrutements de sapeurs-pompiers professionnels. Il y a 44 000 sapeurs-pompiers professionnels aujourd'hui. Vous imaginez le delta, vous imaginez la demande, l'importance de la demande des pompiers entre ce qui existe aujourd'hui et ce qu'ils réclament. Le ministre de l'Intérieur est coincé parce que les discussions sont encore en cours, je le disais. Mais on sent bien qu'il essaye aussi de reprendre la main sur le récit qui lui échappe, hein, parce que ce que nous racontent les sapeurs-pompiers, c'est exactement l'inverse de ce que nous dit le gouvernement depuis le début de ces incendies. Le gouvernement nous parlait de moyens qui étaient à la hauteur, le gouvernement nous parlait d'anticipation, et bien finalement les sapeurs-pompiers nous disent non seulement les moyens sont pas là, mais en plus, le gouvernement n'a pas anticipé.
2: Et comme Beauvau n'est pas Bercy, Laurent Nunez ne détient pas les cordons de la bourse. Difficile donc pour lui, Pierrick, de prendre des engagements chiffrés.
10: Non, il n'a pas effectivement l'autorité, les prérogatives pour le faire. Le ministre de l'Intérieur et le ministre de l'Intérieur, il est responsable de son secteur, à savoir la sécurité civile, à savoir la sécurité des Français. Mais il n'est pas parlementaire, il n'est pas Premier ministre, il n'est pas chef de l'État. C'est pas lui qui décide les moyens qui sont alloués. Mais on a vraiment l'impression qu'il y a une énorme différence entre les besoins des sapeurs-pompiers et la réponse du gouvernement qui est largement insuffisante pour les raisons que j'évoquais, à savoir que les débats sont encore en cours. Le projet de loi, il est en construction. Et puis, le projet de loi de finances pour 2027... L'examen de ce projet de loi de finances ne débutera qu'à l'automne, donc on a encore quelques semaines à attendre, mais les pompiers sont très très très impatients et on peut les comprendre, ça fait des semaines et des semaines qu'ils luttent contre les flammes et visiblement les moyens ne sont pas suffisants, en tout cas c'est ce qu'ils nous disent aujourd'hui.
2: L'horizon, c'est donc la fameuse loi sur la sécurité civile actuellement en préparation et les pompiers seront informés de son évolution, Pierrick.
10: Alors, ce projet, effectivement, de modernisation de la sécurité civile, il vient en fait d'un Beauvau de la sécurité civile qui a eu lieu il y a 2 ans, en 2024. Il y a eu 1 an de discussion avec les acteurs de la sécurité civile au ministère de l'Intérieur. Il n'en est absolument rien sorti de ce Beauvau de la sécurité civile. Il n'y a pas eu de projet de loi, il n'y a pas eu de proposition de loi. Alors, on nous dit effectivement que ça va aller vite, que ça fait partie désormais des priorités du gouvernement, mais il n'est pas abouti encore ce projet. Il y a une mission qui a été confiée notamment à 7 parlementaires pour pouvoir l'enrichir, pour pouvoir notamment apporter de nouvelles propositions sur les feux de forêt, sur la lutte contre les feux de forêt. Cette mission, elle vient de débuter, donc on a encore quelques semaines devant nous. On nous dit effectivement que ce projet de loi sera présenté aux pompiers, mais qu'une concertation ne sera pas à nouveau enclenché, mais que ce projet de loi, il sera enrichi. Donc on aura en fait la base qui sera présentée aux pompiers le 8 septembre, puis des articles additionnels vraisemblablement qui viendront de cette mission qui a été confiée aux parlementaires.
2: Merci Pierrick. Pierrick Bonneau, service politique de France Info. Bonsoir Didier Lemaire.
12: Bonsoir.
2: Merci d'avoir accepté l'invitation de France Info. Vous êtes député Horizon, ancien pompier, chargé par le Premier ministre d'une mission temporaire sur les feux de forêt. Vous comprenez la déception, la colère des pompiers après leur entrevue avec Laurent Nunez ?
12: Oui, bien sûr, je la comprends, parce qu'elle ne date pas d'aujourd'hui, en fait. Ça fait plusieurs années, mais si vous me le permettez, effectivement, moi j'ai accepté cette mission flash demandé par le Premier ministre, parce que je trouvais que c'était une très bonne chose que ça soit le Premier ministre qui s'en empare. D'abord, j'ai été sceptique de le faire sur un seul mois, évidemment, mais après, chaque pas que l'on peut faire, un pas supplémentaire et positif pour la sécurité civile, eh ben, c'est pour le bien de la population. Ensuite, moi, je suis un peu surpris parce que, évidemment, qu'il y a eu les méga-feux du côté de la Gironde très récemment. Moi, j'y étais encore ce mardi pour pouvoir échanger une fois que les caméras et les micros s'étaient retirés pour discuter avec les acteurs. Mais ce mal-être des sapeurs-pompiers, il est profond parce que il fait partie d'un écosystème, en fait, et la dernière loi en la matière, c'était la loi MOSC, Modernisation de Sécurité Civile, qui date de 2004. Autant vous dire qu'il y a plus de 20 ans, évidemment.
2: 22 ans. Changé,
12: oui, plus de 22 ans, exactement. Eh bien, évidemment que les missions ne sont plus les mêmes, le SUAP, le secours à personne, a évolué, le fonctionnement est particulier, il faisait, fut un temps, notamment dans les années 2000, avec la départementalisation, qui fait qu'il y a une gouvernance à deux têtes. Ce sont les départements qui ont la main sur les services départementaux d'incendie et de secours, et puis sur le champ opérationnel, ça va être le préfet. Donc, pourquoi je vous dis cela? Parce que je comprends la difficulté, en fait, qui ressort aujourd'hui, et les sapeurs-pompiers sont à bout, c'est tout le système qui est à bout de souffle, c'est tout l'écosystème, je pense aux sapeurs-pompiers, je pense aux associations agréées de sécurité civile, y compris les réserves communales de sécurité civile pas assez connues. Pourquoi je vous dis cela? Parce qu'on met beaucoup de choses au nom de la sécurité civile, on ne sait même plus ce que l'on y met. Eh bien, je crois qu'il est temps, en fait, non pas de faire table rase parce qu'il y a de très bonnes bases, mais de repartir sur un nouveau Beauvau qui, il faut bien le dire, n'a pas apporté ce qu'il devait apporter au vu de l'instabilité politique. Il a été commencé, il a été arrêté, il a repris, il a de nouveau été, ça a été dit très justement dans l'intervention de la personne qui m'a précédé, eh bien, ça ne peut pas répondre aux demandes des sapeurs-pompiers qui sont, je le crois, à bout de souple.
2: Didier Lemaire, je rappelle, vous êtes engagé comme pompier volontaire à 16 ans. Vous dites que vous comprenez la colère des pompiers. Je regarde les chiffres, hein, ils réclament la création de 21 000 postes de pompiers professionnels. On est à 44 000, c'est-à-dire que là, on a un delta qui est énorme, ce qui montre bien qu'ils se sentent, j'allais dire, en sous-effectif, largement sous-effectif face à ces feux.
12: Vous savez, évidemment, mais c'est là où il ne faut pas se tromper. Et puis là, on réagit un petit peu encore dans l'émotion, même si, j'allais dire, si vous me permettez l'expression, le feu couvait depuis un certain nombre de temps et d'années. Mais dans le fonctionnement du système, je vous le disais, vous avez un service public qui est celui des sapeurs-pompiers, des SDIS. Eh bien, c'est le bras armé de la DGSCGC qui fait partie du ministère de l'Intérieur. Il y a un rôle de prévention de la Direction générale de la prévention des risques qui fait partie du ministère de l'Environnement. Vous avez le ministère de la Santé sur le côté préhospitalier qui est une grosse part de travail pour les sapeurs-pompiers. Et puis, ça a été dit tout à l'heure, sur le côté finance qui fait que le ministre ne peut pas s'engager. Alors, comment voulez-vous, en fait, sur des problèmes récurrents et prégnants, alors qu'ils sont administrés par les départements? Dans chaque département, il y a un conseil d'administration des services départementaux d'incendie.
2: Donc, il faut simplifier les choses et ces organisations, ces différentes organisations qui constituent, le travail des pompiers.
12: Mais évidemment, c'est pour ça que moi je prône depuis 2022, j'avais porté un rapport sur nos capacités d'adaptation et d'anticipation de notre modèle de sécurité civile. C'était bien les enjeux, tant sur le champ missionnel que sur la gouvernance, parce que ça ne répond plus aux besoins. Moi, j'ai pu voir à travers cette mission et en traversant le pays, eh bien, la disparité qu'il peut y avoir entre les services départementaux d'incendie et de secours, en fonction de leur catégorie, en fonction de leurs moyens, en fonction de leur mission, en fonction si c'est plutôt rural ou alors du côté urbain, à la mer ou à la montagne. On voit cette disparité-là. Eh bien, on ne peut pas continuer à fonctionner comme dans les années 2000, comme si nous étions au même niveau aujourd'hui avec, je le répète, je prenais l'exemple quand j'étais en Gironde, le contrôleur général me disait que le secours à personne avait chuté très significativement pendant les feux de forêt. Ça veut dire qu'il y a une prise de conscience aussi à ce moment-là. C'est-à-dire que c'est un service que l'on consomme. Et ça, ce n'est plus possible. Je crois que, à force de tirer sur la corde, eh bien, c'est ce qui nous amène à ce genre de situation. Je crois que ça passera par une prise de conscience collective, qu'elle soit chez le citoyen, chez les élus, bien évidemment, et dans le monde de la sécurité civile. Ça me paraît important et imparable.
2: Une prise de conscience collective, d'accord, mais aussi des moyens supplémentaires. Or, on entend dire qu'à juste titre, que la santé, c'est une priorité, que la défense, c'est une priorité, que l'éducation, c'est une priorité. Donc, il va falloir dégager vraiment des moyens très importants, Didier Lemaire.
12: Mais vous savez, je vous le disais tout à l'heure, préambule, que dans la sécurité civile, on y met tellement de choses, on ne sait même plus exactement à quoi ça correspond, au sens large. C'est pour ça que moi, je prône pour un ministère de tutelle, de soutien et, à la population, parce que c'est un champ très large. Regardez, le gouvernement dit, à juste titre, moi je le vois, ça fait 4 ans que je suis député. Avant, j'ai été sapeur-pompier, vous l'avez rappelé. Eh bien, nous avions voté pour des moyens supplémentaires, qu'ils soient des moyens aériens, des packs capacitaires, etc., etc. Mais on voit bien que chacun voit les difficultés, mais personne ne parle la même langue. Pourquoi ? Ben parce que le ministère de l'Intérieur a ses difficultés, vous avez le ministère de l'Environnement qui en est un autre, le ministère de la Santé en est encore une fois un autre. Et bien, au milieu de ça, vous avez un ministère, un service public qui doit répondre à l'ensemble des challenges, et y compris, j'allais dire, sur l'aspect financier qu'on ne peut pas écarter à tour de bras comme cela. Il y a un système qui fonctionne bien, notamment à travers les sapeurs-pompiers volontaires. Eh bien, je crois qu'à travers les acteurs, il va falloir réfléchir à revoir ce modèle, tant sur la gouvernance que sur le champ missionnel. Eh bien, ça demande un travail de fond et de mettre l'ensemble des acteurs autour de la table.
2: Cela étant, tous les acteurs du côté des pompiers vous disent on manque de canadaires. Et ils nous disent on a 12 avions, les 12 ne fonctionnent pas. On sait que ce chiffre, par exemple, en France, est inférieur à ce qu'on connaît dans d'autres pays du Sud. Ça, c'est une réalité.
12: Oui, vous savez, dans les temps difficiles qu'on est en train de vivre, y compris à celles et ceux qui sont sur le front du théâtre d'opération, je pense à celles et ceux qui sont... Parce qu'on parle des feux de forêt, mais il y a le quotidien aussi des sapeurs-pompiers. Moi, je pense qu'il ne faut pas mentir aux gens. On ne pourra pas mettre un bombardier d'eau à chaque coin de chaque département. Pourquoi je vous dis cela ? À peu près 15 jours, 3 semaines avant les feux de forêt, sans savoir ce qui allait arriver, évidemment, même si on préjugeait une saison très difficile, j'ai préconisé auprès du Premier ministre et du ministre de l'Intérieur des essaims de drones sapeurs-pompiers. C'est un dispositif qui est possible, que j'ai rencontré à travers les fabricants lorsque j'ai porté une mission sur la guerre électronique, notamment, et je me suis dit pourquoi on peut faire les choses pour la défense et on ne peut pas le faire pour le monde de la sécurité civile. En fait, c'est faisable, c'est moins coûteux, c'est plus opérationnel, ça vole de nuit, c'est au plus près du terrain, parce que les sapeurs-pompiers utilisent déjà ces méthodes en matière de détection. On sait faire, les fabricants savent faire, notamment en matière de drones, j'allais dire largeur d'eau. Eh bien, il nous faut aussi réfléchir à ces nouveaux modes de fonctionnement, à cette doctrine, parce qu'elle est beaucoup moins coûteuse. Si je prends un exemple d'un Canadair qui vaut à peu près 80 millions d'euros, il faudrait à peu près 6 drones à 1000 litres pour avoir la même capacité d'eau, qui coûterait les 6 drones à peu près à 12 millions d'euros. Vous voyez le gap ? On ne peut pas s'interdire, en fait, de réfléchir à ces nouvelles technologies. Elles sont l'avenir. D'autres pays l'ont déjà commencé. Il ne faut pas qu'on prenne du retard parce que, j'allais dire, notre base industrielle et technologique, du coup, pas pour la défense, pour la sécurité civile, nous l'avons en France. Il y a un réel savoir-faire. Il faut une réelle volonté en la matière. C'est ce que je vais essayer de défendre pendant cette mission flash.
2: Merci Didier Lemaire. Merci d'avoir accepté l'invitation de France Info. Je rappelle que vous êtes député Horizon Haut-Rhin, ancien pompier chargé par le Premier ministre de cette mission temporaire sur les feux de forêt.
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2: France Info, 22h22, le fil info avec Paul Loncin-Spinelli. Paul, un énorme dispositif dans les Landes par les pompiers.
24: Oui, déployé par les pompiers effectivement aux alentours de Luglon pour combattre un feu qui a parcouru 400 hectares depuis le début d'après-midi. 4 canadaires sont sur place, environ 400 personnes ont pour le moment été évacuées. Une cyberattaque a touché fin juin le site internet de la Direction Générale des Finances Publiques. Selon Bercy, le service d'information a été atteint, des données de professionnels et de particuliers ont pu être consultées et extraites. Le type de fichier concerné n'a pas été précisé. Même s'il est au pouvoir depuis 26 ans en Russie, Vladimir Poutine n'avait encore jamais mis les pieds sur les îles Kouril en Extrême-Orient. Le président russe était en visite sur ces territoires que le Japon revendique. Tokyo a dénoncé un déplacement inacceptable. Moscou rejette ses critiques et dénonce le révisionnisme japonais. Et puis en athlétisme, 2 ans après son titre européen, Alice Finot remporte cette fois l'argent du 3000 mètres steeple au championnat d'Europe de Birmingham. C'est la 5e médaille française de la compétition.
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2: L'info de l'histoire avec Fabrice Dalméda, notre consultant histoire. Tout ce mois d'août, vous décodez, Fabrice, les slogans des élections présidentielles, de quoi se rafraîchir la mémoire avant l'élection de 2027. Aujourd'hui, l'élection de 1995 avec Jacques Chirac et son slogan officiel « La France pour tous ». Mais je suis sûr que l'on va avoir des pommes au menu.
14: En 1995, Jean-Paul Gaultier lance son parfum « Le Mâle ». Qui devient rapidement d'ailleurs un succès international. De quoi séduire et se faire aimer. Cette même année, un mois avant le premier tour de l'élection présidentielle, sort une chanson conçue par Jean-Jacques Goldman et interprétée par Céline Dion, un succès mondial, comme Le Mal de Jean-Paul Gaultier, son titre « Pour que tu m'aimes encore ».
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14: En 1993, Jacques Chirac donnerait tout pour que la France l'aime encore. Depuis le début de la cohabitation en 1993, le candidat semble pris dans une nasse. D'un côté, les socialistes vont présenter un candidat qui se révèle plus coriace qu'on aurait pu l'imaginer, Lionel Jospin, alors que son vieux camarade de Sciences Po, Michel Rocard, a été évincé. De l'autre, son ami de 30 ans, Édouard Balladur, s'est déclaré candidat et fait la course en tête. De Chirac, le souvenir des campagnes de 1981 et 1988 n'est pas très bon. Cette fois, il doit gagner les cœurs. Le 1er janvier 1994, il a publié un livre, « La France pour tous » aux éditions Nil. Il dit vouloir obtenir la croissance sans, je cite, « laisser personne sur le bord du chemin ». C'est François Baroin, le tout jeune porte-parole de sa campagne, qui a suivi l'opération. Sur la couverture, en guise d'illustration, le graphiste a proposé un arbre vert, un peu schématisé, avec des fruits rouges. La suite se déroule en direct à la télévision quand le journaliste Alain Duhamel interroge le candidat sur ce choix graphique.
11: Sur votre livre, là, il y a un pommier. C'est pas évident, c'est votre contribution à l'écologie ou c'est une œuvre, une imagination, une intuition artistique? Qu'est-ce que c'est?
13: C'est d'abord parce que j'aime beaucoup les pommes, je suis un mangeur de pommes. Et ensuite, j'ai trouvé que c'était joli. Voilà. C'est tout, ça ne va pas plus
11: comme
13: loin.
11: Ça. Oui, c'est un geste spontané.
13: Non, j'aime bien le cidre aussi. Chez moi, en Corrèze, il y a des pommiers qui ne sont pas de très grande qualité, il faut bien le reconnaître. Et on fait des pommes pour faire un petit cidre qui n'a pas non plus de grandes prétentions, mais que j'aime bien.
14: Jacques Chirac aime les pommes, il aime le cidre. Ces quelques phrases changent le visage de sa campagne. Ce sera une pomme d'amour destinée à ses électeurs. Sa fille Claude a l'idée d'en distribuer dans les meetings. Cette campagne porte ses fruits, si je puis dire. Manger des pommes, cela devient un slogan politique. Tout le monde joue le jeu et on finit en campagne par entendre Jacques Chirac vanter les mérites du fruit.
16: Oh, les superbes pommes, ça c'est gentil. Salut.
17: Manger des pommes.
16: Ah oui, c'est bon les pommes pour la santé. Ah, ils sont superbes. Je vais en emporter une.
14: Ce goût pour les pommes l'humanise et rend les électeurs réceptifs à son message, à cette fracture sociale qui est devenue le thème de sa campagne. Il le dira même à son adversaire Lionel Jospin.
13: C'est vrai qu'il y a deux France. Et c'est vrai que fracture ou faille, ça s'écarte. Et c'est vrai qu'il y a de plus en plus de Français qui sont sur le bord de la route et qu'on est obligé d'assister. Et que l'autre France est de plus en plus taxée pour permettre d'aider les premiers. C'est un système diabolique. Et je m'excuse de vous le dire, mais c'est un système socialiste.
14: Fracture sociale, ascenseur social en panne, ce sont les expressions qui marquent le discours de Jacques Chirac et qui entrent dans l'esprit des Français. Cela donne un contenu social à sa candidature, alors que celle d'Édouard Balladur, son concurrent direct, apparaît comme plus libérale et plus clivante. Le côté sympathique de son personnage est renforcé par une fiction. Sur Canal+, tous les jours, des marionnettes, les guignols de l'info, le mettent en scène de manière comique et son personnage, depuis 1993, s'impatiente de ne pas pouvoir accéder au pouvoir et il utilise pour le dire une expression un peu vulgaire mais qui fait tellement rire.
18: Qu'est-ce que je m'emmerde, moi ? Ah putain, 2 ans.
14: Le Chirac de fiction donne un aspect complice à l'homme politique. Au fond, les mots de la chanson de Céline Dion illustrent bien les efforts du candidat Chirac pour plaire encore et toujours à l'opinion et gagner l'élection.
24: L'info de l'histoire, signé Fabrice Dalméda sur France Info, bien sûr.
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24: Laurence Dezélé.
23: Dernière journée de forte chaleur de ce 5e épisode caniculaire demain. Le matin, ce sera couvert sur le golfe du Lion, la pointe bretonne et le littoral aquitain. Quelques nuages également sur le centre-est, du soleil sur le reste de la France. Entre 20 et 28 degrés au lever du jour du nord au sud. L'après-midi, il va encore faire chaud, mais les orages vont arriver sur l'ouest des Pyrénées. Le massif central, le relief corse et les Alpes jusqu'au massif de la région PACA. On attend de fortes pluies sur les Alpes du Sud au relief du Var. Ça pourrait déborder sur la basse vallée du Rhône et le Languedoc. Des orages également sur le nord-ouest, au nord de la Nouvelle-Aquitaine, sur les pays de la Loire et du centre-Val de Loire. En soirée, on s'attend à ce que les orages remontent vers la Normandie et vers la région parisienne. Côté température, on attend 25 degrés à Brest, 27 à Biarritz, 39 à Paris, Lyon et Belfort et 41 degrés à Cahors.
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2: L'actualité, c'est avec Paul Anselin-Spinelli.
24: Les Landes se relèvent à peine de l'incendie de Biscarros à la fin du mois dernier et doivent affronter un nouveau feu, cette fois vers Luglon. 400 hectares ont été parcourus aujourd'hui selon la préfecture. Par mesure de précaution, 400 personnes ont dû être évacuées. 2000 campeurs ont aussi dû être délogés dans l'urgence à l'entrée de Guérande face aux flammes qui ont désormais été fixées par les pompiers. Les pompiers éreintés par cette saison des incendies hors normes en France et qui en veulent au gouvernement pour son manque d'anticipation et son manque de moyens accordés. Les syndicats avaient donc rendez-vous avec le ministre de l'Intérieur, Laurent Nunez, ce midi et en sont ressortis assez dépité, même si le ministre a promis une augmentation des ressources pour les services de secours dès le prochain projet de loi de finances. Un appel à la mobilisation a été lancé par les pompiers pour la fin septembre. Ces feux, on le sait, qui sont favorisés par les vagues de chaleur incessantes ou presque en France, de nouveaux records de température ont été battus. Aujourd'hui, notamment à Angoulême, en Charente, où il a fait plus de 41 degrés. 75 départements resteront en vigilance orange canicule demain. À Lyon, la préfecture interdit un rassemblement d'extrême droite prévu dimanche. Les souverainistes du mouvement Save Europe Act voulaient se réunir pour défendre notamment leur projet de remigration systématique des migrants illégaux. Le préfet juge cette initiative discriminante et fondée sur l'origine ethnique et critique une atteinte grave à la dignité humaine. Après des années de tensions glaciales avec Paris, le régime malien fait un geste envers la France en accordant une grâce présidentielle à un agent de renseignement français interpellé il y a un an. En juin dernier, il avait été condamné à 20 ans de prison pour conspiration contre le Mali. Son uniforme kaki n'était plus apparu en public depuis le début du mois de mai, mais aujourd'hui, l'ex-président cubain Raúl Castro, âgé de 95 ans, s'est présenté face à la foule à La Havane, ovationné à l'occasion d'une cérémonie organisée pour le centenaire de la naissance de son frère Fidel, décédé il y a maintenant 10 ans. Et puis la natation française continue de régaler les supporters de Saint-Denis. Deux nouvelles médailles décrochées ce soir au championnat d'Europe, avec la deuxième place de Maxime Grousset sur 100 mètres papillon et l'argent de Marie-Ambre Molu sur 50 mètres d'eau. A noter que l'italienne Sarah Curtis a une nouvelle fois battu le record du monde de la discipline en remportant cette course.
2: Merci Paul. L'actualité sur France Info, signé Paul Anselin-Spinelli. Dans cette demi-heure, ces chansons qui font l'actu, mais tout de suite les feux en France et cet incendie dans le Pas-de-Calais. Invité de France Info, Christophe Lépine, président du Conservatoire des espaces naturels des Hauts-de-France.
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2: L'incendie déclaré dans la zone dunaire et naturelle du littoral du Pas-de-Calais n'est toujours pas fixé. Si le feu n'a pas progressé, la préfecture et le service départemental d'incendie et de secours maintiennent un important dispositif de sécurité avec 230 pompiers mobilisés sur le terrain pour tenter de maîtriser le sinistre, dont la superficie brûlée est estimée à 180 hectares. Thierry Darras commande les opérations des pompiers. Il est directeur adjoint du SDIS du Pas-de-Calais.
3: On a un vent qui tourne, un vent qui nous ramène le feu sur des secteurs qui étaient protégés hier et qui nécessite encore plus d'attention pour nous aujourd'hui. Donc c'est ce que nous faisons. Nous avons eu notamment un appui aérien d'hélicoptères et d'un avion qui se sont présentés sur place pour faire des largages. Ces largages ont été très efficaces et nous ont permis d'épauler et de rendre encore plus efficaces les actions menées par les personnels au sol. Nous voulons que nous puissions intervenir en toute sécurité au regard des conditions climatiques et au regard des conditions d'engagement des personnels dans cet espace dunaire, faire en sorte que nous puissions protéger la population, et c'est ce que nous assurons en protégeant des habitations comme nous l'avons fait hier et nous continuons à le faire aujourd'hui. Ce sont des points de vigilance sur lesquels nous sommes présents.
2: Thierry Darras qui commande l'opération des pompiers sur place au micro de Mathis Caron d'Ici Nord pour France Info. Bonsoir Christophe Lépine.
4: Bonsoir.
2: Merci d'avoir accepté l'invitation de France Info. Vous êtes président du Conservatoire d'espaces naturels des Hauts-de-France. Parmi ces hectares partis en fumée et toujours menacés par les flammes, il y a l'un des espaces naturels les plus importants du Pas-de-Calais. On parle de quelle zone, de quel espace ?
4: Déjà, moi, je suis très attristé pour Eden 62, le Conservatoire du littoral, l'Office national des forêts qui s'occupe de ces espaces naturels. Mais c'est vrai que dans ce secteur, peut-être qu'une majorité des Français ne le savent pas, mais on a sur la côte d'Opale, entre Boulogne et le Touquet-Berck, des secteurs préservés exceptionnels avec des dunes qui vont de la plage jusqu'à la forêt avec des espèces animales, des oiseaux, l'engoulevent, la bécasse, etc. Alors, on va voir, et je pense que les gens gens qui s'occupent de ce site vont aller voir sur place quels sont vraiment les dégâts et comment ça a impacté la faune et la flore, en sachant que des incendies, ça peut se produire. Là, il y a beaucoup d'hectares, mais ça peut se produire et ce n'est pas forcément toujours négatif pour la nature. Mais là, il va falloir se rendre compte. Mais moi, surtout, ce qui me stupéfie, même ce qui me sidère, c'est que des incendies comme ça dans le nord de la France, c'était impensable il y a seulement 10 ans.
2: C'est donc une sorte de sidération pour vous ?
4: Oui, parce que entre ce qui s'est passé à la forêt de Fontainebleau et nous, dans les Hauts-de-France, au sud des Hauts-de-France, on a ce même type d'espace naturel qu'on peut avoir en forêt de Fontainebleau. Les dunes maintenant sur la côte d'Opale, oui, c'est des choses qui n'arrivaient pas. Tout ce qui est restriction autour de l'eau, la sécheresse extrême qu'on a, on n'a jamais vu ça, très sincèrement. Il y a peut-être encore des gens qui vont dire « Oui, le changement climatique, ça n'existe pas, c'est pas vrai, etc. » Mais pour le coup, je pense qu'on voit vraiment les conséquences. Ce qui me surprend aussi, ce qui me tétanise un peu, c'est que, évidemment, que quand on voit ces choses-là, tout de suite, on dit « Il faut des solutions directes, miracles. » On a parlé de la canicule, hop, on dit climatisation, et il n'y a pas de souci, il faut sûrement de la climatisation. Quand on a parlé de problèmes de sécheresse et d'eau, tout de suite, il faut peut-être mieux entretenir les sites, et c'est peut-être pas forcément fait. Mais là, on regarde des choses qui sont des conséquences directes. Et moi, ce qui m'inquiète, c'est qu'en septembre, quand on sera sur la rentrée scolaire et qu'on aura retrouvé des températures plus classiques, on oublie qu'il faut faire des choses à long terme. Et que là, c'est pas la nature qui est incriminée, mais au contraire, la nature, elle peut nous aider en permanence à mieux supporter ces nouvelles conditions qu'on va vivre en protégeant les zones humides, en maîtrisant mieux les espaces naturels, en faisant, par exemple, des forêts résilientes.
2: Qu'est-ce que vous appelez forêt résiliente ?
4: La forêt résiliente, c'est une forêt où on retrouve finalement diverses espèces animales, des diverses espèces végétales. Ce qui a beaucoup brûlé, ce sont surtout les monocultures. Donc, il faut apprendre à mieux gérer ça, à protéger un certain nombre de choses. Nous, dans les conservatoires d'espaces naturels, par exemple, en Nouvelle-Aquitaine, qui a été très touchée, on a un certain nombre de forêts qu'on achète et qu'on laisse évoluer librement, c'est-à-dire qu'on ne va pas tout couper, on va essayer de garder le bois mort, etc. Et ce bois mort, lui, il peut stocker l'eau, par exemple.
2: Mais justement,
4: on protège énormément de tourbières en France. Les tourbières, c'est des milieux qui sont magiques, exceptionnels, mais par exemple, ça stocke le carbone. Si elles sont en bon état, et nous, on travaille pour restaurer le bon état de ces tourbières, on va avoir moins de carbone et moins de gaz à effet de serre. J'ai encore un exemple qui va vous parler. Il y a plusieurs centrales nucléaires qui ont été arrêtées. Qu'est-ce qui se passe pour les centrales nucléaires ? Alors évidemment, les méduses qu'il y a dans ma région, côté Gravelines, ça peut être une conséquence du changement climatique, puisqu'il y a des espèces qui arrivent un peu plus fortement. Mais à d'autres endroits, sur la vallée de la Loire, on doit refroidir les centrales nucléaires. Alors, on le fait dans la mer à Gravelines, mais dans la vallée de la Loire, c'est les rivières qui font ça, les fleuves qui font ça. Et comment on fait quand on n'a plus assez d'eau ou que l'eau est trop chaude ? On doit arrêter des réacteurs. Nous, on protège des espaces naturels et des zones humides à côté de centrales nucléaires. Résultat, ça peut servir à tout le monde.
2: Christophe Lépine, pardonnez-moi de vous couper, mais il y a la question, parce que vous en parlez justement de ces forêts, on parle de la sécheresse, lorsqu'on entend par exemple les sapeurs-pompiers et vous disent il y a un vrai problème de débroussaillement, qu'est-ce que vous répondez ?
4: En fait, c'est l'histoire, c'est qu'il faut regarder le massif et les massifs forestiers dans leur entièreté. Il y a, quand on a des monocultures, par exemple, il faut pouvoir avoir des espaces qui permettent finalement d'arrêter les feux. Et surtout, il faut penser la globalité du massif forestier. En fait, c'est ça. Il faut changer aussi nos pratiques. Il faut regarder les choses. Il faut aussi parler avec les gens qui savent. Les habitants, évidemment, il ne faut pas oublier non plus les histoires. Mais nous, par exemple, sur les zones humides, qui sont vraiment un des cœurs de nos actions dans nos associations conservatoires d'espaces naturels, puisqu'on protège énormément de zones humides. Ces zones humides, ces milieux naturels. Nous, pour les entretenir, on travaille avec des agriculteurs. On travaille avec 1500 éleveurs en France. Ces agriculteurs qui, à deux endroits, peuvent être victimes de sécheresse. Là, il y a encore de l'herbe, par exemple. Parce que nous, on protège les milieux naturels et ces zones humides, elles sont utiles pour ça. C'est un peu l'assurance sécheresse des éleveurs. Et sur les 3000 hectares, par exemple, dans les Hauts-de-France, de zones humides qu'on gère, pour l'instant, nos agriculteurs, ça va. Et puis, on essaie aussi de prendre en compte aussi leurs problèmes. C'est-à-dire que si à un moment, il faut faire une deuxième fauche pour nourrir les animaux, alors que normalement, c'est une, on va essayer de leur simplifier la vie et d'être tolérant. Mais je pense vraiment qu'il faut considérer aujourd'hui qu'on a un vrai problème de changement climatique qu'il est réel et que les solutions ne sont pas forcément de faire pire, mais vraiment de réfléchir à comment ce qu'on appelle les solutions fondées sur la nature, comment la nature va pouvoir être une solution pour nous plutôt qu'un frein. Et pour ça, évidemment, il faut écouter aussi toutes les associations et tous les gens qui travaillent autour des espaces naturels et qui permettent de les rendre plus résilients, entre guillemets.
2: Mais c'est compliqué quand même, Christophe Lépine, de mettre autour d'une même table des associations écologistes, des agriculteurs, des politiques. Voilà, c'est un vrai travail. Ça va prendre du temps pour arriver à trouver des solutions qui puissent satisfaire à peu près tout le monde.
4: Les conservatoires d'espaces naturels, ils préservent 5000 sites en France. Dans chaque site, on travaille avec les propriétaires, avec les agriculteurs, avec les chasseurs, avec les pêcheurs, avec les usagers, les touristes, etc. Donc oui, c'est possible. Il ne faut pas être dogmatique, il faut essayer de se comprendre, de travailler ensemble. Il ne faut pas non plus réagir. Évidemment qu'il faut réagir dans l'urgence et agir quand il y a des problèmes, comme on l'a avec la sécheresse, avec les problèmes d'eau, avec les incendies. Mais il faut aussi se poser pour regarder comment on fait dans le long terme. Et on a plein d'expériences partout qui montrent que ça marche et qu'on peut rendre notre société et surtout les humains plus résilients en ayant une nature plus résiliente, qui continuera à rendre des services à l'humanité. Parce que quand on a des zones humides, des marais de qualité bien préservées, on a encore des ressources d'eau potable, on a de l'eau de qualité, et ça coûte par exemple moins cher à dépolluer. Voilà ce que peut apporter la nature.
2: Une dernière question, Christophe Lépine, puisque vous êtes, je le rappelle, président du Conservatoire d'espaces naturels des Hauts-de-France. Vous avez parlé de sidération. Est-ce que vous avez le sentiment que dans votre région, aujourd'hui, il y a une prise de conscience par rapport à ces problèmes de sécheresse, à ces problèmes de canicule ?
4: Il y a une prise de conscience qui est généralisée. Regardez toutes les enquêtes

0: d'approvisionnement en eau fonctionne déjà à flux tendu. Les communes craignent sérieusement la pénurie et veulent habituer les citoyens. Le reportage d'Héloïse Gosselin pour Ici Armorique, pour France Info.
1: Nous sommes sur le Meuleuc, un cours d'eau qui traverse la commune du Tronchet. Et je dis sur le Meuleuc parce qu'il n'y a plus d'eau. Le sol est craquelé par la sécheresse.
2: Le ruisseau est à sec et n'alimente aucunement nos barrages.
1: Jean-Francis Richeux, président du syndicat Eau du Pays de Saint-Malo.
2: Donc ça veut dire qu'on a deux réserves sur la rive droite, deux réserves dans lesquelles on puise.
1: Habituellement, ce ruisseau alimente l'usine d'eau potable de Beaufort, qui elle-même alimente 35 communes le long de la baie du Mont-Saint-Michel et de la vallée de la Rance.
2: Une fois qu'elle est traitée, elle part dans des tuyaux, des châteaux d'eau, et puis elle arrive en quantité et en qualité chez l'usager. Et malheureusement, c'est pas éternel.
1: Cet été, lors des pics de chaleur, la consommation d'eau a bondi de 30%.
2: Au rythme où on consomme actuellement, avec la canicule, pour cet hiver, ça va être très compliqué pour alimenter l'eau. Ça veut dire que faut prévoir une vie au jerrycan. Si on ne fait pas trop attention, les gens vont devoir acheter des jerrycans pour venir chercher de l'eau à la citerne.
1: Ce scénario, ce n'est pas une fiction. Séverine Bourserie, directrice du syndicat des eaux de Beaufort, explique que depuis un an et demi, la collectivité s'entraîne grandeur nature.
3: Pour régler nos équipements, nous n'avons pas le choix que de mettre les gens en condition. Donc on a une partie de notre population, un bon tiers, qui a déjà vécu pendant 3 ou 4 jours le système hors sec sécheresse, donc l'équivalent de 2 jerrycans à la maison.
1: Réducteur de pression au robinet, toilette avec récupérateur d'eau de pluie intégré, douche chronométrée à 4 minutes, toutes ces méthodes sont déjà déployées et permettent aux habitants de se préparer.
3: Donc nous, on va demander à notre population d'abaisser d'au moins 40% ses consommations. Évidemment, pour ceux qui peuvent, ceux qui sont déjà à 40 litres par jour, n'ont pas d'efforts supplémentaires à faire, mais c'est vraiment le dernier chemin avant la procédure plan hors sec, sécheresse, où là, bien, c'est la rotation, 3 jours sans eau, quelques heures de l'eau, 3 jours sans eau, quelques heures de l'eau. Voilà.
1: Ce plan, le syndicat des eaux de Beaufort envisage de le mettre en place à la mi-novembre s'il ne pleut pas suffisamment à l'automne prochain.
0: Héloïse Gosselin d'Ici Armorique pour France Info.
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0: Pratiquement 22h45 sur France Info, le fil info avec Paul Lonsin-Spinelli. Paul, le site d'information des impôts a été piraté en juin dernier.
5: Et selon Bercy, cette cyberattaque a entraîné le vol de données de contribuables particuliers et professionnels. L'ampleur de cette cyberattaque n'a pas été révélée en revanche par le ministère. Très asséchée, une forêt des Landes s'est embrasée aujourd'hui au niveau de Luglon. 400 hectares ont déjà été parcourus. 280 pompiers appuyés par 8 moyens aériens combattent toujours les flammes qui se propagent rapidement. La chaleur qui favorise aussi les éboulements, notamment dans les Alpes, en Haute-Savoie. Un guide encore en formation, âgé de 26 ans, a été tué par une chute de pierre dans le massif du Mont-Blanc aujourd'hui, alors qu'il effectuait une randonnée avec des clients. Et puis à 35 ans, il raccroche le bonnet et le slip de bain. Florent Manaudou, qui adore de la natation, a annoncé sa retraite. Le Français a remporté 6 médailles en 4 participations aux Jeux Olympiques, dont l'or en 2012 à Londres sur 50 mètres nage libre.
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0: Des températures extrêmement élevées sur l'ensemble du territoire. Aujourd'hui, on a dépassé les 40 degrés dans de nombreuses communes. La journée de demain sera encore extrêmement chaude. Et pour cette canicule, cap sur l'un des plus beaux châteaux de la Loire, celui de Chaumont-sur-Loire. Bonsoir Chantal Collot-Dumont.
6: Bonsoir.
0: Vous êtes directrice du domaine et du Festival international des jardins de Chaumont-sur-Loire. C'est un festival connu dans le monde entier. Je le disais, 3e château du Loir-et-Cher le plus visité après Chambord et Cheverny. Tout d'abord sur la fréquentation avec cette canicule, est-ce que vous avez moins de visiteurs que les autres années en juillet et en août ?
6: En général, lorsqu'il fait très chaud et quand on dit aux visiteurs qu'il va faire très chaud, la fréquentation baisse. Dès que la température devient normale, nous avons le même nombre de visiteurs que chaque année. Mais là, nous sommes à la 4e canicule.
0: Oui. Donc ça signifie que c'est compliqué pour vous en ce moment. Le mois de juillet et le mois d'août seront des mois compliqués tout de même en termes de nombre de visiteurs.
6: On a perdu des visiteurs, mais début août, parce qu'il faisait 25 degrés, on avait plus de visiteurs que l'an dernier à la même époque. Donc évidemment, ce que je souhaite, c'est que la pluie annoncée samedi et dimanche soit bien réelle et que la baisse de température annoncée soit effective.
0: Alors je le disais, le château de Chaumont-sur-Loire est connu pour ses jardins, son festival international des jardins. Est-ce que ces jardins souffrent actuellement, souffrent beaucoup de la chaleur ?

0: Alors, nos jardins, ce sont notre trésor, et donc on y fait très attention. Donc, on a des jardiniers extraordinaires qui arrivent très tôt le matin, qui s'occupent de ces jardins comme ils le font chaque année. Nous n'arrosons que très peu et la nuit, par micro-dispersion, en respectant évidemment toutes les règles préfectorales. Et on a réussi à maintenir la qualité de nos jardins. Les visiteurs le disent et pour nous, c'est indispensable parce qu'on perdrait notre réputation et on aurait encore moins de visiteurs s'ils étaient très abîmés.
1: Chantal
0: Donc, je dois
1: Collot-Dumont,
0: dire
1: pardonnez-moi de
0: que
1: vous couper,
0: oui.
1: mais c'est quoi la micro-dispersion en quelque sorte?
0: La micro-dispersion, c'est fait par ordinateur et on n'arrose pas avec des grands jets. On fait extrêmement attention à ne pas gaspiller l'eau. On dirige l'eau sur les fleurs, les plantations. On fait très attention. Et ça, c'est une pratique que nous avons depuis plus de 15 ans. En fait, dans ce domaine qui fait 35 hectares, ne sont arrosés que les espaces du Festival des Jardins, à peu près 3 hectares, et un ou deux autres endroits avec des jardins un peu précieux. Mais pour le reste, on pratique la gestion différenciée et on accepte que nos grands espaces jaunissent en été parce que c'est la règle. Quand il fait chaud, on ne va pas gaspiller.
1: Il y a cette question de restriction d'eau. Est-ce que vous êtes touché par ces restrictions?
0: Nous respectons exactement les règles, c'est-à-dire comme nous ne gaspillons jamais et que nous n'arrosons que le soir ou le matin très tôt, on respecte les horaires et les quantités. Et c'est indispensable parce que si on n'arrose pas, les jardins meurent en une journée. Hein.
1: Mais vous avez déjà vu une canicule aussi forte avec des températures qui peuvent dépasser les 40 degrés du côté de Chaumont-sur-Loire?
0: Non, on n'a jamais vu ça. Et d'ailleurs, vous le dites vous-même dans vos journaux, on le lit dans la presse écrite. On n'a jamais mesuré des températures de cet ordre depuis qu'on mesure, depuis 150 ans. Donc, c'est vraiment exceptionnel et j'espère que ça le restera.
1: Mais
0: Parce que, oui.
1: je vous en prie, finissez.
0: Parce que ça serait à terme extrêmement dangereux pour notre santé et à tous.
1: Une dernière petite question. Est-ce que vous imaginez tout de même des transformations du parc avec ces chaleurs, puisqu'on annonce finalement de nombreuses canicules dans les années à venir?
0: Alors ça, on le fait depuis longtemps. On s'est beaucoup adapté à cette perspective de réchauffement climatique. On a remplacé nos pelouses par des jardins secs qui résistent très bien au non-arrosage. On a mis beaucoup de lierre à certains endroits. On a travaillé avec des paysagistes sur les arbres qui vont résister au réchauffement climatique. On a des jardins naturels qui peuvent subir le manque d'eau. Donc nous sommes un laboratoire, un observatoire des tendances du jardin. Et tout ça, on l'a anticipé depuis de nombreuses années.
1: Merci Chantal Collot-Dumont. Je rappelle que vous êtes directrice du domaine et du Festival international des jardins de Chaumont-sur-Loire. Ces vagues de sécheresse successives font beaucoup de mal au maïs. La récolte française devrait chuter de 35% par rapport à l'an dernier. En Dordogne, beaucoup d'agriculteurs cultivent du maïs, notamment pour nourrir le bétail. Mais avec les canicules de cet été, les récoltes sont tout simplement catastrophiques. Et explication de Lola Salamand d'ici Périgord pour France Info.
2: Sous un soleil de plomb, Serge Virgo constate les dégâts.
3: Voilà, ça c'est des feuilles basses qui sont carrément sèches, qui sont brûlées. Quoi. C'est des plantes qui ont souffert, il n'y a pas mystère. Quoi.
2: Difficile de ne pas céder au désespoir face à des mois de travail qui s'envolent.
3: Ah ben les épis, ils sont atrophiés. Regardez, vous voyez, il y a quelques grains sur un épi, il n'y a même pas un quart de grain par rapport à un épi normal. Quoi. C'est catastrophique cette année.
2: Il l'a vu venir en plus, cette année il n'a planté que 2 hectares au lieu de 10.
3: Il faut savoir que le maïs c'était une plante qui est très gourmande en flotte. Du coup il n'a pas eu d'eau et puis l'ensoleillement, des températures à 40 voire plus, quand il a la floraison ça pète tout. Quoi.
2: Il ne fera même pas de récolte en octobre.
3: On va y mettre les vaches dedans, là, on va pas s'embêter à ensiler, ça ne payera même pas la machine. Parce qu'il n'y a pas de rendement, on va faire... à peine 2 bennes sur 2 hectares. 1 benne à l'hectare, ça vaut pas le coup.
2: Alors, pour nourrir sa centaine de vaches, il va donc devoir acheter du maïs à ses voisins qui, eux, irriguent. Selon lui, c'est la seule façon de pouvoir continuer à en cultiver, mais lui ne peut pas arroser ses parcelles.
3: On est loin de la rivière et puis on n'a pas de réserve d'eau et compagnie, quoi. Il faudra avoir un étang et ainsi de suite. Je regrette bien parce qu'on avait eu un projet il y a 25 ans de ça. À l'époque, je voulais faire une réserve d'eau et pomper l'hiver dans la rivière et remplir l'hiver. Et puis, ça n'a pas abouti, ce qui est dommage.
2: Cette fois-ci, c'est décidé, il arrête le maïs et n'en cultivera plus l'année prochaine.
1: Le reportage de Lola Salamand, d'ici Périgord pour France Info. La chronique bientôt chez vous à présent. Faut-il faire travailler davantage les salariés pour compenser le temps gagné grâce à l'intelligence artificielle? C'est un débat qui secoue actuellement la Corée du Sud, Yann Rousseau.
4: Oui, aujourd'hui, la réglementation sur le temps de travail en Corée du Sud est très claire. La norme pour toutes les sociétés de 5 salariés au plus, c'est 40 heures par semaine de travail régulier. Et les entreprises ont aussi le droit d'accorder 12 heures supplémentaires à chaque employé par semaine. Donc on peut légalement arriver à un total de 52 heures par semaine par employé. Mais dans certains secteurs, notamment dans la fabrication de puces, de semi-conducteurs, il y a des dépassements possibles. Les entreprises qui font par exemple beaucoup de recherche et de développement peuvent sur des durées limitées faire travailler leurs équipes encore 12 heures de plus par semaine. On arrive alors à des semaines de 64 heures.
5: Et certains élus, Yann, voudraient aller encore plus loin?
4: Alors, ce qu'explique notamment le ministre de l'Industrie, Kim Jong-kwan, c'est que ces réglementations ne sont pas assez flexibles pour les grands groupes du pays, notamment le passage exceptionnel à ces semaines de 64 heures. Il est assez compliqué, il ne peut durer que 3 mois et il ne s'applique que dans certains cas très particuliers. Et à chaque fois, l'entreprise doit faire valider l'extension par tous les employés concernés, mais également par le gouvernement. Donc le ministre, comme plusieurs grands patrons, voudrait plus de souplesse. Il explique que la Corée du Sud est dans un duel économique très intense avec la Chine pour produire les composants, particulièrement les puces mémoire qui font fonctionner l'intelligence artificielle de toute la planète. Et que pour tenir son rang, le pays devrait pouvoir laisser les géants Samsung Electronics et SK Hynix proposer facilement à leurs ingénieurs des charges de travail plus lourdes. Ils n'auraient plus à négocier à chaque fois des exemptions avec l'État.
5: Et est-ce que tout le monde soutient cette idée de semaine rallongée ?
4: Alors non, il y a même une division au sein même du gouvernement de centre-gauche. Le ministre du Travail, par exemple, rappelle lui que les grands fabricants de puces s'en sortent très bien avec des semaines à 52 heures et quelques exceptions. Ils réalisent en ce moment les plus gros profits de toute leur histoire. Et le ministre assure que rien ne sera décidé sans l'accord des syndicats du pays.
1: Bientôt chez vous, signé Yann Rousseau pour France Info avec Mélanie Delaunay. Tout de suite, ces chansons qui font l'actu. Et pendant tout l'été, nous écoutons avec Bertrand Dical la révolution de la nouvelle chanson au féminin. Alors, tout ce que disent enfin ces artistes ces dernières années, aujourd'hui, elle est jouée féminin avec la chanson Hitachi Magic Wand de Jeanne Chiral.

On dirait une publicité pour un produit d'électroménager, mais ce n'est pas de la publicité clandestine sur le service public, même si le Hitachi Magic Wand est réellement un produit industriel de consommation courante. Il est vrai que dans cette chanson parue en 2025, Jeanne Chéral remploie tous les codes de la communication marketing, mais en poétesse du quotidien, en poétesse de l'intime.

Pour les auditeurs qui l'ignorent, le Hitachi Magic Wand, lancé sur le marché en 1969, est un vibromasseur et peut-être le plus célèbre dans sa catégorie. Et Jeanne Chéral, pionnière d'une parole offensive, féminine et féministe, aborde toujours des sujets aussi audacieux. Certes, elle n'est pas la première à évoquer les jouets pour dames. En 2009, souvenez-vous, Mylène Farmer avait placé à la première place du top la chanson « Sextonique ».

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1: Alors évidemment, on trouve toujours un précurseur au précurseur. En l'occurrence, c'est Charles Trenet en 1951 avec sa folle complainte. Dès le premier couplet, vous l'avez entendu, on surprend la bonne, je cite, « derrière la porte de bois avec une passoire se donnant de la joie ». Et j'entends d'ici les bras syncistes qui réclament Mélanie, bonne du curé, avec ses cierges.
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Madame Rêve, par Alain Bashung, avec ses formes oblongues qui laissent croire à une utilisation d'outils spécialisés, que l'auteur du texte, Pierre Grillet, dément tout à fait. Il assure n'avoir désigné aucun sextoy dans ses paroles. Mais c'est la liberté républicaine, on peut préférer n'employer aucun ustensile. Par exemple, Camille, qui ne se sent pas électricienne en 2011, ou Ophélie Winter dans sa chanson presque militante « Tout le monde le fait » en 2002. Je...

0: Le travail en solo a donné quelques belles œuvres dans la chanson, mais beaucoup n'ont pas été enregistrées. De loin en loin, cependant, un titre marquant. En 1976, il y a 50 ans, le plus long texte enregistré par Serge Gainsbourg, l'inoubliable Variation sur Marie-Lou, ou en 2022, l'ivresse de Suzanne dans Clint Eastwood.
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0: Une fois de plus dans ses chroniques, on voit le glissement. Il y a 50 ans, un homme imagine et fait entendre son regard. Aujourd'hui, une femme raconte, de l'intérieur, si vous me permettez l'expression. Et c'est toujours ce mouvement vers la parole plus libre, plus juste, plus réel. 2025, Jeanne Chéral, Hitachi Magic One.
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2: Laurence Dezélé.
4: Dernière journée de forte chaleur de ce cinquième épisode caniculaire demain. Le matin, ce sera couvert sur le golfe du Lion, la pointe bretonne et le littoral aquitain. Quelques nuages également sur le centre-est, du soleil sur le reste de la France, entre 20 et 28 degrés au lever du jour du nord au sud. L'après-midi, il va encore faire chaud, mais les orages vont arriver sur l'ouest des Pyrénées, le massif central, le relief corse et les Alpes jusqu'au massif de la région PACA. On attend de fortes pluies sur les Alpes du sud au relief du Var. Ça pourrait déborder sur la basse vallée du Rhône et le Languedoc, des orages également sur le nord-ouest, au nord de la Nouvelle-Aquitaine, sur les pays de la Loire et du centre-Val de Loire. En soirée, on s'attend à ce que les orages remontent vers la Normandie et vers la région parisienne. Côté température, on attend 25 degrés à Brest, 27 à Biarritz, 39 à Paris, Lyon et Belfort et 41 degrés à Cahors.
2: 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L'actualité, c'est avec Stéphane Nilhomme. Bonsoir Stéphane.
5: Bonsoir Renaud, bonsoir à tous.
2: Les Landes n'en ont pas fini avec les incendies.
5: Avec déjà près de 400 hectares détruits sur la commune de Luglon, 400 vacanciers mis en sécurité. Les précisions du préfet dans un instant face à une végétation très très sèche. Incendie également, nous le verrons, en Bretagne et dans le département du Pas-de-Calais. Toutes ces interventions alors que des pompiers étaient en grève aujourd'hui pour réclamer plus de moyens. Le gouvernement leur promet déjà une loi pour début septembre. À Nice, un homme interrogé ce soir encore par la police, suspecté du violent incendie d'un immeuble en 2004. En 2024, il avait fait 7 morts sur fond de trafic de drogue. Les démocrates du Congrès américain exigent des explications sur les mauvaises conditions de vie à bord du porte-avions Lincoln, à commencer par la nourriture. Et puis encore une belle soirée sport, nous le verrons avec des médailles en natation, mais aussi dans l'euro d'athlétisme. Une reprise des flammes de l'incendie de la fin juin, à moins que ce ne soit la foudre. Pour l'instant, toutes les hypothèses restent ouvertes dans les Landes. Mais surtout, les 200 pompiers ont bien affaire à un incendie très virulent. C'est sur la commune de Luglon. 400 personnes d'un centre de vacances ont été évacuées. Ce sont déjà de gros moyens aériens qui ont été mis en place jusqu'à la nuit. Dans un département où les incendies font rage cet été, le préfet des Landes, Gilles Clavreul, s'attend à une nuit compliquée.
6: De par la nature du feu même, le vent n'est pas extraordinaire. Ce qui se passe, c'est que la végétation est pour le coup hyper sèche. Il a fait une chaleur caniculaire toute la journée. Il a fait 40-41, j'ai pas le chiffre exact, mais on présentait l'hélicoptère bombardier d'eau australien qui vient en renfort cet après-midi sur la base de Bont-de-Marsan. Je peux vous assurer qu'il faisait très chaud. Et d'ailleurs, on voyait le départ du feu de Luglon, puisque c'est à une petite trentaine de kilomètres à peu près. Peut-être un peu moins défavorable, on verra. On n'a pas trop de vent et puis les températures vont tomber et surtout l'hygrométrie remonter. Disons que ça pourrait peut-être ralentir la progression du feu dans la nuit. Mais enfin, compte tenu de ce que je vous ai dit sur sa progression actuelle et sur le fait qu'il s'agit d'un feu, vous savez, qu'on appelle convectif, hein, c'est-à-dire qu'il crée sa propre dynamique, sa propre énergie. Et donc, pour le moment, il a quand même déjà bien, bien progressé. Donc, on verra l'évolution dans les prochaines heures. Pour le moment, c'est sûr qu'on n'est pas en situation de le juguler du tout. Hein, on n'en est pas là.
5: Le préfet des Landes, Gilles Clavreul, l'invité du 20h minuit de France Info. À Guérande, dans Loire-Atlantique, le feu est fixé, mais il a nécessité l'évacuation de 2000 campeurs et l'intervention des secouristes se poursuit. 225 hectares détruits par les flammes à Rennes, en Bretagne, commune de Saint-Just, et depuis hier, il n'est pas encore fixé. Les flammes ont déjà parcouru 225 hectares.
2: Et puis dans le Pas-de-Calais, ce n'était jamais arrivé.
5: Les pompiers de ce département du nord de la France ont reçu aujourd'hui le soutien d'un avion d'âge. 180 hectares détruits. Ces incendies sévissent depuis mercredi dans une zone naturelle sensible et touristique du littoral et désormais contenue mais toujours non fixée. Et tout cela intervient au moment où des pompiers se sont mis en grève aujourd'hui pour réclamer à leur ministre de l'Intérieur, Laurent Nunez, plus de moyens pour lutter contre les flammes. Le gouvernement présentera le 8 septembre une loi de modernisation de la sécurité civile, mais pas plus d'assurance. Et les représentants des secouristes, Pierrick Bonneau, sont ressortis de la réunion déçus.
7: Aveu d'impuissance du ministre de l'Intérieur cet après-midi devant les caméras. Je ne peux pas m'engager sur des chiffres. Laurent Nunez improvise une conférence de presse après les propos très durs des pompiers à l'encontre du gouvernement. Le ministre évoque un dialogue franc et courtois avec les syndicats, mais reconnaît ne pas avoir les cartes en main. Pour les moyens supplémentaires que réclament les pompiers d'abord, il faudra attendre, dit-il, les discussions budgétaires à l'automne, donc le projet de loi de finances pour l'an prochain. Laurent Nunez parle d'une augmentation des ressources des services de secours, mais ne rentre pas dans le détail. Quant au projet de loi de modernisation de la sécurité civile, censé notamment clarifier les missions des soldats du feu, il sera présenté aux sapeurs-pompiers le 8 septembre, avant un examen au Parlement qui n'est pas encore à l'ordre du jour. Pas de quoi calmer la colère des pompiers qui mettent à leur tour en cause l'action du gouvernement dans la gestion des incendies.
5: Et avant un autre mouvement de grande ampleur annoncé par les pompiers pour le 29 septembre, précision de Pierrick Bonneau du service politique de France Info. La canicule se poursuivra demain, même si 5 départements dans l'Ouest sortiront de la liste de ceux qui étaient en vigilance orange aujourd'hui, et ils étaient 80. Météo France a enregistré une température de 42 degrés à Saint-Laurent-du-Pape en Ardèche et des 41 degrés en différents endroits, aussi bien jouer les tours comme Angoulême.
2: 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Vous vous souvenez peut-être de cet incendie criminel dans un immeuble du quartier populaire des Moulins à Nice.
5: Il y a 2 ans, 7 personnes d'une même famille dont 3 enfants avaient péri dans les flammes ou en se jetant des étages. Un incendie volontaire. 6 personnes sont déjà mises en examen et les enquêteurs, Pierre de Cossette, interrogent depuis mardi un homme de 26 ans suspecté d'être le commanditaire de l'incendie sur fond d'affaires de drogue.
8: Connu de la justice, notamment dans 2 affaires de meurtre en bande organisée. Dans l'enquête sur l'incendie mortel de Nice, son nom est apparu assez rapidement, car un autre suspect a déclaré, durant sa garde à vue, avoir été recruté via Snapchat pour transporter plusieurs personnes dans le quartier des Moulins, moyennant plusieurs centaines d'euros cette nuit de juillet 2024. Il a fourni un prénom et un peu plus tard, il l'a reconnu sur photo. La police judiciaire, qui avait identifié une partie du commando, a donc poursuivi son travail méticuleux afin de s'assurer du rôle de cet homme qui est effectivement apparu comme l'organisateur du commando. Un raid qui ne s'est pas du tout terminé comme prévu. D'après les enquêteurs, c'est un narcotrafiquant qui était visé, mais l'incendie a décimé une famille comorienne qui vivait dans cet immeuble et n'avait rien à voir avec le trafic. 7 morts, dont 3 enfants. Jusqu'à présent, 6 suspects ont été mis en examen dans ce dossier. 2 autres sont partis à l'étranger, ils sont en fuite et avant-hier, la police a donc extrait de sa cellule le principal organisateur, en tout cas considéré comme tel. Lui conteste le rôle qui lui est prêté. Il sera prochainement présenté au juge d'instruction en charge du dossier en vue d'une possible mise en examen.
5: Pierre de Cossette du service police-justice de France Info. Le système d'information du fisc piraté fin juin et le ministère de l'économie et des finances le révèle aujourd'hui. C'est un acteur malveillant qui a revendiqué hier ce que Bercy appelle un accès illégitime, sans plus de détails. Le ou les pirates ont pu extraire des données concernant les particuliers comme les professionnels. L'administration fiscale précise qu'elle va prévenir les personnes concernées.
2: Et vous, comment ça va après avoir regardé l'éclipse?
5: Vos proches ou collègues de travail vous ont peut-être posé la question ce matin. L'information avait été bien martelée hier soir. Il fallait bien avoir des lunettes de protection pour éviter les brûlures aux yeux. Dans les Hauts-de-France, première région à transmettre des chiffres, la profession enregistre tout de même une hausse de 25% des consultations d'urgence. Mais finalement, Julien Raymond, c'est plutôt pour ausculter et rassurer des patients inquiets.
9: 40 patients depuis ce matin sont venus consulter les urgences ophtalmologiques dans les Hauts-de-France suite à l'éclipse, avec à chaque fois plus de peur que de mal, constate Dr Vincent Dedès, président du syndicat national des ophtalmologistes de France.
10: En fait, c'est des patients qui ont souvent fait de fausses manipulations et qui ont découvert a posteriori que l'éclipse pouvait parfois être dangereuse. Donc ils se retrouvaient parfois avec des sensations de picotement, ce genre de choses, qui étaient plus en rapport finalement avec la sécheresse ou la période actuellement qui est un petit peu compliquée au niveau oculaire, mais qui n'avaient pas de symptômes finalement en rapport avec l'éclipse.
9: Vincent Dedès note aussi un effet psychosomatique chez certains patients, c'est-à-dire des pseudo-symptômes aggravés par des facteurs psychologiques, comme par exemple les maux de tête.
10: C'est des symptômes qui sont très courants. Si par exemple les patients ont fixé longtemps quelque chose, ou ils sont inquiets, donc c'est plus en rapport avec ça en fait. L'éclipse ne peut pas donner de maux de tête.
9: Même constat pour Nicolas Pralon à Bayonne, où l'éclipse a presque été totale. Cet ophtalmo a débloqué exprès des créneaux aujourd'hui pour d'éventuelles lésions graves. Résultat,
11: il y a eu deux patients qui sont venus sans aucune lésion rétinienne liée à un phototraumatisme. Donc ça a été une journée qui est très très calme du côté des urgences.
12: Attention, tout ça n'a rien de définitif. En 1999, pour l'éclipse, 250 lésions graves des yeux avaient finalement été recensées.
7: Les explications de Julien Raymond sur France Info. On l'apprend à l'instant, en Gironde, un mineur est mis en examen après la mort de deux pompiers dans l'un des incendies à Mérignac. C'était le 21 juillet dernier. Une information du service police-justice de France Info. La situation au Moyen-Orient, par le prisme cette fois des Marines américains. Les militaires qui sont à bord de ce porte-avions Abraham Lincoln sont en mer depuis 250 jours. Certains sont déprimés, les conditions de vie poussent même certains professionnels de la mer à se suicider. Installation défectueuse, nourriture très sommaire. Et aux États-Unis, Gwendal Lavina, des élus démocrates, demandent maintenant des explications à l'administration Trump.
13: L'USS Lincoln a quitté son port d'attache en novembre pour une mission classique de 7 mois en mer de Chine méridionale. Mais il a été dérouté vers la mer d'Arabie juste avant le début de la guerre en Iran et a dû enchaîner plus de 200 jours sans faire d'escale dans un port, un record. Dans une lettre au ministre de la Défense, le sénateur Richard Blumenthal s'interroge donc sur la capacité de la marine à maintenir le déploiement du navire tout en préservant le bien-être des membres d'équipage. Il évoque ainsi les problèmes de plomberie qui rendent inutilisables des toilettes et des douches, des moisissures dans les lieux de vie, ainsi que des colis qui n'arrivent pas jusqu'aux 5000 marins depuis plusieurs semaines. Tout cela pèse sur la santé mentale de l'équipage. Des médias spécialisés rapportent plusieurs tentatives de suicide et une femme de marin explique avoir reçu un SMS où il dit espérer ne pas se réveiller le lendemain. Il y a quelques mois déjà, des photos de repas partagées par des membres d'équipage montrant de toutes petites portions de nourriture décongelées avaient suscité la colère.
7: Gwendal Lavina aux États-Unis pour France Info.
2: Stéphane, on passe au sport, la natation et cette annonce.
7: Oui, Florent Manaudou, 35 ans, va mettre fin à sa carrière. Le nageur peut se vanter d'une sacrée carrière, sacré palmarès avec au moins 7 médailles olympiques. Les adieux sont prévus ce samedi, 18h, avec un jubilé programmé depuis le bassin de Saint-Denis. Saint-Denis, où la France, ce soir, passe à 6 médailles depuis lundi, 2 médailles d'argent ces dernières heures. Maxime Grousset, lui, remporte l'argent sur 100 mètres papillon. Et Marie-Ambre Molu, deuxième du 50 mètres d'eau. Et puis l'euro d'athlétisme, cette fois, en Grande-Bretagne, Birmingham, la Française Alice Finot est médaillée d'argent du 3000 mètres steeple, la cinquième médaille tricolore de cette édition, 3 en argent, 2 en bronze. 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
2: Merci Stéphane. L'actualité sur France Info, signé Stéphane Milhomme.
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2: Dans cette demi-heure, le monde d'Élodie, les championnats d'Europe de natation, mais tout de suite la canicule. On a dépassé à Blois les 40 degrés. Invité de France Info, Mathieu Marcaille, conseiller municipal de la préfecture du Loir-et-Cher.
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2: La vague caniculaire aujourd'hui, on a frôlé, voire dépassé dans certaines communes les 40 degrés. À Blois, préfecture du Loir-et-Cher, il faisait 41 degrés et la Loire est au plus bas. Bonsoir Mathieu Marcaille.
19: Oui, bonsoir.
2: Conseiller municipal de la ville de Blois, vice-président d'Aglopolis, communauté d'agglomération de Blois, en charge de l'eau et de la biodiversité et du paysage. Cette chaleur, vous la subissez depuis combien de jours à Blois ?
19: Alors je dirais, je les compte plus en jours, nous pouvons les compter en semaines, parce qu'effectivement, depuis le mois de juin, la ville de Blois et l'agglomération, tout le territoire souffre à la fois de la canicule et à la fois de la sécheresse,
2: ouais.
19: Ce qui nous occasionne effectivement pas mal de difficultés.
2: Alors justement, l'une des conséquences de cette sécheresse, c'est la Loire. La Loire est à sec à Blois ?
19: La Loire n'est pas à sec. À Blois, l'eau coule toujours. Les habitants peuvent l'observer. Par contre, son niveau a effectivement baissé. Hein. C'est valable à Blois, mais c'est valable sur l'ensemble de son parcours, depuis ses sources, hein, la tête du bassin jusqu'à l'aval. Mais nous connaissons effectivement ce qu'on appelle une période d'étiage assez faible. Aujourd'hui, nous sommes à environ à 39 mètres cubes seconde. Et nous attendons à une baisse dans les prochains jours, prochaines semaines.
2: Pour qu'on ait une idée, la Loire, normalement, c'est combien de mètres cubes seconde?
19: Oh, c'est bien plus que 60, 55-60, c'est un taux assez classique. Et évidemment, pendant les périodes de crue, en hiver, en sortie d'hiver, on peut monter à 100 et au-delà de 100.
2: C'est une situation inédite pour vous, Mathieu Marcaille?
19: Alors c'est inédit. Alors inédit parce que moi je commence mon mandat depuis les dernières élections municipales, mais c'est inédit même pour les personnes qui m'entourent, hein, les services du cycle de l'eau de l'agglomération de Blois n'ont jamais connu une telle situation. Ça remonte même, là on est en train de faire des recherches pour essayer de trouver des chiffres. Les réservoirs qui maintiennent en fait un certain niveau d'eau, donc au niveau de la Loire et de l'Allier, donc ce sont deux réservoirs, hein, deux lacs réservoirs qui sont à Naussac et Villeray, bien en amont de Blois. Ces réservoirs ont été construits dans les années 83-84. Ouais. Et donc on sait que depuis cette époque-là, on n'a jamais connu un tel niveau d'étiage dans la Loire.
2: Ça veut dire que s'il ne pleut pas, vous pouvez tenir, je mets des guillemets à tenir, combien de temps ?
19: On peut tenir parce que le réseau a été pensé aussi pour pouvoir être complémentaire. C'est-à-dire qu'on a à la fois différentes sources d'approvisionnement, des eaux de surface comme la Loire, mais des eaux de souterraines également, par différents forages à Blois ou autour de Blois. Et on a aussi la capacité d'être interconnecté. Et ça, c'est quelque chose qu'on souhaite développer. C'est-à-dire qu'on peut interconnecter les réseaux au sein même de l'agglomération. Donc, l'agglomération de Blois, Aglopolis, c'est 43 communes. Donc, une grosse partie de ces communes sont interconnectées entre elles. Mais on souhaite aussi développer avec nos voisins, les autres communautés de communes ou communautés d'agglomération, développer ces interconnexions. Parce que c'est vraiment le principe de la solidarité. Oui. Et demain, on va devoir s'appuyer dessus.
2: Je rappelle, Mathieu Marcaille, que vous êtes conseiller municipal de la ville de Blois. Il y a des travaux actuellement sur le chenal qui alimente l'usine d'eau potable de Blois et c'est quelque chose d'assez rare et ça complique, vu la situation, ça complique ce que vous pouvez envisager pour les habitants de Blois.
19: Alors, effectivement, des travaux ont été entamés ce matin même, pour une semaine environ. Mais non, justement, ils sont à notre initiative, ces travaux. On a, alors ce qui est assez étonnant pour les habitants ou les touristes qui passent, nous avons une pelleteuse avec un bras de 18 mètres de long qui, en fait, est en train de recreuser un chenal. En fait, l'usine d'eau de Blois capte la Loire sur un quai. Et malheureusement, heureusement, la Loire est un fleuve sauvage. Donc, il y a des bancs de sable qui se déplacent, il y a de l'envasement, voilà. Et donc, on a été contraint pour pouvoir maintenir l'alimentation en eau de l'usine d'eau, de creuser. Donc, il y a une intervention pour une petite semaine pour pouvoir redégager ce fameux chenal d'alimentation. Ça va nous permettre de gagner à peu près un mètre d'eau et de pouvoir poursuivre l'alimentation de cette usine.
2: Mais l'usine alimente en temps normal 8 communes. Aujourd'hui, c'est seulement 3.
19: Oui, effectivement. Alors, ça n'est pas dû qu'à ces travaux. C'est principalement dû à la question de la hausse des températures de l'eau. C'est-à-dire que la Loire, habituellement, est souvent 20 degrés, 21 degrés, bien évidemment moins pendant l'hiver. Et là, malheureusement, on a gagné 10 degrés. Et c'est-à-dire qu'au-delà de 25 degrés, on ne peut pas délivrer de l'eau potable au robinet des consommateurs au-delà de 25 degrés. Donc là, quand elle atteint 31-32 degrés, nous sommes contraints de la mélanger avec de l'eau souterraine. Donc nous le faisons sur l'ensemble de l'année pour des raisons de production, mais là, ça ne suffisait plus. Donc on a préféré faire appel davantage aux eaux souterraines qui sont, elles, plus fraîches. Donc il y en a à Vineuil, à proximité de Blois, à Fossé, à Achat, dans d'autres communes périphériques de la ville de Blois, qui, elles, nous permettent d'avoir de l'eau bien plus fraîche à distribuer.
2: Les restrictions d'eau, est-ce qu'il y en a à Blois ? Est-ce qu'elles sont importantes ? Est-ce qu'elles sont respectées ?
19: Alors, elles sont importantes, elles le sont sur l'ensemble du Loir-et-Cher, et notamment le sud du Loir-et-Cher, entre la Loire et le Cher. Elles sont importantes aussi bien pour l'ensemble des usagers, hein, pour les particuliers, sur la question de l'arrosage. On incite vraiment aux économies d'eau, au niveau des douches, au niveau des toilettes, au niveau du ménage, de l'entretien de sa maison, mais également sur tous les acteurs économiques, qu'ils soient industriels, qu'ils soient agricoles, qu'ils soient commerciales. Notamment sur la question de l'agriculture, hein, les agriculteurs, les irrigants notamment, qui sont relativement nombreux sur le Loir-et-Cher, notamment sur la Beauce, sont contraints sur des horaires précis d'arrosage. Alors, c'est pas toujours respecté, hein, parce que majoritairement, l'Office français de la biodiversité, l'OFB, doit faire respecter ces règles, ces restrictions préfectorales.
2: Merci à Mathieu Marcaille, merci d'avoir accepté l'invitation de France Info. Je rappelle que vous êtes conseiller municipal de la ville de Blois, vice-président d'Aglopolis, communauté d'agglomération de Blois, en charge de l'eau, de la biodiversité et du paysage.
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2: France Info, 23h19, le fil info avec Stéphane Milhomme. Stéphane, en Gironde, un adolescent mis en examen après la mort de deux pompiers dans un incendie à Mérignac.
5: Oui, c'était le 21 juillet dernier en pleine intervention et c'est l'un des deux frères de 15 et 22 ans qui était interrogé ces dernières heures. L'aîné a été disculpé par son cadet et remis en liberté. Le jeune homme de 15 ans a été déféré et mis en examen, placé en centre éducatif fermé selon les informations du service police-justice de France Info. Soirée toujours très difficile pour les pompiers des Landes. Après les feux de juillet, ils doivent maintenant éteindre une reprise d'incendie vers Luglon, à 25 km de Mont-de-Marsan. Tout cela avec une végétation très sèche. Au moins 400 personnes ont été évacuées par précaution d'un centre de vacances. 200 pompiers mobilisés. Il y a déjà 400 hectares détruits. L'Euro d'athlétisme de Birmingham. Et il y a quelques minutes, la Française Marie-Julie Bonin a été médaillée de bronze à la perche. La Bordelaise de 24 ans a franchi une barre à 4,70 m. Et puis en volleyball, les Bleus battent l'Ukraine avant le prochain Euro. Conclusion de la préparation des Françaises avant ces compétitions qui débutent la semaine prochaine, dès le 21 août, et ce sera en Suède.
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2: Vous parliez, Stéphane, des championnats d'Europe d'athlétisme à Birmingham. La Française Alice Finot, médaillée d'or à Rome en 2024, a décroché ce soir l'argent du 3000 mètres steeple, coupant la ligne en 9 minutes, 14 secondes et 24 centièmes. Alice Finot, heureuse de sa prestation sur France Télévisions.
16: J'avais pas gagné ma qualification au championnat d'Europe. J'étais invitée par la European Athletic de par mon titre il y a 2 ans. Mais je remplissais pas les critères de la fédération. Donc forcément, on se dit que on n'a pas fait forcément tout ce qu'il fallait dans la saison, ce qu'on attend de nous. Et voilà, ce que j'ai fait, c'était de par ce joker, penser aux Europes et me préparer que pour les Europes. Je m'étais rien prouvé. Je savais que mes entraînements étaient bons, mais entre s'entraîner et le réaliser en compétition, derrière, c'est pas la même chose. Donc voilà, je suis très contente de ce que je suis venue concrétiser aujourd'hui. Il y a quelques mois, je me disais, ben voilà, seulement y aller, c'est mon objectif. À un moment donné, c'était la finale. Et puis, j'ai toujours pensé au podium. Mais voilà, on va par étapes aussi. Et prendre le départ en me disant, aujourd'hui, j'ai toutes les armes pour aller chercher un podium. Je ne savais pas quelle place, mais voilà, le podium, je savais qu'il était accessible. C'était hyper stimulant pour moi, quoi. Et donc, je m'étais dit, y a trois scénarios possibles, en fait. Et l'un d'eux, c'était courir rapide. Et il a fallu tenir jusqu'au bout. J'ai senti que les efforts à la fin étaient coûteux. Et je suis très fière de ma deuxième place parce que je ne pouvais pas aller chercher mieux.
2: Voilà, Lissino, heureuse de sa prestation chez nos confrères de France Télévisions. Après l'athlétisme, les championnats d'Europe de natation à Saint-Denis, près de Paris, quatrième journée aujourd'hui. Et les Français s'octroient deux nouvelles médailles d'argent. Un décryptage de Jérôme Val accompagné de notre consultante Charlotte Bonnet.
17: Exactement, deux deuxièmes places pour cette équipe de France. D'abord avec Maxime Grousset sur le 100 mètres papillon. C'est encore une médaille d'argent pour Maxime après le 50 mètres papillon. Mais celle-là, elle fait quand même plaisir parce que celui qui a remporté la course, Christophe Milhac, était quasiment injouable ce soir, Charlotte.
20: Oui, effectivement, je pense que la première place était difficilement accessible et d'ailleurs il remporte le titre le Hongrois et il pique le record d'Europe à Maxime qu'il avait qu'il avait réalisé l'année dernière au championnat du monde à Singapour. Donc Maxime réalise un très bon chrono, une deuxième place, un chrono très proche de son meilleur temps et de son record de France, sachant qu'il a eu une blessure dans l'année. Donc on est plutôt confiant pour déjà le reste de la semaine et pour les deux prochaines saisons en vue des Jeux Olympiques de Los Angeles.
17: Et puis dans la foulée, on n'a pas eu le temps de respirer, c'est Marie-Ambre Molu qui a elle aussi est montée sur la deuxième marche du podium, cette fois sur le 50 mètres d'eau. Sa première médaille internationale en grand bassin, donc c'est important quand dans une carrière pour la francilienne de 20 ans. Là encore, celle qui s'est imposée, la jeune italienne de 19 ans, c'était vraiment des jeunes ce soir. Sarah Curtis a battu une nouvelle fois le record du monde comme hier soir en demi-finale. Donc c'est une deuxième place qui vaut presque de l'or, j'ai envie de dire, pour la française.
20: Oui, Marie-Ambre a su vraiment tirer son épingle du jeu parce que c'était une finale très serrée avec Sarah Curtis, l'italienne, comme vous avez dit, qui rebat son record du monde qu'elle avait effectué hier en demi-finale. Donc voilà, c'était une finale très très serrée et sur un 50 mètres d'autant plus, donc rien de surprenant. Mais Marie-Ambre s'est hissée à la deuxième place et ça, sa première médaille individuelle sur
17: ce marque forcément une carrière.
20: Et on espère que ce ne sera pas la dernière.
17: Exactement, avec quelques petites déceptions dans cette soirée, notamment lors des demi-finales du 200 mètres nage libre, puisque les deux Français engagés, Romain Fuchs et Sauveur Cristofini, n'ont pas réussi à intégrer le top 8 pour aller en finale. En revanche, il y aura bien une finale demain soir pour Johan Ndoye-Brouard sur le 50 mètres d'eau, le Haut-Savoyard qui a réussi à tirer son épingle du jeu. Mais j'en profite aussi, Charlotte, parce qu'il y a une autre nouvelle ce soir, c'est l'annonce officielle de la retraite sportive de Florent Manaudou. Il a annoncé ce soir, même si on s'en doutait, il n'avait plus nagé depuis deux ans, depuis les Jeux de Paris. Mais c'est néanmoins, voilà, c'est fait. Florent Manaudou ne sera plus dans les bassins. Vous l'avez côtoyé pendant très très longtemps. J'imagine que ça vous touche un peu aussi personnellement.
20: Oui, c'est vrai. Alors on s'y attendait. Il n'avait pas fait de compétition depuis sa médaille de bronze aux Jeux Olympiques de Paris. Mais voilà, il n'avait pas annoncé officiellement. Et je pense que pour lui aussi, c'est un beau step de dire, voilà, j'arrête. Il n'y a plus d'issue possible. En tout cas, il n'y a pas de retour possible. Et c'est officiel. Et oui, c'est assez bizarre d'avoir cette officialisation parce que moi, je suis rentrée en équipe de France avec Florent. Nous avons fait notre intégration ensemble et nous avons arrêté finalement ensemble. Donc oui, il y aura beaucoup d'émotions samedi du coup.
17: Et c'est vrai que c'est un très très gros palmarès, Florent Manaudou, qui a une longévité sur 4 JO et à chaque fois une médaille, notamment sur le 50 mètres nage libre, sa nage de prédilection.
20: Oui, tout à fait. C'est le seul au monde à avoir fait 4 médailles sur cette même distance sur 4 Olympiades différentes. Donc oui, il a marqué le sport français, mais le sport mondial aussi dans la natation. Donc voilà, ça va faire drôle à l'équipe de France, mais aussi à la France de ne plus avoir Florent dans les bassins.
17: Et une personnalité aussi, c'était un caractère, Florent Manaudou, à la manière un peu des Manaudou.
20: Exactement, non, c'est vraiment au-delà de ça, c'est vraiment une belle personne. Et oui, comme je disais, il a marqué le sport français, il a remporté des titres aux Jeux Olympiques, aux Championnats du Monde, aux Championnats d'Europe. Faudrait lui demander d'ailleurs combien de titres il a eu dans sa carrière, mais ça doit être assez impressionnant.
17: Voilà, Florent Manaudou qui aura le droit à son jubilé ici à domicile à Paris devant le public français. Ce sera samedi soir, juste avant la session en soirée. Et Florent Manaudou aura, j'en suis sûr, droit à une très très belle ovation.
0: Merci Jérôme Val, merci Charlotte Bonnet. Les championnats d'Europe de natation à suivre sur France Info. On va rester au bord des bassins, 40 degrés aujourd'hui à Lyon, le pic de ce cinquième épisode de la canicule du côté de la capitale des Gaules. Eh bien, c'est difficile de supporter de telles chaleurs. Alors, le centre nautique Tony Bertrand, sur les bords du Rhône, dans le 7e arrondissement, avec ses deux grands bassins extérieurs et l'espace réservé aux petits, est devenu the place to be. Anna Bonmazou-Carrère, vous y étiez.
21: De l'eau jusqu'à la taille, Juliana et son amie s'éventent sur le bord du bassin.
22: Ça fait trop chaud, on transpire, on dégouline. Ça va mieux dans l'eau déjà, ça fait du bien, on n'a pas le choix. À la maison, il fait déjà 32, on s'est dit obligé, on y va. Vous voulez bronzer, mais c'est pas possible si vous voulez aller dans l'eau.
21: Fuir la chaleur par tous les moyens. La baignade à 27 degrés, c'est un bon début pour Julien et sa famille.
23: Et ça fait plusieurs jours qu'on alterne entre des visites,
7: et de la piscine. Au bout de...
1: On en est à la combientième, Malo? Cinquième semaine de canicule?
7: On est devenus des champions de la canicule, nous, à Lyon, maintenant. Ça nous fait plus rien. On attend les 50 degrés avec impatience.
3: Je pense que même en hiver, ça va nous faire bizarre.
1: En fait, ça se trouve, on a presque hâte d'être au mois de novembre, là, en plaisantant, bien sûr. Mais bon, voilà, on est en canicule depuis quoi, mi-juin, au bout d'un moment, 15 degrés, ça serait pas mal.
21: Car la chaleur commence à taper sur les nerfs, ici.
4: Marius, attention.
23: Bah, c'est que moi, j'en ai deux, en fait.
4: Ça demande un peu d'être au taquet, quoi.
21: Marius et Achille, 5 et 2 ans, très sensibles à la chaleur. Et leur papa Nicolas... qui ne sait plus comment les occuper.
4: Ouais, il fait super chaud, il n'y a pas grand-chose qu'on puisse faire à part rester soit dedans, soit aller à la...
24: J'ai mis la tête sous l'eau.
4: C'est un peu la seule option pour leur faire prendre l'air. Si on est allé au parc qu'à 7h du mat ce matin, à part au parc Blandan, mais du coup on était les seuls, mais c'est le seul heure où on peut y aller sans qu'il fasse trop chaud, quoi.
21: Le centre nautique a déjà accueilli jusqu'à 4000 personnes en juin lors d'un précédent épisode de canicule. Le directeur Loïc Brault se prépare à la même affluence cette fin de semaine.
25: Alors là, les équipes sont prêtes, ça fait déjà depuis en plus le mois de mai, juin, où elles ont vécu les canicules. Les maîtres nageurs, on a changé une partie de l'équipe du mois de juillet. Donc c'est une nouvelle équipe au mois d'août, entre guillemets plus reposée, on va dire, que nos autres collègues sont partis. Donc on est prêts et on va faire en sorte pour mettre des pauses fraîcheurs, pour faire des temps de pause pour les agents, ou voir comment on peut régler ça au niveau des maîtres nageurs, parce que c'est plus compliqué pour eux, ils ne peuvent pas quitter leur poste.
21: Et ils doivent rester d'une vigilance absolue, empêcher toute noyade. Les bassins pourraient de nouveau accueillir jusqu'à 2000 baigneurs par demi-journée.
0: Anna Bonnemazou-Carrère pour France Info.
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0: Laurence Dezelli.
27: Dernière journée de forte chaleur de ce cinquième épisode caniculaire demain. Le matin, ce sera couvert sur le golfe du Lion, la pointe bretonne et le littoral aquitain. Quelques nuages également sur le centre-est, du soleil sur le reste de la France, entre 20 et 28 degrés au lever du jour du nord au sud. L'après-midi, il va encore faire chaud, mais les orages vont arriver sur l'ouest des Pyrénées, le massif central, le relief corse et les Alpes jusqu'au massif de la région PACA. On attend de fortes pluies sur les Alpes du sud au relief du Var. Ça pourrait déborder sur la basse vallée du Rhône et le Languedoc, des orages également sur le nord-ouest, au nord de la Nouvelle-Aquitaine, sur les Pays de la Loire et du centre-Val de Loire. En soirée, on s'attend à ce que les orages remontent vers la Normandie et vers la région parisienne. Côté température, on attend 25 degrés à Brest, 27 à Biarritz, 39 à Paris, Lyon et Belfort et 41 degrés à Cahors.
0: 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Toute l'actualité avec Paul Lonsin-Spinelli.
28: En Gironde, un mineur de 15 ans a été mis en examen selon les informations de France Info après la mort de deux pompiers dans un incendie à Mérignac fin juillet. L'adolescent a disculpé son frère de 22 ans dans le cadre de l'enquête sur l'origine du feu. Celui-ci a donc été relâché. Le mineur, lui, a été placé en centre éducatif fermé. Avec 40 degrés et une végétation très sèche, le cocktail était très propice à un nouveau départ de feu dans les Landes et c'est ce qui s'est produit vers Luglon cet après-midi. 400 hectares ont déjà brûlé, des flammes qui progressent vite. Les 280 pompiers mobilisés n'étaient ce soir pas en mesure de juguler l'incendie selon la préfecture. Ces feux de forêt qui se multiplient notamment à cause des fortes chaleurs. Demain, 75 départements vont rester en vigilance orange canicule. Plusieurs départements du nord et du nord-est de la France repasseront eux en jaune. Le parquet de Paris annonce ce soir que 8 militants d'ultra-gauche ont été mis en examen pour détention et transport en bande organisée d'engins explosifs. Ils étaient soupçonnés de préparer une action violente en Italie fin juillet à l'occasion d'une manifestation contre la ligne ferroviaire Lyon-Turin. Le Japon et la Russie se fâchent après une visite de Vladimir Poutine sur des îles au cœur d'un différend territorial entre les deux pays. Les îles Kouriles, l'armée soviétique s'en était emparée en 1945 et le Japon continue de revendiquer sa souveraineté. Tokyo a convoqué l'ambassadeur russe pour protester. Moscou jette un discours juridiquement infondé. Fin de citation. Attention aux perturbations sur les vols EasyJet ce week-end. Une quarantaine de départs depuis la France vont être supprimés samedi et probablement autant dimanche, selon un représentant du personnel. Après l'échec de discussion avec la direction à propos des conditions de travail, l'intersyndicale avait appelé à la grève en ce week-end du 15 août. Et puis, il n'avait plus plongé dans une piscine depuis près de 2 ans. Et Florent Manaudou vient d'annoncer ce soir la fin de sa carrière. Le Français de 35 ans aura glané 6 médailles médailles olympiques, dont une en or en 2012. La délégation française, elle, a remporté 2 médailles d'argent ce soir au championnat d'Europe. Maxime Grousset sur 100 mètres papillon et Marie-Ambre Molu sur 50 mètres d'eau.
0: Merci Paul, l'actualité sur France Info, signé Paul Lonsin-Spinelli. Dans cette demi-heure, c'est Destin qui font l'info. Mais tout de suite, cette cyberattaque au centre d'information du Fisc. Invité de France Info, le spécialiste de la high-tech, Damien Bancal.
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0: Le système d'information du Fisc, victime fin juin d'un accès illégitime permettant la consultation et l'extraction de données concernant des particuliers et des professionnels. Annonce de Bercy dans un communiqué sans préciser la nature des données et le nombre de contribuables concernés. Une cyberattaque qui pose pas mal de questions. Bonsoir Damien Bancal.
8: Bonsoir.
0: Merci d'accepter l'invitation de France Info. Vous êtes journaliste, spécialiste de la high-tech et fondateur de nombreux blogs. Cette cyberattaque a été revendiquée.
8: Oui, elle a été revendiquée par un pirate informatique qui, depuis quelques jours, revendique des cyberattaques qu'il peut lancer un petit peu partout sur Internet, que ce soit dans le monde, mais aussi en France. Et en France, il a revendiqué en fait 2 actions à l'encontre de la Direction générale des finances publiques.
0: Qu'est-ce qu'on recherche justement lorsqu'on essaie de pirater finalement Bercy et le Fisc?
8: Bon, je ne vous cache pas que ce genre de population, la première partie, c'est le défi. Le défi de savoir comment potentiellement accéder à des données dites adultes. Voilà, c'est peut-être un adolescent qui s'est dit « tiens, je vais trouver un moyen ». Selon ses dires, hein, parce qu'il a diffusé ça sur un forum public en plus, hein, il n'y a rien de mystérieux dans leurs actions, il aurait réussi à piéger un employé. Voilà, tout simplement. Après, ce qu'ils peuvent rechercher, parce qu'il y a aussi du business derrière, hein, bah, c'est revendre ces données. Revendre ces données à des populations qui, clairement, auront des ambitions beaucoup plus malveillantes, qui pourraient jusqu'à aller, par exemple, s'intéresser à des collectionneurs de voitures de luxe, la crypto-monnaie ou autre.
0: Je retiens 2 choses dans ce que vous venez de dire. D'abord, le profil, vous parlez d'adolescent possible, déjà c'est la première chose. Et la deuxième chose, c'est que finalement c'est une personne qui se fait piéger. J'ai le sentiment que c'est relativement simple finalement de piéger le Fisc.
8: Vous savez, mon blog, il a 33 ans. Moi, ça fait 40 ans que je documente un peu cet environnement. J'ai même commencé à l'âge de certains de ces pirates. Hein, j'avais 14 ans.
0: Ouais.
8: Ça n'a pas changé beaucoup. Très honnêtement, c'est toujours le même type de population, c'est entre 7 et 77 ans. Sauf qu'aujourd'hui, l'évolution a fait que, très rapidement, ils ont compris qu'il y avait de l'argent à se faire derrière. Donc quand je parle d'un adolescent, ça peut être un jeune adulte, comme ça peut être un adulte, comme ça peut être un professionnel. Voilà, ce monde des pirates informatiques, de cette cybermalveillance, de cette cybercriminalité, est quand même très large. Là, on a le cas dans 2 annonces hein, que ce pirate informatique a pu faire, où il propose la revente, sachant que dans certains cas, ils offrent aussi des informations qu'ils ont pu voler, parce qu'ils considèrent que ça n'intéressera pas potentiellement de futurs acheteurs tout aussi malveillants.
0: On rappelle le nom de votre blog zataz.com. Cette question de la cyberattaque, elle se multiplie. On a toujours le sentiment finalement que l'administration a un train, voire 2 trains de retard sur les hackers.
8: Non, très honnêtement, non. Pourquoi ? Parce qu'on est tous des géants au pied d'argile face à un pirate informatique qui, qu'on le veuille ou non, d'autant plus si là c'est un adolescent en vacances, ils ont le temps. Ils ont 24 heures sur 24, ils ont leur nuit, ils ont leurs vacances, ils ont la motivation qui est soit de dire j'ai réussi, de montrer à eh bien, leurs camarades de jeu qu'ils sont capables de le faire, ou alors bien sûr de voilà ce que je suis capable de revendre. Donc non, notre administration n'est pas plus faillible que des entreprises. 2 exemples très concrets que j'ai documentés là, il y a quelques jours. On a 2 pirates informatiques qui ont annoncé pour l'un d'avoir infiltré une entreprise dédiée au cloud, vous savez, ces espaces nuagiques français, ouais. Et ils parlent d'avoir eu accès à plus de 200 entreprises hébergées par ce cloud. Et le deuxième, eh bien, lui dit très clairement, voilà, aujourd'hui, je suis devenu eh bien, le patron numérique de 27 sites en France. Voilà. Et là, on ne parle pas du tout de l'administration, pas du tout. Non, ce sont des objets connectés, et si on n'y prend pas garde, quelle que soit l'autorité, la personne en face, un malveillant qui veut réussira, ce qui prendra un peu le temps.
0: Ça veut dire que ces cyberattaques, elles vont se multiplier et qu'il y en aura toujours, d'après vous, Damien Bancal. Je rappelle que vous êtes spécialiste de la high-tech.
8: Bah, je vais être très honnête avec vous. Moi, ça fait 40 ans que je documente ça. Mon blog a plus de 30 ans. J'en ai toujours vu autant, moi, de ces fuites de données. Sauf qu'aujourd'hui, il y a un petit élément supplémentaire supérieur, malheureusement, je vais l'appeler comme ça, qu'on appelle le marketing de la malveillance. Ces pirates informatiques communiquent. Ils n'ont plus peur aujourd'hui de contacter la presse. Ils n'ont plus peur de contacter des gens sur les réseaux sociaux pour dire « voilà ce que j'ai fait, parlez-en ». Ils n'ont plus peur d'aller sur des blogs. Là, le cas de la Direction Générale des Finances Publiques, on n'est pas dans le dark web, dans des espaces ultra mystérieux comme on a l'imaginaire. Non, il est sur un forum, sur Internet, dans lequel il donne sa petite annonce, comme s'il était eh bien, sur ces sites de petites annonces qui, elles, ont tout à fait opinion sur eux et surtout leur contenu est tout à fait légal.
0: Le hiker parle de pratiquement 700 000 lignes récupérées avant interruption de la connexion. Ça vous semble tout à fait crédible ?
8: Malheureusement, c'est tout à fait crédible, surtout qu'il a fait deux petites annonces. Il parle de deux infiltrations et exfiltrations de données. Dans l'une, il parle de 250 000, dans l'autre, il parle de 600 000. Je vais être très honnête avec vous, je vais préférer quand même croire à la Direction Générale des Finances Publiques. Pourquoi ? Parce qu'ils ont analysé. En plus, ils font appel à des professionnels comme l'ANSSI, l'Agence Nationale de Sécurité des Systèmes d'Information. Et là, maintenant, ils vont regarder par où il est passé et véritablement ce qu'il a pu exfiltrer. Maintenant, on a aussi des populations qui parlent beaucoup, ces pirates informatiques. Hein. Mais on doit le croire aussi, lui.
0: C'est pour cela, finalement, que cette attaque remonte au 26 juin et qu'on n'apprend qu'aujourd'hui.
8: Écoutez, je pense que les professionnels, donc d'abord de la Direction Générale des Finances Publiques, plus toutes les autorités qui ont pu travailler sur le sujet, oui, le temps de remonter, de comprendre, de retrouver potentiellement cet employé qui aurait pu laisser une connexion quelque part et que le pirate a réussi à intercepter. Voilà, oui, il y a toujours un travail en amont avant de communiquer. Et on communique une fois qu'on dit « bon ben voilà, effectivement, il y a eu problème, on a mis la main sur ce problème, on l'a stoppé, ce problème c'est le plus important, et maintenant ils vont faire un travail de communication qui est d'alerter potentiellement eh bien, les Français et Françaises qui ont pu être impactés ».
0: Damien Bancal, souvent lorsqu'on parle de cyberattaque, on imagine des puissances étrangères derrière et on imagine que ça peut se passer plutôt du côté de Moscou. On a tort de tout ramener à la Russie ?
8: On n'a pas tort de tout ramener, en tout cas, aux gens qui n'aiment pas notre pays. Pourquoi je vous dis ça ? C'est qu'aujourd'hui, s'il y a encore 20-30 ans, trouver un pirate informatique qu'on va appeler activiste ou en tout cas géopolitiquement intéressé, c'était compliqué. Aujourd'hui, vous allez sur Internet, vous avez les réseaux sociaux, vous avez les blogs, vous avez les forums, et trouver des gens qui ont quelques capacités informatiques, c'est pas très compliqué. Donc effectivement, aujourd'hui, et ça il ne faut clairement pas se voiler la face, des pays comme la Russie qui n'ont pas obligatoirement un véritable amour pour notre pays peuvent clairement faire appel aussi à ce genre de petites mains, je ne veux pas être péjoratif, mais en tout cas, de ces petits soldats qui ne savent peut-être même pas qu'ils sont manipulés par des adultes, ou tout simplement c'est peut-être aussi des officines qu'il y a derrière. Hein. Ça, c'est malheureusement l'autre histoire de l'Internet.
0: Zata, c'est le nom de votre blog. Merci beaucoup Damien Bancal, je rappelle que vous êtes journaliste et spécialiste de la high-tech. Des photos par milliers qui inondent les réseaux sociaux après l'éclipse d'hier. Chacun partage son cliché du spectacle plus ou moins réussi. Pour les photographes amateurs, pas question de rater un tel événement. Ils sont donc nombreux à publier ces photos sur Internet avec souvent beaucoup de fierté, Erwan Dodard.
9: Certaines photos sur les réseaux sont bluffantes. Le soleil presque entièrement recouvert qui couronne la tour Eiffel sous un ciel orangé. Ou encore l'archange Saint-Michel, noyé dans la lumière du croissant de soleil, entouré d'obscurité. Basilus, de son pseudo Instagram, a lui immortalisé l'éclipse depuis le port aux cerises à Draveil, dans l'Essonne. Un cliché pas comme les autres pour ce photographe amateur.
10: J'ai posté une photo, je suis fier, parce que notamment j'ai pu la capturer avec mon smartphone et c'était vraiment à 20h15, donc au bon timing. Ça immortalise ce moment, ça le grave et sur la photo et dans notre mémoire. On se sent petit parce qu'on se rend compte quand même le soleil, l'immense soleil peut être éclipsé. Forcément aussi, on se sent joyeux de pouvoir profiter d'un tel phénomène exceptionnel qui n'arrive pas tout le temps.
9: Julien était quant à lui à Paris. Il nous raconte ses prises de vue. Comme beaucoup de passionnés de photos, il commence par les détails techniques.
11: J'ai sorti mon Canon R7 du placard. Alors c'est un boîtier numérique qui a l'avantage d'avoir un capteur APS-C qui n'est pas plein format.
9: Alors si vous n'avez pas compris grand-chose, c'est normal, ne vous inquiétez pas. Mais l'important, c'est le résultat. Une série de photos qui retrace le passage de la Lune devant le Soleil.
11: Je me suis dit « waouh ». J'ai pris quelques photos depuis notre balcon, à peu près tous les 5 à 10 minutes, à main levée. Ensuite, je me suis empressé de copier sur le MacBook les photos. Il y en avait 11 à peu près. et je les ai mises bout à bout. Je suis plutôt content de ce que j'ai réussi à faire et finalement, c'est assez fidèle à ce qu'on a vu.
9: Ces photos sur les réseaux sociaux, c'est aussi le moyen pour ceux qui n'ont pas pu voir l'éclipse d'en profiter malgré tout.
20: On était mal placés, on n'avait pas le soleil en face de nous.
5: Ouais, c'est ça.
20: Ça nous a servi à d'un certain point de vue, en fait, de profiter, entre guillemets, de l'éclipse.
12: Exactement, ouais, je l'ai vu sur les réseaux et franchement, du côté de la Tunisie, même du côté de la France, c'est un ciel bien dégagé, on voyait bien le soleil, on voyait bien la lune qui cachait bien le soleil.
13: Bien sûr, j'ai vu beaucoup de vidéos sur Instagram, sur TikTok, mais c'était, voilà, magnifique. Et

0: Serre, coprésident du Cercle de réflexion sur les ressources humaines, Humania, le dispositif est victime de son succès et de la pause estivale.
1: Ce qu'on peut observer, c'est qu'il y a eu un volume de demandes qui est bien plus élevé que ce qui avait été imaginé. Il y a plein de raisons, sans les justifier, hein, qui expliquent qu'il y a eu des retards à l'allumage, mais pour les gens, c'est extrêmement gênant, d'autant plus que il y a un petit peu d'incompréhension, je ne sais pas si vous aviez vu, mais il était prévu que son congé de naissance était rémunéré jusqu'à 70% de son salaire net à la limite de la limite de la sécurité sociale, qui est 4 500 €. Et donc tout le monde a pensé qu'ils allaient toucher 4 500 €, sauf que pas du tout, ils touchent 4 500 € brut. Donc en fait, c'est 3 200. Donc c'est vrai qu'il y a eu aussi des sujets autour du niveau réel que les gens touchaient, puisque l'expression du montant versé par la Caisse nationale des maladies est en brut, alors que le gouvernement avait communiqué sur 70% du net. Oui.
2: Et c'est fréquent de tels retards à l'allumage ou problèmes d'information quand on met en place comme ça des nouvelles mesures ?
1: Bah, c'est toujours le problème, c'est que les informations, nous, on va les chercher à la source, c'est-à-dire auprès de l'assurance maladie, qui quelquefois elle-même ne les a pas, parce que le décret, les circulaires, tout n'est pas sorti, le système informatique n'est pas encore totalement calé, vous avez des endroits où ça passe vite, des endroits où ça passe lentement, ça dépend de la région dans laquelle vous êtes, voilà, bon, ça va se réguler dans le temps. Ce que je souhaite pour les gens, c'est que l'administration qui dit qu'elle a commencé à régler, il n'y a pas de raison de ne pas la croire, va pouvoir rentrer dans un process qui marchera aussi bien demain que le congé maternité, si vous voulez.
2: Et que faire quand on est parent et quand on est dans une telle situation qu'on n'a pas reçu l'indemnité ? On se tourne vers qui ? Vers l'assurance maladie ? Vers son employeur ?
1: Non, alors ça dépend. Vous avez la première solution, c'est quand on a vraiment un problème de trésorerie, c'est de voir avec son employeur comment avoir une avance sur salaire. On peut toujours demander ça. Vous demandez une avance sur votre salaire du mois suivant, en quelque sorte. Mais là, c'est compliqué parce que lorsque vous êtes en congé de naissance, vous êtes en suspension de votre contrat de travail. Donc, vous n'êtes plus salarié. Donc, ça marche le premier mois, mais le deuxième mois, vous ne pouvez plus parce que votre contrat est suspendu. Vous ne pouvez pas demander une avance sur salaire. Donc, c'est un petit peu compliqué. Vous pouvez essayer de négocier avec sa banque et surtout mettre la pression, ce que font les gens, sur l'assurance maladie pour qu'elle règle assez vite les dossiers en souffrance parce que là, ça va s'accumuler.
0: Benoît Serre, coprésident du Cercle de réflexion Humania, au micro de Mélanie Delaunay.
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0: France Info, 23h45, le fil info avec Paul Loncin-Spinelli. Paul, les pompiers dépités après leur rencontre avec Laurent Nunez.
4: Oui, au terme d'une réunion de 2 heures, les syndicats se sont dit déçus. Aucune annonce concrète du ministre de l'Intérieur, selon eux, alors qu'ils réclamaient plus de moyens pour lutter notamment contre les incendies. Une mobilisation a donc été annoncée pour le 29 septembre prochain. Sur le littoral du Pas-de-Calais, 3 pompiers ont été légèrement blessés par l'incendie actuellement en cours dans le secteur du Mont-Saint-Frieux et de Danne. Ici, 180 hectares ont été parcourus. Le feu est désormais contenu sans être fixé. La préfecture du Rhône estime qu'il s'agit d'un événement introduisant une discrimination fondée sur la race et l'origine ethnique. Un rassemblement d'extrême droite du mouvement Save Europe Act a été interdit dimanche. Il visait entre autres à promouvoir la théorie de la remigration. Et puis au championnat d'Europe d'athlétisme, Marie-Julie Bonin a remporté ce soir la médaille de bronze à la perche ce soir. Alice Finot, un peu plus tôt, avait décroché l'argent sur 3000 mètres steeple. Il s'agit des 5e et 6e médailles françaises dans cette compétition.
0: Vous le disiez, Paul, les 9 syndicats représentatifs de la profession des sapeurs-pompiers reçus cet après-midi par Laurent Nunez au ministère de l'Intérieur, alors qu'ils font face à des incendies monstres depuis le début de l'été. Ils alertent sur un manque de moyens criants, d'équipements, d'effectifs et de financement. Ils espéraient être entendus par le ministre de l'Intérieur, mais ils sont ressortis sans avoir obtenu les éléments concrets qu'ils espéraient. Le reportage de Salomé Martin.
5: Déception et colère froide pour les pompiers représentants des 9 organisations syndicales réunies en uniforme devant le ministère de l'Intérieur. Ils attendaient beaucoup plus de cette réunion avec Laurent Nunez. Des annonces concrètes, ils ont été renvoyés vers le projet de loi de modernisation de la sécurité civile qui doit être présenté en septembre. Ce n'est absolument pas ce qu'espérait David Saquet, président national de l'UNSA sapeurs-pompiers.
6: Je suis très déçu. Avec l'été qu'on a traversé, qui n'est même pas fini, avec les pertes humaines de nos collègues sapeurs-pompiers, tous les blessés, tout ce que les gens ont perdu, toute cette mobilisation, aucune annonce concrète, je ne comprends pas. Alors oui, on nous a dit des choses quand même, un projet de loi qui va être posé sur la table, une mission parlementaire, il n'y a rien qui avance. On nous trimballe, on nous balade depuis 10 ans. J'appelle ça du blabla politique. Et la crainte aujourd'hui, c'est qu'on repasse la patate chaude à un autre et puis qu'on gagne un peu de temps. C'est vraiment la crainte qu'on a aujourd'hui.
5: Pour espérer être entendu, l'intersyndicale appelle à une grande mobilisation de tous les

0: Pompiers professionnels à Paris à partir du samedi 26 septembre, précise Rémi Chabou, porte-parole de l'intersyndicale.
1: L'action qu'on a prévue à Place de la République, elle a un nom, c'est « Organisons la colonne de renfort de la révolte ». Révolte dans le sens révolté. Place de la République à compter du samedi 26, jour et nuit. On mangera sur place, nous serons en tenue et nous demanderons aux parlementaires de venir nous voir, évidemment, qu'ils viennent nous expliquer comment ils voient les choses pour la suite. Et nous demanderons également à la population de venir en soutien et on verra ce qu'il adviendra avec nos décideurs, nos autorités.
0: Une mobilisation qui doit durer jusqu'au 29 septembre, jour de grandes manifestations de la fonction publique. Les syndicats ont des revendications claires. Le recrutement de 10 à 20 000 sapeurs-pompiers professionnels supplémentaires, soit un tiers des effectifs actuels. Des moyens financiers et immédiats pour les services départementaux d'incendie et de secours, mais aussi des financements pour la santé et la sécurité des pompiers, trop peu pris en compte, explique Rémi Chabou.
1: On est à l'aube d'un drame sanitaire chez les pompiers, lié à l'exposition actuelle, là sur les feux, mais tout au long de l'année également. Il y a un rapport de l'ANSES qui dit que dans les 7 jours qui suivent l'engagement de sapeurs-pompiers professionnels, enfin sapeurs-pompiers tout court, sur des feux de forêt, ils doivent bénéficier d'une visite médicale avec un médecin à leur retour immédiatement pour vérifier justement l'état des poumons, les tympans. Je vous mets au défi de trouver un seul sapeur-pompier qui a bénéficié de cette mesure.
0: Et les pompiers qui appellent aussi à renouveler leurs équipements qui servent lors des feux de forêt, comme la cagoule qu'une large partie des équipes utilisent en ce moment et qui ne protège pas des substances cancérogènes lors de leurs opérations.
2: Salomé Martin pour France Info. Tout de suite, c'est Destins qui font l'info. Et toute cette semaine, nous vous racontons Didier Deschamps, l'ancien sélectionneur de l'équipe de France de football, dans ce quatrième épisode, le cas Benzema. C'est un récit d'Emma Sarango et de Chérif Bitelmalji.
3: C'est une phrase, une courte phrase qui fera le tour de la planète football avec des répercussions jusqu'au sommet de l'État.
4: Benzema attaque frontalement à Deschamps pour dejarle fuera de la Eurocopa.
5: Deschamps se ha plegado a la presión de una parte racista de Francia.
3: La phrase est en espagnol car prononcée dans le quotidien sportif Marca à Madrid où évolue alors Karim Benzema. L'attaquant lâche, Didier Deschamps a cédé à une partie raciste de la France. Nous sommes à l'aube de l'Euro 2016, alors que pendant les premières années de son mandat, Dédé a toujours fait confiance aux Lyonnais. Cela fait 6 mois qu'il n'a plus appelé Benzema en équipe de France. Depuis, en fait, l'affaire de la sextape, l'enregistrement des bas sexuels de son coéquipier Mathieu Valbuena. Benzema, soupçonné d'avoir participé au chantage à l'occasion d'un rassemblement à Clairefontaine, est mis en examen. Dans un premier temps, Didier Deschamps ne répond pas aux accusations de racisme et se concentre sur la compétition. Mais un événement va le faire sortir de sa réserve habituelle. Sur la façade de sa maison à Concarneau, en Bretagne, le mot « raciste » est retrouvé tagué. Deschamps envoie sur les plateaux, ici celui d'ITélé, son avocat Carlo Alberto Brusa.
6: Les bornes ont été dépassées. Un passage à l'acte, c'est un dépassement, c'est une sorte de viol. Viol de l'intimité de la vie privée, ce n'est plus maintenant le sélectionneur de l'équipe de France, c'est l'homme qui est atteint dans sa personne et dans sa famille.
3: Pour Deschamps, c'est l'épisode de trop, d'autant que Benzema persiste quelques mois plus tard sur Canal+.
7: Je suis obligé de dire une phrase telle, en fait, parce que quand on entendait le président Noël Le Graët parler, dire qu'il recevait des tonnes de lettres à mon égard, où c'était des propos racistes, puis après il dit encore dans une interview, il dit « Vous voulez que je dise quoi à mort l'arabe ?» Je peux me poser des questions quand même. Donc voilà, après, donc ça sera Didier Deschamps le sélectionneur. Je pense que je n'aurai pas la chance de retourner en équipe de France. En tout cas, c'est ce que je pense moi.
3: Et pourtant, le 18 mai 2021, sur les réseaux, se diffuse dans la matinée une rumeur. À 20h, 10 millions de personnes sont devant leur télé lorsque Didier Deschamps annonce la liste pour l'Euro qui arrive.
8: Attaquant, Wissam Ben Yedder. Karim Benzema, Kingsley Coman.
3: Benzema, de retour. Mais Deschamps avait-il vraiment le choix? Le Nueve venait de devenir le meilleur passeur de l'histoire du Real Madrid, sacré meilleur joueur de Liga au terme d'une saison à 23 buts. Avec le maillot bleu de nouveau sur les épaules, il en marquera 4 autres durant l'Euro. Après une nouvelle saison magistrale en capitaine du Real, avec une 5e Ligue des Champions, Benzema devient le 5e Français à remporter le Ballon d'Or. Mais dans ces quelques mots sur la scène du Châtelet, on devine une certaine rancœur.
9: C'est beaucoup de travail, parce qu'il y a eu des moments où c'était beaucoup plus difficile pour moi. Ces périodes où, par exemple, j'étais pas en, en sélection, où j'ai rien lâché, où j'étais avec mon coach ici, où on travaillait beaucoup aux entraînements, et il me répétait sans cesse de garder dans ma tête cette joie de jouer au foot, et qu'un jour je pourrais gagner ce trophée-là.
3: Cela n'empêche pas le Lyonnais de partir au Qatar avec l'ambition de décrocher enfin un titre avec les Bleus. Mais avant même le premier match, une déchirure musculaire à la cuisse le prive de son rêve. Benzema quitte Doha. Alors le staff des Bleus l'a-t-il poussé vers la sortie? Le Lyonnais est-il au contraire parti sans prévenir son sélectionneur? Chacun donnera plus tard sa version de l'épisode qatarien. Mais de toute façon, la page est tournée. Au lendemain de la finale manquée des Bleus, Benzema publie ce message. J'ai écrit mon histoire et la nôtre prend fin.
2: Didier Deschamps, raconté par Emma Sarango et Chérif Bitelmadji. 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L'info de l'histoire à présent avec Fabrice Dalméda, notre consultant histoire. Tout ce mois d'août, vous décodez, Fabrice, les slogans des élections présidentielles. De quoi se rafraîchir la mémoire avant l'élection de 2027. Aujourd'hui, l'élection de 1995 avec Jacques Chirac et son slogan officiel, La France pour tous.
10: En 1995, Jean-Paul Gaultier lance son parfum, Le Mal, qui devient rapidement d'ailleurs un succès international. De quoi séduire et se faire aimer. Cette même année, un mois avant le premier tour de l'élection présidentielle, sort une chanson conçue par Jean-Jacques Goldman et interprétée par Céline Dion, un succès mondial, comme Le Mal de Jean-Paul Gaultier, son titre « Pour que tu m'aimes encore ». En 1993, Jacques Chirac donnerait tout pour que la France l'aime encore. Depuis le début de la cohabitation en 1993, le candidat semble pris dans une nasse. D'un côté, les socialistes vont présenter un candidat qui se révèle plus coriace qu'on aurait pu l'imaginer, Lionel Jospin, alors que son vieux camarade de Sciences Po, Michel Rocard, a été évincé. De l'autre, son ami de 30 ans, Édouard Balladur, s'est déclaré candidat et fait la course en tête. De Chirac, le souvenir des campagnes de 1981 et 1988 n'est pas très bon. Cette fois, il doit gagner les cœurs. Le 1er janvier 1994, il a publié un livre, La France pour tous, aux éditions Nil. Il dit vouloir obtenir la croissance sans, je cite, « laisser personne sur le bord du chemin ». C'est François Baroin, le tout jeune porte-parole de sa campagne, qui a suivi l'opération. Sur la couverture, en guise d'illustration, le graphiste a proposé un arbre vert, un peu schématisé, avec des fruits rouges. La suite se déroule en direct à la télévision quand le journaliste Alain Duhamel interroge le candidat sur ce choix graphique.
11: Sur votre livre, là, il y a un pommier. C'est pas évident, c'est votre contribution à l'écologie ou c'est une œuvre, une imagination, une intuition artistique? Qu'est-ce que c'est?
12: C'est d'abord parce que j'aime beaucoup les pommes, je suis un mangeur de pommes. Et ensuite, je trouvais que c'était joli. Voilà. C'est
11: comme
12: tout,
11: ça
12: ne va pas plus loin.
11: Ça. Oui, c'est un geste spontané.
12: Non, j'aime bien le cidre aussi. Chez moi, en Corrèze, il y a des pommiers qui ne sont pas de très grande qualité, il faut bien le reconnaître. Et on fait des pommes pour faire un petit cidre qui n'a pas non plus de grandes prétentions, mais que j'aime bien.
10: Jacques Chirac aime les pommes, il aime le cidre. Ces quelques phrases changent le visage de sa campagne. Ce sera une pomme d'amour destinée à ses électeurs. Sa fille Claude a l'idée d'en distribuer dans les meetings. Cette campagne porte ses fruits, si je puis dire. Manger des pommes, cela devient un slogan politique. Tout le monde joue le jeu et on finit en campagne par entendre Jacques Chirac vanter les mérites du fruit.
13: Oh, les superbes pommes, ça c'est gentil. Salut.
14: Manger des pommes.
13: Ah oui, c'est bon les pommes pour la santé. Ah, ils sont super. Ils sont super. Je vais en emporter une.
10: Ce goût pour les pommes l'humanise et rend les électeurs réceptifs à son message, à cette fracture sociale qui est devenue le thème de sa campagne. Il le dira même à son adversaire Lionel Jospin.
15: C'est vrai qu'il y a deux France. Et c'est vrai que fracture ou faille, ça s'écarte. Et c'est vrai qu'il y a de plus en plus de Français qui sont sur le bord de la route et qu'on est obligé d'assister. Et que l'autre France est de plus en plus taxée pour permettre d'aider les premiers. C'est un système diabolique. Et je m'excuse de vous le dire, mais c'est un système socialiste.
10: Fracture sociale, ascenseur social en panne, ce sont les expressions qui marquent le discours de Jacques Chirac et qui entrent dans l'esprit des Français. Cela donne un contenu social à sa candidature, alors que celle d'Édouard Balladur, son concurrent direct, apparaît comme plus libérale et plus clivante. Le côté sympathique de son personnage est renforcé par une fiction. Sur Canal+, tous les jours, des marionnettes, les guignols de l'info, le mettent en scène de manière comique et son personnage, depuis 1993, s'impatiente de ne pas pouvoir accéder au pouvoir et il utilise pour le dire une expression un peu vulgaire mais qui fait tellement rire.
16: Qu'est-ce que je m'emmerde, moi ? Ah putain, 2 ans.
10: Le Chirac de fiction donne un aspect complice à l'homme politique. Au fond, les mots de la chanson de Céline Dion illustrent bien les efforts du candidat Chirac pour plaire encore et toujours à l'opinion et gagner l'élection.
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2: Laurence Dezélé.
18: Dernière journée de forte chaleur de ce cinquième épisode caniculaire demain. Le matin, ce sera couvert sur le golfe du Lion, la pointe bretonne et le littoral aquitain. Quelques nuages également sur le centre-est, du soleil sur le reste de la France, entre 20 et 28 degrés au lever du jour du nord au sud. L'après-midi, il va encore faire chaud, mais les orages vont arriver sur l'ouest des Pyrénées, le massif central, le relief corse et les Alpes jusqu'au massif de la région PACA. On attend de fortes pluies sur les Alpes du sud au relief du Var. Ça pourrait déborder sur la basse vallée du Rhône et le Languedoc, des orages également sur le nord-ouest, au nord de la Nouvelle-Aquitaine, sur les Pays de la Loire et du centre-Val de Loire. En soirée, on s'attend à ce que les orages remontent vers la Normandie et vers la région parisienne. Côté température, on attend 25 degrés à Brest, 27 à Biarritz, 39 à Paris, Lyon et Belfort et 41 degrés à Cahors.
2: 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L'actualité, c'est avec Stéphane Milhomme.
19: Et d'abord, un jeune de 15 ans est mis en examen ce soir après la mort de deux pompiers lors de l'incendie de Mérignac en Gironde. C'était le 21 juillet dernier. Il était en garde à vue avec son frère, âgé lui de 22 ans. Mais finalement, c'est bien le plus jeune qui a reconnu les faits dans le cadre de l'enquête ouverte par le parquet de Bordeaux. Selon les informations du service police-justice de France Info, ce jeune a été mis en examen, placé maintenant en centre éducatif fermé. Les deux pompiers, véritablement piégés par les flammes le jour du drame, ont depuis été cités à l'Ordre de la Nation pour leur dévouement exceptionnel. La France n'en a pas fini avec l'incendie de forêt et notamment en ce moment dans les Landes, communes de Luglon, où un feu de végétation ce soir a parcouru plusieurs centaines d'hectares. Plus de 400 personnes d'un centre vacances ont été évacuées. Précision de Gilles Clavreul, c'est le préfet des Landes, devant cet incendie très virulent.
20: On a plus de 200 pompiers mobilisés, on a 4 canadaires, 2 dash, 2 air tractor, donc c'est vraiment des moyens très très conséquents, ils font beaucoup de rotations. Pour autant, on a affaire à un feu très virulent, on est à 400 hectares, vous voyez, ça veut dire que la progression est quand même rapide. Alors, pour le moment, donc c'est de la végétation qui brûle. On est en Haute-Lande, pour ceux qui connaissent, on est près de la commune de Sabre, on est effectivement dans une zone principalement forestière, qui est pas mal d'exploitations agricoles entre les pins. Hein. Voilà, notre enjeu, d'abord, il est toujours de protéger les populations. Alors on a le village de Luglon, on a peut-être environ 400 personnes maximum, disons, que l'on est en train d'évacuer de façon préventive, hein, progressivement. Ce qui nous pose problème, le feu est à environ 1,5 km des premières habitations, mais il y a des sautes de feu extrêmement lointaines et donc qui potentiellement peuvent créer un danger rapide. Donc on préfère évacuer les populations dès maintenant, ce qu'on est en train de faire, principalement vers la commune de Sabre, hein, qui se trouve au nord et qui a des capacités d'accueil. J'ai eu la maire au téléphone qui permettent d'accueillir ces populations dans de bonnes conditions.
19: Le préfet des Landes sur France Info avec également ces précisions apportées à l'instant par les pompiers. L'incendie en est maintenant à 600 hectares parcourus. 500 personnes ont été évacuées. Incendie de Luglon dans les Landes. 80 départements étaient en vigilance orange canicule ce jeudi. 5 de moins, c'est pour prochaines heures. Et quatre départements vont passer en risque très élevé face aux feux de forêt. La Mayenne, l'Indre, Indre-et-Loire, les Deux-Sèvres. On fait un point météo dans un instant sur France Info. Et toujours des tensions dans le détroit d'Ormuz, dans l'espoir d'un accord entre Américains et Iraniens. Les Émirats Arabes Unis dénoncent une attaque iranienne contre deux navires affiliés à leur compagnie pétrolière nationale. Alors qu'ils franchissaient cet axe stratégique commercial, pas de blessés. Aucune réponse pour l'instant côté iranien. Un petit mot de sport pour vous parler des Français qui brillent à l'Euro d'athlétisme de Birmingham après l'or à Rome en 2024. La tenante du titre du 3000 mètres steeple, Alice Finot, a décroché l'argent ce soir. Quant à la perchiste Marie-Julie Bonin, elle arrache le bronze avec 4,70 m, portant le bilan donc tricolore à 6 médailles ce soir. 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
19: Laurence Dezélé.
18: Après une nouvelle nuit chaude sur de nombreuses régions, la matinée commence sous la grisaille au sud de l'Aquitaine, sur la pointe bretonne et autour du golfe du Lion. Quelques nuages passagers sur le centre-ouest, mais du beau temps sur le reste du pays. On attend entre 15 et 27 degrés du nord au sud. Cet après-midi, les orages arrivent sous la chaleur. Ils éclateront à l'ouest des Pyrénées, sur le massif central, le relief Corse et les Alpes jusqu'au massif de la région PACA. On pourrait avoir de fortes pluies des Alpes du Sud jusqu'au relief Varois. Des ondées pourraient aussi déborder sur la basse du Rhône et les plaines du Languedoc. Sur le nord-ouest, des orages également au nord de la Nouvelle-Aquitaine, sur les Pays de la Loire et l'ouest du centre-Val de Loire. Ces orages et ces ondées pourraient remonter en soirée vers l'Île-de-France et la Normandie. Du côté des températures, on attend pour les maximales 25 degrés à Brest, 28 à Dunkerque et à Bayeux, 36 à Colmar, 38 à Bordeaux, 39 à Paris et Lyon et 40 degrés à Toulouse.
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21: Sur une interdiction largement contournée, celle des cigarettes électroniques jetables, les puffs, bannies en théorie à la vente depuis février 2025, sauf qu'elles sont toujours en circulation chez les jeunes. Bonjour Erwan Dodard.
22: Bonjour.
21: La loi de l'an dernier est très peu respectée.
22: Pas besoin de chercher longtemps pour tomber sur un consommateur de puffs. Sur le parvis des Halles à Paris, un nuage de fumée blanche s'échappe de sous un arbre. Mélina est assise sur un banc, un tube vert fluo à la main.
23: Une puff.
22: Pourtant interdite depuis plus d'un an en France, elle n'a aucun mal à s'en procurer.
23: Sur les réseaux sociaux, il y a des fournisseurs, des livreurs. On s'en procure facilement sur Snapchat, par exemple. On peut les contacter et ils nous livrent la plupart du temps. Ou par ami, on peut en avoir. Franchement, c'est très facile. Je suis passée plusieurs fois devant les autorités avec. Enfin, ils nous ont jamais interpellés avec, donc ça va.
22: En 2024, l'OFDT, l'Observatoire français des drogues et tendances addictives, avait constaté une hausse massive du vapotage chez les jeunes. 4% des lycéens en consommaient quotidiennement, contre seulement 0,8% deux ans plus tôt. Un lycéen sur deux confiait aussi en consommer occasionnellement. Quelques mètres plus loin, Angelica en fume tous les jours. Ce qui lui plaît le plus, c'est la variété de goûts que propose le produit.
23: Surtout en soirée, j'en consomme beaucoup.
22: Et pourquoi c'est plus intéressant que la cigarette classique ?
23: Déjà par rapport au niveau du goût, il y a certaines personnes qui ne sont pas habituées au tabac ou au goût du tabac et qui préfèrent des goûts un peu plus sucrés, qui a le goût de bonbons ou de cocktails ou même de boissons comme le coca.
22: Angelica en achète aussi en magasin spécialisé en cigarettes électroniques et le moins qu'on puisse dire c'est que sur place, leur emballage fluo attire tout particulièrement le regard. Elles sont pourtant vendues au milieu des cigarettes électroniques classiques pour un prix avoisinant les 30 euros.
24: Donc si on comprend bien, cette jeune femme achète sa puff dans un magasin qui a pignon sur rue alors que pourtant c'est interdit par la loi.
22: Alors oui, la loi les a interdites parce qu'elles étaient jetables et prêtes à l'emploi mais ce n'est pas exactement ce que l'on retrouve dans les vitrines aujourd'hui. Les industriels ont trouvé une parade à l'interdiction. C'est ce que nous explique Léo, vendeur dans un vapostore.
25: En fait, l'interdiction, c'était plus écologique sur les puffs jetables. Ils ont contourné un peu ce processus avec les puffs rechargeables. Donc on vient mettre son liquide directement à l'intérieur. Au bout d'un moment, le résultat sera le même parce qu'on va jeter l'appareil une fois que la résistance à l'intérieur sera cramée. Mais vu qu'il y a une demande grandissante vis-à-vis des puffs en France, vu que ça a été la mode pendant un très long moment et que ça a été trouvable un peu partout, on est un peu obligé, nous, de vendre du coup des JNR, les puffs les plus connus sur le marché.
22: Les industriels détournent donc bien la loi et après vérification, ces dispositifs jetables sont présents dans la plupart des magasins de cigarettes électroniques de la capitale, vendus dans des boîtes de couleurs vives, orange, rouge, verte. Les noms de leur goût atypique et tendance écrits en gros, en lettres dorées. Ce marketing très agressif, il incite les jeunes à la consommation de nicotine, la molécule très addictive du tabac. C'est d'ailleurs pour ça que l'association Demain sera non-fumeur, dit DNF, milite pour réguler la vente de ces produits, comme l'explique son président Gérard Oduro.
0: On en est à une cinquantaine d'actions en justice qu'on a menées et qu'on a toutes gagnées d'ailleurs. Parce qu'il y a une loi qui interdit la propagande et la publicité directe ou indirecte en faveur du vapotage. Si on est en droit de passer par la communication pour arriver à vendre ses produits, c'est uniquement en disant « je vends tel produit à tel prix », mais en aucun cas faire de la communication pour accompagner les produits, mettre des fruits à côté, etc., pour à nouveau imiter ce qui a été fait pour la puff au début.
24: Ces puffs, elles représentent donc un réel risque pour la santé.
22: Oui, et c'est aussi pour ça que les puffs ont été interdites. On y retrouve une dose de 20 mg de nicotine, c'est énorme, et ça provoque un réel risque d'accoutumance. Accoutumance qui est d'ailleurs identique à celle d'une personne qui fume environ 3 paquets de cigarettes classiques par jour. Et puis, ce qui inquiète aussi les tabacologues, c'est le marché parallèle qui s'est développé à la suite de la loi. Là, on ne parle pas de puffs qui sont vendus dans le commerce, mais il existe des grossistes et des revendeurs sous le manteau qui commercialisent des produits qui échappent à tout contrôle. Les puffs vendus sur ce marché parallèle sont également moins chères et sans doute plus dangereuses, insiste Marion Adler, tabacologue à l'hôpital Antoine Béclair de Clamart, près de Paris.
4: Il y a un accès qui n'est pas, on va dire, légal à des puffs, c'est-à-dire qu'on ne sait pas quels sont les produits qui sont mis dedans, on ne sait pas très bien quelle est la dose de nicotine qui est mise dedans, et ces jeunes ont accès à des éléments dont on n'a absolument aucune idée de la toxicité éventuelle de ces nouvelles puffs.
22: En plus de forts risques d'addiction, l'OFDT précise que la nicotine peut aussi avoir un impact négatif sur le développement physique des jeunes au niveau cardiaque ou neuronal. L'Observatoire travaille d'ailleurs avec le gouvernement pour renforcer le contrôle des imports de puffs en France.
24: Erwan Dodard pour le Choix de France Info à retrouver sur franceinfo.fr.
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18: Bonjour Marion Aquilina.
5: Bonjour.
18: Certains candidats à la présidentielle en ont déjà été victimes à 8 mois du scrutin avec des campagnes de désinformation attribuées notamment à des groupes pro-russes. Russie, Iran, Marion, la menace vient aussi d'Azerbaïdjan.
5: Oui, alors d'habitude pour les ingérences venant des autres pays, on parle d'opérations pro-russe ou iranienne, mais sans pouvoir affirmer que les États eux-mêmes sont impliqués. Avec l'Azerbaïdjan, c'est différent. L'ingérence est assumée parce que la France a soutenu l'Arménie dans le Haut-Karabakh contre l'Azerbaïdjan. Viginum, le service de l'État chargé de lutter contre les ingérences numériques étrangères, documente ces opérations depuis 3 ans. La stratégie azerbaïdjanaise, c'est d'accuser la France de néocolonialisme dans ses territoires d'outre-mer, Nouvelle-Calédonie, Martinique, Polynésie, Mayotte et même la Corse.
18: Et concrètement, comment l'Azerbaïdjan s'y prend ?
5: En utilisant le groupe d'initiative de Bakou, ce qu'on appelle le BIG, créé en 2023, présenté comme une ONG anticolonialiste. Pour Viginum, il s'agit d'une officine de propagande d'État au service des intérêts de la capitale de l'Azerbaïdjan. La méthode utilisée, inonder les réseaux sociaux de contenus coordonnés pour amplifier artificiellement leur récit. Viginum a rapporté qu'en septembre 2023, après une conférence du BIG à l'ONU, plus de 8000 messages sont postés sur X en quelques heures pour soutenir l'événement. 80% contiennent exactement les mêmes formulations. Et ça ne s'arrête pas au réseau. Lors de manifestations d'indépendantistes kanaks en Nouvelle-Calédonie, des drapeaux azerbaïdjanais apparaissent dans des cortèges à Nouméa. Par la suite, lors des émeutes de mai 2024, Viginum relève la diffusion coordonnée par des comptes azerbaïdjanais de montages photos et vidéos accusant les forces de l'ordre françaises de tuer des manifestants.
18: Tout ça semble massif, mais est-ce que ça marche ?
5: Non, pas vraiment. Le BIG n'a pas obtenu la visibilité escomptée auprès de la population qu'il ciblait, a conclu Viginum. Le service de l'État a d'ailleurs rebaptisé ironiquement cette opération Un Notorious Big, le Big méconnu en opposition au rappeur américain Notorious Big. Cela n'a pas empêché l'État français de réagir. Convocation de l'ambassadrice azerbaïdjanaise, refus de se rendre à la COP29 à Bakou. En mars 2025, l'Assemblée nationale, elle, a adopté une résolution pour condamner officiellement ces ingérences.
18: Le vrai ou faux, signé Marion Aquilina, retrouvé sur l'application Radio France. Merci.
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18: Augmenter le temps de travail des salariés pour prendre en compte celui qui est gagné grâce à l'intelligence artificielle. C'est en débat en Corée du Sud. Yann Rousseau, des ministres, suggère que les ingénieurs de la tech puissent travailler bien au-delà de ce qui est autorisé aujourd'hui.
3: Oui, aujourd'hui, la réglementation sur le temps de travail en Corée du Sud est très claire. La norme pour toutes les sociétés de 5 salariés au plus, c'est 40 heures par semaine de travail régulier. Et les entreprises ont aussi le droit d'accorder 12 heures supplémentaires à chaque employé par semaine. Donc on peut légalement arriver à un total de 52 heures par semaine par employé. Mais dans certains secteurs, notamment dans la fabrication de puces, de semi-conducteurs, il y a des dépassements possibles. Les entreprises qui font par exemple beaucoup de recherche et de développement peuvent sur des durées limitées faire travailler leurs équipes encore 12 heures de plus par semaine. On arrive alors à des semaines de 64 heures.
18: Et certains élus, Yann, voudraient aller encore plus loin ?
3: Alors, ce qu'explique notamment le ministre de l'Industrie, Kim Jong-kwan, c'est que ces réglementations ne sont pas assez flexibles pour les grands groupes du pays, notamment le passage exceptionnel à ces semaines de 64 heures. Il est assez compliqué, il ne peut durer que 3 mois et il ne s'applique que dans certains cas très particuliers. Et à chaque fois, l'entreprise doit faire valider l'extension par tous les employés concernés, mais également par le gouvernement. Donc le ministre, comme plusieurs grands patrons, voudrait plus de souplesse. Il explique que la Corée du Sud est dans un duel économique très intense avec la Chine pour produire les composants, particulièrement les puces mémoire qui font fonctionner l'intelligence artificielle de toute la planète. Et que pour tenir son rang, le pays devrait pouvoir laisser les géants Samsung Electronics et SK Hynix proposer facilement à leurs ingénieurs des charges de travail plus lourdes. Ils n'auraient plus à négocier à chaque fois des exemptions avec l'État.
18: Et est-ce que tout le monde soutient cette idée de semaine rallongée ?
3: Alors non, il y a même une division au sein même du gouvernement de centre-gauche. Le ministre du Travail, par exemple, rappelle lui que les grands fabricants de puces s'en sortent très bien avec des semaines à 52 heures et quelques exceptions. Ils réalisent en ce moment les plus gros profits de toute leur histoire. Et le ministre assure que rien ne sera décidé sans l'accord des syndicats du pays.
18: Et merci Yann Rousseau.
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18: Elle a été la première star de télé-réalité en France. Dans ses destins qui font l'info, celui de Loana, toute cette semaine. La grande gagnante de Love Story, il y a 25 ans, Loana a connu succès et déboires jusqu'à son décès brutal en mars dernier. Quatrième épisode, Benjamin Fontaine, la fameuse scène de la piscine.
7: 28 avril 2001, l'émission Love Story est lancée depuis 2 jours. Elle peine à trouver son audience. Une partie de la presse dénonce son voyeurisme. Les lofters, eux, apprennent à faire connaissance, participent aux défis, aux soirées organisées par la production. Ce samedi soir, l'alcool coule à flot, c'est soirée disco. Au début de la nuit, les lofters assistent au rapprochement de 2 de leurs colocataires. Loana et Jean-Édouard sont seuls dans la petite piscine installée dans le jardin. Collés l'un à l'autre, ils échangent des baisers. La jeune femme retire même le haut de son maillot. Dès le lundi, les images de ce baiser sont diffusées dans l'émission quotidienne qui retrace la vie des lofters. Ce qui semble alors n'être qu'une scène de flirt va faire basculer l'émission et devenir l'un des moments les plus marquants de la télé des années 2000.
8: La grande histoire du week-end, c'est Loana et Jean-Édouard qui ont fait plus ample connaissance dans la piscine. Il semble que Jean-Édouard ait oublié sa première confession concernant Loana. Je vous rappelle que vendredi dernier, Jean-Édouard nous confie qu'il l'a trouvé trop tout. Pas tant que cela, apparemment résumé en images.
7: On a lu et dit beaucoup de choses sur cet épisode. En réalité, Loana et Jean-Édouard n'ont jamais eu de rapport sexuel dans cette fameuse piscine. Ils s'en sont expliqués à plusieurs reprises sur les plateaux télé.
9: On s'était chauffé dans la piscine, voilà, mon scoop, et on avait continué dans la chambre comme n'importe quel couple amoureux.
11: Mais en fait, il s'était
9: en
11: rien
9: se
11: passé.
9: Protégeant avec la capote.
26: Et on n'a jamais fait l'amour dans cette piscine. Pour nous, en l'occurrence, ce n'est pas censé être filmé parce qu'on nous avait bien assuré que ce genre d'image ne serait pas diffusée.
7: La production pensait pouvoir tout contrôler, mais en pleine nuit, un samedi soir, le direct permanent diffusé sur Internet laisse échapper les images de leurs relations sexuelles dans la chambre. Capturée et partagée par les internautes, la séquence intime fait le buzz. Alexia Laroche-Joubert, la productrice, s'en souvient très bien.
27: C'est comme si le temps s'était arrêté, c'est-à-dire que je pense que je ne comprends pas ce que je suis en train de regarder. Et je ne comprends encore moins qu'il y a un truc qui s'appelle Internet, qui est en train de retransmettre ces images en direct chez des milliers de gens. Et de temps que tout ça se mette dans mon cerveau, Bah, il s'est passé que les images sont parties.
7: Le mal est fait, mais pas pour tout le monde. Le loft va faire la une des journaux. Les émissions télé et radio organisent des débats, les audiences décollent et les tarifs de publicité avec. En quelques jours, Love Story passe du statut d'expérience controversée à celui de phénomène de société. Ségolène Royal, alors ministre de la Famille, est même interrogée sur le sujet dans les couloirs de l'Assemblée nationale.
2: Bon, est-ce que ça correspond vraiment à l'esprit de ce qu'on attend de la télévision? Mais c'est vrai qu'il y a une forme d'exhibitionnisme ou d'instrumentalisation des jeunes.
7: Dès le lendemain de leurs ébats sous l'œil des caméras, Loana cherche l'attention de son prince charmant, mais Jean-Édouard la rejette.
10: Tu te rappelles où t'avais trop bu?
11: De quoi c'est
7: le sudiste lui adresse à peine la parole.
10: De rien, t'as raison. Je vais chercher une cigarette. De rien.
7: Seule, face caméra, Loana se confesse.
10: J'ai un petit coup de blues, un coup de cafard. Donc j'ai un nœud dans la gorge, ça va pas trop bien.
7: Pour une partie des téléspectateurs, elle devient alors la jeune femme romantique, victime d'un goujat. Et pour les autres, la fille facile qui couche avec le premier venu.
12: Comme Loana, elle veut du sexe dans la piscine. Sexe dans la piscine.
7: Moquée, caricaturée, sexualisée, pendant des années, Loana sera interrogée à chacun de ses passages télé sur ce fameux épisode aquatique.
10: Vous avez regardé la scène de la piscine? Bon, pour les deux secondes qu'il y a, je préfère m'en souvenir.
7: Quelques semaines après la scène de la piscine, le public découvre dans la presse l'existence de sa fille Mindy, abandonnée à la naissance. Là encore, le pays se divise, mais Loana est entrée dans la maison des Français et sa victoire, le 5 juillet 2001, va bousculer sa vie.
13: Et Loana !
18: Ces destins qui font l'info, celui de Loana, raconté ce matin par Benjamin Fontaine avec Raphaël Rasson. Demain, nous reviendrons sur les succès de Loana, la fabrique d'une star. Tous les épisodes sont déjà sur l'application Radio France.
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18: On vous retrouve, Bill François, pour le billet science. Nos crèmes solaires ont un impact sur la vie marine bien plus fort qu'on le croyait. Le laboratoire marin de Plymouth au Royaume-Uni vient de nous en alerter. Mais heureusement, il existe des solutions.
14: Nos grands-parents l'ignoraient, mais nous en avons aujourd'hui tous conscience. Les rayons UV du soleil sont plus dangereux que tous les requins, tsunamis et autres films catastrophes de l'été. Ils sont la première cause de cancer de la peau et pour s'en protéger, la crème solaire est indispensable. Énorme enjeu de santé publique. Mais lorsqu'on se baigne, elle se retrouve dans l'eau. Et si elle est vitale pour nous, en protégeant notre ADN, elle est très toxique pour les organismes marins. Chaque année, entre 6 000 et 14 000 tonnes de crème solaire polluent directement les récifs coralliens. Un poison qui touche en fait toute la vie aquatique, en mer comme en eau douce. Et nous avons très peu de recul. Les filtres solaires datent des années 50, ils ont été très peu étudiés. Il faut d'abord plus de recherches pour comprendre quelles substances sont dangereuses, ou plutôt quels mélanges de substances, car les crèmes solaires interagissent dans l'eau avec d'autres polluants pour former de terribles cocktails chimiques. Par exemple avec le plastique qu'elles protègent, l'empêchant de se décomposer.
18: Faut-il changer notre consommation de crème solaire ?
14: En tout cas, il ne faut certainement pas la diminuer. La santé doit rester notre priorité, d'autant plus que cet impact des crèmes solaires sur la nature, même important, reste ridicule devant celui d'autres activités humaines comme la surpêche ou le réchauffement climatique. Ceci étant dit, on peut quand même privilégier des crèmes solaires un peu moins impactantes en évitant certains composés avérés nocifs comme l'oxybenzone et l'octinoxate et en préférant les filtres minéraux exempts de nanoparticules. Mais comme on n'est pas tous chimistes diplômés, il faut surtout pousser pour de meilleurs tests et des normes plus contraignantes afin de développer des alternatives non polluantes. D'ailleurs, la science en connaît des alternatives. Et l'an dernier, une crème solaire à base d'algues comestibles, comme la laitue de mer, a été testée avec succès, donc il y a de l'espoir. Et puis bien sûr, pour notre santé comme pour celle de l'océan, on peut aussi privilégier le parasol et les manches longues. C'est l'été et la science vous souhaite, ainsi qu'aux récifs coralliens, de ne pas griller comme des homards.
18: Merci Bill François, c'était le billet science.
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18: Bonjour Billy Idol.
15: Bonjour Élodie.
18: Summer night.
24: C'est notre avant-dernier jour passé ensemble dans le monde d'Élodie sur France Info. Vous êtes notre invité toute cette semaine avec sous le bras votre dernier album Dream Into It et la possibilité de découvrir le documentaire Billy Idol Should Be Dead. Pendant longtemps, le public a surtout connu le personnage, l'énergie, la provocation, le sourire en coin et cette impression d'être indestructible. Pourtant, le documentaire révèle une autre facette de vous. Vos proches racontent un homme attentif, un père, un ami, quelqu'un qui accepte désormais de regarder son parcours avec beaucoup d'honnêteté. Avec les années, la force n'est peut-être plus seulement dans la rébellion, elle réside aussi dans la capacité à reconnaître ses failles et à les partager. Ce tête-à-tête avec la vie et la mort n'a-t-il pas été ce qui vous a permis d'affronter ce succès colossal que vous avez eu, Billy?
13: Well, I think, you know, in terms of the music, and you just had to be seriously committed to what
15: Je pense que, en ce qui concerne la musique et ce que j'ai fait moi dans ma carrière, ça demandait un engagement complet. Pour moi, c'était presque une question de vie ou de mort. Je faisais ce que j'ai fait, tout ce que j'ai fait, parce que je devais le faire, parce que j'étais obligé de le faire, et parce que je n'avais pas vraiment le choix. Il y avait quelque chose qui me faisait avancer, bien au-delà de l'ambition. J'avais envie de vivre une vie artistique, quelque chose que je pouvais contrôler avec beaucoup de plaisir, mais ça vous emmène aussi vers des chemins parfois plus sombres.
24: Est-ce que ce documentaire, Billy, comme pour nous, vous a permis de vous redécouvrir, de comprendre certaines choses que vous n'aviez pas forcément compris ou vues?
13: Well, a little bit, I suppose. I mean, it's fun, I think, for
15: Peut-être.
13: Me.
15: Peut-être, effectivement, c'est assez intéressant d'entendre que certains m'appellent papy ou grand-père. Je suis aussi un père, on l'entend d'ailleurs dans le documentaire. On me voit avec l'un de mes petits-enfants, j'en ai 4 aujourd'hui. Et ça, c'est sympa de voir ce côté-là de ma personne. Au-delà de la vie rock'n'roll, je crois que cela montre que je suis une personne à multiples facettes finalement.
24: L'accident de moto de 1990 vous a même privé d'un tournage important, Terminator 2 T-1000. Ça, c'est vraiment le plus grand regret de votre vie en termes de cinéma. Hein. Parce que le rôle avait été créé pour vous d'ailleurs, et sur mesure. Hein.
13: Yeah, that's exactly. I had a lot of chances of being in movies.
15: Voilà, j'ai eu aussi l'immense chance de pouvoir faire du cinéma. Le film Terminator 2, j'aurais été le nouveau Terminator, et puis est arrivé cet affreux accident qui ne m'empêchait pas de marcher, mais je marchais en boitant, et Cameron me disait, avec le casque de police, les lunettes et tout, c'est t'as le look, quoi. Est-ce que tu peux courir? Et j'étais à un moment donné dans le film, il faut courir après une voiture de police, et là il fallait courir, et là je lui ai dit, James, je suis désolé mais je peux pas courir, donc je ne peux pas. Il y avait aussi le film Les Doors d'Oliver Stone. Pareil, je n'ai pas pu le faire. Bon, j'ai fini par avoir un rôle moindre. Donc, les opportunités étaient là. Plus que des opportunités, c'était vraiment une chance. Et malheureusement, certaines de ces chances n'ont pas pu se matérialiser à cause de la drogue. Et je m'en rendais très bien compte. Je me suis dit vraiment, à ce moment-là, il faut que tu te libères de ça. Et c'est ce que j'ai fait.
24: Un mot sur Cradle of Love. Je voudrais juste que vous me parliez de cette chanson qui en dit long sur le personnage que vous êtes, sur la personne que vous êtes.
13: Cradle of Love, c'est juste kind of a fun song. It's not really that
15: Pour moi, c'était une chanson pas forcément très sérieuse, une chanson avec de l'humour, je dirais. Pas une chanson que j'ai voulu sérieuse.
13: I think it's good to have a number of different sides to your music. It doesn't
15: Et ça fait partie d'une des facettes de ma musique. J'ai voulu être sérieux, parfois, mais pas toujours. C'en est l'illustration. Dying to live, Dream Into It.
13: Or too much fun on the new album or
15: ou le nouvel album. Give me the weight.
13: You know,
15: il y a différentes chansons qui montrent différents aspects de qui je suis. Cradle of Love, voilà, on cherchait à faire un tube. On l'a fait en s'amusant. C'était un sujet un peu ridicule entre vous et moi. L'acte sexuel, voilà.
24: Merci Billy Idol d'être notre invité pour une semaine spéciale sur France Info. Votre album Dream Into It est disponible, tout comme Billy Idol Should Be Dead. C'est donc le documentaire. Demain, pour notre dernier rendez-vous, nous prendrons un peu de recul. Quel héritage laissez-vous au rock et pourquoi votre musique continue-t-elle de traverser les générations? Je sais, c'est une bonne question. On y répond ensemble demain. À demain.
13: À demain.

0: sur France Info, il est minuit et demi, Stéphane Milhomme. Cette nuit s'annonce très difficile pour les pompiers des Landes, avec maintenant au moins 600 hectares de végétation détruits dans un nouvel incendie sur la commune de Luglon, c'est à 25 km de Mont-de-Marsan. Tout cela face à une végétation très sèche, et ce sont maintenant 500 personnes qui ont été évacuées par précaution d'un centre de vacances et d'autres lieux alentours. Un énorme dispositif est déployé selon les pompiers à Issy-Gascogne, ex-France Bleu. En Gironde, un adolescent est mis en examen après la mort de deux pompiers dans l'incendie de Mérignac. C'était le 21 juillet dernier, en pleine intervention. Le jeune de 15 ans et son frère de 22 ans étaient interrogés ces dernières heures par les enquêteurs sur les conditions du drame. L'aîné a été disculpé par son frère cadet et remis en liberté. Le jeune homme de 15 ans est donc maintenant placé en centre éducatif fermé. Selon les informations du service police-justice de France Info, les deux pompiers, eux, avaient péri littéralement encerclés par les flammes fin juillet. Il a fait plus de 40 degrés ce jeudi dans les Landes. La sécheresse n'arrange rien. Météo France a noté 42 degrés en Ardèche, à Saint-Laurent-du-Pape. Et dans beaucoup de régions, le thermomètre a allègrement dépassé ces dernières heures les 40 degrés. La chaleur et le soleil provoquent une pollution à l'ozone. Et ce vendredi, en Île-de-France, la vitesse sur la route sera abaissée de 20 km/h. Pareil pour le nord et le Pas-de-Calais. Et au sud, pour le département des Bouches-du-Rhône. Donald Trump annonce ce soir des droits de douane allant jusqu'à 100% sur les drones importés, drones et composants à ces engins volants. Il faut savoir que c'est une industrie dominée par la Chine. Et le but, selon le président des États-Unis, c'est d'encourager la production de drones sur le continent américain et de réduire la dépendance à des fournisseurs étrangers. 8 personnes identifiées comme appartenant à la mouvance d'ultra-gauche ont été mises en examen. Elles sont soupçonnées d'avoir voulu préparer une action violente lors d'une manifestation contre la ligne TGV et grande vitesse Lyon-Turin fin juillet. Il s'agit de 6 hommes et de 2 femmes âgées de 19 à 29 ans. Ces suspects ont été observés sur la petite ceinture parisienne ou des tunnels de la capitale qui ont pu servir de lieu de rassemblement et d'entraînement avec également la saisie de matériel. Et puis, plus de 72 heures après le séisme en Colombie, la recherche de survivants entre dans une phase critique avec peu de chances de retrouver des survivants. Le bilan est toujours à 265 morts et 3000 blessés. Un mot de sport pour vous parler de l'Euro de natation à Saint-Denis, aux portes de Paris. La France fait passer ce soir son compteur à 6 médailles depuis lundi, avec 2 médailles d'argent. Maxime Grousset, encore lui, sur le 100 mètres papillon. Et Marie-Ambre Molu, deuxième du 50 mètres d'eau. 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D'autres informations maintenant, c'est à 1h.
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3: France Info Monde avec vous, Nathanaël Charbonnier, bonjour.
4: Bonjour.
3: Inquiétude de l'Union européenne et d'une trentaine de pays sur la situation en Iran. Dans un texte, il condamne les exécutions judiciaires de manifestants qui se sont multipliées ces derniers mois.
4: Oui, ce texte est signé de la France, du Royaume-Uni, du Canada. On y trouve aussi des pays comme la Scandinavie, les Pays-Baltes ou encore la Nouvelle-Zélande. Il appelle le régime iranien à cesser immédiatement d'appliquer la peine de mort et à libérer sans délai toutes les personnes arbitrairement détenues. Le ministre français des Affaires étrangères, Jean-Noël Barrot, a apporté une touche personnelle au texte sur le réseau X. Il écrit que le régime continue de faire couler le sang et que cette répression est insupportable et inhumaine. Autant de condamnations qui viennent s'ajouter à l'inquiétude de l'ONU qui, la semaine dernière, s'est dite alarmée par la hausse du nombre des exécutions.
3: Il faut dire, Nathanaël, que les chiffres sont accablants.
4: Ils le sont, et ils le sont d'autant plus que l'horreur vient s'ajouter à l'horreur. Souvenez-vous, répression en janvier, c'était avant la guerre avec les Américains. Le régime des Mollahs décide de réprimer les manifestants descendus dans la rue pour protester contre la vie chère. Le régime reconnaît 3000 morts. Les ONG parlent, elles, de dizaines de milliers de morts. Une répression qui ne s'est pas arrêtée depuis, puisque le régime continue de tuer. L'ONU évoque le sort de 56 personnes mises à mort pour des raisons de sécurité nationale et craint pour la vie de plus d'une centaine d'Iraniens. Mais ce n'est pas tout. On sait que l'Iran est derrière la Chine, le pays qui a le plus recours à la peine capitale. 1639 personnes ont été exécutées l'année dernière, un record depuis 1989, explique les ONG comme Ensemble contre la peine de mort.
3: Mais est-ce qu'on peut expliquer pourquoi le régime se raidit autant alors que les manifestations sont terminées ?
4: Elles sont terminées, mais la situation économique reste fragile et le régime ne peut pas se battre sur tous les fronts, c'est-à-dire contre les Américains, mais aussi contre sa population. Le régime est aussi paranoïa et voit des espions partout, ce qui n'est pas faux. Encore cette semaine, un ancien chef du Mossad, des renseignements israéliens, affirme que des espions ont visité un site nucléaire iranien. Mais le régime traque aussi des personnes qui ont utilisé le système Starlink qui permet de contourner les coupures Internet dans le pays. Sans compter que le régime a été décapité, ceux qui ont pris le relais doivent asseoir leur pouvoir et cela passe également par cette répression sans nom. Enfin, si tout cela est possible, c'est aussi parce que le régime profite de la faiblesse des camps adverses, faiblesse de l'opposition qui est divisée, faiblesse des Américains avec la promesse non tenue de Donald Trump de renverser la table, faiblesse d'une partie des Occidentaux qui, par peur de l'inconnu et de ce qu'ils pourraient trouver si le régime de Téhéran tombait, préfèrent malgré tout traiter avec les mollahs.
3: Merci Nathanaël Charbonnier pour France Info Monde.
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5: Ils ont fait l'actu tous les jours. France Info revient sur l'une des actualités marquantes de l'année avec une personnalité. Et ce matin, Émilie Tran est retournée voir Julien Pereira, un Français de 26 ans, expulsé des États-Unis par ICE, la police de l'immigration, il y a un an et demi.
6: 3 mars 2025, le Français, manager dans un club de tennis, est installé aux États-Unis depuis 8 ans. L'heure est venue de renouveler son visa. Il découvre que son patron n'a pas fait les démarches nécessaires. Il essaie alors de sortir du pays, le temps de régulariser sa situation. Trop tard, il est interpellé, placé en détention pendant un mois. Une expérience qui l'a marqué à vie.
7: Mes premiers jours, j'ai dormi par terre. C'est des toilettes ouvertes, des douches ouvertes. L'alimentation, franchement, c'était compliqué. On mangeait pas assez. On nous donnait du lait périmé parfois ou j'ai perdu 7 kilos en un mois.
6: Difficile de se remettre de cette incarcération.
7: On se dit toujours qu'on est costaud, qu'on n'a pas peur, machin. En fait, quand on m'a foutu dans la cellule, je me suis dit, putain, je me suis fait dessus, quoi. Enfin, on n'est pas serein, on n'est pas... On se dit, mais qu'est-ce que je fais ici, quoi. Quand on perd le contrôle, ça peut aller très très vite et c'est pas des choses drôles, quoi. Les mois après, j'y ai beaucoup pensé et c'était assez régulièrement où j'avais des pensées un peu compliquées. La détention, je pense qu'on ne l'oubliera jamais, enfin, on n'oublie jamais des moments comme ça. Mais depuis quelques mois, je me sens très bien, c'est complètement derrière moi.
6: Comment est-ce qu'ensuite vous vous retrouvez à arriver en France ? Comment se passe votre arrivée en France ? Est-ce que vous pouvez me raconter un petit peu ?
7: Donc en fait, plus de papier, donc rentrer en France sans passeport, sans rien, j'ai dû aller voir le consulat, faire un laissez-passer, je suis arrivé en France, j'ai montré mon laissez-passer, puis ouais, c'est au revoir, merci. En fait, ça faisait tellement longtemps que je suis parti à 17 ans aux États-Unis. Donc, en fait, j'ai grandi en tant qu'adulte aux États-Unis. Donc, en fait, j'ai dû me réadapter à la vie française en soi. Donc, tout ce qui est les impôts, tout ce qui est aller à l'université, les papiers, le style de vie aussi. C'était assez compliqué. Je me suis installé pendant quelques mois chez mes parents, histoire de reposer un peu l'esprit. Ensuite, je suis allé travailler un peu en Italie, enseigner le tennis en Italie. Et puis, j'ai trouvé mon nouveau travail actuel, courtier dans l'aviation d'affaires. Donc, totalement différent de mon ancien métier, de mon ancien secteur. Mais je suis très content et puis... Voilà.
6: Est-ce que aujourd'hui vous en parlez comme d'un traumatisme ? C'est pas vraiment les mots que vous posez dessus ? Comment est-ce que vous le définissez ?
7: C'était assez délicat d'en parler il y a quelques mois. Même avec des amis, même avec la famille, c'était assez délicat. Je voulais pas vraiment en parler. Je voulais plutôt le cacher et puis voilà, le garder intérieurement. On en a très peu parlé de tout ça. C'était une situation assez compliquée pour moi et surtout pour eux aussi. Donc je sais qu'ils en portent pas forcément un bon œil, quoi, mais... c'est assez compliqué de voir son enfant qui se fait incarcérer alors qu'il a toujours essayé de faire les bonnes choses, de se faire intégrer dans un pays qu'il aimait, enfin qu'il aime toujours d'ailleurs. Après voilà, il y a tellement de positifs aux États-Unis, donc il est arrivé quelque chose. C'est triste, mais c'est des choses qui arrivent. Et puis j'étais malchanceux et puis d'autres personnes seront malchanceuses. J'ai un autre ami qui était mexicain, lui pareil, et il s'est fait déporter. Il a pas fait de prison, il a pas fait de centre de détention lui, mais il a été il a reçu une lettre, faut partir aujourd'hui. Donc ça arrive à des gens, vraiment ça arrive à beaucoup de personnes. Mon cas était un peu exceptionnel. Maintenant ça peut vraiment arriver à tout le monde et puis on a beau faire attention, on a beau vouloir faire tous les pieds du monde pour rester en règle, parfois il y a des erreurs et puis on tombe dans l'engrenage. Je suis beaucoup plus sensible à la cause, c'est sûr que voir des gens retenus à leur insu alors qu'ils voulaient juste avoir une meilleure vie, c'est parfois pas simple à voir. Voilà, maintenant je peux en parler, pas de problème, c'est sûr que c'est toujours assez délicat parfois. C'est pas la façon dont j'aurais voulu partir forcément, c'est un peu amer, mais ça fait un an et demi maintenant et maintenant c'est derrière moi.
6: Vous en parlez, vous avez laissé derrière vous des amis, vous avez un logement, une situation stable, une voiture, vous avez tout laissé derrière vous?
7: C'est ça, ouais, j'avais des amis, on vivait en colocation, on était tous dans la même situation en fait, on était tous des expats, des Mexicains, des Argentins, des Français, donc en fait on était tous ensemble et c'était une sorte de petite famille quoi. Et c'est sûr que partir, rentrer en France, au final je connaissais quasiment plus personne, bon, heureusement qu'il y avait ma famille et quelques amis qui étaient encore très très proches, mais c'est sûr que c'était un changement de vie assez radical et puis c'était une situation confortable aux États-Unis, donc ouais, je voulais pas forcément y partir quoi. Je vivais avec une famille américaine à un moment, qui m'a beaucoup aidé, je les considère comme ma deuxième famille, je les appelle tout le temps, mes amis là-bas je les appelle tout le temps aussi, donc non, on est beaucoup en contact, on a de la chance d'être à Paris ici dans le cas, donc c'est assez facile d'accès pour eux aussi, de prendre l'avion, ils arrivent ici, donc non, j'arrive à voir beaucoup de gens encore.
6: Est-ce que maintenant ça vous a... vous redoutez plus peut-être parfois en partant à l'étranger, ou est-ce que vous avez peur de peut-être vous retrouver dans des situations
7: similaires? Je fais beaucoup plus attention à où est-ce que je peux aller, où est-ce que mon passé aux États-Unis, est-ce que ça peut me créer des problèmes, par exemple pour aller au Mexique ou pour aller au Canada ou pour... Non, je fais forcément beaucoup plus attention, même si je sais que au fond de moi j'ai rien fait de mal et que c'était une erreur de mon avocat, je fais toujours beaucoup plus attention parce que bon, on sait que quand on n'a pas le contrôle, on n'a pas le contrôle.
6: Il ajoute qu'il n'envisage plus de revivre aux États-Unis. Il est de toute façon interdit de territoire pendant 5 ans.
5: Ils ont fait l'actu racontée par Émilie Tran.
6: Et salut, c'est Sarah. Ça dit quoi?
8: Aujourd'hui, les pompiers ne travaillent plus en sécurité.
9: Et c'est pas l'étiquette de héros qu'on peut nous donner dans les médias qui va pouvoir arranger la colère ou la fatigue des agents, en fait.
5: Alors qu'un nouvel incendie a brûlé 180 hectares hier dans le Pas-de-Calais, qu'un feu de forêt en a parcouru plus de 100 au sud de Rennes, les pompiers professionnels sont appelés à la grève ce jeudi 13 août et les 9 syndicats seront reçus au ministère de l'Intérieur dans la journée. Alors la plupart ne cesseront pas le travail, mais ils porteront un brassard avec l'inscription en grève, comme le font les soignants dans les hôpitaux. Et leurs revendications ne sont pas nouvelles.
10: Plus de moyens financiers pour les SDIS, des moyens de protection respiratoire lorsqu'on est engagé sur des feux de forêt, des camions supplémentaires, et puis des moyens humains supplémentaires.
5: Mais l'urgence d'agir a été renforcée par les incendies de l'été. En tout, plus de 116 000 hectares ont brûlé en France depuis le début de l'année. Et tu l'as compris, le gros problème, c'est l'argent. Les SDIS, les services départementaux de pompiers, sont souvent financés par les départements. Les syndicats demandent que les budgets soient gérés plutôt directement par l'État. Dans les situations de crise, le manque de fonds a des conséquences très concrètes.
11: La cagoule aujourd'hui est désuète, ne filtre pas les particules cancéreuses. Il y a une nouvelle cagoule aujourd'hui qui existe sur le marché, mais pour l'instant, la majorité des SDIS ne veulent pas l'acheter au prétexte qu'elle est trop chère.
5: Donc les pompiers mettent en danger leur santé, d'autant que le nombre d'interventions augmente beaucoup plus vite que les recrutements. Ça crée un autre problème d'ailleurs. Dans les cas comme les méga-feux qu'a connu la Gironde cette année, la solidarité s'organise. Des pompiers viennent en renfort de toutes les régions de France pour aider les collègues locaux. Sauf qu'il faut toujours gérer les interventions courantes avec moins de pompiers dans la caserne. Un exemple, tiens, en Savoie.
9: Semaine dernière sur des feux de végétaux. On a appelé les pompiers de l'Ain.
5: Il faut compter sur les pompiers des départements voisins pour laisser souffler. En l'occurrence, ici, les collègues qui avaient été envoyés en

0: Trois en plus pour les jeunes parents. Depuis le 1er juillet, ils peuvent demander un congé de naissance, 2 mois maximum, en plus des congés maternité et paternité, et indemnisés. Sauf que bientôt 1 mois et demi après sa mise en place, beaucoup de parents se plaignent de n'avoir reçu aucun versement de l'assurance maladie.
1: Je ne sais pas du tout de quoi ils ont besoin, qui doit envoyer quoi, qu'est-ce que moi je peux faire. Quand vous téléphonez au numéro de téléphone de l'assurance maladie, vous tombez sur un répondeur automatique qui vous dit qu'il vous rappellera.
0: Et des témoignages comme ça, il y en a plein les réseaux sociaux. L'assurance maladie pointe les employeurs, explique que souvent les dossiers sont incomplets et que les versements ont bien commencé début août. Je t'emmène rapidement aux États-Unis où les Los Angeles Lakers, franchise de NBA, vont être rachetés pour 12,5 milliards de dollars, un record. L'heureux nouveau propriétaire est un certain Joshua Kushner, le frère du gendre de Donald Trump.
2: Quoi ? Hein ?
0: Donald Trump a une fille, Ivanka Trump, qui a un mari, Jared Kushner, qui lui-même a un frère, Joshua Kushner. Et bah c'est ce mec-là. C'est la deuxième fois en un an que les Lakers changent de propriétaire. L'ancien est visé par une enquête pour des soupçons de fraude fiscale. Le nouveau, le frère du gendre de Donald Trump, cherchait visiblement à investir dans le sport. Il faisait partie des investisseurs privés qui voulaient acheter des parts de la Coupe du Monde avant l'abandon du projet par le président de la FIFA, Gianni Infantino.
3: Qui est qui?
0: Et puis dans le monde du football, les joueurs du PSG sont à peine rentrés de vacances qu'ils ont déjà remporté un trophée, la Super Coupe d'Europe, après leur victoire hier 2-1 face à Aston Villa, vainqueur de la Ligue Europa la saison dernière. Prochain rendez-vous dimanche pour le trophée des champions, donc le vainqueur de la Ligue 1 contre le vainqueur de la Coupe de France. Les Parisiens affronteront le RC Lens. Allez, je termine avec cette initiative pour protéger les lynx dans le Jura des panneaux de signalisation testés à partir du mois de septembre et pendant 3 ans. Les collisions représentent la première cause de mortalité du lynx. En France, on compte entre 150 et 200 individus de cette espèce. 80% vivent dans le Jura. Le lynx boréal est classé en danger sur la liste des animaux menacés.
4: Non mais je rêve les copains, c'est à moi que vous adresser. Je n'ai pas mangé de chat depuis mon départ de Melbach.
0: Bon, et sinon c'était bien cette éclipse?
5: Mais attendez pas, est-ce que ça me touche autant.
6: J'ai pleuré, hein. J'ai eu la petite larme quand même.
0: C'était Sarah de France Info. Allez, ciao.
7: Oh la vache!
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9: Dans l'œil de Julie ce matin, le Bama Rush. Chaque année, au mois d'août, les universités américaines remettent ça. Et en Alabama, le Bama Rush, c'est cette période où les étudiants postulent pour intégrer des fraternités et des sororités. Ce sont des clubs étudiants qui sont très prisés, dans lesquels les étudiantes, quand il s'agit de sororités, vivent ensemble, organisent des événements, participent à des activités. Et ce Bama Rush, Julie, il est partout sur TikTok.
10: Les vidéos sont toutes les mêmes, des dizaines de jeunes femmes toutes parfaitement coiffées, maquillées, habillées dans des tons pastels qui dansent devant d'immenses maisons blanches. Le Bama Rush, c'est donc le processus de recrutement des sororités de l'université de l'Alabama. Les sororités représentent le cœur de la vie sociale de ces universités. Donc pour beaucoup d'étudiantes, c'est très important de réussir à en faire partie. Pendant plusieurs jours, les candidates enchaînent les rencontres avec les différentes sororités jusqu'à recevoir ou non une invitation à rejoindre l'une d'elles.
9: Et tout ça est devenu un vrai spectacle sur TikTok donc.
10: Depuis 2021, les candidates filment leur quotidien, leur tenue du jour, leur coiffure, leur maquillage, les maisons qu'elles visitent. Certaines vidéos dépassent plusieurs millions de vues. Mais derrière les chorégraphies et les jolies robes, ces sororités sont loin d'être accessibles à toutes. D'après l'université de l'Alabama, les nouvelles membres dépensent entre 4700 et 5600 dollars pendant leur premier semestre. Et dans les vidéos, certaines candidates affichent des bijoux Hermès, Dior, des comptes TikTok s'amusent même à calculer le prix de leur tenue, qui dépasse parfois plusieurs milliers de dollars.
9: Et ce n'est pas seulement une question d'argent.
10: Le modèle de féminité présenté est très codifié. Tenue, coiffure, maquillage, tout doit être impeccable. Certaines sororités ont même leur propre règles règles concernant l'apparence de leurs membres. D'ailleurs, les groupes sont en majorité composés d'étudiantes blanches. On voit très peu de diversité sur les vidéos TikTok. En même temps, l'université de l'Alabama n'a accepté ses premiers étudiants noirs qu'en 1963, après une décision de justice. Et les sororités blanches du campus n'ont commencé à vraiment accepter des candidates noires qu'en 2013, après polémiques et manifestations. Un système historiquement marqué par la ségrégation, mais aussi par

0: La reproduction sociale, intégrer une sororité prestigieuse, c'est aussi accéder à un réseau qui peut servir après l'université, notamment dans la vie professionnelle. Les codes se transmettent de génération en génération et ce sont toujours les mêmes qui en bénéficient.
1: Et là, je suis pas sûre que ça fasse vraiment rêver.
0: Pas
1: merci
0: de l'amour.
1: Beaucoup, Julie Vialon, l'œil de Julie, à retrouver sur l'application Radio France.
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3: Et dans l'info de l'histoire, tout ce mois d'août, Fabrice Dalméda rembobine pour nous les années politiques d'élections présidentielles. 1995 aujourd'hui, Fabrice, c'est d'abord un détour par la parfumerie.
4: En 1995, Jean-Paul Gaultier lance son parfum, le Mâle, qui devient rapidement d'ailleurs un succès international. De quoi séduire et se faire aimer. Cette même année, un mois avant le premier tour de l'élection présidentielle, sort une chanson conçue par Jean-Jacques Goldman et interprétée par Céline Dion, un succès mondial, comme le Mâle de Jean-Paul Gaultier, son titre « Pour que tu m'aimes encore ». En 1993, Jacques Chirac donnerait tout pour que la France l'aime encore. Depuis le début de la cohabitation en 1993, le candidat semble pris dans une nasse. D'un côté, les socialistes vont présenter un candidat qui se révèle plus coriace qu'on aurait pu l'imaginer, Lionel Jospin, alors que son vieux camarade de Sciences Po, Michel Rocard, a été évincé. De l'autre, son ami de 30 ans, Édouard Balladur, s'est déclaré candidat et fait la course en tête. De Chirac, le souvenir des campagnes de 1981 et 1988 n'est pas très bon. Cette fois, il doit gagner les cœurs. Le 1er janvier 1994, il a publié un livre, « La France pour tous » aux éditions Nil. Il dit vouloir obtenir la croissance sans, je cite, « laisser personne sur le bord du chemin ». C'est François Baroin, le tout jeune porte-parole de sa campagne, qui a suivi l'opération. Sur la couverture, en guise d'illustration, le graphiste a proposé un arbre vert, un peu schématisé, avec des fruits rouges. La suite se déroule en direct à la télévision quand le journaliste Alain Duhamel interroge le candidat sur ce choix graphique.
5: Sur votre livre, là, il y a un pommier. C'est pas évident, c'est votre contribution à l'écologie ou c'est une œuvre, une imagination, une intuition artistique? Qu'est-ce que c'est?
6: C'est d'abord parce que j'aime beaucoup les pommes, je suis un mangeur de pommes. Et ensuite, je trouvais que c'était joli. Voilà. C'est
5: comme
6: tout, ça.
5: Ça
6: ne va pas plus
5: comme
6: loin.
5: Ça. Oui, c'est un geste spontané.
6: Non, j'aime bien le cidre aussi. Chez moi, en Corrèze, il y a des pommiers qui ne sont pas de très grande qualité, il faut bien le reconnaître. Et on fait des pommes pour faire un petit cidre qui n'a pas non plus de grandes prétentions, mais que j'aime bien.
4: Jacques Chirac aime les pommes, il aime le cidre. Ces quelques phrases changent le visage de sa campagne. Ce sera une pomme d'amour destinée à ses électeurs. Sa fille Claude a l'idée d'en distribuer dans les meetings. Cette campagne porte ses fruits, si je puis dire. Manger des pommes, cela devient un slogan politique. Tout le monde joue le jeu et on finit en campagne par entendre Jacques Chirac vanter les mérites du fruit.
7: Oh, les superbes pommes, ça c'est gentil. Salut.
8: Manger des pommes.
7: Ah oui, c'est bon les pommes pour la santé. Ah, ils sont super. Ils sont super. Je vais en emporter une.
4: Ce goût pour les pommes l'humanise et rend les électeurs réceptifs à son message, à cette fracture sociale qui est devenue le thème de sa campagne. Il le dira même à son adversaire Lionel Jospin.
9: C'est vrai qu'il y a deux France. Et c'est vrai que fracture ou faille, ça s'écarte. Et c'est vrai qu'il y a de plus en plus de Français qui sont sur le bord de la route et qu'on est obligé d'assister. Et que l'autre France est de plus en plus taxée pour permettre d'aider les premiers. C'est un système diabolique. Je m'excuse de vous le dire, mais c'est un système socialiste.
4: Fracture sociale, ascenseur social en panne, ce sont les expressions qui marquent le discours de Jacques Chirac et qui entrent dans l'esprit des Français. Cela donne un contenu social à sa candidature, alors que celle d'Édouard Balladur, son concurrent direct, apparaît comme plus libérale et plus clivante. Le côté sympathique de son personnage est renforcé par une fiction. Sur Canal+, tous les jours, des marionnettes, les guignols de l'info, le mettent en scène de manière comique et son personnage, depuis 1993, s'impatiente de ne pas pouvoir accéder au pouvoir et il utilise pour le dire une expression un peu vulgaire mais qui fait tellement rire.
10: Qu'est-ce que je m'emmerde, moi ? Ah putain, 2 ans !
4: Le Chirac de fiction donne un aspect complice à l'homme politique. Au fond, les mots de la chanson de Céline Dion illustrent bien les efforts du candidat Chirac pour plaire encore et toujours à l'opinion et gagner l'élection.
3: Fabrice Dalméda sur France Info.

On dirait une publicité pour un produit d'électroménager, mais ce n'est pas de la publicité clandestine, sur le service public, même si le Hitachi Magic Wand est réellement un produit industriel de consommation courante. Il est vrai que dans cette chanson parue en 2025, Jeanne Chéral remploie tous les codes de la communication marketing, mais en poétesse du quotidien, en poétesse de l'intime.

Pour les auditeurs qui l'ignorent, le Hitachi Magic Wand, lancé sur le marché en 1969, est un vibromasseur et peut-être le plus célèbre dans sa catégorie. Et Jeanne Chéral, pionnière d'une parole offensive, féminine et féministe, aborde toujours des sujets aussi audacieux. Certes, elle n'est pas la première à évoquer les jouets pour dames. En 2009, souvenez-vous, Mylène Farmer avait placé à la première place du top la chanson « Sextonique ».

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1: Alors évidemment, on trouve toujours un précurseur au précurseur. En l'occurrence, c'est Charles Trenet en 1951, avec sa folle complainte. Dès le premier couplet, vous l'avez entendu, on surprend la bonne, je cite, « derrière la porte de bois, avec une passoire se donnant de la joie ». Et j'entends d'ici les brassincistes qui réclament Mélanie, bonne du curé, avec ses cierges.
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Madame Rêve, par Alain Bachung, avec ses formes oblongues qui laissent croire à une utilisation d'outils spécialisés, que l'auteur du texte, Pierre Grillet, dément tout à fait. Il assure n'avoir désigné aucun sextoy dans ses paroles. Mais c'est la liberté républicaine, on peut préférer n'employer aucun ustensile. Par exemple, Camille, qui ne se sent pas électricienne en 2011, ou Ophélie Winter dans sa chanson presque militante « Tout le monde le fait » en 2002. Je...

0: Le travail en solo a donné quelques belles œuvres dans la chanson, mais beaucoup n'ont pas été enregistrées. De loin en loin, cependant, un titre marquant. En 1976, il y a 50 ans, le plus long texte enregistré par Serge Gainsbourg, l'inoubliable Variation sur Marie-Lou, ou en 2022, l'ivresse de Suzanne dans Clint Eastwood.
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Une fois de plus dans ses chroniques, on voit le glissement. Il y a 50 ans, un homme imagine et fait entendre son regard. Aujourd'hui, une femme raconte, de l'intérieur, si vous me permettez l'expression, et c'est toujours ce mouvement vers la parole plus libre, plus juste, plus réelle. 2025, Jeanne Chéral, Hitachi Magic One.

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2: Il est 1h, le flash Evakling. 600 hectares parcourus et 500 personnes évacuées selon le dernier bilan il y a 2 heures. En une journée, cette reprise de l'incendie fait déjà beaucoup de dégâts dans les Landes. Fin juin, un impact de foudre a démarré un premier feu d'une vingtaine d'hectares. Dans le Pas-de-Calais, l'incendie du Mont Frieux contenu mais pas fixé. 3 pompiers sont légèrement blessés. Le feu sévit depuis avant-hier dans une zone naturelle sensible et touristique. Autre zone touristique touchée par les flammes. 2000 campeurs évacués à Guérande. Le feu est désormais fixé. Un mineur de 15 ans est mis en examen après la mort de 2 pompiers dans le feu de Mérignac en Gironde le 21 juillet. Placé en centre éducatif fermé, l'adolescent est interpellé avec son frère de 22 ans avant-hier. L'aîné est finalement disculpé. Un aspirant guide alpin de 26 ans est mort dans le massif du Mont Blanc hier en pleine ascension de l'aiguille du Génépi. Il est percuté par des pierres dévalant la pente. Un accident directement lié aux chaleurs. La fonte des neiges accélérée favorise les chutes de pierres. Concernant la chaleur, justement, le pic de la canicule atteint hier en France. Les températures doivent baisser progressivement en fin de semaine, à commencer par l'Ouest. 80 départements maintenus en vigilance orange pour la nuit, mais 5 départements de Bretagne et de Normandie en sortent dès 6 heures. Les Émirats arabes unis accusent l'Iran d'avoir attaqué hier soir 2 de ses pétroliers dans le détroit d'Ormuz. Pas de blessés, indique le ministère des Affaires étrangères émirati dans un communiqué qui parle d'actes de piraterie et de menaces directes pour la stabilité de la région. Jusqu'à 100% de droits de douane sur les importations de drones et de leurs composants, c'est ce que déclare Donald Trump avec une proclamation présidentielle signée hier. L'industrie des drones est largement dominée par la Chine. Ces taxes sont censées protéger la sécurité nationale des États-Unis, justifie la Maison Blanche. Et on vient de l'apprendre. Le Premier ministre australien déclare avoir demandé à Donald Trump une exemption de droits de douane pour son pays imposée par les États-Unis à l'Australie depuis le mois dernier. Est-ce que certains se sont brûlés les yeux devant l'éclipse solaire? On voit des vidéos sur les réseaux sociaux ces derniers temps. Les premières remontées du syndicat national des ophtalmologiques viennent de la région Hauts-de-France et pour l'instant, c'est rassurant. Pas de pathologie grave recensée par les professionnels. Une hausse de 25% des consultations d'urgence, mais pour des patients inquiets uniquement. Une belle soirée pour les tricolores au championnat d'Europe d'athlétisme. La Française Marie-Julie Bonin, médaillée de bronze à la perche au championnat d'Europe, quelques heures après l'argent remporté par Alice Finot aux 3000 stiples, ce qui porte à 6 le nombre de médailles françaises. L'unique buteur de la finale de la Coupe du Monde de football, l'Espagnol Ferran Torres, transféré au Paris Saint-Germain. Selon l'équipe et le Parisien, l'attaquant signe pour 5 ans dans le club parisien pour une somme estimée à 50 millions d'euros.
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4: Sur une interdiction largement contournée, celle des cigarettes électroniques jetables, les puffs, bannies en théorie à la vente depuis février 2025, sauf qu'elles sont toujours en circulation chez les jeunes. Bonjour Erwan Dodard.
5: Bonjour.
4: La loi de l'an dernier est très peu respectée.
5: Pas besoin de chercher longtemps pour tomber sur un consommateur de puffs. Sur le parvis des Halles, à Paris, un nuage de fumée blanche s'échappe de sous un arbre. Mélina est assise sur un banc, un tube vert fluo à la main.
6: Une puff.
5: Pourtant interdite depuis plus d'un an en France, elle n'a aucun mal à s'en procurer.
6: Sur les réseaux sociaux, il y a des fournisseurs, des livreurs. On s'en procure facilement sur Snapchat, par exemple. On peut les contacter et ils nous livrent la plupart du temps. Ou par ami, on peut en avoir. Franchement, c'est très facile. Je suis passée plusieurs fois devant les autorités avec. Ils nous ont jamais interpellés avec, donc ça va.
5: En 2024, l'OFDT, l'Observatoire français des drogues et tendances addictives, avait constaté une hausse massive du vapotage chez les jeunes. 4% des lycéens en consommaient quotidiennement, contre seulement 0,8% 2 ans plus tôt. Un lycéen sur 2 confiait aussi en consommer occasionnellement. Quelques mètres plus loin, Angelica en fume tous les jours. Ce qui lui plaît le plus, c'est la variété de goûts que propose le produit.
7: Surtout en soirée, j'en consomme beaucoup.
5: Et pourquoi c'est plus intéressant que la cigarette classique ?
7: Déjà par rapport au niveau du goût, il y a certaines personnes qui ne sont pas habituées au tabac ou au goût du tabac et qui préfèrent des goûts un peu plus sucrés, qui a le goût de bonbons ou de cocktails ou même de boissons comme le coca.
5: Angelica en achète aussi en magasin spécialisé en cigarettes électroniques. Et le moins qu'on puisse dire, c'est que sur place, leur emballage fluo attire tout particulièrement le regard. Elles sont pourtant vendues au milieu des cigarettes électroniques classiques pour un prix avoisinant les 30 euros.
4: Donc si on comprend bien, cette jeune femme achète sa puff dans un magasin qui a pignon sur rue, alors que pourtant c'est interdit par la loi.
5: Alors oui, la loi les a interdites parce qu'elles étaient jetables et prêtes à l'emploi, mais ce n'est pas exactement ce que l'on retrouve dans les vitrines aujourd'hui. Les industriels ont trouvé une parade à l'interdiction, c'est ce que nous explique Léo, vendeur dans un vapostore.
0: En fait, l'interdiction, c'était plus écologique sur les puffs jetables. Ils ont contourné un peu ce processus avec les puffs rechargeables. Donc on vient mettre son liquide directement à l'intérieur. Au bout d'un moment, le résultat sera le même parce qu'on va jeter l'appareil une fois que la résistance à l'intérieur sera cramée. Mais vu qu'il y a une demande grandissante vis-à-vis des puffs en France, vu que ça a été la mode pendant un très long moment et que ça a été trouvable un peu partout, on est un peu obligé, nous, de vendre du coup des JNR, les puffs les plus connus sur le marché.
5: Les industriels détournent donc bien la loi et après vérification, ces dispositifs jetables sont présents dans la plupart des magasins de cigarettes électroniques de la capitale, vendus dans des boîtes de couleurs vives, orange, rouge, verte. Les noms de leur goût atypique et tendance écrits en gros en lettres dorées. Ce marketing très agressif, il incite les jeunes à la consommation de nicotine, la molécule très addictive du tabac. C'est d'ailleurs pour ça que l'association Demain sera non-fumeur, dit DNF, milite pour réguler la vente de ces produits, comme l'explique son président Gérard Auduro.
8: On en est à une cinquantaine d'actions en justice qu'on a menées et qu'on a toutes gagnées d'ailleurs. Parce qu'il y a une loi qui interdit la propagande et la publicité directe ou indirecte en faveur du vapotage. Si on est en droit de passer par la communication pour arriver à vendre ces produits, c'est uniquement en disant « je vends tel produit à tel prix », mais en aucun cas faire de la communication pour accompagner les produits, mettre des fruits à côté, etc., pour à nouveau imiter ce qui a été fait pour la puff au début.
4: Ces puffs, elles représentent donc un réel risque pour la santé.
5: Oui, et c'est aussi pour ça que les puffs ont été interdites. On y retrouve une dose de 20 mg de nicotine, c'est énorme, et ça provoque un réel risque d'accoutumance. Accoutumance qui est d'ailleurs identique à celle d'une personne qui fume environ 3 paquets de cigarettes classiques par jour. Et puis, ce qui inquiète aussi les tabacologues, c'est le marché parallèle qui s'est développé à la suite de la loi. Là, on ne parle pas de puffs qui sont vendus dans le commerce, mais il existe des grossistes et des revendeurs sous le manteau qui commercialisent des produits qui échappent à tout contrôle. Les puffs vendues sur ce marché parallèle sont également moins chères et sans doute plus dangereuses, insiste Marion Adler, tabacologue à l'hôpital Antoine Béclair de Clamart, près de Paris.
9: Il y a un accès qui n'est pas, on va dire, légal à des puffs, c'est-à-dire qu'on ne sait pas quels sont les produits qui sont mis dedans, on ne sait pas très bien quelle est la dose de nicotine qui est mise dedans, et ces jeunes ont accès à des éléments dont on n'a absolument aucune idée de la toxicité éventuelle de ces nouvelles puffs.
5: En plus de forts risques d'addiction, l'OFDT précise que la nicotine peut aussi avoir un impact négatif sur le développement physique des jeunes au niveau cardiaque ou neuronal. L'Observatoire travaille d'ailleurs avec le gouvernement pour renforcer le contrôle des imports de puffs en France.
4: Erwan Dodard pour le Choix de France Info, à retrouver sur franceinfo.fr.
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10: Bonjour Marion Aquilina.
11: Bonjour.
10: Certains candidats à la présidentielle en ont déjà été victimes à 8 mois du scrutin avec des campagnes de désinformation attribuées notamment à des groupes pro-russes. Russie, Iran, Marion, la menace vient aussi d'Azerbaïdjan.
11: Oui, alors d'habitude pour les ingérences venant des autres pays, on parle d'opérations pro-russes ou iraniennes, mais sans pouvoir affirmer que les États eux-mêmes sont impliqués. Avec l'Azerbaïdjan, c'est différent. L'ingérence est assumée parce que la France a soutenu l'Arménie dans le Haut-Karabakh contre l'Azerbaïdjan. Viginum, le service de l'État chargé de lutter contre les ingérences numériques étrangères, documente ces opérations depuis 3 ans. La stratégie azerbaïdjanaise, c'est d'accuser la France de néocolonialisme dans ses territoires d'outre-mer, Nouvelle-Calédonie, Martinique, Polynésie, Mayotte et même la Corse.
10: Et concrètement, comment l'Azerbaïdjan s'y prend ?
11: En utilisant le groupe d'initiative de Bakou, ce qu'on appelle le BIG, créé en 2023, présenté comme une ONG anticolonialiste. Pour Viginum, il s'agit d'une officine de propagande d'État au service des intérêts de la capitale de l'Azerbaïdjan. La méthode utilisée, inonder les réseaux sociaux de contenus coordonnés pour amplifier artificiellement leur récit. Viginum a rapporté qu'en septembre 2023, après une conférence du BIG à l'ONU, Plus de 8000 messages sont postés sur X en quelques heures pour soutenir l'événement. 80% contiennent exactement les mêmes formulations. Et ça ne s'arrête pas au réseau. Lors de manifestations d'indépendantistes kanaks en Nouvelle-Calédonie, des drapeaux azerbaïdjanais apparaissent dans des cortèges à Nouméa. Par la suite, lors des émeutes de mai 2024, Viginum relève la diffusion coordonnée par des comptes azerbaïdjanais de montages photos et vidéos accusant les forces de l'ordre françaises de tuer des manifestants.
10: Tout ça semble massif, mais est-ce que ça marche ?
11: Non, pas vraiment. Le BIG n'a pas obtenu la visibilité escomptée auprès de la population qu'il ciblait, a conclu Viginum. Le service de l'État a d'ailleurs rebaptisé ironiquement cette opération Un Notorious Big, le Big méconnu en opposition au rappeur américain Notorious Big. Cela n'a pas empêché l'État français de réagir. Convocation de l'ambassadrice azerbaïdjanaise, refus de se rendre à la COP29 à Bakou. En mars 2025, l'Assemblée nationale, elle, a adopté une résolution pour condamner officiellement ces ingérences.
10: Le vrai ou faux, signé Marion Aquilina, retrouvé sur l'application Radio France. Merci.
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4: Augmenter le temps de travail des salariés pour prendre en compte celui qui est gagné grâce à l'intelligence artificielle. C'est en débat en Corée du Sud. Yann Rousseau, des ministres, suggère que les ingénieurs de la tech puissent travailler bien au-delà de ce qui est autorisé aujourd'hui.
12: Oui, aujourd'hui, la réglementation sur le temps de travail en Corée du Sud est très claire. La norme pour toutes les sociétés de 5 salariés au plus, c'est 40 heures par semaine de travail régulier. Et les entreprises ont aussi le droit d'accorder 12 heures supplémentaires à chaque employé par semaine. Donc on peut légalement arriver à un total de 52 heures par semaine par employé. Mais dans certains secteurs, notamment dans la fabrication de puces, de semi-conducteurs, il y a des dépassements possibles. Les entreprises qui font par exemple beaucoup de recherche et de développement peuvent sur des durées limitées faire travailler leurs équipes encore 12 heures de plus par semaine. On arrive alors à des semaines de 64 heures.
4: Et certains élus, Yann, voudraient aller encore plus loin ?
12: Alors, ce qu'explique notamment le ministre de l'Industrie, Kim Jong-kwan, c'est que ces réglementations ne sont pas assez flexibles pour les grands groupes du pays, notamment le passage exceptionnel à ces semaines de 64 heures. Il est assez compliqué, il ne peut durer que 3 mois et il ne s'applique que dans certains cas très particuliers. Et à chaque fois, l'entreprise doit faire valider l'extension par tous les employés concernés, mais également par le gouvernement. Donc le ministre, comme plusieurs grands patrons, voudrait plus de souplesse. Il explique que la Corée du Sud est dans un duel économique très intense avec la Chine pour produire les composants, particulièrement les puces mémoire qui font fonctionner l'intelligence artificielle de toute la planète. Et que pour tenir son rang, le pays devrait pouvoir laisser les géants Samsung Electronics et SK Hynix proposer facilement à leurs ingénieurs des charges de travail plus lourdes. Ils n'auraient plus à négocier à chaque fois des exemptions avec l'État.
4: Et est-ce que tout le monde soutient cette idée de semaine rallongée ?
12: Alors non, il y a même une division au sein même du gouvernement de centre-gauche. Le ministre du Travail, par exemple, rappelle lui que les grands fabricants de puces s'en sortent très bien avec des semaines à 52 heures et quelques exceptions. Ils réalisent en ce moment les plus gros profits de toute leur histoire. Et le ministre assure que rien ne sera décidé sans l'accord des syndicats du pays.
4: Et merci Yann Rousseau.
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10: Elle a été la première star de télé-réalité en France. Dans ses destins qui font l'info, celui de Loana, toute cette semaine. La grande gagnante de Love Story, il y a 25 ans, Loana a connu succès et déboires jusqu'à son décès brutal en mars dernier. Quatrième épisode, Benjamin Fontaine, la fameuse scène de la piscine.
13: 28 avril 2001, l'émission Love Story est lancée depuis 2 jours. Elle peine à trouver son audience. Une partie de la presse dénonce son voyeurisme. Les lofters, eux, apprennent à faire connaissance, participent aux défis, aux soirées organisées par la production. Ce samedi soir, l'alcool coule à flot, c'est soirée disco. Au début de la nuit, les lofters assistent au rapprochement de deux de leurs colocataires. Loana et Jean-Édouard sont seuls dans la petite piscine installée dans le jardin. Collés l'un à l'autre, ils échangent des baisers. La jeune femme retire même le haut de son maillot. Dès le lundi, les images de ce baiser sont diffusées dans l'émission quotidienne qui retrace la vie des lofters. Ce qui semble alors n'être qu'une scène de flirt va faire basculer l'émission et devenir l'un des moments les plus marquants de la télé des années 2000.
14: La grande histoire du week-end, c'est Loana et Jean-Édouard qui ont fait plus ample connaissance dans la piscine. Il semble que Jean-Édouard ait oublié sa première confession concernant Loana. Je vous rappelle que vendredi dernier, Jean-Édouard nous confie qu'il l'a trouvé trop tôt. Pas tant que cela, apparemment résumé en
13: images. On a lu et dit beaucoup de choses sur cet épisode. En réalité, Loana et Jean-Édouard n'ont jamais eu de rapport sexuel dans cette fameuse piscine. Ils s'en sont expliqués à plusieurs reprises sur les plateaux télé.
15: On s'était chauffé dans la piscine, voilà, mon scoop, et on avait continué dans la chambre comme n'importe quel couple amoureux.
16: Mais en fait, il s'était
15: en se protégeant avec la capote.
17: Et on n'a jamais fait l'amour dans cette piscine. Pour nous, en l'occurrence, ce n'est pas censé être filmé parce que on nous avait bien assuré que ce genre d'image ne serait pas diffusée.
13: La production pensait pouvoir tout contrôler, mais en pleine nuit, un samedi soir, le direct permanent diffusé sur Internet laisse échapper les images de leur relation sexuelle dans la chambre. Capturée et partagée par les internautes, la séquence intime fait le buzz. Alexia Laroche-Joubert, la productrice, s'en souvient très bien.
18: C'est comme si le temps s'était arrêté, c'est-à-dire que je pense que je ne comprends pas ce que je suis en train de regarder. Et je ne comprends encore moins qu'il y a un truc qui s'appelle Internet, qui est en train de retransmettre ces images en direct chez des milliers de gens. Et de temps que tout ça se mette dans mon cerveau, bah, il s'est passé que les images sont parties.
13: Le mal est fait, mais pas pour tout le monde. Le loft va faire la une des journaux. Les émissions télé et radio organisent des débats. Les audiences décollent et les tarifs de publicité avec. En quelques jours, Love Story passe du statut d'expérience controversée à celui de phénomène de société. Ségolène Royal, alors ministre de la Famille, est même interrogée sur le sujet dans les couloirs de l'Assemblée nationale.
19: Bon, est-ce que ça correspond vraiment à l'esprit de ce qu'on attend de la télévision? Mais c'est vrai qu'il y a une forme d'exhibitionnisme ou d'instrumentalisation des jeunes.
13: Dès le lendemain de leurs ébats sous l'œil des caméras, Loana cherche l'attention de son prince charmant, mais Jean-Édouard la rejette.
20: Tu te rappelles où t'avais trop bu?
21: De quoi je parle?
13: Le sudiste lui adresse à peine la parole.
20: De rien, t'as raison. Je vais chercher une cigarette. Rien, de rien.
13: Seule, face caméra, Loana se confesse.
20: J'ai un petit coup de blues, un coup de cafard. Donc j'ai un nœud dans la gorge. Ça va pas trop bien.
13: Pour une partie des téléspectateurs, elle devient alors la jeune femme romantique, victime d'un goujat. Et pour les autres, la fille facile qui couche avec le premier venu.
22: Comme Loana, elle veut du sexe dans la piscine. Sexe dans la piscine.
13: Moquée, caricaturée, sexualisée, pendant des années, Loana sera interrogée à chacun de ses passages télé sur ce fameux épisode aquatique.
15: Vous avez regardé la scène de la piscine? Bon, pour les deux secondes qu'il y a, je préfère m'en souvenir.
13: Quelques semaines après la scène de la piscine, le public découvre dans la presse l'existence de sa fille Mindy, abandonnée à la naissance. Là encore, le pays se divise, mais Loana est entrée dans la maison des Français et sa victoire, le 5 juillet 2001, va bousculer sa vie.
23: Et Loana !
10: Ces destins qui font l'info, celui de Loana, raconté ce matin par Benjamin Fontaine avec Raphaël Rasson. Demain, nous reviendrons sur les succès de Loana, la fabrique d'une star. 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
11: On vous retrouve, Bill François, pour le billet science. Nos crèmes solaires ont un impact sur la vie marine bien plus fort qu'on le croyait. Le laboratoire marin de Plymouth au Royaume-Uni vient de nous en alerter. Mais heureusement, il existe des solutions.
24: Nos grands-parents l'ignoraient, mais nous en avons aujourd'hui tous conscience. Les rayons UV du soleil sont plus dangereux que tous les requins, tsunamis et autres films catastrophes de l'été. Ils sont la première cause de cancer de la peau et pour s'en protéger, la crème solaire est indispensable. Énorme enjeu de santé publique. Mais lorsqu'on se baigne, elle se retrouve dans l'eau. Et si elle est vitale pour nous, en protégeant notre ADN, elle est très toxique pour les organismes marins. Chaque année, entre 6 000 et 14 000 tonnes de crème solaire polluent directement les récifs coralliens. Un poison qui touche en fait toute la vie aquatique, en mer comme en eau douce. Et nous avons très peu de recul. Les filtres solaires datent des années 50, ils ont été très peu étudiés. Il faut d'abord plus de recherches pour comprendre quelles substances sont dangereuses, ou plutôt quels mélanges de substances, car les crèmes solaires interagissent dans l'eau avec d'autres polluants pour former de terribles cocktails chimiques, par exemple avec le plastique qu'elles protègent, l'empêchant de se décomposer.
11: Faut-il changer notre consommation de crème solaire ?
24: En tout cas, il ne faut certainement pas la diminuer. La santé doit rester notre priorité, d'autant plus que cet impact des crèmes solaires sur la nature, même important, reste ridicule devant celui d'autres activités humaines comme la surpêche ou le réchauffement climatique. Ceci étant dit, on peut quand même privilégier des crèmes solaires un peu moins impactantes en évitant certains composés avérés nocifs comme l'oxybenzone et l'octinoxate et en préférant les filtres minéraux exempts de nanoparticules. Mais comme on n'est pas tous chimistes diplômés, il faut surtout pousser pour de meilleurs tests et des normes plus contraignantes afin de développer des alternatives non polluantes. D'ailleurs, la science en connaît des alternatives. Et l'an dernier, une crème solaire à base d'algues comestibles, comme la laitue de mer, a été testée avec succès, donc il y a de l'espoir. Et puis bien sûr, pour notre santé comme pour celle de l'océan, on peut aussi privilégier le parasol et les manches longues. C'est l'été et la science vous souhaite, ainsi qu'aux récifs coralliens, de ne pas griller comme des homards.
11: Merci Bill François, c'était Le Billet Science.
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4: Bonjour Billy Idol.
2: Bonjour Elodie. It's hot.
4: C'est notre avant-dernier jour passé ensemble dans le monde d'Élodie sur France Info. Vous êtes notre invité toute cette semaine avec sous le bras votre dernier album Dream Into It et la possibilité de découvrir le documentaire Billy Idol Should Be Dead. Pendant longtemps, le public a surtout connu le personnage, l'énergie, la provocation, le sourire en coin et cette impression d'être indestructible. Pourtant, le documentaire révèle une autre facette de vous. Vos proches racontent un homme attentif, un père, un ami, quelqu'un qui accepte désormais de regarder son parcours avec beaucoup d'honnêteté. Avec les années, la force n'est peut-être plus seulement dans la rébellion, elle réside aussi dans la capacité à reconnaître ses failles et à les partager. Ce tête-à-tête avec la vie et la mort n'a-t-il pas été ce qui vous a permis d'affronter ce succès colossal que vous avez eu, Billy?
2: Well, I think, you know, in terms of the music, and you just had to be seriously committed to what you
6: do. Je pense que, en ce qui concerne la musique et ce que j'ai fait moi dans ma carrière, ça demandait un engagement complet. Pour moi, c'était presque une question de vie ou de mort. Je faisais ce que j'ai fait, tout ce que j'ai fait, parce que je devais le faire, parce que j'étais obligé de le faire, et parce que je n'avais pas vraiment le choix. Il y avait quelque chose qui me faisait avancer, bien au-delà de l'ambition. J'avais envie de vivre une vie d'artiste, une vie artistique, quelque chose que je pouvais contrôler avec beaucoup de plaisir, mais ça vous emmène aussi vers des chemins parfois plus sombres.
4: Est-ce que ce documentaire, Billy, comme pour nous, vous a permis de vous redécouvrir, de comprendre certaines choses que vous n'aviez pas forcément compris ou vues?
2: Well, a little bit, I suppose. I mean, it's fun, I think, for
6: peut-être,
2: me,
6: effectivement, c'est assez intéressant d'entendre que certains m'appellent papy ou grand-père. Je suis aussi un père, on l'entend d'ailleurs dans le documentaire. On me voit avec l'un de mes petits-enfants, j'en ai quatre aujourd'hui. Et ça, c'est sympa de voir ce côté-là de ma personne. Au-delà de la vie rock'n'roll, je crois que cela montre que je suis une personne à multiples facettes finalement.
4: L'accident de moto de 1990 vous a même privé d'un tournage important, Terminator 2 T-1000. Ça, c'est vraiment le plus grand regret de votre vie en termes de cinéma. Hein. Parce que le rôle avait été créé pour vous d'ailleurs, et sur mesure.
2: Yeah, that's exactly. I had a lot of chances of being in movies.
6: Voilà, j'ai eu aussi l'immense chance de pouvoir faire du cinéma. Le film Terminator 2, j'aurais été le nouveau Terminator, et puis est arrivé cet affreux accident qui m'empêchait pas de marcher, mais je marchais en boitant, et Cameron me disait, avec le casque de police, les lunettes et tout, c'est t'as le look, quoi. Est-ce que tu peux courir? Et j'étais à un moment donné dans le film, il faut courir après une voiture de police, et là il fallait courir, et là je lui ai dit, James, je suis désolé mais je peux pas courir, donc je ne peux pas. Il y avait aussi le film Les Doors d'Oliver Stone. Pareil, je n'ai pas pu le faire. Bon, j'ai fini par avoir un rôle moindre. Donc, les opportunités étaient là, plus que des opportunités, c'était vraiment une chance. Et malheureusement, certaines de ces chances n'ont pas pu se matérialiser à cause de la drogue. Et je m'en rendais très bien compte. Je me suis dit vraiment, à ce moment-là, il faut que tu te libères de ça, et c'est ce que j'ai fait.
4: Un mot sur Cradle of Love. Je voudrais juste que vous me parliez de cette chanson qui en dit long sur le personnage que vous êtes, sur la personne que vous êtes.
2: Cradle of Love, really just a kind of a fun song. It's not really that serious.
6: Pour moi, c'était une chanson pas forcément très sérieuse, une chanson avec de l'humour, je dirais. Pas une chanson que j'ai voulu sérieuse.
2: I think it's good to have a number of different sides to your music. It doesn't.
6: Et ça fait partie d'une des facettes de ma musique. J'ai voulu être sérieux, parfois, mais pas toujours. C'en est l'illustration. Dying to live, dream into it.
2: Or too much fun on the new album. Or
6: ou le nouvel album. Give me the weight.
2: You know,
6: il y a différentes chansons qui montrent différents aspects de qui je suis. Cradle of Love, voilà, on cherchait à faire un tube, on l'a fait en s'amusant, c'était un sujet un peu ridicule entre vous et moi, l'acte sexuel, voilà.
4: Merci Billy Idol d'être notre invité pour une semaine spéciale sur France Info. Votre album Dream Into It est disponible, tout comme Billy Idol Should Be Dead, c'est donc le documentaire. Demain, pour notre dernier rendez-vous, nous prendrons un peu de recul. Quel héritage laissez-vous au rock et pourquoi votre musique continue-t-elle de traverser les générations? Je sais, c'est une bonne question, on y répond ensemble. Demain. À demain.
2: À demain.

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1: Il est 1h30, le flash Eva Kling. C'est l'une des canicules les plus longues que connaît la France. 17 jours consécutifs de chaleur. Le pic atteint hier, mais 75 départements restent en vigilance orange pour la journée. La quasi-totalité du territoire est concernée, mais les températures les plus élevées se décalent vers l'est. Les fortes chaleurs qui favorisent les incendies, le sud-ouest de nouveau touché. Dans le massif des Landes, un feu déclaré hier parcourt déjà 600 hectares et oblige 500 habitants à évacuer, selon le dernier bilan. Dans le Pas-de-Calais, l'incendie en cours depuis mercredi est contenu mais pas fixé. 3 pompiers sont légèrement blessés. Les soldats du feu qui ne se sentent pas écoutés après leur rendez-vous avec le ministre de l'Intérieur reçu hier à Paris. Les syndicats des pompiers appellent à une grande mobilisation avec toujours la même demande. Plus de moyens à la fois matériels et humains. Le parquet de Quimper ouvre une enquête pour recherche des causes de la mort. Après le décès le 1er août d'une fillette de 2 ans et 8 mois à l'hôpital de Brest, un décès qui pourrait être dû à une contamination bactérienne. 8 militants présumés d'ultra-gauche mis en examen à Paris, soupçonnés de prévoir une action violente pendant une manifestation contre la ligne Lyon-Turin, prévue en Italie fin juillet. 6 hommes et 2 femmes âgées de 19 à 29 ans poursuivis notamment pour transport de produits incendiaires ou explosifs. De son côté, la préfecture du Rhône interdit un rassemblement d'extrême droite prévu ce dimanche. Une marche organisée par le mouvement identitaire Save Re-Up Act, qui demande notamment une remigration systématique des migrants en séjour irrégulier. Emmanuel Macron en jet ski, c'est la une de Paris Match. Le président en vacances à Brégançon dans le Var. Le premier secrétaire du Parti Socialiste réagit sur X. Pendant la canicule, quand la France brûle, le président s'amuse. Fin de citation. Le système d'information du fisc piraté, annonce le ministère de l'Économie, sans préciser l'ampleur de cette cyberattaque qui date de fin juin. Ce que l'on sait, c'est que les données de particuliers et de professionnels ont été consultées et extraites. Selon le site spécialisé French Bridges, près de 680 000 personnes sont concernées et le fichier est déjà en vente pour plusieurs milliers d'euros. Un train de banlieue déraille hier en Angleterre. L'accident fait 2 blessés graves et 9 blessés légers, environ 150 personnes à bord dans ce train entre Londres et le sud-est du pays. Et de 6 hier soir, 2 nouvelles médailles pour la France au championnat d'Europe de natation. Maxime Grousset en argent sur le 100 mètres papillon et Marie-Ambre Molu également en argent sur le 50 mètres d'eau. Une belle soirée pour la natation française et le moment choisi par le nageur Florent Manadou, pour champion olympique en 2012 à Londres, pour annoncer sa fin de carrière.
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3: France Info Monde avec vous, Nathanaël Charbonnier, bonjour.
4: Bonjour.
3: Inquiétude de l'Union européenne et d'une trentaine de pays sur la situation en Iran. Dans un texte, il condamne les exécutions judiciaires de manifestants qui se sont multipliées ces derniers mois.
4: Oui, ce texte est signé de la France, du Royaume-Uni, du Canada. On y trouve aussi des pays comme la Scandinavie, les Pays-Baltes ou encore la Nouvelle-Zélande. Il appelle le régime iranien à cesser immédiatement d'appliquer la peine de mort et à libérer sans délai toutes les personnes arbitrairement détenues. Le ministre français des Affaires étrangères, Jean-Noël Barrot, a apporté une touche personnelle au texte sur le réseau X. Il écrit que le régime continue de faire couler le sang et que cette répression est insupportable et inhumaine. Autant de condamnations qui viennent s'ajouter à l'inquiétude de l'ONU qui, la semaine dernière, s'est dite alarmée par la hausse du nombre des exécutions.
3: Il faut dire, Nathanaël, que les chiffres sont accablants.
4: Ils le sont, et ils le sont d'autant plus que l'horreur vient s'ajouter à l'horreur. Souvenez-vous, répression en janvier, c'était avant la guerre avec les Américains. Le régime des Mollahs décide de réprimer les manifestants descendus dans la rue pour protester contre la vie chère. Le régime reconnaît 3000 morts. Les ONG parlent, elles, de dizaines de milliers de morts. Une répression qui ne s'est pas arrêtée depuis, puisque le régime continue de tuer. L'ONU évoque le sort de 56 personnes mises à mort pour des raisons de sécurité nationale et craint pour la vie de plus d'une centaine d'Iraniens. Mais ce n'est pas tout. On sait que l'Iran est derrière la Chine, le pays qui a le plus recours à la peine capitale. 1639 personnes ont été exécutées l'année dernière, un record depuis 1989, explique les ONG comme Ensemble contre la peine de mort.
3: Mais est-ce qu'on peut expliquer pourquoi le régime se raidit autant alors que les manifestations sont terminées ?
4: Elles sont terminées, mais la situation économique reste fragile et le régime ne peut pas se battre sur tous les fronts, c'est-à-dire contre les Américains, mais aussi contre sa population. Le régime est aussi paranoïa et voit des espions partout, ce qui n'est pas faux. Encore cette semaine, un ancien chef du Mossad, des renseignements israéliens, affirme que des espions ont visité un site nucléaire iranien. Mais le régime traque aussi des personnes qui ont utilisé le système Starlink qui permet de contourner les coupures Internet dans le pays. Sans compter que le régime a été décapité, ceux qui ont pris le relais doivent asseoir leur pouvoir et cela passe également par cette répression sans nom. Enfin, si tout cela est possible, c'est aussi parce que le régime profite de la faiblesse des camps adverses, faiblesse de l'opposition qui est divisée, faiblesse des Américains avec la promesse non tenue de Donald Trump de renverser la table, faiblesse d'une partie des Occidentaux qui, par peur de l'inconnu et de ce qu'ils pourraient trouver si le régime de Téhéran tombait, préfèrent malgré tout traiter avec les mollahs.
3: Merci Nathanaël Charbonnier pour France Info Monde.
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5: 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France Info revient sur l'une des actualités marquantes de l'année avec une personnalité. Et ce matin, Émilie Tran est retournée voir Julien Pereira, un Français de 26 ans, expulsé des États-Unis par ICE, la police de l'immigration, il y a un an et demi.
6: 3 mars 2025, le Français, manager dans un club de tennis, est installé aux États-Unis depuis 8 ans. L'heure est venue de renouveler son visa. Il découvre que son patron n'a pas fait les démarches nécessaires. Il essaie alors de sortir du pays, le temps de régulariser sa situation. Trop tard, il est interpellé, placé en détention pendant un mois. Une expérience qui l'a marqué à vie.
7: Mes premiers jours, j'ai dormi par terre. C'est des toilettes ouvertes, des douches ouvertes. L'alimentation, franchement, c'était compliqué. On ne mangeait pas assez. On nous donnait du lait périmé parfois ou j'ai perdu 7 kilos en un mois.
6: Difficile de se remettre de cette incarcération.
7: On se dit toujours qu'on est costaud, qu'on n'a pas peur, machin. Bah, en fait, quand on m'a foutu dans la cellule, je me suis dit, putain, je me suis fait dessus, quoi. Enfin, on n'est pas serein, on n'est pas... On se dit, mais qu'est-ce que je fais ici, quoi. Quand on perd le contrôle, ça peut aller très très vite et c'est pas des choses drôles, quoi. Les mois après, j'y ai beaucoup pensé et c'était assez régulièrement où j'avais des pensées un peu compliquées. Bah, la détention, je pense qu'on ne l'oubliera jamais, enfin, on n'oublie jamais des moments comme ça. Mais depuis quelques mois, je me sens très bien, c'est complètement derrière moi.
6: Comment est-ce qu'ensuite vous vous retrouvez à arriver en France? Comment se passe votre arrivée en France? Est-ce que vous pouvez me raconter un petit peu?
7: Donc en fait, plus de papier, donc rentrer en France sans passeport, sans rien, j'ai dû aller voir le consulat, faire un laissez-passer, je suis arrivé en France, j'ai montré mon laissez-passer, puis ouais, c'est au revoir, merci. En fait, ça faisait tellement longtemps que je suis parti à 17 ans aux États-Unis, donc en fait, j'ai grandi en tant qu'adulte aux États-Unis, donc en fait, j'ai dû me réadapter à la vie française en soi, donc tout ce qui est les impôts, tout ce qui est aller à l'université, les papiers, le style de vie aussi, donc c'était assez compliqué. Je me suis installé pendant quelques mois chez mes parents, histoire de reposer un peu l'esprit. Ensuite, je suis allé travailler un peu en Italie, enseigner le tennis en Italie, et puis j'ai trouvé mon nouveau travail actuel, courtier dans l'aviation d'affaires. Donc totalement différent de mon ancien métier, de mon ancien secteur, mais je suis très content et puis... Voilà.
6: Est-ce que relax. Aujourd'hui vous en parlez comme d'un traumatisme? C'est pas vraiment les mots que vous posez dessus. Comment est-ce que vous
7: C'était assez délicat d'en parler il y a quelques mois. Même avec des amis, même avec la famille, c'était assez délicat. Je voulais pas vraiment en parler. Je voulais plutôt le cacher et puis voilà, le garder intérieurement. On en a très peu parlé de tout ça. C'était une situation assez compliquée pour moi et surtout pour eux aussi. Donc je sais qu'ils en portent pas forcément un bon œil, quoi, mais... c'est assez compliqué de voir son enfant qui s'est incarcéré alors qu'il a toujours essayé de faire les bonnes choses, de se faire intégrer dans un pays qu'il aimait, enfin qu'il aime toujours d'ailleurs. Après voilà, il y a tellement de positifs aux États-Unis, donc il est arrivé quelque chose. C'est triste, mais c'est des choses qui arrivent. Et puis j'étais malchanceux et puis d'autres personnes seront malchanceuses. J'ai un autre ami qui était mexicain, lui pareil, et il s'est fait déporter. Il a pas fait de prison, il a pas fait de centre de détention lui, mais il a été il a reçu une lettre, faut partir aujourd'hui. Donc ça arrive à des gens, vraiment ça arrive à beaucoup de personnes. Mon cas était un peu exceptionnel. Maintenant ça peut vraiment arriver à tout le monde et puis on a beau faire attention, on a beau vouloir faire tous les papiers du monde pour rester en règle, parfois il y a des erreurs et puis on tombe dans l'engrenage. Je suis beaucoup plus sensible à la cause, c'est sûr que voir des gens retenus à leur insu alors qu'ils voulaient juste avoir une meilleure vie, c'est parfois pas simple à voir. Voilà, maintenant, je peux en parler, pas de problème. C'est sûr que c'est toujours assez délicat parfois. C'est pas la façon dont j'aurais voulu partir, forcément. C'est un peu amer, mais ça fait un an et demi maintenant et maintenant c'est derrière moi.
6: Vous en parlez, vous avez laissé derrière vous des amis, vous avez un logement, une situation stable, une voiture, vous avez tout laissé derrière vous?
7: C'est ça, ouais, j'avais des amis, on vivait en colocation, on était tous dans la même situation, en fait, on était tous des expats, des Mexicains, des Argentins, des Français, donc en fait, on était tous ensemble et c'était une sorte de petite famille, quoi. Et c'est sûr que partir, rentrer en France, au final, je connaissais quasiment plus personne. Bon, heureusement qu'il y avait ma famille et quelques amis qui étaient encore très très proches, mais c'est sûr que c'était un changement de vie assez radical et puis c'était une situation confortable aux États-Unis, donc ouais, je voulais pas forcément y partir, quoi. Je vivais avec une famille américaine à un moment, qui m'a beaucoup aidé. Je les considère comme ma deuxième famille. Je les appelle tout le temps. Mes amis là-bas, je les appelle tout le temps aussi. Donc là, on est beaucoup en contact. On a de la chance d'être à Paris ici, dans le cas. Donc c'est assez facile d'accès pour eux aussi, de prendre l'avion. Ils arrivent ici. Donc j'arrive à voir beaucoup de gens encore.
6: Est-ce que maintenant, ça vous a... Vous redoutez plus, peut-être, parfois en partant à l'étranger, ou est-ce que vous avez peur de peut-être vous retrouver dans des situations
7: similaires ? Je fais beaucoup plus attention à où est-ce que je peux aller, ou est-ce que mon passé aux États-Unis, est-ce que ça peut me créer des problèmes, par exemple, pour aller au Mexique, ou pour aller au Canada, ou pour... Non, je fais forcément beaucoup plus attention, même si je sais que, au fond de moi, j'ai rien fait de mal et que c'était une erreur de mon avocat, je fais toujours beaucoup plus attention, parce que on sait que quand on n'a pas le contrôle, on n'a pas le contrôle.
6: Il ajoute qu'il n'envisage plus de revivre aux États-Unis. Il est de toute façon interdit de territoire pendant 5 ans.
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6: Et salut, c'est Sarah. Ça dit quoi ?
8: Aujourd'hui, les pompiers ne travaillent plus en sécurité.
9: Et c'est pas l'étiquette de héros qu'on peut nous donner dans les médias qui va pouvoir arranger la colère ou la fatigue des agents, en fait.
6: Alors qu'un nouvel incendie a brûlé 180 hectares hier dans le Pas-de-Calais, qu'un feu de forêt en a parcouru plus de 100 au sud de Rennes, les pompiers professionnels sont appelés à la grève ce jeudi 13 août et les 9 syndicats seront reçus au ministère de l'Intérieur dans la journée. Alors la plupart ne cesseront pas le travail, mais ils porteront un brassard avec l'inscription « en grève » comme le font les soignants dans les hôpitaux. Et leurs revendications ne sont pas nouvelles.
10: Plus de moyens financiers pour les SDIS, des moyens de protection respiratoire lorsqu'on est engagé sur des feux de forêt, des camions supplémentaires et puis des moyens humains supplémentaires.
6: Mais l'urgence d'agir a été renforcée par les incendies de l'été. En tout, plus de 116 000 hectares ont brûlé en France depuis le début de l'année. Et tu l'as compris, le gros problème, c'est l'argent. Les SDIS, les services départementaux de pompiers, sont souvent financés par les départements. Les syndicats demandent que les budgets soient gérés plutôt directement par l'État. Dans les situations de crise, le manque de fonds a des conséquences très concrètes.
11: La cagoule aujourd'hui est désuète, ne filtre pas les particules cancérogènes. Il y a une nouvelle cagoule aujourd'hui qui existe sur le marché, mais pour l'instant, la majorité des SDIS ne veulent pas l'acheter au prétexte qu'elle est trop chère.
6: Donc les pompiers mettent en danger leur santé, d'autant que le nombre d'interventions augmente beaucoup plus vite que les recrutements. Ça crée un autre problème d'ailleurs. Dans les cas comme les méga-feux qu'a connu la Gironde cette année, la solidarité s'organise, des pompiers viennent en renfort de toutes les régions de France pour aider les collègues locaux, sauf qu'il faut toujours gérer les interventions courantes avec moins de pompiers dans la caserne. Un exemple, tiens, en Savoie.
9: La semaine dernière, sur des feux de végétaux, on a appelé les pompiers de l'Ain.
6: Il faut compter sur les pompiers des départements voisins pour laisser souffler. En l'occurrence, ici, les collègues qui avaient été envoyés en renfort dans le Var. En gros, il manque toujours du monde.
8: Et ça, c'est ancré, ça devient du systématique.
6: Et puis, autre souci, les phénomènes climatiques extrêmes concernent désormais des régions qui, jusqu'alors, étaient plutôt épargnées.
12: Rappelez-vous l'année dernière, la Bretagne. On va demander des colonnes de renfort, mais ils vont venir d'un département qui, finalement, vont être eux-mêmes soumis au risque. Après, je ne sais pas où on va aller les chercher. Hein.
6: 80% des pompiers français sont des pompiers volontaires, dont par définition ce n'est pas le métier. Des personnes qui donc ne sont pas forcément toujours disponibles. Si des réponses ne sont pas rapidement apportées par l'État, les pompiers prévoient de se joindre à un mouvement de grève de la fonction publique prévu fin septembre.
13: Les seules reconnaissances qu'on a, c'est malheureusement nos collègues décédés qui ont des médailles à titre posthume.
6: C'était un droit en plus pour les jeunes parents. Depuis le 1er juillet, ils peuvent demander un congé de naissance, 2 mois maximum en plus des congés.

0: Joshua Kushner, le frère du gendre de Donald Trump.
1: Quoi ? Hein ? Qui ?
0: Donald Trump a une fille, Ivanka Trump, qui a un mari, Jared Kushner, qui lui-même a un frère, Joshua Kushner. Et bah c'est ce mec-là. C'est la deuxième fois en un an que les Lakers changent de propriétaire. L'ancien est visé par une enquête pour des soupçons de fraude fiscale. Le nouveau, le frère du gendre de Donald Trump, cherchait visiblement à investir dans le sport. Il faisait partie des investisseurs privés qui voulaient acheter des parts de la Coupe du Monde avant l'abandon du projet par le président de la FIFA, Gianni Infantino.
2: Qui est ? Qui ?
3: Quoi, qui est qui ?
2: Bah quoi, qui quoi ?
0: Et puis dans le monde du football, les joueurs du PSG sont à peine rentrés de vacances qu'ils ont déjà remporté un trophée, la Super Coupe d'Europe, après leur victoire hier 2-1 face à Aston Villa, vainqueur de la Ligue Europa la saison dernière. Prochain rendez-vous dimanche pour le trophée des champions, donc le vainqueur de la Ligue 1 contre le vainqueur de la Coupe de France. Les Parisiens affronteront le RC Lens. Allez, je termine avec cette initiative pour protéger les lynx dans le Jura des panneaux de signalisation testés à partir du mois de septembre et pendant 3 ans. Les collisions représentent la première cause de mortalité du lynx. En France, on compte entre 150 et 200 individus de cette espèce. 80% vivent dans le Jura. Le lynx boréal est classé en danger sur la liste des animaux menacés.
4: Non mais je rêve les copains, c'est à moi que vous vous adressez? Je n'ai pas mangé de chat depuis mon départ de Melbach.
0: Bon et sinon, c'était bien cette éclipse?
5: Vous attendez pas à ce que ça me touche autant.
6: J'ai pleuré, hein. J'ai eu la petite larme quand même.
0: C'était Sarah de France Info. Allez, ciao.
7: Oh la vache!
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10: Dans l'œil de Julie, ce matin, le Bama Rush. Chaque année, au mois d'août, les universités américaines remettent ça. Et en Alabama, le Bama Rush, c'est cette période où les étudiants postulent pour intégrer des fraternités et des sororités. Ce sont des clubs étudiants qui sont très prisés, dans lesquels les étudiantes, quand il s'agit de sororités, vivent ensemble, organisent des événements, participent à des activités. Et ce Bama Rush, Julie, il est partout sur TikTok.
11: Les vidéos sont toutes les mêmes, des dizaines de jeunes femmes toutes parfaitement coiffées, maquillées, habillées dans des tons pastels qui dansent devant d'immenses maisons blanches. Le Bama Rush, c'est donc le processus de recrutement des sororités de l'université de l'Alabama. Les sororités représentent le cœur de la vie sociale de ces universités. Donc pour beaucoup d'étudiantes, c'est très important de réussir à en faire partie. Pendant plusieurs jours, les candidates enchaînent les rencontres avec les différentes sororités jusqu'à recevoir ou non une invitation à rejoindre l'une d'elles.
10: Et tout ça est devenu un vrai spectacle sur TikTok donc.
11: Depuis 2021, les candidates filment leur quotidien, leur tenue du jour, leur coiffure, leur maquillage, les maisons qu'elles visitent. Certaines vidéos dépassent plusieurs millions de vues. Mais derrière les chorégraphies et les jolies robes, ces sororités sont loin d'être accessibles à toutes. D'après l'université de l'Alabama, les nouvelles membres dépensent entre 4700 et 5600 dollars pendant leur premier semestre. Et dans les vidéos, certaines candidates affichent des bijoux Hermès, Dior, des comptes TikTok s'amusent même à calculer le prix de leur tenue, qui dépasse parfois plusieurs milliers de dollars.
10: Et ce n'est pas seulement une question d'argent.
11: Le modèle de féminité présenté est très codifié. Tenue, coiffure, maquillage, tout doit être impeccable. Certaines sororités ont même leur propre règles concernant l'apparence de leurs membres. D'ailleurs, les groupes sont en majorité composés d'étudiantes blanches. On voit très peu de diversité sur les vidéos TikTok. En même temps, l'université de l'Alabama n'a accepté ses premiers étudiants noirs qu'en 1963, après une décision de justice. Et les sororités blanches du campus n'ont commencé à vraiment accepter des candidates noires qu'en 2013, après polémiques et manifestations. Un système historiquement marqué par la ségrégation, mais aussi par la reproduction sociale. Intégrer une sororité prestigieuse, c'est aussi accéder à un réseau qui peut servir après l'université, notamment dans la vie professionnelle. Les codes se transmettent de génération en génération et ce sont toujours les mêmes qui en bénéficient.
10: Et là, je suis pas sûre que ça fasse vraiment rêver.
11: Pas
10: merci de l'amour. Beaucoup, Julie Vialon, l'œil de Julie, à retrouver sur l'application Radio France.
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12: Et dans l'info de l'histoire, tout ce mois d'août, Fabrice Dalméda rembobine pour nous les années politiques d'élections présidentielles. 1995 aujourd'hui, Fabrice, c'est d'abord un détour par la parfumerie.
13: En 1995, Jean-Paul Gaultier lance son parfum, le Mâle, qui devient rapidement d'ailleurs un succès international. De quoi séduire et se faire aimer. Cette même année, un mois avant le premier

0: premier tour de l'élection présidentielle sort une chanson conçue par Jean-Jacques Goldman et interprétée par Céline Dion, un succès mondial, comme Le Mal de Jean-Paul Gaultier, son titre « Pour que tu m'aimes encore ». En 1993, Jacques Chirac donnerait tout pour que la France l'aime encore. Depuis le début de la cohabitation en 1993, le candidat semble pris dans une nasse. D'un côté, les socialistes vont présenter un candidat qui se révèle plus coriace qu'on aurait pu l'imaginer, Lionel Jospin, alors que son vieux camarade de Sciences Po, Michel Rocard, a été évincé. De l'autre, son ami de 30 ans, Édouard Balladur, s'est déclaré candidat et fait la course en tête. De Chirac, le souvenir des campagnes de 1981 et 1988 n'est pas très bon. Cette fois, il doit gagner les cœurs. Le 1er janvier 1994, il a publié un livre, « La France pour tous » aux éditions Nil. Il dit vouloir obtenir la croissance sans, je cite, « laisser personne sur le bord du chemin ». C'est François Baroin, le tout jeune porte-parole de sa campagne, qui a suivi l'opération. Sur la couverture, en guise d'illustration, le graphiste a proposé un arbre vert, un peu schématisé, avec des fruits rouges. La suite se déroule en direct à la télévision quand le journaliste Alain Duhamel interroge le candidat sur ce choix graphique.
1: Sur votre livre, là, il y a un pommier. C'est pas évident, c'est votre contribution à l'écologie ou c'est une œuvre, une imagination, une intuition artistique? Qu'est-ce que c'est?
2: C'est d'abord parce que j'aime beaucoup les pommes, je suis un mangeur de pommes. Et ensuite, j'ai trouvé que c'était joli. Voilà.
1: Comme
2: tout, ça.
1: Ça
2: ne va pas plus
1: comme
2: loin.
1: Ça. Oui, c'est un geste spontané.
2: J'aime bien le cidre aussi. Chez moi, en Corrèze, il y a des pommiers qui sont des pommiers qui ne sont pas de très grande qualité, il faut bien le reconnaître. Et on fait des pommes pour faire un petit cidre qui n'a pas non plus de grande prétention, mais que j'aime bien.
0: Jacques Chirac aime les pommes, il aime le cidre. Ces quelques phrases changent le visage de sa campagne. Ce sera une pomme d'amour destinée à ses électeurs. Sa fille Claude a l'idée d'en distribuer dans les meetings. Cette campagne porte ses fruits, si je puis dire. Manger des pommes, cela devient un slogan politique. Tout le monde joue le jeu et on finit en campagne par entendre Jacques Chirac vanter les mérites du fruit.
3: Oh, les superbes pommes, ça c'est gentil. Salut.
4: Manger des pommes.
3: Ah oui, c'est bon les pommes pour la santé. Ah, ils sont superbes. Ils sont superbes. Je vais en emporter une.
0: Ce goût pour les pommes l'humanise et rend les électeurs réceptifs à son message, à cette fracture sociale qui est devenue le thème de sa campagne. Il le dira même à son adversaire Lionel Jospin.
5: C'est vrai qu'il y a deux France. Et c'est vrai que fracture ou faille, ça s'écarte. Et c'est vrai qu'il y a de plus en plus de Français qui sont sur le bord de la route et qu'on est obligé d'assister. Et que l'autre France est de plus en plus taxée pour permettre d'aider les premiers. C'est un système diabolique. Et je m'excuse de vous le dire, mais c'est un système socialiste.
0: Fracture sociale, ascenseur social en panne, ce sont les expressions qui marquent le discours de Jacques Chirac et qui entrent dans l'esprit des Français. Cela donne un contenu social à sa candidature, alors que celle d'Édouard Balladur, son concurrent direct, apparaît comme plus libérale et plus clivante. Le côté sympathique de son personnage est renforcé par une fiction. Sur Canal+, tous les jours, des marionnettes, les guignols de l'info, le mettent en scène de manière comique et son personnage, depuis 1993, s'impatiente de ne pas pouvoir accéder au pouvoir et il utilise pour le dire une expression un peu vulgaire mais qui fait tonnement rire.
6: Qu'est-ce que je m'emmerde, moi ? Ah putain, 2 ans !
0: Le Chirac de fiction donne un aspect complice à l'homme politique. Au fond, les mots de la chanson de Céline Dion illustrent bien les efforts du candidat Chirac pour plaire encore et toujours à l'opinion et gagner l'élection.
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On dirait une publicité pour un produit d'électroménager, mais ce n'est pas de la publicité clandestine sur le service public, même si le Hitachi Magic Wand est réellement un produit industriel de consommation courante. Il est vrai que dans cette chanson parue en 2025, Jeanne Chéral remploie tous les codes de la communication marketing, mais en poétesse du quotidien, en poétesse de l'intime.

Pour les auditeurs qui l'ignorent, le Hitachi Magic Wand, lancé sur le marché en 1969, est un vibromasseur et peut-être le plus célèbre dans sa catégorie. Et Jeanne Chéral, pionnière d'une parole offensive, féminine et féministe, aborde toujours des sujets aussi audacieux. Certes, elle n'est pas la première à évoquer les jouets pour dames. En 2009, souvenez-vous, Mylène Farmer avait placé à la première place du top la chanson « Sextonique ».

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1: Alors évidemment, on trouve toujours un précurseur au précurseur. En l'occurrence, c'est Charles Trenet en 1951, avec sa folle complainte. Dès le premier couplet, vous l'avez entendu, on surprend la bonne, je cite, « derrière la porte de bois, avec une passoire se donnant de la joie ». Et j'entends d'ici les brassincistes qui réclament Mélanie, bonne du curé, avec ses cierges.
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Madame Rêve, par Alain Bachung, avec ses formes oblongues qui laissent croire à une utilisation d'outils spécialisés, que l'auteur du texte, Pierre Grillet, dément tout à fait. Il assure n'avoir désigné aucun sextoy dans ses paroles. Mais c'est la liberté républicaine, on peut préférer n'employer aucun ustensile. Par exemple, Camille, qui ne se sent pas électricienne en 2011, ou Ophélie Winter dans sa chanson presque militante « Tout le monde le fait » en 2002. Je...

0: Le travail en solo a donné quelques belles œuvres dans la chanson, mais beaucoup n'ont pas été enregistrées. De loin en loin, cependant, un titre marquant. En 1976, il y a 50 ans, le plus long texte enregistré par Serge Gainsbourg, l'inoubliable Variation sur Marie-Lou, ou en 2022, l'ivresse de Suzanne dans Clint Eastwood.
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Une fois de plus dans ces chroniques, on voit le glissement. Il y a 50 ans, un homme imagine et fait entendre son regard. Aujourd'hui, une femme raconte, de l'intérieur, si vous me permettez l'expression. Et c'est toujours ce mouvement vers la parole plus libre, plus juste, plus réelle. 2025, Jeanne Chéral, Hitachi Magic One. Il suffit

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1: Il est 2h, le flash Evakling. Un nouvel incendie depuis hier soir dans la forêt des Landes. En à peine une journée, 600 hectares parcourus et environ 500 évacués selon la préfecture. 280 sapeurs-pompiers sont actuellement engagés. 4 départements en alerte rouge, feu de forêt pour la journée, la Mayenne, l'Indre, l'Indre-et-Loire et les Deux-Sèvres. Le risque est classé par Météo France comme élevé dans 57 autres départements. Un mineur de 15 ans mis en examen après la mort de deux pompiers à Mérignac fin juillet, arrêté avec son frère de 22 ans avant-hier, finalement disculpé. L'adolescent est placé en centre éducatif fermé. Une baisse progressive des températures en cette fin de semaine prévoit Météo France, alors que l'Hexagone encaisse l'une des canicules les plus longues de son histoire, 17 jours consécutifs de chaleur. 75 départements restent en vigilance orange pour la journée. Deux pétroliers émiratis attaqués hier soir par l'Iran dans le détroit d'Ormuz, selon le ministère des Affaires étrangères des Émirats arabes unis. Il dénonce dans un communiqué des actes de piraterie commis par les gardiens de la Révolution et demande la réouverture sans condition de la voie maritime au nom de la stabilité régionale et mondiale. De son côté, Téhéran exige des navires une autorisation de passage et veut imposer à terme des frais de service. Et Washington, par la voix de Donald Trump, assure avoir un contrôle total du détroit d'Ormuz. Un mensonge, selon l'armée iranienne. Les États-Unis, justement, qui exécutent deux prisonniers pour la première fois en 16 ans, selon le Centre d'information sur la peine de mort. Une troisième exécution est prévue aujourd'hui. Un mort et une quinzaine de blessés dans des frappes russes hier soir à Kramatorsk, près de la ligne de front, annonce l'administration militaire régionale ukrainienne. La ville de Zaporijja, plus au sud, aussi visée hier soir. Une femme de 25 ans et un enfant de 5 ans sont blessés, toujours selon les autorités ukrainiennes. Après plusieurs mois de négociations diplomatiques, le chef de la junte au Mali gracie un agent de la DGSE, le renseignement français, Yann Vézilier, détenu à Bamako pour implication présumée dans une tentative de coup d'État, était condamné à 20 ans de prison. Du monde sur la route ce soir, début de week-end de chassé-croisée, c'est rouge dans le sens des retours dans le sud-ouest, jaune partout ailleurs et demain c'est pire, bison futé voire rouge samedi dans toute la France, dans les deux sens, c'est même noir en Auvergne-Rhône-Alpes. Circulation compliquée aussi dans les airs ce week-end, en tout cas pour les vols EasyJet concernés par une grève. Une quarantaine de départs de la France annulés samedi. La jeune Elena Colas est bel et bien le nouvel espoir de la gymnastique française. À seulement 16 ans, elle remporte la médaille de bronze au concours général au championnat européen pour sa première saison en senior.
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3: Sur une interdiction largement contournée, celle des cigarettes électroniques jetables, les puffs, bannies en théorie à la vente depuis février 2025, sauf qu'elles sont toujours en circulation chez les jeunes. Bonjour Erwan Dodard.
4: Bonjour.
3: La loi de l'an dernier est très peu respectée.
4: Pas besoin de chercher longtemps pour tomber sur un consommateur de puffs. Sur le parvis des Halles, à Paris, un nuage de fumée blanche s'échappe de sous un arbre. Mélina est assise sur un banc, un tube vert fluo à la main.
5: Une puff.
4: Pourtant interdite depuis plus d'un an en France, elle n'a aucun mal à s'en procurer.
5: Sur les réseaux sociaux, il y a des fournisseurs, des livreurs. On s'en procure facilement sur Snapchat, par exemple. On peut les contacter et ils nous livrent la plupart du temps. Ou par ami, on peut en avoir. Franchement, c'est très facile. Je suis passée plusieurs fois devant les autorités avec. Ils nous ont jamais interpellés avec, donc ça va.
4: En 2024, l'OFDT, l'Observatoire français des drogues et tendances addictives, avait constaté une hausse massive du vapotage chez les jeunes. 4% des lycéens en consommaient quotidiennement, contre seulement 0,8% deux ans plus tôt. Un lycéen sur deux confiait aussi en consommer occasionnellement. Quelques mètres plus loin, Angelica en fume tous les jours. Ce qui lui plaît le plus, c'est la variété de goûts que propose le produit.
6: Surtout en soirée, j'en consomme beaucoup.
4: Et pourquoi c'est plus intéressant que la cigarette classique ?